0: Bienvenue dans les villes, par la grâce du Conseil constitutionnel. Est-ce que c'est une bonne idée? Est-ce qu'il faut s'en réjouir? 0826-300-300, vous nous appelez. La France, vitrine attractive et en même temps abîmée. C'est le grand paradoxe, le grand trouble de ce jour important pour Emmanuel Macron. Le président va annoncer au sommet Schulz-France à Versailles des investissements étrangers records en dizaines de milliards dans notre pays. Au surlendemain de la casse record elle aussi dans les rues de Paris et de ses 71 communes concernées après la victoire du PSG. 890 interpellations, chiffre revu à la hausse par Laurent Nunez, et 178 policiers et gendarmes blessés. Ça, c'est pas le foot, on ne veut plus voir ça fini, on en a ras-le-bol, s'est exclamé le chef de l'État devant le Paris Saint-Germain convié à l'Élysée avant d'enchaîner. Maintenant, retour au sport, de féliciter les champions comme il se doit et aussi de regarder ailleurs. Parce qu'il est bien là le danger, il ne faut pas nous habituer à ce que le pays soit le théâtre d'émeutes urbaines au moindre événement festif lié au football. La situation a été globalement sous contrôle, a certes déclaré Laurent Nunez, le ministre de l'Intérieur, ce qui est techniquement vrai en comparaison de ce qui s'est passé il y a un an. Mais ce qui est nouveau, c'est que les violences, les pillages se répandent désormais dans des villes comme Montluçon, Pau, Orléans, Grenoble, Saint-Étienne et d'autres. Les regards, comme à chaque fois, se tournent vers la justice, avec toute la difficulté de sanctionner lourdement, alors que nos prisons sont pleines, que la réponse n'est pas seulement pénale. Chez les politiques, la droite réitère son appel à un choc d'autorité. Oui, mais comment? Le camp démocrate, lui, il se tait. La gauche LFI inverse la charge en demandant au ministre de l'Intérieur de ne pas gâcher la fête, un comble. Le débat tourne en rond. Vous avez d'un côté ces images de violence qui font le tour du monde, retweetées par Elon Musk en personne, et de l'autre, la mise en scène d'une France qui se veut toujours attractive. Pas sûr que les deux se rencontrent. Bienvenue dans La Vérité en Face.
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0: Bonjour Fabrice.
2: Bonjour Jean-François.
0: Soyez le bienvenu Fabrice. Où êtes-vous Fabrice?
2: Au Loron, dans le Béarn.
0: Ça c'est bien. Il faut, vous dites, vous avez entendu Éric Zemmour, hein. Que pensez-vous? Je lui pose la question d'ailleurs, comment est-ce qu'on départage les candidats de droite? Il a dit, je suis le seul, hein, grosso modo. Comment est-ce que vous voyez les choses Fabrice, de votre côté?
2: Moi je pense que ça fait des années que ça dure. Chaque fois que la droite part divisée, c'est un échec. Donc à un moment donné, ce pays, il est majoritairement à droite.
0: Oui.
2: À un moment donné, il va bien falloir trouver une union. La gauche hésite pas à faire des unions, hein, je veux dire avec tout et n'importe qui, pardon, mais sans aucune vergogne quand il faut gagner l'élection. Oui. À droite, il faudrait peut-être s'en inspirer à un moment donné et puis arrêter de se taper dessus en permanence. La gauche a pas besoin de le faire, la droite le fait entre elles. À un moment donné, il faudrait peut-être une vraie union. Pour une élection majeure.
0: Vous-même, Fabrice, vous êtes de quel bord, si je peux dire, vous êtes électeur de droite.
2: Oui. Moi, j'ai rien à cacher. Moi, je suis je me rapproche du gaullisme social, un petit peu, quoi.
0: D'accord.
2: Voilà. Donc, je me retrouve. J'étais inspiré par Philippe Séguin, des gens comme ça.
0: Oui.
2: Et actuellement, moi, j'ai rien à cacher. Actuellement, je suis avec beaucoup d'attention. Le discours d'un David Lisnard.
0: C'est ça. Oui.
2: Voilà.
0: Parce que vous le trouvez réaliste?
2: Oui, parce que je le trouve réaliste. Je suis d'accord avec sa proposition de faire justement une lui il est pour une primaire largement ouverte.
0: C'est vrai.
2: Je me retrouve complètement là-dedans. Il faut libérer un petit peu les énergies. Je reprends un peu ses propos, mais auxquels j'adhère totalement. Ça n'empêche pas qu'il faut faire du social. Il faut oublier personne. Mais pour pouvoir redistribuer une richesse, faut savoir la créer avant.
0: Et il faut des hommes de terrain également, Fabrice, peut-être pour avoir un peu une vision de ce pays, parce qu'au fond, nos candidats parlent peu de ce qui se passe réellement, de cet écart entre richesse et pauvreté. Ils parlent peu de l'irruption de l'intelligence artificielle qui vient bouleverser notre vie économique ou industrielle. Ils parlent peu de l'impact climatique et tout ce que ça implique. Le souci, c'est qu'on a envie d'avoir quand même des candidats qui nous parlent de ce que nous vivons, quoi. D'accord,
2: exactement, qui le vivent et qui le vivent au quotidien. Là, on a Je parle de lui parce que c'est un élu de terrain.
0: Oui, c'est vrai.
2: Qui est déjà là. Autrefois, on va jouer les dinosaures. Mais autrefois, il était impensable qu'un candidat à la présidentielle n'ait pas eu avant des mandats électoraux locaux. Il était impensable qu'un candidat à la présidentielle n'ait pas eu avant des mandats électoraux locaux pour juste.

0: avec des photos de cannes au petit matin, le travail des personnes qui font le ramassage des ordures, le travail des employés municipaux. Il est très sur le terrain, le président de l'AMF. Donc, vous pensez-vous que 2027, il faut quelqu'un, un homme, une femme, qui connaisse la vie locale, la réalité des élus.
1: La réalité des élus et la réalité de la population, quoi. Il y a des gens qui travaillent tous les jours, quelqu'un qui soit proche, justement, qui soit pas déconnecté du système, qui soit pas dans les bulles, dans les médias, etc. Enfin, voilà, donc qui soit vraiment, ou dans les amphis, vous savez, dans les grandes institutions, mais qui soit vraiment au quotidien tous les jours, quoi. Moi, je pense que c'est ce qui manque.
0: En tout cas, merci, Fabrice. J'aime bien discussion, cet échange dès le lundi matin. Ça me fait du bien aussi, vous savez. On a envie d'être un peu dans le réel. Merci Fabrice et bonjour à vous. Bernard, vous êtes à Clermont-Ferrand. Bernard, bonjour, bienvenue à vous.
2: Bonjour Jean-François, bonjour à tous les auditeurs.
0: Bon, tout se passe bien à Clermont, Bernard, ça va? C'est bien passé?
2: Il fait beau.
0: Ouais, il fait beau.
2: Il fait chaud, tout va bien.
0: Moi, bon, et samedi soir, c'était comment après le match?
2: Oh, le match, c'est pas ça qui m'embêtait. Moi, ce qui m'embêtait samedi, c'était le train Paris-Clermont-Ferrand qui était encore bloqué de deux heures parce que la locomotive était cassée sur les rails et qui empêchait tous les autres trains de passer. Samedi, l'actualité à côté de Clermont.
0: Tiens, puisque vous parlez de transport, vous pensez quoi ce sera le thème de notre débat à 9h30, des ZFE, les zones à faible émission, Bernard?
2: Oh, ben, on est juste en train de retourner au Moyen-Âge, quoi.
0: Moyen-Âge?
2: Oui, on pouvait pas rentrer dans une ville si on payait pas l'octroi.
0: C'est vrai.
2: C'est ça, on y est revenu. On n'a plus accès aux services publics. On a des personnes, on sait pas de quelle capacité elles ont. Elles décident de bloquer un cavalier, mais toutes les lois sont faites, enfin, quasiment la plupart des lois actuelles ont été faites à base de cavaliers. Par contre, elles oublient juste de vérifier que la ZFE est incompatible avec la Constitution, avec les principes de liberté, avec les principes d'égalité des droits.
0: Mais pourtant, le Conseil constitutionnel les a rétablis.
2: Il ne regarde pas.
0: Oui, mais pourtant, le Conseil constitutionnel, quand même, la haute autorité, en quelque sorte, les a rétablis, ces ZFE. Donc,
2: Oui, mais ils n'ont pas vérifié que la ZFE était incompatible avec la Constitution. C'est quand même quelque chose.
0: Vous estimez, Bernard, comment ça se passe à Clermont-Ferrand, au fait? Quelle est la règle chez vous?
2: Ah ben, pour le moment, il y a un panneau ZFE quand on rentre à Clermont depuis Rion, depuis le Nord. Et ce qui serait amusant, ce serait qu'un jour, ils empêchent effectivement toutes les voitures de passer par cette route, parce que dans ce cas-là, la région est bloquée.
0: Vous estimez qu'il faille remettre ça sur le tapis pour 2027?
2: Ah ben, c'est sur le tapis, c'est juste inacceptable. C'est impossible. Le service de cardiologie, service public de base, service de cardiologie de l'hôpital de Rion vient d'être fermé parce qu'il y avait assez de docteurs. Donc, moi, comment je fais avec ma voiture qui a 40 ans pour aller à l'hôpital de Clermont-Ferrand? Les trains sont bloqués et il n'y a pas plus de transport en commun.
0: Oui, c'est une vraie question.
2: Je peux pas. Et à côté de ça, vous avez l'aéroport avec les essais d'avions militaires qui sont à côté et ils sont dans la zone des feux, mais eux, on leur demande pas de vérifier s'ils polluent.
0: Bon, en tout cas, vous n'êtes pas d'accord. Oui, n'importe quoi vous dites. Non. Merci, Bernard, depuis Clermont-Ferrand. Ben, restez avec nous, hein, Bernard, parce qu'à 9h30, il y aura le débat là-dessus avec notre invité Christophe Rollet qui est le directeur général de Point S et il sera confronté à Tony Renucci, directeur général de l'association Respire. Merci beaucoup Bernard depuis Clermont-Ferrand avec votre franc-parler dès le lundi matin, ça fait du bien. Vous restez avec nous, la suite après la pause de La Vérité en Face avec parmi les débats du jour, ces violences survenues après le match du PSG, toujours en question, à mettre peut-être en exergue avec ces annonces positives qui arrivent à Versailles pour Choose France. Et puis un petit mot, une pensée quand même pour la mort pour André Santini qui est décédé à l'âge de 85 ans, le maire illustre d'ici les Moulineaux. 9h17, restez avec nous, vous nous appelez au 0826 300 300. À tout de suite.
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1: Et nous sommes en ligne avec vous à 9h20. Bonjour Serge, vous êtes à Paris.
2: Oui, bonjour.
1: Serge.
2: Bonjour Jean-François.
1: Mais bien sûr.
2: Oui, en effet, je suis comme tous les Français, atterré par. C'est même pas de la violence, hein. Ça veut plus rien dire. C'est tous les 14 juillet, les 31 décembre. C'est la bonne excuse pour. On a l'impression que c'est James Bond, autorisation de mettre le chaos. Donc on a l'autorisation. Alors on a vu des images de ce qui se passe au Maroc, de ce qui se passe en Hongrie. Bon, c'est Jean Sillounet, quoi. Hein.
1: C'est autorisation de détruire, license to destroy. Hein. Ça pourrait faire un slogan. Hein, c'est ce que vous dites ce matin, Serge. Vous êtes chauffeur de taxi. Vous allez bosser samedi ou pas, vous?
2: Non. Moi, je sors pas. Hein. Vous savez, ma grande peine, c'est de ne jamais pouvoir aller voir un match au Parc des Princes ou je ne sais quoi. J'ai tellement peur de cette violence que j'emmène jamais mes enfants, ni moi j'y vais. Je me dis, mais je sais que je vais pouvoir y entrer, mais je sais pas comment je vais y sortir. C'est vraiment, et je suis sûr que je suis pas le seul. De se dire, moi je vais pas à ce genre de match parce que je sais qu'il y a des débordements, il y a de la violence et je trouve ça dommage et on n'a même pas envie de fêter la victoire du Paris Saint-Germain parce qu'on se dit s'il gagne ça va être l'enfer.
1: La fête est gâchée un peu à vos yeux, vous avez l'impression?
2: Je vais vous dire franchement, je souhaitais qu'il perde.
1: Sérieux?
2: Parce que j'ai dit, s'il gagne, ben ça va être le foutoir sur les Champs-Élysées partout pourvu qu'ils perdent.
1: Mais vous n'avez pas l'impression que victoire, c'est affreux. Ben, bien sûr que c'est affreux, Serge, on a envie qu'ils gagnent. Mais victoire ou défaite, malgré tout est prétexte à peut-être à casser. Non, vous n'avez pas l'impression quand même. Le but, c'est pas vraiment le foot, quoi. C'est autre chose.
2: Alors Jean-François, je ne sais pas si vous vous souvenez, mais quand il y a eu les débordements sur l'affaire Naël.
1: Oui.
2: Monsieur le Président de la République avait dit que les gens, ils étaient oisifs parce qu'ils avaient quitté l'école plus tôt, trop tôt. Si vous vous souvenez de ça.
1: Oui, il y a eu peu de...
2: Elle était bonne.
1: De la part du pouvoir... Pardonnez-moi, Serge.
2: Début juin, j'espère que les gens, ils sont pas trop oisifs et on leur souhaite de partir en vacances.
1: Ben oui, Serge, je vais abonder dans votre sens. Hein. Vous savez, le pouvoir, a regardé ailleurs et a mis la poussière sous le tapis après les émeutes de 2023. Hein. Le sujet n'est pas abordé en réalité, parce qu'il est d'une complexité. D'abord, il y a la réponse, elle n'est pas assez sévère, donc il n'y a pas de dissuasion, mais il y a aussi le traitement de ce qui se passe. Et j'ai la sensation, je ne sais pas ce que vous en pensez, Serge, qu'il n'y a pas vraiment d'approche globale du problème.
2: Ben moi, ça me fait de la peine de voir, d'entendre Monsieur Macron dire qu'il en a ras-le-bol, mais je crois que c'est lui qui est au pouvoir depuis presque 10 ans, et que quand quelqu'un qui est au pouvoir depuis presque 10 ans, il dit qu'il en a ras-le-bol, mais qu'est-ce qu'il a fait pendant 10 ans pour que les gens se permettent de pouvoir sortir et se dire c'est la bonne idée. Je sais pas, mais quand on dit il en a ras-le-bol, on a envie de dire, nous, on en a ras-le-bol de toi, que tu fais pas le job. C'est plutôt ça. Je veux dire, c'est l'arroseur arrosé, quoi. C'est un peu... Bon, je trouve qu'il a beaucoup de culot, quoi. Parce que tous les Français aimeraient bien que ce jour-là, on puisse aller sur Paris et être joyeux. Et
1: que ce soit une fête et que les gens soient heureux et se retrouvent heureux. Merci Serge. Bon courage. Faites le taxi, mais j'espère qu'il n'y a pas trop de problèmes aussi. Qu'on vous laisse tranquille quand même, non? J'espère. En tout cas, merci Serge depuis Paris.
2: Merci
1: Serge.
2: À vous.
1: Et bonjour à Stéphane. Vous êtes à Bordeaux, Stéphane?
3: Oui, bonjour. Je suis à Bordeaux depuis hier soir. Enfin, j'habite Bordeaux, mais il se trouve que j'étais à Paris. J'étais à Paris ce week-end et j'en reviens, pas bouleversé, mais choqué, en fait. C'est-à-dire que j'avais loué un petit Airbnb près de... à Belleville, là, près des Pyrénées. Ouais. Et en fait, j'ai assisté tout simplement à un gars qui s'est fait poignarder, quoi. Un coup de poignard dans le ventre, enfin, une rixe entre quatre gars et ce pauvre jeune homme poignardé qui se traînait avec la main sur mes véridiques, en fait.
1: Vous avez assisté à ça?
3: Ça se passait juste en bas de l'immeuble. Et c'est assez traumatisant, c'est un truc de dingue, quoi, en fait. Et, Et après, on est rentré à Bordeaux, on a vu des images de ce qui s'était passé, et c'est aussi, c'est très, très violent. Alors maintenant, pour rebondir sur ce que disait le monsieur juste avant, alors effectivement, il y a le scandale de ces gens au pouvoir qui regardent, qui se plaignent de ce qu'ils ont fait, et puis vous avez les nouveaux arrivants, les Attal, c'est ça, Borne, toute cette clique qui est là depuis plus de 10 ans et qui regarde, et que moi c'est absolument abject de dire, quand vous voyez Attal qui lance sa campagne, mais c'est d'une abjection, c'est innommable. Oui. Alors maintenant, tout n'est pas faute, parce qu'il y a quand même un gros problème, c'est qu'on a une population qui est arrivé en masse, qui n'arrive pas à s'adapter, sans leur jeter la pierre, mais c'est une réalité. Il y en a plein qui s'adaptent, hein. Il y a plein de gens immigrés qui arrivent, qui bossent. C'est une très très grande majorité, mais il se trouve que il y a une sorte de boulot d'étranglement, et c'est trop plein. Et puis il y a une partie de la population qui est très compliquée, quoi. En fait, il faut dire ce qui est. Maintenant, il y a un autre sujet quand même, c'est que moi, je suis un peu baigné là-dedans, et c'est assez compliqué, parce que j'ai un fiston qui et au collège, et en fin de collège, eh bien, il s'est mis à aller beaucoup moins à l'école, et donc là, c'est la période où il rentre en adolescence, vous savez, alors c'est des périodes. Il y a un flottement, et à ce moment-là de leur vie, tout peut se passer, ça peut basculer. On fait vraiment beaucoup, beaucoup de choses, on met des choses en place, mais en fait, ce qui est terrible, c'est que, j'ai envie de dire, c'est l'âge de la bascule, et en fait, on est confronté à un vide, mais à un vide complet. C'est pour ça que quand ce monsieur disait, mais oui, ils sont trop oisifs, mais il se passe quelque chose, c'est-à-dire que vous avez une partie des adolescents qui peuvent tourner mal, il n'y a aucune excuse en fait, mais la réalité c'est celle-ci, et alors effectivement, on se retourne vers les parents en leur disant, il faut tenir vos enfants, malheureusement, moi je suis confronté à ça, il y a des situations où vous êtes abandonné. Donc
1: vous avez
3: l'institution nationale qui finalement, quoi qu'on en dise, alors je parle pas de la police qui elle sans doute fait, où il y a trop de laisser aller, et puis la justice aussi.
1: Bon, Stéphane, en tout cas, je vous ai perdu, Stéphane. Vous êtes plus là, à Bordeaux. Ah, c'est dommage, ça a coupé. Vous avez raison, Stéphane. La tâche est immense, vous nous dites. Pardonnez-nous, Stéphane, je crois que je sais pas, on s'est perdu. Bon, c'est pas grave. Stéphane, en tous les cas, le message est clair. Et nos jeunes gens, il faut être très vigilant. Et la tâche est immense, nous dit Stéphane. Bonjour, Dominique, vous êtes à Cavaillon.
4: Oui, bonjour. Écoutez, mon avis, je me disais, mais comment se fait-il que les joueurs de foot eux-mêmes, eux qui servent de modèle pour certains, pourquoi ils n'interviennent pas en disant que tout ça c'est la fête, qui détruisent en fin de compte justement l'aspect festif, tous ces gens-là qui comme ils servent de modèle pour certains types de populations, ils devraient agir.
1: Vous aimeriez que nos champions prennent la parole et s'adressent à ces jeunes pour leur dire vous arrêtez, c'est ça grosso modo quoi.
4: Disons-nous, on veut pas de ça, tout ça c'est pas le sport, tout ça c'est du bordel, c'est tout. Et autre point aussi, moi je constate que quand il y a des agriculteurs qui manifestent, on leur envoie là des espèces de chars, là je sais pas comment ça s'appelle, les centaures, et là il y a pratiquement rien. Pourquoi ils envoient pas ne serait-ce que des jets d'eau, là, comme c'est assez dissuasif. On a vraiment l'impression finalement que le bordel il est organisé, que ça les arrange.
1: Mais je comprends pas, deux poids deux mesures,
4: quand elle veut, la République elle peut agir. Et là, finalement, il n'y a pas grand-chose. Moi, ce que je crains, c'est un jour un match Algérie-France, je ne sais pas si ça arrivera. Alors là, ça va être la catastrophe.
1: Faut pas espérer.
4: Que la France gagne ou que l'autre en se perde, ça va être un bordel innommable.
1: En tout cas, que les joueurs, que nos champions prennent la parole, donne l'exemple et appelle au calme. Merci Dominique depuis Cavaillon, ça vous fait beaucoup réagir ce qui s'est passé. C'est normal, c'est bien normal, ça s'est étendu sur 71 communes hors Paris, ce qui est quand même le phénomène inédit. Dans un instant, notre débat, la vérité en face, les ZFE maintenues, elles sont légales, mais sont-elles légitimes? Avec nos deux invités, Christophe Rollet, le directeur général de Point.S, et avec Tony Renucci, directeur général de l'association Respire. Vous nous appelez 0826 300 300, vous êtes décidément très réactif dès le lundi matin, et ça fait du bien de parler vrai sur l'antenne de Sud Radio. À tout de suite.
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1: Les ZFE maintenus, on en parle ce matin, elles vous font toujours autant réagir sur Sud Radio. Légales, mais sont-elles légitimes? Le Conseil constitutionnel, vous le savez, c'était très récent, a annulé, c'était le 21 mai, cette suppression, la suppression des zones à faible émission. Donc annuler une suppression, ça veut dire maintenir ou rétablir, pour être bien clair. Une suppression qui avait pourtant été votée par l'Assemblée nationale, puis par le Sénat, dans le cadre du projet de loi de la simplification de la vie économique. Les ZFE sont donc maintenues, ou de retour, comme vous préférez, dans plusieurs grandes agglomérations, comme Paris, Strasbourg ou Lyon. Faut-il s'en réjouir? Pour en débattre ce matin, bonjour à vous, Christophe Rollet. Bonjour.
2: Bonjour.
1: Vous êtes directeur général de Point S. On rappelle quand même, c'est un réseau, on l'a dans l'œil, celui-là.
2: Oui, un peu connu. Oui. 700 points de vente en France.
1: 700 points de vente.
2: Ce que les consommateurs ne savent peut-être pas, c'est qu'on est présent dans le monde également, à peu près 7000 points de vente également, tous à l'image et au logo Point S.
1: Et c'est une coopérative absolument.
2: Ça, je l'ignorais. Qui est en France et on fête notre 55e anniversaire cette année.
1: Une coopérative Point S. Invité également, bonjour et bienvenue, Tony Renucci, de retour dans La Vérité en face, directeur général de l'association Respire. Bienvenue messieurs, c'est vous qui allez débattre ce matin. Vous allez essayer de nous faire comprendre ce qui se passe. Je commence par vous, Christophe Rollet. Pourquoi, d'après vous, ces ZFE, vous y êtes opposé, j'imagine, suscitent-elles autant de polémiques dans ce pays?
2: Parce qu'elles concernent avant tout énormément de personnes, dont la voiture est l'outil de travail, de déplacement, à la fois à titre professionnel, mais à titre personnel également. Et qu'ils ne voient pas comment ils vont pouvoir, surtout sur les villes que vous avez citées concernées, pour ajouter Marseille également, qui vont pas savoir comment pouvoir rentrer dans une ville et en sortir également, avec une loi qui, comme vous l'avez rappelé, ne fait que changer. Un coup c'est validé, un coup ça l'est plus, et puis par le Conseil constitutionnel, ça vient de l'être à nouveau, soit 9 personnes qui ont décidé pour
1: l'instant. C'est le suprême, Conseil constitutionnel.
2: Donc on peut se poser la question sur un plan, non pas légal, mais de citoyenneté, si 9 personnes peuvent décider à elles seules d'une loi qui va être très impactante pour les consommateurs d'aujourd'hui et surtout de demain.
1: Tony Renucci, pour rebondir sur ce que dit Christophe Rollet, est-ce qu'on tire un bilan, des ZFE? Parce que vous y êtes favorable, bien évidemment.
3: Oui, alors j'y suis favorable et en même temps on a fait aussi beaucoup de propositions pour les améliorer, mais j'aimerais juste quand même rebondir sur la réponse qui a été faite par rapport à comment ça a fonctionné avec le Conseil constitutionnel. C'est pas juste 9 personnes qui décident à la place de la représentation nationale, c'est juste le Conseil constitutionnel qui rappelle le fonctionnement des institutions françaises et qui rappelle face à des députés qui ont eu aussi, je pense, des calculs un peu court-termistes, voire électoraux, que s'ils veulent supprimer, et c'est leur légitimité de le faire, les ZFE, ils doivent faire une loi dédiée et pas faire un cavalier législatif, c'est-à-dire mettre une disposition dans une loi qui n'a rien à voir avec ça. Concernant l'effet des ZFE, oui, bien sûr que oui, ça a un effet. Déjà, on le voit dans toutes celles qui sont présentes en Europe, plus de 300. On a des améliorations de la qualité de l'air. On a des chiffres, notamment concernant Paris et la région Île-de-France, sur les restrictions sur les non classés critères 5, critères 4, et sur théoriquement ce qu'apporteraient les restrictions sur les critères 3. Après, la vraie difficulté, c'est l'application. Et je reconnais aussi qu'elle est difficile, on n'arrive pas vraiment à contrôler, on n'arrive pas à accompagner aussi les usagers. Et c'est là en fait le sujet, c'est comment est-ce qu'on les accompagne dans cette transition.
1: Christophe Rollet, pour rebondir également de votre côté sur les arguments de Tony Renucci, pour vous les ZFE c'est pas une histoire de contrôle, c'est quoi? C'est une histoire de France à deux vitesses?
2: C'est pas seulement cela, c'est qu'on peut, on peut entendre et comprendre, et on est, je pense, tous d'accord pour une écologie bénéfique pour l'ensemble des consommateurs aujourd'hui, sauf qu'elle devient extrêmement punitive, et que les gens comprennent plus, et qu'à aujourd'hui, le véhicule reste avant tout un moyen, tout d'abord, de liberté pour les gens qui ont besoin de se déplacer. Je rappelle qu'aujourd'hui, c'est à peu près 3 Français sur 4 qui vont bientôt partir en vacances et vont utiliser la voiture. Alors cela, je ne sais pas ce qu'on peut leur proposer pour partir sans voiture, mais l'avion c'est aussi polluant, le train en partie également. Donc la voiture reste avant tout un moyen de liberté avant tout pour le consommateur.
1: Pour vous qui dirigez le réseau Point S, Christophe Rollet, l'automobile, est-ce qu'elle n'aurait pas tendance, c'est mondial ce phénomène, à devoir être banni des centres-villes parce qu'au fond, il n'y a plus beaucoup d'espace vital, si je puis dire, pour que laisser les véhicules circuler. Mais qui ça concerne vraiment, en général?
2: Tout d'abord, les gens qui habitent dans les centres-villes.
1: Oui.
2: Et puis ceux qui y travaillent également.
1: Qui y travaillent.
2: Donc, ils ont besoin pour se déplacer et venir en centre-ville. Alors, certains peuvent le faire à pied, d'autres en vélo. Et c'est
1: ou
2: des modes qui sont en forte évolution. On le voit à peu près de partout. Et ça, c'est très bien. Et nous, on y est totalement favorable. Sauf qu'il y a quand même une grosse partie de la population qui n'est pas forcément, financièrement parlant, avec un pouvoir d'achat très élevé, qui va subir, parce que c'est souvent sur des véhicules qui sont effectivement critères 3, 4 ou 5, et qui n'ont pas les moyens, malheureusement, de pouvoir s'offrir un véhicule neuf tout d'abord, voire même électrique, qui, comme on le sait, coûte 15 à 25% plus cher qu'un véhicule thermique à aujourd'hui.
1: Tony Renucci, cet argument est-il audible? Faut-il privilégier l'objectif sanitaire, même si certains ménages, comme vient de le rappeler Christophe Rollet, ne peuvent pas changer de véhicule? C'est toute la question, quand même.
3: La question, c'est comment est-ce qu'on concilie les deux? En fait, il y a deux choses. Il y a ce que vous appelez l'accès au centre-ville, mais quand on lit bien la loi et comment elle s'applique dans les différentes collectivités, on n'interdit pas l'accès. Hein, parce qu'en fait, il y a quand même tout un tas d'exemptions, il y a tout un tas de conditions. Et notamment sur certains travailleurs, ceux qui sont très dépendants de la voiture, pour le coup, ont accès. Et après, chaque collectivité a trouvé des moyens de faire. Je dis pas que c'est forcément lisible, mais ils ont essayé quand même de trouver des solutions.
1: Vous voulez dire, si je suis livreur avec une, on va dire les choses simplement, une camionnette bien diesel, quoi. C'est-à-dire, on voyait même visuellement le moteur tourner quand vous regardez le pot d'échappement. Vous n'avez pas le droit de rentrer, non? Logiquement, vous êtes en critère, on va dire, banni de centre-ville. Il n'y a pas de largesse à ce sujet, quand même.
3: Alors, non, sur les camionnettes très anciennes, c'est possible que dans beaucoup de collectivités, ça soit plus compliqué, mais il y a quand même des dérogations pour, par exemple, les travailleurs de nuit, les personnes très dépendantes de la voiture. Je pensais notamment dans les métiers de la santé, dans les métiers aussi du social. Enfin, il y avait tout un tas de choses mises en place par les collectivités.
1: Oui, et donc vous dites que la loi est souple à vos yeux, Tony Renucci.
3: Je dis
1: que... C'est pas ce que disent les opposants.
3: Non, mais je dis pas qu'elle est souple. Je dis que les collectivités, quand elles l'appliquent, ont fait en sorte d'amener de la souplesse. Et, mais ça amène aussi peut-être une difficulté de lisibilité. Et là où je vous rejoins, c'est sur la question aussi de l'accompagnement, y compris financier. Et c'est vrai que ça n'a pas vraiment de sens d'appliquer des choses comme ça, quand en même temps, on supprime des aides financières qui étaient quand même censées accompagner aussi les ménages.
1: Tony Renucci, les véhicules, quels qu'ils soient, soit des véhicules professionnels, des fourgonnettes ou des voiture, on va dire, particulière, qui arrive chez vous à Point S. Je sais pas s'il y a une statistique sur... c'est quoi? C'est un parc ancien? C'est un parc qui a tendance à se renouveler?
2: Alors, malheureusement, voilà. Non. Effectivement, c'est un parc très ancien, puisqu'il vieillit à peu près de 3 mois chaque année. Il faut savoir que le parc roulant moyen aujourd'hui en France va s'approcher tout doucement des 12 ans, en moyenne, d'âge. Donc on est quand même sur un parc qui est plutôt vieillissant, année après année, pour toutes les raisons qu'on sait, de pouvoir d'achat, de coûts supplémentaires des véhicules électriques, on en parle à l'instant. Donc on concerne quand même une grosse partie de la population, et nous, avec nos 700 points de vente en France, on est au quotidien, on est face à tous ces clients, consommateurs, qui nous disent, déjà pour le carburant, mais aussi pour l'entretien de leur véhicule, je n'ai pas les moyens de faire entretenir souvent mon véhicule, et qui plus est d'en changer. Donc ils reportent bien souvent les prestations d'entretien. C'est pas bénéfique, parce que le pneu va s'user plus vite, le freinage va aussi entraîner plus de pollution.
1: Reporter, plus c'est cher à la sortie.
2: Exactement. Et plus ça coûte de l'argent à tout le monde, finalement.
1: Vous dites quoi, Christophe Rollet, qu'il y a une écologie un peu aveugle, un peu punitive, que c'est technocratique, selon vous, ou bien... il y a quand même un impératif sanitaire auquel il faut réfléchir.
2: Enfin, non, l'impératif sanitaire...
1: Il faut trouver le point d'équilibre, quand même.
2: Il est là, et on est clair là-dessus, il n'y a pas de sujet, il n'y a pas de débat. Cette loi, un peu comme la loi Montagne, il y a quelques années aussi, a été faite, mal fagotée, entre guillemets, comme vous le disiez à l'instant, parce que tout le monde n'y voit pas clair, il y a des zones qui devraient l'être et qui ne le sont pas, et réciproquement. Cette loi mériterait d'être repensée, avec tous les interlocuteurs du métier ou du marché aussi. Je pense qu'on a été un peu trop mis de côté, les gens qui sont au quotidien face à des consommateurs dont le véhicule est le principal moyen, l'unique même, de se déplacer. Et je pense qu'il faudrait revoir cette loi à plat, l'aplanir, et trouver des solutions, certes qui vont dans l'écologie, mais qui restent aussi non pas punitives, mais qui permettraient, par exemple, de donner un bonus à ceux qui ont une conduite écologique. On sait aussi que ne pas bien conduire, entre guillemets, entraîne des coûts supplémentaires, mais surtout de la pollution supplémentaire. Je parlais du freinage, je parlais de l'usure des pneumatiques. Ça serait peut-être une solution aussi à apporter, et qui permettrait plus facilement d'être moins punitif et plus éducatif.
1: Tony Renucci, c'est une piste, ça, selon vous?
3: Oui. C'est une piste. Je ne pense pas qu'elle sera suffisante quand on voit aussi les émissions qu'on a, notamment par rapport à l'échappement. Mais là où je suis quand même d'accord, c'est que je pense qu'il y a des façons de repenser les choses. Et de toute façon, quand bien même on revient à l'étape initiale, on voit bien qu'on n'arrive pas à l'appliquer telle qu'elle est aujourd'hui. Donc il faut aussi entendre ce message-là, entendre aussi les critiques. Et d'ailleurs, c'est ce qu'on a proposé, nous aussi, directement au ministre de la Transition écologique. On lui a proposé un plan de sortie du diesel en ville, mais pour les vieux diesels dans les villes les plus polluées, et en lâchant un peu de lest sur des véhicules plus récents, sur de l'essence.
1: Vous êtes entendu quand vous proposez un tel plan?
3: Sur le moment, il a trouvé l'idée intéressante et il devait la faire analyser auprès des services. Et puis bon, après, ils ont sorti un amendement gouvernemental qui avait rien à voir avec ce qu'on proposait. Mais c'est de toute façon après leur responsabilité, leur liberté aussi de proposer ce qu'ils veulent. Mais j'espère qu'on sera entendu sur la suite. Au moins pour trouver... Je pense qu'en fait, il faut trouver un plan d'action qui permette d'avancer. Donc il faut dépasser les blocages. En même temps, il faut aussi penser, alors certes à l'écologie, mais surtout à la santé publique. C'est quand même ça avant tout l'objectif de cette mesure.
1: Alors, on va voir dans un instant, parce que c'est l'heure de la pause, si les règles actuelles sont suffisamment ambitieuses au regard des objectifs de santé publique. Puis est-ce qu'on va réconcilier les Français? Parce que c'est la vraie question qui est posée derrière. Est-ce qu'il y a une France à deux vitesses? Est-ce qu'il y a une forme de mépris de classe de ceux qui vivent loin, qui n'ont pas beaucoup d'argent, qui ne peuvent pas changer leur bagnole, qui ne peuvent pas s'en passer aussi, parce qu'il n'y a pas forcément le transport adéquat, et puis quand vous travaillez, vous ne prenez pas le bus avec votre matériel, etc., etc. On va poser toutes ces questions, vous nous appelez si vous voulez réagir au 0826 300 300. Nous retrouvons nos deux invités, Christophe Rollet, Tony Renucci, dans un court instant, après la pause, pour la suite de La Vérité en Face.
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1: Avec Christophe Rollet, le directeur général de Point.S, et Tony Renucci, directeur général de l'association Respire, nous évoquions hors micro ce que pourrait être l'avenir de l'automobile. Elle est dans un demi-siècle, mais on va peut-être rester au présent. Christophe Rollet, vous dites quoi, vous, que ça va trop loin, on divise les Français avec ces histoires, on finit par créer un pays à deux vitesses? Je vous repose la question parce que j'ai l'impression qu'il y a une forme de dialogue de sourds avec ces ZFE.
2: Il y a en tout cas un éloignement des pouvoirs publics à entendre le consommateur final. Et c'est vrai qu'on va peut-être pas trop vite, mais on va en tout cas pas assez loin. Et la technologie, il faut aussi le rappeler, sur les véhicules électriques, est en train d'évoluer à vitesse grand V. Mais elle n'est pas suffisamment opérationnelle aussi pour des grands rouleurs qui passent ou qui rentrent aussi le soir chez eux en centre-ville pour pouvoir s'acheter un véhicule électrique. Donc même ceux qui ont les moyens de le faire, pour l'instant, sont hésitants. On peut parler également de la décote à la revente d'un véhicule neuf électrique une fois qu'il sera revendu. Donc il y a beaucoup de problématiques à aujourd'hui non solutionnées. Et il faut rappeler aussi en parallèle que les États, et l'État français en fait partie, sont subventionnés par la Commission européenne pour avoir cette démarche écologique qu'on ne peut que saluer, et pousse peut-être trop vite et trop fort, parce qu'ils ne mettent pas les moyens suffisants, les ont-ils, pour accompagner ces consommateurs, qui pour la plupart seraient plutôt favorables à une évolution du parc sur de l'électrique, mais qui encore une fois n'en ont pas les moyens.
1: Qu'est-ce que vous répondez à ça, Tony Renucci?
3: Déjà, concernant les Français, quand on les sonde, et nous on l'a fait plusieurs fois, on voit qu'au contraire, ils sont assez conscients des efforts et de la façon où il faut les mener. Donc, par exemple, sur les ZFE, nous, alors, quand on mesurait,
1: quand
3: on
1: vous avait... dites tout, c'est l'association Respire.
3: Exactement. Oui. On avait 70% des Français qui étaient favorables. Quand on voit la dernière enquête d'Air Paris, alors après, c'est les Franciliens, c'est pas la France, hein, mais on a 55% des Franciliens qui sont favorables. Hein. Et trois quarts d'entre eux qui disent même qu'il faudrait un durcissement des critères. Mais par contre, c'est vrai qu'à chaque fois revient l'argument de l'accompagnement, et y compris financier. Et concernant la Commission européenne, en fait, plus exactement, les ZFE, ça vient initialement de la Convention aussi citoyenne pour le climat. Donc c'était quand même un panel de Français qui l'avait proposé en 2019. Et ça fait partie de la stratégie de la France pour répondre, certes, à la réglementation européenne sur la qualité de l'air, mais donc de seuil à ne pas dépasser. Et c'est vrai que la Commission finance, la France donne des subventions pour appliquer cette politique. Mais c'est parce qu'on a choisi, enfin parce que la France a choisi de la mettre en avant comme principal argument pour respecter la réglementation. Donc c'est pas l'Europe qui impose les ZFE, comme parfois on l'entend, c'est la France qui en a fait un de ses éléments clés de sa stratégie pour améliorer la qualité
1: de
3: l'air.
1: Vous êtes d'accord, Tony Renucci, je vous ferai réagir aussi Christophe Rollet là-dessus, sur, vous savez, pardon de simplifier, de grossir le trait, mais c'est un peu t'es pauvre, tu veux pas te payer une bagnole électrique, tu restes dans ta banlieue, quoi. S'il y a un petit côté comme ça, quand même, qui agace les gens. Vous le reconnaissez ou pas? Ou c'est une façon un peu facile de présenter le sujet?
3: Mais je pense que ça a été visiblement ressenti comme ça par certaines personnes, donc faut aussi l'entendre. Après, je pense que c'est un peu instrumentalisé par certains politiques, mais ça a sûrement été ressenti comme ça. Mais la question, c'est justement comment est-ce qu'on clarifie le message, déjà sur le fait que ces personnes n'auront pas la fermeture de l'accès au centre-ville, comme on peut l'entendre, et ensuite, comment est-ce qu'on les accompagne, notamment pour ceux qui sont les plus dépendants de la voiture et qui ont le moins les moyens de changer, si en tout cas c'est un besoin récurrent.
1: Christophe Rollet.
2: Oui, alors c'est pas des centaines de personnes, je pense que c'est vraiment des millions de personnes qui se sentent vraiment mises de côté, avec un empêchement de liberté quelque part aussi, parce que quelque part on leur empêche d'utiliser leur véhicule pour venir dans le centre-ville. Ça a d'autres conséquences également, on peut y revenir juste après, mais je voulais rebondir sur ce que vous disiez. On a un parallèle, par exemple, sur le bio. Il y a quelques décennies, voire années, c'était la mode, c'était une vague que tout le monde appréciait, souhaitait. Et puis aujourd'hui, les enseignes de bio sont plutôt en récession. Pourquoi? Parce qu'encore une fois, l'écologie est souvent amenée à être en parallèle avec l'économie, et que beaucoup de consommateurs ne peuvent plus se payer non plus des produits bio, sont revenus aux produits entre guillemets différents. Et on a exactement le même schéma avec les véhicules à aujourd'hui. Donc il y a des solutions, mais priver les consommateurs d'un centre-ville, priver également les entreprises qui y travaillent. Il y a quand même des artisans, vous en parliez à l'instant, des taxis. Il y a également des commerces dans les centres-villes qui voient de petit à petit, que ce soit des restaurants, des commerces de prêt-à-porter et autres, leur clientèle diminuer, parce qu'on empêche finalement cette clientèle-là de venir, pouvoir se garer, venir, parce qu'on taxe aussi le poids des véhicules, on taxe beaucoup les gens qui utilisent leur véhicule, encore une fois,
1: pour consommer. Trop de règlements, trop de normes, trop de barrières, vous dites.
2: C'est devenu quelque chose à la fois d'incompréhensible. Le consommateur est perdu dans toutes ces réglementations. Et puis, effectivement, on lui dit clairement, si tu as une voiture, bah, c'est pas bien. Et puis deux, si en plus elle est thermique, il faut que tu passes à l'électrique. Hein. Je crois que le Premier ministre l'a rappelé pas longtemps, c'est bien de le dire. Faut-il encore les aider ? Et vous le rappeliez, les aides à aujourd'hui sont pas suffisantes. Clairement, on manque de moyens pour suivre encore une fois cette politique qui n'est pas dictée effectivement par l'Europe, mais subventionnée, ce qui au final pour moi revient au même.
1: Tony Renucci, manque d'ambition au niveau étatique, le gouvernement, ou manque de moyens tout simplement ?
3: Ouais, je pense qu'il y a un manque de moyens et probablement un manque de volonté politique aussi d'avancer. Alors, après, les événements font qu'aujourd'hui, effectivement, on parle d'électrification dans tous les sens. Et
1: c'est tant mieux. C'est le nouveau mot, hein. On électrifie tout le monde.
3: Moi, je trouve ça bien. Après, c'est toujours la même chose. C'est concrètement, qu'est-ce qu'on va faire? Alors, on a beaucoup parlé du chauffage et c'est un autre sujet de qualité de l'air. Donc, ça va dans le bon sens. Sur les voitures, j'ai juste vu un bonus écologique pour les détenteurs de taxis. Déjà, on peut se poser la question, pourquoi que les taxis, pourquoi pas les autres VTC, enfin, c'est des professionnels aussi, et après tout, ça va dans le sens de la mobilité partagée, donc où sont derrière aussi les autres consommateurs sur ces aides-là? C'est vrai que c'est pas toujours compréhensible, mais en même temps, on parle de l'argument financier, faut pas oublier que ceux qui sont aussi victimes de la crise du pétrole aujourd'hui, c'est quand même aussi les conducteurs, hein. Et ça leur coûte plus cher de faire leur plein d'essence que de faire... plein d'électricité.
1: Christophe Rollet, vous les voyez arriver ces véhicules électriques dans vos enseignes .S, les 700, vous en voyez de plus en plus ou ça bouge pas en fait?
2: Alors, on en voit de plus en plus.
1: Il faut vous adapter d'ailleurs. Hein.
2: On s'adapte effectivement dans la formation, dans le matériel, l'espace également pour pouvoir les réparer. Mais très clairement, même si on annonce des pourcentages énormes de progression, ce qui est vrai, mais on part d'un volume de nombre de véhicules mis neufs en circulation très faible. À aujourd'hui, le parc roulant, c'est à peu près 4% sur l'électrique. Donc ça reste quand même...
1: marginal.
2: Extrêmement
1: donc,
2: faible.
1: Parce que la clé de résolution, elle est là au fond. Si les ménages les plus modestes qui ont besoin d'un véhicule... peuvent s'acheter une voiture Tony Renucci électrique. Le problème est réglé en quelque sorte, non? Ça va régler beaucoup de soucis en France si nous arrivons à fournir, si le réseau fournit aussi, hein, parce qu'il faut électrifier, hein, c'était le mot d'ordre du président de la République.
3: Oui, mais...
1: Nous sommes à un moment charnière en quelque sorte.
3: Oui, oui, non, mais ça résoudra... Alors moi je parle pour ma paroisse, hein, au niveau de la qualité de l'air, oui, ça résoudra beaucoup de choses, notamment surtout les polluants qui sont émis à l'échappement dans les thermiques, et je pense notamment au dioxyde d'azote, en partie les particules fines, même si c'est pas la première source d'émission. Donc en termes de santé publique, c'est sûr que ça sera positif.
1: Christophe Rollet, parce qu'il faut conclure, la bataille contre les ZFE, vous allez vous impliquer, c'est reparti pour un tour, ça fait partie du débat de 2027.
2: Oui, absolument. Alors, encore une fois, c'est pas pour ou contre. Hein. Je pense qu'on n'est pas en opposition. On est tous convaincus de l'objectif final. C'est juste les moyens pour arriver à cet objectif qu'on ne partage pas forcément. Et des enseignes comme la nôtre, et nos confrères également, mériteraient aussi d'être autour de la table pour les futures élections, parce qu'effectivement, je pense que rien ne va beaucoup changer d'ici là, mais qu'au moins on mette ce sujet sur la table des politiques qui, dans un an, j'espère, pour celui ou celle qui sera élu, amèneront cette réflexion et surtout une décision qui ira dans le bon sens et à tout le monde également.
1: Tony Renucci, c'est un discours qui vous convient, ça, c'est-à-dire même si on a des visions un peu antagonistes, parfois même assez critiques, trouver des points de convergence et essayer d'avancer ensemble, parce qu'à un moment donné, il va falloir que ça se parle, tout ça. Hein.
3: Mais je pense que c'est le principe même de la politique, c'est de concilier des positions qui paraissent irréconciliables. Et je pense que les ZFE, ou en tout cas les plans d'action pour améliorer la qualité de l'air, tout en permettant à ceux qui en ont besoin de circuler, en feront partie en 2027.
1: Et vous, Christophe Rollet, vous allez quand même continuer à réparer nos vieilles guimbardes, hein, j'espère.
2: Bien sûr, comptez sur nous. Ouais. Non mais voyez, c'est comme les stations-service que les communes ont voulu sortir des centres-villes il y a 20 ans. Maintenant, c'est la chasse au garage également. Or, il faut quand même pour les gens qui ont une voiture, qui habitent en centre-ville, faire le déplacement jusqu'à ces garages et stations-service. Donc, en termes d'environnement, il y a un impact également pas forcément que positif.
1: Merci à vous Christophe Rollet, je rappelle directeur général de Point S, 700 Point S dans notre pays. Et merci Tony Renucci, directeur général de l'association Respire. Toujours un plaisir de vous recevoir dans La Vérité en Face. Bonjour Valérie Expert.
4: Bonjour Jean-François.
1: Mettez-nous d'accord sur quoi aujourd'hui.
4: Bah écoutez, on va commencer avec c'est quoi le problème. Et je crois que l'émission n'a jamais aussi bien porté son nom. C'est quoi le problème après toutes ces violences samedi soir, des hordes de jeunes qui ont saccagé, mis à sac plusieurs villes de France. Donc le ministre de l'Intérieur dit que globalement ça a été maîtrisé. Qu'en pensez-vous? 0826 300 300. À noter qu'hier les vrais supporters pour le coup étaient au Parc des Princes, étaient au Champ de Mars, et ça s'est bien passé. Et puis on aura Frédéric Dabi avec nous pour parler du sondage IFOP fiducial pour Sud Radio avec Jordan Bardella pardon, qui est très très loin en tête devant les autres candidats.
1: Bonne émission.
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1: Bonjour et bienvenue sur Sud Radio en ce lundi 1er juin 2026. La France est dans tous ses états, on va vous expliquer pourquoi. Je suis soutenu quotidiennement par Maud Coffler.
2: Bonjour Perico.
1: Qui met tout son cœur à l'ouvrage pour que cette programmation soit la plus pertinente possible. Je vais commencer par Elvin, tiens, parce qu'il est près de moi, il regarde, et il me regarde parce qu'on vient de parler football. Et je lui ai demandé pourquoi dans le football, pourquoi on prend pas le ballon avec la main pour marquer les buts. C'est beaucoup plus rapide. Il m'a dit c'est pas possible, ça c'est pour le rugby. Il y a Julien Delmas qui est là aussi, qui est un grand rugbyman, Julien Delmas. Il a gagné 5-7, 7-3, 7-9. Et puis, il s'assure de la réalisation de cette émission. Et voilà. Et Emmanuel Galasso, qui est le plus grand tennisman du monde, l'autre jour, il a mis dans le basket. Et il a mis directement le ballon dans la... Voilà, c'est l'émission du sport aujourd'hui. L'impuissance de l'État semble devenir la norme face au débordement et violence des lendemains de match. Bah oui, j'ai l'impression que c'est un peu ce qu'il faut dire, puisqu'on ne peut pas faire face à ce que, aux scènes absolument hallucinantes auxquelles on assiste. Eh bien, on va dire, voilà, on fait des petites parenthèses dans l'ordre républicain. Nous allons en discuter à 12h15 avec Rudy Mana, vous connaissez bien, délégué national UNSA Police. On va voir comment le géant de la distribution Hard Discount Action, un groupe hollandais, est parvenu à imposer l'installation d'un entrepôt de 100 000 m² dans le département de l'Oise, malgré l'opposition des collectivités locales, des mairies. Nous entendrons à cet effet, à 2h45, le coup de gueule de Philippe Frémont, maire de Lormaison, Saint-Crépin-Yvillers, la commune qui doit accueillir le monstre. Et puis, un cri du cœur, délivre-nous du bien. Délivre-nous du bien, nous dit Jean-Frédéric Poisson. Les néolibéraux vous proposent la liberté et vous vendent une cage. C'est le thème de son livre, La dictature du bien, aux éditions du Verbe Haut. Je recevrai donc Jean-Frédéric Poisson, ancien député des Yvelines et président de la Voix du Peuple, pour en discuter. Est-ce que le néolibéralisme est finalement beaucoup plus dangereux que l'anti-libéralisme? Puis ma chère Maud, il y a d'autres informations aujourd'hui qui nous intéressent.
2: Ouais, Perico, on parle beaucoup des racailles, des pseudo-supporters qui mettent le feu aux bagnoles, mais je trouve qu'on parle pas assez des députés qui montent sur les voitures. Ça oui. A fait polémique ce week-end, on en parlera dans un instant.
1: Si le député
2: Carl Olive, ouais, alors là c'est plutôt basket.
1: Et puis j'ai cru apercevoir Oussama Ben Laden.
2: Ben Laden est ressuscité, il était à ses manifestations samedi soir, voilà. On a eu des quelques slogans qu'on aurait aimé ne jamais entendre.
1: Voilà,
2: et puis les droits des travailleurs qui baissent, qui reculent en France, ça aussi c'est un sujet important et certainement beaucoup plus important que le reste.
1: Bon, puis vous aurez la banane de Pompidou, mais ça on vous laisse pour la bonne bouche, la banane de Pompidou. Allez.
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3: Ce qui m'étonne, c'est qu'on s'étonne si peu de vivre, alors que je crois que tout est hérissant.
1: Vous avez reconnu la voix d'Edgar Morin. Il nous a quittés à l'âge de 104 ans. Edgar Morin était un authentique anticonformiste. Non pas au sens d'un rebelle qui rejetait tout en bloc. Son anticonformisme venait surtout de son refus des dogmes, des vérités officielles et des logiques du pouvoir, refusant l'alternative. Il fut un penseur qui opposa sans cesse la conviction aux certitudes, jusqu'à rompre avec son propre camp politique. Éduqué dans le catholicisme, il adhère au Parti communiste français après la Deuxième Guerre mondiale, pas longtemps, puisqu'il en a été viré en 1951 pour avoir critiqué le stalinisme et refusé l'orthodoxie du parti. Cette rupture a marqué durablement sa pensée. Il se méfiait des idéologies qui prétendent détenir la vérité. On sait qu'elles sont nombreuses aujourd'hui. Edgar Morin contestait les élites intellectuelles cloisonnées. Toute cette théorie de la pensée complexe est une critique des institutions qui découpent le savoir en disciplines séparées. Il reprochait à l'université, aux experts et aux technocrates de simplifier excessivement le réel et de perdre de vue les interdépendances humaines et sociales. Oui. S'il est une chose dont Morin se méfiait comme de la peste, c'est bien de la technocratie. Combien de fois n'a-t-il pas dénoncé le fait que les grandes décisions étaient souvent captées par des appareils administratifs, économiques ou techniques, incapables de saisir la complexité du monde. Il critiquait régulièrement la domination du triple moteur scientifique, technique, économique, lorsqu'il fonctionnait sans réflexion éthique ou démocratique. En fait, il n'aimait pas les oligarchies. Ses prises de position les plus véhémentes furent sans conteste contre les logiques oligarchiques et financières, je vous disais-je. Sans être un révolutionnaire anticapitaliste classique, il dénonçait la concentration du pouvoir économique, la domination des marchés financiers et la réduction des êtres humains à des variables économiques. Son idée d'une politique de civilisation visait justement à remettre l'humain, la culture et la solidarité au centre de tout. Attention, ne nous méprenons pas sur Edgar Morin. Sans être un adversaire systématique de toutes les institutions, puisqu'il a œuvré au CNRS pendant une grande partie de sa carrière et a collaboré avec des organisations internationales comme l'UNESCO, son objectif n'était pas de détruire l'establishment, mais de le rendre plus lucide, plus ouvert et moins prisonnier de ses certitudes. Edgar Morin refusait la pensée binaire, là où beaucoup de débats opposaient gauche contre droite, Occident contre Orient, progrès contre tradition. Ce grand témoin d'un siècle chahuté cherchait à montrer les contradictions et les liens entre les phénomènes. Cette posture l'a souvent placé en décalage avec les discours dominants, y compris dans son propre camp. Il le paya à la fin de sa vie à propos du conflit russo-ukrainien, refusant de s'aligner sur la doxa dominante dictée par les néoconservateurs américains. Il fut écarté du débat. Seul Marianne accepta en 2022 de publier sa tribune que tous les autres journaux, pourtant si prompts à le solliciter d'habitude, lui avaient refusé. Edgar Morin reste à tout jamais l'incarnation absolue du libre-penseur à la française et ses mots manqueront cruellement à une époque qui s'égare.
2: Des voitures brûlées, des magasins pillés, des habitations cambriolées, des enfants choqués. Voilà à quoi ont ressemblé les célébrations samedi soir à Paris et dans d'autres villes après la victoire du Paris Saint-Germain. Alors la question qu'on pourrait se poser, c'est que fait la police, que fait l'État, que font les préfets, que fait le gouvernement? Ben, on va poser la question dans un instant au délégué national de l'UNSA Police, Rudy Mana. Et si vous-même vous avez des questions sur le sujet, si vous avez été victime de ces débordements, comme on dit, n'hésitez pas à témoigner sur Sud Radio 0826 300 300. À tout de suite.
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1: Un mort, plus de 270 blessés, dont 57 membres des forces de l'ordre, une policière atteinte de débris d'explosion, un jeune homme poignardé, plus de 890 interpellations. La victoire du Paris Saint-Germain a servi de prétexte à des milliers de supporters, pour ne pas dire de barbares dans certains cas, qui ont semé le chaos dans plusieurs villes, essentiellement à Paris, en pillant des magasins, en mettant le feu aux voitures, au mobilier urbain, en attaquant des passants au mortier, en tentant de prendre un commissariat d'assaut, bref, des scènes qui en rappellent d'autres, des scènes auxquelles on s'attendait, et pourtant des scènes inévitables. On en parle avec le délégué national de l'UNSA Police, Rudy Mana. Bonjour.
2: Bonjour.
3: Bonjour Rudy Mana, merci d'être en direct sur Sud Radio aujourd'hui. J'entendais ce matin le ministre de l'Intérieur sur le service public qui disait, en gros, il se prenait pour Lionel Jospin, l'État ne peut pas tout, considérant que voilà, le ministère de l'Intérieur avait pris les dispositions les plus essentielles et qu'on avait l'air de comprendre que si ça n'avait pas été ça, ça aurait été pire. Autrement dit, qu'on avait limité la casse. Pour autant, le journaliste qui l'interrogeait disait, mais il y a quand même eu des débordements et des situations inacceptables sur le périphérique. Est-ce que ça veut dire que la police est dépassée, ou est-ce que ça veut dire que le ministre de l'Intérieur ne prend pas les décisions courageuses pour empêcher ça? Je crois connaître votre réponse, Rudy Mana, mais voilà. Alors, allez, soyez gentils. Est-ce que c'est tout est la faute de la police?
2: Bien sûr que non. Vous imaginez. Vous savez, moi, ce que je j'ai pas apprécié, c'est qu'il y a des gens qui ont dit que la police n'avait pas été réactive. Si la police n'a pas été réactive en faisant 890 interpellations, franchement, j'y comprends plus rien. Il y avait quand même un dispositif avec 8000 policiers. Oui. Et 8000 policiers, pour se souvenir ce que c'était lors des Gilets jaunes, le 8 décembre, la fameuse deuxième journée des Gilets jaunes, il y avait le même dispositif. Donc mettre plus de policiers, je vous dis la vérité, ça n'aurait pas servi à grand-chose. La vraie difficulté qu'on a aujourd'hui, et ça, c'est les témoignages de tous les copains que j'ai eus sur le terrain samedi soir, ils m'ont dit déjà que c'était beaucoup plus violent qu'il y a un an, lorsqu'il y a eu la première Ligue des champions de Paris Saint-Germain. La deuxième chose, ils sont arrivés beaucoup plus nombreux. Ça, c'est une réalité absolue. Et des jeunes de plus en plus jeunes. Et puis, ils sont arrivés, ils balançaient tout le temps des mortiers d'artifice. Il y a une recrudescence

0: On le voyait dans les images. Hein.
1: Ah, mais c'est
0: on se serait que le 14 juillet. On se serait que le 14 juillet, vraiment.
1: C'est ça. Les collègues ont été extrêmement surpris par ça. Ils ont dit, mais vraiment, il y en avait partout. Ils nous jetaient sans arrêt des mortiers d'artifice pleine troche. Donc, vous savez, si on avait été 15 000, Péripo, je vous dis la vérité, on aurait fait davantage d'interpellations, on aurait mis davantage de mecs en garde à vue, mais derrière, il y aurait eu, la justice aurait été dépassée puisqu'on ne peut pas juger tout le monde dans les trois jours et on aurait été dans la même difficulté. Ce qu'il faut retenir aujourd'hui, c'est qu'on a des milliers de jeunes, effectivement, qui sont arrivés à Paris, certainement pas des supporters de Paris Saint-Germain, certainement ils n'ont même pas vu le match, ils étaient là par opportunisme pour casser, dégrader et s'en prendre aux flics parce qu'ils ont une haine viscérale de la France et les policiers qui étaient sur le terrain et les gendarmes représentent cet État français et rien que pour ça ils avaient envie de se faire du flic, c'est en tout cas ce qu'ont ressenti tous les collègues qui étaient sur le terrain samedi soir.
0: Dans ces circonstances, les policiers représentent la République, la démocratie et la France, je vous le dis tout à fait correctement Rudy Mana, on sent le pouvoir politique débordé, alors le ministre de l'Intérieur essaie d'expliquer que bon, on a quand même fait l'essentiel sinon ça aurait été pire, ça je le répète. Vous avez quelques élus, quelques responsables sportifs, quelques supporters qui vous disent allez, c'est la fête, on va pas gâcher la fête, c'est normal qu'il y ait des expressions de joie et comme on est dans une époque où il y a de la souffrance, il y a de la crainte, il y a le détroit d'Hormuz, il y a l'Ukraine, c'est normal qu'on casse tout, qu'on brûle les poubelles parisiennes, on voit bien le rapport de cause à effet et que donc soyons un peu indulgents et pourvu que le ministre de l'Intérieur ne soit pas trop sévère. N'empêche que on demandait ce matin au ministre de l'Intérieur, mais dans d'autres pays circonstances comparées, y compris dans des défaites. Mais il y a de l'émotion, quelquefois il y a une bronca à la rigueur, voilà, une clameur de mécontentement, de tristesse ou de joie, mais ça ne se passe pas dans la destruction du matériel public. Pourquoi la France se donne-t-elle, s'offre-t-elle le luxe de tolérer et de supporter ce genre de situation, Rudy Mana ?
1: Ben vous savez, Péry Collégaz, on est depuis 40 ans, c'est un cheminement qui se fait depuis 45 ans. Aujourd'hui, on a été tout le temps dans la politique de l'excuse et effectivement, on arrive comme samedi soir à voir des dizaines de milliers de personnes venir, des dizaines de milliers de jeunes pour s'en prendre physiquement au bien public et aux collègues. On est arrivé à une déchéance de la société, ça c'est une certitude absolue. Et face à ça, on met des policiers, des gendarmes et on leur demande presque de résoudre tous les maux MAUX de la société. Mais en fait, c'est pas possible tout ça. Puis vous savez, ce qui m'a choqué dans ce que m'ont dit tous les copains qui étaient sur le terrain, ils ont vu des gamins de 12 ans, 13 ans sur la voie publique. Mais que font les parents? Mais ils sont où ces parents-là? C'est pas possible de voir des gamins comme ça jeter des mortiers d'artifice sur les policiers. Et j'en terminerai là-dessus. Vous savez, quand vous avez un gamin de 12 ans ou de 13 ans face à vous, vous pouvez pas intervenir de la même manière que quand vous avez un homme face à vous. Donc souvent, on arrive à les choper, mais à quoi ça sert de les interpeller? Ça sert de les présenter à la justice puisque de toute façon, ils auront l'excuse de la minorité des moins de 13 ans, ils ne peuvent pas être poursuivis. Donc on s'est retrouvé beaucoup face à ce genre d'individus et je vous assure que quand on est flic dans des situations comme ça, c'est très difficile à gérer et puis aussi la doctrine du maintien de l'ordre en France. Vous savez que la doctrine dit qu'on ne peut pas aller à l'affrontement physique et que dans un premier temps, on doit essayer de disperser avec les gaz lacrymogènes et que on est là pour maintenir l'ordre. Mais samedi soir, on avait une difficulté de rétablir l'ordre. Que font les policiers pour rétablir l'ordre s'ils n'ont pas les moyens légaux de le faire ?
0: Rudy Mana, ici c'est la radio du Parlons Vrai, et je sais que vous ne mâchez pas vos mots, je vais vous poser la question de façon très très directe. De deux fausses lunes, vous allez me dire laquelle des deux options vous préférez. Soit, nous ne disposons plus des moyens, entre guillemets militaires, policiers, physiques, certains experts l'ont dit, s'il y avait une insurrection massive, genre ce qui s'est passé en juin 2024, amplifiée, coordonnée par des gens qui mettraient un réseau, nous serions en difficulté, y compris au niveau de l'armement. Option 1, donc, comme on n'a pas les moyens de faire face, on est obligé de jongler avec la réalité et de faire le dos rond en esquivant les coups les plus pires. Deuxième option que je vous propose, le gouvernement a décidé, pour des raisons idéologiques et politiques, de s'incliner, c'est-à-dire qu'on baisse les bras, c'est de la résignation, on n'ira pas à la confrontation parce qu'on a tellement peur de ce qui pourrait se passer, donc on préfère sacrifier l'ordre républicain, l'image de la France, parce qu'on est étranger, c'est catastrophique, au risque d'avoir un conflit avec des jeunes. Laquelle des deux options, à votre avis, est la plus conforme à la réalité, à moins que vous me disiez que c'est un peu les deux?
1: Ben, vous savez, c'est beaucoup la première parce qu'on a tellement reculé depuis 50 ans et aujourd'hui, il lui fallut dire qu'on ne peut pas employer les moyens physiques, parce qu'à un moment donné, quand vous avez des jeunes qui viennent pour faire la guerre, il faut répondre aussi avec des moyens et des violences légitimes, je dis bien légitimes, pour essayer de combattre. Sauf que vous savez qu'on a l'opinion publique qui serait favorable à ça. Oui. Mais ensuite, dès qu'il sort une vidéo d'un policier qui est en train de porter un coup sur un jeune, elle se retourne contre le policier. Vous savez qui c'est qui en prend plein la gueule ? Ben c'est le policier qui était sur le terrain, qui a pris des risques, qui a travaillé avec courage et détermination. Et ça, dans la tête des collègues policiers, je vous assure que c'est une réalité absolue. Je vous rappelais tout à l'heure les événements des Gilets jaunes, on se rappelle aussi des événements de 2023 où je ne sais combien de policiers, alors que c'était la quasi-guerre civile en France, oui. Je ne sais combien de policiers sont mis en examen aujourd'hui pour des violences, alors que littéralement, ils ont quasiment sauvé le pays à ce moment-là.
0: Absolument.
1: Donc on se retrouve
0: Absolument.
1: Devant cette difficulté, Perico, et cette difficulté dans la tête de tous les flics de France. Donc on doit agir du mieux que nous pouvons. Effectivement, on manque un petit peu d'armement, on est en retard. Il aurait fallu peut-être employer davantage de canons à eau pour disperser ces individus. On aurait dû en placer un petit peu plus dans la capitale parce que franchement, ça refroidit au sens propre et au sens figuré du terme. Mais effectivement, puis après, ça fait 50 ans qu'on recule. Donc aujourd'hui, on peut pas demander de tout rétablir du jour au lendemain. C'est impossible parce que pour rétablir la situation, il faudrait qu'on soit beaucoup plus dur face à eux. Alors là, on a affaire à des jeunes qui ne supportent plus ce pays, qui n'aiment plus ce pays, le démontrent à chaque rassemblement, et bien on doit faire face à ça. Les policiers le font avec courage et les gendarmes aussi avec courage et détermination, mais je vous assure que parfois ça pèse.
0: Rudy Mana, ça veut dire que l'école ne fait plus son boulot. Pour autant, Rudy Mana, est-ce que l'appareil législatif aujourd'hui en vigueur permet de prendre efficacement et courageusement toutes les mesures nécessaires, ou est-ce qu'on pourrait renforcer cet appareil législatif par des dispositions, sans parler de mesures d'exception, qui permettraient le cas échéant de rétablir l'ordre, voilà, de façon, définitive, quoi. C'est-à-dire, à un moment donné, il faut faire un choix entre soi-disant la liberté d'expression et l'ordre républicain.
1: Vous savez, pour les mineurs, on avait l'ordonnance de 1945 qui a été revue par Dupond-Moretti en 2021, mais franchement, il n'y a rien fait, c'est ridicule, c'est rien de plus que 1945. Oui. Donc aujourd'hui, on essaye d'employer un médicament pour ces mineurs, un médicament qu'on a créé en 1945, et on essaye d'utiliser ce médicament en espérant qu'il va nous guérir pour des mineurs de 2026. Mais on est complètement à côté de la plaque. Là, il faut tout revoir de la carte aux chroniques. C'est plus possible de voir ça. Et les juges doivent travailler avec ces moyens législatifs-là. C'est ça aussi qu'il faut bien comprendre. Et quand vous travaillez avec des moyens législatifs qui ne sont plus adaptés à la délinquance actuelle, à la voyoucratie actuelle, où on a de plus en plus de mineurs qui sont là dans ces rassemblements, ben c'est très compliqué de lutter efficacement contre ça. Alors déjà, ça, il faudrait vraiment revoir, comme je vous disais, de la carte aux chroniques, parce que c'est plus possible d'avoir des outils législatifs comme cela. Et puis, j'en terminerai là-dessus, la simplification de la procédure judiciaire. On est aujourd'hui, les enquêteurs de police n'en peuvent plus. Ils n'en peuvent plus, d'ailleurs, ils s'en vont tous du judiciaire, parce que la procédure est d'une complexité absolue. Et franchement, ça attire pas les jeunes pour faire du judiciaire aujourd'hui en police.
0: Rudy Mana, on pourrait demander aux autorités sportives, on peut considérer qu'elles font déjà ce qu'elles peuvent, elles n'ont pas le dernier mot, on va pas en arriver jusqu'à cesser certaines prestations sportives sous prétexte que ça engendre de désordre public. Est-ce que pour autant, il faut pas constater que le sport n'est plus qu'un prétexte, et quel que soit le motif, il y a une population Jean-Pierre Chevènement parlait de sauvageons qui sont prêts à commettre des barbaries, moi j'appelle ça des barbaries, parce que on a échappé à quelques catastrophes et j'ai vu l'état des rues. Est-ce qu'on est confronté à une population qui est là pour casser systématiquement et qui saisira n'importe quelle circonstance, prétexte ou manifestation pour venir faire des actes qui sont abominables?
1: Je suis complètement d'accord avec vous. Hein. Effectivement, on a des... Moi, j'appelle ça des hordes barbares. En fait, ils se déplacent par groupe de 50-100. En tout cas, ça y ressemble, vous savez, quand vous les avez, parce que moi j'entends les gens qui disent « Oh, il faut pas employer ce terme ». Sauf que quand vous les voyez arriver face à vous, déterminés, qui ont une haine viscérale, ça se voit dans leurs yeux, et qui veulent se faire un flic, pardon d'employer le terme qui nous vient le plus à l'esprit quand on est policier, ce sont des hordes barbares. Donc effectivement, ils viennent, comme je vous l'ai dit en tout début d'entretien avec vous, par opportunisme. Ils se disent que quoi qu'il arrive, quoi que l'on fête, s'ils peuvent se faire un magasin, s'ils peuvent piller un magasin, s'ils peuvent se faire un flic, Ils vont profiter de l'occasion parce qu'il va y avoir beaucoup de monde pour se faire ça. C'est ça la vraie difficulté. Alors bien sûr, il y a de l'éducation. Bien sûr, il y a aussi le rôle des parents. Bien sûr, il y a une sanction pénale qui doit être beaucoup plus adaptée. Et bien sûr, donner des moyens supplémentaires aux policiers, aux gendarmes pour lutter avec plus d'efficacité contre ces gens-là.
0: Je peux vous dire que la garde civile ou les carabiniers, ça se produit pas deux fois. Il y a des scènes qu'on voit en France. Je leur parle parce que j'en connais qui me disent, ça se produit une fois, ça se produit pas deux fois. Parce que rien que la réponse policière et la réponse politique dissuadent les autres de recommencer ce genre de comportement. Bon, vous avez bon espoir quand même que le gouvernement, là, avec ce qui s'est passé, ça veut dire que ça sera systématique. Il faut bien à un moment donné arrêter l'hémorragie.
1: Complètement, ça va être systématique. Vous savez, si j'avais pas espoir, je continuerais pas à être policier et je ferais autre chose. On est arrivé, ça fait 31 ans que je suis flic, j'ai vu tellement de choses passer depuis 31 ans.
0: J'imagine.
1: Donc, il faut avoir l'espoir. Il faut avoir l'espoir en ce pays et il faut avoir espoir aux policiers, aux gendarmes, à tous ces gens qui travaillent dans la sécurité parce que je vous assure que eux, ils font le job avec le maximum de détermination, de courage et de passion. Il faut qu'on croie en ces policiers-là et ces gendarmes-là pour essayer de rétablir la situation. Mais sans nos élus politiques, sans nos gouvernants, évidemment qu'on ne pourra pas y arriver.
0: La République tient aussi grâce à sa police, cher Rudy Mana. Merci d'avoir été en direct sur Sud Radio. Je vous dis à très bientôt. Bonne journée.
2: Un député doit-il montrer l'exemple, Perico ?
0: Alors, un député doit montrer l'exemple, oui, de la joie, du bonheur. Alors, est-ce qu'il y a une ligne rouge qu'il ne faut pas franchir ?
2: Quand on a l'opportunité de monter et de sauter sur une voiture, je veux dire, pourquoi s'en priver, quoi ?
0: Alors, je voudrais vous parler d'autre chose.
2: Ah bon ?
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2: C'était épique. Le propos était épique.
0: C'était sans transition, c'était un
2: jeu auquel on vous invite évidemment à participer. On en reparlera dans l'émission. Merci Perico, à tout de suite pour les perles.
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1: Un député ne devrait pas faire ça, c'est sans doute ce que tout le monde s'est dit en voyant l'image que vous allez nous décrire, Perico.
2: Oui, c'est le député des Yvelines, Carl Olive. Alors, je rappelle quand même que le Paris Saint-Germain, on entend toujours parler de Paris, et pas de Saint-Germain-en-Laye, qui est la deuxième moitié. Bon, oui, Carl Olive est député des Yvelines. Il était dans un état d'euphorie. Il est monté sur une voiture. Alors, c'est la voiture d'un de ses copains. Il avait pris bien précaution de pareiller. Il a pas cassé. Mais voilà. Alors, est-ce qu'il avait un peu abusé du noyau de Poissy? Vous savez, c'est la liqueur locale. Je ne sais pas. Toujours est-il que voilà, il a fait son mea culpa. On entend le député, s'excuser de ce comportement.
3: Quelques mots sur la polémique qui circule depuis ce matin. Alors oui, samedi soir, dans l'euphorie de la victoire historique du Paris Saint-Germain, je suis monté quelques secondes sur le capot de la voiture d'un ami, Pascal. Mmh. Était-ce la meilleure image à donner lorsque l'on est élu ? Probablement pas.
1: Voilà. Probablement pas.
2: Probablement pas.
1: Donc, quand
2: non.
1: On voit l'image et qu'on sait pas que c'est l'un de ses amis, enfin, c'est quand même très surprenant de voir un député.
2: Je suis Maud, je sais que vous êtes une légaliste. Voilà. Vous tenez à l'image de nos institutions. Voilà. Alors, vu les autres scènes qu'on a vues, c'était pas la plus grave.
1: Oui, c'est sûr.
2: Effectivement, il l'a fait de façon, j'allais dire, propre, sans qu'il y ait de dégâts. Est-ce qu'un député a le droit de se livrer comme ça, à un moment donné, à une forme d'euphorie? Allez, on va lui mettre un petit blâme.
1: Un mauvais point.
2: Un petit blâme. Mais bon, mais c'est pas ce qu'il y a de pire. Et puis bon, Carl Olive, on se doute qu'il n'y aura pas de sa part de dérive. C'est quand même quelqu'un qui défend plutôt l'ordre républicain aux autres.
1: Les célébrations qui se sont transformées en émeutes nous ont aussi permis d'entendre le meilleur des slogans et des cris de joie avec des retenues, disons, contrastées.
2: Alors, j'ai cru que c'était des images d'archives ou d'autres pays où on fait l'éloge du l'ancien chef d'Al-Qaïda. Effectivement, on voit cette scène où quelqu'un avec le masque de Ben Laden, c'est bien connu, qui est en vente libre d'ailleurs. Alors, c'est en vente libre pour s'en moquer, mais à ce moment-là, pourquoi on ne vend pas aussi le masque d'Hitler pour s'en vanter? Ce n'est pas la première fois que ça arrive. Il y a eu plusieurs cas, notamment en 2012 avec un supporter du PSG qui avait mis l'effigie de Ben Laden sur son maillot, qui avait été condamné à 600 euros d'amende. Un autre, dans une autre circonstance, même chose, dans une manifestation sportive qui avait fait une forme d'éloge de Ben Laden, avait eu de la prison avec sursis. Donc voilà, utiliser le masque de Ben Laden aujourd'hui, vu ce qu'il représente, et surtout en criant Ben Laden, c'est faire de cet homme qui est un monstre, au même titre que les grands tyrans, que les grands criminels de l'humanité, c'est en faire un modèle pour la jeunesse, c'est à faire un modèle de revendication, comme s'il l'incarnait, un peu comme le Che Guevara. Si le nouveau Che Guevara, qui n'était pas un saint non plus, c'est Ben Laden, on a beaucoup d'inquiétudes à se faire, surtout quand c'est dans la jeunesse. J'espère que la personne qui a revêtu ce masque aura peut-être des comptes à rendre à la justice si le ministre de l'Intérieur fait son travail correctement.
1: Pendant que certains s'amusent, les droits des travailleurs reculent en France, qui enregistre son plus mauvais classement selon la Confédération syndicale internationale.
2: Oui, Maud, dans l'Hexagone, le déclin des droits est caractérisé par une répression des militants syndicaux et des restrictions imposées aux manifestations, constate l'organisation. C'est le CSI. Hein. Donc, bon, moi je veux bien... Non mais je ne conteste pas. Les travailleurs voient leurs droits reculer dans le monde. Alerte le lundi 1er juin à la Confédération syndicale CSI. Les grandes démocraties comme les États-Unis ou la France ne sont pas épargnées par ces répressions. Signe que la crise est devenue systémique, s'alarme l'organisation dans la 13e édition de son indice CSI des droits dans le monde. L'édition 2026 révèle que la crise des droits des travailleurs ne se limite pas à quelques cas marginaux, elle est désormais au cœur même des démocraties, a commenté Luc Triangle, secrétaire général de la CSI. Il dénonce ainsi une attaque coordonnée contre la démocratie, un coup d'état des milliardaires soutenu par les dirigeants politiques. Les travailleurs sont dépouillés de leurs droits et réduits au silence, et les économies sont manipulées au profit d'une poignée de puissants. Ça peut être vrai. Et alors, il explique également que depuis que les partis dits d'extrême droite prennent de l'ampleur au niveau électoral, eh bien, les droits du syndicalisme reculent et que le syndicalisme recule. Je pense pas qu'on ait attendu tous ces phénomènes. La syndication moyenne en France est de 7,1. Ça veut dire que c'est plutôt les syndicats qui n'ont pas donné d'eux une image de défenseurs de la classe ouvrière et que certains ont peut-être eu quelquefois des comportements qui ne poussez pas les salariés à leur faire confiance. Voilà, faut rétablir. On en fera une émission avec un spécialiste. On invitera un syndicaliste. Voilà, le CSI est un organisme, j'allais dire, plutôt respectable. Mais alors là, cette description, cette analyse me semble profondément contestable.
4: Ne m'appelez plus jamais France.
2: Alors, Maud, c'est encore la voix de Michel Delpech, là.
1: Mais c'est infernal
2: c'est
1: d'être comme
2: Michel
1: ça.
2: C'est pas Michel Delpech qu'on entend, c'est, c'est ça. Ah, c'est son bon vieux Sardou.
1: Ben oui, parce que vous savez pourquoi on l'entend, là? Pourquoi Julien m'a fait ce bonheur, ce plaisir de me passer le France de Michel Sardou?
2: Il y a une rumeur, c'est ça?
1: Une rumeur qui a traîné, qui a fait son chemin même tout le week-end. Michel Sardou a été accusé, enfin, en tout cas, on a pensé qu'il soutenait soudainement la thèse de Kylian Mbappé qui s'inquiète de voir monter le Rassemblement National. En fait, tout est parti d'une mauvaise titraille. Michel Sardou a été interrogé ce week-end sur le propos de Kylian Mbappé qui s'inquiétait il y a une semaine de voir monter le Rassemblement National et de le voir passer en 2027. Michel Sardou a simplement dit en fait qu'il soutenait le courage de Kylian Mbappé de s'engager dans le débat public parce qu'il dit que Kylian Mbappé est un champion, donc il a le droit en tant que citoyen également de partager son avis politique et ses inquiétudes. Sauf que la titraille disait ce week-end que Michel Sardou soutenait le fait que Kylian Mbappé soit contre le Rassemblement National. Alors c'est un peu décousu ce que je vous raconte parce que moi ça m'a tellement saoulé en fait ce week-end que tout le monde reprenne ça, y compris les politiques de la France Insoumise qui se sont soudainement dit que Michel Sardou avait rejoint leur camp et adhéré à leur parti. Vous imaginez bien que non.
2: Il était devenu quelqu'un de bien, Michel Sardou.
1: Mais non, mais Sardou est un chanteur engagé depuis toujours dans ses chansons, dans sa vie. Il a soutenu des candidats. On le voit notamment soutenir. On se souvient de son soutien à Nicolas Sarkozy par exemple. Voilà, après en tant que chanteur engagé, on comprend et c'est par pure honnêteté intellectuelle de sa part, on comprend qu'il soutienne aussi ceux qui publiquement voilà, disent ce qu'ils pensent, ont des avis sur la vie politique et voilà.
2: C'est bien ça, il défendait la liberté d'expression de façon voltairienne, voilà, je donnerai ma vie, je suis contre vous ce que vous pensez mais je donnerai ma vie pour vous.
1: C'est exactement ça.
2: Donc Michel Sardou est un vrai démocrate et c'est un vrai républicain, c'est tout à son honneur.
1: Et jusqu'à preuve du contraire, Michel Sardou n'est pas de gauche.
2: Je pense qu'il est plutôt pas d'accord avec ce qu'a dit Karim Mbappé. Ça, Kylian Mbappé.
1: En plus, il le dit bien parce qu'il dit Mbappé dit des trucs à propos de sujets sur lesquels on ne l'entend pas, on ne l'attend pas. C'est bien qu'il ait ses propres idées, c'est un champion, mais c'est aussi un citoyen qui a le droit de dire je suis pour ça et contre cela.
2: Ça s'appelle remettre l'église au milieu du village et Michel Sardou, on l'en félicite. Hein. Et même s'il ne chante pas toujours très bien,
1: Non. C'est dingue. Qui a volé la banane de Pompidou, Perico? Ce week-end à Metz, le centre Pompidou a été le théâtre d'un vol original.
2: Ben c'est pas moi, effectivement. Il y avait une banane qui était scotchée sur un mur. Ah, j'ai vu des choses au centre Pompidou. Un jour, j'avais une paire. Vous étiez pas né. Il y avait une paire de tennis qui était accrochée à une punaise sur un tableau. Une paire de tennis, une tennis pourrie. Hein. Voilà. Il y avait des gens qui étaient là qui s'extasiaient devant la tennis accrochée à son lacet dégueulasse. Hein. Voilà. Et on était là et c'était. Il y avait des gens qui étaient là qui restaient pendant des heures. Bon, comme il y a certaines musiques modernes, on a un peu l'impression que c'est des gens qui tapent avec des marteaux sur des casseroles, mais on appelle ça la symphonie. Et là, c'est une banane qui a disparu. Je ne sais pas, c'est pas vous. Oui, mais vous riez bizarrement. Ça serait pas vous qui auriez piqué la banane.
1: Mais non, mais ça fait rien parce que ça me fait penser à toutes ces performances artistiques de gens qui se badigeonnent de peinture et qui se roulent par terre. Et vous avez tout un public qui applaudit, quoi.
2: J'espère que cette œuvre d'art a été recommencée avec une crime.
1: Une banane qui était scotchée au mur, c'est tout. Hein, c'était une œuvre.
2: J'espère qu'on a pris 100 ou 200 000 euros contribuables pour honorer l'artiste qui a fait cette banane. Moi, j'ai mis du temps à comprendre ce que ça signifiait. C'est une telle profondeur, vous voyez, que le problème, faut pas glisser dessus. Alors, en Haute-Saône, des pompiers ont dû intervenir dans un crématorium. Pourquoi? Parce que c'est le but, c'est de brûler le cercueil.
1: C'est pas banal, hein. C'était mercredi dernier qu'une crémation était en cours. La température de l'un des incinérateurs du crématorium d'Héricourt s'est emballée. Elle a atteint les 1100 degrés, 200 degrés de plus qu'en temps normal. Les sapeurs-pompiers ont donc été mobilisés. Et devinez ce qui a provoqué cet emballement de l'incinérateur. Ce serait un flacon de liquide inflammable dans le cercueil, de l'alcool ou du parfum. C'est donc le moment de rappeler qu'il est interdit de déposer n'importe quoi dans les cercueils, notamment les appareils à batterie ou à pile. En 2021, Perico, un four avait carrément explosé dans le Nord à cause d'une pile au lithium présente dans une prothèse du défunt. Juste pour vous dire les dégâts que ça peut provoquer.
2: Alors, je vais être précis. Il m'est arrivé, j'espère que j'aurai pas de poursuite judiciaire, de mettre des grandes bouteilles de vin, la bouteille préférée du mort, ou une boîte de cigares.
1: Avant le crématorium?
2: Non, mais dans le cimetière, parce qu'il est dans sa tombe. Les Égyptiens, on met dans le sarcophage, on met
1: là, d'accord.
2: Animaux. Voilà, mais le crétin qui, en plus, ça veut dire que la bouteille va rester 2-3 heures, vous voyez ce que je veux dire, le temps qu'on ferme le cercueil et qu'on le mette, et surtout dans le crématorium, voilà, mais c'est pas une partie de crème flambée, enfin bon, j'hallucine. Je pense qu'il a dû mettre une bouteille d'eau de vie, vous voyez, un armagnac, ou une prune, voilà, pouf, ça, alors bon, d'accord, ça a fait la fête. Non, alors, faut pas le faire, et si on le fait, c'est uniquement parce qu'on a envie que le mort garde à côté de lui ces choses. Ben, voilà.
1: On termine avec le traditionnel anniversaire, et vous allez devoir deviner un rébus sonore, Perico, j'espère que vous êtes prêts. Il s'agit d'une femme politique française. Premier indice, écoutez bien, vous allez devoir trouver le mot manquant.
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2: J'allais vous dire Natacha.
1: Non, non, parce pas
2: que la, oui, mais
1: presque.
2: Attendez, la chanson est russe. La
1: oui.
2: chanson est
1: oui,
2: elle,
1: c'est vrai.
2: Donc c'est pas Nathalie, lui il parle de Nathalie.
1: Ne tergiversons pas.
2: Il aurait dû dire Natacha. Donc c'est Nathalie.
1: Nathalie.
2: Nathalie. Et je vous signale que le café Pouchkine n'existe pas à Moscou. Il est dans la chanson. Il n'y a pas de café Pouchkine à Moscou.
1: Bon, voilà, alors on va juste essayer de trouver le nom de la personne. Donc Nathalie est maintenant le nom de famille.
2: De qui? De chanteur?
1: De Nathalie. Pour son anniversaire.
2: Nathalie.
1: Qu'est-ce que vous entendez là?
2: Les oiseaux.
1: Voilà Nathalie l'oiseau. C'est pathétique.
2: J'y avais pas pensé
1: c'était,
2: du tout.
1: Je pensais pas faire ça un jour.
2: Quand Martin Nabot dans la pub, j'avais
1: jamais.
2: Pas du tout vu les choses
1: Nathalie
2: sous cet angle-là.
1: Nathalie l'oiseau, députée européenne, a 62 ans aujourd'hui. Voilà, joyeux anniversaire.
2: Ah, elle a 62 ans quand même.
1: Bon allez, on va passer à autre chose parce que là ça devient gênant.
2: Ah, oui,
1: la préfecture de l'Oise a donné son feu vert au groupe Action pour construire un entrepôt géant tout près d'un petit village qui s'en serait bien passé. Nous allons recevoir le maire de ce village dans un petit instant. Si vous souhaitez participer à l'émission, comme d'habitude, 0826 300 300. À tout de suite.
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1: La préfecture de l'Oise a donc donné son feu vert au groupe Action pour construire un entrepôt géant tout près d'un village qui, malgré la création de 660 emplois, a tenté tant bien que mal d'empêcher ce projet. Il faut dire que les nuisances risquent d'être nombreuses, à commencer par la circulation de pas moins de 490 camions par jour. Des recours vont être déposés, on en parle avec le maire du village concerné, Philippe Frémont. Bonjour.
2: Oui, bonjour.
3: Bonjour Philippe Frémont, merci monsieur le maire d'être en direct avec nous sur Sud Radio aujourd'hui. Vous êtes maire de Lormaison, Saint-Crépaille, Bonvillers, je pense que c'est une fusion de communes dans le département.
2: Non.
3: Elle s'appelle bien Lormaison, Saint-Crépaille, Ibervilliers. Formidable.
2: Je connais. Non, pas du tout. Nous, moi je suis le maire de Lormaison et à côté, vous avez une commune qui est Saint-Crépaille et Bouvier et c'est sur cette commune-là qu'il y a
3: Merci pour cette précision. Vous voyez, donc c'est bien de vérifier. Donc vous êtes maire de Lormaison. Je connais Lormaison. C'est pour ça que je me dis, tiens, Lormaison a fusionné, comme on voit beaucoup dans les communautés de communes. Saint-Crépin et Bonvillers est une commune et vous êtes maire de Lormaison. Mais vous êtes évidemment solidaire du maire de Saint-Crépin et Bonvillers qui se bat contre l'installation de ce entrepôt Action. Je rappelle 100 000 mètres carrés. Alors ensuite, on nous promet des emplois. Monsieur Caillot, le préfet de l'Oise, a finalement donné son accord pour l'installation. Quel est l'argument de l'État pour considérer qu'il était plus important d'installer cet entrepôt que d'écouter les administrés et les élus locaux?
2: Moi je ne sais pas du tout, je n'ai pas du tout cette information-là en tant que telle, si vous voulez. Parce que en fin de compte, le préfet a dû donner sa réponse au maire de Saint-Crépin et à la communauté de communes, mais pas aux autres villages.
3: Donc vous, pour l'instant, vous n'êtes pas, ça ne nous a pas été notifié.
2: On sait qu'en fin de compte, ça a été accepté par le préfet, mais c'est tout. Mais il n'y a pas une notification en tant que telle de la préfecture.
3: Combien de communes sont concernées par cet impact de cet entrepôt de 100 000 mètres carrés?
2: Alors, si vous voulez, en tant que telle, il y a trois communes. Il y a donc Saint-Crépin et Bouvillers. Il y a Lormaison parce qu'on est à 600 mètres à peu près de l'entreprise Action. Et il y aura Villeneuve-les-Sablons. Et par contre, il peut y avoir d'autres communes où il y aura le passage, en fin de compte, des gros camions.
3: On parle de 490 camions, c'est ça qui traverserait les villages.
2: C'est ça.
3: L'entrepôt est installé sur de la terre agricole, en partie ou totalement?
2: C'était totalement des parcelles agricoles.
3: C'est une surface énorme. À un moment où on a besoin de superficie pour nos agriculteurs, je comprends pas que l'État puisse considérer que c'est une bonne chose, que c'est plus utile à la collectivité d'avoir cet entrepôt. Ensuite, on peut discuter sur la finalité d'un entrepôt Action. Mais là, que ce soit au détriment de terres agricoles, c'est étonnant que la préfecture ait donné son accord. Vous êtes...
2: Ça fait plusieurs années, en fin de compte, que cette zone avait été autorisé à être en construction, si vous voulez. Donc oui. Ça doit dater des années 2016 ou 2018, je crois.
3: Oui, mais c'est bien ça qui est étonnant, surtout que l'Oise est un département à forte production céréalière, qui a besoin de survivre. On voit bien qu'aujourd'hui, il y a un déficit de la production agricole par rapport aux importations. On est toujours étonné quand on apprend qu'une telle superficie va être dédiée à un entrepôt de grand commerce. Qu'est-ce que vous redoutez avec l'installation de cet entrepôt Action? Quel serait le fléau le plus grave sur la vie communale, sur les vies communales?
2: Alors, dans l'Oise, si vous voulez, il y a une partie de l'Oise qui est surtout le sud de l'Oise. Pourquoi? Parce que vous avez beaucoup d'entreprises qui sont en région parisienne, qui souhaitent maintenant arriver plutôt dans le sud de l'Oise, parce que le montant, en fin de compte, de l'achat des parcelles est beaucoup moins cher.
3: Le foncier est moins cher dans l'Oise. Le foncier industriel est moins cher dans l'Oise. Eh oui, bien sûr.
2: Et c'est pour ça qu'il y en a de plus en plus. Tout le sud de l'Oise, il y a de plus en plus d'entreprises. Voilà ce qui
3: Mais
2: se passe.
3: C'est un massacre environnemental. Un entrepôt de 100 000 mètres carrés dans une jolie campagne comme Lormaison et Saint-Crépin et Bonvillers, ça fait quand même une énorme verrue dans le paysage.
2: Vous savez, moi, dans les années 2000, en fin de compte, j'avais même demandé à des sénateurs et à des députés de se dire, il faut pas faire des zones industrielles partout dans toutes les communes. Il faut plutôt faire une zone industrielle à un seul endroit en tant que tel, même si c'est beaucoup plus grand, au moins ça évite en fin de compte certaines choses en tant que tel, si vous voulez, parce que au moins c'est beaucoup plus facile de gérer ce qui va pas, notamment les voitures qui passent, les camions, les choses comme ça, si vous voulez. Et j'avais proposé ça, mais bon, et je trouve que ça aurait été bien, en fin de compte, qu'on fasse pas des zones industrielles dans toutes les communes, parce que là, pour gérer les difficultés, c'est très très difficile.
3: Qui a pris la tête de cette résistance? C'est en premier lieu le maire de Saint-Crépin, Yvon Villers, et vous à ses côtés, et d'autres maires également?
2: De quoi la résistance de
3: quoi? De résistance à l'installation. Est-ce qu'il y a un comité public? Est-ce qu'il y a une initiative? Est-ce qu'il y a des manifestations? Est-ce qu'il y a un recours contre la...
2: Non. Le maire de Saint-Crépin et Boulier était totalement pour, en tant que tel.
3: D'accord. Donc c'est vous qui vous êtes opposé, le premier, à l'installation de cet entrepôt. Alors, Action.
2: En fin de compte, nous, le conseil municipal, en fin de compte, après une délibération comme quoi elle était contre, c'était pour éviter, en fin de compte, les nuisances. Et pour que, l'État et puis la préfecture fassent le nécessaire pour éviter les nuisances. Les nuisances, et notamment les camions, en tant que tels, a priori, ils feraient le nécessaire pour que les camions ne passent surtout pas dans nos communes. Et ça, j'espère, en tant que tel.
3: C'est-à-dire qu'il y aurait une déviation ou un itinéraire particulier pour que les camions évitent les agglomérations, évitent le bourg?
2: Alors, a priori, ils feront le nécessaire pour que les camions passent par l'autoroute.
3: Bon.
2: En tant que tel.
3: À vérifier. Faut que vous ayez la garantie administrative que ça, parce qu'ils peuvent promettre ce qu'ils veulent, mais il faut qu'il y ait des garanties administratives. Maud Koffler va vous poser une question, monsieur le maire.
1: Philippe Frémont, vous êtes le maire de Lormaison, vous vous battez contre l'installation qui a été donc l'installation d'un énorme entrepôt du groupe Action qui a été accepté par la préfecture de l'Oise. Qu'est-ce qui vous dérange le plus, en fait, parmi les conséquences de l'installation de cet entrepôt? On évoquait à l'instant les 490 camions qui circuleront chaque jour. La préfecture a annoncé que qui serait dévié, hein, qui passerait pas par les villages. Vous, qu'est-ce qui vous inquiète et qui vous dérange le plus?
2: Alors, si vous voulez, ça c'est la première chose. Même si on dit que les camions doivent passer pas dans les villages, est-ce qu'il y aura peut-être quand même des camions qui passent? Vous savez, aujourd'hui dans les communes, nous on a une petite commune, on a des petites rues où il y a déjà des camions qui passent. Et on a beau mettre, si vous voulez, des interdictions, bah, les camions ils passent quand même. Et des fois, j'arrête des camions. Des fois, c'est un peu compliqué parce que les camionneurs, c'est un peu, et ils continuent de passer, vous voyez. Donc ça, c'était la première chose. La deuxième chose aussi, c'est comme vous dites, on est quand même dans une commune rurale. Et malheureusement, là, Action sera à 600 mètres des premières maisons en tant que telle. Ça ne fait plus, en fin de compte, comme si on était dans un monde rural, c'est ça. Donc j'ai aussi demandé, en fin de compte, qu'ils puissent faire le nécessaire pour qu'en fin de compte, on ne voit pas les bâtiments qui fassent des petites parcelles avec des arbres, etc., pour éviter de voir ces grands bâtiments-là.
1: Est-ce qu'il n'y a pas du positif aussi, Philippe Frémont? Parce qu'il y a aussi la création de 660 emplois, ça aussi, voilà. Ça va quand même avoir un impact positif, non?
2: Alors, bien évidemment, c'est positif d'avoir 600 emplois. Alors, est-ce que ces 600 emplois en tant que tels sur cet endroit-là ou pas? Parce qu'on dit qu'il y a 600 emplois, il y aura à peu près 600 camions. Est-ce que c'est des chauffeurs ou c'est des personnes qui vont travailler? On ne sait pas vraiment, si vous voulez.
3: Monsieur le maire, il n'y avait pas d'autres possibilités dans ce territoire du sud de l'Oise d'installer cet entrepôt, parce que Action, que ce soit là ou à 2 km ou à 10 km, ça ne leur pose pas de problème. Pourquoi avoir choisi spécifiquement cet endroit? Uniquement pour une raison de tarif foncier? Je pense que c'est pas plus cher à côté. Ou est-ce qu'il y avait une question logistique, stratégique pour que ce soit cet endroit-là?
2: Ah, ça, je peux pas vous le dire. Je peux pas vous le dire parce que c'est à l'époque, ça a été fait, je crois, en 2014 ou 2016.
3: Ah oui, c'est sûr.
2: Je n'étais pas maire.
3: Donc il y a eu 12 ans, il y a eu quand même 12 ans de procédure quand même avant que ça aboutisse, si je comprends bien.
2: Il y avait 12 ans où je sais que la communauté de communes a essayé de voir où pouvoir implanter, etc., une nouvelle zone industrielle, si vous voulez.
3: Bien, la communauté de communes est toujours hostile à l'installation de ce projet. Il n'y a que le maire de Saint-Crépin-Yvon-Villers qui est d'accord. C'est un peu ça ou non?
2: Ah non, pour moi, la communauté de communes est d'accord en tant que telle.
3: Vous venez de me dire qu'à un moment donné, elle n'en voulait pas. Elle a évolué là-dessus, il y a eu un changement de maire.
2: Ah, qui vous a dit que...
3: Ah, j'ai cru comprendre à l'instant que vous me disiez que la communauté de communes était hostile au départ, il y a 12 ans, pour la raison pour laquelle il y a eu cette procédure, qu'au départ, la communauté de communes ne souhaitait pas de l'installation à cet endroit-là. C'est ce que j'avais cru comprendre.
2: Ah non, c'est moi qui vous ai dit ça, c'est qu'en 2000, j'avais dit qu'il fallait faire une seule zone industrielle à un seul endroit, en tant que tel. Et ça permettait au moins de gérer tout ce qui est négatif, c'est beaucoup plus simple.
3: Donc aujourd'hui, vous êtes le seul à mener le combat, si je comprends bien. Le seul maire de cette communauté à se battre
2: en fin de compte, la conseil municipal a voté contre en tant que tel.
3: Bien. Bon, merci.
2: Et vous savez, après les autres communes, si vous voulez, ils sont beaucoup plus loin, ils sont pas à 600 mètres.
3: Bien sûr, bien, mais c'est vous qui êtes la plus proche. Je comprends pourquoi vous êtes le premier concerné. Merci pour ce témoignage. On suit ce dossier, monsieur le maire, et on vous rappellera pour voir s'il y a une évolution qui va dans le bon sens. Merci d'avoir été en direct sur Sud Radio.
1: Perico, que se passe-t-il ensuite?
3: Alors, ensuite, nous allons recevoir monsieur Jean-Frédéric Poisson, ancien député des Yvelines, qui a écrit un livre très important qui s'appelle La dictature du bien. Les néolibéraux vous promettent la liberté et vous vendent une cage. Et puis, on va discuter un petit peu, on va parler de Diamant 1, bien sûr, avec Jean-Frédéric Poisson, on va parler de la situation politique, de la situation économique, mais son livre dit bien qu'attention, les néolibéraux, ils ont l'air gentils comme ça, mais les solutions qu'ils proposent ne sont pas forcément les meilleures. Appelez-nous au 0826-300-301 pour savoir si vous êtes bien d'accord avec ce néolibéralisme sauvage qui nous jette en pâture à l'économie internationale sans protection, ou si au contraire vous pensez que la France doit commencer à prendre des mesures pour se protéger. La dictature du bien, alors comme on dit, délivrez-nous du bien. À tout de suite sur Sud Radio avec Jean-Frédéric Poisson.
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1: Vous êtes bien sur Sud Radio entre ce lundi 1er juin 2026, il est 13h04. Et je reçois Jean-Frédéric Poisson, ancien député des Yvelines, président du Parti chrétien démocrate et auteur de La dictature du bien aux éditions du Verbe Haut. Les néolibéraux vous promettent la liberté et vous vendent une cage. La formule qui résume l'ouvrage est parfaite. Nous allons voir avec Jean-Frédéric Poisson, qui est un homme engagé, hein. J'ai parlé de Parti chrétien démocrate, c'est un chrétien social pour définir l'idéologie. Oui. La doctrine sociale de l'Église, on en parlait récemment avec l'encyclique Magnificat Humanis de Léon XIV, qui reprenait l'encyclique Rerum Novarum de Léon XIII sur justement cette doctrine sociale de l'Église. Et vous, c'est une analyse, je le dis, c'est une analyse de chrétien, libre, homme libre, proche du peuple. Vous vous inquiétez de ce néolibéralisme qui habillait le libre-échange, la liberté d'entreprendre, finalement nous vend des systèmes qui peuvent conduire à une certaine forme de totalitarisme économique, en tout cas une privation de liberté pour ceux qui veulent entreprendre. Jean-Frédéric Poisson, il y a tellement de thèmes qui vous ont habité, vous avez combattu à côté de Christine Boutin, voilà, plutôt sur les questions sociétales. Là, vous allez sur l'économie, vous êtes vraiment inquiet sur les méfaits d'un néolibéralisme qui prend possession comme ça de la planète, tout doucement, une espèce de pieuvre qui prend possession du monde.
2: J'ai observé, comme beaucoup de nos compatriotes, un paradoxe dans le débat public. Ceux qui nous dirigent, ou ceux qui sont au pouvoir, parce que nous diriger serait autre chose.
1: C'est la nuance très forte.
2: Ceux qui sont au pouvoir nous expliquent que eux, libéraux, sont le dernier rempart contre le retour des fascismes, des obscurantismes et des trucanismes de tout poil, d'un côté. Et d'un autre côté, nous n'avons jamais connu, dans le temps récent, autant de restrictions de nos libertés individuelles et collectives, et dans toutes les directions. Je parle pas simplement de la crise de la Covid, sous laquelle un certain nombre de nos libertés ont été rabotées, pour des raisons qui n'étaient pas toujours très bonnes, il faut quand même le reconnaître maintenant. Nous avons des mécaniques de censure des réseaux sociaux qui se mettent en place, qui conduisent notre ministre des Affaires étrangères à nous expliquer que, je cite, « il va falloir mettre au pas les réseaux sociaux », c'est une citation. Nous avons l'identité numérique et l'euro numérique qui arrivent petit à petit, donc petit à petit se mettent en place un espèce d'outil de surveillance généralisée, de contrôle généralisé de la population, au nom de la liberté, au nom du bien. Et on nous explique dans le même temps que si vous ne croyez pas dans ce projet de société, si vous ne le soutenez pas, vous n'êtes pas seulement en désaccord, vous êtes un ennemi, vous êtes un dangereux, et donc il faut vous faire taire ou vous réduire au silence, ou pourquoi pas vous empêcher purement et simplement de faire ce que vous voulez. Donc c'est ce paradoxe qui m'a intéressé, et je me suis dit, mais alors est-ce qu'ils sont aveugles, est-ce qu'ils sont idiots, est-ce qu'ils mentent? Peut-être les trois à la fois d'ailleurs. Ou bien est-ce qu'il y a un projet politique derrière ça? Et il y a un projet politique derrière ça, qui est que, puisqu'on a pris le parti dans les gouvernements occidentaux, récents en tout cas c'est vrai pour Macron et quelques autres dirigeants européens, et Madame von der Leyen, la tête de la Commission européenne, on a pris le parti de privilégier le commerce à toutes formes d'activité humaine et de faire en sorte que tout soit fait pour que le commerce continue de fonctionner. Fût-ce au prix des libertés individuelles et collectives. Et c'est pour ça que ce mouvement général est un mouvement qui démarre il y a un siècle aux États-Unis. C'est une réflexion sur les échecs du libéralisme du 19e siècle et conduisent aujourd'hui nos dirigeants à considérer que, à partir du moment où le commerce fonctionne, les échanges fonctionnent, ceux qui s'enrichissent s'enrichissent, parce que à la fin du compte, pour l'instant en tout cas, c'est un petit peu ça. Eh bien, tout doit être sacrifié à ça, y compris ce qui nous est le plus cher, c'est-à-dire nos libertés.
1: Frédéric Poisson, pour que ceux qui nous écoutent comprennent bien la nuance, car c'est un débat qui est ancien, c'est un débat qui est vital, qui est profond et qui est à l'origine des clivages qui sont sur cette planète aujourd'hui dans le monde économique. Quelle différence faut-il faire entre le libéralisme à l'origine, celui de Adam Smith et de Tocqueville, celui de l'économie de marché? Qui permet la libre entreprise dans une concurrence loyale, libre et non faussée, et le libéralisme financier qui est en train d'installer des formes de monopole ou de contrôle des réseaux économiques.
2: Ben c'est un problème d'ordre.
1: C'est une évolution. Qu'est-ce qui s'est passé?
2: C'est un problème d'ordre des facteurs. L'idée des libéraux, c'est une belle idée. Elle consistait à dire, il faut absolument émanciper l'individu contre l'autorité des pouvoirs monarchiques. À l'époque, c'était le cas en Angleterre et en France.
1: Donc c'est politique et économique à la fois. Hein,
2: oui, c'est ça. Et le meilleur moyen de le faire, c'est de libéraliser le commerce. Parce que dans l'acte de commerce, si je vous achète quelque chose, je vais vous donner de l'argent, vous allez me donner ce que je vous achète, et entre nous, il n'y a pas de relation de supériorité.
1: Ça échappe au contrôle de l'État.
2: Y a alors, pas un, ça échappe au dents. Non, mais c'est surtout que nous sommes dans une relation d'égalité stricte dans cet échange.
1: Ah oui.
2: Vous n'êtes pas un noble et moins un roturier, ni l'inverse. Vous n'êtes pas plus gros, ni plus petit, ni plus grand, ni plus fort, ni plus riche, ni plus pauvre. Il y a client-vendeur dans une relation. Les juristes appellent ça synalagmatique, c'est-à-dire de réciprocité des obligations. Il y a une égalité stricte entre les contractants.
1: Armes égales.
2: Exactement.
1: Tu vends, je paye. Voilà.
2: Donc, si c'était un excellent moyen d'émancipation des individus. En plus du fait que est apparue à l'époque cette théorie selon laquelle le marché se régule tout seul, c'est la fameuse main invisible du marché, qui est un thème connu.
1: Il a fonctionné ce système ?
2: Bah pas très longtemps,
1: Ben non. En Angleterre par exemple, oui, mais, le Parti libéral d'Israël, ces gens-là.
2: Ça a fonctionné, mais enfin au prix de, à quel prix social ?
1: Voilà.
2: Enfin c'est Dickens, hein. Ouais. En France c'est Zola. Enfin voilà, tout ça existe, hein.
1: Ça c'est libéralisme. Ça s'appelle pas gentil, on est d'accord.
2: Ça s'appelle pas naturalisme pour rien. Cette école de littérature, ils ont regardé ce qu'ils avaient sous les yeux et puis ils ont décrit la situation. Et les libéraux ont pris conscience de ces difficultés. Ils ont dit, bon, on a deux piliers. On fait confiance à la rationalité de l'individu et à sa responsabilité. C'est un des libéraux qui disait, si je poursuis mon intérêt, je contribue mécaniquement à la réalisation de l'intérêt général. Donc je poursuis mon intérêt. Donc c'est ma raison c'est l'individu souverain qui fabrique le bonheur collectif d'une certaine manière. Et le marché est au service de cette souveraineté d'individu.
1: Une industrie qui produit.
2: Mais je fais n'importe quoi.
1: Faire du profit.
2: La limite, c'est que si je gagne de l'argent en vendant de la drogue, il n'est pas sûr que je réalise l'intérêt général. Ça, c'est la limite de la parenthèse fermée. Mais ça, si on laisse les deux fonctionner, le marché et la souveraineté d'individu, ça fait des crises. Une crise terrible, mondiale, que tout le monde a oublié, en 1873, qui démarre en Europe, qui traverse l'Atlantique, qui met en banqueroute 10 États de l'Union, qui fait fermer des dizaines de compagnies ferroviaires, des centaines de milliers de chômeurs, des milliers de morts dans les émeutes, une catastrophe.
1: Et des conditions.
2: Et les libéraux, et des conditions ouvrières, absolument terrible.
1: C'est la raison pour laquelle Léon XIII fait son encyclique, très
2: Rome, bien sûr, ça arrive à ce moment-là, mais dans le même moment,
1: il dit quoi? L'Église peut pas laisser faire ça.
2: Napoléon III rétablit le droit syndical, qui avait été supprimé à la Révolution française. Les premières internationales ouvrières naissent à ce moment-là, la défense des intérêts des travailleurs, et l'Église dit c'est pas possible de provoquer des conditions indignes de travail.
1: L'Évangile peut pas accepter ça.
2: 1891, donc on est en plein dans cette crise. Bon. Et ça produit des guerres. Et les libéraux se disent c'est pas possible. On peut pas à la fois défendre la souveraineté. 11, donc on est en plein dans cette crise. Bon. Et ça produit des guerres. Et les libéraux se disent c'est pas possible. On peut pas à la fois défendre la souveraineté d'individu et

0: réguler un peu, parce que si on le laisse en, on va le réguler un peu. Mais surtout, on va revenir sur la souveraineté populaire. Et en fait, alors que les libéraux considéraient que le marché était au service de la liberté humaine, grosso modo, les néolibéraux considèrent que c'est la liberté humaine qui doit être l'instrument de la performance des marchés.
1: Toute nuance entre économie de marché et libre-échange. Le libre,
0: Oui, oui, libre-échange au sens liberté totale, bien sûr. Oui,
1: c'est-à-dire libre circulation, actuelle de 86.
0: Oui, à l'économie de marché responsable, dans laquelle le marché et l'économie sont au service de la dignité humaine, non au néolibéralisme, dans lequel la dignité humaine et sa réduction sont au service de la performance du marché.
1: Et l'acte unique européen de 1986, porté par monsieur de Jacques Delors, socialiste, libre circulation des capitaux et des marchandises. Donc, le commerce d'abord, on verra pour
0: c'est
1: la personne
0: humaine. C'est probablement un des péchés originels, il y en a plusieurs, de l'Union européenne d'aujourd'hui.
1: On le paye encore, hein.
0: Bien sûr, oui.
1: Ils essaient de rectifier, mais c'est trop tard.
0: Bien sûr, mais c'est trop tard, quand vous voyez tout ce qui est fait ou non, par exemple, nos auditeurs se souviennent peut-être de cet accord qui n'a pas eu lieu entre Siemens et Alstom il y a une grosse dizaine d'années. La commission de Bruxelles a refusé parce qu'elle considérait que ça faussait les règles de la concurrence. Alors, oui.
1: Alors que ça allait dans le bon sens.
0: Alors que ça allait dans le bon sens de la concurrence que pouvait exercer ce gros industriel contre des énormes mastodontes chinois, nord-américains, etc.
1: Tout à fait.
0: Donc en fait, on est dans une doctrine qui sacrifie les intérêts des peuples.
1: Rappelons que c'était une protection européenne. Deux entreprises européennes se serraient les coudes pour faire face
0: à une
1: concurrence internationale qui était déloyale.
0: Exactement.
1: Et la Commission dit non.
0: Oui.
1: C'est pas conforme au...
0: Et l'accord n'a jamais eu lieu.
1: C'était Juncker, qui était président de la Commission à l'époque.
0: Monsieur Juncker qui nous expliquait que aucun vote...
1: Il n'y a pas de démocratie au-dessus des traités. Sa phrase il n'y a pas de démocratie au-dessus des traités. Donc le traité a le dernier mot. Ça en dit beaucoup.
0: Et quand le traité est orienté avant tout à la constitution d'un marché économique ouvert auquel beaucoup de choses doivent être sacrifiées, nous sommes dans un ordre désormais néolibéral. C'est la thèse de Stivre. Et tout ça a été pensé il y a 100 ans. Mais quelle est la conséquence? La conséquence, c'est que si les peuples veulent se soulever contre ça, s'y opposer, par des tas de moyens, les votes, les référendums, tout ce que les manifestations,
1: arriver,
0: tout ce
1: c'est
0: que
1: arrivé,
0: et c'est arrivé déjà plusieurs fois. Remarquez bien que c'est de plus en plus difficile, parce que la commission, quand elle n'est pas contente, elle annule les élections, ou elle prévient qu'elle va le faire, ou alors elle anticipe sur le fait que ça pourrait arriver, et donc confère la Moldavie, oui, la Roumanie, la Bulgarie, la Hongrie,
1: la Grèce,
0: l'Allemagne,
1: qui vote un référendum, la nuit on lui impose le contraire.
0: La Grèce, etc. Enfin, voilà. Il y a dans ces penseurs américains d'il y a un siècle, dont je parle dans ce livre, cette idée selon laquelle, si vous voulez que le marché devienne la priorité absolue de l'organisation politique et sociale, ce qui est le choix de principe, et que par conséquent vous orientez, à la fois par la manipulation, la propagande de masse, et par les réformes institutionnelles, les libertés individuelles vers la performance du marché, il faut pas le dire trop fort parce que les gens vont le voir qu'ils ont moins de liberté et que on considère qu'ils sont plus souverains. Donc on va organiser ce que Walter Lippmann a appelé le public fantôme.
1: Voilà.
0: C'est-à-dire l'électorat, le peuple est dans une salle. Il assiste à une pièce de théâtre qui joue sur scène, il est persuadé que c'est lui qui a écrit le scénario, choisi les acteurs, et en fait tout ça se fait sans lui. Il y a donc toute cette conception qui consiste à dire au fond c'est une forme de pessimisme sur la nature humaine. Ça aussi, c'est une différence par rapport au libéralisme. Les libéraux sont des optimistes sur la nature humaine. Quand ils disent que si je choisis mon intérêt, je vais faire le bien de tout le monde, c'est une vision qui est optimiste.
1: L'entrepreneur, par définition, entreprend.
0: Exactement. Il y a quelque chose, une vision de l'avenir qui est plutôt ouverte et radieuse. Les néolibéraux, eux, disent de toute façon, la souveraineté du peuple, c'est une illusion. C'est écrit en toutes lettres dans les œuvres de Lippmann, c'est la crise des démocraties vient du fait que les dirigeants ont considéré que les peuples étaient souverains, qu'ils les ont écoutés. C'est écrit quasiment de cette manière-là. Donc il faut arrêter avec les souverainetés populaires. Et pourquoi? Parce que, écrit-il, d'abord il est impossible que l'électeur du fin fond de l'Oklahoma sache s'il faut faire ou pas la guerre au Japon, il n'en sait rien. À supposer qu'il s'en moque pas, il peut pas le savoir, et à supposer qu'avec le savoir, il n'a pas les moyens d'être suffisamment informé pour en décider de manière pertinente. Mais on peut pas lui dire ça. Donc ça sert à rien d'éduquer les foules parce que ça n'aura pas de résultat. Ça sert à rien de laisser le peuple souverain parce que c'est une catastrophe. Donc on va maintenir l'illusion de la souveraineté. Et qui va gouverner alors? Qui va être souverain? Les experts.
1: C'est compté sans Jean-Frédéric Poisson, qui nous alerte à travers son livre La dictature du bien. Vous avez parfaitement résumé les enjeux. Les néolibéraux vous promettent la liberté et en fait ils vous vendent une cage pour mieux exercer leur profit. Vous nous appelez au 0826 300 300. Vous avez compris que je reçois Jean-Frédéric Poisson pour parler.

0: libéralisme, néolibéralisme. Est-ce que les grands trusts financiers aujourd'hui qui veulent notre bien et qui nous disent qu'on va s'enrichir, ça va dégouliner, le font aussi pour notre liberté, ou au contraire, ils considèrent que pour mieux vendre leurs produits, il faut museler le peuple? Pas de questions dérangeantes. Vous nous appelez au 0826 300 300. Emmanuel Galasso attend votre appel et Jean-Frédéric Poisson y répondra avec le courage qu'on lui connaît. À tout de suite sur Sud Radio.
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0: 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Pour ma part, je reçois Jean-Frédéric Poisson, auteur de La dictature du bien. Les néolibéraux vous promettent la liberté et vous vendent une cage. Cette formule résume parfaitement le propos de l'ancien député des Yvelines et président du Parti chrétien-démocrate français, qui nous alerte aujourd'hui à l'antenne sur les dangers d'un néolibéralisme financier qui, sous prétexte de nous enrichir et de faire fonctionner l'humanité, serait restricteur de liberté. Et on en a la preuve, et surtout on refuse des référendums, et on dit que les traités sont plus importants que le suffrage universel. Jean-Frédéric Poisson, comment la classe politique, une partie, a-t-elle pu se prêter à ce jeu? Je vois la citation de Jean-Noël Barrot, notre actuel ministre des Affaires étrangères, qui dit que pour faire face à ces grands mouvements d'ultra-droite, justement, il faut un système libéral qui nous protège de la...
3: Il faut mettre au pas les réseaux sociaux. Je ne sais pas si on mesure la portée de cette phrase. D'abord, à supposer...
0: C'est une restriction de la liberté d'expression.
3: C'est très clair, mais d'ailleurs ce mouvement de censure est né avec le fameux DSA, le règlement européen, que M. Breton défend sur toutes les ondes semaine après semaine.
0: L'ancien commissaire qui a été évincé par Mme européen, Van der Leyen,
3: exactement. Mais il y a cette volonté de se dire, au fond, il faut faire taire les peuples, parce que les peuples, c'est terrible, un peuple... Quand il est sage et qu'il est d'accord et qu'il est bien traité, ça va très bien.
0: Quand il est godillot, ça va.
3: Dès qu'il est un peu malheureux, qu'il a le sentiment qu'on se moque de lui, qu'on lui ment, et il est pas content, il s'exprime, il fait du bruit, il bouge, et il met en danger un certain nombre de structures étatiques ou économiques qui est celle des puissants.
0: Le cave ne doit pas se rebiffer.
3: Exactement. Ouais. C'est un magnifique film et... magnifique Maurice Biro, tant que je me souvienne, dans le rôle du cave.
0: Bien sûr, tout à fait.
3: Nos gouvernants, ils partagent ce projet néolibéral parce qu'ils sont persuadés que, au fond, c'est toujours cette même question, c'est l'économie qui est l'alpha et l'oméga de tout. C'est-à-dire qu'ils confondent la prospérité comme condition du bien commun et la prospérité comme le bien commun. Et dès que vous faites cette confusion, dès que vous imaginez qu'il faut tout sacrifier à l'économie parce que si l'économie ne marche pas, rien ne marche... vous êtes prêt à faire à peu près n'importe quoi. Et les gens qui vous disent mais votre système économique il fonctionne pas, et c'est vrai que ça fonctionne pas très bien quand même, si on regarde on a publié au Parti chrétien-démocrate une petite plaquette sur la lutte contre la pauvreté à la fois comme urgence et comme nécessité de changer de catégorie. Oui. On n'a jamais autant distribué de milliards pour venir à titre de l'aide sociale, et il n'y a jamais eu autant de pauvres en France. Il faut quand même s'expliquer ce paradoxe. Ça marche pas, le truc. Donc le système économique, dans lequel on est, ne fonctionne pas. Donc moi, je comprends ceux qui veulent le changer, ceux qui veulent mettre. Je suis pas toujours d'accord avec les propositions, mais voilà, ça ne fonctionne pas. Donc au fond, il y a cette idée que c'est comme l'Union soviétique ancienne manière, quand les dirigeants disaient l'Union soviétique ça marche pas parce qu'elle n'est pas encore assez soviétique. Les néolibéraux nous disent il y a encore pas assez de libre-échange, de trucs, etc. Et si vous n'êtes pas d'accord, on sait que ça vous fait du mal, mais tant pis, on va quand même... Et il y a cette conviction, surtout, que cette doctrine-là, cette vision très monolithique du bien public, des institutions... ne doit pas rencontrer d'opposition, donc on fait taire les opposants, on les censure, c'est ce qu'on vient d'évoquer. Et puis, comme c'est le bien et qu'on est les défenseurs du bien, du vrai et du juste, tous ceux qui sont contre nous ne sont pas simplement des adversaires, mais ils sont au minimum dangereux, maximum fous.
0: Pourtant, lorsque vous étiez candidat en 2017, on se souvient de cette belle campagne, vous étiez voilà un petit peu le petit canard. Ouais. On avait du mal à vous situer. Il est à droite, mais il tient des propos extrêmement progressiste, en tout cas il dit vrai, il dérange. Le reste des candidats était assez unanime. François Fillon commençait peut-être à dire lui aussi attention, il faudra parler un peu de souveraineté. Oui. Et finalement on se rend compte que 10 ans de Macron, c'est l'application totale de ce que vous dénoncez dans ce livre.
3: Bien sûr.
0: Voilà, c'est l'installation de la finance. À Hollande dit mon ennemi c'est la finance.
3: Si seulement ça avait été vrai, c'est ça, oui.
0: Et en tout cas, la finance est installée aux commandes de l'État, de la République et de l'Europe de façon là prégnante avec cette commission et avec Emmanuel Macron.
3: Oui, avec la caractéristique qui a été décrite il y a une quarantaine d'années par un sociologue suisse. Qui est le premier à avoir étudié la notion, la situation de démocrature. C'est un mot qu'on entend de temps en temps.
0: Oui, tout à fait.
3: Il a fait l'objet de deux livres dont ce livre s'appelle d'un sociologue suisse qui a regardé les régimes africains et il dit qu'est-ce que c'est une démocrature? C'est un régime politique qui a les apparences de la démocratie, il y a des institutions, il y a des élections, il y a une constitution, il y a tous les mots anciens qui font plaisir à tout le monde.
0: Voilà.
3: Sauf que la pratique est exactement l'inverse de celle-là. C'est-à-dire, et là, on est dans une situation dont la France est un emblème aujourd'hui. C'est-à-dire, par exemple, la manière dont on s'assoit sur les droits du Parlement, la manière dont le Conseil constitutionnel ne rend plus des décisions, mais seulement des services, la manière dont les droits sont bafoués. Vous évoquiez tout à l'heure, sur votre antenne, je crois, les droits des travailleurs, dont les organisations syndicales disent qu'ils reculent. On peut pas dire que la suspension des travailleurs pendant la crise Covid a été un modèle de défense de leurs droits, etc., etc. Donc tout ça, nous sommes dans un régime dans lequel les gouvernances protègent. Beaucoup d'entre eux considèrent qu'ils ont le droit de faire à peu près tout et n'importe quoi. Du moment qu'ils sont au pouvoir, et ils ont le droit de le faire parce qu'ils sont, encore une fois, le vrai, le beau, le juste et le bien. Et il est interdit de les contester.
0: Pourtant, les peuples sentent bien. Premier symptôme symbolique, c'est le référendum de mai 2005. Là, instinctivement, même si on n'a pas lu la totalité du traité, qui est installé petit à petit, ce libéralisme, il y a un nom. Et on dit ensuite, oui, mais alors les votes populistes de la droite extrême ou d'extrême droite, ce n'est en fait, ça ne veut pas dire qu'ils sont toujours justifiés et que les partis qui portent ces votes sont des gens qu'il faut soutenir. En tout cas, ils témoignent d'une inquiétude des peuples à se laisser déposséder de leurs intérêts et de tomber sous le joug d'une grande oligarchie financière qui contrôlait la planète. Là, subconsciemment, c'est une réalité.
3: Bien sûr, et ça s'accompagne comme une espèce de contrepoint de ces réactions qu'on entend maintenant un peu dans le débat public, ce qui est assez nouveau dans le débat public en France en tout cas, de propos qui disent, mais si jamais tel ou tel arrive au pouvoir, nous contesterons la légitimité de l'élection parce que jamais, je pense au maire de Saint-Denis par exemple, qui expliquait il n'y a pas longtemps que si un président issu du Rassemblement National était élu, il n'aurait jamais la légitimité. Alors ça veut dire que le peuple n'est pas souverain.
0: Ça veut dire que même des partis, j'allais dire, d'obédience un peu trotskiste, sont d'accord avec ce concept ultralibéral de
3: dictature du bien. Il faut faire taire ses opposants.
0: Il faut faire taire ceux qui pensent pas bien, qui pensent pas comme nous. Voilà. Et c'est vrai que dans certains médias, c'est déjà en place depuis longtemps pour d'autres. Et qu'aujourd'hui, la proposition de loi de restreindre les réseaux sociaux, qui peut se comprendre par rapport à la jeunesse, est aussi la porte ouverte à une restriction de liberté. Vous restez avec nous. Vous êtes sur Sud Radio. Je reçois Jean-Frédéric Poisson, auteur de La dictature du bien. Les néolibéraux vous promettent la liberté et vous vendent une cage aux éditions du Verbe Haut. Et nous continuons à discuter avec vous puisqu'il est 13h30. Vous avez la parole, vous nous appelez et vous échangez, vous donnez votre avis. Je pense que vous êtes concerné évidemment par ce sujet, que vous avez votre mot à dire. Voilà, appelez et Jean-Frédéric Poisson vous répondra au 0826 300 300, tout de suite sur Sud Radio.
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1: Vous êtes bien sur Sud Radio et je reçois Jean-Frédéric Foisson, auteur de La dictature du bien. On discute avec nous, avons des auditeurs qui nous appellent. Juste avant de donner la parole à Michel et à René, il y a un chapitre qui m'a interpellé, la bourse ou la vie. On ne comprend absolument rien à la civilisation moderne si l'on n'admet pas d'abord qu'elle est une conspiration universelle contre toute espèce de vie intérieure. C'est la phrase de Georges Bernanos, la France contre les robots. La bourse ou la vie, on en est là, c'est-à-dire qu'on vous donne la vie mais vous nous donnez votre argent.
2: Alors c'est au fond dans les c'est la phrase des bandits de grand chemin.
1: Oui, bien sûr.
2: Donne-moi ta bourse, sinon je te prends la vie.
1: Je te prends la vie.
2: Donc c'est soit l'un soit l'autre. Là, c'est la bourse ou la vie, mais c'est un peu différent. Ça veut dire je veux bien te laisser un peu de bourse, un peu de confort si tu mets ta vie en sommeil.
1: Voilà.
2: Mais tu peux pas avoir les deux, c'est-à-dire tu peux pas vivre pleinement, librement, pleine conscience, pleine capacité d'expression, de protestation, de tout ce que tu veux. Liberté de, tu peux pas non plus aller te confesser à ton prêtre, puisque vous avez vu que cet après-midi on discute de la suppression du secret de la confession.
1: Oui.
2: Dans la loi, ce qui est un truc lunaire, bref. Donc ces libertés-là disparaissent, mais elles disparaissent, ben c'est le prix du confort, c'est le prix de votre confort. Vous voulez partir en vacances, manger à peu près à votre faim, pas toujours très bien d'ailleurs, par ailleurs. Vous voulez continuer à vivre comme ça, avoir un téléphone portable, un abonnement satellite. Ils à peu près normalement.
1: Autrement dit, donne-moi ton compte en banque, je m'occupe.
2: Donne-moi une partie de ton compte en banque, mais surtout fous-moi la paix.
1: Fous-moi la paix.
2: Voilà.
1: Nous avons Michel qui nous appelle de Saint-Jean-Pied-de-Port. Bonjour Michel.
2: Ah, quelle belle ville.
3: Oui. Bon. Bonjour Perico. Bonjour toute l'équipe.
1: Merci de nous appeler, Michel.
2: Poisson. Bonjour Michel.
3: Alors, je me faisais une réflexion, peut-être pas politiquement correcte, mais basique, il me semble, c'est-à-dire que on se plaint que, par exemple, les jeunes musulmans ou les moins jeunes se parfois affirment qu'ils préfèrent se conformer à la loi de leur
1: religion
3: à celle de la République. La loi de la République.
1: Oui.
3: Alors on a comment dire il faut être un peu, je trouve que c'est un peu osé de vouloir imposer ça. Non pas que j'approuve ces personnes-là, mais en fait, je crois qu'on n'est pas gêné aux entournures de vouloir ça, alors que on laisse les lois du marché primer sur les lois de la République.
1: Voilà, vous vous dites, Michel, il y a un paradoxe. On s'indigne quand on dit la loi de ma religion passe avant la loi de la République. Par contre, on est tout à fait d'accord pour que la loi du marché prédomine sur nos libertés individuelles. C'est un peu ça que vous voulez dire.
3: Ah oui, c'est tout à fait ça que je voulais dire.
1: Jean-Frédéric Poisson.
2: Ah, tout est dit.
1: Michel a tout compris.
2: C'est pas la peine d'en rajouter, comme dit l'autre.
1: Vous lirez le livre, Michel. Vous serez conforté dans votre analyse.
2: Il y a une forme de... Michel a tout à fait raison. Il y a une forme de religiosité dans cette doctrine.
1: C'est d'ailleurs sacré, c'est une parole sacrée.
2: Oui, oui, quand les physiocrates, c'était un mouvement économiste du XVIIIe siècle.
1: Bien sûr.
2: Qui ont inventé la théorie de la main invisible. Oui. La main invisible, c'était une main de statut quasi divin. C'est pour ça que Michel part dans la religion, il avait raison. Qui, par un mécanisme tout à fait obscur, régulait automatiquement l'offre et la demande. Voilà, pour dire les choses rapidement, c'est comme si ça marchait. Donc, leur conviction, c'était que si vous laissiez aller les gens faire du commerce comme ils voulaient, tout ça finissait par s'harmoniser parce qu'il y a une main invisible qui s'assurait de provoquer cette harmonie. Plus religieux que ça, on fait pas. Plus
1: bien
2: obscur
1: sûr,
2: que ça, on fait pas.
1: Sûr.
2: Plus opaque que ça, on fait pas. Et il y a cette espèce de croyance qui veut que, effectivement, nos néolibéraux sont en plein dedans, moyennant un peu de régulation, parce que compte tenu des dégâts, encore une fois, des dégâts sociaux du libéralisme et de l'essor du capitalisme à la fin du 19e, début du 20e siècle, c'est des catastrophes, mais en série. Industriel sous tout rapport.
1: Bien sûr. Pour autant, Jean-Frédéric Poisson, il existe un bon libéralisme.
2: Il existe.
1: C'est quoi? C'est la social-démocratie?
2: Ou le
1: christianisme démocrate?
2: Il existe une vision de l'économie qui la met au service de la dignité humaine.
1: A-t-elle fonctionné dans quelques états à un moment donné?
2: À un moment donné, certainement. Je n'ai pas assez d'expertise en la matière pour le dire.
1: Là où les partis démocrates chrétiens ont été au pouvoir en Italie, est-ce que M. Andreotti
2: je suis pas sûr qu'il y ait de système parfait. En tout cas, c'est plus... Le problème, c'est que ça repose davantage sur la vertu des individus que sur le système politique, c'est toujours pareil. Vous pouvez faire des lois qui favorisent ce genre de comportement. La participation gaullienne est le prototype, le prototype
1: c'est un projet libéral,
2: de l'économie.
1: Mais social.
2: C'est un projet, oui, c'est un projet social. Oui, je ne sais pas s'il faut l'appeler libéral. Dans la mesure où il accepte l'idée que c'est l'économie de marché qui produit les richesses, ça c'est
1: voilà,
2: vrai.
1: Ça c'est clair.
2: Mais si elle n'est pas dirigée par la vertu individuelle, la responsabilité individuelle, ça part dans tous les sens. Et cette idée selon laquelle il faudrait absolument la laisser courir et en faire la priorité de l'organisation sociale, c'est, Michel a parfaitement raison, il y a quelque chose là-dedans qui est parfaitement d'ordre religieux, d'ordre de la croyance, mais pas de la démonstration.
1: Qui est allé le plus loin dans ce néolibéralisme financier suggéré par les Chicago Boys dans les années 80, c'est Madame Thatcher et Monsieur Reagan, par exemple.
2: Alors probablement, mais paradoxalement, le régime chinois d'aujourd'hui qui allie.
1: Alors dirigisme d'État, qui subventionne des sociétés,
2: d'une économie de marché, voilà. Une économie capitaliste effrénée,
1: et qui arrive en France et casse ses prix puisqu'elle est subventionnée par l'État.
2: Mais en général, vous savez, partout il n'y a pas d'encadrement. Je pense que la fin du 19e siècle, le capitalisme sauvage, enfin toutes les crises sociales qui l'ont accompagné, était un modèle d'absence totale de régulation.
1: Oui, donc raison de plus pour relire Rerum Novarum et écouter ce que disent les papes, qui sont pas toujours écoutés comme des références.
2: Ah non, puis là-dessus, ils sont pas souvent trompés.
1: Merci Michel pour votre témoignage. On écoute René qui nous appelle de Toulouse. Bonjour René.
4: Oui, bonjour Monsieur Péricolliard. Merci d'avoir invité Monsieur Jean-Frédéric Poisson.
2: Bonjour Monsieur, bien sûr.
4: Comme d'habitude, une grande pédagogie, une grande clarté. Ce que je voudrais dire pour illustrer les propos, pendant le mandat de Jacques Delors, les deux mandats à la présidence de la Commission européenne,
1: oui.
4: Et pendant le mandat de Monsieur Barroso,
1: oui.
4: Souvenez-vous, on ne parlait jamais de transfert de souveraineté, on nous expliquait la subsidiarité,
1: voilà.
4: Et on nous parlait de mise en commun de moyens. Autrement dit, on a camouflé, on a caché ce mot qui voulait tout dire, perte de souveraineté. Alors ça, c'est quand même extraordinaire. Et ça confirme ce que je pense depuis très fort longtemps, c'est que la subversion protéiforme qui frappe notre pays depuis 53 ans, depuis l'arrivée de Giscard d'Estaing, eh bien, on en a aujourd'hui l'apogée avec ce que vous commentez tous les jours, Monsieur Péricolégas, cette situation que l'on n'a jamais vue en France, ni sous la royauté, ni sous les républiques.
1: Et oui, René, vous coïncidez avec beaucoup d'analystes et d'observateurs qui disent effectivement, et ils sont pas forcément impliqués dans les partis politiques, ils me disent ça commence avec jusqu'à Pompidou, là, la France se tient, et Giscard d'Estaing, par libéralisme qui veut séduire un peu la gauche social-démocrate, commence à faire des ouvertures, et c'est là, d'ailleurs, et c'est là où le déficit, le budget n'est plus à l'équilibre. Depuis cette année, la fracture est aussi nette, Frédéric Poisson. À un moment donné, la classe politique française décide, entre guillemets, de collaborer avec le marché international, le GATT, l'OMC, ce sont des signes avant-coureurs.
2: D'abord, il y a la fin de la parité dollar-or en 71, qui était un facteur économique
1: c'est
2: très, très important.
1: Qui décide de désindexer.
2: Pour l'économie mondiale, Bretton Woods,
1: C'est ça. Pour le dollar, aucun problème, mais voilà. Alors pour les autres...
2: Et pour les autres, ça a été très cher. Donc on a subi un peu cet effet-là. Il y aurait une thèse à écrire sur... le fait qu'enfin c'est une hypothèse au sens strict de ma part, mais il faudra regarder jusqu'à quel point l'exécutif français était rempli d'anciens résistants jusqu'à De Gaulle et probablement Pompidou compris,
1: oui.
2: Et qu'à partir de Giscard il est plutôt rempli de hauts fonctionnaires que de résistants pour des raisons démographiques aussi d'âge, hein, des gens
1: qui disparaissent. Oui, il y en a qui sont allés plus loin, qu'on dit jusqu'à De Gaulle c'est l'esprit du CNR qui dirige l'administration française.
2: Ah, donc c'est pas...
1: Et avec Giscard on a des relents de ceux qui pouvaient avoir été le pétainisme.
2: C'est la haute fonction publique qui prend la main, et évidemment ça peut pas forcément
1: pas toujours bien se passer.
2: De revenir sur ce que René disait à propos de la subsidiarité. Ça aussi, c'est une forme de subversion, parce que l'esprit de la subsidiarité, il y a un très beau livre de Chantal Delsol, consoeur philosophe sur ce sujet-là, ça consiste à accepter que une autorité réalise quelque chose si l'échelon du dessous n'est pas capable de le réaliser tout seul.
1: Ouais.
2: C'est ça, la subsidiarité. Typiquement, vous pouvez pas assumer tout seul l'éducation de vos enfants, vous confiez par subsidiarité ça à l'école. Mais c'est vous qui restez d'une certaine manière prioritaire de votre délégation, de votre autorité. La subsidiarité de l'Union européenne, c'est l'inverse. Dire je prends ce qui m'intéresse avec l'accord des États.
1: Des États.
2: Donc l'autorité dit moi je vais faire ça et je vais le faire à votre place et vous allez me donner l'autorisation. Autrement dit, la subsidiarité telle qu'elle est pensée par alors d'abord par la pensée sociale chrétienne, puis d'autres, est quelque chose qui organise la coopération entre des éléments qui pourraient pas s'en sortir tout seuls. C'est une subsidiarité constructive par agrégation, d'une certaine manière. La subsidiarité européenne est une subsidiarité aspirante. Elle dépouille. C'est toute la différence.
1: Elle
2: vous plume. Le mot subsidiarité est extrêmement trompeur. Il n'a pas du tout le même sens, selon que vous lisez les encycliques des papes dont vous parlez depuis tout à l'heure, oui. Mon cher Perico, ou le traité de l'Union Européenne, le sens est absolument inversé. Donc là aussi, il y a une espèce de tromperie, de mensonge.
1: Encore que le traité de 57 est ce qu'il est, il y a la préférence communautaire, je vous rappelle, et ensuite il y a que du délitement, réforme par réforme, abandon du traité de l'Élysée de 63 entre De Gaulle et Conrad Adenauer, et ensuite c'est ouverture au marché international avec la bénédiction des présidents de la Commission,
2: oui,
1: Barroso, Juncker...
2: Les traités initiaux, alors il y aurait beaucoup à dire sur comme dirait le grand Aristote, toutes les choses sont contenues dans leurs principes, oui. Donc il faut se méfier toujours des premiers traités. Mais le traité de la CECA, c'est un échange de bons procédés, d'une certaine manière. Je vais m'assurer que ceux qui manquent ne manquent de rien, parce que ceux qui ont un peu plus vont leur en donner, vont échanger.
1: C'est du bon sens.
2: C'est parfait, il n'y a rien à dire à ça. Ça commence à être compliqué à partir du moment où on décide de mettre une institution ou des institutions régulatrices au-dessus de ce machin-là et de les doter de pouvoirs exécutifs pleins et entiers.
1: Constitués de gens non élus, qui ne sont pas mandatés par les peuples.
2: Oui, c'est ça qui est terrible.
1: Et qui ont suprématie sur les institutions nationales. Je suis avec Jean-Frédéric Poisson. Jean-Frédéric, on va ouvrir l'antenne à ceux qui nous écoutent sur tous les sujets d'actualité. Vous restez avec nous. Il est très probable que les gens veulent continuer à discuter de votre livre, La dictature du bien, les néolibéraux. Vous promettent la liberté, vous vendent une cage, mais s'ils veulent discuter d'autres choses, je sais que vous serez tout à fait à même de la répondre. Vous nous appelez au 0826 300 300. À tout de suite sur Sud Radio.
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1: 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Moi, je reste connecté à Jean-Frédéric Poisson qui nous donne une météo pas forcément réjouissante sur l'avenir de notre humanité économique libérale. Et pourtant, la conscience des peuples et pourtant la doctrine sociale de l'Église, on a les éléments de réflexion pour pouvoir faire face. Nous avons Sylvie qui nous appelle de Pouillé-les-Coteaux. Bonjour Sylvie.
2: Oui, bonjour à tous les deux, Perico et Monsieur Poisson.
3: Bonjour madame.
1: Voilà, vous, Sylvie, vous dites pourquoi depuis 2005, les présidents de la République française ont peur du référendum, comme s'ils avaient peur du peuple. C'est un petit peu ça votre question, Sylvie ?
2: C'est un peu ça, parce que si vous voulez, 2005, on s'est assis dessus. Depuis, ce qui est étrange quand même, c'est que Monsieur Macron nous en a promis à tire-larigot, il n'en vient aucun. Donc, la question est la suivante. Est-ce que la voix du peuple et la souveraineté d'une réponse à un référendum dérangent ?
1: Vous connaissez souvent l'argument des anti-référendums. La question est trop complexe pour que les gens qui votent aient les moyens de comprendre les enjeux. C'était l'explication donnée en 2005. Vous vous souvenez, Jean-Frédéric?
3: Ah ben, je me souviens très bien.
1: C'est-à-dire qu'on est des crétins, quoi.
3: Merci à Sylvie de cette question.
1: Bien sûr, très pertinent.
3: J'ai des souvenirs de la campagne 2005. On a fait campagne pour le non, à l'époque, bien sûr.
1: Et tous les médias, même pas la peine d'hésiter, hein. C'était oui officiel.
3: C'était oui officiel, absolument. Et on tenait des réunions publiques. Et on avait reçu dans nos boîtes aux lettres, vous vous en souvenez, le traité. En papier qui salit les doigts, là, vous savez, c'est comme ça, comme disait Pierre Desproges, on avait à la fois la nausée et les mains sales. On aurait pu lire Sartre en lisant le traité.
1: C'était sartrien.
3: Et moi, dans les réunions publiques dans lesquelles j'ai participé ou que j'ai animé, mais je ne sais pas combien de gens étaient venus avec le traité dans la poche.
1: Dans la poche.
3: Ils avaient pris des notes.
1: Oui.
3: Et alors, de manière très surprenante, un certain nombre de responsables politiques ont découvert à ce moment-là que le peuple français n'était pas idiot.
1: Et cet internaute marseillais,
3: on le savait, oui,
1: qui avait décrypté l'essentiel.
3: Absolument.
1: Donc les gens étaient beaucoup plus informés que les pro-traités voulaient bien concevoir.
3: Mon cher Perico, moi qui vais au bistrot à la fois par goût et par devoir, je peux vous garantir que les gens n'ont pas besoin de décodeurs.
1: J'en conviens, mon cher Frédéric.
3: Parfaitement ce qui se passe. Sur cette question, donc les Français sont parfaitement capables de comprendre les questions pourvu qu'on leur explique et qu'on le mette sur la table, les vrais termes du débat.
1: Oui.
3: Ça, c'est la condition. Et c'est un peuple extrêmement politique, sans doute le plus politiquement éduqué de la planète. Enfin, je
1: pourrais
3: défendre cette thèse. Pour le moment, c'est vrai. Sur le reste, les chefs de l'État ont peur du référendum. Pourquoi ? Bah, parce qu'ils sont incapables de se comporter comme De Gaulle l'a fait en 69.
1: On s'en va.
3: En disant, si c'est moi qui propose le référendum, et que j'engage ma responsabilité et que je suis désavoué, je dois partir. C'est aussi simple que ça.
1: Une rumeur courait, Jean-Frédéric, je vous interromps, que Madame Macron aurait dit, c'est une rumeur hein, qui a circulé sur les réseaux sociaux, qui disait il était pour le référendum, justement, il fallait trouver lequel. Et elle aurait suggéré que c'était un risque énorme de faire ce référendum à ce moment-là, vu son impopularité, qu'il vaut mieux abandonner l'idée.
3: Cela dit, qu'on soit surpris que Monsieur Macron tienne pas ses promesses, enfin, je crois pas que ce soit ce que Sylvie voulait dire, mais moi je suis pas surpris du tout, cet homme n'en a tenu aucune. Il n'y a pas de raison qu'il tienne celle-là plus que les autres. D'autant plus que, il n'a pas été capable, après avoir perdu tous les scrutins, sauf les présidentielles, pour notre malheur.
1: Oui.
3: Ça n'a jamais rien changé à sa pratique du pouvoir, ni à quoi que ce soit. Et c'est la raison pour laquelle je crois qu'il faudra y revenir. Je pense, j'ai écrit ça dans un autre livre il y a quelques années sur des réformes institutionnelles. Le problème, c'est de rétablir la confiance entre le peuple et ses dirigeants. Or, la confiance, ça va du haut vers le bas. C'est pas le contraire. Il faut donner des preuves de confiance comme on donne des preuves d'amour.
1: Logiquement.
3: Et c'est la raison pour laquelle je pense qu'il faut renforcer les formalités de l'engagement des responsables politiques quand ils entrent dans un mandat. il faut assouplir les modalités de sanctions et renforcer les sanctions auxquelles ne tiendraient pas leurs engagements, et il faut inscrire tout ça dans le marbre constitutionnel. Je pense vraiment ça. Ce serait, d'une certaine manière, le premier pas vers quelque chose qui serait une preuve de bonne foi de la part des gouvernements nouvellement élus. Mais ça voudrait dire un peu de moelle, on va dire
1: et,
3: ça comme ça.
1: Et là peut-être qu'on retrouvera la confiance dans le suffrage.
3: Pour une partie en tout cas, parce que moi je suis frappé quand même de voir que maintenant les responsables politiques peuvent dire à peu près n'importe quoi.
1: Et son contraire.
3: Oui, et son contraire, et le degré de crédit est quand même très très bas.
1: Et cynisme. Nous avons Jean-Paul qui nous appelle de Toulouse. Bonjour Jean-Paul.
4: Oui, bonjour Perico et bonjour Jean-Frédéric Poisson.
3: Bonjour Jean-Paul. Et...
4: Donc merci beaucoup pour cette émission.
1: Alors, vous Jean-Paul, vous considérez que Emmanuel Macron sert beaucoup plus les intérêts de l'Europe que ceux de la France, visiblement.
4: Ah ben, Emmanuel Macron sert les intérêts de l'Europe, d'autant plus qu'il vise la présidence européenne, il s'en cache pas. Mmh. Donc prendre la place de Van der Leyen ou travailler avec elle, enfin je ne sais pas quel sera le verdict. Mais par contre, ce que je voulais dire, c'est que le néolibéralisme qui restreint nos libertés et qui essaye de nous brider donc à travers des mouvements de peur. Hein. Donc il y a eu la peur Covid, il y a eu une ressucée avec l'antivirus. Donc toutes les émeutes qui depuis Hollande, à chaque fois qu'il y a des manifestations, les émeutes avec les Black Blocs. On les laisse faire pratiquement parce que les Gugus qui ont été arrêtés là pour les émeutes de la victoire du PSG, bah ceux-là demain ou après-demain ils sont tous libérés, donc il y a pas de problème, on les arrête mais ils vont être relâchés. Mais ce que je voulais dire, c'est que Macron donc est une tête de pont où Macron a été intronisé par le club de Bilderberg. On n'en parle pas trop de ce club de Bilderberg. Qu'en pensez-vous?
1: Jean-Frédéric Poisson. Macron roule pour qui?
3: Il y a des. Je pense d'abord qu'il roule pour lui. Deuxièmement, je pense qu'il a été mis en. Enfin, si on me poussait un peu, je pourrais aller jusqu'à dire que ce que l'establishment financier international n'a pas réussi avec Dominique Strauss-Kahn, il l'a réussi avec Macron. Voilà quel est mon.
1: C'est une théorie qui tient la route chez certains observateurs.
3: Voilà quelle est ma thèse.
1: Il a vengé Strauss-Kahn politiquement et c'est lui qui a pris le pouvoir en 2017.
3: Je pense qu'une des raisons pour lesquelles François Fillon a été dégommé, c'est qu'il avait l'intention ferme de désendetter la France. C'était écrit en toutes lettres dans son programme. Il l'a dit à nombreuses reprises. J'étais un des porte-parole de François Fillon pendant la présidentielle.
1: Bien sûr.
3: Donc j'ai vu ça de près et je pense qu'il avait l'intention. C'était écrit en tout cas tel quel dans son programme, de réinstaller la France dans une position dominante en Europe, en défendant des intérêts français et en désendettant la France. De redonner à la France ses capacités de manœuvre politique et financière. Ça n'a pas dû plaire
1: et
3: beaucoup.
1: Et ça, il n'était pas question
3: ça n'a pas dû plaire beaucoup. Donc je pense vraiment que oui, le problème de nos dirigeants, c'est qu'ils roulent davantage, vous avez raison, Jean-Paul, c'est roule davantage pour les intérêts qui sont pas les nôtres. Et c'est une des raisons pour lesquelles, quand on a affaire à des dirigeants internationaux qui vous disent « Moi, je défends d'abord les intérêts de mon pays, le reste du monde, ça m'est complètement égal », on est surpris, on n'est plus habitué. Non. Ça nous fait bizarre de y compris des gens qui vous disent « Mais si vraiment vous mettez en danger mes intérêts, je vais vous casser la figure ». Et on n'écoute plus ça, parce qu'on n'est pas habitué. Nous vivons dans une espèce de coton.
1: Le général de Gaulle avait répondu à l'imperfite, mais si les traités européens, il dit, mais vous connaissez quelqu'un qui se fait couillonner et qui ne survive pas? Voilà.
3: Exactement.
1: Je m'en vais, puis terminé.
3: Exactement.
1: D'ailleurs, il y a eu la politique de la chaise vide.
3: C'est tout à fait ça. Donc nous sommes dans un, nous sommes prisonniers. Il faut que nos auditeurs, puissent avoir accès à ces documents qui sont publics, hein, sont les comptes rendus du World Economic Forum, le fameux forum de Davos. Il faut lire les communiqués de presse quand même, parce que ça décrit un peu notre avenir, et par rapport à ça, il n'y a que la reconstitution des corps intermédiaires et la résistance populaire qui pourra fonctionner. Je vois pas comment c'est possible autrement.
1: Que Macron n'a pas toujours porté dans son cœur.
3: Enfin, non seulement il n'a pas porté dans son cœur, il a tout fait pour le détruire, pour les détruire. Il a d'ailleurs, c'est porte-plume, Amiel et Émélien ont publié un livre il y a une dizaine d'années qui s'appelait Les progrès ne tombent pas du ciel, dans lequel il disait expressément qu'il faut détruire les corps intermédiaires. Il faut que les corps intermédiaires s'occupent de vendre des merguez et d'organiser les fêtes d'école, et laisser la politique aux grandes personnes. C'est à peu près écrit comme ça. Donc, la résurgence, la réinvention des corps intermédiaires, leur solidité, les moyens donnés aux familles, aux entreprises, aux associations, aux territoires, c'est très girondin comme vision de oui, l'organisation française, mais c'est ce qui correspond, je pense, à la France.
5: C'est
3: une orientation politique incontournable. Si on ne fait pas ça, si l'élection présidentielle ne tourne pas autour de la question européenne, de la question de la défense des libertés fondamentales et du rétablissement des corps intermédiaires, vous pourrez faire toutes les politiques publiques que vous voulez.
5: Ça sera,
3: je suis désolé de vous dire que ça servira
5: à rien. Ça sera un tour pour rien. Merci à Jean-Paul de Toulouse, merci Jean-Frédéric Poisson d'avoir été aujourd'hui avec nous en direct sur Sud Radio pour la dictature du bien.
3: Merci.
5: Les libéraux vous promettent la liberté et vous vendent une cage aux éditions du Verbe Haut. On aura certainement l'occasion d'en reparler parce qu'on va rentrer en campagne électorale et je pense que l'enjeu que vous soulevez... voilà. Alors on me donne le nom du gagnant. Est-ce qu'on a un gagnant sur la crosse technologie? C'est Pascal de Gaillardon qui a gagné d'une valeur de 100 euros. Bravo Pascal, vous pouvez avoir la météo, vous avez nous donné le...
3: De Gaillardon ou de Gallardon?
5: Gallardon ou Gaillardon?
3: Gaillardon.
5: Gaillardon. Gaillardon, voilà. Mais non, c'est Gaillardon est ravissant, c'est dans les Yvelines. C'est pour ça que
3: c'est déjà
5: dans l'Eure-et-Loire. En tout cas, vous allez pouvoir prédire le beau temps et partir en vacances toujours avec du soleil. Peut-être que l'application donnera le résultat des élections, mais on n'y est pas encore. Merci d'avoir été sur Sud Radio. Je vous dis à demain. Je vous laisse en compagnie de Brigitte Lahaye, qui elle va vous donner une météo beaucoup plus sensuelle. À demain, merci.
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1: Bonjour, bonjour à toutes et à tous et bienvenue sur Sud Radio dans votre petit matin. Nous sommes aujourd'hui le mardi 2 juin. J'espère que vous allez bien, que vous êtes en pleine forme pour débuter cette nouvelle journée. En tout cas, vous pouvez compter sur nous pour vous informer tout au long de ce petit matin avec l'équipe qui est là, fidèle au poste, John Rakotozafi, notre réalisateur. Tout d'abord, bonjour John.
2: Bonjour Benjamin, bonjour à tous.
1: Vous allez comment ce matin?
2: Bon, écoutez, ça va plutôt bien, je suis de bonne humeur, je suis en pleine forme pour vous retrouver ce matin.
1: Eh ben, continuez comme ça, mon cher John.
2: On va essayer.
1: Nous également notre voix de l'info, celle qui va nous présenter le journal, toutes les actualités de ce matin. Donc à 5h, c'est Laurie Leclerc. Bonjour Laurie.
3: Bonjour Benjamin, bonjour John, bonjour à tous.
1: De quoi allons-nous parler ce matin dans votre journal, Laurie?
3: Évidemment, le sujet prédominant, c'est cette disparition, Liana, dans le Gers, oui, qui n'a plus donné de signe de vie. Depuis vendredi, le principal suspect a été mis en examen et placé en détention provisoire.
1: On sait qui c'est, ce suspect, c'est un ami des parents, c'est ça?
3: Alors c'est un père d'une camarade, d'une amie en tout cas, de D'accord. la petite fille. En effet, les deux familles se connaissaient. On aura durant la matinée tous les détails sur ce qu'on sait de lui à cette heure-ci.
1: Et vous restez avec nous Laurie, puisqu'on vous retrouve pour votre journal dans quelques toutes petites minutes. 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
3: Et on en a besoin.
1: Si vous le voulez bien, effectivement, on en a besoin de la météo. On aura Rémi André dans un instant d'ailleurs, juste après l'horoscope. Bon réveil à tous, vous êtes bien sur Sud Radio.
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1: Et l'horoscope, c'est avec vous Camille, bonjour.
4: Bonjour à tous, cher Bélier. La journée favorisera davantage les ajustements subtils plutôt que les grands coups d'éclat. Les taureaux, vous pourriez ressentir un léger décalage avec votre entourage, comme si tout le monde allait soit trop vite, soit trop lentement. Gémeaux, vous aurez les bons mots au bon moment, à condition de ne pas chercher à remplir tous les silences. Les cancers, le passé pourrait refaire surface de manière discrète. Au lieu de vous enfermer dans la nostalgie, utilisez ce rappel pour mesurer le chemin parcouru. Lion, vous aurez envie d'être reconnu pour vos efforts, mais la journée vous montrera surtout qui vous observe en silence depuis longtemps. Les Vierges, quelqu'un pourrait compter sur vous pour remettre de l'ordre dans une situation confuse. Quant à vous, les Balances, curieusement, c'est la sincérité, même un petit peu maladroite, qui améliorera réellement les relations aujourd'hui. Quant à vous, les Scorpions, vous comprendrez rapidement ce qui se joue derrière les apparences. Le défi sera de ne pas tout analyser immédiatement. Sagittaire, vous pourriez avoir un moment de fatigue face à toutes les responsabilités accumulées. Ce mardi vous rappelle qu'être fiable ne signifie pas devoir tout porter tout seul. Les Capricornes, même une petite sortie improvisée ou un changement de routine pourrait transformer votre humeur bien plus que prévu. Les Verseaux, ne lissez pas votre personnalité pour rassurer les autres. Votre originalité sera précieusement votre force aujourd'hui. Et puis enfin, cher Poisson, une idée ou un petit peu étrange ou inhabituelle pourrait recevoir un accueil bien meilleur que prévu. Je vous souhaite une excellente journée.
1: Merci beaucoup Camille.
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1: La météo, c'est avec vous Rémi André, des températures en baisse et puis des orages aussi par endroits aujourd'hui. Bonjour Rémi.
5: Bonjour à toutes, bonjour à toutes. Et bien voilà, aujourd'hui, changement de temps, un temps perturbé avec cette perturbation qui est arrivée hier soir par la Bretagne, qui a traversé une grande partie du nord-ouest depuis cette nuit et qui ce matin va se retrouver entre le sud-ouest et le nord-est, enfin principalement le nord, puisque elle se retrouve ce matin depuis l'Aquitaine jusque vers les frontières belges en passant par le bassin parisien. Alors cette pluie est parfois accompagnée d'orages, des orages qui dans l'après-midi pourraient se multiplier sur le nord-est, notamment entre le Dijonais, le Lyonnais ou l'Alsace, des orages également possibles dans le sud-ouest. Le tout donc avec des températures qui vont se rafraîchir par rapport à hier. Certes, ce matin elles sont assez stables sous les nuages. Et bien dans l'après-midi, ces températures vont plafonner entre 17 et 25 degrés en général. On pourra tout de même encore atteindre les 26 degrés dans le sud-ouest, 27 à 29 degrés sur les bords de la Méditerranée. Allez, on pourrait dépasser encore les 30 degrés entre la Côte d'Azur et la Corse.
1: Merci beaucoup Rémi André. Je vous souhaite un très bon réveil. Vous êtes bien sur Sud Radio, vous avez raison, il est 5h.
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1: Et le journal de 5 heures nous est présenté par Laurie Leclerc. Rebonjour Laurie.
3: Rebonjour Benjamin, bonjour à tous.
1: Dans le Gers, le principal suspect dans la disparition de Liana, 11 ans, a été mis en examen, placé en détention provisoire. Pendant ce temps-là, les recherches se poursuivent bien évidemment pour tenter de retrouver la collégienne. Les autres titres de l'actualité, Laurie.
3: 6 mois ferme, 12 mois avec sursis, interdiction du territoire français. Les premières sanctions tombent après les débordements en marge de la victoire du PSG ce week-end. Va-t-on vers une possible libération du journaliste Christophe Glaize, condamné à 7 ans de prison en Algérie? La question a en tout cas été abordée par le ministre de l'Intérieur Laurent Nunez et son homologue algérien reçu hier dans la capitale. Et puis c'est terminé, le tennis, plus hockey en français à Roland-Garros après l'élimination hier de Diane Paris en 8e de finale.
1: Mais tout d'abord, donc, le principal suspect dans la disparition de Liana a été mis en examen, je disais, placé en détention provisoire, mais toujours aucune trace de la collégienne de 11 ans.
3: 4 jours après la disparition de la petite Liana dans son village du Gers, les recherches se poursuivent autour de Fleurance. Hier encore, les gendarmes ont effectué de nombreuses inspections de cours d'eau et de zones reculées, alors que le suspect, un homme de 41 ans, déféré en fin d'après-midi à Agen, a gardé le silence devant le juge. Des moyens conséquents déployés, mais toujours aucune trace de la fillette. Franck Payana, vous avez pu suivre les militaires durant une opération de recherche dans le secteur.
6: En fin d'après-midi hier, les gendarmes se sont rendus dans un bois à 7 km au sud de Fleurance. Le colonel Philippe de Lafourcade, commandant du groupement de gendarmerie départementale du Gers, nous explique le but de l'opération.
7: On va chercher tout indice qui nous permettra d'orienter les recherches. Les couverts boisés ou végétaux, par principe, nous intéressent en ce qui constitue des abris naturels, soit pour se cacher, soit pour cacher. On a quelques parties boisées dans notre zone d'action. L'idée, c'est d'être le plus exhaustif possible par rapport à la difficulté que représente le terrain.
6: Pour cela, 70 gendarmes de l'escadron mobile venus en renfort de Clermont-Ferrand ont inspecté la forêt d'un kilomètre carré à la recherche du moindre indice.
7: C'est une mission qu'il maîtrise, la vague de ratissage. Le commandant d'escadron va organiser sa ligne de battue, sa ligne de traque, de manière à laisser aucun angle mort sur cette partie boisée. Et ensuite, on se rétablira sur d'autres secteurs de même typologie, de même nature, qui me semble intéressant de vérifier dans le cas des recherches de Liana.
6: D'autres moyens sont également mis en place, comme des drones, un hélicoptère ou encore une équipe cynophile. Un dispositif qui se poursuivra aujourd'hui, selon le commandant.
7: On continue à s'engager très fortement sur le terrain. Les moyens qu'on engage sont les moyens qui sont utiles par rapport à la configuration des lieux, par rapport à l'effet à obtenir, en termes de zone à reconnaître. Donc on n'est pas dans une logique de dégrader pour l'instant l'engagement des moyens. C'est vraiment une posture de redevabilité qu'on a vis-à-vis de la famille, d'engager le maximum et de faire le maximum, quelle que soit l'issue des recherches.
6: En tout, 180 gendarmes étaient mobilisés sur le terrain hier et autant aujourd'hui dans l'espoir de retrouver Liana.
3: Et autre disparition dans le Gard, une enquête a été ouverte pour disparition inquiétante concernant une petite fille de 3 ans. Son père est venu la chercher sans autorisation dans sa famille d'accueil à Uzès hier matin.
1: Après les débordements, les violences qui ont fait suite à la victoire du PSG en Ligue des Champions, eh bien ça y est, les premières condamnations sont tombées.
3: 225 majeurs avaient été placés en garde à vue à Paris. Parmi eux, 34 ont été jugés en comparution immédiate, 39 en reconnaissance préalable de culpabilité. Louis de Kergorlé, parmi ces condamnations, plusieurs profils interpellés.
8: Au cours de son réquisitoire, le procureur réclame des incarcérations immédiates pour les fauteurs de troubles, même ceux avec un casier vierge. Parmi les prévenus, Raphaël est un commercial de 22 ans, il réside dans le 6e arrondissement de Paris, et s'il avoue avoir fait des doigts d'honneur à un policier, il nie l'avoir insulté à plusieurs reprises, ce que contestent ses collègues. Il s'en tire avec 6 mois de prison ferme, ainsi que 300 euros de préjudice moral au fonctionnaire de police qui s'est fait insulter. Autre cas jugé hier, celui de Hichem, c'est un ressortissant algérien de 20 ans, au casier vierge, et qui réside à Barcelone. Venu faire la fête selon ses dires, il a été interpellé en train de voler une chaîne en or. Il écope de 10 mois de prison avec sursis et une interdiction de territoire français pendant 5 ans. Quant à Amer, 19 ans, il comparaît pour avoir fourni des feux d'artifice et des mortiers qu'il a assuré garder pour un mariage. Il a écopé de 10 mois de prison avec sursis. Au total, 15 personnes ont été entendues hier sur les 306 placées en garde à vue ce week-end.
3: Les précisions de Louis de Kergorlé.
1: La politique, les députés ont adopté hier à l'unanimité une proposition de loi contre les violences en milieu scolaire et périscolaire.
3: Texte visant à mieux protéger les enfants qui fait suite à la commission d'enquête sur le scandale de Betaram. Texte qui prévoit de renforcer les contrôles des intervenants susceptibles d'être en contact avec les enfants et une régulation plus importante des établissements privés. En revanche, la proposition de loi ne va pas finalement lever le secret de la confession pour les prêtres et les hommes d'église.
1: La visite en France du ministre de l'Intérieur d'ailleurs algérien avec cette question. Est-ce que cette rencontre, cette visite va permettre de réchauffer véritablement les relations entre Paris et Alger?
3: Saïd Saïd est en France jusqu'à aujourd'hui. Il a rencontré hier son homologue Laurent Nunez. Au cœur des discussions entre les deux ministres, la question des OQTF, mais aussi celle de la libération du journaliste Christophe Glaize. Pour Xavier Driancourt, ancien ambassadeur de France en Algérie, la France serait prête à faire des concessions sur certains dossiers.
9: C'est progressif, ça va être très long. Et finalement, vous allez voir que on va lâcher du côté français sur beaucoup de choses. Parce que il y a la volonté politique pour le président de la République de terminer son mandat sur une réconciliation avec l'Algérie, virgule, quoi qu'il en coûte. Donc on va lâcher, on va peut-être expulser des oligarques de l'ancien régime Bouteflika que les Algériens réclament en échange de la libération de Christophe Glaize.
3: Xavier Driancourt, un joint pour Sud Radio par Mathéo Lamblot.
1: On en vient au sommet Choose France. Hier à Versailles, il a atteint un record, 93 milliards d'euros d'investissement annoncé.
3: Emmanuel Macron a engagé sa crédibilité sur la mise en œuvre de ses annonces lors de cette dernière édition du sommet sous sa présidence. Des investissements qui en tout cas devraient générer plus de 15 000 emplois en France. Des investissements supérieurs à l'ensemble des 8 éditions précédentes cumulées qui atteignaient les 87 milliards d'euros.
1: Des nouvelles de Thomas Pesquet, Laurie, il va retourner dans l'espace l'an prochain.
3: Oui, un autre astronaute français, Arnaud Prost, partira lui aussi, selon Emmanuel Macron, pour ce voyage issu d'un accord entre la France et la société américaine Vast. Thomas Pesquet qui sera de retour sur l'ISS, où il a déjà séjourné à deux reprises. Arnaud Prost, qui est encore jamais allé dans l'espace, ira sur la nouvelle station spatiale commerciale développée en ce moment par cette société Vast. La France qui est donc le seul pays européen à avoir trois astronautes en activité, avec, on le rappelle, Sophie Adnaud qui en ce moment à bord de la Station Spatiale Internationale.
1: Et on termine avec du tennis. La France qui brille dans l'espace un peu moins sur la terre battue à Roland-Garros. On n'a plus aucun Français après l'élimination hier de Diane Paris.
3: Et oui, elle n'a pas fait le poids face à la Polonaise Maja Jwalińska qui l'a battue en 2-7, 6-3, 6-2. Diane Paris qui a analysé en conférence de presse les raisons de son échec.
10: Sa manière de jouer qui m'a beaucoup dérangée. J'ai pas réussi à m'appuyer sur sa balle, à trouver la bonne manière de taper mon coup droit. Je savais que si je m'embarquais dans sa manière de jouer, j'allais pas gagner parce qu'elle est beaucoup plus forte et plus habituée à ça. Donc moi, il fallait quand même que j'essaie de rentrer dedans et d'essayer de lui faire mal avec ma qualité de balle. Mais ça a été trop dur à faire aujourd'hui. J'avais peut-être pas assez d'énergie pour pouvoir produire assez de puissance, être assez bien placé à chaque fois sur chaque balle. Donc je pense que c'est une combinaison de plein de choses qui ont fait que le résultat était mauvais.
3: Et donc la Polonaise...
1: Ouais, elle est passée à côté de son match, Diane Paris, hier. Ouais.
3: Voilà, son adversaire est en tout cas qualifié pour les quarts de finale, tout comme la numéro 1 mondiale, Arina Sabalenka, qui a dominé la japonaise Naomi Osaka, qui s'est donc qualifiée pour les quarts. Et aujourd'hui, chez les hommes, en quart de finale, Arina Sabalenka, qui a dominé la japonaise Naomi Osaka, qui s'est donc qualifiée pour les quarts. Et aujourd'hui, chez les hommes, en quart de finale, le numéro 3 mondial.

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2: Il est 5h08 sur Sud Radio, j'espère que vous allez bien. On se mardi 2 juin aujourd'hui, en tout cas on est ensemble jusqu'à 7h avant de retrouver pour le grand matin de Sud Radio Jacques Cardoz qui remplace, vous le savez, Patrick Roger jusqu'à demain. Patrick, on le retrouvera jeudi en l'occurrence. Et puis les débats, on commence par cela dans le Petit Matin de Sud Radio avec les vraies voix de Philippe David et Cécile de Minibus. Vous le savez, c'est tous les soirs en direct entre 17h et 20h. Il revenait hier sur les violences qui ont émaillé la victoire du Paris Saint-Germain en Ligue des Champions, que ce soit à Paris mais aussi ailleurs, puisque ça a concerné plusieurs dizaines de villes un peu partout en France. Les premières condamnations qui sont tombées hier, 6 mois ferme, 12 mois avec sursis. On a eu aussi des interdictions du territoire français. Alors faut-il des sanctions exemplaires face à ces violences qu'on a eues le week-end dernier? Tenez, Philippe David, Cécile de Minibus et leurs invités chroniqueurs pour les débats des vraies voix.
3: C'est fini ! C'est fini ! Le Paris Saint-Germain est double champion d'Europe !
4: Des nuages de fumée, celle du gaz lacrymogène et celle des nombreux incendies, des vélos et des poubelles en feu. Sur les Champs-Élysées, les pompiers multiplient les interventions. Ici, une camionnette. Là, un kiosque.
5: Et je veux pas qu'on s'habitue à ça. Et personne n'a envie qu'on s'habitue à ça.
4: Partout en France, des interpellations. 480 à Paris, 780 au total. Contre 563 il y a un an, après la première victoire du PSG.
6: Moi, mon travail, c'est de mettre un terme à ces exactions. C'est ce qui a été fait par les forces de sécurité intérieure. Et s'il y a autant d'interpellations, c'est que ce travail a été évidemment bien fait.
5: C'est pas le foot, ça. C'est pas le sport, c'est pas ce qu'on aime. Merci à nos policiers et à nos gendarmes. On sera intraitable avec ceux qui ont été attrapés. On ne veut plus voir ça. Fini. On en a ras-le-bol. Terminé, ça.
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7: On en a ras-le-bol, c'est ce qu'a dit le président de la République, Jean-Paul, qui est avec nous de Toulouse. Jean-Paul, oui. J'imagine que même si c'est un peu en langage un peu châtié, c'est un peu ce que tout le monde pense.
8: C'est ce que tout le monde pense, mais bon, après les indignations de Macron, ça fait rire tout le monde. C'est toujours de la comédie, c'est toujours du cinéma. Chaque année ou tous les deux ans, les choses se répètent. En fait.
7: Attention, Jean-Paul, vous avez un problème avec votre téléphone.
8: Ah, et, oui, et comme ça, est-ce que c'est mieux?
7: Voilà, c'est
8: oui,
7: très là, bien, c'est ça. Vous levez un bras, mettez une touchette.
8: D'accord. oui, tout à fait. Donc, ce que je disais, c'est que les indignations de Macron, ça ne, même si elles sont partagées par l'ensemble des Français, plus personne n'y croit. C'est de la comédie, c'est toujours de la comédie, parce que depuis qu'il est au pouvoir, ça fait 10 ans qu'il est au pouvoir, il a exercé aussi 5 ans, ou pratiquement 5 ans sous Hollande, et déjà les violences dans les manifestations commençaient sous Hollande, et toujours ces violences ont été tolérées, on a laissé faire. Là, on arrête, oui, on arrête. Mais on va les relâcher dans combien? On va les relâcher dans 2 jours, une semaine, avec des peines symboliques, et des peines symboliques qui ne seront pas effectuées, parce que il y a plus de place en prison, il y a donc, deux fois plus de prisonniers que de place dans les prisons, grosso modo. Donc après leur faire faire des travaux d'intérêt généraux, ouais, bon, est-ce qu'ils vont rembourser? Ben non, ils rembourseront pas. Celui qui paye toujours, c'est le contribuable. L'argent, les impôts du contribuable vont rembourser. Et alors moi, je plains les gens qui ont eu leur véhicule brûlé, hein, parce que si leurs véhicules sont dans la rue, c'est que généralement ils n'ont pas de garage. S'ils n'ont pas de garage, c'est qu'ils n'ont pas les moyens de louer ou de se payer un garage. Et ces gens-là, donc, on voit leur véhicule, leur moyen de transport pour aller travailler, qui est détruit, qui est démoli. Et ça, c'est une honte. Et les assurances vont leur rembourser quoi? Les assurances vont leur rembourser 1 500, 2 000 euros. C'est tout ce qu'ils vont
7: dire. Ah oui, à la valeur de leur voiture, ça c'est sûr.
8: La valeur de la voiture, donc c'est honteux. Alors que ces gens-là ont besoin, c'est un outil pour vivre, pour se déplacer, pour travailler.
7: Jean-Paul, on va faire réagir. Je me retourne vers la justice. Philippe Bilger, quand Emmanuel Macron dit on sera intraitable avec ceux qui ont été attrapés, ça n'est pas du ressort du président, c'est du sort de la justice.
9: Oui, mais en même temps, le président pourrait récapituler le nombre de

0: phrases relevant d'injonctions qui sont restées à peu près sans effet durant plusieurs années. Je ne m'en moque pas. Pour moi, il est sincère, il ne fait pas de théâtre, mais parfois il n'a que le verbe, hein, présidentiel. Deuxième élément, pour répondre à la question de Sud Radio, il y a 800 personnes interpellées. Dans le lot, il y aura évidemment des relax, il y aura du sursis, et j'espère pour tous ceux qui auront été démontrés coupables, il y aura de la prison ferme. Je n'en suis pas sûr, mais je l'espère. Et troisième élément, et je finis, ma chère Cécile, c'est le fait qu'on a été confronté à deux mouvements contradictoires. D'abord, il faut reconnaître l'efficacité de l'autorité policière et j'espère judiciaire demain, et en même temps évidemment on continue le scandale dans la région parisienne de ces voyous qui viennent gangrener l'attitude des vrais supporters.
1: Dominique Duroussillon est avec nous, on le prend dans quelques instants. Luc Gras.
2: Je crois que Macron, c'est pas son sujet, la sécurité. Sinon, ça se saurait depuis 10 ans.
0: Donc,
2: c'est pas son sujet. Non, mais bon, ça reste à la marge. Sur la question de droit, le président de la République peut pas, évidemment, directement appliquer la règle de droit. Par contre, il peut quand même donner, il peut échanger avec le garde des Sceaux, qui lui-même peut donner des instructions. Et donc, il a un pouvoir d'influence, je parle sous le contrôle de l'honorable Philippe.
1: Bah, visiblement qui est à mes côtés. Non, parce que c'est pas la première fois qu'il le dit, il s'est rien passé de plus.
2: Alors, il aurait la capacité. Après, en a-t-il la volonté? La volonté verbale, mais la volonté concrète, j'en doute plus. Et enfin, faut quand même encore une fois saluer la police, parce que avec les bandes de types qu'il y a là, qui sont par dizaines, on les compte par dizaines, et les jeunes policiers qui sont en face, jeunes pères de famille, qui sont confrontés à cela, et il y a eu quasiment... Oh, il n'y a pas eu de bavure, il n'y a rien eu. Donc, faut quand même dire que dans notre pays, non seulement la France ne tue pas, mais elle fait respecter au mieux, compte tenu des hordes qu'il y a en face, l'esprit de la République.
1: Si vous permettez, Dominique est avec nous, ça va vous interpeller. Dominique qui nous appelle du Roussillon. Bonsoir Dominique.
3: Oui, bonsoir à toute l'équipe, bonsoir aux auditeurs.
1: Vous vouliez évoquer un sujet à la marge de ce qui s'est passé avec le PSG, qui visiblement vous a choqué.
3: Ah mais moi c'est un sujet pour moi qui n'est pas à la marge, qui est un sujet essentiel, parce qu'il risque d'avoir des conséquences.
1: Quand je dis à la marge, c'est-à-dire qu'il y a eu, il y a eu l'événement et à côté il s'est passé d'autres choses, c'est ça que je veux dire à la marge.
3: Oui, pendant l'événement, en fait. Oui, je voulais parler du député Carl Olive. Donc, le député Carl Olive, je vous le rappelle, c'est quelqu'un qui est donc à l'Assemblée nationale.
1: Un député.
3: C'est un député pour définir les lois et les faire appliquer si possible. Donc, ce bon député Carl Olive, qui était un bon client des plateaux de télé, va devenir un bon client des prétoires parce que, je le rappelle, il a sauté à pieds joints sur une voiture qu'il a piétinée, la soi-disant voiture d'un de ses amis. Bon, moi j'ai un ami comme ça, je pense que je vais lui faire une ablation des molaires.
1: Quand même.
4: Vous êtes dentiste.
1: Mais
2: c'est pour protéger la carrosserie.
3: Sérieusement, quand on voit ce député qui se jette sur une voiture, qui la piétine, et qui dit derrière, pour sa défense, sous le coup de l'excitation, j'ai agi par impulsivité, je suis désolé, mais imaginez demain un avocat dans un prétoire qui présente la vidéo de Carl Olive en disant qu'est-ce que vous allez embêter mon client qui lui aussi a agi sous coup de l'impulsivité et vous allez le condamner lui et pas Carl Olive. Mais non, mais vous plaisantez. Donc voilà l'exemple qui a été donné aujourd'hui. Voilà la catastrophe dans laquelle on est. C'est un maelstrom de bêtises et je pense aujourd'hui qu'il faudrait qu'on revienne à une justice comme la justice de Berne. J'espère que Monsieur Bilger continuera encore à nous régaler de ces diatribes parce que franchement, j'en peux plus de voir ça, de voir non seulement les racailles, mais de voir des gens qui sont censés représenter le peuple et faire la loi se comporter comme des racailles et avoir des défenses aussi piteuses ou miteuses que ce monsieur Carl Olive qui aujourd'hui n'a d'autre choix que de démissionner.
1: Monsieur Pomard, par exemple.
5: Écoutez,
1: David.
5: J'entends la colère de ce monsieur. Moi, je connais très bien Carl Olive, c'est un ami de longue date.
3: Il a fait pas le mien.
5: Pardon ?
3: Ça n'est pas le mien.
5: Bon, bah, écoutez, chacun a ses amis, hein.
3: Bien sûr, évidemment.
5: Ça a été un très bon maire de Poissy. Il a fait beaucoup de choses. Moi, je travaillais beaucoup avec lui sur la jeunesse dans les quartiers, etc. Sur Poissy. Effectivement, il a déconné. Je l'ai eu, moi, en direct. Il a déconné totalement parce que on sait que Carl Olive était un super passionné de foot. Bon, il en est devenu fou, visiblement, puisqu'on le voit monter sur une bagnole. Est-ce que c'est la voiture d'un ami ou pas? Parce que visiblement.
4: A priori, oui.
5: Le mec était à côté de lui. Il faisait un peu la moue quand il a fait l'interview. Mais c'est vrai que c'est une connerie. Ça donne le mauvais exemple aux jeunes que moi, sur lesquels je travaille, évidemment, en leur donnant des brides de citoyenneté, des brides de respect de la République, etc. C'est vrai que ça la fout mal.
1: Et le respect des biens et des personnes.
4: Ou alors, je tiens à dire que Carl Olive, il a un peu pété un plomb, mais j'ai vu beaucoup de choses beaucoup plus graves par d'autres députés, soit dit en passant. Et je pense pas qu'un avocat aura l'outrecuidance de dire, voyez comment se comporte un député. Donc, mon client chérubin qui a brûlé une voiture et pillé un magasin, il faut rien lui mettre. Je pense que là, moi je suis pas magistrat, mais un avocat me dirait ça, je pense que j'aurais la main plus lourde pour son client.
1: Je me tourne donc vers un magistrat.
4: Non mais c'est vrai.
0: Ce que pointe très justement
4: Dominique,
0: c'est le fait que la notion d'exemplarité a disparu, même pour des actes dont il ne faut tout de même pas, compte tenu de l'ambiance, surestimer la gravité. C'est là où je me distingue un tout petit peu de Dominique. Mais pour le reste, il a totalement raison quand il pointe le fait que l'absence d'exemplarité de élites, réelles ou prétendues, est une incitation à la malfaisance.
1: Jean-Paul, vous réagissez comme vous voulez.
2: Moi, je voudrais ajouter, parce que je trouve le débat très intéressant. C'est-à-dire, est-ce qu'on est en droit d'attendre qu'un élu soit exemplaire ? À la question, la réponse est oui. Or, j'ai assisté, moi, en 2017, à l'élection de la vague des députés Macron. Je suis au-delà de Carl Olive ou d'autres députés. Hein. Il y a un problème dans ce pays, c'est que la seule activité sérieuse, normalement, qui est celle d'élus, de représentants de la nation, n'est conditionnée par aucune formation, aucun accompagnement. Alors moi, je milite depuis des années pour dire que quand vous êtes médecin, vous avez 10 ans d'études. Quand vous êtes avocat, vous êtes procureur, vous avez 10 ans d'études. Quand vous avez plein de métiers, vous vous formez. La seule activité essentielle dans la République, qui est celle de représentant de la nation, les gens ne sont pas formés. Or, ils devraient être formés sur 4 points. La culture générale, l'animation d'équipe, l'humanité et évidemment l'exemplarité.
6: 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Il est 5h21 sur Sud Radio, à suivre après le rappel des titres. On retrouvera John Rakotozafi pour les anniversaires du jour, les anniversaires de ce 2 juin.
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6: Et à 5h22, le rappel des titres. La disparition de Liana, 11 ans, vendredi dans le Gers. Le principal suspect a été mis en examen pour enlèvement et séquestration de mineurs de 15 ans. De moins de 15 ans, l'homme de 41 ans a été placé en détention provisoire. Les recherches se poursuivent aujourd'hui pour tenter de retrouver la collégienne. Après les débordements qui ont fait suite à la victoire du PSG en Ligue des Champions, 112 personnes ont été présentées hier à la justice. 34 ont été jugées en comparution immédiate, 39 sur reconnaissance préalable de culpabilité, 74 personnes ont bénéficié d'un classement sans suite. Et puis le sommet de Choose France, il y a Versailles, 93 milliards d'euros d'investissement ont été annoncés. Emmanuel Macron a engagé sa crédibilité sur la mise en œuvre de ces annonces qui devraient générer plus de 15 000 emplois. Voilà pour l'essentiel de l'actualité. Tout de suite, on retrouve John Rakotozafi. Bonjour John.
11: Bonjour Benjamin, bonjour à tous.
6: Nous sommes le mardi 2 juin. Aujourd'hui, à qui souhaite-t-on un bon anniversaire ?
11: Eh ben, on va commencer déjà par un hommage à celle qui est née ce jour-là, en 1938, et qui nous a quittés malheureusement il y a 2 ans. Je parle de Marie-Thérèse Ordonnaise, alias Maïté. Celle qu'on pouvait retrouver sur France 3, dans la cuisine des mousquetaires, et qui réunissait des millions de fidèles, eh bien, est née ce jour-là. Alors, j'aurais pu vous rediffusée, évidemment, hein, quand elle essayait d'assommer cette anguille qui était un petit peu récalcitrante, hein, on peut le dire. Mais non, je voulais vous montrer cette interview plutôt intéressante chez Mireille Dumas, où elle expliquait que oui, c'était pas quelqu'un de Paris, c'était pas quelqu'un de la capitale, et que à chaque fois qu'elle devait monter à Paris, c'était quand même un petit peu une forme de crève-cœur pour elle.
8: C'était inhumain.
1: Pourquoi ?
8: Oh, quelle horreur. Mais écoutez, est-ce que j'ai une tête pour habiter Paris ? Est-ce que j'ai une tête de...
1: Est-ce qu'il y a des têtes pour habiter Paris, Maïté ?
8: Bien sûr. Regardez la vôtre, la mienne, c'est pas la même.
11: Voilà, Maïté qui avait donc beaucoup d'humour et qui nous a donc quitté il y a 2 ans à l'âge de 86 ans. Anniversaire aujourd'hui du joueur légende absolue de Manchester City, Sergio Agüero, qui fête aujourd'hui ses 38 ans, le joueur argentin. Et puis anniversaire aussi de celui qui s'était fait tatouer les plans d'une prison sur son corps dans un rôle, et oui, je parle de Wentworth Miller alias Michael Scofield dans Prison Break.
12: Nom et numéro.
13: Scofield, Michael, 94941.
12: Est-ce que t'as la foi, Scofield?
13: Je me suis jamais posé la question.
12: Ok, ici les 10 commandements ne valent pas un bocal de crotte, on a que 2 commandements et seulement 2. Le premier, c'est ici, t'as rien à espérer.
13: Quel est le second commandement?
12: Voir commandement numéro 1.
13: Ouais, je vous suis.
12: T'es du genre à jacter en l'air.
13: Redites-moi ça.
12: Est-ce que t'es un péteux qui ramène sa science?
13: Je veux juste voler sous le radar et pas me faire repérer. Faire mon temps et sortir.
11: Ah bah oui, il voulait sortir très très vite, donc avec son frère qu'il essayait de faire libérer. Wentworth Miller donc dans ce rôle qui l'a rendu très célèbre, hein, de Michael Scofield dans Prison Break. Alors faut savoir que surtout dans la saison 1, c'était un vrai calvaire, hein, pour Wentworth Miller, puisque à chaque fois il était obligé de se faire refaire le tatouage complet sur le corps, et ça lui prenait 5 heures donc de maquillage.
6: Oui,
11: c'est
6: même
11: pour ça que je crois que c'est aux alentours de la saison 3 ou la saison 4, il s'est fait faire enlever le tatouage dans la série. C'est-à-dire que voilà, il a prétexté pour être un peu plus incognito, je vais faire retirer le tatouage. Voilà, ouais. Donc c'était surtout pour que ça soit plus facile en termes de maquillage. Et puis sinon, la plupart du temps, il portait des manches longues. Voilà, même quand il faisait très très chaud, il portait des manches longues pour pas avoir à être directement avec ses tatouages découverts. Prison Break d'ailleurs, qui devrait faire son grand retour, puisque une nouvelle série dérivée a été commandée. Ça devrait être une forme de reboot, voilà comment on appelle ça, qui permettra donc de redécouvrir l'univers de Prison Break. Allez, on fête l'anniversaire cette fois-ci d'un comédien français, Martin Lamotte, 79 ans, pour celui qu'on a notamment adoré dans Papy fait de la résistance.
14: C'est honteux, c'est honteux, je ne suis pas d'accord, je ne veux pas traiter pour vous. On va tous finir nos jours dans une prison allemande.
11: Et oui, c'est super résistant. Mais sachez-le, c'est lui qui a coécrit Papy fait de la résistance. À la base, c'était une pièce de théâtre qu'il a fait pour son théâtre, qu'il a cofondé aussi, le Théâtre du Point Virgule, qui est un théâtre mythique parisien. Et oui, Martin Lamotte a donc été à l'origine donc à la fois de la pièce et à la fois du film. Et puis ensuite, on l'a retrouvé notamment à la télévision dans la série télévision de TF1, Nos chers voisins. Et récemment, il faisait partie du casting de Masque Singer sous le masque du vautour.
6: Ah, on reconnaît la voix,
11: on reconnaît un petit peu quand on sait. Mais voilà, c'était pas forcément évident pour les enquêteurs de trouver qui se cachait
6: derrière
11: ce vautour.
6: Ouais,
11: mais
6: vrai.
11: Voilà, Martin Lamotte qui continue d'être toujours actif et qui a remonté récemment justement la pièce Papy fait de la résistance dans laquelle il a joué lui-même. Anniversaire aujourd'hui d'un homme politique également, c'est Bernard Cazeneuve, 63 ans pour celui qui a été le dernier Premier ministre de François Hollande et qui revient souvent dans les histoires de candidature potentielle pour la présidentielle.
6: Il se prépare lui aussi pour 2027. Vous savez, c'est l'expression consacrée.
11: Un petit peu comme tout le monde. Voilà, nous aussi on se prépare.
6: Ah, vous-même? Ah,
11: oui, voilà, je me prépare. Okay. Voilà, donc 63 ans donc pour l'homme d'État. Et puis je voulais remonter avec vous en 2018, il y a 8 ans, se placer pour la première fois une chanson de K-pop à la tête du Billboard américain. Et ce groupe qui a placé cette chanson en numéro 1 du Billboard, c'est le groupe BTS, dont on continue d'entendre beaucoup parler depuis. C'est voilà, le plus grand groupe.
6: C'est très populaire chez les jeunes.
11: Voilà, le plus grand groupe de K-pop qui va notamment remplir cet été encore le Stade de France, je crois, deux ou trois reprises. Ah non, mais c'est un énorme phénomène. À chaque fois, les places partent extrêmement vite. Voilà, donc
6: c'est quoi exactement la K-pop?
11: C'est
6: de la pop coréenne.
11: Ouais, c'est ça, c'est de la pop coréenne, mais disons qu'en fait, il y a un mélange de beaucoup de styles. Il y a du rap dedans, il y a surtout beaucoup de danse. Voilà, et ça plaît énormément.
6: C'est un peu les boys band coréens, quoi.
11: Exactement, ouais, voilà, ouais. C'est la version, on va dire, des années 2020 des boys band. Voilà. Et puis, allez, on termine rapidement en musique avec aussi la sortie d'un album il y a 39 ans, tout pile le deuxième album de Whitney Houston. Avec ce tube, I Wanna Dance With Somebody. Premier album d'une artiste féminine à débuter directement à la première place justement du Billboard. Voilà. Donc, album qui a marqué son temps et ça fait toujours plaisir de commencer la journée avec du Whitney Houston.
6: Ah bah oui, complètement. Et puis en plus, avec une chanson comme ça, c'est vrai que ça met de bonne humeur. Merci beaucoup, John, et puis bon anniversaire à vous également si vous êtes né un 2 juin. Il est 5h29, on passe à la météo.
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6: La météo, c'est avec vous, Rémi André. Des températures qui baissent et attention aux orages aujourd'hui par endroit. Bonjour Rémi.
15: Bonjour à toutes, bonjour à toutes. Eh bien voilà, aujourd'hui, changement de temps, un temps perturbé avec cette perturbation qui est arrivée hier soir par la Bretagne, qui a traversé une grande partie du nord-ouest depuis cette nuit et qui ce matin va se retrouver entre le sud-ouest et le nord-est, enfin principalement le nord, puisque elle se retrouve ce matin depuis l'Aquitaine jusque vers les frontières belges en passant par le bassin parisien. Alors cette pluie est parfois accompagné d'orages, des orages qui dans l'après-midi pourraient se multiplier sur le nord-est, notamment entre le Dijonais, le Lyonnais ou l'Alsace, des orages également possibles dans le sud-ouest. Le tout donc avec des températures qui vont se rafraîchir par rapport à hier. Certes, ce matin, elles sont assez stables, sous les nuages. Et bien dans l'après-midi, ces températures vont plafonner entre 17 et 25 degrés en général. On pourra tout de même encore atteindre les 26 degrés dans le sud-ouest, 27 à 29 degrés sur les bords de la Méditerranée. Allez, on pourrait dépasser encore les 30 degrés entre la côte d'Azur et la Corse.
6: Merci beaucoup Rémi André. Je vous souhaite un très bon réveil. Vous êtes bien sur Sud Radio, il est 5h30. 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
6: Et le journal tout de suite de la rédaction de Sud Radio à 5h31.
16: Bonjour à tous. À la une, dans le Gers, le principal suspect dans la disparition de Liana, mis en examen et placé en détention provisoire. Cet homme de 41 ans, père de deux enfants, dont une petite fille est amie avec la disparue, est soupçonné d'enlèvement et séquestration sur mineurs de moins de 15 ans. La collégienne de 11 ans n'a plus donné signe de vie depuis vendredi à Florence. Elle a été filmée par des caméras de vidéosurveillance dans la voiture de l'homme qui a été transféré vers le pôle criminel du tribunal judiciaire d'Agen. 93 milliards d'euros d'investissements étrangers, 15 000 créations d'emplois visées. En clôture du sommet Choose France ce lundi à Versailles, Emmanuel Macron s'est félicité de ses résultats, fruit, je cite, des réformes, de la constance et d'un écosystème qu'on a su bâtir. Le chef de l'État qui a également annoncé que Thomas Pesquet retournerait bientôt dans l'espace. Aux côtés de son compatriote Arnaud Prost, l'astronaute français devrait prendre part en 2027 à une nouvelle mission sur l'ISS. Dans le reste de l'actualité, le Hezbollah va cesser le feu immédiatement au Liban, selon Donald Trump. Le président américain s'est entretenu avec le premier ministre israélien Benjamin Netanyahou, qui s'est engagé, selon lui, à ne pas envoyer de troupes à Beyrouth, la capitale libanaise. Ce dernier affirme toutefois que son armée continuera d'opérer dans le sud du Liban et frappera à nouveau la capitale en cas de tir du Hezbollah. La verrerie historique d'Uralex, à nouveau placée en redressement judiciaire, reprise en scope par les salariés en 2024, l'entreprise restera en période d'observation pendant 6 mois en raison de tensions de trésorerie. Céline Dion joue les prolongations à Paris face à une demande exceptionnelle. La chanteuse a annoncé 10 dates de concerts supplémentaires dans la capitale du 8 au 27 mai 2027. Et puis c'est fini, il n'y a plus de Français à Roland-Garros. Diane Paris était la dernière tricolore en lice. Elle a été éliminée ce lundi après-midi. Toujours sur le tableau féminin, c'est la numéro 1 mondiale, Arina Sabalenka, qui s'est qualifiée pour les quarts de finale en night session. La Biélorusse a dominé la Japonaise Naomi Osaka en deux manches. Voilà pour l'essentiel de l'actualité.
6: Merci beaucoup, 5h33 sur Sud Radio.
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6: Je vous souhaite une très belle journée en ce mardi 2 juin. Aujourd'hui, en tout cas, elle est belle puisqu'elle débute avec toute l'équipe du petit matin de Sud Radio. À mes côtés, autour de la table, John Rakotozafi qui est toujours là. Rebonjour John.
11: Rebonjour Benjamin, bonjour à tous.
6: Un petit indice sur le sujet que vous allez développer dans un instant, John.
11: On va parler foot à l'approche de la Coupe du Monde.
6: Et ben voilà, oui, ça se rapproche, c'est vrai, parce que c'est déjà le 11 juin, l'ouverture de la Coupe du Monde. On n'en parle pas beaucoup. Ouais, non, je sais pas.
1: On va en parler tout à l'heure.
17: La Coupe quoi ?
6: On va en parler tout à l'heure. Voilà.
17: La coupe du monde de quel sport ?
6: Bah oui, Félix Mathieu, bonjour Félix.
18: Bonjour.
6: Qui lit la presse pour nous chaque matin, passionné de chevaux, un peu moins de football du coup.
18: Ah, c'est du foot.
6: Okay. Ouais. Non, c'est du foot. effectivement. Avec vous, on va parler d'un drone pour faire briller l'église. Suspense, ce sera dans un instant. Et puis Laurie Leclerc, vous l'avez entendu. Également notre voix de l'info dans le petit matin de Sud Radio. Bonjour Laurie.
1: Bonjour Benjamin, bonjour à tous.
6: Et on va commencer avec vous, ma chère Laurie. Vous nous parlez ce matin d'une image qui a fait le tour des réseaux sociaux. Une mamie qui a été photographiée en excès de vitesse.
1: Et oui, donc. Elle a été prise en flagrant délit d'excès de vitesse par un radar avec son déambulateur. C'est en tout cas ce que laisse penser cette image qui a été publiée par la police locale de cette commune d'Allemagne où les rues sont limitées à 30 km/h. Et donc on voit au premier plan une dame d'un certain âge. Elle est deux mains sur son guidon, sur le guidon de son déambulateur, accompagnée donc de l'indication.
6: Le visage a été flouté, quand même, ouais.
1: Voilà, 42 km/h pour cette mamie. La police qui a même joué l'humour en indiquant que la dame voulait défier Usain Bolt au sprint. Alors, évidemment, ce n'est pas elle qui est en excès de vitesse, mais une camionnette blanche que l'on voit derrière elle, en arrière-plan sur l'image. Et coup de chance pour ce conducteur qui était en excès de vitesse, puisque la mamie...
6: elle a caché la plaque, elle a masqué la plaque en passant devant.
1: elle cache la plaque d'immatriculation, donc il n'aura aucune amende.
6: Pourra lui dire merci. Ouais.
1: Impossible de l'identifier, en tout cas, il pourra dire merci à cette mamie. L'image est plutôt amusante, et ce n'est pas une première pour les radars qui photographient parfois des choses...
6: Le mauvais véhicule. Ah, ouais.
1: Exactement.
6: Des animaux, notamment, non?
1: Voilà, ouais. Par exemple, un cheval qui a été photographié dans la rue, lui aussi en excès de vitesse. Alors, pareil, c'était une voiture qui passait derrière. Il avait dû s'échapper de quelque part. Il était au galop, mais ce n'est pas lui qui courait trop vite. Également, assez insolite, un cycliste très peu vêtu, photographié sur l'image d'un radar. Voilà,
6: c'est... qui avait chaud, qui faisait les habiller. Ouais.
1: Exactement. Et puis, récemment, c'est l'année dernière en Suisse, un canard colvert qui a été flashé à 52 km/h dans une zone à 30. Et là, cette fois-ci, il était seul sur l'image. Hein. Ça veut dire que c'est vraiment lui. Et il est certainement récidiviste, ce canard, puisque 7 ans auparavant, au même radar, un autre canard identique avait été photographié, lui aussi en excès de vitesse. Donc, un canard récidiviste.
6: Ouais, qui passait dans le coin. Voilà.
1: Oh,
11: wow.
6: J'avais pas mieux, désolé. En tout cas, bon, difficile quand même de faire payer l'amende à un canard, l'imagine. Merci Laurie. John, vous nous parlez de quoi ?
11: Je voulais vous parler de ce pub irlandais qui a décidé de soutenir la Côte d'Ivoire pour la Coupe du Monde. Alors, je vous explique, ce pub, c'est le Buddy Mulligans qui se trouve en Écosse et vous êtes peut-être au courant, mais l'Irlande n'a pas réussi à se qualifier cette année pour la Coupe du Monde. Et donc, du coup, ce propriétaire de pub a une idée. Si on retourne le drapeau de l'Irlande, qu'est-ce que ça donne? Le drapeau de la Côte d'Ivoire. Voilà, il a fait une petite vidéo il y a quelques semaines de ça pour dire, allez, on va soutenir la Côte d'Ivoire. C'était une petite blague à la base, sauf que les internautes ont vraiment adoré l'idée. Ça a été partagé près de 880 000 fois sur les réseaux sociaux. Du coup, pas le choix, il doit tenir ses engagements. Et donc, pour la Coupe du Monde, ce bar d'Édimbourg deviendra le premier supporter de la Côte d'Ivoire. Et il espère justement avoir l'occasion d'avoir, pourquoi pas, des joueurs ivoiriens, comme par exemple Didier Drogba, qui pourrait débarquer dans son pub pour mettre un peu l'ambiance. Et il a prévu un petit peu tout, notamment un traiteur ivoirien qui viendra. Il devrait y avoir aussi de la Guinness africaine. De la Guinness africaine, parce qu'il faut savoir qu'apparemment 40% du volume mondial est brassé en Afrique. Donc ça a quand même du sens. Les internautes qui trouvent l'idée plutôt sympa et qui pensent que tous les pubs irlandais du monde devraient faire pareil. Voilà, pour faire en sorte que pendant cette Coupe du Monde 2026, les pubs irlandais puissent quand même avoir l'occasion de célébrer quelque chose malgré l'absence de leur équipe. Moi, je trouve que coup, c'est plutôt une idée sympa.
1: C'est toujours sympa d'avoir un objectif et un club à soutenir. Donc, c'est bien d'avoir trouvé cette idée. Je trouve ça sympathique également.
17: Et puis alors dans les bars italiens, va falloir trouver aussi une équipe à supporter pour la Coupe du Monde.
11: On verra ça. C'est pas faux.
17: Allez, Félix, Mathieu, la revue de presse, vous nous parlez de la une de l'Ardennais. Le titre, un drone pour faire briller l'église.
18: Oui, c'est moins cher que d'installer des échafaudages, de faire nettoyer l'église par drone.
17: Ah oui.
18: C'est le dispositif utilisé par la mairie de Sedan ces derniers jours pour cette spectaculaire opération nettoyage de l'église Saint-Charles. Alors bon, faut pas imaginer un drone qui aurait des brosses ou des balayette accrochée. Non, le drone en fait va projeter de la mousse. Et bon, il s'agirait pas de répandre un produit trop toxique au-dessus de Sedan dans les airs. Donc on parle d'une mousse qui va ensuite agir lentement, assez lentement. Lentement, faudra attendre en fait 6 mois à 1 an pour que le toit soit entièrement démoussé, le temps que ce produit agisse, explique le gérant d'Ecodrone dans les colonnes de l'Ardennais. Produit donc écologique à action lente, ça demande quand même beaucoup de concentration au télépilote du drone qui agit avec sa télécommande. Il faut qu'il vise pour répandre le produit sur le toit, mais aussi sur les gouttières de l'église, là où notamment les excréments d'oiseaux obstruaient les conduites. C'est du travail quand même de précision. Pour ce nettoyage qui a pris 5 jours, la ville de Sedan débourse 13 000 euros, c'est beaucoup moins, figurez-vous, que s'il avait fallu déployer des échafaudages pour tout nettoyer à la main. Donc voilà une possible utilisation des drones, nettoyage d'édifices.
1: C'est vrai que ça peut servir à tout. Cette utilisation, oui.
18: Ça prend beaucoup moins de temps.
17: Bah oui, effectivement.
18: Juste 5 jours, ils auraient juste eu le temps, sinon, de déployer les échafaudages. Donc là, l'opération est entièrement réalisée par drone. Ouais, c'est beaucoup moins cher.
17: C'est un nouveau métier, pilote de drone,
11: Ouais, mais puis c'est vrai que quand on dit 13 000 euros, on a l'impression que c'est cher, mais c'est vrai que quand vous expliquez tout ça derrière, c'est vrai que c'est des belles économies quand même.
18: Un nettoyage ancien aurait coûté, oui, beaucoup.
17: Ça a peut-être donné des idées à d'autres. Bah voilà. Merci beaucoup, Félix. Merci, Laurie. Merci, John. Il est à 5h40 sur Sud Radio. L'actualité aussi, c'est la mort d'André Santini. On l'a appris hier à l'âge de 85 ans. Il était le maire d'Issy-les-Moulineaux en proche banlieue parisienne depuis plus de 45 ans. Et ça a amené à ce débat hier dans les vraies voix de Sud Radio avec Philippe David et Cécile de Minibus. Est-ce qu'il faut imposer une limite d'âge finalement aux candidats lors des élections, puisque effectivement André Santini avait été réélu en mars dernier. Tenez, on écoute ces débats donc avec Philippe et Cécile, c'était hier soir dans Les Vraies Voix.
19: Il avait été réélu pour un 8e mandat en mars. André Santini, maire d'Issy-les-Moulineaux, depuis plus de 40 ans, est mort.
20: Quel était l'intérêt, hormis celui de vouloir à tout prix être réélu pour sa propre personne? Parce qu'on sait que dans l'état, malheureusement, dans lequel il était, un mandat de qualité, il aurait pas pu le tenir. Les gens n'ont pas élu son premier adjoint. Ils l'ont élu lui, et malheureusement, moi je serai pour refaire les élections.
19: L'UDI était très affaibli depuis des mois et avait fait la dernière campagne municipale depuis un lit d'hôpital. André Santini avait 85 ans.
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1: Et donc, fraîchement élu, André Santini, maire historique d'Issy-les-Moulineaux, est mort à l'âge de 85 ans. Faut-il imposer une limite d'âge des candidats, Philippe?
22: Eh bien, vous dites oui à 86%. Vous voulez réagir? Le 0-826-300-300 avec beaucoup de commentaires. On a par exemple Maxou qui nous dit « Le père Santini n'était pas le pire de la politique. Beaucoup d'humour avec sa bonne humeur, son cigare et sa grande culture. Les policiers siens actuels ne lui arrivent pas à la cheville. Il aurait juste dû savoir partir quand il était populaire. » Et on a Ye Yatung qui nous dit non, juste des tests de santé et de casier judiciaire.
1: L'âge moyen des maires en France est de 61,4 ans. Lugras, est-ce que cette forme, est-ce qu'il aurait fallu dire à monsieur le maire, en tout cas à André Santini, ben non, là visiblement ça n'est pas possible.
23: Alors, aujourd'hui, la règle de droit, il n'y a rien pour empêcher quelqu'un de se présenter. Donc tout le monde peut se présenter, même à 104 ans, etc. Ce qu'a dit l'auditrice, c'était pas totalement
1: l'auditeur.
23: Exact. La dame, il y a une dame qui s'est exprimée.
22: Ah non, c'est un monsieur.
23: Ah, c'est un monsieur. Bon, alors le monsieur, il a dit que
22: le premier adjoint
23: n'avait pas été élu. C'est pas vrai. Comment ça se passe le scrutin municipal? On lit une liste. Chacun sait qui sera le maire, mais on élit une liste. Par conséquent, celui qui est futur maire après André Santini, il a été élu sur une liste. Simplement, au niveau des électeurs, les électeurs savaient très bien qu'en votant pour cette liste, ils auraient comme maire André Santini. Mais donc la légitimité du futur maire, elle existe quand même puisque c'est un scrutin de liste. Voilà. Sur le fond, il me semble qu'évidemment ça devrait être une question de personne, mais vous savez, c'est tout le problème de la politique. Si on fait de la politique pour servir ou pour autre chose,
0: pour
23: l'hubris.
0: Se servir,
23: mais c'est tout. Et c'est, non, je veux pas aller jusque là. Mais parce que Santini, chacun sait que ça a été un grand-mère.
0: Oui, tout à fait.
23: Mais en réalité, c'est il y a évidemment qu'il y a un moment où on devrait s'arrêter. Et moi, je milite, et c'est dans mon bouquin que vous avez bien voulu aussi présenter tout à l'heure,
1: La démocratie en péril.
23: Je milite, c'est assez révolutionnaire, c'est pour la limitation dans le temps des mandats, comme il y a pour le président de la République maintenant, parce que l'idéal, ce serait que les gens commencent par un mandat local.
0: Oui.
23: Et puis ensuite, s'ils sont bons, ils vont à la députation, voire à la sénatoriale, voire à la régionale. S'ils sont bons, ils sont députés, ils vont sénateurs, ils font président de la République, ils changent de poste, car... En évidence, quand vous êtes bon, en 10 ans, ou quand vous êtes mauvais aussi, ça suffit pour faire le bilan. Et par conséquent, quelqu'un qui a des idées en tant que député, en 10 ans, il a largement le temps de faire des propositions de loi pour faire avancer les choses. Après, il va au Sénat, etc.
0: Oui.
23: Mais la République n'appartient à personne.
0: Mm-hmm.
23: La République est un service. Et par conséquent, on devrait permettre à chacun de s'exprimer, d'autant que celui qui reste 50 ans ministre ou plus souvent élu maire ou des choses comme ça, il empêche d'autres de prendre les responsabilités. Donc vous voyez, il y a une dynamique qui devrait se mettre en place de limite des mandats. Et puis encore une fois, c'est la conscience qui devrait faire arrêter, mais c'est aussi la conscience qui devrait faire que des tout jeunes ne se présentent pas tout de suite, parce que ceux qui veulent faire coach quand ils n'ont pas d'expérience, on dit non.
1: Oui,
23: eh bien, la politique, c'est la même chose.
1: Là, il y a quelque chose auquel il faut penser, c'est que beaucoup de maires se représentent parce qu'il n'y a pas de maires.
23: Ça, c'est un vrai sujet.
0: Et dans les petites communes, plus dans les petites communes
1: Si effectivement vous limitez le nombre de mandats et qu'il n'y a plus de maire, c'est compliqué.
0: Moi, je pense qu'il faut faire tourner le pouvoir. Je ne sais pas si c'est le terme, mais il faut le faire tourner à tout prix. C'est pas possible. C'est pas concevable de voir des Gaudin qui ont été à Marseille, Catala qui est encore élu maire de Créteil. Bon,
23: 84 ans, je crois.
0: Oui, c'est ça.
23: Catala.
0: Ils ont fait plein de choses dans leur ville, mais à un moment donné,
23: des bons maires, oui.
0: il faut passer la main, parce que voilà, on n'est plus alerte, on n'est plus en dynamique constante. Et sur des grandes villes, effectivement, on a possibilité de monter des listes. C'est plus compliqué dans nos villages. Moi, je le vois dans mon village, j'ai été deux fois maire de mon petit village. C'est vrai que faire une liste de 11 ou de 15, c'est pas évident.
23: Et en plus, maintenant, avec la parité,
0: ça, c'est
23: ce que dit Cécile est très juste, hein. C'est complètement idiot, cette mesure-là. Mais c'est encore une fois, dans ce pays, on travaille jamais sur la motivation et sur le sens. Et si vous avez des gens qui s'accrochent pendant 50 ans, le jeune qui avait envie de faire quelque chose, il sait que c'est bouché, il y va pas. Tout est lié, hein.
0: Mon cher Luc, il y a aussi le fait que pour certains, c'est devenu un métier.
23: Oui.
0: Vous ne
23: visez personne en particulier.
0: Bon, pas moi, parce que.
23: Non, mais par rapport au candidat au présidentiel.
1: Ils vont se reconnaître. David.
3: Finalement, le problème, c'est que on dit parfois ce joueur a fait la saison de trop.
23: C'est ça.
3: Je crois que certains candidats font le mandat de trop.
0: Oui.
3: Mais je peux vous dire que. Et il était très jeune, André Santini. Vous voulez que je vous donne le record d'âge d'élection d'un député? En 1986, c'était à la proportionnelle. Il était tête de liste. Marcel Dassault a été réélu à 94 ans.
23: Tout à fait.
3: Il a été réélu le 16 mars, il est mort le 17 avril.
0: Alors,
3: il
0: n'a
3: même
0: mythe.
3: Pas fait campagne
0: c'est
3: tellement il était malade et vieux.
0: C'est un mythe.
3: Oui, mais excusez-moi, on ne se représente pas pour un mandat de 5 ans à 94 ans.
1: Non, mais la loi vaut pour tous.
3: Tout le monde.
0: J'entends bien.
3: Et surtout quand on est malade et qu'on peut même pas faire campagne. Alors,
4: et ben voilà, le point de vue très clair de la part de Philippe David dans les vraies voix de Sud Radio, côté de Cécile de Minibus et de l'ensemble de leurs chroniqueurs. Vous le savez, les vraies voix, c'est en direct tous les soirs entre 17h et 20h sur Sud Radio avec vous au 0826 300 300 pour participer au débat, et notamment entre 19h et 20h, puisque c'est vous qui prenez la parole en compagnie de Philippe David durant cette heure-là qui vous est donc intégralement consacrée. À 5h47, on vient dans un instant le rappel des titres, et puis notre lève-tôt du jour, on sera dans un instant avec une fromagère du côté, pas très loin de Nantes, à Valais. À tout de suite.
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17: Sud Radio, il est 5h48, le rappel des titres. Et tout d'abord, la disparition de Liana, 11 ans, vendredi dans le Gers. Le principal suspect a été mis en examen. L'homme de 41 ans a été placé en détention provisoire. Les recherches se poursuivent toujours aujourd'hui pour tenter de retrouver la collégienne. Après les débordements suite à la victoire du PSG en Ligue des Champions, 112 personnes au total ont été présentées hier à la justice. Parmi les peines prononcées, 12 mois de prison, dont 6 fermes pour rébellion, ou encore 10 mois de prison avec sursis pour possession d'une dizaine de mortiers d'artifice, de fumigène et d'un taser ainsi que deux couteaux. Le sommet Choose France, hier à Versailles, 93 milliards d'euros d'investissement ont été annoncés. Emmanuel Macron qui dit engager sa crédibilité sur la mise en œuvre de ces annonces qui devraient générer au total plus de 15 000 emplois. Les députés se penchent aujourd'hui sur la loi d'urgence agricole qui devrait être adoptée en première lecture. La coalition gouvernementale devrait recevoir pour cela le soutien du Rassemblement national. Les premières réponses de Parcoursup tomberont ce soir à partir de 19h. Les vœux de plus d'un million de candidats ont été enregistrés. C'est un record. Admission conditionnée, bien évidemment, au résultat du bac du 7 juillet prochain. Et puis, il n'y a plus aucun Français à Roland-Garros après l'élimination hier de Diane Paris en 8e de finale. Autre résultat chez les dames dans le choc des quarts de finale, la numéro 1 mondiale. Arina Sabalenka a dominé la japonaise Naomi Osaka, donc la numéro 1 mondiale qui s'est qualifiée pour les quarts de finale.
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17: Eh oui, notre Lève-Tôt du jour ce matin sur Sud Radio. Eh bien, et du côté de Valais, en Loire-Atlantique, c'est pas très loin de Nantes. Elle est fromagère. Anne-Laure Fayot, bonjour.
8: Bonjour, bonjour Benjamin, bonjour les Lève-Tôt.
17: Et merci d'être avec nous, effectivement, en compagnie des Lève-Tôt de Sud Radio. Vous êtes fromagère gérante de la fromagerie bleue. Vous serez présent d'ailleurs au salon du fromage et des produits laitiers qui se tiendra du 7 au 9 juin prochain à Paris Expo, porte de Versailles. Fromagère, alors c'est une reconversion pour vous. Racontez-nous comment vous êtes retrouvée à devenir fromagère, Anne-Laure.
8: Alors, écoutez, c'est le fruit d'un long parcours, ensuite, puisque dans mes différents métiers auparavant, je me suis nourrie par différents éléments fondateurs. Alors d'abord, une carrière que je voulais liée au contact client, la gourmandise, fondatrice depuis longtemps, la communication puis le partage. Donc, quand on s'installe en tant qu'entrepreneur, c'est aussi une recherche d'une certaine liberté d'être soi. Et puis dans mon cas, c'était au service du bon, voire du très bon. Voilà. De plus, j'ai été élevée en partie à l'étranger où le fromage et la charcuterie manquaient un peu à notre quotidien.
17: Ouais. Dans ces cas-là, c'est dur d'en trouver, effectivement.
8: Ouais. Ah, c'est un peu ça, oui. Donc les vacances chez mamie, c'était un peu fromage et fromage blanc. Bon, puis beaucoup de déménagements en France, avec beaucoup de nouvelles découvertes de terroirs, et puis leurs trésors. Alors du maroilles dans l'Est, au petit chèvre sec à l'huile dans le Sud. Voilà, c'était autant de d'envie en fait, de découvrir ce qui se cache derrière ces délices.
17: Parce que ça raconte des terroirs tout cela, bien évidemment.
8: Exactement. Donc moi j'ai toujours aimé, je partageais ça avec mon papa d'ailleurs, un intérêt pour l'histoire, la géo, des petites histoires, les légendes des lieux. Donc c'est un peu naturellement que je me suis tournée vers un métier de bouche au moment de la reconversion en fait. Donc ça n'a pas été, bon c'est un petit parcours quand même, donc afin de m'assurer en fait de mes envies.
17: Et puis c'est un peu j'ai fait un saut dans le vide aussi j'imagine à ce moment-là. Ouais.
8: Un saut dans le vide, non.
17: Non, vous l'avez pas ressenti comme ça. Ouais,
8: un certain âge, non. Une forte envie, effectivement, de s'exprimer dans quelque chose vraiment où on est bien. Voilà, j'étais très bien dans mon ancien métier, j'étais dans de très jolies boîtes, mais c'était envie d'affirmer en fait ses envies, ses idées, que ça soit les miennes et pas forcément celles des autres, puisque j'étais dans la communication, donc je faisais parler les autres.
17: Et là, c'est vous qui parlez et qui racontez les histoires de l'ensemble de ces fromages que vous proposez.
8: C'est se mettre en scène, quoi.
17: Ouais, la fromagerie bleue. À Valette.
8: Voilà, fromagerie bleue. Donc à Valette, on dit Valette, c'est une autant coquetterie pour sans doute.
17: Non, voilà, pour la... Le thé se prononce à la fin.
8: Ouais. Voilà. Oui, cette fois, c'est bizarre. Donc, j'ai fait un petit stage découverte chez un confrère nantais. Donc, bonjour le bar au fromage. Et puis ensuite, j'ai eu la chance de suivre une formation avec la Fédération des fromagers de France. Ça me semblait pas encore suffisant. Donc, afin office-là, je suis partie à la découverte d'abord de producteurs, voir comment ça se fabriquait réellement différents types de fromages. C'était important pour moi de prendre un peu le bâton et puis de pèlerin, puis d'aller dans différentes régions. Ensuite, j'ai essayé de multiplier les expériences en fait dans différents univers. Donc, que ça soit en boutique, en GMS, sur des marchés parisiens. Voilà, donc c'est une fois un peu plus aguerri en fait que mon projet mûri aussi et abouti, qu'une opportunité en fait s'est présentée à Valette dans le vignoble Montet. Voilà, qui m'a accueilli avec beaucoup de bienveillance.
17: Une boutique était à vendre et vous l'avez, vous avez saisi l'occasion.
8: C'est une création pure.
17: C'est une création pure.
8: C'est une création pure. Ouais, il n'y avait jamais eu de crémier fromager installé en tout cas. Alors évidemment, il y a un très beau marché le dimanche avec son lot de fromager, mais il n'y avait pas de boutique en soi. Donc, non, c'est une création.
17: Ouais. Ça s'appelle donc la fromagerie bleue. C'est quoi la particularité de votre fromagerie? Qu'est-ce que vous avez voulu bien mettre en avant en particulier à travers cela?
8: Voilà. Alors la particularité de la fromagerie, parce que je dis entrer chez un crémier ou comme dans une boulangerie, en fait, c'est un peu vivre une expérience sensorielle. Déjà la fromagerie bleue,
17: ça commence par les odeurs déjà, oui.
8: Oh ben non, et si on pousse la porte, il y a déjà le son d'une cloche. Tarine, donc qui arrive de la montagne, donc qui vous accueille. C'est pas un carillon électronique. Donc on rentre dans un univers, un petit peu, enfin mon univers. Puis en fait le nez il est flatté un peu par les effluves fromagères. Donc oui, ça y est, on y vient. Mais pas que ça, j'ai aussi des fouets catalans dans un petit coin. C'est un univers un peu vintage aussi, donc il se veut rassurant. Il y a un vieux comptoir, du blanc pour le rappel du lait, du bleu pour la douceur du ciel, du bois clair un peu qui ponctue un peu la boutique. Voilà, c'est un petit clin d'œil à la paille, les tables, la couleur des croûtes aussi du fromage, quoi.
17: Bien sûr, pour se sentir bien et être véritablement dans l'ambiance directement.
8: Ouais. Pris dans une ambiance. Et puis c'est une petite boutique, donc c'est pareil, ça privilégie vraiment le contact, la proximité. Je suis pas en vente, ce qu'on appelle la vente arrière, donc derrière un comptoir, je suis vraiment devant avec des vitrines qui présentent, qui mettent en scène en fait tous ces fromages, parce que j'ai plus de 190 références. Ouais. Et puis il faut goûter quand même.
17: Oui, vous proposez justement, déguster certains de vos fromages. Quels sont les fromages qui ont le plus de succès chez vous?
8: En fait, il y a des effets de saison pour certains fromages, qui n'est pas attiré par une belle burrata crémeuse en ce moment, par exemple.
17: Là, cette saison,
8: ça commence. Ouais. ou alors, on craque aussi pendant les raclettes hivernales jusqu'au printemps. Mais toutefois, vraiment, les grands classiques restent indétrônables. Toute l'année, le comté, le Saint-Nectaire, les mentales, le brie de Meaux, pour ne citer que. Et puis, les fromages de chèvre. Alors, à Valette, on l'aime un peu crémeux, le fromage de chèvre. Oui, tout à fait, les petits fromages de chèvre. Mais, quand même, le plaisir d'être crémier, c'est d'offrir à nos clients, parce que j'ai un collaborateur, Yann, qui c'est faire découvrir des nouveautés, alors soit bien de sûr. France, bien sûr, et puis de pays étrangers aussi. On ne le sait pas, mais la Grande-Bretagne fait très bon fromage. C'est aussi faire découvrir. Il n'y a pas que le cheddar orange dans les tacos, mais il y a aussi des fromages inattendus. Par exemple, j'ai une productrice locale qui du manège à fromage, qui fait un fromage tout bleu. Donc ça tombait bien parce que je venais de m'installer quand elle me l'a présenté. Et c'est un marbré bleu qui s'appelle la nébuleuse, qui est formidable.
17: D'accord. Ouais.
8: Donc ça nécessite un peu de pédagogie autour du fromage bleu, parce que c'est pas forcément vers là qu'on a envie d'aller. Voilà. En ce moment, il y a une création maison, le Sicilien, qui remporte un beau succès. Donc on parle de gourmandise, faut faire tomber les a priori parfois en invitant à goûter.
17: Donner des conseils, bien évidemment, et puis raconter aussi l'histoire de ces fromages. Alors, Fayot, un grand merci d'avoir été avec nous ce matin sur Sud Radio.
8: Merci de m'avoir reçu.
17: En Loire-Atlantique, pas très loin de Nantes, vous êtes la gérante de la fromagerie Bleue et vous serez présente donc au salon du fromage et des produits laitiers les 7 à 9 juin prochains, Paris Expo, Porte de Versailles, Sud Radio qui est partenaire. Merci beaucoup Anne-Laure d'être passée par Sud Radio. Je vous souhaite une très belle journée.
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17: Allez, l'horoscope tout de suite, c'est avec vous Camille, bonjour.
10: Bonjour à tous, chers Béliers. La journée favorisera davantage les ajustements subtils plutôt que les grands coups d'éclat. Les taureaux, vous pourriez ressentir un léger décalage avec votre entourage, comme si tout le monde allait soit trop vite, soit trop lentement. Gémeaux, vous aurez les bons mots au bon moment, à condition de ne pas chercher à remplir tous les silences. Les cancers, le passé pourrait refaire surface de manière discrète. Au lieu de vous enfermer dans la nostalgie, utilisez ce rappel pour mesurer le chemin parcouru. Lion, vous aurez envie d'être reconnu pour vos efforts, mais la journée vous montrera surtout qui vous observe en silence depuis longtemps. Les Vierges, quelqu'un pourrait compter sur vous pour remettre de l'ordre dans une situation confuse. Quant à vous, les Balances, curieusement, c'est la sincérité, même un petit peu maladroite, qui améliorera réellement les relations aujourd'hui. Quant à vous, les Scorpions, vous comprendrez rapidement ce qui se joue derrière les apparences. Le défi sera de ne pas tout analyser immédiatement. Sagittaire, vous pourriez avoir un moment de fatigue face à toutes les responsabilités accumulées. Ce mardi vous rappelle qu'être fiable ne signifie pas devoir tout porter tout seul. Les Capricornes, même une petite sortie improvisée ou un changement de routine pourrait transformer votre humeur bien plus que prévu. Les Verseaux, ne lissez pas votre personnalité pour rassurer les autres. Votre originalité sera précieusement votre force aujourd'hui. Et puis enfin, cher Poisson, une idée un petit peu étrange ou inhabituelle pourrait recevoir un accueil bien meilleur que prévu. Je vous souhaite une excellente journée.
17: Merci beaucoup Camille.
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17: Bonjour Ami André.
12: Bonjour Benjamin, bonjour tout le monde.
17: Bon, le temps change aujourd'hui.
12: Ah oui, effectivement, ouais. Avec cette perturbation qui est arrivée donc hier par la Bretagne, que l'on retrouve ce matin depuis la Vendée jusque vers les Hauts-de-France. Elle continue sa progression tout au long de la journée vers l'est du pays. Alors c'est une perturbation assez instable qui peut donner par endroits des orages, notamment avec la douceur des températures. Ce matin, elles sont plutôt comprises entre 16 degrés à Lille et 22 degrés du côté de Perpignan. Eh bien, ces températures ne vont quasiment pas bouger de la journée, toujours comprises entre 18 et 22 degrés. On pourra aller jusqu'à plus de 27 degrés sur la Côte d'Azur ou la Corse. Je vous disais, cette perturbation pourrait à nouveau donner des orages dans l'après-midi, parfois des orages forts sur la partie est du pays, depuis, on va dire, le Lyonnais jusque vers l'Alsace ou sur les Alpes, car elle va progresser donc un petit peu partout. Elle ne donnera peut-être que quelques ondées vers la Méditerranée, mais d'ailleurs, attention à ces précipitations parfois assez soutenues.
17: Merci beaucoup Rémi André. Je vous souhaite une très belle journée sur Sud Radio, un très bon réveil. Vous êtes bien dans le petit matin, votre petit matin. Il est 6h.
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17: Et le journal de 6h nous est présenté par Laurie Leclerc. Bonjour Laurie.
13: Bonjour Benjamin, bonjour à tous.
17: Toujours aucune trace de la petite Liana disparue vendredi dernier dans le Gers. Le principal suspect garde le silence. L'homme de 41 ans a été mis en examen et placé en détention provisoire. Les autres titres de l'actualité, Laurie.
13: Les premières condamnations sont tombées après les violences de ce week-end en marge de la victoire du PSG. Et une inquiétude à 2 semaines du premier match des Bleus en Coupe du Monde. Est-ce que ça va recommencer? Fibre Excellence, le dernier fabricant français de pâte à papier, pour tenter de sauver l'entreprise. Une offre de reprise a été déposée par les dirigeants du groupe. Et puis, c'est le jour J pour plus d'un million de jeunes. Parcoursup dévoilera à 19h les réponses aux vœux des terminales pour leurs études supérieures.
17: Mais tout d'abord, 4 jours après la disparition de la petite Liana, 11 ans, dans le Gers, le principal suspect, je le disais, Laurie, a été mis en examen et placé en détention provisoire.
13: Et les recherches se poursuivent dans les alentours de Fleurance avec des moyens conséquents déployés, mais toujours aucune trace de la fillette. De son côté, le suspect a été mis en examen hier soir pour enlèvement et séquestration de mineurs de moins de 15 ans. Franck Payanav, le suspect, garde le silence, mais le profil de cet homme guide les enquêteurs dans leurs investigations.
14: En effet, Laurie, cet homme âgé de 41 ans et domicilié à quelques kilomètres de Florence, connaissait la jeune Liana. Il est notamment le dernier à avoir vu la collégienne. Il a expliqué aux enquêteurs l'avoir déposée devant la piscine de la commune vendredi après-midi, juste avant sa disparition. La fille de cet homme était d'ailleurs amie avec la fillette. Quelques mois auparavant, Liana avait participé à une soirée pyjama au domicile du suspect, où le père de famille aurait eu un comportement étrange, notamment avec des chatouilles faites à la victime, selon la mère de la jeune fille, poussant la famille à prendre ses distances avec lui. Autre fait, toujours selon la mère, il aurait eu l'habitude d'amener un goûter tous les jours à la collégienne. Mis en examen pour enlèvement et séquestration de mineurs de moins de 15 ans, il encourt 30 ans de réclusion criminelle.
13: Et les recherches continuent aujourd'hui. Près de 180 forces de l'ordre sont mobilisées. Recherches donc qui se poursuivent.
17: Après les violences ce week-end qui ont fait suite à la victoire du PSG en Ligue des Champions, une inquiétude, comment va se passer la Coupe du Monde qui démarre déjà dans moins de 10 jours.
13: 112 personnes ont été présentées hier à la justice en comparution immédiate et sur reconnaissance préalable de culpabilité. Parmi les peines prononcées, 12 mois de prison dont 6 fermes pour rébellion, 10 mois de prison avec sursis pour le vol d'un collier à un supporter ou encore 10 mois avec sursis pour possession d'une dizaine de mortiers d'artifice, de fumigènes, tasers et couteaux. Et à moins de 10 jours du début de la Coupe du Monde de football, le 11 juin prochain, une inquiétude. L'avenue des Champs-Élysées à Paris pourrait-elle revivre une situation similaire durant l'été? Riverains et commerçants craignent de nouveaux débordements. Pierre-Alexandre Médard.
6: Bon Renard, gardien d'un immeuble, ce week-end restera aggravé dans sa mémoire.
7: Espérant que le maire de Paris réagit, parce que ça fait peur quand même pour les gens qui vivaient ici. Et on a des personnes âgées et tout, donc c'est un peu compliqué pour ça.
6: Jacques est commerçant sur l'avenue, il espère une réponse forte des pouvoirs publics.
11: Les dispositions pour en prendre s'il y a des débordements, on espère que la préfecture va pouvoir gérer tout ça, peut-être bloquer un petit peu l'accès à certaines personnes qui pourraient causer des problèmes. C'est sûr qu'à la fin, on espère que tout se passera bien et qu'on pourra faire la fête tranquillement.
6: Et puis certains ont la solution, comme Charlotte, gérante d'un pub.
15: Pas sortir de terrasse au moment des jeux importants, faire venir de la sécurité en nombre et filtrer à la porte, faire entrer peut-être des places payantes malheureusement, mais c'est mon seul moyen de filtrage à ce moment-là. Je crains les débordements après... un stade avancé du jeu.
6: Pour Alex, supporter du PSG, on peut gagner sans tout casser.
16: On peut fêter ça entre nous, faire la fête, crier, des petits fumigènes, mais on n'est pas obligé de casser. Il n'y a rien d'intéressant à casser. J'espère que les supporters ils vont vraiment se concentrer sur la victoire et pas sur le fait d'aller casser, voler.
6: Le mondial de foot débutera le 11 juin prochain aux États-Unis. La France jouera son premier match le 16 juin face au Sénégal.
13: Un reportage de radio de Pierre-Alexandre Médard.
17: 93 milliards d'euros d'investissement ont été annoncés hier au sommet Choose France. C'est un record.
13: Emmanuel Macron a engagé sa crédibilité sur la mise en œuvre de ces annonces, hein, des investissements qui devraient générer plus de 15 000 emplois en France, supérieur à l'ensemble des 8 éditions précédentes cumulées, hein, qui atteignaient les 87 milliards d'euros.
17: Le dernier fabricant de pâte à papier en France pourra-t-il finalement poursuivre son activité? En tout cas, une offre de reprise a été déposée de justesse pour sauver Fibre Excellence.
13: À faute de candidat, la direction de l'entreprise a décidé de présenter sa propre offre hier avec le soutien des régions Occitanie et Sud. Le 17 juin, le tribunal de commerce de Toulouse devra se prononcer sur cette offre et donc sur l'avenir de l'entreprise. Une décision très attendue par les salariés, comme nous l'explique Frédéric Sanchez, délégué syndical CFDT de l'entreprise.
18: Ça donne une lueur d'espoir pour l'avenir des deux sites, même des trois sites. C'est très important. Souveraineté nationale concernant la pâte à papier marchande, Elle reste chez nous. Tout n'est pas fini. Ok, une offre a été déposée, mais elle est quand même sujet à la levée de conditions suspensives. Si elles ne sont pas levées, tout n'est pas encore sauvé. Donc tout ça, nous le saurons réellement le 17 lors du rendu du jugement au tribunal de commerce de Toulouse.
13: Et autre entreprise en sursis, Duralex, qui a annoncé hier son placement en redressement judiciaire pour la troisième fois en 6 ans. La période d'observation doit durer 6 mois.
17: Bientôt la fin du suspense pour plus d'un million de lycéens. Les premières réponses de Parcoursup vont tomber ce soir à 19h.
13: La conclusion de 2 mois et demi d'attente pour les lycéens qui avaient jusqu'au 12 mars dernier pour enregistrer leurs vœux, puis jusqu'au 1er avril pour les confirmer. La licence est la première filière plébiscitée, suivie du BTS et du Bachelor Universitaire de Technologie. Ces admissions qui seront évidemment conditionnées aux résultats du bac, ça approche pour la filière générale et les résultats tomberont le 7 juillet prochain.
17: On termine avec du tennis. Laurie, ça y est, c'est terminé. On n'a plus aucun Français à Roland-Garros après l'élimination hier de Diane Paris.
13: Et oui, la Polonaise Maja Żwalińska a éliminé en 8e la Française en 2-7, 6-3, 6-2. La Polonaise qui se qualifie pour les quarts, tout comme la numéro 1 mondiale Arina Sabalenka qui a dominé la Japonaise Naomi Osaka. Aujourd'hui, ce sont l'écart chez les hommes. Le numéro 3 mondial Alexander Zverev va affronter en début d'après-midi Rafael Jodar, l'Espagnol de 19 ans.
17: Ouais, vous y croyez, un jeune Espagnol hein?
13: Oh non, je pense qu'Alexander Zverev va dominer.
17: C'est votre préféré, c'est votre chouchou.
13: Voilà, tout à fait.
17: je comprends. En tout cas, pour lui, c'est l'année ou jamais, puisque pour le coup, les favoris ne sont pas là. En tout cas, Sinner a été éliminé. Alcaraz a déclaré forfait. Joko n'est plus là. Pour Zverev, qui espère un jour remporter Roland-Garros, c'est cette année?
13: Exactement.
17: Ou ce sera jamais. Peut-être.
13: Peut-être.
17: On verra quoi qu'il en soit. Merci beaucoup. Laurie Leclerc, on vous retrouve à 7h pour un nouveau journal. À tout à l'heure.
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17: Il est 6h07 sur Sud Radio, je vous souhaite un excellent réveil. 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
17: Bonjour Félix Mathieu.
0: Bonjour Benjamin, bonjour tout le monde.
17: C'est quoi le problème ce matin ? L'affaire Bruel qui continue de faire des vagues. Pourquoi les accusations contre des célébrités ne sortent qu'aujourd'hui ? Certains estiment que la célébrité finalement a longtemps été une sorte de bouclier. Ouais. Accusations contre des célébrités ne sortent qu'aujourd'hui. Certains estiment que la célébrité finalement a longtemps été une sorte de bouclier.
0: Ouais, cerné par les plaintes.

0: avait déjà été annulé en Belgique ou au Québec. En France, des maires l'avaient plutôt appelé à annuler lui-même ces dates, le temps de laisser faire la justice. Et la semaine dernière, des militantes ont interrompu la pièce dans laquelle joue Patrick Bruel dans un théâtre parisien. Une pétition pour réclamer l'annulation de ses concerts approche ce matin les 50 000 signatures. Alors, comme dans toutes les récentes affaires d'agression sexuelle contre quelqu'un de connu, certains s'étonnent de voir des plaintes qui s'accumulent des années après comme ça. D'autres, au contraire, font voilà. Alors que la célébrité accusée a longtemps bénéficié quelque part d'un statut d'icône intouchable, Benjamin.
1: Et alors, à 10h dans l'émission de Valérie Expert, vous reviendrez sur ce sujet avec la présidente de la Fondation des Femmes,
0: oui,
1: Félix.
0: Anne-Cécile Maillefer, qui écrit, je la cite, que les récentes accusations visant Patrick Bruel rappellent une vérité persistante, la notoriété reste encore trop souvent un bouclier. Selon elle, les victimes de violences sexistes et sexuelles ont reçu pour seule réponse, je la cite, le mépris des politiques et des classements sans suite. Alors, c'est effectivement, selon les statistiques, 86% des affaires de violences sexuelles se terminent par un classement sans suite. C'est même 94% pour les accusations de viol qui se terminent par un classement sans suite. Alors souvent faute de preuves, tout simplement. Le doute, on le sait bien, profite à l'accusé. Les accusés, justement, et leurs avocats estiment souvent, après ces classements sans suite, ils estiment que leur présomption d'innocence, quelque part, a été bafouée. Les plaignantes et leurs défenseurs y voient plutôt une double peine du côté de la victime présumée.
1: Merci beaucoup Félix Mathieu. Donc rendez-vous à 10h avec Valérie Expert pour continuer à parler de ce sujet et mieux comprendre ce qui se passe exactement. Merci Félix. Il est 6h11 sur Sud Radio. Dans un instant, Pierre Chasseret, tenez les ventes de véhicules neufs qui repartent à la hausse. Bah oui, il reprend des couleurs le marché de l'automobile en France. Pierre va nous dire si c'est une bonne nouvelle ou pas et en tout cas comment analyser ce résultat. À tout de suite.
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3: Il est 6h14 sur Sud Radio. Dans quelques minutes, on sera avec Rémi André. On parlera de la grêle, puisque l'avenir, les grêlons seront bientôt gros comme des pamplemousses. Il va nous dire tout cela. Ça a un lien, bien évidemment, avec le réchauffement climatique. Mais d'abord, on retrouve Pierre Chasseret. Ça roule.
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3: Bonjour Pierre, le marché français des voitures neuves a retrouvé des couleurs pour le mois de mai. Les ventes ont augmenté de quelques 3,7%. Et puis la voiture électrique qui bat un record historique, elle pèse désormais, Pierre, pour près de 30% des immatriculations.
4: Oui, effectivement, hein, le chiffre est intéressant, mais attention, les résultats sont en trompe-l'œil. Il faut arrêter l'auto-persuasion, parce qu'on nous balance des pourcentages spectaculaires en comparant mai 2026 à un mois de mai 2025 qui avait été catastrophique. La réalité crue, elle n'est pas celle-ci. Il faut regarder le baromètre de Mobilience dans les détails. Par rapport à 2019, tiens, avant la crise, le marché est en chute libre de près de 34%. Et sur les 5 premiers mois de l'année, on est toujours dans le négatif. Les Français n'achètent pas massivement du tout d'automobiles. Bien au contraire, on en vend de moins en moins. Quant à l'explosion de l'électrique, elle est dopée par les livraisons monstres de Tesla, l'offensive des marques chinoises comme BYD, qui casse les prix. Nos constructeurs historiques, eux, sont sous perfusion d'argent public.
3: Mais à ce propos, le syndicat Mobilience nous annonce déjà un second semestre boosté par le retour du leasing social. Vous en pensez quoi de ça, Pierre ?
4: C'est du dopage, mais du dopage budgétaire. Comment on fait ? Eh bien, on va très clairement utiliser les aides de l'État et cette croissance artificielle pour qui est payée avec nos impôts pour doper le marché du véhicule neuf. Pendant ce temps-là, le vrai thermomètre de l'économie, c'est le canal des entreprises qui s'effondre de 22% de part de marché. Les flottes professionnelles décrochent parce que les patrons n'ont plus confiance. On ne créera pas un marché sain à coups de bonus, de leasing social temporaire. Les Français ont besoin d'une baisse globale de la fiscalité sur l'automobile pour retrouver du pouvoir d'achat et pas des béquilles qui masquent la misère.
3: Et ben voilà, c'était un peu votre coup de gueule ce matin, mon cher Pierre Chasseret. Merci, les 6h16, le rappel des titres. Et tout d'abord, la disparition de Liana, 11 ans vendredi dans le Gers. Le principal suspect, âgé de 41 ans, a été mis en examen, placé en détention provisoire. Les recherches poursuivent aujourd'hui pour tenter de retrouver la collégienne. Après les débordements suite à la victoire du PSG en Ligue des Champions, 112 personnes ont été présentées hier à la justice. Parmi les peines prononcées, 12 mois de prison, dont 6 fermes pour rébellion. Et puis le sommet Chousse-France, hier avec Versailles, 93 milliards d'euros d'investissement annoncés. Emmanuel Macron dit engager sa crédibilité sur la mise en œuvre de ces annonces qui devraient générer plus de 15 000 emplois. On en parle dans les Bouches-du-Rhône. Des collégiens sont désormais privés de papier toilette. Et ce n'est pas du tout dû à une soudaine pénurie. Il s'agit en réalité d'une punition. Une punition qu'a décidé de leur infliger la principale de cet établissement situé à Gardanne. L'information, vous l'imaginez, fait le tour des réseaux sociaux et des médias. Comme ici, dans le 13h de France 2, c'était hier.
5: Depuis deux semaines dans ce collège, le papier toilette a complètement disparu des sanitaires des garçons. Alors, ces collégiens n'y vont plus.
6: Ça nous dérange énormément pour nous, pour les garçons. C'est dur un peu. On n'y va même plus aux toilettes.
7: Vous y allez plus du tout.
6: Ouais, on se retient.
3: Bah oui, faute de papier toilette, certains élèves se retiennent. D'autres viennent carrément au collège avec des mouchoirs ou leurs propres rouleaux. Mais alors, pourquoi une décision aussi radicale ? Eh bien, à cause des dégradations répétées constatées dans les sanitaires des garçons, le plafond, le sol et les portes souillés par des jets de papier toilette mouillé. Le 18 mai dernier, la chef d'établissement a donc envoyé un courrier aux parents pour justifier sa sanction. Je vous informe, écrit-elle, qu'il n'y aura plus de papier toilette dans les WC des garçons jusqu'à nouvel ordre. Au-delà de la dégradation, il s'agit d'un manque de respect total vis-à-vis des personnels chargés de l'entretien de l'établissement. Beaucoup de parents ont été choqués par cette punition collective. C'est le cas notamment de Frédéric. Il a un enfant scolarisé en classe de 3e dans ce collège. Il témoignait dans le reportage de France 2.
8: Ce que je reproche, c'est le côté collectif, qui est une punition qu'on essaie de trouver qui a fait ça, je comprends entièrement, et puis c'est pas acceptable du tout ce qui s'est passé. Je suis pas en train de sauver entre guillemets les enfants qui ont fait ça. Par contre, la punition est exagérée derrière.
3: Ouais, jusqu'à présent, en tout cas, la principale du collège refuse de répondre aux sollicitations des médias, et Dieu sait si elles sont nombreuses après que cette information ait été dévoilée.
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3: Bonjour Rémi André.
7: Bonjour Benjamin.
3: On parle de météo avec vous. Aux États-Unis, dans l'état du Dakota du Sud, un grêlon de 20 cm pesant 880 grammes est tombé dans un jardin plus lourd qu'une boule de pétanque. On était en 2010, on pensait à l'époque que c'était une anomalie, mais avec le réchauffement climatique, la grêle change d'échelle. Comment se forme déjà, pour bien comprendre, un grêlon, Rémi ?
7: Et tout commence dans le ventre d'un orage, là où les courants ascendants sont les plus violents. Une gouttelette d'eau est projetée vers les hautes altitudes où elle gèle, bien évidemment. Elle retombe ensuite, se couvre d'une nouvelle couche d'eau, puis remonte, regèle. Ce cycle se répète plusieurs dizaines de fois parfois. Alors, plus le courant ascendant est puissant et humide, plus le grêlon grossit avant de finir par tomber. Or, le changement climatique, en réchauffant l'atmosphère, favorise un air instable, très énergique, précisément propice à la formation de ces orages de grêle géants.
3: Et quels dégâts ça provoque déjà la grêle en France et en Europe ?
7: Des dégâts considérables et en forte hausse. En Europe, les orages de grêle ont augmenté de 267% au cours des 5 dernières années. Rien que ça. Les saisons 2022 et 2023 ont chacune entraîné des pertes records dépassant 5 milliards d'euros. En France, les agriculteurs du Sud-Ouest, de Normandie et du Val-de-Loire en savent quelque chose. Entre fin mai et mi-juin 2025, déjà, des grêlons gros comme des balles de ping-pong avaient saccagé les cultures, certains exploitants parlant d'une saison entièrement perdue.
3: Et alors, dans les prochaines décennies, la taille des grêlons peut-elle augmenter ? J'en parlais il y a quelques instants. Ça peut être le cas ?
7: Eh bien, ça peut être le cas. Selon l'étude publiée dans Nature la semaine dernière, la fréquence des grêlons plus gros qu'une grosse bille devrait augmenter de 38 à 47% d'ici la fin du siècle. Le nombre d'orages produisant des grêlons de plus de 50 mm pourrait doubler. Les zones touchées s'élargiraient de 15 à 30% et les événements extrêmes combinant grêle et pluies intenses serait deux fois plus fréquent. Nos toitures, nos voitures et nos panneaux solaires n'ont pas été conçus pour résister à ce que le climat prépare. La bonne nouvelle, c'est que la science commence à modéliser ces phénomènes avec une précision croissante, permettant d'améliorer les alertes et d'anticiper les risques. La moins bonne, c'est que nos normes de construction, nos systèmes d'assurance et nos pratiques agricoles n'ont pas encore intégré cette nouvelle réalité. Le ciel nous envoie des signaux de plus en plus lourds, ce qui est le cas de le dire, et comme le craignez les Gaulois, lequel nous tombe sur la tête, parfois au sens littéral du terme.
3: Mais effectivement, conséquences, nouvelles conséquences, autres conséquences en tout cas du réchauffement climatique. Merci beaucoup à Rémi André. Il est 6h21 sur Sud Radio. Dans un instant, on parle de nos animaux de compagnie avec notre vétérinaire, Anne-Laure Bramitonnet. Cette question notamment, est-ce dangereux pour un chien de boire de l'eau de mer ? La réponse juste après ça.
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3: Sud Radio et vous, il est 6h25, comme chaque mardi, nous parlons de nos animaux de compagnie avec notre experte en santé animale, la vétérinaire Anne-Laure Bramy, vétérinaire à la clinique des Coquelicots de Saint-Germain-en-Laye. Bonjour Anne-Laure.
22: Bonjour.
3: Et merci d'être avec nous, les vacances estivales qui approchent à grands pas. Certains maîtres vont en profiter forcément pour faire des balades peut-être un peu plus longues, voire pour emmener leurs chiens à la plage. Quand c'est possible, bien évidemment, puisque toutes les plages ne sont pas autorisées aux chiens. En tout cas, on l'a vu ensemble la semaine dernière, nos chiens ont besoin de se rafraîchir, de s'hydrater quand il fait chaud, mais cela soulève également quelques questions très concrètes. Tout d'abord, j'en parlais juste il y a quelques instants avant la pub, est-ce que c'est dangereux pour un chien, par exemple, de boire l'eau de la mer?
22: Alors oui, il faut faire attention au risque de diarrhée et de déshydratation, surtout par rapport à l'apport en sel. Donc dans la mesure du possible, il ne faut pas les laisser boire l'eau de mer. Ça, c'est important.
3: Donc ça, c'est important. Vaut mieux éviter parce qu'il y a des risques, effectivement. Est-ce qu'il faut du coup, ça peut être un conseil, emporter de l'eau fraîche en permanence
22: de toute façon,
3: avec soi. Voilà, ça c'est...
22: Par ces températures qui là, sont redescendues, mais dès que ça monte, oui, il faut prévoir de l'eau. Il vaut mieux qu'ils aient tendance à boire des petites quantités toutes les deux heures, à les laisser la paix régulièrement, plutôt que d'avoir des grands seaux d'eau, des grandes gamelles d'eau qui vident d'un coup, ce qui n'est pas bon pour l'estomac. Attention aux grands chiens, torsion, risque avec l'effort ensuite. Donc toujours faire régulièrement en petites quantités.
3: Oui, parce que l'eau de mer, si notre chien en boit, il faut s'inquiéter à partir de quand faut s'inquiéter véritablement?
22: Alors de toute façon, vous n'allez pas forcément voir les phénomènes immédiatement, donc il vaut mieux éviter. Le risque, c'est les diarrhées, les vomissements par après, donc l'intestin n'aime pas trop ça. Mmh. Et à plus long terme aussi, la déshydratation, parce que le sel va attirer l'eau, cette fois, vers le sel. Donc on va plutôt avoir une déshydratation qu'une réhydratation. Mmh. Donc vraiment, on évite et plutôt de l'eau douce.
3: Et puis alors, les chiens qui veulent se rafraîchir, on a beaucoup qui terminent à l'eau, alors que ça soit dans la mer ou alors dans des plans d'eau, dans des rivières. Il y a des précautions tout de même à prendre dans ces cas-là?
22: Oui, alors pour un animal qui aime aller nager, donc il faut faire attention aux oreilles, aux yeux, risque de conjonctivite, d'otite.
3: Ouais.
22: Donc plutôt essuyer les oreilles de votre animal dès qu'il sort de l'eau. Et pour les yeux, vous pouvez utiliser un sérum physiologique comme pour les bébés, sans conservateur, c'est très bien pour rincer les yeux. Et si par contre il y a des rougeurs stagnantes, l'ocryl à l'eau de bleuet a une action antiseptique. Mmh. Ça évite d'utiliser en permanence des antibiotiques sur vos animaux. Tant qu'il n'y a pas d'écoulement purulent, on évite dans la mesure du possible l'antibiotique.
3: Notamment pour l'eau de mer, j'imagine que pour le coup c'est un peu plus embêtant pour un chien, faut faire un peu plus attention peut-être.
22: Alors c'est au niveau de l'irritation de la peau aussi, ouais, du poil, ouais. Il faut bien rincer pareil après effectivement à la douche pour éviter que la peau ne s'irrite et qu'on ait des dermatites.
3: Ouais, il faut faire attention parce que certains chiens nagent mieux que d'autres. Le risque de noyade, il existe tout de même pour certains
22: Alors,
3: chiens.
22: Tous n'aiment pas nager, même si c'est très bon pour les articulations, l'arthrose. Moi, je recommande dans la mesure du possible. Ouais. Certains ont peur, certains qui sont cardiaques du coup peuvent aussi fatiguer. Donc il faut faire attention au niveau de l'effort. Et si vous êtes loin effectivement du rivage, il existe des systèmes comme des gilets de sauvetage pour les chiens, parce qu'il faut faire attention, tous n'ont pas une dextérité, on a l'impression que ça pourrait être naturel, mais pas du tout.
3: Oui, certains qui ont même peur appréhendent l'eau, certains chiens. Ouais.
22: Oui, ils peuvent appréhender votre animal. Vous saurez au moment où vous le mettez à l'eau, progressivement, il vaut mieux le faire près d'un rivage au niveau de la plage et bien évidemment être en surveillance à côté, surtout si on n'a jamais identifié exactement s'il aime ça ou pas.
3: On a parlé, pardon Adeline. Ouais.
22: Non, je disais que simplement, en fait, il faut les surveiller. C'est comme un enfant, toujours, bien on sûr. Compare un peu au niveau du rapport à l'enfant.
3: On le disait, vaut mieux éviter de boire de l'eau de mer pour les chiens. Qu'en est-il de l'eau douce? Je sais pas si on est au bord d'une rivière ou alors si on a une flaque, quand on se balade. Dans ces cas-là, faut être vigilant aussi.
22: Alors, les animaux ont tendance à lécher tout, même au sol, dès qu'il y a des choses ainsi. Donc, effectivement, si votre animal a tendance à faire ça, moi, je le déconseille. Ça prédispose après au pancréatite, donc il faut faire attention. Après, pour tout ce qui est eau stagnante, dans un espace type lac ou eau stagnante un peu plus important, il faut faire attention au risque de leptospirose et... au moment où il y a beaucoup de bactéries.
3: C'est quoi ça exactement? Expliquez-nous.
22: Alors, les leptospirose, c'est les urines de rat. Donc, c'est une bactérie qui est transmissible à l'homme ou à l'animal, qui touche le rein et qui provoque des douleurs au niveau de la région lombaire et des insuffisances rénales. Donc, ça peut être mortel. L'antibiothérapie fonctionne pas toujours. Donc, il faut vraiment être vigilant et dans la mesure du possible éviter que l'animal ne boive en dehors de sa gamelle ou de ce que vous pourriez lui apporter. Vous-même
3: une
22: et connaître
3: gourde,
22: l'identité
3: pour proposer de l'eau toute fraîche, c'est quand même préférable et on diminue drastiquement les risques. Merci beaucoup Anne-Laure Bramy pour l'ensemble de ces conseils. Je rappelle, vous êtes vétérinaire à la clinique des Coquelicots de Saint-Germain-en-Laye. Je vous souhaite une très belle semaine et à bientôt.
22: Merci, au revoir.
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3: La météo, c'est avec vous Rémi André. Attention à les températures qui baissent et des risques d'orage par endroit, c'est ça?
7: C'est ça, on en a déjà d'ailleurs ce matin sous la perturbation, une perturbation qui s'étend maintenant depuis la Vendée, les Pays de la Loire, jusque vers le Havre, la Normandie. Là, nous avons entre Nantes, Rennes, Le Mans, quelques averses orageuses actuellement. Nous avons également quelques ondées entre Paris et Lille, quelques ondées sur la Champagne ou la Bourgogne. Vous voyez, le temps est perturbé, cette perturbation qui va d'ailleurs traverser tout le pays aujourd'hui. Et attention aux orages avec risque de grêle cet après-midi sur la façade est et notamment entre le Lyonnais et l'Alsace. Plus au sud, eh bien, nous aurons droit aussi au passage de la perturbation, peut-être un petit peu plus affaibli, juste quelques ondées vers la Méditerranée. Le tout avec des températures, comme vous le disiez, à la baisse. Elles vont quasiment pas bouger de la journée, où à Paris, il fait déjà 19 degrés. Bien dans l'après-midi, pas plus de 19 degrés également. On pourra tout de même atteindre les 27 à 28 degrés entre le sud-est et la Corse.
3: Merci beaucoup Rémi André. C'est un excellent réveil, vous êtes bien sur Sud Radio, vous avez bien raison, c'est le top pour se réveiller et se réveiller notamment informé tout de suite 6h31. 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
3: On s'informe avec Clémence Lobary. Bonjour Clémence.
1: Bonjour à tous. Des déclarations d'apaisement déjà remises en cause au Liban. Les autorités libanaises ont assuré hier que le Hezbollah avait accepté un plan de cessation mutuelle des attaques avec Israël. Donald Trump lui a affirmé que le premier ministre israélien s'est engagé à ne pas envoyer de troupes à Beyrouth. Mais les combats continuent dans le sud Liban. Le groupe pro-Iran a revendiqué des attaques contre des cibles israéliennes. La proposition de loi visant à lutter contre les violences sur les enfants à l'école et dans le périscolaire, elle a été adoptée à l'unanimité hier à l'Assemblée nationale. Ce texte, on le rappelle, a été rédigé après la commission d'enquête sur le scandale de Betarame. Il prévoit notamment de renforcer les contrôles des intervenants susceptibles d'être au contact des enfants ou encore une régulation plus importante des établissements privés. Le suspect de la disparition de Liana dans le Gers a été mis en examen et placé en détention provisoire. Il est soupçonné pour l'instant d'enlèvement, de séquestration de mineurs de moins de 15 ans. Cet homme de 41 ans et père de deux enfants, dont une petite fille, est ami avec la disparue. La jeune collégienne de 11 ans a été vue pour la dernière fois vendredi. Elle a été filmée par des caméras de vidéosurveillance dans la voiture de cet homme. Les premières sanctions sont tombées après les violences en marge de la victoire du PSG en Ligue des Champions. Au total, plus de 890 personnes ont été interpellées dans la nuit de samedi à dimanche. Plus d'une dizaine ont déjà été jugées hier en comparution immédiate devant le tribunal judiciaire de Paris. Plusieurs peines de prison avec sursis ont été prononcées. 93 milliards d'euros d'investissements étrangers, 15 000 créations d'emplois visées. En clôture du sommet de Choose France hier soir à Versailles, Emmanuel Macron s'est félicité de ces résultats, fruit des réforme de la constance d'un écosystème qu'on a su bâtir selon lui. Et puis deux Français en route pour les étoiles, Thomas Pesquet et Arnaud Prost partiront dans l'espace en 2027. C'est l'annonce hier d'Emmanuel Macron qui a présenté un partenariat inédit avec l'entreprise américaine Vaspace. Une des missions se déroulera dans la station spatiale internationale. Excellent début de journée à tous.
3: Merci beaucoup Clémence Lebary. On passe aux courses avec vous Jean-Paul Delperrier. Vos pronostics du jour. Bonjour Jean-Paul.
4: Bonjour à vous tous. Pour ce mardi 2 juin, je vous emmène sur l'hippodrome de Saint-Cloud avec le prix du château de Saint-Cloud sur 2000 mètres, 16 partants. Ça sera la réunion 1 course 1, départ 13h55. Le 9, Tamise. Les plus réguliers, devant le 3, Another Light. 8, Aviasor. 6, Rocky Run. 16, Moutis. 2, Dourian. 4, Guillerette. 15, Yogman. 9, 3, 8, 6, 16, 2, 4 et 15. En réunion 3, course 3 sur l'hippodrome des Sables d'Olonne. Ma sélection du jour, le 7, Tiara Mauricienne.
3: Merci beaucoup Jean-Paul Delperrier. Vos pronostics à retrouver sur sudradio.fr.
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3: Il est 6h34 sur Sud Radio. Bon réveil. 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Et tout de suite, c'est l'heure de retrouver Félix Mathieu pour la revue de presse. Bonjour Félix.
5: Bonjour Benjamin, bonjour tout le monde.
3: Et à la une, ce matin des journaux, un prénom, Liana, et beaucoup d'angoisse. C'est à la une de Sud-Ouest et de la Dépêche du Midi.
5: Liana, 11 ans, reste introuvable depuis sa sortie du collège vendredi à Florence dans le Gers. Un ami de la famille âgé de 41 ans a été mis en examen hier soir pour enlèvement et séquestration. La procureure indique que ses déclarations auraient été incohérentes et imprécises lorsqu'il prétend avoir déposé Liana à la piscine de Florence vendredi après-midi. Il est resté muet. Durant son audition devant le juge, son véhicule, en tout cas, a été saisi pour des analyses. Des objets retrouvés durant les battues citoyennes également sont analysés. Tant qu'on ne l'aura pas retrouvé, on aura peur, témoignent des habitants dans la Dépêche du Midi. À Florence, en tout cas, le nom du suspect numéro 1 est sur toutes les lèvres, rapporte de son côté Sud-Ouest. Il s'agit du père de la meilleure amie de la collégienne. Chacun imagine le pire sans oser le dire, nous dit Sud-Ouest.
3: À la une de l'Ardennais, un drone, c'est pas banal, un drone pour faire briller l'église.
5: Oui, c'est moins cher que d'installer des échafaudages. Figurez-vous, faire nettoyer l'église par drone, c'est le dispositif utilisé par la mairie de Sedan pour cette spectaculaire opération nettoyage de l'église Saint-Charles. Le drone va répandre de la mousse qui va ensuite agir lentement. Faudra attendre 6 mois, 1 an pour que le toit soit entièrement démoussé, le temps que le produit agisse. Comme l'explique le gérant d'EcoDrone, la société spécialisée dans l'Ardennais, produit écologique à action lente, ça demande quand même beaucoup de concentration pour le télépilote avec sa télécommande. C'est aussi beaucoup moins cher donc que s'il avait fallu mettre des échafaudages puisque Sedan va débourser 13 000 euros.
3: Et puis la presse de la Manche pour terminer qui nous explique pourquoi EDF va chercher du lait à la ferme ou coupe de l'herbe près de ses centrales.
5: Oui, pour vérifier, figurez-vous, la radioactivité. Les sites nucléaires comme Flamanville par exemple doivent vérifier en permanence leur impact sur l'environnement, qualité de l'air, qualité de l'herbe, vérifier qu'il n'y a pas de fuite. La chaîne alimentaire est surveillée de l'herbe broutée jusqu'à l'air respiré par les vaches, explique un responsable chimie environnement d'EDF dans la presse de la Manche.
3: Et ben voilà, merci beaucoup Félix Mathieu. Il est 6h37, on reste ensemble sur Sud Radio. Dans un instant, le combat d'un homme en Gironde. Il se bat pour sauver le dernier commerce de son village, en l'occurrence le village de Balézac, une commune de moins de 500 habitants. On est avec lui juste après ça. À tout de suite.
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3: Il est 6h40, Sud Radio, la vie en vrai en France. La désertification rurale continue de s'accentuer. Plus de 60% des communes ne disposent d'aucun commerce aujourd'hui, contre 25% dans les années 80. Mais certains se battent pour continuer de faire vivre nos villages. C'est le cas de mon invité ce matin. Il est le gérant du café-épicerie de Balizac. C'est dans le sud de Gironde. Bonjour à Pascal Zitas.
27: Bonjour.
3: Et soyez le bienvenu sur Sud Radio. Vous êtes le tout dernier commerce de ce village de moins de 500 habitants et vous avez décidé de tirer la sonnette d'alarme puisque votre café menaçait de fermeture. Pourtant, il marchait très bien jusqu'à il y a quelques temps. Que s'est-il passé pour que vous soyez aujourd'hui en difficulté, Pascal Zitas?
27: Oui, c'est vrai. En fait, ce qu'il s'est passé, c'est que les gens ont perdu leur pouvoir d'achat. Ils ont plus les moyens de dépenser autant qu'avant, et ce depuis très récemment, en fait depuis mars, et le prix de l'essence a joué beaucoup là-dessus, et les gens n'ont plus les moyens de sortir, n'ont plus les moyens de consommer, et le chiffre d'affaires a baissé considérablement.
3: Et il a baissé considérablement, et pourtant bah, les habitants, les Balizacais en l'occurrence, bah, ils y tiennent à votre commerce, qui est un peu leur commerce. Qu'est-ce que vous proposez de beau dans ce lieu, qui est un lieu aussi de rencontre et d'échange, un lieu de vie?
27: Exactement, c'est un commerce multiservice de campagne. Ouais. On va retrouver un café, un restaurant, une épicerie, des produits locaux, un relais colis et même un dépôt de pain.
3: Ouais, et des soirées que vous organisez aussi, véritablement, c'est un lieu de vie, quoi.
27: Exactement, on va avoir des concerts, du théâtre, des soirées régulières, de la restauration. Donc on va vraiment proposer quelque chose pour tous les moments de la journée. Mmh. Et tout le monde s'y retrouve, tout le monde s'y croise. C'est vraiment c'est un lieu intergénérationnel.
3: Oui, vous ne voulez pas abandonner les habitants du village. C'est pourquoi vous vous battez pour qu'il reste ouvert. Et pour cela, vous avez mis en place un système d'abonnement. C'est quoi ce système? Comment il fonctionne?
27: Alors c'est très simple, ce sont des abonnements mensuels, il y a différents prix disponibles, donc ça commence à partir de 5 euros, et on va pouvoir choisir l'abonnement de son choix qui sera prélevé chaque mois, et l'argent nous est reversé chaque mois pour financer nos charges. Donc en fait, en échange de ces abonnements, vous allez avoir droit à des petits avantages, comme un café, une bière, une pizza, et d'autres avantages.
3: Le système d'abonnement, c'est pourquoi? C'est pour fidéliser d'une certaine manière les clients, ou alors c'est pour vous donner un coup de pouce supplémentaire finalement financièrement?
27: C'est un peu les deux. Ça va nous permettre effectivement de payer les charges de manière mensuelle, d'avoir un revenu qui est stable malgré les périodes de crise comme celle-ci. Oui. Et ça va leur permettre à eux d'être à la fois engagés, d'avoir des petites choses à venir chercher de manière mensuelle au café et de se sentir participant en fait dans ce lieu.
3: Oui, il y a la formule, par exemple, l'abonnement coup de pouce, 5 euros par mois avec le café offert. On a aussi, l'abonnement aussi membre de la communauté. On a en plus le café et puis une boisson, 5% de remise aussi sur tous les produits. On va mettre d'ailleurs le lien sur les réseaux sociaux, le lien de votre site internet. Ça a marché, ce système d'abonnement? Ça va mieux financièrement aujourd'hui?
27: Alors ça marche, ça prend bien, les gens comprennent le principe, c'est un peu nouveau, donc il fallait le temps aussi que les gens identifient comment ça marche, qu'est-ce que ça va leur apporter et pourquoi c'est important. Et à l'heure actuelle, on a une 50aine d'abonnés, il nous en faut encore un peu plus pour que le café tienne, puisque les charges sont ce qu'elles sont, et donc on continue, on se bat, on en parle autour de nous, et chaque jour on a des nouveaux adhérents, et chaque jour on a un peu plus de chances de tenir le jour suivant.
3: Bah oui, parce que comment vous le voyez l'avenir aujourd'hui de manière un peu plus positive peut-être?
27: Alors de manière positive,
3: il y a encore j'ai l'impression
27: il y a encore possibilité de tenir. Ouais. Voilà, il y a encore possibilité de tenir. On se bat tous les jours et on y croit, et c'est vrai qu'on est soutenu, donc c'est vraiment très très important que les gens continuent à se mobiliser, et nous ça nous fait chaud au cœur de voir tout ce soutien. On a même des gens qui se sont proposés bénévoles pour travailler au café pour nous aider encore plus, donc on a vraiment un élan de soutien qui a démarré, et on garde le moral et on se dit qu'on y arrivera.
3: Parce qu'aujourd'hui vous arrivez tout de même à vous sortir un salaire, Pascal, ou c'est compliqué?
27: Pour l'instant, c'est compliqué, mais si les choses se mettent en place comme il faut, ce sera possible après.
3: Et ben voilà, en tout cas, on va mettre d'ailleurs sur les réseaux sociaux le lien vers votre site internet. Vous êtes précisément à Balizac, petite commune, petit village du sud Gironde, avec ce café épicerie. Donc le lien pour continuer à vous aider à poursuivre cet élan de solidarité. Vous en avez besoin, Pascal Zitas. Un grand merci d'avoir été avec nous ce matin sur Sud Radio. Je vous souhaite une belle journée. Puis bon courage, plein de réussite pour la suite.
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3: À 7h moins le quart, on fait un point sur les principaux titres de l'actualité du jour. Et tout d'abord, la disparition de Liana, 11 ans, vendredi dans le Gers. Le principal suspect, un homme de 41 ans, a été mis en examen, placé en détention provisoire. Les recherches vont se poursuivre aujourd'hui pour tenter de retrouver la collégienne. Après les débordements suite à la victoire du PSG en Ligue des Champions, 112 personnes ont été présentées à la justice hier, parmi les peines prononcées, notamment 12 mois de prison, dont 6 fermes pour rébellion. Et puis le sommet Choose France hier a versé 93 milliards d'euros d'investissement ont été annoncés. Emmanuel Macron dit engager sa crédibilité sur la mise en œuvre de ces annonces qui devraient générer au total plus de 15 000 emplois. Sud Radio, on en parle à côté des scènes de violence qui ont éclaté après la victoire du PSG, on en parlait à l'instant. Eh bien, il y a quand même eu de belles histoires aussi le week-end dernier, comme celle de Mireille, 90 ans. Cette Parisienne s'est retrouvée complètement par hasard au milieu d'un groupe de jeunes supporters qui fêtaient la deuxième Ligue des Champions remportée par le PSG. Mireille qui ne s'intéresse pas du tout au football, mais elle est très rapidement devenue la coqueluche de ses supporters qui lui ont offert même un petit chant en son honneur. Oui, et pour Mireille, allez, sur la vidéo, on voit la dame de 90 ans réaliser même quelques pas de danse pour le plus grand bonheur des supporters parisiens. La séquence a fait le tour des réseaux sociaux, elle est devenue complètement virale. Et hier, BFM l'a retrouvée. Mireille, face à la caméra, elle raconte qu'elle est tombée sur ce groupe de supporters alors qu'elle rentrait chez elle. La situation dans le coin, dans le quartier, était un petit peu tendue et les jeunes lui ont conseillé de ne pas aller plus loin, donc à cause des gaz lacrymogènes. Elle aura alors demandé s'ils pouvaient l'aider à rentrer chez elle. C'est ce qu'ils ont fait.
0: Ils étaient heureux de faire plaisir. Ils étaient heureux d'avoir rendu service.
3: Ben oui, les jeunes supporters qui ont rendu service à Mireille, non seulement ils l'ont accompagnée chez elle, mais en plus, ils l'ont portée jusqu'à sa porte en faisant la chaise avec leurs bras. Ça l'a beaucoup touchée, Mireille.
0: Les jeunes qui me répondaient en m'aidant, ils m'accompagnaient jusque chez moi, Et il me touchait infiniment. Je n'ai pas d'enfants, mais c'était mes petits-enfants que j'avais à côté de moi. Je crois qu'on ne peut pas être plus heureux.
1: Qu'est-ce que vous aimeriez leur dire aujourd'hui si vous regardent à travers cette vidéo ?
0: Déjà qu'ils sont beaux, qu'ils sont grands. Surtout, je les supplie de rester positifs et bons. Quand je me suis couché pour enfin prendre du repos, parce qu'il était très tard, je me suis dit merveille, merveille.
3: Ben oui, merveille, il est émouvant hein, ce témoignage de Mireille, donc qui est devenue un peu la coqueluche des supporters du PSG, puis des réseaux sociaux également. Ça fait du bien en tout cas d'entendre des personnes comme ça aussi positives. Allez, il est 6h49 tout de suite, c'est bon à savoir.
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3: L'alerte lancée par l'établissement français du sang. Depuis plusieurs semaines, les dons sont en baisse. Ils sont même à un niveau jugé inquiétant. Bonjour Michel Jeanne.
15: Bonjour.
3: Et merci d'être avec nous ce matin. Vous êtes le directeur de l'EFS, l'établissement français du sang pour la région Nouvelle-Aquitaine. Vous lancez l'alerte aujourd'hui. Quel est l'état des stocks dont vous disposez? Est-ce qu'on peut parler d'une pénurie en l'occurrence?
15: Alors non, on ne va pas parler de pénurie, mais on va parler de situation quand même particulièrement préoccupante, hein, puisque nos réserves sont à des niveaux bas, à de 6300 produits sanguins, alors qu'on en souhaiterait 9000. Alors ça, c'est lié à la conjonction de trois éléments majeurs, hein,
3: oui,
15: qui sont dans un premier temps la succession des 4 jours fériés et des ponts, qui conduisent bien évidemment à des collectes en moins, mais aussi à la baisse de fréquentation des donneurs durant cette période. C'est lié aussi au fait que nous avons eu des besoins transfusionnels plus importants que prévu, vraiment, durant les 4 semaines et notamment les 2 dernières semaines et les 2 week-ends. Alors non, c'est pas lié à la canicule, c'est lié à des soit des hémorragies des patients, soit des besoins pour maladie, anémie, etc. Donc qui font qu'il y a besoin de produits sanguins. Mais effectivement, en troisième lieu, ce qui a un petit peu aggravé les choses, ce sont ces fortes chaleurs la semaine dernière, juste après la Pentecôte, alors que nous aurions voulu remonter justement ces réserves. Eh bien, ces fortes chaleurs ont fait là aussi baisser la fréquentation des donneurs, et ça nous conduit encore aujourd'hui à une situation voilà préoccupante hein, de produits à un niveau très bas, et il nous faut à tout prix les remonter très très vite là maintenant. C'est pour ça qu'on appelle chacun à venir donner en urgence son sang cette semaine. C'est très très important.
3: Cette
15: il faut
3: semaine,
15: vraiment que nous remontions ces réserves cette semaine.
3: Il faut remonter les réserves au plus vite parce qu'il y a l'été qui approche et là il y aura des besoins encore plus importants avec un risque peut-être que les dons soient moins importants. Je ne sais pas ce qu'il en est à ce moment.
15: Alors oui, effectivement. Alors, comme je vous le dis, le plus important, c'est maintenant, parce que vraiment, comme vous l'avez dit, les réserves sont très basses. Alors, nous avons besoin surtout de groupes hauts. Tous les groupes sont nécessaires, hein, vraiment.
3: Bien
15: il faut
3: sûr,
15: que tous les donneurs, toutes les personnes qui peuvent donnent. Mais tous les groupes sont nécessaires, et notamment les groupes hauts, hein, qui peuvent être transfusés à d'autres patients qui ont des groupes différents du leur, et surtout les groupes O négatifs qui sont vraiment descendus à un niveau très bas de pratiquement 5 jours, alors que vous voyez, on souhaiterait avoir 10 à 12 jours de réserve. Là, ils sont descendus à 5 jours. Et ces groupes O négatifs sont des groupes que l'on donne dans l'extrême urgence, que l'on donne à des patients qu'il faut vraiment transfuser alors qu'on n'a pas encore leur groupe sanguin. Et ces groupes-là, on peut les donner à tout le monde, y compris aux femmes en âge de procréer.
3: Et c'est important, effectivement. Alors, on sauve des vies, on le sait, mais c'est important encore de le rappeler, Michel Jeanne.
15: Oui, bien évidemment. Alors ce qui peut donner l'envie de donner, hein, c'est que vraiment un don de sang permet de sauver 3 vies. Il faut savoir faire de trouver 3 vies parce que un don de sang permet de produire des concentrés globules rouges qui sont la majorité des produits transfusés aux patients qui ont des anémies, qui ont des hémorragies, qui ont des maladies hématologiques graves, vous voyez. Mais aussi les plaquettes. Hein, qui permettent d'éviter et d'empêcher des saignements ou d'éviter des saignements. Et ces plaquettes, eh bien là aussi, on en a eu besoin d'énormément durant ces derniers jours et actuellement encore. Et puis il y a un troisième type de produit qui est le plasma, qui permet d'éviter, qui permet de transfuser des gens qui ont eu des hémorragies graves. Mais celui-là, on n'en manque pas. Mmh. Hein, il est moins critique.
3: Ouais, c'est moins savoir. Pour donner son sang, il faut avoir entre 18 et 70 ans, être en bonne santé, peser au minimum 50 kilos. J'ai vu qu'il y avait une réforme là, de nouveaux critères qui vont entrer en vigueur pour faire un don du sang à partir du 15 juin prochain. Qu'est-ce qui va changer ? Ils vont être durcis ou assouplis ces critères ?
15: Non, les critères sont assouplis dans la mesure où avant, si vous voulez, il fallait par exemple 4 mois il fallait un intervalle de 4 mois avant de pouvoir donner son sang quand on avait eu des scléroses, des choses comme ça, de l'acupuncture. Maintenant, ce sera seulement 2 mois. Les conditions sont plutôt assouplies.
3: Et ça, c'est tant mieux.
15: Ouais. Ce qu'il faut savoir, c'est que il suffit d'être en bonne santé, de ne pas avoir eu d'infection durant les jours précédents, notamment les 15 derniers jours.
3: Et ben voilà. Et c'est bon.
15: Il faut savoir que ce geste. Ouais.
3: Oui, allez-y.
15: Voilà, ce geste est facile, hein, ouais. Puisque il suffit de le don de sang dure 10 minutes. Alors, en gros, il suffit d'une heure de disponible pour venir donner, être accueilli, avoir l'entretien pré-don, donner son sang et puis avoir la collation juste après le don.
3: Et ben voilà,
15: permet au donneur et d'être surveillé et de bien récupérer, de bien s'alimenter.
3: Merci beaucoup, c'est très complet, Michel Jeanne. Je rappelle que vous êtes le directeur de l'établissement français du sang pour la Nouvelle-Aquitaine. Merci à vous et très belle journée. Il est 6h55 dans un instant. C'est Jacques Cardoz qui s'installe effectivement pour le grand matin de Sud Radio. À tout de suite.
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3: C'est Willy, 6h58, bienvenue dans le Grand Matin Sud Radio, bienvenue à vous, Jacques Cardoz, bonjour.
6: Bonjour Benjamin. Bah, c'est une belle journée en perspective, hein, encore aujourd'hui, pour les Blandines notamment. Vous savez pourquoi? Parce que c'est leur fête.
3: Bonne fête à elle alors.
6: Ouais. On célèbre également les Dinas, les Alcides, les Érasmes et les Nicéphores. Est-ce que vous avez une amie qui s'appelle Nicéphore dans votre entourage?
3: Non, mais ça peut peut-être donner des idées à ceux qui attendent
6: papa,
3: un enfant.
6: Au papa et aux mamans. Voilà, allez, ce matin d'ailleurs, on vous réveille avec plaisir et avec douceur. J'ai vu que la plateforme Parcoursup ouvrait aujourd'hui. Benjamin, si vous êtes concerné, bon courage à tous.
3: On attend les résultats, là, ce
6: soir
3: à 19h.
6: J'ai un souvenir mémorable de la plateforme Parcoursup. Ah oui. J'espère que ça s'est amélioré en tant que parent. Ouais, j'espère que ça s'est amélioré depuis. Et puis, à propos d'éducation, et vous en avez parlé, ce sera d'ailleurs votre rubrique dans cette matinée, cette information insensée à Gardanne, avec ces collégiens qui sont privés de papier toilette. Pourquoi? Bah, écoutez, restez à l'écoute de Sud Radio, vous comprendrez. On s'interrogera sur les propositions de Gérald Darmanin, ministre de la Justice. Il veut renvoyer les détenus étrangers, renforcer la police pénitentiaire, interdire les matelas au sol, et il crée enfin cette fameuse salle dédiée au grand procès des narcotrafiquants. Vous vous souvenez? Puis à 7h10, pourquoi la maire de Bouffemont dans le Val d'Oise s'est laissée aller à porter un maillot de Redouane Faïd? Ça a beaucoup choqué, l'image a fait le tour de TikTok, on sera avec le président du syndicat des polices municipales. Pourquoi? Eh bien parce que Redouane Faïd, vous vous en souvenez, c'est ce braqueur qui avait tué une policière municipale en 2010. Sondage du jour, il fait suite aux violences du week-end dernier. Pensez-vous que l'on va revivre les mêmes scènes à l'occasion du prochain mondial et que les matchs de l'équipe de France, du Maroc ou de l'Algérie seront des prétextes? On aura aussi les points de vue tranchés de nos éditorialistes et puis bien sûr l'invité politique à 8h15. Allez, bon réveil à tous, vous êtes sur Sud Radio.
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6: Bonjour Rémi André, alors dites-moi, il faut sortir les parapluies ?
9: Ah oui, effectivement, puisque nous avons actuellement donc cette perturbation que l'on retrouve depuis la Vendée, les Pays de la Loire, jusque vers la Normandie et qui progresse maintenant en direction du bassin parisien et des Hauts-de-France où nous avons déjà quelques ondées à l'avant de la perturbation. Attention, cette perturbation est instable, elle donne déjà des orages ce matin et dans l'après-midi, en circulant vers l'est du pays, les orages pourraient être encore plus forts, notamment depuis le Lyonnais jusqu'à l'Alsace ou sur les Alpes, avec le risque de grêle qui sera assez marqué donc en cours d'après-midi. Plus au sud, eh bien, on aura droit aussi au passage de beaucoup de nuages, un petit peu de pluie, quelques ondées vers la Méditerranée. Le tout avec des températures assez stables, comprises entre 17 et 22 degrés de maximum en général, jusqu'à atteindre les 27 degrés tout de même sur la Corse.
6: Il est 7 heures passées de 1 minute.
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6: Soyez les bienvenus et c'est le journal de Laurie Leclerc. Bonjour Laurie.
10: Bonjour Jacques, bonjour à tous.
6: Dans le Gers, le principal suspect dans la disparition de Liana, 11 ans, a été mis en examen et écroué. Pendant ce temps-là, les recherches se poursuivent pour tenter de retrouver la collégienne. Quels sont les autres titres de l'actualité?
10: 6 mois ferme, 12 mois avec sursis, interdiction du territoire français. Les premières sanctions tombent après les débordements en marge de la victoire du PSG ce week-end. Le sommet Choose France s'est conclu hier à Versailles avec des promesses d'investissement record, 93 milliards d'euros et plus de 15 000 emploi à la clé. Et puis c'est terminé, plus aucun Français à Roland-Garros après l'élimination hier de Diane Paris en 8e de finale.
6: Le principal suspect dans la disparition de Liana a donc été mis en examen et incarcéré 4 jours après sa disparition dans le Gers. Il n'y a toujours aucune trace de la collégienne de 11 ans.
10: Les recherches se poursuivent autour de Florence où elle habitait et était scolarisée. Hier encore, les gendarmes ont effectué de nombreuses inspections de cours d'eau et de zones reculées alors que le suspect, un homme de 41 ans déféré en fin d'après-midi à Agen, a gardé le silence devant le juge. Des moyens conséquents déployés mais toujours aucune trace de la fillette. Franck Payanave, vous avez pu suivre suivre les militaires durant une opération de recherche dans le secteur.
0: En fin d'après-midi hier, les gendarmes se sont rendus dans un bois à 7 km au sud de Florence. Le colonel Philippe de Lafourcade, commandant du groupement de gendarmerie départementale du Gers, nous explique le but de l'opération.
1: On va chercher tout indice qui nous permettra d'orienter les recherches. Les couverts boisés ou végétaux, par principe, nous intéressent en ce qui constitue des abris naturels, soit pour se cacher, soit pour cacher. On a quelques parties boisées dans notre zone d'action. L'idée, c'est d'être le plus exhaustif possible par rapport à la difficulté que représente le terrain.
0: Pour cela, 70 gendarmes de l'escadron mobile venus en renfort de Clermont-Ferrand ont inspecté la forêt d'un kilomètre carré à la recherche du moindre indice.
1: C'est une mission qu'ils maîtrisent, la vague de ratissage. Le commandant d'escadron va organiser sa ligne de battue, sa ligne de traque, de manière à laisser aucun angle mort sur cette partie boisée. Et ensuite, on se rétablira sur d'autres secteurs de même typologie, de même nature, qui me semble intéressant de vérifier dans le cas des recherches de l'INA.
0: D'autres moyens sont également mis en place, comme des drones, un hélicoptère ou encore une équipe cynophile. Un dispositif qui se poursuivra aujourd'hui, selon le commandant.
1: On continue à s'engager très fortement sur le terrain. Les moyens qu'on engage sont les moyens qui sont utiles par rapport à la configuration des lieux, par rapport à l'effet à obtenir, en termes de zone à reconnaître. Donc on n'est pas dans une logique de dégrader pour l'instant l'engagement des moyens. C'est vraiment une posture de redevabilité qu'on a vis-à-vis de la famille, d'engager le maximum et de faire le maximum, quelle que soit l'issue des recherches.
0: En tout, 180 gendarmes étaient mobilisés sur le terrain hier et autant aujourd'hui dans l'espoir de retrouver l'INA.
10: Et une autre disparition inquiétante, cette fois-ci dans le Gard, une enquête a été ouverte concernant une petite fille de 3 ans. Son père est venu la chercher sans autorisation dans sa famille d'accueil à Uzès hier matin.
6: Les premières condamnations ont commencé à tomber hier après les débordements suite à la victoire du PSG en Ligue des Champions.
10: Plus d'une centaine de personnes ont été présentées à la justice. Parmi elles, 34 ont été jugées en comparution immédiate, 39 sur reconnaissance préalable de culpabilité. Loïc Kergorlet, parmi ces condamnations, plusieurs profils interpellent.
7: Au cours de son réquisitoire, le procureur réclame des incarcérations immédiates pour les fauteurs de troubles, même ceux avec un casier vierge. Parmi les prévenus, Raphaël est un commercial de 22 ans, il réside dans le 6e arrondissement de Paris, et s'il avoue avoir fait des doigts d'honneur à un policier, il nie l'avoir insulté à plusieurs reprises, ce que contestent ses collègues. Il s'en tire avec 6 mois de prison ferme, ainsi que 300 euros de préjudice moral au fonctionnaire de police qui s'est fait insulter. Autre cas jugé hier, celui de Hichem, c'est un ressortissant algérien de 20 ans, au casier vierge et qui réside à Barcelone. Venu faire la fête selon ses dires, il a été interpellé en train de voler une chaîne en or. Il écope de 10 mois de prison avec sursis et une interdiction de territoire français pendant 5 ans. Quant à Amer, 19 ans, il comparaît pour avoir fourni des feux d'artifice et des mortiers qu'il a assuré garder pour un mariage. Il a écopé de 10 mois de prison avec sursis. Au total, 15 personnes ont été entendues hier sur les 306 placées en garde à vue ce week-end.
10: Et les précisions de Louis de Kergorlet.
6: Les députés ont adopté hier à l'unanimité la proposition de loi post-Betaram.
10: Un texte contre les violences en milieu scolaire et périscolaire visant à mieux protéger les enfants, qui fait donc suite à la commission d'enquête sur le scandale de Betaram. Il prévoit notamment de renforcer le contrôle des intervenants susceptibles d'être en contact avec les enfants ou encore une régulation plus importante des établissements privés. Autre texte de loi aujourd'hui, les députés se penchent sur le projet de loi d'urgence agricole. On y reviendra en détail dans le journal de 8h.
6: Un navire de la flotte fantôme russe intercepté dimanche par les forces françaises. C'est le 4e depuis septembre.
10: Le pétrolier a été arraisonné par la marine nationale dans l'Atlantique, à 400 milles des côtes bretonnes. Le bâtiment naviguait sous un faux pavillon camerounais. Il est attendu ce matin en baie de Douarnenez où il sera maintenu à la disposition du procureur, puisque le parquet de Brest a indiqué avoir ouvert une enquête pour non-justification de nationalité d'un navire, défaut de pavillon et refus d'obtempérer. Alors quelles étaient les intentions de ce bateau? Réponse avec l'amiral Bertrand Apéry.
11: L'histoire du pavillon et de la flotte fantôme, c'est pas nouveau. Malheureusement, ça continue à s'épandre, c'est-à-dire qu'il y en a de plus en plus, on dépasse le millier de bateaux, et que le gouvernement français intervienne, c'est tout à fait logique, parce que il y a quelque chose qui va pas, il y a un doute sur sa nationalité et sur ses intentions. C'est essayer d'échapper par tous les moyens aux sanctions, c'est-à-dire d'essayer d'exporter son pétrole malgré les sanctions internationales.
10: Et en ce qui concerne la guerre en Ukraine, une attaque russe massive ce matin a fait 9 morts, dont 4 à Kiev et des dizaines de blessés.
6: À l'issue du sommet Choose France hier à Versailles, 93 milliards d'euros d'investissements ont été annoncés. C'est un record.
10: Et des investissements qui devraient générer plus de 15 000 emplois en France, avec notamment le géant japonais SoftBank qui prévoit de mobiliser 75 milliards d'euros pour la création de data centers. De nombreuses promesses de fonds concernent l'intelligence artificielle. Fabrice Epelbois, enseignant à Sciences Po, cofondateur de Yogosha, nous explique les enjeux de ces investissements.
5: ça signifie pour la France et plus largement pour l'Europe qu'on est en train de devenir ce qui était le rôle de la Chine hier, l'atelier du monde, l'endroit où on va faire du calcul parce que l'énergie est pas chère. Ce qu'on vend concrètement, c'est notre avantage énergétique, rien de plus. Les data centers ne génèrent pas énormément d'emplois. Donc il faut pas s'attendre à un impact quelconque sur l'emploi. C'est juste une opportunité pour faire quelque chose avec cette capacité à produire de l'énergie décarbonée qui est un avantage compétitif très évident pour la France.
10: Fabrice Appelboin-Jean pour Sud Radio par Mathéo Lamblot.
6: On a des nouvelles de Thomas Pesquet. L'astronaute française va retourner dans l'espace en 2027.
10: Oui, un autre astronaute, Arnaud Prost, partira lui aussi. C'est ce qu'a annoncé Emmanuel Macron pour ce voyage issu d'un accord entre la France et la société américaine Vast. Thomas Pesquet qui sera de retour sur l'ISS où il a déjà séjourné à deux reprises. Arnaud Prost, qui n'est encore jamais allé dans l'espace, devrait aller dans la nouvelle station spatiale commerciale développée en ce moment par cette société Vast, la France qui est le seul pays européen à avoir trois astronautes en activité avec, on le rappelle, Sophie Adnot, en ce moment à bord de la Station Spatiale Internationale.
6: Le tennis, elle ne touchera pas les étoiles. Diane Parry a donc été éliminée de Roland-Garros et il n'y a plus aucun Français en compétition.
10: Et c'est donc son adversaire, la Polonaise Maja Żwalińska, qui a été qualifiée pour les quarts, tout comme la numéro 1 mondiale, Arina Sabalenka, qui a dominé la Japonaise Naomi Osaka. En ce qui concerne les quarts de finale, aujourd'hui chez les hommes, le numéro 3 mondial Alexander Zverev va affronter en début d'après-midi Raphaël Jodar, l'Espagnol de 19 ans.
6: Merci Laurie Leclerc, on vous retrouve tout à l'heure à 8h. Dites-moi, vous avez vos places pour Céline Dion ?
10: Eh ben non, je ne les ai pas eues la première fois et je n'ai pas eu de code pour la deuxième fois, malheureusement.
6: Ah bon, vous n'êtes pas inscrite parce que la chanteuse a annoncé 10 dates supplémentaires. C'est énorme pour le printemps 27 et les réservations commencent dès demain, dès mercredi. Mais effectivement, il faut s'être déjà inscrit. Bon réveil à tous. Laurie Leclerc, on vous retrouve tout à l'heure à 8h. Vous le savez, vous avez la parole sur Sud Radio 0826 300 300, et vous pouvez réagir sur tous les sujets dont on parle à l'antenne, pourquoi pas sur les mesures demandées par Gérald Darmanin pour les prix 300 300, et vous pouvez réagir sur tous les sujets dont on parle à l'antenne, pourquoi pas sur les mesures demandées par Gérald Darmanin pour les prisons et puis

0: du coup, eh bien, le président du syndicat de cette police municipale est très en colère et il sera avec nous dans un instant sur l'antenne de Sud Radio. À tout de suite.
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2: Vous avez choisi Sud Radio et vous avez bien fait. Il est 7h12, c'est à la une et c'est une information stupéfiante. Madame la maire a craché sur la mémoire d'Aurélie Fouquet et sur l'honneur de la profession qu'elle a elle-même servi. Ce sont des mots très forts du syndicat des polices municipales. Pourquoi cela? Eh bien parce que madame Karine Okonski, maire de Bouffémont, dans le Val d'Oise, a porté un maillot avec inscrit dans le dos Redouane Faïd, multirécidiviste, criminel. On est en ligne avec Cédric Michel, qui est le président du syndicat des policiers municipaux. Bonjour Cédric Michel, soyez le bienvenu. Quel sentiment prédomine ce matin? Vous êtes écœuré, j'imagine?
3: Bonjour Monsieur Cardoz. Je suis écœuré. C'est la colère dans nos rangs. J'ai reçu des centaines d'appels, mais c'est aussi la consternation. La consternation de la part d'un maire, mais aussi de la part d'un fonctionnaire de police municipale, gradé, avec des responsabilités. Mais j'en perds mes mots. Hier,

0: je ne savais plus quoi dire face à mes adhérents. Je disais, mais c'est pas possible. Je me pensais une fake news. Je pensais à l'heure de l'intelligence artificielle. Je disais, ce n'est pas possible.
1: Ouais.
0: Alors, je ne peux pas voir ça.
1: Alors justement, Cédric Michel, on va essayer de comprendre. D'abord, il faut préciser, elle est elle-même policière municipale. Et là, on est encore plus stupéfait. Comment peut-elle ne pas penser que Redouane Faïd est l'auteur de ce crime atroce contre cette policière municipale en 2010? Quelle est votre interprétation des événements?
0: Alors écoutez, j'ai vu des déclarations ce matin dans Le Parisien où elle dit « Je me suis laissé emporter par la joie du moment, je n'ai pas vu le flocage, j'étais avec des jeunes. » Mais vous avez vu quand même la vidéo, je me demande à quel niveau de civilisation nous sommes arrivés en 2026. Nous sommes dans l'hystérie, nous sommes avec des jeunes qui crient de manière pulsionnelle. Elle participe à cette hystérie avec les jeunes, elle se laisse porter un maillot apparemment dont elle ne regarde pas le flocage.
1: C'est ce qu'elle dit.
0: Mais elle est maire. Comme elle est policière, un maire quand même, il est tenu un minimum de retenue, d'une attitude et de vigilance, de prudence, de savoir ce qu'il fait. On ne se laisse pas embarquer comme ça.
1: On ne se laisse pas embarquer comme ça, et j'ai envie de dire que Cédric Michel, que Karine Okonski, ça ne dure pas 15 secondes lorsqu'elle porte ce maillot, et vous faites bien de le préciser, ce sont les jeunes qui lui offrent, elle le porte, et ensuite ça tourne sur les réseaux sociaux, en particulier sur TikTok. Est-ce que vous pensez qu'elle s'est fait piéger?
0: D'une certaine manière, elle s'est faite piéger, mais involontaire ou volontaire, la faute est aussi grave. Elle est tenue à une obligation de vigilance et de prudence, avec cette double casquette de policière et de maire. Il faut savoir quand même que Redouane Faïd, c'est le chef du gang qui a assassiné Aurélie Fouquet, une collègue policière municipale, en 2010, ce qui a choqué la profession, ce qui a meurtri la profession. Nous avons tous, policiers municipaux, en chacun de nous, le souvenir d'une maman qui a été assassinée de manière froide et qui a laissé derrière elle un petit garçon de 3 ans qui aujourd'hui a 20 ans et qui a grandi sans sa maman.
1: C'est bouleversant ce que vous nous dites, Cédric Michel, et j'ai envie de vous poser une question toute simple. J'imagine que tous les policiers municipaux de France connaissent le nom de Redouane Faïd et celui d'Aurélie Fouquet. Comment a-t-elle pu ne pas y penser?
0: Comment a-t-elle pu ne pas y penser? Eh bien, écoutez, aujourd'hui, nous demandons des excuses publiques. Pour le moins, c'est le minimum. Mais ce n'est pas possible de ne pas y penser, se laisser embarquer. Mais je ne sais pas, est-ce que elle est devenue maire et s'est laissée embarquer en voulant faire plaisir aux jeunes locaux, parce que nous savons que c'est une zone difficile, mais ce n'est pas excusable.
1: Non, c'est pas excusable.
0: Ce n'est absolument pas excusable.
1: On est bien.
0: Moi, je saisis le ministère de l'Intérieur.
1: Voilà, c'est la question que j'allais vous poser, également le préfet, c'est ça?
0: Effectivement, parce que, volontaire ou involontaire, nous avons une forme d'apologie de la grande délinquance qui a assassiné l'une de nos sœurs. Ce n'est pas admissible. Il va falloir rendre des comptes. Nous dire dans quelles circonstances et pourquoi elle a fait ça. Mais la faute est quand même caractérisée, elle est là, volontaire ou non, elle est présente et elle fait mal à chacun d'entre nous.
1: Merci infiniment Cédric Michel pour ce témoignage. J'ajoute quand même que Karine Okonski, vous l'avez dit, vous y avez fait référence, a fini par s'excuser. Tels sont ses mots, elle dit « Je trouve ça absolument abject de m'avoir fait porter le maillot du tueur de ma collègue. Jamais je ne soutiendrai cette ordure. » Mais voilà, comme vous l'avez très bien dit Cédric Michel, le mal est fait. Allez, on passe à tout autre chose désormais. C'est l'heure du rappel des titres avec la disparition de Liana, 11 ans, vendredi dernier dans le Gers. Le principal suspect a été mis en examen pour enlèvement et séquestration de mineurs de 15 ans. L'homme de 41 ans a été placé en détention provisoire et les recherches se poursuivent aujourd'hui. Après les débordements suite à la victoire du PSG en Ligue des Champions, 112 personnes ont été présentées hier à la justice. Parmi les peines prononcées, 12 mois de prison, dont 6 fermes aménageables pour rébellion. Et puis, Les députés se penchent aujourd'hui sur la loi d'urgence agricole qui devrait être adoptée en première lecture. La coalition gouvernementale devrait recevoir le soutien du RN. À l'issue du sommet Choose France hier à Versailles, 93 milliards d'euros d'investissement ont été annoncés. Emmanuel Macron a engagé sa crédibilité sur la mise en œuvre de ces annonces. Les premières réponses de Parcoursup, tomberont ce soir dès 19h. Les vœux de plus d'un million de candidats ont été enregistrés. C'est un record. Et puis, plus aucun Français à Roland-Garros, malheureusement, après l'élimination hier de Diane Parry. En huitième de finale, la numéro 1 mondiale, Aryna Sabalenka, elle a largement dominé la japonaise Naomi Osaka. Un match superbe. Elle s'est qualifiée hier soir pour les quarts de finale. Aujourd'hui, chez les hommes, le numéro 3 mondial, Alexander Zverev, qui est désormais le grand favori, va affronter en début d'après-midi l'Espagnol Rafael Rodard, qui a 19 ans. 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Tout de suite, on en parle. On en parle avec vous, Benjamin. On le disait tout à l'heure, hein, juste avant, et vous l'avez couvert tout à l'heure dans votre pré-matinale, 5h-7h, avec cette information quand même assez stupéfiante. Dans les Bouches-du-Rhône, des collégiens sont désormais privés de papier de toilette. Mais pourquoi ça?
2: Ah oui, en tout cas, ce qui est sûr, c'est que c'est pas dû à une soudaine pénurie. Il s'agit en réalité d'une punition qu'a décidé de leur infliger la principale de cet établissement situé à Gardanne. L'information a fait le tour des réseaux sociaux, vous l'imaginez, des médias également. Comme ici, alors c'était hier dans le 13h de France 2.
3: Depuis deux semaines dans ce collège, le papier toilette a complètement disparu des sanitaires des garçons. Alors, ces collégiens n'y vont plus.
4: Ça nous dérange énormément pour nous, pour les garçons. C'est dur un peu. On n'y va même plus aux toilettes.
3: Vous y allez plus du tout.
4: Ouais, on se retient.
2: Ben oui, faute de papier toilette, certains élèves se retiennent, d'autres viennent carrément au collège avec des mouchoirs ou leurs propres rouleaux. Mais alors, pourquoi une décision aussi radicale? Eh bien, à cause des dégradations répétées constatées dans les sanitaires des garçons, le plafond, le sol, les portes sont souillées par des jets de papier toilette mouillé. Le 18 mai dernier, la chef d'établissement a justifié sa sanction dans un courrier qu'elle a envoyé aux parents. « Je vous informe, écrit-elle, qu'il n'y aura plus de papier toilette dans les WC des garçons jusqu'à nouvel ordre. Au-delà de la dégradation, il s'agit, dit-elle, d'un un manque de respect total vis-à-vis des personnels chargés de l'entretien de l'établissement. Beaucoup de parents ont été choqués par cette punition collective. C'est le cas de Frédéric. Il a un enfant scolarisé en classe de 3e dans ce collège. Il témoignait dans le reportage de France 2.
5: Ce que je reproche, c'est le côté collectif. Qu'il y ait une punition, qu'on essaie de trouver qui a fait ça, je le comprends entièrement. Et puis, c'est pas acceptable du tout ce qui s'est passé. Je suis pas en train de sauver, entre guillemets, les enfants qui ont fait ça. Par contre, la punition est exagérée derrière.
2: Et oui, jusqu'à présent, alors la principale du collège refuse de répondre aux sollicitations des médias, et Dieu sait si elles sont nombreuses. En tout cas, la sanction sera abordée lors du prochain conseil d'administration du collège, ça promet, débat houleux en perspective. La Fédération des parents d'élèves reconnaît qu'il y a bien un problème avec les sanitaires des garçons, mais elle a prévu de contester cette punition collective jugée un peu radicale.
1: Merci Benjamin Glaise pour ce « on en parle », on est prévenu hein, quand même, hein. Faut pas jouer avec le papier toilette. Allez, à suivre l'affaire Bruel c'est quoi le problème? Pourquoi éclate-t-elle si longtemps après les faits présumés? Voilà une question intéressante, on en parle dans un instant. Et puis n'oubliez pas la question ce matin. Craignez-vous de nouveaux débordements pendant la Coupe du Monde de football? Et si les matchs de la France, de l'Algérie et du Maroc servaient de prétexte à de nouveaux débordements? Vous le craignez? Vous êtes commerçant? Vous êtes concerné? Surtout n'hésitez pas, c'est votre antenne 0826 300 300. À tout de suite.
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1: Vous avez peut-être mis votre réveil à 7h27, et bien vous avez bien fait, je vous souhaite une excellente journée. Nous sommes le mardi 2 juin, nous sommes sur Sud Radio et nous sommes avec l'ami Félix Mathieu pour la chronique « C'est quoi le problème ?» avec cette affaire Bruel qui continue de faire des vagues. Pourquoi les accusations contre des célébrités ne sortent qu'aujourd'hui? C'est vrai qu'on se pose beaucoup la question, ça fait partie des réactions qu'on voit souvent sur les réseaux sociaux. Certains estiment que la célébrité a longtemps été un bouclier.
23: Oui, cerné par les plaintes pour viol, pour agression sexuelle, Patrick Bruel a fini par annuler tous ses concerts jusqu'à l'automne et se retirer des Enfoirés. Alors lui conteste les accusations, mais il souhaite comme ça éviter de mettre la compagnie caritative dans l'embarras, explique la direction. Dernier rebondissement en date suite à ces plaintes, dont celle de l'animatrice télé Flavie Flamand, qui dénonce un viol qu'elle aurait subi en 1991, alors qu'elle avait 16 ans. Patrick Bruel conteste l'avoir droguée pour la violer, comme elle l'affirme. Des concerts du chanteur, en tout cas, avaient déjà été annulés en Belgique, au Québec. En France, des maires l'avaient plutôt appelé à annuler ses dates lui-même, le temps de laisser faire la justice. La semaine dernière, des militantes ont interrompu la pièce dans laquelle joue Patrick Bruel dans un théâtre parisien. Une pétition pour réclamer l'annulation de ses concerts, par ailleurs, approche ce matin les 50 000 signatures. Alors, comme dans toutes les récentes affaires d'accusation contre quelqu'un de connu, évidemment, effectivement, certains s'étonne des plaintes qui s'accumulent des années après, quand d'autres au contraire font valoir que la célébrité de l'accusé lui a permis longtemps de bénéficier d'un statut d'icône un peu intouchable.
1: En tous les cas, à 10h dans l'émission de Valérie Expert, vous reviendrez sur ce sujet avec la présidente de la Fondation des Femmes.
23: Anne-Cécile Maillefer qui écrit que les récentes accusations visant Patrick Bruel rappellent une vérité persistante. La notoriété reste encore trop souvent un bouclier. Selon elle, les victimes de violences sexistes et sexuelles ont reçu pour seule réponse, la cite, le mépris des politiques et des classements sans suite. Alors selon les statistiques, en tout cas 86% des affaires de violences sexuelles se terminent par un classement sans suite. C'est même 94% de classements sans suite pour les accusations de viol. Souvent, tout simplement faute de preuves. Comme on dit, le doute profite à l'accusé. Des accusés et leurs avocats qui estiment souvent, après que ces classements sans suite, que leur présomption d'innocence a été bafouée, quand du côté des plaignantes et de leurs défenseurs, on y voit plutôt une double peine pour la victime présumée.
1: Merci Félix Mathieu et à tout à l'heure donc avec Valérie Expert dès 10h. Alors restez avec nous parce que juste après les infos de 7h30, Sud Radio vous explique notamment ces affaires de procès qui pourraient désormais se tenir à l'intérieur des prisons. Vous en doutez ? Eh bien si, ça y est, c'est techniquement faisable. Tout de suite, la météo.
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1: Bonjour Rémi André, alors dites-moi, on ressort les parapluies ?
3: Ah oui, les parapluies sont de rigueur aujourd'hui et il faudra être prudent car la grêle est possible cet après-midi. En attendant ce matin, la perturbation se trouve depuis La Rochelle jusque vers la Normandie, attaque les Hauts-de-France. Attention, entre La Rochelle et Le Mans, quelques orages sont encore possibles. Et puis à l'avant, nous avons tout de même déjà quelques averses, quelques ondées sur le reste de la moitié nord. Nous avons sur le sud également quelques averses actuellement dans le sud-ouest, notamment entre Bordeaux et Limoges. Et puis dans l'après-midi, cette perturbation continue son chemin et c'est là qu'elle pourrait donner des orages cet après-midi sur la partie est entre le Lyonnais et l'Alsace. Vers le sud, les ondées sont un petit peu plus rares, notamment vers la Méditerranée. Quant aux températures, elles sont stables, comprises en général entre 17 et 25 degrés.
1: Il est 7h31 sur Sud Radio. Bonne journée à tous.
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1: C'est l'heure du journal de 7h30 avec vous, Laurie Leclerc. Alors, les trois grands titres de l'actualité ce matin.
4: 4 jours après sa disparition, toujours aucune trace de la petite Liana, 11 ans, disparue dans le Gers. Un suspect a été mis en examen et écroué. Après les débordements suite à la victoire du PSG, les premières sanctions sont tombées en comparution immédiate. Et puis, la fin de l'attente pour les lycéens sur leur avenir. Les réponses de Parcoursup tombent aujourd'hui.
1: Après les violences ce week-end suite à la victoire du PSG en Ligue des Champions, une grande inquiétude. Comment va se passer la Coupe du Monde qui démarre dans moins de 10 jours?
4: Et le Mondial de football qui commence le 11 juin prochain, avec cette inquiétude, l'avenue des Champs-Élysées pourra-t-elle revivre durant l'été une situation similaire de débordement et de dégradation comme ça s'est passé samedi soir? Riverains et commerçants craignent ces nouveaux débordements. Pierre-Alexandre Médard.
5: Bon, Omar, gardien d'un immeuble, ce week-end restera aggravé dans sa mémoire.
24: Espérant que le maire de Paris réagisse, parce que ça fait peur quand même pour les gens qui vivaient ici, et on a des personnes âgées et tout, donc c'est un peu compliqué pour ça.
5: Jacques est commerçant sur l'avenue, il espère une réponse forte des pouvoirs publics.
25: Les dispositions pour en prendre s'il y a des débordements, on espère que la préfecture va pouvoir gérer tout ça, peut-être bloquer un petit peu l'accès à certaines personnes qui pourraient causer des problèmes. C'est sûr qu'à la fin, on espère que tout se passera bien et qu'on pourra faire la fête tranquillement.
5: Et puis certains ont la solution, comme Charlotte, gérante d'un pub.
26: Pas sortir de terrasse au moment des jeux importants, faire venir de la sécurité en nombre et filtrer à la porte, faire entrer peut-être des places payantes malheureusement, mais c'est mon seul moyen de filtrage à ce moment-là. Je crains les débordements après un stade avancé du jeu.
5: Pour Alex, supporter du PSG, on peut gagner sans tout casser.
25: On peut fêter ça entre nous, faire la fête, crier, des petits fumigènes, mais on n'est pas obligé de casser. Il n'y a rien d'intéressant à casser. J'espère que les supporters, ils vont vraiment se concentrer sur la victoire et pas sur le fait d'aller casser, voler.
5: Le Mondial de foot débutera le 11 juin prochain aux États-Unis. La France jouera son premier match le 16 juin face au Sénégal.
4: Et après les violences de ce week-end, hier, 112 personnes ont été présentées à la justice, notamment en comparution immédiate. Parmi les peines prononcées, 12 mois de prison, dont 6 fermes aménageables pour rébellion, 10 mois de prison avec sursis pour le vol d'un collier à un supporter, ou encore 10 mois avec sursis pour possession d'une dizaine de mortiers d'artifice, de fumigènes, d'un taser et de couteaux.
1: Le principal suspect dans la disparition de Liana, 11 ans, dans le Gers, a été mis en examen et placé en détention provisoire.
4: Et les recherches se poursuivent aujourd'hui autour de Florence pour tenter de retrouver la collégienne disparue depuis vendredi après-midi, vu pour la dernière fois à bord de la voiture du suspect, cet homme de 41 ans qui est le père d'une amie de la préadolescente. Les deux familles se connaissaient. Homme qui a été mis en examen pour enlèvement et séquestration de mineurs de 15 ans. On reviendra sur ce que l'on sait de son profil dans le journal de 8h.
1: C'est une décision rare. La ville de Bordeaux vient de refuser un legs d'œuvres venues d'Afrique.
4: Et oui, c'est une délibération peu courante dans un conseil municipal. Ce vote qui va donc permettre la restitution de ces œuvres d'art aux pays d'Afrique qui en feront la demande, Christine Bouillot.
2: Il s'agissait d'un lot de 53 œuvres d'art que voulait léguer à la ville de Bordeaux la famille d'une sage-femme décédée en 2022. Avec son mari, ils avaient travaillé plusieurs années en Afrique, collectionnant des objets, des bijoux des pays traversés, le tout pour une valeur d'un peu plus de 30 000 euros. Ce legs, officiellement hier lors du conseil municipal, a donc été refusé par la ville de Bordeaux, ce qui va permettre la restitution rapide désormais à des pays dont sont originaires ces œuvres. Et c'est d'ores et déjà le cas du Gabon, dont l'ambassadrice auprès de l'UNESCO était présente hier lors du vote. Le pays va ainsi voir revenir des pièces rares, 33 au total. D'autres pays d'Afrique devraient également suivre. Après l'adoption le 13 avril dernier de la loi sur la restitution des œuvres pillées pendant la colonisation, cette décision bordelaise marque une nouvelle étape dans l'évolution des relations entre les musées français et les patrimoines africains.
4: Les précisions de Christine Bouillot.
1: Plus d'un million de lycéens dans l'attente. Les premières réponses très attendues de Parcoursup tomberont ce soir à 19h.
4: La conclusion de 2 mois et demi d'attente pour les lycéens. Ils avaient jusqu'au 12 mars pour enregistrer leurs vœux, puis jusqu'au 1er avril pour les confirmer. La licence est la première filière plébiscitée, suivie du BTS et du Bachelor Universitaire de Technologie. Admission qui seront conditionnées évidemment aux résultats du bac qui, eux, tomberont le 7 juillet.
1: On termine avec le tennis. Plus aucun Français à Roland-Garros après l'élimination hier de Diane Paris.
4: Et c'est donc son adversaire, la Polonaise Maja Żwalińska, qui se qualifie pour les quarts de finale, tout comme la numéro 1 mondiale Arina Sabalenka, qui a battu la Japonaise Naomi Osaka. Aujourd'hui, en quart de finale chez les hommes, le numéro 3 mondial Alexander Zverev va affronter l'Espagnol Rafael Jodard, 19 ans seulement.
1: Merci Laurie Leclerc. Alors, Laurie Leclerc qui n'a pas encore ses places pour Céline Dion.
4: Et non, malheureusement.
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1: 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Bonjour Christophe Debien. Ce matin, vous vouliez nous parler d'un projet plutôt positif. Il s'agit d'essayer de sauvegarder des races locales de volailles.
9: En France, plus d'une centaine de races locales de volailles sont aujourd'hui menacées d'extinction. Parmi elles, la maran, la géline de Touraine ou encore la poule lyonnaise. Pour préserver ce patrimoine vivant, le projet Adopte une plume mobilise éleveurs, amateurs et professionnels autour d'un même objectif, sauvegarder des lignées anciennes et protéger la biodiversité de demain. En soutenant un éleveur, chacun peut participer ainsi concrètement à la transmission de savoir-faire traditionnel et à la défense de ces races locales. Plus d'informations sur le site adopte-une-plume.com.
1: Dans un instant, Sud Radio vous explique. Désormais, on va pouvoir juger les narcotrafiquants en prison. La loi contre les matelas, le renvoi des détenus étrangers, le plan prison de Darmanin, tient-il la route? J'en parle avec Sébastien Nicolas. Il est le secrétaire général de Force Ouvrière. Je lui demanderai à quoi va bien servir une loi anti-matelas. À tout de suite.
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1: 7h41, soyez les bienvenus sur Sud Radio. Voilà un thème qui devrait vous faire réagir. Et n'hésitez pas, si vous le souhaitez, vous appelez le 0826-300-300. De quoi s'agit-il? Je vous le disais tout à l'heure, Gérald Darmanin tente de faire passer ses réformes et de les faire appliquer avant les échéances électorales de 2027. C'est tout à fait louable, c'est juste son travail. Il est ministère de la Justice. Figurez-vous qu'il y a 88 654 détenus incarcérés au 1er mai. Et c'est un record qui est battu chaque mois. Alors justement, on en parle avec Sébastien Nicolas. Bonjour Sébastien Nicolas, vous êtes secrétaire général de Force Ouvrière Pénitentiaire, secrétaire général adjoint, pardon, on va détailler ces mesures. Une police pénitentiaire, commençons par cela, il veut la renforcer, elle existe déjà la police pénitentiaire. Bonjour.
33: Oui, bonjour. Alors, elle existe, oui et non. L'administration pénitentiaire a énormément développé les missions extérieures ces dernières années, en reprenant notamment les extractions judiciaires à la police et à la gendarmerie. Mais il n'y a pas en tant que telle de police pénitentiaire telle que Gérald Darmanin la conçoit à l'heure actuelle, parce qu'il veut aller beaucoup plus loin dans le dispositif.
1: Et telle qu'elle existe dans d'autres pays où il y a de véritables polices d'unités, d'élite presque, à l'intérieur des prisons. C'est bien cela, c'est son objectif, c'est ce qu'il souhaite.
33: Ça, nous avons des unités d'élite dans les prisons, hein, ce qu'on appelle les ERIS, les équipes régionales d'intervention et de sécurité. Mais la vision de la police pénitentiaire va encore plus loin que ça.
1: C'est-à-dire
33: que l'idée, ce serait d'avoir une police qui est en capacité de constater des infractions, d'avoir une police qui est en capacité de faire des enquêtes en vue de préparer un aménagement de peine, par exemple, pour une personne détenue. Donc ça va encore plus loin que ce que l'on fait aujourd'hui.
1: J'imagine que c'est aussi l'objectif est aussi de désengorger les tribunaux en essayant effectivement de pouvoir juger plus vite peut-être certaines dispositions, certains voilà. Alors justement, une des autres annonces très intéressantes de Gérald Darmanin, c'est cette fameuse salle dédiée au procès des narcotrafiquants à l'intérieur de Fleury-Mérogis. Évidemment, on en avait beaucoup parlé précédemment à la suite de l'évasion dont on se souvient. Alors là, pour le coup, c'est une vraie première en France, hein.
33: Alors, oui et non. C'est dans le contexte actuel, c'est une vraie nouveauté et c'est une mesure que l'on soutient hein, fortement. Ça s'est déjà fait par le passé à l'occasion de gros procès islamistes.
1: D'accord.
33: Et je rappelle que déjà en prison, tout le contentieux de, enfin, les juges de l'application des peines, les tribunaux d'application des peines, se tiennent dans les établissements pénitentiaires. Et au-delà, d'ailleurs, des prisons, enfin, je rappelle quand même que même si certains pensent que la prison ne sont pas des lieux de justice, les prisons ne sont pas des lieux de justice, la justice se rend ailleurs que dans les prisons. Je fais référence par exemple aux hôpitaux psychiatriques dans lesquels les juges des libertés de la détention viennent tenir des audiences dans le cadre des hospitalisations sous contrainte. Je parle également des centres de rétention administrative. Mais parfois, il nous arrive même d'organiser des procès, hein, ce que je vous disais par rapport à des gros procès islamistes, des procès hors normes, grand banditisme, parfois de tenir des audiences dans des salles louées à cet effet, qui peuvent être des salles de spectacle, par exemple.
1: Alors, autre mesure annoncée, ou autre souhait plus exactement, des embauches au poste de Mâton, c'est bien cela. Il s'agit, j'imagine, de combler des manques et de tenter de limiter les tentatives d'évasion.
33: Bah, écoutez, alors effectivement, on manque de surveillants pénitentiaires. Hein. Aujourd'hui, cette année, on a eu un effort de 2000 TPT supplémentaires, dont équivalent temps plein travaillé, qui ont été créés dans la loi de finances 2026. C'est très insuffisant parce que au moment où on crée des embauches supplémentaires, la population pénale augmente, les missions se développent. Donc en fait, on est dans une course un petit peu effrénée pour rattraper ce qui devrait être la norme au final d'embauche. Et on est toujours avec un petit cran de retard. Si on prend par exemple là les prisons modulaires que veut développer Gérald Darmanin pour créer des places de prison supplémentaires, bon, très bien. Mais une fois qu'on a construit, il faut aussi des agents dans ces unités pour surveiller, pour faire le travail.
1: Oui.
33: Et donc c'est encore des recrutements supplémentaires.
1: Bien
33: donc
1: sûr.
33: On est sans arrêt, c'est dans une course.
1: Oui, très très très rapidement parce qu'on est pris par le temps. Mais vous l'avez dit et je le redis, c'est un record battu qui est chaque mois. Hein, 88 654 détenus aujourd'hui dans les prisons françaises. Par rapport à cette décision d'une salle dédiée pour les grands procès des narcotrafiquants, est-ce que dans la logique il est prévu d'autres salles à l'avenir? Est-ce que c'est le souhait actuel du ministre de la Justice? Et vous, en tant que secrétaire général adjoint de FO, qu'est-ce que vous en dites?
33: Mais je dis que c'est une très très bonne initiative après l'attaque d'Incarville, justement, dans
1: Bien sûr.
33: Protocole. Avec les organisations syndicales, il avait été suggéré de proposer à l'autorité judiciaire de pouvoir tenir des audiences en détention, de leur faire cette proposition, quitte à aménager des locaux. Donc effectivement, il y a une demande là-dessus et des démarches qui ont été faites. Pour le moment, la salle dédiée créée à Fleury-Mérogis est une première dans ce contexte-là, même si je vais expliquer, ça n'est pas vraiment une. Mais effectivement, nous, on espère que ça va pouvoir se développer. Hein. Et au contraire, c'est une très bonne chose. Ça évite de déplacer des équipages, ça évite des troubles à l'ordre public. Et effectivement, c'est une mesure de bon sens que l'on soutient.
1: Très bien, merci infiniment Sébastien Nicolas. Évidemment, on suivra tout cela avec beaucoup d'attention. On a bien compris que dans le secteur de la pénitentiaire aussi, on a besoin de moyens et on a besoin de penser à la prison de demain parce que, encore une fois, on n'a pas loin de 89 000 détenus et on imagine que ce chiffre, en tous les cas, ce sont les faits qui le disent, va être battu presque chaque mois. Allez, on passe au regard de Françoise Degois dans cette drôle d'époque. Françoise, bonjour, soyez
0: bonjour.
1: La bienvenue.
0: Merci,
1: dans
0: Jacques.
1: Le studio de Sud Radio. C'est votre coup de sang, hein. Ce matin, c'est votre coup de sang sur ces milliardaires qui croient faire la pluie et le beau temps dans la présidentielle.
0: Et oui, ils sont deux, mon cher ami. On ne voit qu'eux, on n'entend qu'eux, même si quand même, il faut le dire, le second est bien plus plus bavard que le premier. J'ai nommé à ma droite Vincent Bolloré et à ma gauche Mathieu Pigas, le duel des milliardaires. Enfin, il y a quand même une petite différence, Jacques, entre leur pouvoir d'achat. Hein. Bolloré pèse 10 milliards d'euros, Pigas quelques centaines de millions d'euros, mais à ce stade, on ne fait plus trop la différence. Et voilà Dupont et Dupont rentrant de plein pied dans la présidentielle. Le premier poursuit son agenda de droite radicale, méticuleusement, concentration médiatique, CNews, Europe 1 et le JDD, et la même ligne homogène depuis des années, le combat contre la gauche woke et même la droite woke, car que tout ce qui est woke, ça commence à Emmanuel Macron. Voilà, même Emmanuel Macron est woke. Ensuite, rachat de maisons d'édition pour publier des auteurs qui sont aussi bien souvent les chroniqueurs des plateaux télé, radio et du journal. Ça s'appelle les circuits courts en politique. Le second, moins flamboyant et plus discret, car moins riche, se constitue quand même un petit empire. Participation au Monde, Media One, le géant de la production des contenus, les Inrock et désormais Radio Nova. Ajoutez à cela les festivals, les Eurocaennes et Rock en scène. Pigas, passé par le Parti Socialiste, version Strauss-Kahn, puis Fabius et la Banque Lazare, se lance de plus en plus dans le bain. Sa passion, son rêve et sa frustration aussi. Lui, qui n'a jamais osé, comme son collègue banquier Emmanuel Macron, aller jusqu'au bout et être candidat à la présidentielle. Frustration maximale et séance peut-être de rattrapage pour 2027. En tout cas, il y croit de plus en plus et a fait de Radio Nova son arme idéologique. CNews contre Nova, excès contre excès, caricature contre caricature.
1: Et ça marche ?
0: Oui, en apparence, ça marche, hein, parce que quoi qu'on en dise, CNews, Jacques, continue sa cavalcade de quasi-leader. Europe 1 est revenu de l'enfer et le JDD, globalement, ne fait ni pire ni mieux que le JDD d'avant Bolloré. Côté Pigas, Nova cartonne. La radio qui était un bijou de finesse, moi je l'écoutais, de programmation, de découverte musicale audacieuse mais confidentielle, est devenue une espèce de grosse usine à rire, à caricature et à débordement dérapage antisémite grâce à ses humoristes. Pigas assume toutes les blagues les plus vaseuses et on le voit partout, et il assume d'être l'anti-Bolloré au nom du combat contre le Rassemblement National.
1: Mais vous dites, il y a une limite.
0: Mais oui, mon cher ami, hein, nous sommes des vieux routiers de l'information et de la politique, vous et moi, nous savons, on pourrait mettre Jean-François Aquilé aussi, on connaît tout ça. Et il y a la limite, la première, c'est que la presse n'a jamais fait élire personne, hein, contrairement à ce qu'on croit. Elle peut aider à créer un climat, mais elle ne fait pas la décision finale. Souvenez-vous du Monde qui fait campagne ouvertement pour Édouard Balladur en 95 avec le résultat qu'on sait. Souvenez-vous des grandes machines d'information qui font campagne pour le oui, tambour battant à la Constitution en 2005 avec le résultat qu'on sait. Je peux multiplier les exemples. C'est aussi le charme de la France, voyez-vous, mon cher Jacques. Les Français ont toujours leur libre arbitre qui prend le dessus au moment de voter. C'est assez limité aussi parce que quel que soit le nombre de milliards que vous possédez, vous ne resterez toujours qu'un milliardaire extérieur au champ politique. L'exemple le plus criant, c'est Elon Musk, l'homme le plus riche, il est quasiment à 1000 milliards de fortune. Eh ben, lui, il s'est offert un président américain, carrément, a même été nommé au gouvernement avant d'en être sorti piteusement, car la politique, c'est un métier. Malgré tous les moyens utilisés et tout son argent, il a échoué, Musk, à faire élire l'AFD en Allemagne ou Tommy Robinson en Grande-Bretagne. Les banquiers, les milliardaires, en fait, donnent le sentiment d'être surpuissants, mais à la fin, c'est toujours la politique qui gagne et qui décide. Pourquoi ? Parce que, contrairement aux apparences, il ne reste que des pièces rapportées.
1: C'est l'autre bataille présidentielle, celle des milliardaires. Merci Françoise Degois, chronique à retrouver bien sûr sur sudradio.fr, et puis on vous retrouve un petit peu plus tard dans le courant de cette matinale, Françoise. Jean-François Aquili a fait son entrée dans le studio de Sud Radio.
2: Alors dites-moi, qui arrive.
1: Mais soyez le bienvenu, ne rentrez pas avec cette mine presque défaite.
2: Écoutez, Jacques Cardoz, l'invité c'est Laurent Panifou, le ministre.
1: Alors c'est un ministre qu'on n'entend pas souvent, mais le sujet est très intéressant.
2: C'est le ministre délégué en charge des relations avec le Parlement, et si j'ai la mine dépité, c'est que je voyais la liste des lois qui restent à voter avant l'été.
1: Pourquoi ? Il y en a beaucoup ?
2: Ah, mais il y a la fin de vie, promesse faite par le gouvernement de plier l'affaire avant l'été. Vous avez la loi d'urgence agricole, la loi justice criminelle de Gérald Darmanin, la loi riposte de Laurent Nunez, vous avez
1: C'est plutôt bien, ça veut dire que le gouvernement est à l'œuvre jusqu'au bout.
2: Nous avons encore 4-5 semaines avant l'été.
1: Il y aura aura pas le temps, c'est ça que vous nous dites.
2: Et y aura-t-il une séance, une session extraordinaire cet été? Les sénateurs n'en veulent pas, puisqu'il y a des élections à la rentrée sénatoriale. Donc tout ça est compliqué, c'est le grand embouteillage parlementaire qui arrive.
1: Et c'est dans votre invité politique, pardon, tout à l'heure, Jean-François Aquili, Laurent Panifou, ministre délégué en charge des relations avec le Parlement. Allez, d'abord, on va se détendre un peu. Juste après ça, ce sera le maillot réveil.
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1: Soyez les bienvenus et vous avez choisi la bonne station Sud Radio. Pourquoi ? Bien parce que c'est l'heure de Maillot Réveil.
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1: Eh oui, c'est l'heure de se détendre. Bonjour Régis.
39: Bonjour Jacques. Bon, ça se passe bien l'intérim. Pareil qu'on a aperçu Patrick Roger hier à Roland-Garros. Il errait dans les cours avec un drapeau tricolore. Il cherchait un joueur français, le pauvre. Au bout de 3 heures, il a fini par applaudir un Belge.
1: Il faut dire qu'il n'y a plus qu'un seul Français en lice, même pas.
39: Il n'y en a plus. Il n'y en a plus, comme chaque année, nos joueurs ont respecté la tradition nationale, c'est-à-dire quitter le tournoi avant les touristes. Heureusement, il nous reste le football.
1: Ben oui, le PSG gagne et ça soulève une question. Qu'est-ce qui a changé ?
39: Mais je vais vous le dire. Je vais dire, le PSG a fait ce que la France n'a pas réussi à faire depuis 40 ans, recruter un chef qui obtient des résultats. Luis Enrique.
1: Ah ben voilà.
39: Et moi, je le dis haut et fort aujourd'hui, Enrique, président. Je veux dire, on a tout essayé en France. Vous savez, la droite, la gauche, le centre, la droite du centre, la gauche du centre, le centre du centre. Eh ben, essayons un entraîneur espagnol. Regardez son bilan à Enrique. Quand il arrive au PSG, qu'est-ce qui se passe à l'époque? C'est des stars hors de prix, des égos surdimensionnés, des clans, des fuites dans la presse, des gens qui se détestent et un budget incontrôlable. Bref, le PSG avant Enrique, c'était Macron en survêtement. 2 ans plus tard, champion d'Europe. Alors franchement, si c'est pas ça un CV pour l'Elysée...
1: Vous êtes en train de me décrire un programme présidentiel, dites-moi.
39: Ben évidemment, je veux dire, on va passer du 49-3 au 4-4-2. Sa méthode, elle est simple, Enrique. Tu cours pas, tu sors. Imaginez, appliquer au gouvernement. T'as pas avancé sur ta réforme, bande touche, vestiaire. Tu dépenses l'argent que t'as pas, paf, retour au centre de formation.
1: Et vous pensez qu'il peut vraiment redresser la France avec ça?
39: Évidemment, je veux dire, Luis Enrique a réussi quelque chose qu'aucun président français n'a réussi depuis 40 ans, faire jouer collectif des gens persuadés être indispensables. Et surtout, Luis Enrique est quand même le seul homme en France capable de faire accepter des efforts à des multimillionnaires avec le sourire. Le tout financé, non pas par nos impôts, mais par des milliardaires étrangers. Et là, je dis rien que pour ça, il est déjà plus qualifié que tous les candidats à la présidentielle. Enrique président. Voilà, c'était mon mot du jour.
1: Régis, on vous retrouve pour 10 dates exceptionnelles au Festival d'Avignon à ne pas manquer du 4 au 14 juillet. Et c'est en partenariat avec Sud Radio, bien entendu. Et on vous retrouve demain. Très belle journée, Régis, et à tout le monde. Il est bientôt 8h.
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1: Rémi André, dites-moi, une partie de la France va échapper à la pluie ou bien on sera tous logés à la même enseigne?
0: Alors, nous serons tous sous la perturbation, mais peut-être pas logés à la même enseigne, car elle a plus ou moins d'intensité. Actuellement, cette perturbation se retrouve depuis les Charentes jusqu'à la Normandie. Elle progresse maintenant vers le bassin parisien, vers le nord-est. Dans l'après-midi, attention, sur la partie est du pays, les orages, on en a déjà ce matin, mais les orages de l'après-midi pourraient être plus violents, notamment sur le secteur depuis le Lyonnais jusqu'à l'Alsace. Vers la Méditerranée, là, nous n'aurons droit qu'à quelques ondées. Quant aux températures, elles sont stables, comprises dans la après-midi entre 20 et 27 degrés de maximum, le maximum étant pour la Côte d'Azur et la Corse.
1: Il est 8h.
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1: L'heure du journal avec vous, Laurie Leclerc. Bonjour.
2: Bonjour Jacques, bonjour à tous.
1: Toujours aucune trace de la petite Liana disparue vendredi dans le Gers. Le principal suspect garde le silence. L'homme de 41 ans a été mis en examen et écroué hier soir. Les autres titres de l'actualité.
2: Les premières condamnations sont tombées après les violences de ce week-end en marge de la victoire du PSG. Certains ont écopé de plusieurs mois de prison ferme. La loi de programmation agricole arrive aujourd'hui à l'Assemblée nationale. Parmi les mesures les plus polémiques, faciliter l'installation de bassines ou bien de poulaillers géant. Et puis c'est le jour J pour plus d'un million de jeunes. Parcoursup dévoilera à 19h les réponses aux vœux des terminales.
1: 4 jours après la disparition de la petite Liana, 11 ans, dans le Gers, le principal suspect a été mis en examen et placé en détention provisoire.
2: Les recherches se poursuivent dans les alentours de Fleurance, des moyens conséquents déployés, mais toujours aucune trace de la fillette. De son côté, le suspect a été mis en examen dans la soirée pour enlèvement et séquestration de mineurs de moins de 15 ans. Franck Payanave, le suspect, garde le silence, mais le profil de cet homme guide les enquêteurs dans leur investigation.
3: En effet, Laurie, cet homme âgé de 41 ans et domicilié à quelques kilomètres de Florence, connaissait la jeune Liana. Il est notamment le dernier à avoir vu la collégienne. Il a expliqué aux enquêteurs l'avoir déposée devant la piscine de la commune vendredi après-midi, juste avant sa disparition. La fille de cet homme était d'ailleurs amie avec la fillette. Quelques mois auparavant, Liana avait participé à une soirée pyjama au domicile du suspect, où le père de famille aurait eu un comportement étrange, notamment avec des chatouilles faites à la victime, selon la mère de la jeune fille, poussant la famille à prendre ses distance avec lui. Autre fait, toujours selon la mère, il aurait eu l'habitude d'amener un goûter tous les jours à la collégienne. Mis en examen pour enlèvement et séquestration de mineurs de moins de 15 ans, il encourt 30 ans de réclusion criminelle.
2: Et près de 180 forces de l'ordre sont mobilisées. Les recherches de la petite fille vont se poursuivre aujourd'hui.
1: Après les débordements suite à la victoire du PSG en Ligue des Champions, 112 personnes ont été présentées hier à la justice.
2: 34 ont été jugées en comparution immédiate, 39 sur reconnaissance préalable de culpabilité. Deux informations judiciaires doivent être ouvertes aujourd'hui. 74 personnes ont bénéficié d'un classement sans suite. 18 personnes vont voir les investigations se poursuivre après la levée de leur garde à vue. Et des policiers qui ont été touchés par une bombe agricole. La qualification de tentative d'homicide volontaire a été retenue.
1: Très attendu des producteurs et des éleveurs, le projet de loi d'urgence agricole s'apprête à passer aujourd'hui une première étape à l'Assemblée nationale.
2: Les députés devraient l'adopter aujourd'hui en première lecture. Texte soutenu par la coalition gouvernementale comme par le Rassemblement national. Il vise, Félix Mathieu, à simplifier les procédures pour les agriculteurs.
4: Oui, le projet de loi prévoit de faciliter le développement des stockages d'eau, par exemple pour l'agriculture, en supprimant l'obligation de réunion publique pour les projets de bassines. Au menu aussi, l'allègement des procédures pour agrandir les bâtiments d'élevage. C'est le fameux débat sur les poulaillers géants. La filière estime qu'il faudrait 1 million de poules pondeuses en plus dans l'Hexagone pour répondre à la demande française sans export. Un amendement RN a aussi ajouté la présomption de légitime défense lorsqu'un éleveur ouvre le feu sur un loup en cas d'attaque imminente contre son troupeau. Côté syndicat agricole, la FNSEA est pour ce texte. La Confédération paysanne demande aux députés de le rejeter. Écologistes et insoumis vont voter contre. Le PS devrait se prononcer quant à lui dans la journée. Quant au gouvernement, il espère que les sénateurs modéreront ensuite la version amendée par les députés. L'exécutif estime que certaines modifications sont contraires au droit européen. Par exemple, le texte gouvernemental prévoyait d'interdire l'exportation de denrées produites avec des pesticides interdits en Europe. Eh bien, les députés ont modifié pour que ce soit les pesticides interdits en France. Pareil, le projet de loi prévoyait que les cantines soient obligées de s'approvisionner en Europe. Un amendement dispose que ce soit désormais en territoire français. Sur ces deux derniers points, le gouvernement a été mis en minorité. La ministre de l'Agriculture espère que les sénateurs remettront ensuite la copie en conformité avec ce qu'elle estime être le droit européen.
2: Les précisions de Félix Mathieu.
1: Cette question maintenant, la visite en France du ministre de l'Intérieur algérien va-t-elle permettre de réchauffer les relations entre Paris et Alger ?
2: Saïd Sayoud est en France jusqu'à aujourd'hui. Il a rencontré hier son homologue Laurent Nunez. Au cœur des discussions, la question des OQTF, mais aussi celle de la libération du journaliste Christophe Glaise. Pour Xavier Driancourt, ancien ambassadeur de France en Algérie, la France serait prête à faire des concessions sur certains dossiers.
6: C'est progressif, ça va être très long. Et finalement, vous allez voir que on va lâcher du côté français sur beaucoup de choses. Parce que il y a la volonté politique pour le président de la République de terminer son mandat sur une réconciliation avec l'Algérie, virgule, quoi qu'il en coûte. Donc on va lâcher, on va peut-être expulser des oligarques de l'ancien régime Bouteflika que les Algériens réclament en échange de la libération de Christophe Glaise.
2: Xavier Driancourt, joint pour Sud Radio par Mathéo Lamblot.
1: Fin du suspense pour plus d'un million de lycéens. Les premières réponses de Parcoursup tomberont ce soir à 19h.
2: Et oui, avec ces premières réponses des établissements viennent des choix difficiles à faire et certains se tourneront peut-être vers des formations du privé. Problème, elles sont de plus en plus nombreuses et pas toujours agréées. D'autres même ferment en cours d'année en laissant des élèves sur le carreau. Alors face à ces pratiques douteuses, le Sénat a examiné hier un projet de loi pour encadrer les formations du supérieur via Parcoursup, comme nous l'explique son rapporteur, le sénateur Les Républicains du Maine-et-Loire, Stéphane Piednoir.
8: Alors ça va servir à simplifier le discours et le dialogue avec les familles, puisqu'aujourd'hui on trouve un peu de tout sur Parcoursup, y compris du privé de qualité et du privé de, disons, de moins bonne qualité ou moins rigoureuse. Demain, si ce texte, si ce projet de loi est adopté au Parlement, on aura sur Parcoursup uniquement des établissements privés, établissements publics bien sûr d'un côté, établissements privés agréés ou agréés d'intérêt général. Autrement dit, dignes de confiance, reconnus en tant que tels par l'État, et qui pour certains d'ailleurs pourront délivrer aussi des diplômes nationaux.
2: Et pour pouvoir être appliqué à la rentrée 2027, il faudrait que le texte soit adopté en septembre à l'Assemblée nationale.
1: On termine avec un mot de tennis à Roland-Garros. L'Espagnol Rafael Rodar fait face au numéro 3 mondial, Alexander Zverev.
2: Match de quart de finale cet après-midi avec le jeune Espagnol de 19 ans qui était 707e joueur mondial il y a tout juste un an, qui va donc tenter de prendre son ticket pour les demi-finales face au numéro 3 mondial. Et puis après la défaite de Diane Paris hier, il n'y a plus aucun tricolore en compétition à Roland-Garros.
1: Et qui va gagner ce Roland-Garros? Franchement, c'est un Roland-Garros dingue. D'abord, il y a un niveau de tennis absolument remarquable. Mais là, c'est la grande inconnue. Oui. Hein, le sentiment que ça tourne. Hein. Merci, Laurie. Moi, je pense que Zverev a une chance, mais ça peut aussi tout à fait être un
2: il
1: joueur.
2: Il y a eu beaucoup de surprises.
1: Un joueur qu'on n'a pas vu venir. Écoutez, on verra ça et on va suivre ça. Dans un instant, ce sera la chronique d'Elisabeth Lévy. On va jouer sur Sud Radio. 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Et le nom du gros vénard, c'est tout à l'heure, juste après le journal de 9h. Pour le moment, il est 8h08. Soyez les bienvenus sur Sud Radio. Dans un instant, c'est la chronique d'Elisabeth Lévy.
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1: Oui, dans ma bouche, un instant, ça veut dire tout de suite, en réalité. Bonjour Elisabeth Lévy, vous allez bien?
5: Oui, bonjour Jacques, bonjour à tous.
1: Alors, vous êtes un brin agacé ce matin par le tapage autour des débordements, autour de la Ligue des Champions. Pour vous, les violences du PSG ont entraîné une bataille d'interprétation.
5: Oui, c'est plus le non-tapage qui est peut-être agaçant. Mais bon, oui, il y a une guerre des récits politiques et médiatiques. Hein. À droite, on a parlé de chaos, parfois de guerre civil, de barbare, ça c'était Ciotti, de racaille décérébrée, ça c'est bien, c'était Valérie Pécresse pour la gauche et le service public audiovisuel. C'était quelques débordements dans une fête extraordinaire, ça c'est Emmanuel Grégoire. Le problème donc, ce n'est pas la violence, ce sont primo les violences policières et deuxio la droite et l'extrême droite qui instrumentalisent ces expressions d'énergie juvénile. En gros, c'est la police et CNews qui gâchent la fête. Alors rappelons que ces sympathiques débordements ont fait 2 morts, blessés 178, peut-être je ne suis pas à jour, force de l'ordre, et qu'on ne compte pas les saccages, bris de vitrines, incendies de poubelles ou de voitures. Donc, je ne renverrai évidemment pas dos à dos ces deux récits. Alors il est possible, hein, parce qu'il n'y a pas de trébuchet pour cela. Donc, je ne renverrai évidemment pas dos à dos ces deux récits. Alors, il est possible, hein, parce qu'il n'y a pas de trébuchet pour cela. Il est possible que certains

0: Noyage de poisson, c'est Laurent Nunez, le ministre de l'Intérieur, qui trouve finalement, en substance, qu'on est un très grand pays de maintien de l'ordre. Mais les mots rassurants ne vont pas faire disparaître le réel.
1: Bon, en même temps, c'est ce qu'on attend d'un ministre de l'Intérieur. Alors, que faire?
0: Oui. Non, moi je crois pas. On attend de lui comme des autres, d'abord, de voir ce que l'on voit, la vieille formule de Charles Péguy. Mm-hmm. Surtout quand l'événement est aussi prédictible et prédit que celui-là, parce que c'est terrible, on dirait qu'on parle d'une tornade, d'un phénomène naturel. On sait que ça va arriver, mais bon, on ne peut pas l'empêcher, on dit juste barricadez-vous pour limiter les dégâts. Alors moi, je crois pas qu'il y ait une baguette magique policière pour calmer une foule ou casser l'effet d'entraînement de la violence. Pour maintenir l'ordre, il faut qu'il y ait un ordre à maintenir. Alors, bien sûr, tout le monde le dit, Bruno Retailleau, beaucoup d'autres, une justice plus sévère serait certainement dissuasive, puisqu'il n'y a pas eu de peine de prison ferme du tout prononcée, y compris pour les agresseurs de policiers hier. Mais je crois que l'important, c'est quand même d'essayer d'abord de comprendre pourquoi en France, et spécifiquement en France, toute liesse collective dégénère en chaos. Pourquoi à Paris et pas à Londres? Par exemple, là, parce qu'Arsenal a quand même gagné le championnat.
1: Ou ailleurs en Europe.
0: D'Angleterre. Hein. Alors, Thomas Legrand, dans Libération, a sa réponse. C'est dû à l'effet cocotte-minute créé par la relégation territoriale et le harcèlement sécuritaire. C'est la faute à la police. Bon, c'est absurde, ce serait drôle si ce n'était pas si terrible, parce qu'évidemment, il n'y a aucune dimension sociale dans cette violence. Il n'y a même pas de prétexte, comme la mort d'un jeune, comme dans l'affaire Naël, c'est le pur plaisir de casser ce qu'on pourrait appeler un nihilisme d'atmosphère qui veut tout, tout de suite. Et puis, tout de même, on peut pas l'ignorer, il y a une dimension culturelle. Oui. Il y a parmi les casseurs beaucoup d'enfants, de petits-enfants de l'immigration. Je précise, s'il faut encore le préciser, que ça ne signifie pas, évidemment, qu'il y a dans les enfants de l'immigration une majorité de casseurs. J'espère qu'on comprend le distinguo. Alors, et c'est faux, je reviens donc, il y a une ultra-minorité de racailles qui viennent des mêmes quartiers, souvent avec les mêmes réflexes culturels. C'est faux, on dit qu'ils ne respectent rien parce qu'ils ne respectent pas ni leurs profs ni la police, mais en fait, non, ça c'est faux, parce qu'il y a certains de ces casseurs qui attaquent les policiers, mais qui feraient moins les malins devant l'imam du quartier. Donc, pour une part, il n'y a pas une seule explication, cette violence, ça traduit une désaffiliation, un refus de la loi collective, donc pour faire court Jacques, un échec de l'assimilation. Alors le résultat de tout ça, c'est que mon ami adjoint Jean-Baptiste Roch, qui est père de deux adolescentes, ne les laisse pas, comme des milliers de pères de famille, je suppose, ne les laisse pas aller à Paris les soirs de match ou de feux d'artifice. C'est ça qu'aujourd'hui, on appelle le vivre ensemble.
1: La bataille des récits, c'est signé Elisabeth Lévy, et on vous retrouve sur sudradio.fr. Merci Elisabeth. Comme vous le dites, cette violence traduit une désaffiliation, un refus de la loi collective, un échec de l'assimilation. Ce sont vos mots, et figurez-vous qu'il y avait ce sondage en fil rouge tout au long de la matinale. On posait la question aux auditeurs, êtes-vous inquiet de nouveaux débordements à l'occasion de la Coupe du Monde de football, puisqu'il va y avoir d'autres matchs, les matchs de l'équipe de France, les matchs de l'équipe du Maroc ou de celle de l'Algérie, et vous répondez oui à 82%, non à 18% avec 1200 votes. 1200 votes, c'est significatif quand même. Voilà, oui à 82%, ça traduit bien l'inquiétude dans laquelle nous sommes aujourd'hui, dans un instant. Et il pourra par exemple réagir à ce vivre ensemble, le ministre des Relations avec le Parlement. Il sera l'invité de Jean-François Akili dans quelques instants, tout de suite après ça.
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11: C'est l'heure du grand entretien. Va-t-on pouvoir faire voter toutes les lois? Laurent Panifousse, ministre délégué en charge des relations avec le Parlement, est avec nous. Il est dans ce studio de Sud Radio avec Jean-François Aquili. C'est à vous, messieurs.
12: Bonjour, Laurent Panifousse.
13: Bonjour, Jean-François Aquili.
12: Vous savez que vous avez le job le plus difficile du gouvernement après Premier ministre, vu la masse de textes que vous devez faire passer avant l'été. Ce sont les travaux d'Hercule, Laurent Panifousse. Vous commencez peut-être par la fin de vie. Est-ce que cette fin de vie sera votée avant la fin de la session parlementaire?
13: Oui, alors je vous remercie de reconnaître que ce job est pas forcément simple. Mais je savais, quand je suis rentré au gouvernement, quelle était la hauteur de la tâche. Pour répondre sur la question de la fin de vie, oui, c'est un engagement qui est le mien à titre personnel, mais aussi au sein de ce gouvernement, de faire en sorte que nous puissions enfin faire en sorte que le Parlement se positionne de manière définitive. Et oui, je peux vous dire que le Parlement se positionnera de manière définitive avant la suspension de cet été.
12: Alors, il y a une commission mixte paritaire concernant ce texte aujourd'hui.
13: Oui.
12: Quelles sont les dates précises, Laurent Panifousse? À quel moment, nous sommes début juin, là, ce texte finira? Parce que c'est un texte fondamental.
13: C'est un texte tous les Français, qui est travaillé au Parlement depuis au moins 4 ans maintenant. Au moins 4 ans, et qui a subi les péripéties des dissolutions, des censures, etc. Il est temps que nous puissions nous positionner. Pour vous dire concrètement le calendrier de ce texte, oui, que j'ai proposé au Premier ministre, aujourd'hui, la commission mixte paritaire, si les 7 députés et 7 sénateurs ne se mettaient pas d'accord, ce qui est probable, mais attendant le résultat, alors nous convoquerons le texte la semaine du 22 juin à l'Assemblée, oui, nationale. Il repartirait quelques jours pour une ultime navette, un ultime aller-retour au Sénat, et on donnera le dernier mot aux députés le 15 juillet.
12: 15 juillet, donc oui, il n'y aura pas de report du débat autour de la fin de vie?
13: Non.
12: En septembre?
13: Non.
12: Vous le garantissez ce matin, Laurent Panifousse?
13: Je m'y engage.
12: Sur l'antenne de Sud Radio. Les sénateurs ont freiné des quatre fers sur cette réforme. Est-ce qu'ils sont allés trop loin à vos yeux?
13: Non, je crois que sur ce texte, il faut être respectueux des positions des uns et des autres. On voit effectivement qu'il y a une grande différence entre le Sénat et l'Assemblée vis-à-vis de ce texte, mais on a aussi beaucoup interrogé, et c'est normal, la société civile, et on voit le décalage parfois qu'il peut y avoir. Il faut le constater, il faut faire avec, mais la navette a eu lieu, le texte aura été étudié 4 fois à l'Assemblée nationale, fois. Aura été étudié plusieurs fois au Sénat. On voit les positions des uns et des autres. On voit la position très claire de la société civile. Et je veux parler, par exemple, de la Convention citoyenne qui s'est positionnée très clairement vers un dispositif d'aide à mourir. Moi, mon rôle en tant que ministre des Relations avec le Parlement, c'est de créer un chemin pour que ce texte soit mis au vote. Les parlementaires vont décider, ça sera les députés qui auront le dernier mot. Je pense que ce texte sera adopté. À titre personnel, je le souhaite, j'en ai été rapporteur, mais je veux respecter aussi celles et ceux qui ne sont pas d'accord avec ça.
12: Parce qu'Olivier Falorni, qui portait le texte, est redevenu maire de La Rochelle, donc il faut porter ce texte, on va dire, à bout de bras. C'est un débat de société, il n'a pas irrigué réellement dans le débat public, même s'il y a eu la convention, certes, mais les Français ne s'en sont pas réellement emparés. Vous le regrettez ?
13: Non, je suis pas tout à fait d'accord avec vous. Je crois que ça fait tellement longtemps, je viens de le dire, ça fait 4 ans qu'on parle de sujet. On fait souvent le parallèle avec le mariage pour tous, avec l'IVG, etc. Ce sont des sujets qui ont été mis dans le débat public et qui ont été traités pendant quelques mois avec une décision finale. Encore une fois, je vous dis, ce texte a souffert de l'instabilité politique. 4 ans pour un sujet comme celui-ci, c'est trop important. La crise internationale, la difficulté des Françaises et des Français font que c'est pas aujourd'hui forcément le texte qui les intéresse le plus. Enfin, c'est un texte qui touche à l'intime. Et le moment venu, le 15 juillet, je pense que chacun prendra un temps pour s'interroger sur ce sujet et je crois que c'est important.
12: Laurent Panifous, les travaux d'Hercule Suite, avant l'été, il y a embouteillage à l'Assemblée nationale. Quels sont les autres textes qui comptent pour les Français? Je pense notamment, vous savez, je pense notamment à la loi d'urgence agricole, par exemple. Quels sont les textes que vous allez réussir à faire passer avant l'été?
13: Alors, il y a plusieurs sujets très importants qu'on veut pouvoir terminer avant la suspension de cet été, c'est-à-dire avant à peu près la fin du mois de juillet, de la session dite extraordinaire. Peut-être qu'on en dira
12: On va en dire un mot.
13: Il y a la loi de programmation militaire, bien sûr, pour donner des moyens à nos armées. Il y a la loi d'urgence agricole. Il y a les textes de justice criminelle pour raccourcir les délais de justice. Le texte de sécurité du quotidien porté par le ministre intérieur pour donner des moyens
12: à notre
13: police.
12: Donc Laurent Nunez de l'autre.
13: Donc des textes régaliens, des textes pour la sécurité du quotidien globalement pour la justice. La fin de vie, on l'a dit, sur des sociétaux, la protection des mineurs sur les réseaux sociaux, je l'ai dit, donc loi d'urgence agricole, loi de programmation militaire, donc vous avez comme ça un panel de textes, à la fois du régalien, du sociétal, du
12: Et vous avez également, Laurent Panifous, la réforme constitutionnelle sur la Corse.
13: Exactement.
12: Est-ce que ce texte-là, qui est un serpent de mer, il faut le dire, ça fait des années que ça dure, des décennies même, est-ce qu'il est à même aussi d'être plié, si je puis dire, avant l'été?
13: Non. Avant l'été, non. Il sera mis au débat dans une première chambre avant l'été.
12: D'accord.
13: Et ce ne sera qu'après les élections sénatoriales que l'on pourra le mettre en première lecture au Sénat avec la nouvelle Assemblée. Mais effectivement, il y a, je vous le confirme, beaucoup de textes à terminer, mais on va y arriver. Et en fait, on a un seul objectif, je vous l'ai déjà dit la dernière fois, c'est faire en sorte que cette année soit utile. Et moi, je serais heureux de pouvoir, à la fin de cette session extraordinaire, venir vous voir et vous dire, vous voyez, Monsieur Akili, on l'a fait, regardez tous ces textes qu'on a pu voter.
12: Vous avez dit loi d'urgence agricole, loi de justice criminelle, la loi riposte, la fin de vie, évidemment. La loi sur la protection de l'enfance, avec ce qui s'est passé à Paris, vous l'avez évoqué, ce sera aussi voté avant l'été?
13: Non. Ça sera étudié dans une première chambre. Oui, je suis d'accord, mais enfin, ce sont des sujets qui devront être traités si possible. On aura un petit peu de temps avant le démarrage du budget. Donc, la navette pourra se dérouler. Le budget n'écrase pas tout entre le mois d'octobre et le mois de décembre, mais il faut reconnaître qu'il prend beaucoup de place. Et il nous restera donc, nous sommes lucides, peu de place à partir du moment où le budget aura démarré. Alors, d'où notre détermination à faire en sorte que beaucoup de textes atterrissent cet été.
12: Mais Laurent Panifous, Gérard Larcher, président du Sénat, ne veut pas siéger au-delà du 14 juillet. Qu'est-ce que vous dites ce matin
13: Je l'ai vu la semaine dernière, j'ai vu la présidente de l'Assemblée hier, je rencontre juste en sortant d'ici les présidents de groupe à l'Assemblée nationale pour leur délivrer le projet d'agenda que je propose au Premier ministre qui sera mis à la signature du président de la République. C'est lui qui décide ou pas d'une session extraordinaire pour faire atterrir tous les textes qu'on a évoqués, ils sont tous très importants. Moi j'ai besoin d'une session extraordinaire au mois de juillet et cette session extraordinaire devrait se dérouler la semaine du 6, la semaine du 13, mais aussi la semaine du 20 juillet. J'ai besoin de ce temps-là, de ces trois semaines et demie supplémentaires pour pouvoir faire atterrir tous ces textes. J'entends les difficultés des uns et des autres, notamment des sénateurs, de pouvoir commencer leur campagne électorale le plus tôt possible. Nous aménagerons ce temps au Sénat pour faire en sorte qu'il n'y ait, après le 14 juillet, que des votes, que des conclusions de textes et pas de nouveaux textes qui soient mis au débat. Donc ça va faciliter le travail des sénateurs. Mais oui, j'ai besoin de la semaine du 13 et de la semaine du 20 juillet au Parlement, Assemblée et Sénat, pour faire atterrir tous ces textes.
12: Donc jusqu'à la semaine du 20 juillet incluse, donc Monsieur Larcher, pas au-delà du 14 juillet, ça ne sera pas possible, c'est ce que vous lui dites. Ces sénateurs, ils ne veulent pas siéger,
13: ils sont en campagne.
12: Faites un petit effort.
13: Oui, mais c'est un effort collectif, c'est un effort du gouvernement, du Sénat, de l'Assemblée nationale. La réalité, c'est que les sénateurs partent en campagne, on peut le comprendre, il faut le respecter.
12: Parce qu'il y a des élections.
13: Le président Larcher, ce que j'ai pu lui dire, c'est qu'il n'y aura pas de nouveau texte, effectivement, après le 14 juillet. Ils n'auront pas à se positionner et à débattre, à amender avec des longues heures et de longues nuits à passer au Sénat sur des textes
12: nouveaux. Il vous a dit oui.
13: Oui, oui, bien sûr. Après, c'est une prérogative du gouvernement, du président de la République, l'ordre du jour. Mais oui, j'entends la demande du président Larcher, je la comprends. Le président Larcher sait très bien la difficulté qui est celle du gouvernement, avec sa volonté. Peut-être que certains le regrettent, mais nous avons la volonté, clairement, ce gouvernement, de faire atterrir beaucoup de textes et que, encore une fois, cette année, l'année 2026 et même l'année 2027, soit utile aux Français.
12: Utile aux Français. Le Gérard Larcher a accepté, finalement, il revient avec sa décision de ne pas aller au-delà du 14 juillet, c'est oui.
13: C'est une manière, en ne mettant pas de nouveaux textes après le 14 juillet, de répondre quasi favorablement à la demande du président Larcher. Mais oui, le Sénat devra se positionner la semaine du 20 sur des conclusions de textes définitives.
12: Laurent Panifous, vous êtes un social-démocrate.
13: Oui.
12: Vous êtes un ancien socialiste.
13: Oui.
12: Oui. Il y a 2027 qui arrive. Vous êtes un homme donc de centre-gauche. Quand vous voyez le face-à-face Gabriel Attal, Édouard Philippe, que dites-vous? C'est une perte de temps, une perte d'énergie?
13: Je dis d'abord que le membre du gouvernement que je suis, et vous avez eu tout à l'heure la gentillesse de dire que j'avais un des jobs les plus difficiles.
12: C'est vrai.
13: Je pense que le meilleur moyen pour moi de faire en sorte et de pouvoir parler à tout le monde, vous avez vu les difficultés qui sont les miennes, le meilleur moyen pour moi de faire mon travail, mon job, c'est de me tenir à distance de cette élection présidentielle le plus longtemps possible.
12: Mais ça vous agace?
13: Après, vous connaissez ma sensibilité politique.
12: Oui.
13: Moi, à titre personnel, j'espère que le moment venu, je pourrai dire ma position, quelle personne j'aurai vocation à soutenir. Mais c'est beaucoup trop tôt. Moi, je suis vraiment concentré sur ma tâche au gouvernement. J'espère que la social-démocratie sera représentée dans cette élection présidentielle.
12: Parce que ça n'est pas sûr, parce qu'il y a un risque.
13: Bah écoutez, je vois bien ce qui se passe à gauche. Vous évoquez Édouard Philippe, Gabriel Attal. Je vois ce qui se passe sur la gauche dite NUPES, Front Populaire. Je vois des candidats se déclarer, ne pas se déclarer. J'espère qu'il y aura un candidat ou une candidate de la social-démocratie. Mais pour le ministre que je suis, je préférerais reparler de ça à la fin de l'année.
12: Vous restez en surplomb. Tout de même, sur le principe, quand vous voyez aujourd'hui le Parti Socialiste qui envisage une première primaire qui serait ouverte à place publique, à Raphaël Glucksmann, pour décider qui, au PS, avec M. Glucksmann, qui serait candidat, pour ensuite faire une deuxième primaire avec les autres candidats de gauche. Vous venez de la gauche. Sur le principe, c'est quelque chose qui vous paraît intéressant, ou c'est une chose intéressante, peu efficace, ou ça vous paraît mortifère?
13: Écoutez, je vais vous dire très très sereinement, c'est pas très clair pour moi, donc ça doit pas être très clair pour grand monde. Voilà.
12: Pas très clair pour grand monde, et ça vous inquiète aussi pour la suite?
13: J'ai envie que les Français et les Français, à cette élection présidentielle, puissent avoir une proposition social-démocrate comme elle existe ailleurs en Europe. Cette ligne politique n'est pas réellement exprimée, en tout cas par exemple elle n'est pas à l'Assemblée nationale, je le regrette, mais encore une fois je vais me concentrer sur la tâche du gouvernement, elle est grande, et peut-être qu'à la fin de l'année je vous en dirai un petit peu plus sur...
12: D'un mot pour conclure, Laurent Panifous, je sais que vous avez ces urgences parlementaires, tout de même la bataille de 2027, pour conclure, c'est aussi une forme d'urgence à vos yeux, il y a quand même quelque chose qui se passe sous nos yeux, il faut peut-être accélérer, trouver peut-être le bon candidat ou la bonne candidate pour 2027.
13: Ah oui, je vais pas vous faire de langue de bois. J'espère qu'en 2027, en tout cas, il faut tout faire pour que, au sein de, je sais que ça agace, mais de ce qu'on appelle l'arc républicain, faire en sorte d'éviter d'une manière ou d'une autre que ce soit deux formes de populisme qui s'affrontent au second tour. Ça, c'est clairement un objectif et c'est clairement une urgence. En revanche, au sein de cet arc républicain, j'aimerais qu'il y ait des différentes sensibilités qui soient représentées, qui soient en capacité d'arriver au second tour, non pas par opposition A, mais parce qu'on a un vrai projet de société désirable à proposer aux Françaises et aux Français. C'est pas ce que j'entends jusqu'à maintenant, mais je fais confiance aux responsables politiques pour se mobiliser, faire en sorte qu'avant l'été ou après l'été, on ait des projets de société désirables, qui soient de gauche, du centre, de droite, mais que les gens votent pour adhérer à quelque chose et pas contre quelque chose.
11: Merci Laurent Panifous et Jean-François Aquili. Merci, on vous retrouve évidemment dans un instant, Jean-François. Laurent Panifous, ministre délégué en charge des relations avec le Parlement. J'ai deux petites questions vraiment techniques, mais là, question rapide, réponse rapide. Moi qui suis novice en la matière, jusqu'à quand peut-on faire voter des lois? Jusqu'à la veille de la présidentielle? Comment ça se passe techniquement?
13: Alors techniquement, on devra s'arrêter autour du mois de février-mars.
11: D'accord, donc le temps est compté quand même, février-mars, voilà. Et autre question très précise, que se passera-t-il si messieurs Attal et Philippe dans les sondages sont donnés à égalité? Vous ferez un choix, vous leur demanderez de faire un choix, ou bien ils resteront tous les deux au risque de faire gagner monsieur Mélenchon? J'imagine que ce ne serait pas votre choix à vous.
13: Leur responsabilité à eux, dans leur sensibilité politique, sera de faire un choix.
11: Ouais. Et enfin, dernière question, elle est liée à l'actualité. On a beaucoup parlé ce matin des débordements et de cette France qui craint à nouveau des nouveaux débordements. Je ne sais pas si vous êtes amateur de football.
13: Oui, oui.
11: À l'occasion de la Coupe du Monde de football qui arrive, 82% des auditeurs sur Sud Radio ce matin nous disaient on craint à nouveau les débordements et vous en craignez également.
13: Oui, sur cette France. Je crois que dans les textes que nous venons d'évoquer, il y a ce qui concerne la sécurité du quotidien et exactement ce qu'on a vu malheureusement, qui ne sont pas des supporters. Ce sont des délinquants qui veulent abîmer notre société, qui y participent, et on essaie de proposer des outils à nos forces de sécurité pour être plus efficaces. Mais en tout cas, on doit aux Françaises et aux Français, à tous, quelle qu'il soit la sécurité.
11: Merci infiniment Laurent Panifous, merci Jean-François. Évidemment, on vous retrouve dans un instant. On marque une petite pause et tout de suite, c'est le grand débat sur Sud Radio. À tout de suite.
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11: Et c'est le grand débrief, juste après cette interview de Laurent Panifous, ministre délégué en charge des relations avec le Parlement. On est avec Françoise Desgois et Elisabeth Lévy, qui sont à nouveau dans ce studio. On a aborder tous les thèmes sont au menu de ce Parlement jusqu'en février. Il faut tout faire voter avant le mois de février. Je ne sais pas si ce sera possible. Urgence agricole, riposte, justice criminelle. On va en parler. Mais mais vous avez raison. Il en a parlé, Jean-François.
4: Oui, parce que la Corse, évidemment, on n'en parle pas, mais c'est vraiment le truc qui va faire péter le Parlement. Je vous le dis tout de suite.
11: Donc dans ce cas-là, ils le font voter au mois de février. Alors ça, c'est sans risque.
4: Je n'en sais rien, mais en tout cas, attends.
11: Pourquoi? Parce qu'il est détonnant.
4: Il y a un statut privilégié. On ne sait pas encore ce qu'il y a dans le texte.
14: Mais même déjà pour les lois, même pour les lois consensuelles, on a du mal à trouver une majorité. Non, alors là, vous allez voir.
11: On n'a pas abordé la question du budget. Je vous poserai la question tout à l'heure de savoir si on va revivre le même psychodrame que l'année dernière. Mais d'abord, on a un auditeur en ligne parce que tout au long de la matinée, c'était le fil rouge et ça va être le fil rouge de l'été. Malheureusement, on craint à nouveau des débordements pendant la Coupe du Monde. Il y a les matchs de l'équipe de France, ceux de l'équipe du Maroc, ceux de l'équipe d'Algérie. Pardon de dire que tout cela peut être des prétextes aussi à des débordements. Bonjour Eric.
17: Bonjour.
11: Bonjour. Bienvenue sur l'antenne de Sud Radio. Vous êtes avec Françoise Desgois et Elisabeth Lévy.
4: Bonjour.
11: Et vous êtes. Vous vivez à Metz. Vous craignez ces débordements, vous aussi?
17: Bien sûr que je les crains, mais à mon avis, c'est inéluctable. Je veux dire, déjà, à la fête de la musique, vous verrez, ça va être catastrophique. N'importe quel prétexte maintenant est bon, et on se rend compte que finalement, propre à Paris, évolue sur toute la France, puisque plusieurs villes ont été impactées par ces débordements. Ouais. 70 villes, vous vous rendez compte. Et le problème, c'est qu'on ne peut absolument rien faire. On ne peut rien faire. Nunez a beau faire de l'auto-congratulation, ça ne change rien. Quelques petites têtes de prison par-ci, par-là, mais enfin, en attendant, tout a été cassé, tout a été brûlé, tout a été vandalisé. Je me mets à la place des commerçants, c'est catastrophique. Et imaginez, pendant la Coupe du Monde, en plein mois de juin, c'est là où les touristes, logiquement, viennent en France. Il n'y aura personne sur les Champs-Élysées. C'est catastrophique.
11: Eric, vous êtes commerçant vous-même ou...
17: Non, je ne suis pas commerçant.
11: D'accord, mais parce qu'il y a beaucoup de commerçants qui évidemment sont très inquiets.
17: Et oui, je le suis pour eux. Je le suis pour eux parce qu'ils ne vont pas pouvoir travailler, ils vont devoir protéger leur vitrine pendant toute la durée des matchs. Vous vous rendez compte?
11: Ouais.
17: C'est incroyable. Moi, ça me rend dingue parce que rien n'est fait pour éviter ça. Rien n'est fait.
14: Non, ça, c'est pas... je ne pense pas que rien ne soit fait pour éviter ça. Maintenir l'ordre quand il n'y a pas d'ordre à maintenir, quand l'ordre qu'il faudrait maintenir n'existe pas, c'est-à-dire au milieu d'une foule dans laquelle sont mélanger des gens violents et des gens pacifiques, et par ailleurs, dans une ville comme Paris, qui n'est pas très grande en superficie, mais malgré tout, vous ne pouvez pas mettre un policier par mètre carré, ça n'est pas, à mon avis, un problème de technique de maintien de l'ordre. Et il est clair que la justice devrait être plus sévère parce que ça aurait une chance d'être un peu plus dissuasif.
11: On va voir là justement, les peines commencent à tomber, ce que ça va donner.
14: La question qu'on doit se poser, c'est pourquoi Paris et pas Londres? C'est-à-dire pourquoi, alors qu'Arsenal, alors certes a perdu la finale avec le PSG, mais a gagné...
11: Non mais par le passé, il y a eu d'autres...
14: Je finis. Oui. Je parle sur le contrôle de Françoise à gagner le championnat d'Angleterre.
4: Bravo, voilà. La championne.
14: Donc,
4: vous êtes forte.
14: Pourquoi ces scènes ne se répètent pas? Qu'est-ce qu'elles nous disent? Elles sont prédictibles, elles sont prévues, tout le monde sait que ça va arriver, on dirait que c'est des catastrophes naturelles. La tornade va arriver.
11: C'était une crainte au sein du gouvernement.
14: Et les syndicats le savent. Non mais qu'est-ce qu'elles disent en termes de sécession?
4: Nous ne savons pas.
14: Qu'est-ce qu'elles disent? Je
4: ne suis pas tout à fait d'accord. J'aurais presque pu signer votre édito, mais je ne suis pas tout à fait d'accord. D'abord, Eric, vous avez raison de parler, si vous voulez, d'une forme de contagion. Moi, par exemple, je ne comprends pas pourquoi à Bordeaux, on tire des tirs de mortier sur la synagogue. quel rapport est-ce que ça peut avoir avec, comment dirais-je, la victoire du Paris Saint-Germain? Donc, il y a une minorité. Je trouve, et ça c'est mon camp politique, hein, si vous voulez, mais moi je suis une chemin-manteau royaliste, je suis pour l'ordre juge. Je trouve que la gauche est un peu en dessous de tout dans ses déclarations. Donner le sentiment qu'on donne crédit à ces casseurs, c'est une faute politique grave. Il faut punir sévèrement, mais là où
14: et que c'est la faute à la police.
4: Non,
14: et oui, Clément Guettet dit que c'est la faute de la police.
4: Mais c'est une stratégie politique, on la connaît très bien de LFI. Ça, on a compris. Mettons LFI à part du débat, parce que de toute façon, ça
5: mettons de côté ça et essayons
4: d'avancer. Je veux avancer là-dessus. Il ne peut pas y avoir, si vous voulez, de punition et de sanction sans qu'il n'y ait derrière la caractéristique de l'éducation. Je pense que véritablement, le cœur du problème, c'est éducation et sanction. Il faut des peines exemplaires. Et là où je suis d'accord avec vous, Elisabeth, moi, il aurait fallu des mandats de dépôt hier, par exemple, à la barre. C'est-à-dire, écoutez, vous avez déconné, et ben vous partez.
14: Corrigez mon erreur au passage.
4: Un mois, oui, vous avez dit qu'il n'y a pas de peine de prison, mais j'ai compris ce que vous vouliez dire. Il n'y a pas eu de mandat de dépôt.
14: Corrigez-le pour les auditeurs.
5: Non, vous avez Elisabeth Levy, vous disiez qu'il n'y a pas eu de prison ferme. Non, en réalité,
4: il y en a eu, mais aménagé avec des
14: racines. Donc, des peines de prison,
4: on va pas en prison. C'est le premier point. Et puis, le deuxième point, il faut réguler absolument. Il y a quelque chose à réguler dans cette société. Il y a quelque chose à réguler sur le plan d'éducation. Tous les éducateurs, même les gens qui ont des sensibilités de droite, je vois avec Bruno Pomard qui fait un travail énorme dans les quartiers, il y a ce sujet-là d'abandon total des éducateurs de rue, d'abandon total de moyens qui sont complètement éradiqués et de moyens également pour l'éducation nationale. On ne peut pas tout faire reposer sur les parents, c'est trop facile. Il y a aussi une responsabilité, si vous voulez, de la structure.
5: Oui, alors, c'est l'histoire d'une fracture.
14: Si je peux répondre à Françoise d'un mot,
5: vous allez alors, répondre. C'est l'histoire.
14: D'abord, je vous félicite, mais je le sais, vous n'êtes pas effectivement de la gauche du déni et de la cécité. Mais encore un petit effort, parce que il y a quand même une dimension qui est relevée par tout le monde, y compris par quelqu'un d'aussi peu suspect que Jérôme Fourquet, qui est relevée par nombre d'électeurs de gauche, qu'il y a une dimension culturelle, de sécession culturelle dans cette casse. Pourquoi ? Attention, je ne dis pas que c'est des gens qui ont théorisé. Je dis que quand vous vous sentez partie prenante d'une collectivité, d'accord, vous êtes moins enclin à taper sur la police, à taper sur les vitrines. Quand il y a une dimension, il y a tout ce que vous avez dit, l'éducation, tout ce que vous voulez. Mais il est bien clair que une partie, j'ai bien insisté, je fais attention à ce que je dis, une partie des enfants et petits-enfants de l'immigration se sent moins partie prenante de la nation française que ses grands-parents.
4: Je veux pas aller là-dedans.
5: Et vous disiez dans votre chronique ce matin, ça m'a frappé, Elisabeth Lévy, vous disiez, dans certains quartiers, il y a plus de respect et d'autorité à l'égard de l'imam qu'à l'égard de
14: l'État. Il suffit de lire les livres de Kiepel pour s'en rendre compte.
4: Je n'irai pas dans ce chemin-là, parce que ce chemin-là, c'est qu'un chemin aux doigts mouillés. Je ne fais pas de différence.
5: Alors je pose la question différemment, Françoise. Vous êtes d'accord avec
4: moi?
5: Mais ce débat me rappelle quand même incroyablement la phrase de Gérard Collomb qui dit lorsqu'il quitte le ministre de l'Intérieur, demain, je crains que nous vivions face à face.
4: Je rappelle sur la masse des gens qui ont fait la fête après la superbe victoire du PSG, honnêtement. Ok. Ça représente quoi, ces gens-là? Les gens qui cassent, qui ne se sentent plus attachés par une règle commune. Là, je suis d'accord avec vous, Elisabeth. Pour quelle raison? C'est là que nous ne sommes pas d'accord toutes les deux. Eh bien, c'est quand même une minorité. Je ne suis pas en train de minimiser. Je pense qu'il faut de l'exemplarité dans les peines.
14: Je peux vous poser la question autrement?
4: Je suis d'accord pour plus de sévérité et je suis d'accord pour plus de flics. Je termine, Elisabeth. Les Jeux Olympiques à Paris, ça a duré un mois et demi entre les Jeux JO et Paralympiques. Excusez-moi de vous dire, il n'y a pas eu un seul... Il n'y a rien eu.
14: Donc
4: ça veut dire qu'on peut le faire.
14: François, j'ai une question à vous poser très rapidement.
5: Oui, vous
14: très posez rapidement
5: votre question.
14: Et comme ça, vous me répondrez après la pause, c'est
5: exactement.
14: Ça est-ce que vraiment vous pensez qu'il n'y a aucun problème aujourd'hui d'assimilation? Vous ne voyez pas qu'il y a une partie des enfants de l'immigration, que ce soit par la violence ou par une autre forme de sécession? Même votre président Macron,
4: c'est pas le mien,
14: Macron, même notre président Macron l'avait reconnu. Il y a une forme, si vous ne voyez pas qu'il y a un problème, si vous voulez, d'intégration des Français issus de l'immigration.
4: Bah si, mais c'est exactement ce que je dis.
14: Et, non, non, mais d'intégration qui n'est pas parce que les pauvres, on ne fait rien
4: si,
14: pour
4: si,
14: eux.
4: Moi, je
14: non.
4: pense que si.
14: Attendez,
4: mais moi,
14: qui est,
4: si.
14: Qui est parce que une partie, culturellement, s'est éloignée, vit dans
5: Françoise
14: une autre culture. Elisabeth Badinter
5: bon,
14: a parlé d'un deuxième peuple.
4: Ne mangez pas comme ça le temps, parce qu'après, je ne peux pas répondre.
5: Hein mais si, si, si, bien sûr qu'on attend. Bien sûr qu'on attend votre réponse
4: non,
5: dans un
4: non,
5: instant.
4: Non,
5: très,
4: on s'en
5: très vite.
4: Fout de ma réponse.
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5: Et c'est le grand débrief très animé avec Françoise Daugois et Elisabeth Lévy. Elisabeth, vous posiez une question à Françoise à l'instant de l'intégration, de l'assimilation, et de cette assimilation en France qui ne se fait pas à travers ce qu'on a pu vivre ce week-end. C'est
4: non,
5: quand même
4: mais,
5: le.
4: Mais Jacques, c'est sûr, mais
5: très
4: Elisabeth,
5: évocateur.
4: Je réponds, je suis d'accord avec ce que dit Elisabeth. Elle ne se fait pas, mais la réalité n'est pas un problème culturel. C'est véritablement pour moi un problème éducationnel. Je le redis, nous avons abandonné totalement les quartiers dans leurs difficultés. Nous avons viré les éducateurs de rue. Nous avons viré une forme de police de proximité, non pas parce que les policiers veulent pas, mais c'est qu'ils ne peuvent pas.
5: Mais on a aussi fait le constat il y a quelques années que cette politique ne fonctionnait
4: pas. Mais c'est pas vrai, c'est ça. C'est Nicolas Sarkozy qui avait décidé qu'il fallait pas faire jouer pendant la campagne. Je connais ça par cœur. On connaît les trucs de Nicolas Sarkozy qui a totalement échoué sur le plan sécuritaire. En plus de ça, en supprimant un nombre 50 000 policiers. Donc la leçon.
5: Il les a redéployés.
14: Non mais Jacques, vous ne la convaincrez pas, donc je pense qu'on doit rester, on va être obligé de rester sur un désaccord.
4: Oui, nous ne pouvons pas mettre punition sans mettre éducation et les moyens.
5: Je le redis.
4: Et tant qu'on continuera à penser que c'est culturel, etc., ben, je pense qu'on ne s'en sortira pas.
5: Bon, voilà. Tout à l'heure, Laurent Panifou,
14: vous voyez, je ne réponds pas.
4: Vous êtes sage.
5: Vous avez dit l'une et l'autre ce que vous en pensiez, on ne vous mettra pas d'accord, et c'est normal. Tout à l'heure, Laurent Panifous, ministre délégué en charge des relations avec le Parlement, évoquait toutes les lois qui vont devoir être votées avant février, nous disait-il, parce que après c'est pas possible pour des raisons techniques. Alors, loi d'urgence agricole, ça devrait aller. Loi riposte du ministre de l'Intérieur également. Loi justice criminelle. Mais il y a celle dont on parle pas beaucoup. Un mot, Françoise, notamment, puisque vous en parliez à l'instant. La Corse, vous dites, c'est le sujet explosif.
4: C'est complètement explosif. Sans mauvais jeu de mots. Vous allez voir, d'abord, ça va fracturer la gauche, ça va fracturer la droite. La Corse, c'est toujours, si vous voulez, la grenade dégoupillée. Souvenez-vous, Lionel Jospin, les accords de Matignon. Jean-Pierre Chevènement prend ce prétexte pour sortir du gouvernement et tout ça entraîne en cascade 2002 et le désastre. La Corse, c'est un sujet, si vous voulez. C'est un sujet sur est-ce que la République est une et indivisible? Oui. Point. Ou bien est-ce que la République peut se découper en morceaux avec des statuts particuliers à des régions? Parce que si ça passe pour la Corse, ben les Alsaciens vont demander, les Basques aussi, et pourquoi pas, ils auront le droit. Donc ça, c'est le sujet. Et évidemment, c'est l'éléphant au milieu
5: du
4: magasin.
5: Qu'est-ce qu'il y a dans cette loi ou dans ce projet de loi?
4: Rien. Mais est-ce que la Corse, par exemple, ce que demande, c'est le combat de toute une vie de la famille Simeoni, par exemple? Est-ce que Gilles Simeoni va obtenir ce qu'il veut au bout de 40 ans?
5: Indépendance totale ou quasi-totale?
4: Pas l'indépendance, mais la possibilité, pourquoi pas, de voter des lois, d'édicter des lois.
5: Et ils le font déjà, ils ont déjà la possibilité, ils ont déjà une forme d'autonomie quand même.
4: Mais quel type de loi? Est-ce qu'on va jusqu'au bout de l'Italie où les régions sont quasiment autonomes, peuvent même lever des impôts, etc. Est-ce que c'est ça? Vous allez voir la Corse, je ne comprends pas, et je vous le dis tout de suite, l'aveuglement d'Emmanuel Macron et de Sébastien Lecornu et de ce gouvernement pour inscrire à ce moment précis de l'histoire, de notre histoire politique, un tel texte et essayer de le passer en force avant la fin du quinquennat. Pour moi, je vous le dis, c'est une folie politique.
5: Qu'est-ce que vous feriez? Vous le reporteriez?
4: Je le reporterais de la même manière.
5: Pourquoi? Parce que c'est le genre de débat qui doit se faire de façon...
4: Il faut du temps. Voilà. Et on ne peut pas, dans le climat actuel, vous savez très bien en plus de ça que ce texte-là, il est fait aussi Marine Le Pen, qui, au moment des premiers accords de Matignon avec Lionel Jospin, le RN ne pesait pas au point où il pose. Marine Le Pen est devenue une personnalité, le RN, une force politique essentielle maintenant en Corse. Donc vous allez voir que toutes les postures qui vont être prises sur ce texte seront des postures présidentielles.
5: Eh oui,
4: ce ne seront pas des postures sur la Corse. Donc,
5: c'est le risque de toute façon de toute la saison qu'on va vivre la saison prochaine.
4: Sur la Corse, parce que nous touchons à l'État-nation, nous touchons à la République une et indivisible, et nous touchons en plus de ça au combat entre les forces politiques de 2027. C'est de l'irresponsabilité de la part d'Emmanuel Macron et de la part de Sébastien Lecornu.
5: Allez, mesdames, j'ai envie de vous faire écouter.
14: Merci Françoise de toutes ces informations.
5: J'ai envie de vous entendre sur un tout autre sujet, un sujet éducation dont on a parlé avec vous, Benjamin Glaise, tout au long de la matinée. Ça paraît anecdotique, mais pourtant,
0: ça fait énormément débat.
5: Dans les Bouches du Rhône, des collégiens sont désormais privé de papier toilette.
0: C'est l'approvisionneur qui le décide. Oui, exactement. Alors, c'est pas une question de pénurie. Hein. Pour le coup, on n'en manque pas. C'est effectivement une punition qu'a décidé de leur infliger à ces collégiens, la principale de cet établissement situé à Gardanne. L'information fait le tour des réseaux sociaux depuis 24 heures. Notamment, dans ce média aussi, en l'occurrence France 2, c'est dans le 13h hier.
1: Depuis deux semaines, dans ce collège, le papier toilette a complètement disparu des sanitaires des garçons. Alors, ces collégiens n'y vont plus.
2: Ça me dérange énormément pour nous, pour les garçons. C'est dur un peu. On n'y va même plus aux toilettes.
1: Mais à cause de tout.
2: Ouais, on se retient.
0: Et oui, faute de papier toilette, certains élèves se retiennent, d'autres viennent carrément au collège avec des mouchoirs ou leurs propres rouleaux. Mais alors pourquoi une décision aussi radicale? Eh bien à cause des dégradations répétées constatées dans les sanitaires des garçons. Le plafond, le sol, les portes sont souillés par des jets de papier toilette mouillé. Le 18 mai dernier, la chef d'établissement a donc justifié sa sanction dans un courrier envoyé aux parents. Je vous informe, écrit-elle, qu'il n'y aura plus de papier toilette dans les WC des garçons jusqu'à nouvel ordre. Au-delà de la dégradation, il s'agit d'un manque de respect total vis-à-vis des personnels chargés de l'entretien de l'établissement, dit-elle. Beaucoup de parents ont été choqués par cette punition collective. C'est le cas de Frédéric, il a un enfant scolarisé en classe de 3e dans ce collège. Il témoignait dans ce reportage de France 2.
2: Ce que je reproche, c'est le côté collectif. Qu'il y ait une punition, qu'on essaie de trouver qui a fait ça, je le comprends entièrement. Et puis, c'est pas acceptable du tout ce qui s'est passé. Je suis pas en train de sauver, entre guillemets, les enfants qui ont fait ça. Par contre, la punition est exagérée derrière.
0: Et jusqu'à présent, la principale du collège, en tout cas, refuse de répondre aux sollicitations des médias. La sanction sera abordée lors du prochain conseil d'administration du collège. Ça sera houleux, j'imagine, comme débat, en tout cas. Eh bien, la FCPE a prévu de constater cette punition collective jugée radicale.
5: La Fédération des parents d'élèves de l'établissement reconnaît qu'il y a bien un problème avec les sanitaires des garçons. Qu'est-ce que ça vous évoque, Elisabeth?
14: Ça m'évoque peut-être
5: la grande difficulté de certains établissements à trouver la bonne réponse
14: en matière de
5: sanctions.
14: Collège, vous êtes principal de collège, et évidemment que la punition collective peut arriver pour ce genre de choses où vous ne détenez pas le coupable. Alors la punition, au début, j'étais très choqué parce que la punition est quand même hygiéniquement contestable.
5: On est d'accord.
14: Maintenant, effectivement, les gamins peuvent arriver avec leur paquet de mouchoirs en poche, je pense que comme on l'a tous fait...
5: Non mais là, surtout, on imagine qu'ils ont dû se servir du papier toilette pour s'amuser.
14: Dans les établissements où c'était tout simplement défaillant, parce qu'il n'y en avait pas, si vous voulez, et finalement, je serais quand même assez tenté, juste puisque Françoise nous a dit que tout commençait par l'éducation, de pas saloper, les toilettes, ça devrait être aussi, ça devrait en faire partie. Ouais. Alors, soit vous mettez des caméras de surveillance partout pour savoir qui dégrade les toilettes, c'est quand même pas souhaitable.
5: Vous seriez principal, vous ne le feriez pas quand même.
4: Ah, moi, je mettrais des caméras. Je mettrais une caméra en indiquant ce lieu est filmé. Attention, bien sûr, vous mettez pas des caméras sauvages.
5: On a bien compris. Ouais, à l'entrée, par exemple, des toilettes, pas forcément dans les toilettes.
4: À l'entrée des toilettes, dans les lieux sensibles. J'ai été, collégienne.
14: Oui,
4: j'ai été collégienne.
14: Aussi, je dois dire.
4: J'ai un père qui était proviseur et je peux vous dire que j'en ai fait des conneries. Il y a des lieux sensibles, ça s'appelle les toilettes. Il y a le lieu des laboratoires aussi, où vous pouvez parfaitement vous amuser avec quand vous faites science et vie, etc., et chimie, etc. On a fait des conneries, on en a fait des conneries. Et je pense que, moi, je suis vraiment, vous comprenez pas que la gauche n'est pas la laxiste, et je vous le dis, et moi je suis vraiment
14: Le reste de la gauche, oui, mais bon.
4: Je suis une vraie femme de gauche.
5: Si je pense à Chevènement, je suis d'accord avec vous.
4: Mais je vous le dis, absolument.
5: Mais qui est Chevènement aujourd'hui à gauche?
4: Eh bien, moi.
14: Alors vous avez ici,
4: quelques millions,
14: elle,
4: je vous assure.
14: Elle, c'est la gauche sécuritaire, et moi, je suis la droite 68. Parce que j'aime la liberté des masses.
5: C'est pas mal, on termine avec un joli sourire.
4: Vraiment, l'histoire de toucher. Vous rendez compte, en plus, on touche au papier WC, c'est pas que ça, on touche donc à l'intimité, on touche au corps aussi d'une certaine manière.
14: Ouais, bon, faut quand même pas prendre un paquet de mouchoirs en papier dans sa poche, c'est pas non plus.
4: Non, mais puni bêtement, je pense vraiment que. Ah bah évidemment,
14: mais on retient
5: que la sanction pour vous, elle fait évidemment partie, enfin c'est logique, c'est de l'éducation, vous l'avez dit, vous l'avez redit, et elle aurait pu s'imposer.
4: C'est pas comme ça qu'on éduque, en fait.
5: Mais c'est pas comme ça qu'on éduque, c'est peut-être
4: impossible.
5: Pas la bonne.
4: En fait, les enfants, ça ne s'élève pas comme des animaux. C'est ça la vérité.
14: Oh, un peu de dressage.
4: Ça, le dressage, ça ne s'élève pas comme des animaux. On a fabriqué, nous, des générations.
5: Moi,
4: on a été élevés
5: moi,
4: comme si on avait été dressés.
5: C'est qu'elle cherche une sévérité qu'elle ne trouve pas en réalité. Vous voyez ce que je veux dire?
4: C'est pas la bonne pioche.
5: Allez, on est pris par le temps. Dans un instant, c'est les infos, bien entendu, de 9h. Et puis tout à l'heure, Jean-François Aquili revient avec la vérité en face. Il a choisi Choose France. Est-ce de la poudre aux yeux de Macron ou une vraie relance? Eh bien, on en parle avec lui tout à l'heure. À tout de suite.
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5: Il est 9h.
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5: Et c'est l'heure du journal avec vous, Laurie Leclerc, bonjour.
37: Bonjour Jacques, bonjour à tous. La proposition de loi sur la fin de vie de retour aujourd'hui en commission mixte paritaire entre députés et sénateurs. Laurent Panifous, ministre délégué en charge des relations avec le Parlement, ce matin sur Sud Radio, a détaillé le calendrier parlementaire sur le texte. Aujourd'hui, il y a la commission. Nous allons convoquer le texte la semaine du 22 juin à l'Assemblée nationale. Il fera une dernière navette au Sénat et à l'Assemblée. Et l'Assemblée aura ensuite le dernier mot le 15 juillet prochain. Dans l'actualité, les recherches se poursuivent aujourd'hui, 4 jours après la disparition de Liana, 11 ans vendredi dernier dans le Gers. Le principal suspect a été mis en examen pour enlèvement et séquestration de mineurs de 15 ans. L'homme de 41 ans a été placé en détention provisoire. Il a gardé le silence devant le juge. Les députés se penchent aujourd'hui sur la loi d'urgence agricole qui devrait être adoptée en première lecture puisque la coalition gouvernementale devrait recevoir le soutien du Rassemblement national. Parmi les mesures les plus controversées, la facilité l'installation de bassines ou bien de poulaillers géants. Le groupe automobile Stellantis annonce un investissement de plus de 1 milliard d'euros en France, dont 40% à Mulhouse, notamment pour produire 3 nouveaux modèles de Peugeot électriques ou hybrides. Les premières réponses de Parcoursup tomberont ce soir dès 19h. Les vœux de plus d'un million de candidats ont été enregistrés. C'est un record. Admission évidemment conditionnée aux résultats du bac qui tomberont le 7 juillet prochain. Un mot de sport avec le tennis, plus aucun Français à Roland-Garros après l'élimination hier de Diane Paris en 8e de finale. Aujourd'hui chez les hommes, en quart, le numéro 3 mondial Alexander Zverev va affronter en début d'après-midi l'Espagnol Rafael Jodar, seulement 19 ans. On termine avec les courses. Pour son pronostic hippique, Jean-Paul Delperrier vous conseille pour le quintet de ce mardi sur l'hippodrome de Saint-Cloud de jouer les numéros 9, le 3, le 8, le 6, le 16, le 2, le 4 et le 15. 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
5: Merci Laurie, à très vite. Et c'est l'heure de connaître le gagnant de cette matinée. Le gagnant de Lagrange Vacances qui, vous le savez, vous offre une semaine en vacances quelque part. Alors on est avec Karine. Bonjour Karine.
0: Bonjour.
5: Alors, écoutez, vous êtes ravie?
0: Oui, tout à fait. Bon. Je vous écoute tous les jours, j'adore votre radio, c'est vraiment top.
5: Voilà. Ah bah c'est super.
0: C'est génial.
5: C'est super. Bon, ça a été simple comme un petit texto alors, c'est ça?
0: Ouais, c'est ça, exactement, tout à fait.
5: Et ensuite, vous avez appris la bonne nouvelle.
0: Tout à fait, oui, c'est génial.
5: Dites-moi, quel est le lieu que vous choisissez pour Lagrange Vacances? Cancale, Sainte-Maxime, Sanary, Biarritz, il y en a d'autres, hein, j'imagine, Léger.
0: Écoutez, la mer. En tout cas, ça sera la mer.
5: Bon, écoutez, Sainte-Maxime, Sanary, c'est pas mal. Cancale, c'est pas très loin. Et Cancale, vous avez les huîtres. Vous êtes de quelle région, Karine?
0: L'Essonne.
5: Bon, et vous irez en famille?
0: Oui, tout à fait. Oui, avec nos enfants, oui, tout à fait.
5: Bon, écoutez.
0: C'est génial. C'est vraiment super. Merci beaucoup. C'est génial.
5: On est ravis de vous avoir fait plaisir. Très belle journée à vous et très belle journée à tous ceux qui nous écoutent sur l'antenne de Sud Radio. À très vite, Karine. Et tout de suite, bien sûr, c'est l'ami Jean-François Aquili qui est avec nous avec la vérité en face. La vérité en face, Jean-François. Notamment, vous avez choisi de revenir sur Choose France avec une question piquante.
1: Oui,
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5: Et la question piquante, alors Jean-François, quelle est-elle?
1: Les 93 milliards d'euros d'investissements étrangers annoncés à Choose France 2026 sont-ils bien réels, immédiats, pourvoyeurs d'emplois? Il est question de 15 000 créations à terme. Est-ce que c'est une relance efficace de notre économie ou une vaste poudre aux yeux à coup de data center énergivore? Ce sera le thème du débat à 9h30 avec notre invité, un spécialiste. Olivier Luancy, qui est l'expert en réindustrialisation et enseignant au Conservatoire National des Arts et Métiers. Mais donnez votre avis, appelez-nous 0826 300 300. Nous revenons, Jacques, sur les violences samedi soir à la suite de la victoire du PSG. 112 interpellés présentés à la justice. Pour l'instant, il n'y a que des peines de prison avec sursis, du bracelet.
5: Une ferme, mais sans mandat de dépôt.
1: Sans mandat de dépôt, ouais. C'est du bracelet, ça. Ouais. Donc, on en a ras-le-bol, avait lancé Emmanuel Macron à l'Elysée. Attendez-vous des peines sévères? La justice sera-t-elle au rendez-vous? Puisqu'on parle de justice également, vous aviez votre invité ce matin de Force Ouvrière, Sébastien Nicolas, secrétaire général adjoint de Force Ouvrière, direction sur les prisons. Gérald Darmanin et sa proposition, choc de procès à Fleury-Mérogis, on évite désormais de déplacer les détenus très dangereux. Et puis les autres propositions sur ces prisons désormais surpeuplées, qu'en pensez-vous? Vous nous appelez 0826 300 300, j'attends vos appels. Allez, un ultime hommage à l'ami André Corse, bâtisseur et bon vivant. Il était l'un des derniers dinosaures d'une 5e République jurassique, celle des grands animaux politiques capables d'imprimer leur époque, pas seulement avec des bons mots, mais surtout avec des actes qui manquent furieusement de nos jours. André Santini s'est éteint, nous l'avions annoncé hier, à 85 ans, très affaibli par la maladie. Le maire centriste d'Issy les Moulineaux avait tenu à se faire réélire pour une 46e année consécutive à la tête de son fief des Hauts-de-Seine, jadis socialiste, qui l'aura transformé en une ville attractive, dynamique, attirant les grands sièges de société ancrés dans le numérique et les enjeux du développement durable. C'est Charles Pasqua, héritier du gaullisme, son mentor en politique, qui l'a poussé à s'investir dans cette ville de banlieue qui ne demandait qu'à connaître un nouvel essor. Né à Paris, André Santini avait en commun avec le vieux Charles, originaire lui de Grasse, d'appartenir à la diaspora corse. Tous deux parlaient la langue sans avoir grandi dans l'île. Un autre monde. André Santini était un abonné des bons mots qu'il délivrait avec gourmandise, le cigare coincé entre les lèvres. Lui qui s'était vu décerner, c'était en 1989, comme le temps passe, le prix de l'humour politique avec cette tirade sur l'ancien garde des Sceaux de François Mitterrand. Saint-Louis rendait la justice sous un chêne, Pierre Arpaillange la rend comme un gland. Hissé, moi-même, j'étais allé il y a quelque temps lui rendre une visite de courtoisie dans sa mairie. J'avais été reçu par un homme bienveillant, amoureux de sa ville, de ses communautés corse et arménienne, soucieux du lien social, de la sécurité. André Santini était au crépuscule de sa vie, laissant les succès mais aussi les polémiques derrière lui, me demandant avec de la nostalgie dans la voix « Es-tu heureux ?» Est-ce que tu retournes un peu à Ajaccio? Le maire bâtisseur, à l'humour féroce et à la dent dure, était aussi un grand sentimental. Bienvenue dans La Vérité en Face.
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1: Et bonjour à vous, Kevin. D'où est-ce que vous nous appelez, Kevin?
3: Oui, bonjour Jean-François, je vous appelle de Urquhuit, dans les Pyrénées Atlantiques.
1: Ben oui, Urquhuit. Bon, vous pensez quoi, vous, de ces premières peines qui ont été, infligées? Je rappelle ce que disait ce matin Laurie Leclerc sur Sud Radio. Elle disait que parmi les premières peines, vous aviez Raphaël, 22 ans, qui a écopé 12 mois de prison, dont 6 fermes. Aménageable, hein. Ça veut dire pas de prison pour rébellion. Vous avez Hichem, 20 ans, algérien, résident en Espagne, qui lui a écopé de 10 mois de prison avec sursis et 5 ans d'interdiction de territoire français pour le vol d'un collier, figurez-vous, à un supporter. Ou vous avez Amer, 18 ans, 10 mois de prison avec sursis lui aussi, pour une possession d'une dizaine de mortiers d'artifice, de fumigène, d'un taser et de 2 couteaux. C'est pas rien quand même. Vous en pensez quoi, lui aussi, pour une possession d'une dizaine de mortiers d'artifice, de fumigène, d'un taser et de 2 couteaux? C'est pas rien quand même. Vous en pensez quoi, vous, des premières peines infligées?

0: dès qu'ils sont mineurs, il faut taper au portefeuille des parents. Soit parce qu'ils ont, ils sont solvables et donc on prend au portefeuille. S'ils sont, s'ils ont que des allocations familiales, et ben on tape dans les allocations familiales. Et puis après, bah, quand ils sont majeurs, et ben c'est peine de prison plus amende forfaitaire dissuasive. Pour la première, c'est une bêtise, 0,05% du prix de tous les dégâts, etc. Et si c'est récidive, et ben, on augmente la peine, on augmente les peines directement. Et on prend directement au portefeuille, parce que tant qu'on prend pas au portefeuille,
1: Ben oui. Pour l'instant, il y a eu 74 classements sans suite. Puis il y aura des investigations pour 18 autres cas. Enfin, pour l'instant, voilà, il faut attendre peut-être les prochaines comparitions, les prochaines condamnations, voir s'il y aura peut-être des peines plus exemplaires qui seront prononcées. Kevin, vous avez dit, vous avez résumé d'une formule, hein, comme d'habitude, quoi. C'est vous pensez qu'on mettra la poutière sous le tapis une fois de plus ?
0: Oui, une fois de plus, ça va être ça, pour éviter d'autres événements et que ça se reproduise parce qu'on est trop sévère avec eux. Mais à un moment donné, il va peut-être falloir prendre le taureau par les cornes et être un peu plus sévère. Parce que, comme vous dites, un taser, des couteaux, des mortiers d'artifice, bah, il n'est pas venu là pour faire la fête, quoi.
1: Bon, écoutez, attendons attendons la suite, hein. Mais bon, pour l'instant, voilà, c'est ça commence les comparutions et les premières condamnations. Attendons la suite. Il y avait quand même pas mal de monde interpellé, près de 800, je vous le rappelle. Merci Kevin depuis Urquhuit et bonjour Guy. Bienvenue,
2: oui,
1: Guy.
2: Bonjour.
1: Alors, vous êtes à la Farlède.
2: Bonjour Jean-François. Oui, oui, c'est ça. Oui. Bah, écoutez, moi, je suis peut-être un peu plus dur que le monsieur que je viens de parler, c'est-à-dire que moi je vais vous dire ce que j'en pense exactement, c'est-à-dire que vous voyez le foot et qui en général on nous fait croire que c'est créer un lien dans la société d'intégration de ci de là de tout ce que vous voulez, moi j'y crois pas du tout. C'est très simple, vous mettez tous les matchs sont joués quels qu'ils soient, même pour les clubs des petits clubs de quartier, tout ça. Tout est fait à huis clos, c'est-à-dire aucun spectateur, rien. Et quand vous faites des grands matchs comme ça, ben vous mettez un couvre-feu. Voilà. Vous mettez un couvre-feu, interdiction que les gens sortent. Tout le monde va être concerné. Tout le monde. Et peut-être qu'à ce moment-là, on va prendre les choses en main. Vous savez, je vais vous dire, il y a un président qui, une fois quand il a commencé à y avoir des sifflets, d'accord, j'étais pas du tout d'accord avec sa façon de faire sur beaucoup de choses, mais qui s'appelait Jacques Chirac. Il est parti, il s'est levé, il est parti.
1: Oui.
2: D'accord, on a arrêté le match. Quand est-ce qu'on aura un vrai président ?
1: Là, vous dites voilà. Quoi qu'il
2: Après,
1: faudrait...
2: moi, je vais vous dire, tout ce qui est étranger, toutes les personnes étrangères, dans beaucoup de pays, quand vous ne respectez pas la nationalité qu'on vous a donnée, on vous la retire. Hein. Même plusieurs générations après. Vous savez, qu'est-ce qu'ont fait les Algériens ? Ils ont retiré la nationalité à beaucoup de gens en 62, c'est-à-dire qu'il y a eu des conflits. On ne rentre pas dans le truc, mais en attendant, tout le monde a été foutu dehors. Eh bien, tous les étrangers qui foutent le merdier, la famille, tout le monde, vous mettez tout le monde dehors. Vous allez voir que ça va. Mais là, il faut en avoir dans le ventre pour le faire. Et ne me dites pas que je suis raciste, je m'occupe de migrants, mais des gens qui ont envie de faire quelque chose. Je les ai intégrés, ils sont heureux d'être ici. Voilà. Le problème, c'est que quand on veut avoir un grand cœur, il faut donner de soi-même.
1: Oui.
2: Et vous avez beaucoup de gens qui vont vous donner des conseils, des bons sentiments, mais qui ne s'investissent pas eux-mêmes de leurs propres moyens. Parce qu'aller donner du temps, c'est une affaire. Moi, j'ai investi dans mes propres moyens pour intégrer des personnes. Je ne donne pas d'argent à des associations. Je fais ce que je dois faire moi. D'accord ? Je les loge, je les ai logés, je leur ai donné un travail, ils travaillent, ils sont indépendants, et chaque fois qu'il y a une occasion, j'en ai même un, pour la fête des pères, il m'a envoyé un message. Il n'a plus de parents, plus rien, il m'a envoyé un message pour la fête des pères.
1: Justement, Guy,
2: c'est parce que vous donnez de vous. Et pour intégrer les gens, il n'y a que ça.
1: Quelle est votre activité ? Vous êtes à la Farlède, près de Toulon, hein, c'est de mémoire. Quelle est votre activité, Guy, quand vous dites j'intègre des migrants, je leur donne du travail ?
2: Mais moi, j'étais artisan au départ.
1: Oui.
2: Mais là, je suis à la retraite maintenant. Mais je continue à m'occuper de ces personnes. J'ai choisi les personnes qui ont envie de s'en sortir. Ceux qui n'ont pas envie, je dis, écoute, des emmerdeurs, on en a, des gens des bons Henri, on en a, c'est pas la peine, moi j'en ai pas besoin. Des gens qui sont des verrues pour nous, qui sont des boulets pour nous, on en a pas besoin, on en a déjà assez. On a déjà

0: les nôtres, c'est pas la peine d'en rajouter les autres. Voilà, c'est tout. Et c'est peut-être un message qui choque beaucoup de gens, mais je vais vous dire, vous allez dans n'importe quel pays, vous allez au Canada, si vous avez pas, d'abord vous devez avoir de l'argent sur le compte pour pouvoir éventuellement payer votre billet de retour, et bien c'est la même chose chez nous, c'est tout. Parce que pour venir ici, ils ont de l'argent. Il faut bien qu'ils viennent, ils payent des passeurs, oui, ils prennent de l'argent.
1: Oui,
0: et quand vous prenez tous ces gens qui passent, on vous parle des gens qui sont à Calais, ils payent des passeurs, mais où ils ont pris l'argent?
1: J'entends votre.
0: Il n'y a personne qui soulève ces problèmes-là.
1: J'entends votre colère, Guy, ce matin, quand même. Hein. Vous êtes en colère, Guy, ce matin. C'est parce que parmi les casseurs, effectivement, il y a des ressortissants étrangers aussi, mais il y a aussi un grand nombre de jeunes gens, des jeunes casseurs qui sont des Français, des ressortissants français. Le problème est extrêmement complexe. Plus de fermeté, vous nous dites, Guy, et puis être exemplaire. Hein, c'est comme envoyer un signal fort. C'est vrai que nous avons tous en mémoire Jacques Chirac. C'était en 2002. C'était une finale de la Coupe de France et des supporters corses. C'était Lorient face à Bastia de mémoire et des supporters corses avaient sifflé la Marseillaise. Le président outré avait quitté sa loge avant d'y revenir. Voilà. Donc il faut envoyer des signaux forts pour que ça cesse. Vous nous appelez 0826 300 300 pour la suite de La Vérité en Face avec des sujets sur la table, ces violences sur le football, Choose France, qu'est-ce qu'il faut en penser réellement, mais aussi puisqu'on parle de peine de prison, ce que propose Gérald Darmanin, son plan prison, est-ce qu'il tient la route avec cette annonce de procès possible juste à côté de Fleury-Mérogis. Vous nous appelez 0826 300 300, j'attends vos appels.
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1: Allez, 0826-300-300, nous reparlons de Shoes France et cette annonce spectaculaire de, au total, hein, tout confondu, de 93 milliards d'investissements étrangers. Bonjour à vous, Guillaume.
12: Oui, bonjour, Jean. Vous allez bien?
1: Oui, vous, Guillaume. Vous êtes à Cambrai, Guillaume.
12: Exactement.
1: Il fait gris à Cambrai, non? Je pense, là.
12: Eh oui, vous je ne peux rien vous cacher.
1: Vous nous, avez envoyé les nuages, mais ça fait du bien, ça rafraîchit un peu. Alors, que dites-vous de ces annonces? Alors, vous savez que c'est critiqué, parce que bon, il y a ce côté un peu gigantesque, spectaculaire, et tout le monde s'interroge à chaque fois. Mais oui, mais c'est à quel horizon? Et concrètement, qu'est-ce que ça donne? Vous en pensez quoi, vous, Guillaume?
12: Écoutez, moi je travaille dans le domaine, des data centers et de l'ingénierie informatique au sens large, et plus particulièrement du coup sur Cambrai, on a un projet justement qui a été signé il y a quelques temps visant à arriver au 1 gigawatt, hein, donc c'est colossal, ce sera le plus gros data center d'Europe. Alors effectivement, le côté positif, c'est qu'on réindustrialise d'une certaine façon notre pays, ce qui est une bonne nouvelle. Il y a une confiance qui est là du fait de notre énergie qui est là aussi avantageuse, hein, c'est ce qui attire surtout les investissements. Là où je vais être un peu plus mesuré, et pourtant moi je suis très heureux, hein, c'est mon cœur de métier, donc forcément je peux être que heureux, mais le problème c'est que ça génère peu de valeur derrière. La valeur elle va être aux États-Unis, en Chine, où les données vont être exploitées par du OpenAI, du Nvidia, etc., avec des composants qu'on va installer dans notre data center. Donc ça c'est très bien. À côté, en termes d'emploi, c'est là où c'est un petit peu dommage, c'est que ça génère peu d'emplois en définitive. On parle de 15 000 emplois, bon, par data center, c'est peut-être aux alentours de 300-400 emplois. Oui. C'est pas miraculeux. Bon, c'est...
1: Parce qu'en fait, ce sont des emplois pour la construction des centres en question, mais ensuite...
12: Exactement. Et ensuite, l'exploitation, non. Elle est limitée en... Ouais. En termes d'emploi, c'est voilà. Alors on va dire oui, on n'est jamais content. Effectivement, c'est une bonne nouvelle. Mieux vaut ça que l'inverse. Ça montre aussi que notre énergie est avantageuse et qu'il faut tirer parti de ça. C'est un enseignement qu'il faut garder en tête. Maintenant, oui. Après, il y a l'aspect consommation d'eau également et toutes ces choses qui sont pas des plus vertueuses. Très beaucoup là-dessus, hein, mais. Bon, voilà, je reste assez mesuré. Malgré tout, ce qui serait vraiment l'idéal, c'est qu'on en tire profit justement derrière pour y bâtir notre propre souveraineté aussi. C'est intéressant.
1: Vous, vous qui êtes de la partie, Guillaume, est-ce que on peut parler à proprement donc de réindustrialisation quand on implante des data centers?
12: Oui, tout de même. Tout de même. Ouais. On peut quand même en parler, effectivement, puisqu'on aura quand même eu un socle dur pour nos entreprises partenaires qui ne pourront pas faire autrement que de passer par nous pour être pivot pour l'Europe. Alors évidemment, il n'y a pas que nous, on a du Francfort, il y a du Londres qui héberge aussi, la Belgique également qui est proche de chez nous. On n'est pas les seuls malgré tout, c'est tout de même un avantage d'une certaine façon. Ce qui serait bien, c'est que derrière, voilà, on en tire profit avec une armée d'ingénieurs, qu'on continue à former les élèves futurs ingénieurs pour l'IA, etc., etc. Là, on aurait une vraie valeur ajoutée, mais c'est vrai que on a énormément de retard, notamment au niveau de l'IA, et pas que. Donc c'est là où bon, c'est une bonne chose.
1: C'est une bonne chose. Allez.
12: Voilà, il faut rester positif. Pour une fois qu'on a des choses qui sont quand même positives.
1: Il faut les prendre comme elles viennent. Merci Guillaume, merci à vous. Et puis je rappelle, hein, 9h30, vous restez avec nous, c'est le débat. Nous l'évoquerons avec Olivier Luancy, qui est un expert, lui, en réindustrialisation, et qui nous dira ce qu'il en pense de ces annonces Shoes France. Bonjour Charlène, vous êtes à Bordeaux.
18: Oui.
1: Bienvenue. Bonjour. Charlène, bienvenue. Vous êtes surveillante de prison, et puis il y a ces annonces qui ont été faites par Gérald Darmanin, notamment d'une construction de salles de grands procès à la prison de Fleury-Mérogis, et puis quelques annonces sur ce qu'il faut faire, parce qu'il faut rappeler quand même que nous sommes en surpopulation carcérale. Elles vous font réagir, ces annonces du garde des Sceaux, ce matin, Charlène?
18: Moi, en fait, j'ai un gros coup de gueule par rapport à l'administration pénitentiaire, qui pour moi est pas du tout dans l'objectif qu'elle devrait apporter aux détenus. Voilà. Les objectifs, c'est de la réinsertion, c'est mission de répression, on va dire. Là, on fait beaucoup trop de social. En fait, les gens, ils sont contents d'arriver en prison. Et ça, je pèse mes mots quand je le dis. Hein.
1: Vous voulez dire que les conditions, du moins celles qui sont voulues, sont, serait trop favorable ? Il n'est pas question
18: bien sûr. Ouais. Alors, on est d'accord sur le fait qu'il y a beaucoup de prisons vétustes avec des cellules qui sont dégoûtantes, hein, franchement, mais on vient à créer des nouvelles prisons, mais à côté de ça, tous les services qu'on rend aux détenus sont au-delà de ce qu'on pourrait imaginer, quoi, et ce que les citoyens pourraient imaginer. Enfin, il y a des choses qui sont inadmissibles. Par exemple, je vais vous donner juste un exemple, que on donne 30 euros tous les mois à des, entre guillemets, indigents, c'est-à-dire des détenus qui ne reçoivent pas de pécule. Sachant qu'ils sont déjà nourris, logés, blanchis, ils n'ont pas besoin d'avoir 30 euros, qui sont les 30 euros que vous donnez aux impôts. Hein.
1: Oui.
18: Voilà. Ça, c'est inadmissible. Il y a plein de choses comme ça, des formations rémunérées. Moi, je sais que j'ai fait des formations, j'en ai eu pour 6000 euros de formation. Eux, on les paye pour faire des formations et avoir des diplômes. Enfin, c'est pas... Non, c'est pas normal.
1: Mais quand vous dites réinsertion, Charlène, est-ce que cette idée de former, ça va dans le bon sens ou pas ? Je me rends pas compte. Dites-moi.
18: Former, oui, ça peut aller dans le bon sens. Mais en fait, moi, je travaille chez les femmes. Elles font ça uniquement pour avoir de l'argent. La formation, elles font plus. Et puis, je pars du principe qu'à un moment donné, il faut aussi donner un peu de soi-même aussi. Là, on les pousse, limite, on les pousse à ce qu'elles acceptent à être formées. C'est pour ça qu'on les rémunère, sinon elles ne feraient rien.
1: Donc ce matin, grande inquiétude, j'imagine, parce qu'au fond, chaque fois, c'est la même histoire. Hein. Vous savez qu'il y a 88 000 détenus pour 65 000 places. La surpopulation, le taux, c'est 139%. J'ai l'impression que ça fait 20 ans qu'on parle de la même chose et que ça n'évolue jamais, cette histoire. Vous êtes d'accord avec ça, vous qui êtes une professionnelle, vous qui êtes surveillante de prison, Charlène?
18: Et quand vous voyez tous ces services qu'on rend aux détenus, ça ne leur donne pas envie je veux pas dire de sortir, parce que si, ils veulent sortir, mais rentrer, ça ne fait pas peur. Par contre, je ne vais pas polémiquer sur certaines causes. Mais quand vous leur dites allez voir, parce qu'elles se plaignent, enfin ils arrivent toujours à se plaindre pour des parce que le repas est pas assez chaud par exemple. Bon bref, quand vous leur dites mais allez dans les prisons étrangères, je citerai aucun pays, hein, mais là je peux vous garantir c'est pas la même. Hein. Voilà. Et dans certaines prisons, il se passe pas ce genre de choses. Et puis les gens ne reviennent pas.
1: Merci Charlène pour ce témoignage. Je vous rappelle, vous êtes surveillante de prison depuis Bordeaux et très dubitative sur les annonces qui sont faites. Parce que est-ce que nous abordons la chose de la façon la plus efficace avec ce que doit représenter la prison, à la fois une punition mais aussi une réinsertion réelle des condamnés. Allez, dans un instant, 9h30, ce sera le débat sur Choose France et ses annonces spectaculaires. On a frisé les 100 milliards là, hein, avec notre invité Olivier Luancy, qui est expert en réindustrialisation et qui enseigne au Conservatoire National des Arts des Métiers. Nous allons voir avec lui qu'est-ce qu'il faut en penser réellement. À tout de suite. Vous nous appelez 0826-300-300 si vous le souhaitez pour la suite de La Vérité en Face.
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1: Allez, avec notre invité, Olivier Luancy, bonjour. Bonjour à vous, vous êtes expert en réindustrialisation et vous enseignez au Conservatoire National des Arts et Métiers. La question qui est posée ce matin, Jouze France, est-ce de la poudre aux yeux distribuée par le président Emmanuel Macron ou une vraie relance de notre économie qui dessine la France de demain? Si vous le permettez, je plante le décor. Deux jours après les violences qui ont accompagné les célébrations du Paris Saint-Germain, Emmanuel Macron a vanté à Versailles une France attractive, stable, innovante, capable d'attirer des dizaines de milliards d'euros d'investissements étrangers. C'était la 9e édition de Jouze France au château de Versailles. Un Eldorado des data centers arrive malgré les critiques sur l'impact de l'environnement. Il y a des chiffres, 93 milliards d'euros d'investissement. Olivier Luancy, vous allez nous dire quelle est la réalité de tout ça, qui doivent déboucher sur la création de plus de 15 000 emplois, ça paraît... Alors c'est important, 15 000 emplois, mais ça paraît un peu dérisoire au regard des sommes investies. Derrière les chiffres et les photos des grands patrons sous les ors de Versailles, une question qui demeure. La France est-elle réellement le pays dont rêvent les investisseurs ou bien vend-elle une image plus flatteuse que la réalité de terrain? Olivier Luancy, donc c'est 93 milliards, c'était le 9e Jouze France. C'est une réalité?
33: Oh, pour l'instant, c'est des annonces. Alors, tout investissement commence par une annonce. Donc, oui. On va déjà se réjouir. On va pas pleurer là-dessus. C'est une bonne chose. Il y avait un phénomène d'un peu de fatigue sur ces Jouze France qui étaient, on est quasiment à la 10e édition. Il y a eu au départ, il y a quelques années, c'était super, c'était nouveau, il y avait des investissements. Et puis la lecture des indicateurs, je remonte ça à 2-3 ans, commençait un petit peu à faire douter. On mettait en avant le nombre de projets, par exemple dans l'industrie. Oui. On était les premiers en nombre de projets en Europe. Puis on s'est rendu compte que c'était des petits projets. Par exemple dans l'industrie, le projet moyen d'un investisseur étranger, c'est 30 emplois. C'est tout petit. Et quand on moyenne beaucoup de projets et des petits projets, globalement, sur le dossier industriel, contrairement à ce qui nous a été affirmé pendant des années, la France était raisonnablement, normalement attractive, mais il n'y avait rien d'exceptionnel. Et j'ai été plutôt critique sur le fait qu'on nous survendait l'attractivité française à travers Choose France. Là, je vais changer un peu de pied et je pense qu'il se passe quelque chose. Il se passe quelque chose qui n'est pas de l'industrie réellement. Vous avez un auditeur qui a commenté les data centers juste avant cet échange et qui a qualifié les data centers d'industrie. Attention, ce sont des superbes infrastructures pour l'intelligence artificielle, le calcul, le stockage de nos données, mais ce ne sont pas des lieux qui sont créateurs de richesses dans les territoires. Alors, où ils s'implantent, c'est ce que vous avez cité. Le nombre d'emplois est dérisoire en fait par rapport à la taille de l'investissement.
1: Alors notamment dans les Hauts-de-France, hein, chez Xavier Bertrand, ces data centers, Olivier Luancy, il faut quand même du monde pour les bâtir, ça prend plusieurs années.
33: Oui, c'est ça. Donc c'est des gros, c'est des énormes projets.
1: Donc c'est du BTP au départ.
33: Au départ, ne pas oublier aussi que certes en France, on va avoir des industriels, des entrepreneurs qui vont construire l'infrastructure, qui va le bâtiment, les accès, le contenu du data center, les puces électroniques, les serveurs aujourd'hui sont fabriqués hors de France. Donc, dans cette somme énorme, il y a une bonne partie qui va être simplement importée. C'est un vrai défi. C'est-à-dire, aujourd'hui, installer des data centers où 80-90% de la valeur investie va être importée, on n'a pas le choix, on n'a pas l'offre en France. Mais il faut vraiment se mettre dans la perspective que dans 10 ans, on demande à ces investisseurs de faire 70-80% de Made in France et Made in Europe dans leur futur data center. Ça, c'est un deal que je n'ai pas vu. C'est un accord long terme. C'est une contrepartie à la prise électriques françaises, parce que c'est ce qu'ils sont venus chercher, qu'on aurait dû négocier. Et pour l'instant, je la vois pas dans les déclarations publiques.
1: Alors, si ces centres s'installent chez nous, c'est parce que nous produisons une énergie, on va dire, pas chère, c'est le nucléaire, et surtout bon marché. Donc, mais nous en produisons plus que nous en consommons. Donc, c'est ce qui a attiré les investisseurs. Se dire, tiens, on va mettre nos centres là en France parce que, au fond, il y a des centrales nucléaires à côté. Ça va être simple.
33: Alors, c'est exactement ça. Oui. Avec une petite nuance, je suis pas sûr que notre électricité soit pas chère. C'est même un sujet, par exemple, qui fait l'objet du rapport de Mario Draghi, hein, qui dit, certes, on a un marché européen de l'électricité, il a son fonctionnement, il nous a permis de passer la crise de 2022 quand on a eu des problèmes dans nos centrales nucléaires, mais néanmoins, l'électricité est beaucoup plus chère que dans d'autres économies. Ce qui a vraiment fait la différence, c'est une disponibilité d'une électricité décarbonée et pilotable, c'est-à-dire qu'il ne va pas dépendre des aléas climatiques, du soleil ou du vent. À tout moment, ces data centers vont pouvoir tirer sur nos centrales nucléaires et elle est vraiment disponible puisque nous exportons à peu près 100 TWh, c'est-à-dire 20% de notre production et 10% de notre production, pardon, et nous avons environ à peu près autant de capacité de production supplémentaire qu'on ne produit pas. Donc nous avons effectivement de l'électricité décarbonée disponible.
1: Allez, vous nous appelez 0826 300 300, comme l'a fait tout à l'heure Guillaume depuis Cambrai, si vous voulez intervenir dans ce débat. Olivier Luancy, donc nous le disions, hein, c'est d'abord de la construction du BTP, il faut beaucoup d'emplois pendant quelques années pour fabriquer ces immenses armoires à puces qui viennent de l'étranger. Mais ensuite, l'exploitation, il faut quoi ? Une poignée d'individus, j'imagine ?
33: Ah, c'est une poignée d'individus. Oui. Hein. Il y a des ratios, alors c'est assez technique, c'est 50 emplois par mégawattheure. Je vais juste comparer. Quand vous investissez dans une PMI, petite et moyenne industrie, si vous mettez 1 million sur la table, vous créez 10 emplois. Dans un data center, quand vous mettez 1 million sur la table, vous créez 0,05 emploi.
1: Ah oui,
33: vous vous rendez compte de la différence? Donc en fait, c'est des super usines automatisées à faire du calcul, mais qui vont créer de l'activité le temps de les construire. Mais au moment où elles vont être opérées, il y a un peu de maintenance, il y a beaucoup de télémaintenance pour la partie informatique, mais il n'y a pas d'emploi réellement. Le deuxième problème, ou la deuxième question, c'est que ces calculs vont créer de la valeur ajoutée. On le voit avec l'IA. Où est-ce qu'elle va être fiscalisée ? Elle va être fiscalisée en France ? Ou bien, comme on l'a connu avec les plateformes de commerce électronique, est-ce que la fiscalité va être mise en Irlande parce qu'il faut qu'elle soit en Europe, mais c'est plus optimum de le mettre en Irlande ? Voire même, est-ce qu'elle va être dans un autre pays ? Parce que être capable de regarder le flux et pour une administration de dire « Ah, tel calcul, il doit valoir tant, vous devez déclarer au moins tant », c'est totalement impossible.
1: Donc, finalement, la fiscalité de ces immenses centres implantés chez nous, dans les Hauts-de-France et ailleurs, elle risque d'être hors de France.
33: Elle risque d'être hors de France, elle est même très probablement hors de France, mis à part la fiscalité qui est liée au bâtiment lui-même. C'est pour ça que ça plaît dans un certain nombre de territoires. Il y a une étude qui a été faite par un territoire justement des Hauts-de-France, qui est transfrontalier, et ils avaient un terrain de 80 hectares à peu près, ils ont été sollicités. Est-ce que je mets un data center? Est-ce que je mets de l'industrie de défense, de la pharmacie ou de l'agroalimentaire? Ils ont fait une étude sur les avantages et inconvénients. Pour le territoire, le data center, pour l'intérêt du territoire, de son développement, de ses habitants, arrive en dernier. Le seul critère qu'il a de positif, c'est la fiscalité locale sur le bâtiment.
1: Oui.
33: Mais tout ce qui est la création d'activités, la création d'un écosystème qui permet de nourrir plein de petites entreprises autour. Ils avaient un critère qui était la relation transfrontalière, parce que c'est un territoire qui est le long de la frontière. Tout ça, le data center est le dernier sur tous ces autres critères de développement territorial.
1: Donc le pas de quoi faire cocorico, hein, de crier victoire. Je vous sens un peu sceptique quand même là-dessus.
33: Alors, j'aime bien dire les choses, comment ça s'appelle votre émission, Parlons vrai. Donc, j'aime bien parler vrai. J'aimerais donner un autre point de vue qui est qu'en fait, et c'est là où je dis que je change un peu de pied sur les commentaires que j'ai eus sur Tous France, je pense qu'on est en train de voir se dessiner en France une nouvelle organisation que je vais qualifier productive. Il y a 4 sujets en France sur lesquels, dans les 10 ans à venir, on va investir entre 100 et 200 milliards d'euros. Les data centers, on vient d'en parler. La défense, les centrales nucléaires et les réseaux électriques. Si vous mettez ça bout à bout, vous avez peut-être un positionnement qui nous a tellement manqué depuis 10 ans. Quelle est la position, le rôle de la France en Europe?
1: Donc la masse, c'est, vous avez dit combien, 200 milliards, c'est ça?
33: Entre 100 et 200 milliards chacun d'entre eux.
1: Pour chacun d'entre eux.
33: Pour chacun d'entre eux, voilà. Alors les data centers, ils sont un peu spécifiques parce que c'est des investisseurs étrangers. Mmh. Tous les autres, la défense, les réseaux électriques, les centrales nucléaires, ce sont des investissements qui sont pilotés par la puissance publique, par l'État. Hein. Et si on met ça bout à bout, on commence à savoir se dessiner de ce qu'elle pourrait être le rôle de la France en Europe dans ce monde de retour des empires. Il se peut que demain nous soyons le fournisseur de référence en Europe d'électricité décarbonée et pilotable grâce à notre parc électronucléaire, que nous soyons un stockeur de référence de nos données, et on sait combien la donnée est importante dans le monde d'aujourd'hui, et que le tout soit quelque part défendu par une armée, un système de défense qui va profiter également de la dissuasion nucléaire en disant pas touche à cet actif qui peut servir en France. C'est un projet qui est en train de se dessiner, un peu pointiste. C'est absolument pas le projet de 2017, on va prendre cette date-là. Hein. Oui. C'est pas la Startup Nation. Oui. Mais c'est quelque chose, je dirais, que les circonstances sont en train de forcer. Et si on pousse un peu le trait, là, moi, j'y vois une forme d'élan, une forme de projet collectif, à une condition, c'est celle qu'on a énoncée, c'est que ces investissements irriguent le tissu industriel français.
1: Et c'est toute la question qui est posée.
33: Exactement. Si ces data centers se fournissent uniquement de puces et d'équipements qui viennent d'Asie, on aura raté l'opportunité.
1: Allez, Olivier Luancy, restez avec nous. Nous marquons la pause. La suite de La Vérité en Face, 0826 300 300. N'hésitez pas à nous appeler. Nous essayons de comprendre et nous voyons bien ce qui se déroule sous nos yeux avec vous sur ces annonces spectaculaires de Chouz France. Les chiffres, la réalité, les investissements. Est-ce qu'il y a de la subvention derrière? Est-ce que, au fond, nous allons transformer le pays ou nous allons le vider de sa substance avec, au fond, une réindustrialisation plutôt artificielle. Allez, 0826 300 300, appelez et nous retrouvons Olivier Luancy dans un court instant.
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1: Allez, nous évoquons la réalité de Schuss France et son annonce à 93 milliards d'euros d'investissement avec Olivier Luancy, expert en réindustrialisation et c'est pas facile à dire, hein, et enseignant au Conservatoire National des Arts et Métiers. Et nous sommes avec vous, Pierre, bonjour, vous appelez de Toulouse, bienvenue.
32: Bonjour.
1: Alors, oui, que dites-vous pour réagir avec notre invité?
32: Voilà, je suis très étonné de ce que dit ce monsieur. Il oublie un élément essentiel. Ces data centers vont consommer énormément d'électricité. Ils vont donc forcément rapporter de l'argent à EDF et donc à l'État par le biais des impôts. Et en même temps, EDF pourra réinvestir et embaucher des gens pour construire d'autres centrales. Ce qui fait que les 400 emplois dont on parle, ce n'est pas 400 emplois, c'est beaucoup plus, puisque derrière, vous allez avoir une réindustrialisation de EDF.
1: Alors, Olivier Luancy, le monsieur va vous répondre. Merci pour cette question, Pierre, depuis Toulouse. Donc il y a peut-être d'autres emplois, comment dit-on,
33: indirect,
1: indirect ou en cascade.
33: Oui, c'est le cas. Hein, vous avez raison sur le principe. Après, il faut le pondérer. Aujourd'hui, EDF gagne très bien sa vie. Hein, je vous rappelle que son résultat avant impôts et amortissements est de 20 milliards d'euros sur les deux années précédentes, ce qui lui laisse de la place pour réinvestir dans les nouvelles centrales nucléaires. Si jamais cette électricité n'allait pas aux data centers qui vont être construits dans les années à venir en France, le marché européen est très preneur d'une électricité pilotable et décarbonée. Je vous rappelle qu'on exporte 100 TWh aujourd'hui. Que cette électricité soit consommée en Europe ou qu'elle soit consommée en France, ça va faire des revenus pour EDF. C'est sans doute mieux pour d'autres raisons qu'elle soit consommée en France, mais encore une fois, cette électricité d'origine nucléaire décarbonée et pilotable est désormais un bien précieux pour l'Europe, dans un contexte d'électrification. Et je n'ai pas de doute qu'EDF vendra son électricité soit au data center, soit à d'autres pays européens. Encore une fois, on exporte de manière massive aujourd'hui.
1: Bon, ça répond à votre question, Pierre, hein, j'imagine.
32: Oui.
1: Toulouse, oui.
32: Je crois que... elle n'a pas le choix. Elle est obligée de le vendre. Si les data sont en France, c'est EDF qui vendra son électricité. Je vois pas en quoi l'Allemagne vendrait l'électricité à ces sociétés qui sont implantées en France, sauf par des moyens que je ne connais pas ou des choses un peu extraordinaires qui me paraissent complètement dépassées. Je crois qu'en effet, EDF est partie prenante de cette affaire et sera certainement un des avantages. Absolument. De cet investissement.
1: Merci Pierre-Olivier.
33: Oui, juste une toute petite réaction pour confirmer ce que vous dites. Par exemple, il y a des data centers, vous en avez parlé, qui vont s'installer dans les Hauts-de-France. L'un d'entre eux, au moins, est sur un terrain de EDF, où EDF a démantelé une centrale à charbon, a construit à côté une centrale à gaz, parce qu'on en avait encore besoin, et c'est du terrain d'EDF sur lequel est supposé s'installer un data center, ce qui montre bien que EDF est investi dans ce projet-là, pour fournir l'électricité, mais même un peu plus du foncier.
1: Merci Pierre depuis Toulouse et bonjour Alain, vous êtes à Lyon, Alain.
0: Oui, bonjour.
1: Bienvenue à vous ce matin, j'ai l'impression que vous allez émettre une petite inquiétude.
0: Oui. Vous annoncez, excusez-moi, j'ai mis le haut-parleur, excusez-moi, je me suis trompé. La personne annonce que les prix de l'électricité sont très intéressants, c'est pour ça que les data centers viennent en France. Alors, il oublie qu'il y a simplement encore quelques années, on vient d'avoir le prix de l'électricité qui a doublé, triplé, quadruplé, à la demande de l'Allemagne qui voulait un équilibre des prix, qui supportait pas que l'électricité française soit moins chère, donc il y a pas, ce problème-là n'existe pas, ou alors, on est en train de nous dire qu'il y aura un prix d'électricité pour les data centers et un prix de l'électricité pour le citoyen lambda. C'est quand même un petit peu embêtant. Deuxièmement, les data centers, en termes écologiques, c'est une véritable catastrophe. Ça a déjà été dit, redit, tout le monde le sait. Oui. On vient de sortir d'une canicule. On nous dit, meilleure idée, on va mettre des data centers partout qui vont être des puits à chaleur invraisemblables, qui vont consommer l'eau qui nous reste. Les agriculteurs n'ont plus d'eau pour arroser leurs plantes. C'est pas grave, on va mettre l'eau dans les data centers. Non mais on va où? On marche sur la tête là. Être chef d'entreprise, être un politique, c'est prévoir, c'est pas essayer de dépasser la limite sans fin, c'est on joue pas au poker. On fait en fonction de ce que l'on a.
1: Question double, très intéressante. Merci Alain à Lyon. Et je rappelle, Olivier Luancy est un expert, il n'est pas acteur dans cette histoire. Il y a deux aspects que soulève Alain, Olivier Luancy. C'est d'abord cette différence de prix. Est-ce qu'il y aura une sorte de taxation à deux vitesses, pas cher pour les data centers et plus cher parce que ça monte pour les particuliers, on va dire. Et l'autre aspect, c'est l'impact climatique. D'abord les prix.
33: Alors, votre auditeur a raison. Alors, on n'a pas d'information officielle, mais il est à peu près certain, parce que le cadre juridique existe, que les opérateurs des data centers ont négocié avec EDF un prix fixe avec un contrat long terme. Ça a un nom barbare dans la nomenclature des contrats électriques, je vais pas vous infliger ça, mais ça existe. Et donc, il est très très probable, il est vraisemblable, que eux se soient sortis des aléas du marché dont votre auditeur a parlé. Ce qui nous pose à tous collectivement une véritable question. Nous avons choisi en Europe, il y a quelques décennies, de mettre toute notre électricité sur le marché, avec ces prix qui montent et qui descendent en fonction des situations. Si l'électricité est un bien essentiel, est-ce qu'il doit être totalement soumis aux aléas du marché, ou bien est-ce qu'il faut qu'il y ait des prix fixes, parce qu'encore une fois, c'est un bien de première nécessité.
1: On a l'impression que la bonne réponse est la deuxième.
33: C'est un peu ma tendance, vous avez compris. Oui. Mais en tous les cas, c'est une question qui doit être ouverte et que votre auditeur a bien raison de souligner. Pourquoi seulement les gros investisseurs profiteraient de contrats à prix fixe? Ça, c'est une véritable question d'équité.
1: Sur l'impact climatique, avant de conclure et parler de dire un mot quand même sur la réindustrialisation, sur l'impact climatique.
33: Oui, sur l'impact climatique. Alors, vous avez raison, ce sont des machines à faire de la chaleur, à chauffer les oiseaux, les data centers. Toute cette énergie qui est consommée pour faire du calcul, in fine, elle se transforme en chaleur qui est dégagée. Il y a quelques projets sur des data centers. Par exemple, l'auditeur précédent venait de Toulouse. À côté de Toulouse, Airbus a ses propres data centers. La chaleur est récupérée pour chauffer les bâtiments de Airbus, un nouveau campus, depuis quelques années quand même. Cette possibilité de récupérer ce qu'on appelle la chaleur fatale. Et vous avez raison, c'est absolument essentiel dans un monde de limites planétaires.
1: Vive l'économie circulaire.
33: Et c'est la forme d'économie circulaire ou de récupération pour la partie énergétique. Je souhaite que ce soit le cas. Ça demande quand même à ce que ces énormes data centers soient installés à côté d'endroits où on consomme de la chaleur, donc pas trop loin de villes, Et ça, c'est des choix qui sont pas toujours simples en termes d'aménagement du territoire.
1: Il vous reste 40 secondes, Olivier Luancy. Est-ce que la France est réindustrialisée?
33: Si vous nous faudrait une heure, vous revenez à la question première, qui est que non, hélas. On nous a vendu à travers Choose France, d'où mon scepticisme initial, un outil de réindustrialisation de la France. On a eu un peu de belles années, ce que j'ai appelé le printemps de notre renaissance industrielle, en 21, 22, 23. En 2025, nous avons détruit 65 usines en France, 65 usines en moins. En France, nous avons détruit 20 000 emplois manufacturiers en France en 2025. Et avant de vous rejoindre, j'ai regardé les chiffres du premier trimestre 2026. Ils sont hélas sur la même tendance. Au premier trimestre 2026, nous avons détruit 5 000 emplois manufacturiers. Donc on va peut-être faire des data centers, mais en attendant, notre réindustrialisation ne fonctionne pas, alors qu'il existe des solutions. Et ça, c'est un immense regret, mais ce sera pour une prochaine émission peut-être.
1: Et nous vous réinviterons avec bonheur, Olivier Luancy, expert en réindustrialisation. Et vous enseignez au Conservatoire National des Arts et Métiers. Et vous êtes un data center à vous tout seul. Hein. Merci,
33: merci
1: pour vos
33: beaucoup.
1: Lumières. Et bonjour Valérie Expert.
3: Bonjour Jean-François.
1: Mettez-vous d'accord.
3: Mettons-nous d'accord. Mais écoutez, les premières peines sont tombées hier après les interpellations, après ces violences de samedi soir. On va évoquer ces peines, beaucoup de sursis. Est-ce que c'est suffisant? Est-ce que c'est exemplaire? Une heure de plus d'attente aux urgences, c'est de plus en plus long. Appelez-nous 0826 300 300 pour nous raconter votre expérience, si vous avez dû aller aux urgences et si vous constatez effectivement que c'est de plus en plus compliqué. Voilà, et puis on parlera de Choose France. Le président de la République se félicite des annonces en trompe-l'œil peut-être. On y reviendra ensemble. 0826 300 300, à tout de suite.
1: Bonne émission.
3: Merci.
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3: Les infos avec Clémence Lobary, bonjour.
7: Bonjour à tous. Rien ne peut justifier la poursuite des opérations militaires d'Israël au Liban. Les mots ce matin de Jean-Noël Barrot, le ministre des Affaires étrangères, a une nouvelle fois appelé ce matin sur France 2 un cessez-le-feu entre Israël et le Hezbollah. Des déclarations alors que les affrontements se sont poursuivis toute la nuit, malgré les affirmations de Donald Trump qui assurait qu'ils allaient cesser leur combat. En Ukraine, la Russie a mené cette nuit une attaque massive sur Kiev ou encore Kharkiv. Au moins 9 personnes sont mortes et des dizaines ont été blessées selon les autorités ukrainiennes. En France, la loi d'urgence agricole s'apprête à passer un premier cap à l'Assemblée. Le texte doit être adopté aujourd'hui en première lecture par les députés. Il est censé apporter des réponses concrètes à un secteur en crise, notamment en simplifiant l'installation de bâtiments d'élevage ou encore en débloquant des projets de stockage d'eau. Toujours aucune trace de Liana dans le Gers. Le principal suspect a été mis en examen et placé en détention provisoire hier. Il est soupçonné d'enlèvement et de séquestration de mineurs de moins de 15 ans. Cet homme de 41 ans est père de 2 enfants, dont une fille, et ami avec la disparue. La jeune collégienne de 11 ans a été vue pour la dernière fois vendredi à Florence. L'archive, c'est le nom d'un nouveau monument inauguré aujourd'hui sur les bords de Seine à Paris par le président français et son homologue rwandais. Un mémorial qui rend hommage aux victimes du génocide des Tutsis au Rwanda en 1994. En 2021, Emmanuel Macron avait reconnu la responsabilité de la France dans l'extermination de cette partie du peuple rwandais. Plus que quelques heures pour les futurs étudiants. Les premiers résultats de Parcoursup sont attendus ce soir à partir de 19h. Plus d'un million de vœux ont été enregistrés cette année sur la plateforme par les candidats dans l'enseignement supérieur. Et puis on termine avec du football. Et cette journée, capitale pour l'Olympique de Marseille. Marseille qui joue très gros aujourd'hui pour son passage devant la commission de contrôle financier de l'UEFA. En raison de ses finances déséquilibrées, le club phocéen risque une exclusion des compétitions européennes pour la prochaine saison. Excellente matinée à tous.
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3: Bonjour à toutes et à tous, bonjour Félix Mathieu.
8: Bonjour.
3: On va aujourd'hui évoquer la question des violences, des agressions sexuelles, violences faites aux femmes suite à l'affaire Patrick Bruel. Le silence l'a protégé pendant longtemps et aujourd'hui, force est de constater que les femmes parlent. Néanmoins, certaines voix disent qu'il faut laisser faire la justice. On en parlera dans un instant avec Anne-Cécile Maillefer, présidente de la Fondation des Femmes, et vous pouvez nous appeler 0826 300 300. La polémique en ce moment, elle est autour de la libération de la parole et effectivement des accusations publiques qui sont faites. On va essayer de comprendre pourquoi ces femmes parlent, quel intérêt elles ont, je mets intérêt entre guillemets, à le faire. À 11h, nous parlerons des urgences, une heure de plus d'attente qu'il y a 10 ans, et puis les violences après la victoire du PSG. Le président de la République avait dit qu'il serait intraitable, que la France ne pouvait accepter ces violences. Les premières condamnations ont été prononcées, beaucoup de sursis, quelques amendes. Est-ce que c'est suffisant? Est-ce que c'est exemplaire? On en parlera avec vous également au 0826 300 300. C'est à suivre dans quelques instants. L'affaire Bruel donc a provoqué une onde de choc. Les accusations contre les célébrités se multiplient. Certains estiment que la célébrité a longtemps été un bouclier. Certains estiment qu'il ne faut pas jeter en pâture, et je mets des guillemets car je n'approuve pas cette expression, le nom de prédateur. On en parle avec vous. Et donc, Félix Mathieu, effectivement, beaucoup de plaintes aujourd'hui sortent dans les médias.
8: Oui, des plaintes pour viol, pour agression sexuelle. Patrick Bruel a donc fini par annuler tous ses concerts
6: concert jusqu'à l'automne pour le moment. Il se retire aussi de la troupe des Enfoirés. Alors, évidemment, lui conteste les accusations, mais il souhaite éviter de mettre la compagnie caritative Les Enfoirés dans l'embarras, explique la direction. C'est les derniers rebondissements, ça en date, suite à ces plaintes, dont celle, évidemment, de l'animatrice télé Flavie Flamand, qui dénonce un viol qu'elle aurait subi en 1991, alors qu'elle avait 16 ans. Patrick Bruel lui conteste l'avoir droguée pour la violer, comme elle l'affirme. Des concerts du chanteur avaient déjà été annulés en Belgique ou au Québec. En France, des maires l'avaient plutôt appelé à annuler ses dates lui-même. Le temps, effectivement, c'est ce qu'ils disent, de laisser faire la justice. Alors, la semaine dernière, des militantes ont même interrompu la pièce dans laquelle Patrick Bruel joue, toujours dans un théâtre parisien. Une pétition, par ailleurs, en ligne, réclame l'annulation de ses concerts. Elle approche ce matin les 50 000 signatures, cette pétition. Alors, effectivement, Valérie, comme dans toutes les affaires récentes d'accusations contre quelqu'un de connu, certains s'étonnent des plaintes qui s'accumulent des années après. D'autres, au contraire, font valoir que la célébrité, la notoriété de l'accusé lui a longtemps permis de bénéficier comme ça d'un statut un peu d'icône intouchable quelque part.
3: Oui, selon les statistiques, 86% des affaires de violences sexuelles se terminent par un classement sans suite.
6: C'est même 94% pour ce qui est des accusations de viol, 94% de classement sans suite. Alors souvent, faute de preuves, on dit souvent que le doute profite à l'accusé, des accusés et leurs avocats qui estiment souvent d'ailleurs après ces classements sans suite que leur présomption d'innocence a été bafouée. C'est toujours quelque chose qui revient, cette notion de présomption d'innocence. Tandis que de leur côté, les plaignantes et leurs défenseurs y voient plutôt dans ces classements sans suite une sorte de double peine pour la victime présumée.
3: Anne-Cécile Maillefer, bonjour. Vous êtes présidente de la Maison des Femmes. Merci d'être avec nous ce matin. Moi, je voulais vous entendre...
8: De la Fondation des Femmes, pardon.
3: Pardon ?
8: De la Fondation des Femmes.
3: Fondation des Femmes, effectivement, la Maison des Femmes, c'est autre chose, c'est très bien aussi, mais Fondation,
8: très bien aussi.
3: Fondation des Femmes, vous battez, vous défendez, effectivement, justement, toutes ces femmes victimes de violences, d'agressions sexuelles. Sur l'affaire Bruel, moi, je voulais vous entendre sur cette petite musique qu'on entend, qui dit « Laissons faire la justice ». « Laissons faire la justice », cette phrase qui dit « Il est présumé innocent ». J'entendais même, j'ai lu Tristan Bannon qui disait « Je n'ai rien à dire là-dessus ». Enfin, moi, j'ai très étonné de sa prise de position en disant « Laissons faire la justice ». Enfin, « Laissons faire la justice », les femmes ont attendu, quand on prend l'affaire Bruel et qu'on voit le nombre de plaintes qui ont été classées, et grâce finalement à la plainte de Flavie Flamand, eh bien, ces dossiers sont réouverts. On peut quand même s'interroger sur la justice en matière d'agression sexuelle sur des femmes.
8: Oui, c'est un peu un cas d'école en fait sur les problématiques judiciaires aujourd'hui. Depuis MeToo, depuis 2017, on dit aux femmes « arrêtez avec le tribunal médiatique, arrêtez avec Twitter, etc. » Quand il y avait encore le hashtag MeToo sur Twitter, c'est fini maintenant. Mais et on leur disait « sollicitez la justice ». Ce qu'elles ont fait de manière massive, le nombre de plaintes a explosé. Donc les femmes ont écouté, entre guillemets, la consigne. Les femmes sont souvent des bonnes élèves. Donc elles ont écouté la consigne et il y a eu 3 fois plus de plaintes, pas seulement la première année, mais chaque année depuis. Donc on a aujourd'hui un nombre de plaintes qui est extraordinaire et moi j'en suis très heureuse puisque nous, on incite aussi les femmes à porter plainte.
3: Bien sûr.
8: Mais là, elles l'ont vraiment fait depuis 8 ans. Et la manière dont la justice a répondu, c'est vraiment d'être une sorte de murs. En fait, la justice n'a pas, et la police non plus, il n'y a jamais eu suffisamment d'enquêteurs pour enquêter sur tout ça, parce que ça aurait voulu dire 3 fois plus d'enquêteurs. S'il y a 3 fois plus de plaintes, c'est logique. Et puis derrière, 3 fois plus de cours d'assises, etc. Donc en fait, on a fermé les yeux, on s'est dit que ça allait passer, ça allait leur passer aux femmes, qu'elles allaient arrêter de porter plainte comme ça. Et en fait, non, ça ne leur passe pas. Elles portent plainte, elles jouent le jeu. En fait, c'est vraiment, moi, des accusations qui me font mal, parce qu'en fait, ce que je vois tous les jours, c'est des femmes qui, au contraire, ont confiance dans la justice, continuent d'avoir confiance, alors que depuis 8 ans, clairement, la justice leur fait défaut. Elles continuent de faire confiance quand même, de porter plainte, d'essayer de jouer le jeu. Et depuis 8 ans, on a quand même une justice qui est sourde aux demandes des femmes.
3: Mais sourde dans quel sens ? Ça veut dire pourquoi elle est, comment vous l'expliquez ? Quand vous dites sourde, ça veut dire quoi ? Qu'il y a un manque de preuves ? C'est quoi sourde ? Pourquoi ?
8: Alors il y a un manque d'enquête surtout. Nous, ça fait partie des propositions. Nous, on demande à ce qu'il y ait une loi intégrale contre les violences sexuelles faites aux femmes et aux enfants qui soit votée, parce qu'en fait, on voit depuis 8 ans que rien n'a bougé. Et donc, elles se prennent ce mur, en fait, qui est là, qui reste là. Et la justice est sourde, tout simplement. simplement parce que, par exemple, quand on a trois fois plus de plaintes, mais pas trois fois plus d'enquêteurs, eh ben oui, il n'y a pas de preuves, mais il n'y a pas de preuves parce qu'il n'y a pas d'enquête. Et les enquêtes ne sont pas obligatoires. Donc, il y a énormément d'enquêtes, de plaintes qui sont classées sans suite, sans même qu'un enquêteur ait pris le temps de regarder. Donc, on en est là aujourd'hui en France. Et donc, évidemment, après, au niveau de l'instruction, puis au niveau des jugements, c'est sûr que ça, il n'y a pas beaucoup plus de procès. Il n'y a même pas plus de condamnés depuis MeToo, c'est-à-dire qu'on est sur le même nombre, voire un peu moins, d'hommes mis en cause, enfin d'hommes réellement condamnés pour viol. Et c'est pas que les femmes sont des menteuses, comme certains voudraient nous le faire croire. C'est vraiment que la justice résiste pour le moment. Elle veut pas mettre les moyens. Moi, quand j'avais échangé il y a quelque temps avec Éric Dupond-Moretti à ce sujet, son directeur de cabinet m'avait répondu « Ouh là là, attention à la surpopulation carcérale ». Donc en fait, on en est là aussi, c'est-à-dire qu'en vrai, ils veulent pas condamner plus. Et donc, il n'y a pas plus d'assises. Ça coûte très cher, par ailleurs, les assises. Donc il y a vraiment ce problème budgétaire. Et donc les femmes se prennent les pieds, en fait, dans le fait que la vie des femmes ne compte pas, en fait. Ça n'est pas si intéressant que ça. Et donc, on va passer beaucoup de temps à parler de présomption d'innocence. Et elle est très importante, la présomption d'innocence. Moi aussi, je suis tout à fait d'accord. Mais enfin, bon, un peu de dignité. On voit bien que l'innocence... Et elle est très importante, la présomption d'innocence. Moi aussi, je suis tout à fait d'accord. Mais enfin, bon, un peu de dignité. On voit bien qu'aujourd'hui, il y a un problème avec le...

0: Non, mais je vous dis, je me fais l'avocat du diable. On vous dit, par exemple, dans les affaires de Patrick Bruel, c'est parole contre parole sur la masseuse qui dit qu'il l'a, qu'il lui a demandé certains types de massages. Comment on prouve cette, comment on prouve cela?
1: Alors en fait, il y a ce qu'on appelle un faisceau d'indices concordants, et dans ce faisceau d'indices concordants, si on voit qu'il y a une même manière qui est répétée, c'est-à-dire que si on a plusieurs témoignages qui n'ont rien à voir les unes avec les autres sur plusieurs années étalées, dans plusieurs endroits étalés, qu'elles vont décrire la même chose, en fait, on a là un faisceau d'indices concordants. Si il peut y avoir dans tous les cas en fait. On peut quand même réussir à montrer qu'un témoignage est tout à fait cohérent. On peut aussi regarder les syndromes post-traumatiques suite à un viol. Il y a des conséquences pour beaucoup de femmes. Il y a des conséquences qui sont tout à fait attestables. C'est-à-dire que nous, les associations, on sait reconnaître quand une femme a été victime. Elle a des symptômes en quelque sorte de cette agression qui est comme un traumatisme, comme un accident. Elle va avoir des comportements, des pensées, etc., qui sont assez symptomatiques de ça. Donc ça, c'est des choses, si on veut. On peut, pas forcément toujours partout, d'accord, pas à 100%, mais en tout cas, c'est faux que dans 94% des cas, on a vraiment cherché comme il faut et on n'a rien trouvé, c'est faux. Donc les classements sans suite, à 94% de classements sans suite, la justice ne donne pas suite parce que la justice ne donne pas les moyens.
0: Ouais. 0826 300 300, appelez-nous pour témoigner. Évidemment, on vous donne la parole sur Sud Radio. Félix Mathieu, vous aviez une question.
2: Ce faisceau de preuves que vous évoquiez, on peut le mettre en avant dans des cas où il y a plusieurs personnes qui accusent une même autre personne. Dans les cas où il y a par exemple qu'une seule accusatrice, comment c'est possible d'obtenir ce faisceau de preuves?
1: Alors, ça dépend. Enfin, chaque cas est très différent. Il peut y avoir des preuves. Ça peut être des SMS. Ça peut être une relation d'autorité. Ça peut être. En fait, il y a beaucoup de choses qui peuvent quand même être prises en compte. Et puis aussi, vous dites, il y a qu'une seule victime. On le voit là de plus en plus. Ouais. C'est rare qu'il y ait une seule victime. En fait, souvent, ces agresseurs sont des agresseurs en série. C'est ce qu'on voit aussi dans l'affaire PPDA. On voit bien qu'en fait, il avait toujours le même pattern, le même mode d'action. Et c'est ça aussi qui est en train d'être démontré avec les recours sur le cas PPDA. Là, on le voit aussi avec Bruel. C'est-à-dire qu'il avait sûrement une manière de faire, une tactique qui mettait en place à chaque fois. Donc, par exemple, une enquête approfondie, c'est une enquête aussi qui va interroger des personnes aussi du passé pour essayer de trouver d'autres victimes.
0: On rappelle qu'il est présumé innocent, il faut répéter cette phrase, il n'a pas été jugé pour l'instant. On y revient dans un instant avec vous, Anne-Cécile Maillefer, donc présidente de la Fondation des Femmes. On se retrouve avec vous sur Sud Radio, 0826 300 300, et puis on parlera de cet affichage médiatique qui est fait pour les personnalités. À tout de suite.
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6: Et on est de retour avec vous dans ce 10h midi, nous évoquons les agressions sexuelles contre les femmes suite à l'affaire Bruel. On est avec Anne-Cécile Maillefer, présidente de la Fondation des Femmes. On a beaucoup de réactions. Céline est en ligne avec nous. Bonjour Céline.
7: Bonjour.
6: Bonjour. Qu'est-ce que vous vouliez nous dire?
7: Je voulais réagir sur le fait que ces affaires en effet mettent des années avant de d'éclore, et je pense qu'il y a différentes raisons à ça. La première, c'est que dans un premier temps, en effet, les victimes, je pense, sont un peu désemparées, etc. Que quand elles portent plainte, on l'a vu là pour la fameuse masseuse, c'est classé sans suite, donc déjà faut avoir le courage d'y aller, et en plus. Voilà, le désagréable surprise de voir que sa plainte peut être en effet classée. Et par ailleurs, tout un écosystème autour qui est tout à fait au courant de la perversion de la personne en question. On l'a vu pour TPDA aussi, enfin Nicolas Hulot, etc. Tout le monde sait dans l'écosystème, mais en gros, pour des raisons souvent économiques, on passe ça sous le tapis en mode, bon bah oui, on sait qu'il est comme ça, bon bah on prévient les jeunes femmes qui sont susceptibles de les approcher, et puis bon bah voilà quoi, ça, je trouve ça juste lunaire. Donc je pense que ça explique le fait que les dossiers ne ressortent jamais à un moment où ça pourrait éviter de nombreuses victimes, en fait.
6: Oui. Bien sûr, mais ça met du temps, Anne-Cécile Maillefer, hein. Les choses évoluent lentement. Les gens ont parfois du mal à comprendre que des femmes portent plainte des années et des années après. Moi, ce que j'aime à répéter, c'est que je ne vois pas l'intérêt quand j'entends certains dire c'est pour se venger ou pour exister, ce qu'elles se prennent dans la figure. Enfin, ce sont des arguments qui vous aussi, j'imagine, Anne-Cécile Maillefer, doivent vous faire mal quand vous entendez ça?
8: Oui, c'est vrai que ça me révolte, parce que moi, on accompagne la Fondation des Femmes finance, grâce aux dons des gens, des centaines d'associations partout en France, et on voit ce qui se passe dans ces associations-là. On voit les femmes arriver après avoir porté plainte. Vraiment, c'est pas simple. La justice fait cette victimisation secondaire, et en plus, lorsqu'elles portent plainte, par exemple là, dans le milieu du travail ou autre, dans les secteurs artistiques, c'est des femmes qui probablement ne vont plus être rappelées pour être électricienne ou pour être maquilleuse. En fait, elles vont être considérées comme les filles qui font des problèmes, quoi, qui râlent. Et donc, on a aujourd'hui des victimes qui sont en grande précarité parce qu'elles ont témoigné contre un agresseur qui, lui, peut être tranquillement défendu sur tous les plateaux par tout le monde.
6: Ouais. Merci Céline. On a Martin. Alors Martin, vous êtes policier.
9: Oui.
6: Et vous avez voulu répondre à Anne-Cécile Maillefer qui disait qu'il n'y avait plus d'enquête, qu'il n'y avait pas d'enquête. En tout cas, qu'il n'y avait pas suffisamment d'enquêteurs aujourd'hui pour traiter ces affaires.
9: Alors je suis désolé madame, je vais parler vite parce que je sais comment fonctionne Sud Radio et que ça va très très vite et qu'on n'a pas beaucoup d'audience.
6: Ah si, vous avez le temps.
9: Mais, Mais non, mais une fois j'ai appelé, on m'a coupé rapidement. Ah. Parce que enfin bref. Moi, je sais pas si vous connaissez le terrain, madame, mais je pense que vous êtes, c'est complètement lunaire ce que vous racontez, en fait. Faudrait peut-être aller un petit peu dans les tribunaux et puis se rapprocher vraiment de la justice et des policiers. Faut savoir que nous, on a une pression qui est énorme concernant les violences faites aux femmes, les violences conjugales. C'est-à-dire que quand il y a une personne qui se présente pour ce genre de choses, et ben, c'est tout de suite la garde à vue sur le monsieur sans qu'on ait réfléchi de quoi que ce soit. C'est une perquisition, c'est sa vie qui est bousculée, c'est l'école du petit, c'est tout le monde qui est concerné, c'est toute la famille qui est au courant parce qu'il y a une enquête sur tout le monde. Et même quand on s'aperçoit qu'il n'y a rien du tout dans la procédure, parce que souvent il arrive que ce soit fait pour une garde d'enfant ou autre chose, mais il y a tout un système judiciaire qui est un bulldozer et qui écrase complètement la famille, qui met des gamins et des femmes dans des associations ou dans des hôtels pourris, miteux, parce qu'on leur dit qu'il faut les éloigner des pères pour les protéger en attendant, sans se soucier du préjudice que peut avoir l'enfant, parce qu'il va se retrouver. Moi j'ai des affaires où il y a des gamins qui pouvaient même pas se doucher, qui sont sortis d'une semaine dans des hôtels avec des boutons de partout, et on s'est rendu compte dans la procédure qu'il y avait rien du tout, et la dame elle a fait ça juste pour avoir un titre de séjour, en fait. Mais donc on parle de violence conjugale, on parle que des femmes, en fait. On parle jamais des hommes qui osent pas venir déposer plainte, des hommes qui se font frapper par leurs femmes, et ça arrive beaucoup, et que les procédures, quand les mecs viennent, ils disent oui, ma femme elle m'a mis une tarte et je me suis emporté, je lui ai crié dessus, j'ai cassé des choses, parce que faut savoir que jeter des choses au visage de quelqu'un, casser des assiettes, c'est considéré comme des violences conjugales. Donc on va mettre le monsieur en garde à vue parce qu'il a lancé une assiette sur sa femme alors que c'est lui qui a pris une tarte, mais étant donné que c'est une femme qui a frappé un homme, elle on va pas la mettre en garde à vue. Donc faut un peu remettre l'église au milieu du visage, oui. Et se confronter un petit peu au réel et arrêter de dire des choses qu'il n'y a pas d'enquête et qu'il y a des classés sans suite. Quand, en fait, vous êtes dans un état de droit, vous êtes content, vous avez voté pour ce genre de choses, pour avoir un état qui est faible et où on dit rien du tout, où on laisse les gens dehors alors qu'ils sont des vrais criminels. On est d'accord avec ça, on est toujours en train de défendre que c'est le pays des droits de l'homme et compagnie. Mais quand, en fait, il y a zéro, que les policiers se démènent, et moi je peux vous le dire, c'est les procédures où on passe le plus d'heures, on voit pas notre famille, on voit pas notre femme, on voit pas nos enfants parce qu'on passe des heures, parce qu'on croit en la personne qui nous dit j'ai été violée ou j'ai été violentée, et donc on veut la mettre en protection, et on passe des heures et des heures et des heures, mais sauf que personne veut parler, les voisins veulent pas parler, il n'y a pas de preuve, il n'y a rien du tout. Donc en fait, vous présentez ça à la justice, c'est indéfendable. Donc évidemment qu'il y a du classement sans suite, c'est pour ça qu'on est dans une démocratie, qu'on est dans un état droit. Si vous voulez un état fort et une justice beaucoup plus forte, et ben faut voter différemment, en fait. Faut mettre des mecs au pouvoir qui soient vraiment déterminés, et pas des avocats comme Dupond-Moretti qui s'est pointé et qui a rien fait pour la justice, et qui a été se balader dans les prison, faut pas s'étonner de ça, en fait.
6: Merci Martin, on vous a laissé parler. Enfin, dire que l'église au milieu du village, c'est de dire qu'il y a les hommes sont agressés autant que les femmes, je pense pas que ce soit exactement le sujet. Vous parlez de violence conjugale qui est aussi, peut-être Anne-Cécile Maillefer peut en parler, qui est aussi un cas, enfin qui sont des cas un petit peu différents. Moi je répète et je le redis, j'ai le cas d'une proche qui a porté plainte pour une agression sexuelle sur un enfant de 3 ans dans une maternelle dans le sud de la France. Bah ça fait 2 ans, il y a pas de nouvelles. Donc le policier a dit oui, enfin il y a pas de nouvelles, il y a pas eu d'enquête réelle, il y a rien eu. Donc tout est on peut se jeter des exemples à la figure. Maintenant nous ce dont on parle c'est aussi d'agression. Anne-Cécile Maillefer, je vous ai vu réagir.
8: Oui, alors sur le sujet des violences conjugales, grâce au Grenelle des violences conjugales en 2019,
6: il y a eu des progrès.
8: On a quand même demandé les associations, il y a eu des progrès aussi bien sur la formation que effectivement un peu plus de temps aussi mis par les équipes là-dessus. Il n'empêche qu'il y a encore énormément de féminicides qui ont lieu alors même que les femmes ont porté plainte et ont signalé des choses. Après, c'est difficile de tout empêcher complètement. Néanmoins, c'est vrai que quand on parle des violences sexuelles, il faut regarder les chiffres. Dans les cas de violences conjugales, les classements sans suite ont diminué suite au Grenelle. Donc aujourd'hui, on est à moins de 75% de classements sans suite. Dans le cas des violences sexuelles, ça a augmenté suite à MeToo. Et pour le moment, on est vraiment très haut, en fait. Donc, dans le cas des violences sexuelles, il y a quand même des spécificités. C'est un sujet vraiment sur lequel il n'y a pas eu de Grenelle, il n'y a pas eu de grande loi, il n'y a pas eu d'amélioration substantielle. Et donc on a eu MeToo sur les violences sexuelles, sur les viols, les agressions sexuelles, mais il n'y a pas eu vraiment une une amélioration en fait. Sur les violences conjugales, il y a des choses qui ont bougé, hein, ça les associations en attestent. Maintenant, effectivement, moi je ne m'inscris pas du tout dans le discours de ce monsieur. Je ne pense pas qu'il faille mettre des dictateurs à la tête de l'État pour qu'on puisse régler ce problème. Et d'ailleurs, ça me fait un peu peur de savoir que ce monsieur est policier, parce que la manière dont il parle des femmes qui portent plainte pour violence, on sent quand même beaucoup de suspicion de sa part. Après, là où je le rejoins aussi, c'est que effectivement, et nous on se bat pour ça, l'État ne met pas non plus les moyens pour l'après. Nous on se bagarre et on paye à la Fondation des Femmes, on paye des bonnes chambres d'hôtel aux dames qui partent, parce qu'on sait que les hôtels sociaux c'est terrible, que ça fait qu'en fait elles rentrent chez leur ex-mari, parce qu'effectivement elles sont logées dans des conditions insalubres, donc elles se disent bon c'est pas grave, il s'est rien passé, parce qu'en fait elles ont peur de plonger leur famille, leurs enfants et elles-mêmes dans la grande précarité suite à des violences conjugales, ce qui arrive aussi malheureusement trop souvent. Donc nous on dit attention, quand on dit aux dames il faut partir, il faut aussi que l'État, les associations, la générosité publique aussi en soit là pour l'aider à faire en sorte qu'elle ne soit pas punie d'être partie. Il ne faut pas qu'elle soit punie d'avoir vécu des violences et surtout pas que les enfants soient punis également. Donc là-dessus, c'est sûr, c'est vrai. Moi, je vois aussi effectivement beaucoup de cas de femmes qui sont dans une situation à nouveau pire après avoir porté plainte qu'avant. Et je pense que c'est une responsabilité collective et qu'il faut qu'on se mobilise toutes et tous. Nous, à la Fondation des Femmes, on récolte des dons pour ça, hein, pour financer des tas d'associations partout et donner des bonnes conditions aux femmes. Mais malheureusement, ce n'est pas le cas encore partout.
6: Juste votre point de vue sur la polémique autour du fait de mettre sur la place publique le nom de personnalité. On entend parler de lynchage, on entend parler de oui, ça vous fait sourire, moi aussi.
8: Parce qu'en fait, des lynchages, ça existe et justement, il y a des femmes hein, qui en sont victimes, des femmes même physiquement hein, dans certains pays. Donc, je pense qu'avant d'utiliser ce genre de mots, faut faire attention. Ce qui est très inconfortable pour ces hommes, c'est effectivement d'être pointé du doigt. Et ça, c'est, ils ont plus peur de ça, de l'opinion publique et de leur réputation, que peur de la justice. Et du coup, il faut quand même se poser des questions. Comment c'est possible qu'ils aient plus peur de perdre leur réputation que d'affronter le juge? C'est aussi peut-être parce qu'ils pensent qu'il y a une plus grande tolérance d'un côté que de l'autre. Moi, je pense que c'est important que les choses soient dénoncées publiquement. Pourquoi? Parce qu'en fait, ça envoie un message à tous les autres hommes. Ouais. En fait, de dire, en fait, ça n'est pas acceptable. Ça n'est pas désirable. Non, en fait, vous n'irez pas loin dans la vie si vous faites ça. Et je pense que c'est vraiment important. Et je pense que cette sanction-là, elle est limite... elle est limite plus intéressante que la prison, qui est en fait de mettre plein de violeurs dans une même prison. En fait, ils ressortent, ils sont toujours violeurs, vous voyez ce que je veux dire? Et ça n'a pas vraiment permis de changer quoi que ce soit à la société. Alors que vraiment, cette menace, et ça a été, des statistiques l'ont montré, d'être pointé du doigt, ça vraiment, ça dérange énormément. Et évidemment, il faut, et c'est ce que font les enquêtes journalistiques, elles vérifient. Évidemment, là, il y a 30 témoignages qui sont très concordants. Donc en fait, on ne fait pas n'importe quoi, nous, les associations. On fait pas n'importe quoi, on dénonce pas n'importe qui, les journalistes non plus. Et quand on le fait, c'est qu'on pense qu'il y a vraiment matière à examiner les choses pour la justice. En tout cas, ça c'est sûr. Mais en tout cas, je trouve que voilà, une condamnation morale, publique morale, elle est aussi importante parce qu'elle permet d'enseigner aussi aux enfants, aux adultes, qu'il y a des choses que la société tolère, il y a des choses que la société ne tolère pas.
6: Merci beaucoup Anne-Cécile Maillefer, présidente de la Fondation des Femmes, et bravo pour votre action. Merci à vous et on se retrouve nous dans un instant pour commenter l'actualité. À tout de suite.
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2: Alors, nous poursuivons ce 10h midi avec aujourd'hui Alexandra Spinner. Bonjour, enseignante, déléguée spéciale en charge du décrochage scolaire à la région Île-de-France. Mehdi Raïch, bonjour, analyste politique. Benjamin Cauchy, chef d'entreprise, bonjour à vous. Et nous attendons Jacques Miard, qui nous écoute certainement dans sa voiture, ancien maire de Maisons-Laffitte. Et oui, il vient de Maisons-Laffitte et quand il y a de la pluie, ça roule mal, mais on l'attend avec impatience. Voilà, donc le retour de NKM, voilà, c'est le sujet. On va faire une heure et demie là-dessus. Donc, Nathalie Kosciusko-Morizet soutient Édouard Philippe. J'avoue qu'on s'en est juste parlé comme ça avec Juliette Rioufol, et puis d'un seul coup, on est parti d'un fou rire, et on s'est dit que ça pouvait faire un petit sujet de discussion. Non, sinon, plus sérieusement, le temps d'un...
3: Mais c'est
4: un... C'est un sujet, quand même.
2: Oui, mais c'est un sujet, bien sûr.
3: Non, c'est un vrai... Non, le vrai sujet, c'est que sur France Inter, on lui laisse la parole pendant 15 minutes.
2: Absolument.
3: C'est-à-dire, voilà une femme qui a quitté la France. Ouais. Moi, j'ai absolument rien contre...
2: Non, mais vous faites le débat maintenant. Vous parlez comme ça nous anime. On va y revenir, évidemment. Et puis, les urgences, une heure de plus aux attentes, aux urgences depuis 10 ans. Je pense que tout le monde l'a constaté, mais évidemment, on vous attend. 0826-300-300. Et puis, les violences après la victoire du PSG, les premières condamnations prononcées. Quand on regarde de l'extérieur, on s'étonne quand même de ces peines, de sursis, d'amendes qui paraissent assez faibles par rapport à la détermination du président de la République. Le zapping, je vais commencer. Alors, c'est des sons qui ont été sélectionnés par Gilles. Le SMIC a augmenté. Évidemment, ça pose la question de la différence avec les premiers salaires en entreprise, où finalement il y a assez peu de différence. Écoutez.
5: Il travaille comme agent d'entretien depuis plus de 4 ans. Jean-Luc Bongatang est payé un peu au-dessus du SMIC, qui vient d'être revalorisé aujourd'hui, plus 2,41%. Résultat, il n'est plus que 50 centimes au-dessus du salaire horaire minimum, une situation qu'il a du mal à comprendre.
6: Il faut vivre décemment, il faut se lever le matin et avoir la motivation d'aller travailler. Mais si on va faire un travail pour lequel, avant la fin du mois, on est sûr qu'on n'aura plus rien qui nous reste dans les poches, après c'est compliqué derrière quand même.
5: Son patron le constate, l'écart se resserre, mais il ne peut pas augmenter d'autant ses employés.
7: Si on augmente de 2,4 tous les salaires, on ferme la boutique. Ça c'est clair. C'est simple, sur 500 000 euros de masse salariale mensuelle, 2,4 ça va représenter 140, 150 000 euros de charges supplémentaires. C'est même pas ce qu'on fait dans une entreprise de propreté.
5: Des millions de travailleurs désormais rattrapés par le salaire minimum. C'est le cas des paysagistes ou encore des cuisiniers. Depuis ce matin, 70% des branches professionnelles affichent des grilles de salaire qui commencent en dessous du SMIC. Impossible cependant d'être payé sous le salaire minimum.
2: Voilà, donc Benjamin Cauchy, vous êtes chef d'entreprise. Effectivement, le SMIC augmente, mais les salaires bas, eux, n'augmentent pas. Donc,
4: c'est ça, on est en train de faire une France de SMICard. On augmente effectivement le nombre de personnes qui sont au SMIC de 2,4%, mais on se retrouve désormais avec des millions de Français qui sont à 5, 10, 15 euros du SMIC, alors qu'ils ont sans doute une compétence accrue ou une expérience accrue qui mériterait justement de justifier une différence de salaire avec ce qu'on appelle le SMIC. Le véritable problème dans notre pays, ce sont le montant des charges patronales sur les salaires. Et aujourd'hui, il y a un goulet d'étranglement sur les bas salaires, puisqu'il y a un dispositif d'allègement de charges. Donc on a un effet de palier qui est extrêmement dangereux, extrêmement nocif. Il y avait un papier qui est sorti il y a deux jours qui expliquait qu'une femme de chambre aux États-Unis gagnait 100 000 dollars et qu'un barman dans New York gagnait 4 800 dollars. Vous allez me dire, oui, mais il n'a pas de couverture sociale, oui, mais son loyer est plus cher. J'entends bien. Quand les femmes de chambre seront à 100 000 euros en France, on verra la différence. On a un véritable problème sur les charges et c'est ça qui va causer le problème. Dans la fonction publique, vous avez des gens qui sont à 5 euros d'écart avec le SMIC.
2: Ouais, non, mais c'est. J'ai discuté avec une jeune femme ce week-end qui est assistante maternelle. Elle travaillait auprès d'enfants défavorisés. Elle a été menacée avec un couteau et étranglée, tentative d'étranglement par un gamin de 9 ans. Donc, elle a dit qu'elle ne voulait plus travailler dans cette structure. Et je lui ai dit, mais qu'est-ce que vous allez faire ? Elle m'a dit, je vais m'occuper de ma fille parce que je gagne, parce que j'ai mis les crèches chères. Des gens, elle me dit, je gagne 1400 euros en crèche. Si je vais, elle est très compétente. C'est pas un salaire suffisant, donc avec les allocations, elle préfère s'occuper de sa fille que d'aller travailler dans une crèche. Quoi.
4: Oui, c'est la différence entre le salaire et le pouvoir d'achat, si je peux me permettre. Les Français sont des gens qui sont extrêmement rationnels, malgré tout ce qu'on peut dire. On est impétueux, on est souvent en colère, on est un peu révolutionnaire, mais on est très rationnel. Et donc, on ne peut pas reprocher à des centaines de milliers de personnes ou des millions de personnes en France de se dire, ça va me coûter moins cher de rester à la maison. C'est un scandale pour nos comptes publics, mais c'est extrêmement rationnel. Si vous êtes en capacité d'avoir un pouvoir d'achat plus important en privilégiant votre vie familiale, on ne peut pas reprocher à ces gens-là de le faire. En revanche, ce que l'on peut faire, c'est reprocher au système de valoriser finalement l'absence de travail. C'est ça le problème. Ouais. On ne peut pas reprocher aux gens qui en profitent d'en profiter.
2: Effectivement, là on arrive à un point de bascule
4: où finalement, quand chaque euro compte, et bien finalement, qui est l'idiot de l'histoire ? Je pense que c'est celui qui taxe.
2: Alexandra Spinner.
8: Oui, non, mais moi je suis toujours effrayée de voir que finalement la valeur travail ne vaut plus rien dans notre pays. Et j'ai beaucoup aimé ce que tu as dit à l'instant, c'est que effectivement on ne parle pas de tout ce vivier de talents, des gens qui ont plein de choses à donner à notre pays et qui finalement sont mis de côté au profit d'autres qui vont. Moi je suis toujours très prudente avec ça parce que je veux pas, j'aime pas cette chasse aux pauvres, quoi. Le côté ceux qui touchent des allocations, il faut mais c'est tout simplement, c'est une espèce de machine à détruire. Cette indexation du SMIC, en fait, c'est une espèce de machine à détruire le travail. Et je trouve que c'est terrible. Et on observe tous impuissants la smicardisation de notre pays. C'est terrible. Et alors, je sais bien que c'est la loi, que dès que l'inflation dépasse plus de 2%, le SMIC doit être augmenté. Mais on est en fait dans une espèce de on est dans le délire, quoi. On comprend une espèce de machine folle qui s'emballe et on n'arrête plus à l'arrêter.
9: Oui, et puis c'est une proposition politique. C'est une proposition politique qui est vendable. Lorsque vous dites on va vous augmenter le SMIC, bah, politiquement c'est vendeur. Il y a quelque chose qui est du marketing politique qui est intéressant. Ce qui est palpant dans le sujet qui a été évoqué, c'est l'effet de rattrapage.
2: Mmh.
9: Ça, on n'en parle pas, mais l'effet de rattrapage, il est terrible. C'est que les employeurs vont devoir
4: augmenter
9: et ils vont couler. Cet effet-là, il est terrible.
4: Avec une coupe dans la baisse des allègements de charges. Alors, c'est un peu techno de dire ça, mais c'est-à-dire que c'est vraiment l'effet ciseau. C'est la machine à broyer. Hein.
9: Oui. Ouais. Et il y a un autre point qui est intéressant. On parlait peut-être de cas. Moi, j'ai une amie qui est docteur en physique. Donc, elle est partie à Berkeley. Elle me disait, mais si je faisais mon post-doc en France, je gagnais 1500 euros par mois. Alors qu'aux États-Unis, elle était embauchée par une grande boîte de la tech. Elle fait plus de 150 000 euros par an.
2: Bien sûr.
9: Donc, on a une perte des talents. Et en plus, on a cet effet de paupérisation. Mais moi, j'ai presque envie de dire, on est dans un pays de travailleurs pauvres.
2: Oui, mais les patrons voudraient bien augmenter. Les chefs d'entreprise demandent d'augmenter. Sauf que, effectivement, ce qu'on appelle les charges sociales sont.
4: On attend de libérer du cash, non pas pour financer un système social et des dépenses publiques qui ne sont pas maîtrisées, mais les employeurs, les entrepreneurs préféreraient largement pouvoir donner du cash supplémentaire à leurs collaborateurs pour les motiver plus encore, pour les rendre encore plus productifs et faire en sorte qu'une création de richesse privée puisse encore plus se développer. Quoi. C'est juste du bon sens.
9: Puis les gens veulent vivre de leur travail, tout simplement.
8: C'est ça la dignité. C'est ça la dignité première, c'est de vivre de son travail. Et je crois que la plupart des gens le demandent.
4: Bien sûr.
2: Parce que le raisonnement de la jeune femme, c'est de dire je vais gagner 1400 euros et je vais comment je vais vivre avec ça.
9: C'est même fou, c'est se dire que finalement cette personne arbitre entre le fait de ne pas travailler et le fait de travailler parce que travailler ne lui est pas assez rentable.
2: Absolument.
8: Il faut plafonner les prestations.
2: Bien sûr.
8: Les prestations de solidarité à 70% du SMIC. C'est une proposition de Bruno Retailleau, je la trouve très intéressante, parce que tant qu'il n'y a pas un véritable écart entre le travail et la solidarité, ce pays restera à l'arrêt en fait.
2: Ouais. On se retrouve dans un instant, on va continuer le zapping, on va parler encore des violences envers les policiers en particulier. À tout de suite.
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2: Allez, nous continuons le zapping. Les violences contre les policiers ont été extrêmement nombreuses lors de la soirée du match de foot de samedi soir. Écoutez, c'est un policier qui a été attaqué. Écoutez.
28: Tiré à l'horizontale, la fusée d'artifice rebondit sur leur bouclier. Cette image transmise par la gendarmerie est l'une des nombreuses scènes de violence à l'encontre des forces de l'ordre. La cible de projectiles en tout genre. Pour ce policier, un pavé qui s'écrase sur son véhicule. Il sécurisait alors des transferts de personnes interpellées vers les commissariats.
29: Le pare-brise s'est fissuré directement. J'ai reçu des morceaux de verre dans les yeux et de la poussière de verre. Directement, j'en ai avisé mon chef de bord qui, on pouvait pas du tout s'arrêter, on était en zone hostile, donc une cinquantaine d'individus autour qui vous jettent des canettes, des bouteilles, qui essayent de venir au contact.
28: Il ferme un œil, fait fi de sa douleur et se cramponne au volant.
29: On s'est arrêté dans un autre arrondissement et c'est là où je me suis rendu compte que je me suis frotté les yeux, il y a des bouts de verre qui sont tombés et j'ai été transporté en urgence à cause de ça.
2: Alors, 0826 300 300, vous connaissez le numéro. Si vous voulez réagir, nous raconter ce qui s'est passé aussi chez vous. On se disait ce matin, il y a des scènes de, oui, de lendemain de guerre qui sont un petit peu partout. Comment ça s'est passé à Maison Lafitte?
30: Il y a eu aussi quelques débordements. La police municipale est intervenue et ça n'a pas duré très longtemps. Ouais. Mais ce qui est certain, c'est que ça devient Jacques une Mia. Habitude et que c'est l'après-spectacle. Oui. Voilà. Et donc, il faut sévir et sévir durement parce que, en réalité, comme c'est pas la première fois, moi je suis étonné que l'on n'ait pas encore pris, je dirais, un certain nombre de mesures pour sanctionner durement, quels que soient, je dirais, les individus.
2: Oui, bah là, je voulais le traiter en sujet, mais on peut en parler maintenant. Effectivement, sur les premières condamnations qui ne sont pas franchement à la hauteur, me semble-t-il, de ce qui s'est passé.
4: Non, mais il y a un exemple flagrant que j'ai entendu hier auprès d'un de vos confrères pour avoir tiré des projectiles sur un policier suite à une comparution immédiate. L'auteur se retrouve avec 12 mois dont 6 fermes, mais évidemment avec aménagement de peine. Donc voilà, vous tirez sur un flic avec un mortier, vous vous retrouvez avec un bracelet électronique de 6 mois, alors qu'il en courait jusque 5 ans d'emprisonnement. Vous avez également une personne qui est pour une dégradation, pour avoir brûlé du mobilier urbain, se retrouve uniquement avec quelques mois de sursis. Ouais. Donc on se dit qu'entre les discours répétés du président de la République l'année dernière en recevant l'équipe du PSG, et qui est exactement le copier-coller du discours qu'il a tenu dimanche soir de nouveau à l'Élysée, mais avec les mêmes mots-clés. Hein. On a fait une checklist. Bon, Emmanuel, faut que tu dises scandaleux, inacceptable,
3: les intolérable. Les mêmes éléments de langage.
2: Insoutenable, inacceptable, intolérable.
30: Comme ça, ça devient la norme.
4: Voilà, exactement.
30: Voilà. Donc, je suis assez scandalisé. Oui. Et ce qu'il faut faire, c'est avoir un certain nombre de peines complémentaires qui vont briser les ailes de ces louskis. C'est tout. On pourrait déjà les radier des listes électorales. On pourrait prendre un certain nombre de mesures pour leur montrer qu'ils sont allés un peu au-delà de la norme.
4: Vous croyez sincèrement qu'ils vont voter?
30: Mais ça a aussi des conséquences corollaires. Oui. C'est-à-dire un individu qui va être privé d'un certain nombre de droits de citoyenneté va avoir aussi mal de difficultés pour retrouver du boulot dans la société.
2: Oui. Je crains malheureusement que ce ne soit plus une menace qui soit encore qui puisse encore les atteindre. Mais ce matin, la maman d'Elias a témoigné sur une autre radio. Je trouve que son témoignage finalement vient illustrer ce qu'on a vécu depuis la victoire du PSG. Elle dit « L'institution judiciaire se moque de moi ». Bah, je trouve que on ne comprend pas, on ne comprend plus la justice de notre pays. La justice, elle doit être entendue et comprise par la population. Si c'est plus le cas, c'est qu'il y a une espèce de dichotomie entre l'institution judiciaire et les gens au quotidien.
30: C'est un problème majeur que nous allons rencontrer dans l'avenir.
2: Absolument.
30: C'est-à-dire pour réconcilier le peuple avec la justice, c'est-à-dire la juste sanction, indépendamment, de tout ce qui peut tourner autour d'un certain nombre de syndicats de justice, il va falloir remettre les pendules à l'heure.
5: Mais là, ce sont les petits qui ont été interpellés. Quand je dis les petits, c'est ceux qui se sont fait choper parce qu'ils n'étaient pas assez rapides, etc.
2: Pourquoi on les a laissés rentrer? Par exemple, pourquoi la place du Trocadéro n'a pas été interdite, tout simplement? Pourquoi on a laissé ces hordes arriver? Pourquoi, à un moment, puisque ces gens ne sont pas capables de faire la fête? On a vu dans plein de villes du monde entier où les gens ont fait la fête, où les jeunes ont fait la fête, et ça s'est très bien passé, et il n'y a pas eu de dégâts, et on n'est pas face à des barbares. Puisque ce sont des barbares, dans ces cas-là, il faut appliquer sur eux des méthodes radicales. Dans ces cas-là, ils ne viennent pas, on ne les laisse pas venir.
30: Mais pour interdire tout un tas de lieux, que ce soit les Champs-Élysées, la place du Trocadéro, il faut sacrément des moyens, il faut presque le couvre-feu état d'urgence.
2: Pourquoi pas le couvre-feu?
6: Tomber dans une logique où lorsqu'il y a une finale de Ligue des Champions, où il y a le Paris Saint-Germain ou un club français, on en vient à avoir presque un état d'urgence.
2: Mais tu sais l'enfer que vivent les gens qui sont porte de Deuil et porte de Saint-Cloud. C'est un cauchemar. Ils sont barricadés chez eux.
6: C'est quand même délirant de se dire
2: c'est
6: ça.
2: C'est pas possible.
6: Lorsque le Paris Saint-Germain gagne, il faudrait un état d'urgence. La logique est délirante.
2: Et ce qui est fou.
4: Et dans de nombreuses villes.
5: Ouais. Alexandra Spinard.
2: Et ce qui est complètement dingue, en fait, c'est que chaque année, on a le même débat, le même satisfecit du préfet de police.
5: Globalement, ça s'est bien passé.
2: Non, mais il n'y a pas de globalement, en fait. C'est pas possible.
30: Cette fois-ci, ils prétendent, et non pas ils prétendent, mais ils admettent que ça s'est mal passé.
5: Non, globalement, vous voudriez qu'ils admettent que ça s'est mal passé?
30: Mais ils ont quand même le président de la République qui dit que c'est intolérable, etc.
2: Mais il l'a dit l'année dernière,
30: Et qu'il le reconfesse cette année montre que l'État est à poil.
5: Ouais. Parmi les condamnés, un jeune de 19 ans qui était en récidive, sanctionné en septembre 2025 pour port d'armes prohibées, catégorie D, un couteau, et en 2024 pour trafic de stupéfiants, le parquet requis 4 mois de prison ferme, 3 000 € d'amende. Déclaré coupable de détention d'explosifs et de participation à un attroupement, il a finalement été condamné à 4 mois avec sursis. Je veux dire, le parquet requiert 4 mois ferme.
6: Les réquisitions sont pas dingues.
5: Mais c'est la loi. Enfin, je veux dire, c'est.
6: Oui, mais tout à l'heure, Alexandra pointait le sujet de la dichotomie sur le traitement de la justice entre ce qu'elle est réellement et la perception qu'on en a. Mais je pense aussi en France, on a un problème qui est beaucoup plus profond. Et on revient plus sur le sujet de l'éducation, c'est qu'on a oublié que la justice, précisément, la fermeté et la sanction faisaient partie de l'éducation. Et on a opposé les deux.
5: Bien sûr.
6: On a fait en sorte que l'éducation... Ah non, mais attendez, il faut quand même les éduquer, ils sont mal éduqués, vous comprenez, ils comprennent pas très bien les codes. Non, non, non, à un moment, la justice, elle est ferme. Donc, quand on sépare éducation et fermeté, ça ne fonctionne plus. La justice ne fonctionne plus. Et un autre point, moi, que je trouve totalement délirant, c'est que même si on les sanctionne, admettons, on les envoie en prison, on n'a même pas les places. Si c'est pour les mettre avec des trafiquants de drogue, je vois pas l'intérêt en fait. Donc
5: qu'ils puissent avoir une formation accélérée.
6: Voilà, donc le problème il est sans fin, c'est qu'on a un problème d'éducation au fond, il y a aussi un problème de culture, je pense qu'il y a une haine de la France qui est profonde chez certaines personnes, presque un sentiment de revanche, j'ai envie de dire. Donc on se sert d'événements qui sont censés être festifs, mais on le voit aussi lors d'événements, je pense au moment du décès de Naël, c'est que tout est un prétexte pardon.
5: La fête de la musique,
6: la fête de la musique ça sera la même chose.
5: On va avoir la Coupe du Monde, ça va être quand il y aura certaines équipes.
6: Si on gagne la Coupe du Monde, ce que je souhaite, si on gagne la Coupe du Monde, oui, on aura probablement le même type de débordement.
5: Au-delà de ça, sur des matchs Algérie, Maroc, Tunisie, tous ces matchs-là vont être...
6: Donc il y a un effet communautaire derrière.
5: Oui.
6: Il y a le fait que même si la justice sanctionne, pour moi, ça va servir à rien. Déjà, on n'a même pas les places en prison. Il y a une sous-dotation des places de prison. Donc là, il y a une question de fermeté. Et ensuite, vous n'avez pas l'efficacité, je suis désolé. Et on va... C'est pour ça que le discours politique me semble très dangereux lorsqu'on tape sur la police ici. On dit, mais attendez, la police, des fois, elle fait... C'est vrai que des fois, il peut y avoir des bavures, ou peut y avoir des problèmes de violence, mais de manière générale, la réponse de la population et de ces jeunes est tellement violente, même lorsqu'il y a un événement festif et joyeux, on parle d'une victoire exceptionnelle dans un moment quand même de sport qui est incroyable, on en vient quand même à tout casser.
5: Ouais.
6: La logique, elle est complètement folle. Je suis désolé, c'est complètement
5: fou. On a des jeunes, je mets des guillemets, extrêmement violents et qui sont totalement insensibles à toute. Vous voyez comment ils provoquent les policiers. Genre, ils n'ont pas peur de la police. Donc,
6: c'est presque un rite.
5: Oui.
6: C'est presque un rite de passage de se faire un policier. Je pense que c'est un rite de passage.
5: Mais hier, on évoquait avec l'ancien directeur de la police judiciaire de Paris l'idée d'une répression. Certains auditeurs disaient faut taper, etc. Mais il dit vous allez voir. Enfin, ceux qui réclament ça vont nous dire après la police tue, la police est violente. Et
6: c'est
5: si
6: sans
5: vous
6: fin.
5: Avez,
6: c'est
5: sans fin.
0: Mais LFI a une immense responsabilité dans tout ça, parce que en réalité, ils sont ravis, ils assimilent ces casseurs, cette racaille à la jeunesse des banlieues. Moi, je peux vous dire, dans le cadre de ma délégation à la région, je vois des jeunes tous les jours. Tous les jours, et des jeunes qui sont en grande fragilité sociale. Moi, je vois des jeunes formidables, des jeunes qui ont envie de s'en sortir, des jeunes qui ont envie de réussir, avec des parents qui ont si peu de moyens, mais qui veulent vraiment mettre tout ce qu'ils peuvent pour permettre à leurs enfants de réussir. À cause de ces petits cons, on voit pas cette jeunesse. C'est insupportable, en fait. Et moi, je leur en veux pour ça, parce que c'est en fait... Plus personne n'imagine que dans notre pays ou que dans nos banlieues, il y a des jeunes formidables. Tu parlais de talent, de potentiel, qui ont un potentiel extraordinaire. On les voit pas. On voit que ces petits cons, ces sauvageons, ces barbares.
30: Mais c'est toujours la même chose. C'est la raison pour laquelle j'ai toujours proposé qu'on sorte les délinquants de leur milieu et qu'on les colle dans des unités disciplinaires loin de leur lieu de vie et qu'on visse. Et après, on en fera d'excellents citoyens. Mais il faut prendre les moyens de sa politique.
5: 0826.
30: Ça a été le cas avec Brecht de la Parrière, qui avait fait ça il y a une quinzaine d'années il y a une quinzaine d'années, et qui avait monté des unités extrêmement, je dirais, où les jeunes se refaisaient une santé.
5: 0826 300 300, on voit notre confrère du Figaro qui dit: première comparution immédiate des émeutiers hier. Quand le ministère public demande des incarcérations immédiates, le tribunal laisse systématiquement les accusés libres. On se demande pourquoi ça recommence à chaque fois. Peut-être que on a une piste. 0826 300 300, on aura David dans un instant. À tout de suite.
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2: Et tout de suite, le point sur l'information avec Clémence Lobary. Bonjour.
4: Bonjour à tous. Un nouveau cycle de discussions entre le Liban et Israël débute aujourd'hui à Washington. En parallèle, les affrontements se sont poursuivis cette nuit entre l'armée israélienne et le Hezbollah. L'armée israélienne qui a annoncé avoir intercepté tôt ce matin 2 projectiles. De son côté, le groupe pro-iranien revendique plusieurs attaques. Le ministre français des Affaires étrangères, Jean-Noël Barrot, a lui appelé à un cessez-le-feu. Et dans ce contexte, en France, l'actualisation de la loi de programmation militaire arrive devant le Sénat aujourd'hui. Le texte prévoit d'augmenter les dépenses entre 2024 et 2030 jusqu'à 436 milliards d'euros, soit 36 milliards supplémentaires. Les sénateurs souhaitent aller plus loin. La Chambre haute a voté en commission l'objectif de porter en 2030 la part du budget des armées à 2,7% du PIB. Les recherches se poursuivent pour tenter de retrouver Liana. La jeune collégienne de 11 ans a disparu depuis vendredi à Fleurance, dans le Gers. Le principal suspect a été mis en examen pour enlèvement et séquestration de mineurs de moins de 15 ans avant d'être placé en détention provisoire. Cet homme âgé de 41 ans est père de 2 enfants, dont une petite fille est amie avec la disparue. Plus de 250 signalements de violences sexistes et sexuelles impliquant des adultes auraient été enregistrés à l'école depuis le début de l'année. Des chiffres présentés hier par le ministre de l'Éducation nationale, Édouard Geffray. Ils ont été détaillés à l'occasion de l'adoption de la proposition de loi qui vise à lutter contre ces violences. Le texte prévoit de renforcer le contrôle des personnes susceptibles d'être au contact des enfants. Au moins 929 personnes sans domicile fixe sont mortes en 2025 en France. Les chiffres sont présentés par le collectif Les Morts de la Rue. Il organise un hommage aujourd'hui à Paris. Sur ces 929 décès, 83% étaient des hommes. Ces données seront actualisées en octobre prochain, la liste ayant été arrêtée au 16 avril dernier.
0: Et puis Emmanuel Macron, grand amateur de foot, se rend ce midi à Clairefontaine pour encourager l'équipe de France. Les Bleus qui se préparent pour le Mondial 2026. Les hommes de Didier Deschamps entreront dans la compétition le 16 juin prochain face au Sénégal. Excellente fin de matinée à tous.
2: Suite les pronostics hippiques de Jean-Paul Delperrier. Bonjour cher Jean-Paul, aujourd'hui le quintet se court à l'hippodrome de Saint-Cloud.
6: Bonjour ma chère Valérie, bonjour à tous. Le prix du château de Saint-Cloud servira donc de support au pari à la carte aujourd'hui dans la réunion 1 course 1. Départ à 13h55 sur 2000 mètres. Ils ne sont plus que 15 après le forfait ce matin du numéro 7 à Pissacro. Le 9 Tamise sera ici mon favori avec le 3 Another Light, 8 Abiasor, 6 Rocky Run, 16 Motis, 2 Dorian, 4 Guirette et 15 Youngman. 9, 3, 8, 6, 16, 2, 4 et 15. En réunion 3, course 3 au Sable d'Olonne, ma sélection, le 7, Kiera Mauricienne.
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2: Voilà, et puis petite précision, la fillette de 3 ans qui était recherchée près d'Uzès dans le Gard a été retrouvée saine et sauve. Elle était au domicile, elle a été retrouvée au domicile d'un membre de sa famille. C'est ce que nous apprennent des sources proches de l'enquête. Et on espère qu'on retrouvera également la petite Liana. Commentaire de l'actualité aujourd'hui avec Alexandra Spiner, enseignante et déléguée spécial en charge du décrochage scolaire à la région Île-de-France, Mehdi Raïch, analyste politique, Jacques Myard, ancien maire de Maison-Laffitte. Et vous êtes là avec votre livre « Quand la France se déchaînera », paru chez Lafond Presse.
11: Un must.
2: Un must, le brûlot de l'année. Must, et Benjamin Cauchy, chef d'entreprise. Alors nous évoquions les peines qui ont été les premières peines, beaucoup de sursis alors que le parquet avait demandé à ce qu'il y ait des déferments immédiats. Visiblement pas d'incarcération, beaucoup de sursis. David est en ligne et vous pouvez nous appeler 0800 26 300 300, évidemment, sur Sud Radio, pour réagir à ces premières peines. Bonjour David.
14: Oui, bonjour à vous.
2: Bonjour.
14: Bah oui, je voulais réagir parce qu'en fait, je pense que pour rétablir l'ordre en France, il faut déjà que les forces de l'ordre retrouvent leur autorité. Et pour moi, ça passe par des sanctions lourdes financières. C'est-à-dire que quand je vois les policiers qui se font matraquer, caillasser, cracher dessus, pour moi, toute personne qui porte atteinte à un policier devrait prendre une amende extrêmement lourde et systématique, entre, je sais pas, 30 000, 50 000 euros d'amende. Il faut rendre inacceptable ce qui n'est pas acceptable. Alors que là, finalement, on a l'impression qu'on peut taper sur les policiers et que derrière, il n'y aura rien, puisque on nous parle de peine de prison, mais j'ai des amis dans la pénitentiaire, ils me disent que les prisons sont pleines à craquer. Donc, on les enverra pas en prison.
2: Bien sûr.
14: Par contre, si on annonce le lendemain aux 13h qu'on a arrêté 50 personnes et qu'ils prennent 50 000 euros d'amende parce qu'ils ont osé taper un policier, lancer un projectile ou les attaquer avec des feux d'artifice, je pense que certains vont réfléchir à deux fois. Et ces amendes, on leur dira, même si vous mettez 10 ans à les payer, vous les paierez.
17: Oui. David, moi je partage. Néanmoins, on sait très bien qu'ils sont là pour la plupart du temps totalement insolvables ou que s'ils ne le sont pas tout à fait, ils organisent leur insolvabilité. Donc c'est, mais je partage, c'est évidemment une piste. On peut pas regarder un puissant, nos forces de l'ordre, se faire si maltraiter.
2: Vous savez, David, ce que dit la loi, outrage à agent, c'est puni de 15 000 euros d'amende et de 1 an de prison. Ça, c'est ce que dit la loi. Parole, geste, menace, sans violence physique. Quand il y a violence volontaire avec des coups, etc., ITT de moins, donc interruption temporaire de travail, de moins de 8 jours, la peine est de 3 ans et de 45 000 euros d'amende. C'est ce que dit la loi. Donc oui, on a déjà la loi.
18: Oui, mais la loi, c'est toujours la même chose, c'est ce que dit le juge.
2: Oui.
18: C'est ça le problème. Et là, il y a un problème réel, justement, de l'autorité judiciaire qui est à côté de la plaque.
2: Oui. Non, j'ai même dit une bêtise. Peine sur, ça c'est sur une victime ordinaire. ITT de moins de 8 jours sur un policier, c'est 5 ans de prison et 75 000 euros d'amende.
14: Voilà.
2: Donc c'est des peines qui ne sont jamais appliquées. Puis je vais vous donner un petit scoop, que j'ai appris ça hier. Connaissez-vous le taux de recouvrement des amendes en France?
18: Oh là là,
2: 15%?
19: 31.
2: À Paris?
19: 31.
2: 5%.
19: À Paris, 5%.
2: 5%. Alors, la personne qui m'a dit ça, quoi. J'ai posé la question, m'a dit, bah, ce sont des gens qui changent d'adresse, qui ne...
17: C'est ce que je dis.
2: Et il n'y a pas d'organisation suffisante de l'État pour aller recouvrer ces peines.
18: Ah, donc, oui, vous mais pouvez... C'est la rançon, effectivement, d'un pays de liberté dans laquelle la liberté prime tout le reste.
2: Oui, mais nous, on est, pardon, nous, on est les cons.
18: Toi, on
2: qui
18: te connaît et tu sauras, effectivement.
2: Nous, on est les cons qui payons, parce que je dis, mais moi, si je paye pas mes amendes ou si je suis condamné et que je paye pas, je vais avoir un huissier, etc. Donc, nous sommes les cons qui payons nos amendes.
18: Si tu vis normalement, si tu as une bonne adresse, si tu payes tes impôts, eh bien, effectivement, tu es taillable et corvéable à merci.
2: Non, mais donc, David, oui, vous avez raison, sauf que la loi prévoit déjà 75 000 euros d'amende, 100 000 euros si c'est ITT de plus de 100 jours, sauf que la loi n'est pas rendue dans ce sens-là, en tout cas, sur ceux qui sont arrêtés. Bachir est en ligne avec nous également. Bonjour, Bachir.
3: Bonjour Valérie, bonjour à tous.
2: Bonjour. Bonjour. Vous avez été policier ?
3: Donc oui, je suis à la retraite depuis un an. J'ai été policier pendant 30 ans, dont 20 ans à Paris, 20 ans en Paris Centre. Et dans ces 20 ans, j'ai été 10 ans dans la rue en bac secteur, une grosse bac de Paris.
2: Oui. Et alors, quel est votre constat ?
3: Et alors, je voulais réagir à une petite chose qui me fait à chaque fois bondir, quoi. Quand j'entends les jeunes réagir de cette manière, parce qu'ils sont mal logés, parce qu'ils habitent en cité, parce qu'ils sont, ils n'ont rien autour d'eux, parce qu'ils n'ont que du béton. Moi, j'ai vécu une vingtaine d'années à Paris. Mmh. Ma femme était infirmière dans un hôpital du 78, pas loin de Poissy, Mantes-la-Jolie. Et j'avais remarqué pas mal de fois sur les petites plaquettes des portes des hôpitaux, à l'intérieur des hôpitaux, que pas mal de médecins internes étaient des médecins d'origine nord-africaine. Mmh. Et ces médecins qui ont réussi, qui ont parfaitement réussi leur vie professionnelle, viennent de ces cités où vivent ces familles avec 5 ou 6 enfants. Et ce que je voulais dire, c'est que en fait.
2: Bien sûr.
3: Ça n'a rien à voir avec le fait qu'ils soient mal logés, c'est juste un choix de leur part délibéré. Le mauvais choix, la mauvaise route. Les familles qui ont 5 ou 6 enfants, ben, en général, il n'y en a que 1 ou 2 qui suivent le mauvais chemin et les autres réussissent très bien leur vie, même avec peu de moyens. Et c'est pour ça que quand on les excuse du fait que ils ont, c'est l'entourage, c'est le manque de moyens, c'est là où ils habitent qui favorise ce qu'ils font, c'est tout à fait faux. Moi, je l'ai constaté pendant pas mal d'années, et certains choisissent un mauvais chemin. C'est un système total, hein. C'est une musique particulière, une façon de s'exprimer, économie parallèle, c'est tout un microcosme qui est organisé volontairement, et ils se complaignent dans ce truc-là, quoi.
2: Ouais. Mais vous avez remarqué une augmentation de la violence tout au long de votre carrière ?
3: Oui, oui.
2: Envers les policiers en particulier ?
3: Oui. Ouais, bien sûr. Ouais. Mais, de toute façon, c'est toujours pareil. Maintenant, quelqu'un qui tabasse un policier, il y a de fortes chances pour qu'il soit relâché une fois les PV d'interpellation faits, une fois qu'il soit passé devant un OPJ, on va lui dire qu'il sera convoqué au tribunal pour être jugé. Par contre, l'inverse, si moi je lève la main sur un jeune, ben moi par contre je ne vais pas sortir de sitôt, quoi.
2: Ouais, merci de votre témoignage, Bachir. Ah, merci beaucoup.
17: Éloquent.
2: Et c'est vrai que c'est important,
17: merci,
2: c'est éloquent et c'est intéressant. Et effectivement, bah, on peut s'interroger sur ces peines.
18: Unité disciplinaire.
2: C'est vrai que c'est important,
17: merci,
2: c'est éloquent et c'est intéressant. Et effectivement, bah, on peut s'interroger sur ces peines.
18: Unité disciplinaire.
2: Bah oui.

0: Trocadéro, et je voyais donc tous les travailleurs qui sont là et qui étaient là pour nettoyer, pour mais c'était assez désespérant parce que oui. ce sont les parents de alors de oui. façon générale, sont les gens qui étaient là pour réparer, pour nettoyer, c'était pas enfin je veux dire c'était pas l'élite intellectuelle de notre pays, donc c'est bien des gens qui sont, en tout cas c'est ce que j'ai constaté, issus de l'immigration et qui étaient là en train de nettoyer le désastre opéré par ces gamins. Oui. Je veux dire que à un moment j'ai entendu un témoignage, je crois que c'était chez vous, d'une dame qui disait que en fait c'était leurs enfants qui étaient en train de mettre leur pays à sac et que c'était eux après qui devaient nettoyer.
1: Oui, oui, et puis souvent les voitures brûlées. Alors il y a eu dans toutes les villes de France, hein, il n'y a pas eu qu'à Paris, il y a eu à Toulouse, à Grenoble, Angers, à Limoges,
2: il y a eu Bordeaux, ces phénomènes-là. Tous les grands centres urbains.
1: Ouais.
2: Et pas que. Et je regardais les chiffres. Tout à l'heure, ouais. on parlait un peu de population carcérale, donc j'ai les chiffres sous les yeux. C'est le Figaro, donc c'est ouais. pas moi. On est à plus de 140% de suroccupation dans les prisons.
3: Oui, on a 86
1: 000. Oui, mais c'est inadmissible aussi, ouais. c'est scandaleux.
2: Et dans les maisons d'arrêt, dans certaines maisons d'arrêt, on est à 168%. Donc effectivement, pour obtenir une sanction, on pouvait
4: c'est la crise du logement. Oui,
1: ouais, non, mais c'est scandaleux. C'est scandaleux. Et combien de ministres ont promis de construire des prisons? Vous en savez quelque chose, Jacques Maire? En général, quand on vous propose
3: écoutez,
1: de construire
3: ça a été,
1: une
3: ça a
1: prison,
3: été le
1: c'est
3: cadre
1: lui, mais pas chez
3: notamment
1: moi.
3: Apprécié ailleurs. Ouais. Et c'est vrai que ça ne se fait pas. Il y a toujours beaucoup de difficultés à la fois administratives et aussi le refus des collectivités à avoir des centres d'arrêt, des prisons qui se développent.
2: Et il y a aussi un problème sous-jacent, très rapidement, c'est que, et on le voit bien, c'est aussi un discours politique, c'est qu'il y a une tendance à l'irresponsabiliser. Enfin, on irresponsabilise beaucoup les gens. C'est que, on parlait de sanctions tout à l'heure, pas de répression, mais de sanctions, de fermeté. Mais la fermeté, c'est responsabiliser les gens pour ce qu'ils ont fait. Là, plus le débat avance, plus j'ai cette mauvaise impression que, oh non, mais finalement, ils ne sont pas responsables de ce qu'ils font. Et on va trouver tout un tas d'excuses. Ouais. Alors que normalement, ben, peu importe ce que vous faites, vous êtes toujours responsable de vos actes. Et on est dans une société
3: une
2: qui irresponsabilise totalement ces jeunes.
3: Oui, c'est une vieille attitude qui provient, qui a une trentaine d'années, où effectivement, ils ne sont pas coupables parce qu'ils sont victimes de la société. Ouais. Ah, bah, tu parles.
4: J'ai une bonne anecdote là-dessus, si on a 20 secondes. J'avais assisté à un colloque à Sciences Po Lille il y a une vingtaine d'années, et suite à des émeutes dans un quartier où des bus avaient brûlé, il y avait une sociologue qui avait expliqué que le bus qui était rentré dans la cité n'était autre que la représentation phallique de la société d'aujourd'hui qui venait agresser des jeunes en difficulté.
3: Bah, il faudra lui demander un certificat psychiatrique à ta sociologue.
4: Allez, on est bien d'accord.
3: Voilà, parce que c'est ça le problème.
1: On se retrouve dans un instant avec vous. On va parler de Choose France.
4: Formidable,
1: for sure. Des annonces en trompe-l'œil. Le retour de Nathalie Kosciusko-Morizet. Je voyais nos auditeurs hier. On avait Frédéric Dabi. Les auditeurs disaient, mais on n'en peut plus de ces politiques. On leur fait plus confiance. Et là, on nous ressort Nathalie Kosciusko-Morizet, franchement.
3: Mais elle serait sortie elle-même, non?
1: Oui, oui.
0: Invitée par France Inter pendant 15 minutes, quand même.
1: Allez, à suivre. Le débat.
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6: Allez, on est de retour avec vous sur Sud Radio. Je sens que Nathalie Kosciusko-Morizet, alors c'est peut-être pas très concernant pour tout le monde, mais néanmoins quand même, ça dit quelque chose de la politique, de la vie politique. L'ancienne ministre UMP qui avait annoncé quitter la politique, vous vous souvenez qu'elle avait perdu aux législatives en 2017, partait à New York. Elle a annoncé hier qu'elle soutiendrait Édouard Philippe. Elle était chez nos confrères de France Inter qui l'ont reçue en majesté pendant un quart d'heure.
7: Je pense vraiment que face aux très grandes transformations, aux très grands enjeux auxquels on est confrontés, on a besoin de quelqu'un qui puisse rassembler. La vie politique française, c'est pas particulier à France, mais moi c'est la France qui m'intéresse. La vie politique française a été contaminée par un mouvement qui vient des réseaux sociaux, de l'économie de l'attention, du clic, vous savez, les shots de dopamine, tout ça. Donc, on nous sature notre espace intellectuel, notre énergie, toute notre attention, et ça a débordé sur la vie politique. On va de réaction en réaction, et vous savez quoi ? La réaction, c'est pas l'action. Mmh. On nous met perpétuellement dans un état d'alerte, et on essaye de nous... En face de ça, je crois qu'on a besoin de gens...
6: Je pense qu'on peut arrêter... J'ai déjà décroché, moi.
8: On a compris.
6: Les chocs de dopamine, on nous sature l'espace intellectuel. Donc, elle arrive pour soutenir Édouard Philippe. Vous étiez très chaude sur le sujet, Alexandra.
9: Non, mais je n'ai rien contre Nathalie, parce que Kosciusko-Morizet, c'est pas le sujet.
6: Non, mais il y en a marre de la vie.
9: En fait, ce qui est fou, c'est que, en fait, tous ces gens ne comprennent pas combien les Français n'en peuvent plus de tout cela. Et toute cette histoire là qu'on est en train de nous monter avec le barrage du Castor, où plus personne n'a plus de politique, plus personne n'a de programme, plus personne ne propose rien du tout. Le seul programme, c'est faire barrage à Madame Le Pen ou à Monsieur Bardella. Ça ne fonctionne plus. Il faut arrêter. Les Français n'en peuvent plus. Donc que Madame Kosciusko-Morizet vienne sur France Inter expliquer qu'elle aime la France, mais qu'elle n'y vit pas, qu'elle n'y travaille pas, je referme la parenthèse, c'est très bien, mais ça n'apporte rien. Quelles sont les solutions? Qu'est-ce qu'on propose aux Français? Qu'est-ce qu'on propose aux gens qui sont dans la merde, qui travaillent, qui peuvent pas s'en sortir? Arrêtons, c'est obscène. La vérité, c'est que tout ça est obscène. Voilà.
10: Oui.
9: Donc les 15 minutes de Madame Kosciusko-Morizet sur France Inter, franchement, non.
6: Ils se sont dit quoi? On fait un coup.
9: On en parle absolument, c'est la logique derrière.
6: Effectivement, moi je vois le décalage avec ce que disent les auditeurs. On n'en peut plus de cette politique.
9: Qu'est-ce qu'elle a dit pendant... Moi, du coup, j'ai écouté, évidemment.
10: Elle revient pour soutenir.
9: Non, mais en fait, elle revient pour soutenir Monsieur Édouard Philippe. Oui, ben on ne doute pas que toute cette droite qui n'est pas la droite.
6: Moi,
11: je vais vous dire une chose. Je suis en train de trier des dossiers, et Dieu sait que j'en ai, et je n'ai jamais changé de position depuis 30 ans sur les sujets, de tous les sujets, que ce soit la sécurité, que ce soit l'Union européenne, etc. Et donc, j'ai une cohérence totale. Mais en l'occurrence, il n'y en a pas chez Édouard Philippe. Il devrait faire attention de savoir qui va le soutenir, parce qu'elle va lui faire plus de mal que de le soutenir réellement. Donc, je dirais, Édouard Philippe, le pauvre homme.
6: Oui.
10: Oui, mais je m'attendais à ce que dans le comité d'Edouard Philippe arrive Vincent Payon aussi, ou Ramayad. Enfin bref, on peut ressortir vous voyez tous ces Mohicans, deuxième couteau. Moi, je suis ravi que Madame Kosciusko-Morizet se rappelle que la France existe. C'est une très bonne nouvelle. Elle dit effectivement quelque chose de très juste. Moi, dans ses propos, c'est qu'effectivement les réseaux sociaux ont eu un impact énorme sur la manière dont les politiques font de la politique et la manière dont de Français perçoivent la politique. Ça, là-dessus, elle a fait de la métapolitique, elle a parfaitement raison sur le fond. Là à dire que c'est pour cette raison qu'elle doit revenir avec sa super cape de sauveur depuis les États-Unis, j'en suis pas véritablement convaincu et je pense que les Français ne l'attendent plus. Je lui souhaite vraiment de continuer sa réussite professionnelle aux États-Unis. Je suis sûr qu'il y a plein de belles choses à faire et qu'elle revienne avec des belles idées. Moins de charges, un système de dépenses publiques et une organisation du système social complètement différent. Si elle revient avec des idées plus libérales, why not? Sinon.
9: Son cas particulier, ce que je trouve dingue, et c'est quand même une espèce de mensonge absolument délirant, c'est que tous ces macronistes qui ont contribué à la ruine financière et morale de notre pays veulent revenir, alors sous différentes étiquettes politiques, mais je
11: c'est
9: trouve
11: même
9: ça
11: pire que ça, ils crachent à la figure de ceux qu'ils ont vénérés, et ce sont tous des apostats. Ouais. Chercher dans le dictionnaire.
10: Ouais. Quitter sa religion, pour ceux qui savent pas.
6: Voilà. Bon. C'était la séquence. La séquence émotion du jour. Choose France, vous vouliez en parler parce que effectivement, le président de la République a rassemblé un certain nombre d'entrepreneurs, Cocorico. On va avoir 93 milliards d'investissements. Moi, j'ai aimé le tweet du président avec le Thermomix. Vous avez vu,
10: Alors c'était anecdotique.
6: Cette entreprise allemande qui va investir en France.
10: Oui, alors bon, ça c'est anecdotique. Et là, pour le coup, si on devait résumer le mandat d'Emmanuel Macron dans la colonne chose à améliorer ou chose positive, dans la colonne chose positive, j'y mettrais quand même Choose France. Ouais. Je vais lui reconnaître ça.
11: Français, s'il vous plaît.
10: Ah, oui, bien sûr, mais sauf que. J'entends parfaitement ce que tu dis, Jacques. Effectivement, il aurait pu dire choisissez la France. Sauf qu'il parle à des investisseurs étrangers.
11: Mais tu peux le dire en français avec une sous-traitation, en arabe, en allemand. Et on ne parle pas globish à longueur de temps.
10: J'entends.
11: Parce que, en réalité, la langue, c'est non seulement un patrimoine, mais ça sert à faire des affaires. Je peux vous dire, comment allez-vous développer, par exemple, la francophonie partout ailleurs dans le monde lorsque vous commencez à annoncer du globish en permanence?
10: Bon, une fois qu'on a dit ça, les 93 milliards d'euros qui ont été annoncés hier, qui représentent plus de la moitié, qui représentent autant que ce qui a été soi-disant investi ces 8 dernières années. Donc, il faut reconnaître cette performance. Moi, je voulais juste faire un petit point d'alerte quand même. Pour installer des usines, pour installer des data centers, il faut de l'énergie. Oui. J'enfonce une porte ouverte. Pour avoir de l'énergie, on a des centrales nucléaires, c'est une bonne chose. On a le développement de 6 futures petites EPR, c'est une très bonne chose. Mais très simplement, vous avez une centrale nucléaire, mais il va falloir un gros tuyau qu'on appelle RTE, qui permet nucléaire pour arriver jusqu'à l'usine ou le data center. Or, il n'y a que 5 zones en France qui ont été choisies par RTE. Il y en a 2 en Seine-et-Marne, il y en a une dans la Somme, une dans l'Oise et une, je crois, à côté de Dunkerque. Donc vous avez 5 zones où il y a un engagement stratégique de l'État avec un système qui s'appelle, attention Jacques, vous allez hurler, Fast Track, qui permet c'est le terme du gouvernement, qui permet d'accélérer le processus d'électrification pour les data centers et les usines. Il n'y a que 5 sites en France. Nous, c'est mon métier, on a des demandes pour installer des data centers en Occitanie, en Nouvelle-Aquitaine, dans la région lyonnaise. Le problème, et je vais vous donner un exemple très concret hier d'un partenaire, un data center de 25 hectares qui doit s'installer dans le Jura, d'accord, avec la création de quelques peu d'emplois, je vous l'accorde, ça crée peu d'emplois, mais c'est stratégique pour le Jura. La réponse d'RTE, vous aurez de l'électrification en 2036. 10 ans d'attente pour installer un data center. Donc, moi je dis alerte verte, oui, faisons venir des investisseurs, prenons les milliards d'où qu'ils viennent, parce que c'est bon pour l'emploi, et lorsqu'un hyperscolaire, un énorme, encore un nom barbare anglais, hein, Jacques, mais les énormes data centers, lorsqu'ils s'installent, ils sont là pour 10-15 ans.
11: Les centres de données.
10: Les centres de données.
11: Ouais. Vivraient aussi bien 10, en français qu'en globiche.
10: Je suis ravi d'être venu avec un traducteur ce matin.
6: Non, mais
10: Jacques a raison. Tout ça pour vous dire que pour installer des grands centres de données qui sont fondamentaux pour la protection de nos données, pour notre souveraineté industrielle et numérique, il faut mettre de l'énergie. Et donc, il y a des systèmes qui sont indépendants. Vous avez des entreprises françaises, bleu, blanc, rouge, qui proposent d'installer des centrales électriques de 300 mégawatts sans intervention de RTE et qui vont venir s'installer à côté de zones industrielles un peu partout dans le pays. Donc, Monsieur Macron, bravo pour Choose France, mais attention, si on n'a pas les tuyaux pour amener de l'énergie auprès des industries, auprès des centres de données, on ne pourra rien faire et ça ne restera qu'au stade de l'incantation.
11: Alors, il y a quand même un point complémentaire.
6: Oui.
11: Parce que là, on vient de nous parler de multiples milliards d'euros qui devraient venir en France.
6: Oui.
11: Si ces investisseurs choisissent la France, c'est pas à cause de Macron. C'est pas à cause de la trompette. C'est parce qu'il y a un État qui fonctionne encore et qui a des services publics. Et c'est l'État profond qui tient encore le pays de ce côté-là. Deuxièmement, ce qu'on ne vous dit pas, parce que ça a été fait dans le passé, c'est qu'il y a des sorties de capitaux qui parfois sont supérieures à ce qui rentre.
6: Bien sûr.
11: Il faut le savoir. Et donc, il y a de ce côté-là, je dirais, de l'esbrouffe. Et on n'a pas le droit de mentir aux Français de cette manière. Parce que ce que je demande, pourquoi pas, on accueille des étrangers parce que nous ne sommes pas, je dirais, ségrégationnistes, mais dites-nous ce qui sort. Ouais. Combien d'entreprises françaises foutent le camp à cause justement d'une fiscalité et écrasante de multiples problèmes.
6: Ouais, c'est ce que dit Rafik Smati, qui est un entrepreneur. Rafik dit, un entrepreneur européen sur trois envisage de partir aux États-Unis. Tout le monde se félicite des 93 milliards de Choose France, mais derrière cette réussite se cache une autre réalité. Pendant qu'on célèbre l'argent qui entre, personne ne compte le talent qui sort. Et c'est cette hémorragie de talent qui devrait nous inquiéter.
11: Et notamment un certain nombre de gens qui s'accaparent les brosets français.
12: C'est la même chose, mais c'est sur un autre point sur création d'emplois. Tu l'as bien dit, Benjamin. À Lyon, il me semble que Abu Dhabi a investi avec une entreprise qui s'appelle DC Phoenix dans les data centers, justement. Ils ont investi 300 millions. Ils veulent monter jusqu'à 1 milliard et potentiellement plus. Donc c'est très bien. On se dit, c'est très bien. Sauf que, tu l'as bien dit, tout ce qui est data center ou centre d'information ne crée pas beaucoup d'emplois. C'est, je crois, sur les 9 éditions de Choose France, je crois qu'on est en tout à peine à 10 000 emplois. On doit être à 200 emplois créés par projet d'investissement. C'est pas énorme. En vrai, c'est pas énorme. Donc, il y a le sujet des capitaux qui sort, mais on ne parle pas de la désindustrialisation de la France qui est derrière, avec une immense destruction d'emplois. On va juste montrer ces emplois qui sont créés. C'est très bien, personne ne doit cracher dessus. Mais c'est pas beaucoup comparé à toute la destruction d'emplois qu'il y a à côté.
6: Alors, on va se retrouver dans un instant, vous pourrez réagir, puis on parlera du globish avec vous, Jacques Myard, cette espèce de...
11: Il y en a marre
6: voilà, il y en a marre. Allez, à tout de suite.
10: Il y en a bien.
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6: Et de retour avec vous ensemble pour commenter l'actualité jusqu'à midi. Vous vouliez rajouter quelque chose sur Choose France?
10: Oui, effectivement, sur le nombre d'emplois, on parle toujours du nombre d'emplois des centres de données ou des data centers, pour ceux qui préfèrent ce terme. Il est extrêmement faible par rapport au nombre d'hectares utilisés. Donc le ratio, effectivement, surface occupée pour le nombre d'emplois est très faible. Maintenant, on est quand même sur un enjeu stratégique. Quand on construit une nouvelle centrale nucléaire, on se demande pas si elle va créer 200 ou 300 emplois, mais on va se dire qu'elle va fournir de l'énergie pour des millions de Français. Ouais. Donc je pense que prendre le prisme du nombre d'emplois sur un centre de données, c'est prendre le problème à l'envers.
12: Voilà. Oui, mais c'est pour rebondir sur ce que disait Jacques sur la destruction, enfin le fait que les capitaux sortent, et c'est la même chose avec les emplois, on peut faire le parallèle. Mais je suis d'accord avec ça, la remarque est pertinente.
6: Alors, Jacques, peut-être un mot. Choose France, vous dites que vous en avez marre de ce que vous appelez le globish.
11: Mais évidemment, on parle le français. On oublie que la langue, c'est pas uniquement fait pour vendre des cacahuètes. C'est parce que c'est un système qui permet de penser. C'est un accès. Moi, je me sais, lorsque j'étais diplomate, il y a déjà un certain nombre d'années, on s'était battu notamment à Eurocontrol pour faire passer le fait que le français était la langue de référence du traité. Et on s'est retrouvé face aux British qui ont essayé de mettre l'anglais. Pourquoi ? Parce que derrière, il y avait l'ensemble du système judiciaire qui permettait justement au fait qu'à partir du moment où c'était le français qui était la langue du traité, eh bien, il s'adresse à des juristes français. Il faut voir que c'est un accès, la langue. Alors, ça ne signifie pas qu'il faut pas appeler, qu'il faut pas apprendre l'anglais. Il faut apprendre aujourd'hui l'arabe et le chinois. Un ingénieur qui sera diplômé de chinois ou d'arabe ou de japonais aura une capacité, une compétence sur le plan international que le globish ne lui donnera pas. Qui plus est, l'anglais est une langue qui évolue très rapidement. Et si ça continue, dans quelques années, ils ne se comprendront même plus lorsque vous voyez l'orthographe, notamment aux États-Unis, de cet anglais qui évolue. Donc, il ne faut pas croire que l'anglais, ça soit le sésame. Ce n'est pas vrai. Apprenez une langue rare. Et parents, écoutez-moi bien, faites en face que votre fils apprenne le chinois, apprenne le japonais, etc. Ça fera un ingénieur hors pair.
6: Oui, chinois, russe peut-être aussi.
11: Le russe aussi, là, chaud.
6: Bon, enfin, l'anglais.
10: Le mandarin,
6: l'anglais,
10: c'est d'accord. Le mandarin, l'espagnol, voilà, ce sont des langues qui sont.
11: Et pas simplement le globish.
1: Oui, mais vous savez, les coups portés à la langue française, ils sont terribles. Et souvent, d'ailleurs, ils viennent...
11: Surtout de la part du président de la République.
1: Oui, mais ils viennent souvent aussi de l'intérieur et de nos élites qui trahissent. Parce que quand vous voyez le Conseil scientifique de l'éducation nationale qui, il y a 2 ans, préconisait une révision complète de la grammaire et de la façon de l'enseigner, et notamment avec une modification de l'accord du participe passé, vous vous rendez bien compte que... notre langue est menacée. Et moi, je suis toujours très émue de rencontrer des universitaires du continent africain, parce qu'ils ont une passion de notre langue, un
11: affirmatif,
1: amour de la langue française,
6: bien sûr,
1: qu'on ne trouve rarement dans notre propre
11: pays.
1: Mais
11: tu sais, je vais te dire... Quand tu lis, par exemple, un certain nombre de romans des années 1930, c'était truffé de mots anglais. Sorti de la langue. Ça n'existe plus. Le spider. En foot, on disait goal. Oui. Mais non, mais but. Oui. Donc, c'est pas perdu d'avance. Non, c'est une question de discipline et de fierté nationale.
1: Absolument.
11: C'est aussi simple que ça.
6: Mehdi.
12: Très rapidement, c'est ce que disait, pour ceux qui connaissent un petit peu la philosophie, Ludwig Wittgenstein, qui est un immense philosophe du langage. Disait que la langue, c'est le pouvoir. Donc, je reviens sur ce que tu disais. Donc, maîtriser son langage, c'est avoir le pouvoir. Et dernier point, et c'est plutôt un sujet qui intéressera Alexandra, mais moi, je suis toujours alarmé par la baisse de la lecture.
6: Bien sûr.
12: Et on en revient toujours sur ce sujet. Pour moi, ne plus lire, c'est ne plus comprendre la complexité du monde et c'est ne plus s'ouvrir. Donc, l'un des grands sujets pour moi, et c'est le sujet d'aujourd'hui, mais ce sera le sujet de demain, ça sera le niveau de la baisse de la lecture aujourd'hui.
11: Tu as parfaitement raison. Et dans les écoles, dans certaines villes, il y a des bénévoles qui vont dans les écoles et qui apprennent aux enfants, alors que ça devrait être l'éducation nationale, et qui disent voilà comment on fait pour lire, et qui vendent des bouquins, qui vendent pas, qui prêtent des bouquins.
6: Ouais. Oui. Alors, j'ai invité la présidente du CNL sur Sud Radio. Pas de réponse. J'aimerais bien qu'elle vienne nous en parler, et nous parler effectivement de cette grande enquête qui était assez glaçante sur la lecture, sur ces jeunes qui pensent qu'il n'y a pas d'auteur.
11: Aux États-Unis, c'est malheureusement le cas. et je voulais dire, un jour, j'avais reçu, on avait un festival de la bande dessinée, et il y avait des gens qui venaient des États-Unis, des Français qui étaient installés là-bas, et je leur ai dit, vous devez faire un tabac. Ils me disent, détrompez-vous, ils ne lisent plus, même pas les bandes dessinées.
6: Non. Non, non, le livre, l'objet livre n'existe plus.
11: Et toutes
1: nos librairies qui ferment les unes après les autres. Oui. Est-ce que juste une toute petite
10: les
1: seconde...
10: Les stats jeunesse augmentent, les livres, les ventes de jeunesse augmentent quand même.
1: Donc il y a quand même un peu d'espoir. Mais ce qui est toujours fascinant, c'est qu'on voit toute une partie de cette élite de gauche qui explique que finalement tout ça n'est pas grave, que les jeunes ne lisent pas, ça n'est pas très grave, que la langue française soit abîmée, ça n'est pas grave. On a vu cette, je ne sais plus quel élu écolo nous expliquer qui finalement les fautes d'orthographe, ça n'était pas grave, mais qui eux-mêmes ont bénéficié d'un enseignement d'exception qui fait la fierté de la France et qui en font bénéficier leurs enfants. C'est ça la trahison.
12: Et un dernier point, ça raccrochera avec le sujet de la violence tout à l'heure, mais quand vous ne maîtrisez pas votre langue, vous ne parlez plus, vous devenez violent. Parce que votre langage social ou votre langage tout court devient celui de la violence. Donc tout est lié à ce niveau.
11: Camus disait, la langue c'est ma patrie.
6: Mais vous regardez aujourd'hui, les gens parlent de moins en moins bien.
12: Le français.
11: Sujet, verbe, complément. C'est la structure.
12: Et l'écriture,
1: Le livre de Boinem Sansal.
6: Je crois que Mehdi va en faire son coup de cœur dans un instant. Quel teasing, à tout de suite.
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6: Alors, on est de retour et effectivement, aujourd'hui, Mehdi Raïch, c'est la sortie du livre de Boualem Sansal.
12: Oui, donc aux éditions Grasset, donc La Légende, donc Boualem Sansal. Donc, livre à titre personnel que j'attends beaucoup. Certains diront qu'il y a probablement des règlements de compte dedans. Bon, moi, je m'attends pas à ça, je m'attends surtout à un écrivain qui va dire sa vérité. Donc, il prendra sa plume, il dira ce qu'il doit dire quand il doit le dire. Et là, je pense qu'il le fait très bien. Mais ce que je trouve très intéressant avec la séquence qui s'ouvre, parce que ça va quand même être l'objet d'une séquence médiatique, c'est que ce livre, donc La Légende, est probablement un objet politique par nature, puisqu'il sera à la fois détesté du côté du pouvoir algérien, et en même temps, on sent bien que du côté du gouvernement français, ou du moins de certaines institutions françaises, ça commence à piquer. Donc je trouve ça intéressant que Boualem Sansal apparaît à ce moment-là, qu'il dise sa vérité, qu'il dise lui comment il a vécu toute cette période-là, pas juste son incarcération en Algérie, mais aussi sa venue depuis l'Allemagne jusqu'en France, et que finalement les mots soient posés. Et voilà, j'attends ça avec beaucoup d'impatience. Il avait fait un très beau texte, notamment dans la Nouvelle Revue Politique avec Arnaud Benedetti, où il expliquait qu'on l'avait lapidé publiquement. Voilà, donc les 9 règles de la lapidation, qui était un très beau texte. Donc j'attends avec impatience ce jour pour aller l'acheter, parce que je l'ai acheté tout à l'heure. Donc ce livre, La Légende, donc je suis en attente.
6: Oui, vous l'avez lu, vous, Alexandra?
1: Oui, alors je l'ai lu. C'est un très très beau livre dans une très belle langue. Hein, très belle langue. Il dit des choses fortes. Je trouve que je n'ai pas très très bien compris toute la polémique qui a précédé la sortie de ce livre, parce que il dit les choses très clairement. Il explique ce qui s'est passé très clairement aussi.
6: Ouais.
1: Et on avait besoin d'entendre sa voix et sa vérité.
6: Oui, il dit, je l'ai entendu ce matin, il disait qu'il ne voulait pas de la grâce du président Tebboune.
1: J'ai trouvé ça très très fort.
6: C'est très fort ça. Hein.
12: Ce qu'il dit sur Tebboune, il est l'ennemi de Tebboune, hein, en tant qu'intellectuel. Il précise bien une chose, il est le chef de l'État algérien, mais il n'est pas le président des Algériens. Ouais. Et ça dit tout.
1: Très très très fort.
12: Ça dit tout.
1: Et on referme ce livre en se disant que finalement, ils l'ont certainement abîmé physiquement, épuisé, parce que c'est un monsieur quand même âgé et quand même malade. Qui a toute sa tête, qui est brillant, contrairement à ce qu'on a voulu sous-entendre à un moment. Mais surtout, ils n'ont pas réussi à briser son courage, quoi.
6: Ouais.
1: Son courage est intact. Il est debout. Et je trouve que c'est une force pour
6: un monsieur de presque 80 ans ou autour de 80
1: extraordinaire.
6: Ans.
1: Extraordinaire. Courageux, qui est assez digne folle, hein. Et debout.
6: Ouais, ouais. Jacques Miard, vous allez le lire?
0: Certainement. Bon, ouais. J'ai été avec la revue parlementaire. Arnaud Benedetti. On a pris des initiatives très fortes pour sa libération. Il y a toute une histoire parce que l'Allemagne qui a aidé dans cette affaire, c'est en réalité parce qu'elle a un passé avec l'Algérie qui n'est pas très brillant et elle a agi contre nos intérêts du temps de la guerre. Et j'ai rencontré même en Allemagne un jour quelqu'un qui avait été accueilli en Allemagne, qui m'a parlé très gentiment en français. Et l'Allemagne a joué un drôle de jeu, il faut le dire, comme les Américains d'ailleurs. Même si c'était terminé, il fallait qu'on trouve une solution pour l'Algérie indépendante. Mais il faut le savoir, et c'est la raison pour laquelle, quand j'ai vu revenir l'Allemagne dans le processus, j'ai dit, tiens, les vieux démons le reprennent. C'est parce que je n'ai pas beaucoup confiance dans ce monde germanique qui est frappé parfois du bris.
6: Oui, donc c'est...
0: Mais cela étant, voilà, mais il y a de très grands écrivains d'origine maghrébine et qui excellent dans notre langue. Donc ça devrait quand même alerter
1: Kamel Daoud.
0: Le dénommé Macron.
6: Ouais.
2: Oui,
6: Benjamin Cauchy.
2: Moi, je suis ravi que Bohème Sans Salle sorte enfin son livre. On attendait tous d'avoir le récit de son incarcération et de la privation de liberté qu'il a subie en Algérie. Quelques phrases clés que je retiens. Là-bas, on ne brûle pas les livres, on enferme les écrivains. Il y a des phrases qui sont extrêmement fortes. Effectivement, ce livre doit gratter à l'oreille du Quai d'Orsay, qui a une vision des relations internationales, et notamment avec le Maghreb, qui sont plus qu'ambiguës. Et Bruno Retailleau, d'ailleurs, en sortant du gouvernement, avait clairement exprimé les différences de point de vue qu'il y avait entre le ministère de l'Intérieur, Justice d'un côté et puis le Quai d'Orsay de l'autre, qui essayait d'influencer le président Macron.
0: Pas de vague,
2: absolument. Juste un petit clin d'œil un petit peu aigri de l'actualité. Hier, Laurent Nunez accueillait le ministre de l'Intérieur algérien. Voilà, la veille de la sortie du livre.
0: Je souhaite que les relations s'apaisent à nouveau. Mais je ne mettrai pas en la tête le bio pour dire que ça va durer. Parce qu'il y a un problème, et ce que tu dis sur Tebboune, il est le chef de l'État, mais il n'est pas le président des Algériens. C'est le problème de l'Algérie. C'est le problème de l'Algérie, c'est-à-dire un pouvoir des généraux qui se maintient avec des méthodes...
1: Les Algériens sont les premières victimes.
12: Ouais, je rajoute un dernier point, parce qu'il faut quand même le signaler. On a toujours Christophe Glaize,
6: qui est
12: toujours en Algérie.
6: Qui est emprisonné en Algérie. Oui, il n'est pas en vacances, il est emprisonné.
0: Ces États qui pratiquent la prise d'otages politiques, n'est-ce pas? On sait qu'ils agissent ainsi, mais malheureusement, en non-démocratie, ont du mal à trouver, la rétorsion. Parce que, et même faire des actes de représailles, c'est possible, ce serait possible avec l'Algérie, et je regrette qu'on n'ait pas serré les boulons un peu plus tôt.
6: Ouais. Alexandra, vous vouliez revenir sur apporter votre soutien à une CPE de Bondy. Oui. Racontez-nous un petit peu cette
1: histoire. Absolument. Je ne peux que déplorer que finalement le drame de Samuel Paty ne nous ait pas servi de leçon. Et je constate que ça se reproduit à l'infini.
6: Il n'y a pas eu d'autres décapitations.
1: Non, pardon. Oui. Mais en tout cas, le processus et tout l'engrenage qui ont mené à l'assassinat de Samuel Paty continue de se répéter dans nos lycées et notamment en Seine-Saint-Denis au lycée Jean Renoir de Bondy. Vous avez au mois de dernier une réunion qui a été organisée entre différents jeunes et puis une CPE et pour essayer de trouver une issue d'apaisement à une situation de harcèlement qui était dénoncée. Et la réunion s'est passée, nous étions au mois de mars, et là, il y a quelques jours, Amal Bentoussi, qui est la fondatrice du triste collectif Urgence Notre Police Assassine, a posté sur ses réseaux sociaux des témoignages qui relatent l'affaire évidemment d'un point de vue très très militant et très engagé et qui de fait mettent en danger la CPE puisqu'elle est accusée d'être raciste. Voilà. Et je voulais moi dire mon soutien et ma solidarité à cette femme qui se trouve dans une situation absolument effroyable alors qu'elle ne fait que son métier. On voit trop cela dans nos lycées en Seine-Saint-Denis et nos lycées franciliens, les élus et les filles qui finalement veulent bordéliser et veulent exploiter les jeunes et les détourner finalement de leur scolarité normale pour en faire de la chair à canon électorale. Donc, j'espère que le ministre de l'Éducation nationale va réagir.
0: Alors, et surtout prendre des sanctions contre ces personnes qui diffusent ces fausses informations et des appels à la haine. Mais
6: la CPE, il faut rappeler que le litige qu'elle tentait de régler, c'était une affaire de harcèlement impliquant des jeunes filles racisées qui tenaient des camarades blanches pour responsables de l'esclavage.
12: Oui, c'est ça.
6: On en est là. Et il y a des pressions aujourd'hui, et c'est pas politiquement correct de le dire, mais il y a des pressions dans des petites classes, dans des sixièmes, des cinquièmes, des quatrièmes, de jeunes qui veulent imposer leur façon de voir les choses via la religion à des petites filles. C'est le cas d'une petite fille que je connais, qui ne veut plus, même quand il faisait 30 degrés, mettre de sandales, parce que d'autres copines racisées lui disaient « tu ne dois pas découvrir tes pieds ». Et donc, elles étaient menaçantes, et la petite fille avait peur, et ne le disait pas à ses parents. Elle a fini par le dire, mais tout ça dénote quand même d'un climat très, très inquiétant. Je veux dire, ce côté...
2: L'antisémitisme religieux à l'école, ça existe. Je suis président de club de foot pour encore quelques semaines. J'ai la chance d'être dans un club où l'antisme religieux n'a pas sa place parce que les choses sont extrêmement claires et posées avec les entraîneurs, les coachs et les gamins. À quelques kilomètres de chez moi, vous allez arriver sur des clubs de foot dans la ville de Toulouse. La notion d'antrisme religieux, elle est concrète. C'est-à-dire que vous avez des gamins qui ne jouent plus au foot avec des shorts, mais mettent des leggings sous leurs shorts. Alors des leggings, c'est des collants longs, Jacques.
12: C'est les parties qu'il faut cacher du corps.
2: C'est le terme qu'on utilise. Donc il y a une volonté d'antrisme religieux extrêmement puissant dans les entités sportives. Et aujourd'hui, l'affaire Samuel Paty est en est un drame et l'exemple le plus malheureux qu'on puisse connaître. Mais malheureusement, cet antrisme aujourd'hui continue derrière les murs de l'école alors que c'est censé être le rempart.
1: Et j'espère vraiment que cette CPE, que ce lycée va être protégé, soutenu par l'Éducation nationale et son ministre. Voilà.
0: Sans tarder, parce qu'il ne faut pas que le soutien arrive deux semaines après. Il faut agir rapidement.
6: Oui, c'est effectivement des...
1: Et on se demande d'ailleurs comment une réunion qui a eu lieu au mois de mars, qui a été enregistrée par la jeune fille qui était donc accusée de harcèlement, se retrouve mystérieusement dans les mains de la fondatrice de ce collectif que je ne vais pas reciter.
12: Là, pour le coup, c'est une vraie tentative d'intimidation.
1: Mais bien sûr,
6: Céline Pina dit si ce pays fonctionnait encore, les harceleuses racisées auraient été virées sans que l'on se sente obligé de les recaser. Leurs parents auraient perdu leurs avantages sociaux, notamment logement social, les élèves associés à la cabale également. La CPE recasée dans un établissement agréable et bien fréquenté, les professeurs qui ont alimenté la cabale révoqués et ceux qui ont soutenu la CPE récompensés. Ouais. Quant aux élus LFI responsables, elles devraient répondre de la mise en danger de la vie d'autrui et être rendues inéligibles.
1: Je souscris à 100% et on pourrait rajouter, si ce pays fonctionnait correctement, on n'aurait pas à préciser qu'une élève est racisée ou pas.
12: Bah, le terme racisé, justement.
1: C'est monstrueux.
3: C'est
1: inacceptable.
3: Mais c'est
1: monstrueux.
0: Quelle que soit la couleur de peau, quelle que soit ta taille, quelle que soit ta religion, je n'ai rien à foutre. T'es citoyen français, point à la ligne.
6: Bien sûr. Perico vient d'arriver. Bonjour, sur ces bonnes paroles. Bonjour Perico Légas.
4: Dur à l'ex, mais pas celle de l'ex. Non. La pauvre société du Loiret qui se croyait tirée d'affaires replonge dans le rouge. On aura le témoignage de Gilles Attaf, président de la certification des produits français et des forces françaises de l'industrie, qui nous racontera les déboires. Je dirais un mot sur les déclarations de Monsieur Retailleau, qui ne fait qu'utiliser les bons mots de la langue française. Voilà, c'est pas une position politique, c'est tout simplement une définition correcte de ce qui s'est passé. Et on est étonné d'ailleurs que le ministre de l'Intérieur n'utilise pas ces mots-là aussi pour qualifier les exactions de samedi soir. Et puis, mais où est donc passée la 5e République? C'est pas un pastiche de la 7e compagnie. C'est pauvre France avec Henri Guénaud qui nous dira toutes ces inquiétudes de savoir que ce...
0: On milite pour le retour de Cincinnatus qui serre les boulons.
4: Voilà. Alors, quelques-uns en France,
6: merci.
4: Vous avez toujours un képi.
6: Allez.
4: C'est pour ça.
6: Allez, il y a une émission à faire. Bonne journée sur Sud Radio, à tout de suite avec
5: vous. 10h midi, mettez-vous d'accord.
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0: Tout de suite, les informations.
1: Bonjour à tous. Le principal suspect dans l'affaire de la disparition de la collégienne dans le Gers, mise en examen et placée en détention provisoire. Liana a disparu vendredi après-midi devant son établissement scolaire de Fleurance. Face aux enquêteurs, le suspect déclarait avoir simplement transporté la jeune fille du collège à la piscine à sa demande. Les recherches poursuivent aujourd'hui pour tenter de retrouver l'enfant. Dans le Gard, la fillette de 3 ans qui avait été enlevée par son père hier a été retrouvée. Elle est saine et sauve et se trouvait au domicile d'un membre de la famille. L'homme avait récupéré l'enfant sans autorisation dans sa famille d'accueil à Uzès. Jean-Noël Barrot estime qu'un accord est à portée de main entre l'Iran et les États-Unis pour le ministre français des Affaires étrangères qui était ce matin sur France 2. La situation est insoutenable et ne fait que des perdants. De son côté, Donald Trump promet que les discussions continuent à un rythme rapide avec l'Iran. Les députés vont devoir se prononcer sur le projet de loi d'urgence agricole après presque 2 semaines de débat. Le texte doit être voté cet après-midi. Il est censé apporter des réponses concrètes aux agriculteurs sur plusieurs sujets comme le stockage de l'eau. La mobilisation des assistants d'éducation partout en France aujourd'hui. Plusieurs syndicats appellent à faire grève afin de dénoncer leurs conditions de travail et le manque de considération du gouvernement à leur égard. Objectif de cette journée, rendre visible la réalité de leurs conditions de travail et leurs revendications. Bientôt la fin du suspense pour plus d'1 million de candidats. Les premières réponses vont tomber ce soir à partir de 19h sur la plateforme d'admission post-bac Parcoursup. Cette phase d'admission principale s'ouvre jusqu'au 11 juillet pour les lycéens et les étudiants qui souhaitent changer de voie. Et puis en foot, Emmanuel Macron à Clairefontaine en ce milieu de journée. Il vient rendre visite à l'équipe de France avant le début dans quelques jours maintenant de la Coupe du Monde. Le chef de l'État qui a rendu hommage à Didier Deschamps qui va disputer sa toute dernière compétition internationale. Il aura été pour nous le sélectionneur des jours heureux. Salut Emmanuel Macron. Voilà pour l'actualité. Passez tous une excellente journée.
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6: Bonjour Rémi André.
3: Bonjour à toutes, bonjour à toutes. Eh bien voilà, un changement de temps aujourd'hui avec cette perturbation qui traverse notre pays. Une perturbation que l'on retrouve maintenant depuis le sud-ouest jusque vers le nord-est. Une perturbation qui prend un caractère orageux cet après-midi. Prudence, notamment depuis le Lyonnais jusqu'à l'Alsace où les orages pourraient être localement forts avec risque de grêle. Cette perturbation continuera son chemin dans la soirée en direction du sud-est. Mais là, nous n'aurons droit qu'à quelques ondées, voire des orages également sur les Alpes. Quant aux températures, eh bien elles sont assez stable, mais en rafraîchissement par rapport à la semaine dernière, évidemment. Nous avons des valeurs qui atteindront les 20 à 21 degrés sur la moitié nord, jusqu'à 22 à 23 degrés dans le sud-ouest et jusqu'à 26 à 27 degrés entre la Côte d'Azur et la Corse. À l'arrière de cette perturbation, demain ça s'arrange un petit peu, mais ce ne sera que temporaire, car dès demain, une nouvelle perturbation va arriver par le nord-ouest.
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4: Bonjour et bienvenue sur Sud Radio en ce mardi 2 juin 2026. La France est dans tous ses états, bien sûr, particulièrement aujourd'hui. À mes côtés, Maud Koffler qui a programmé cette émission. Face à moi, Julien Delmas qui en assure la réalisation dans les conditions les meilleures. Évidemment, l'inévitable, incontournable et précieux Emmanuel Galasso qui attend vos appels au 0826-300-300 parce que je pense que vous allez remplir en masse vu les sujets dont nous allons parler aujourd'hui. Et Emmanuel Galasso est très attentif à vos appels, donc ne vous bousculez pas. Et puis Elvin qui est là pour s'assurer que les propos pertinents que nous allons prononcer pendant ces 2 heures seront retranscrits fidèlement sur le site de Sud Radio. Vous pouvez consulter tous les jours de 0h à minuit. Si vous avez une insomnie ou un coup de cafard, vous allez voir, ça vous redonne du baume au cœur. Dur Alex, mais pas Sedlex, puisque après une tentative de résurrection, le fleuron français du verre de table, hein, les verres et les assiettes, replonge dans les difficultés. Nous verrons ce qui s'est passé avec Gilles Attaf, président de Certification Origine France et des Forces Françaises de l'Industrie. On aura un décryptage réel sur les tragédies de cette société. À 12h45, nous entendrons les confessions d'un ancien policier de la BAC 18, condamné à 8 ans de prison pour des faits graves avant d'être totalement blanchi par la justice. L'ancien brigadier Karim Manège sera avec nous en studio pour témoigner de son calvaire. Soyez là, écoutez, c'est absolument hallucinant. Mais où est donc passée la Cinquième République ? Non, c'est pas un pastiche du film La Septième Compagnie. Pour autant, on se pose des questions sur cette pauvre France et nous allons recevoir l'homme le plus indiqué pour nous signaler les errements de la République. C'est Henri Guénaud, ancien conseiller du président de la République Nicolas Sarkozy et ancien député des Yvelines, avec lequel nous évoquerons, entre autres sujets épineux, le vote sans conviction. Là, les Français vont voter, mais y a-t-il encore une conviction ? C'est ce qui peut arriver de pire à une démocratie, c'est d'aller voter sans la foi dans la République. Et puis, Maude, il y a d'autres infos aujourd'hui.
0: Oui, les premières peines sont tombées pour les émeutiers arrêtés samedi en marge de la victoire du PSG. Et puis, Vincent Jeanbrun, le ministre de la Ville et du Logement, veut lui aussi, à sa façon, punir les casseurs de samedi soir. Et puis, peut-être que la Corse acquérira bientôt son autonomie.
4: Oui,
0: voilà,
4: puis,
0: c'est en débat aujourd'hui à l'Assemblée nationale.
4: Et puis, Boualem Sansal qui règle ses comptes.
0: Sortie du livre de Boualem Sansal aujourd'hui.
4: Voilà le menu d'aujourd'hui.
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4: Pour les déclarations de l'ancien ministre de l'Intérieur Bruno Retailleau, qui est revenu lundi sur les incidents du week-end dans la capitale suite à la victoire du PSG en Ligue des Champions. Pour ce dernier, la justice des mineurs n'est plus adaptée à l'intensité de la violence qui sévit actuellement. C'est le moins qu'on puisse dire. Un comportement de barbare, a-t-il dit, après un week-end ayant vu plus de 800 interpellations à travers le pays, suite à la victoire donc des Parisiens et des Saints du Saint-Germain à la Ligue des Champions. Bruno Retailleau a dénoncé les jasissements de nombreux jeunes, et on le comprend, l'ancien ministre de l'Intérieur en poste, lors des heures de l'an dernier, a regretté que beaucoup de ces délinquants n'aient pas fait le moindre jour de prison. Encore que là, on vous dira tout à l'heure, ça y est, il y a une rectification. Quand on touche un uniforme, pour moi, c'est clair, dit Bruno Retailleau, c'est la case prison tout de suite. Tant que vous aurez cette justice qui ne sera pas suffisamment ferme, vous amènerez les délinquants, notamment des mineurs, à ce genre de comportement. Juge Bruno Retailleau, qui estime également que la justice des mineurs en France n'est plus du tout adaptée à la violence actuelle et propose plusieurs alternatives, comme celle de supprimer la loi Belloubet ou même les juges d'application des peines. Le président des Républicains veut également faire payer les dégâts aux casseurs et non à l'État en instaurant la responsabilité financière solidaire, mais aussi pouvoir les identifier grâce à la reconnaissance faciale, qui aujourd'hui est interdite. Enfin, l'ancien ministre de l'Intérieur dit qu'il faut régler le problème à la source, c'est-à-dire à l'immigration. Même si je dois choquer, dit Bruno Retailleau, je fais le lien plus généralement entre les désordres migratoires, ceux qui ne veulent pas s'assimiler ou s'intégrer, et les désordres sécuritaires. À moins d'un an du premier tour de l'élection présidentielle, Bruno Retailleau lance un avertissement aux Français. Ne pas répondre à cette nouvelle violence nous rend complices et coupables. On se souvient que Bruno Retailleau avait parlé de mexicanisation de la France. Ça avait fait, évidemment, ça avait suscité un émoi terrible, mexicanisation. Quelques semaines après, ce qui se passait à Marseille avec les crimes du narcotrafic prouvait que cette appréciation n'était pas loin de la réalité. Et là, les scènes auxquelles nous avons assisté, parler de barbares, c'est la moindre des choses. L'ancien ministre de l'Intérieur a tout simplement utilisé les bons mots de la langue française, utilisée avec du bon sens et du courage politique. Et j'aurais personnellement apprécié que monsieur Laurent Nunez, autour des dignitaires de la police, nous expliquant qu'en gros, on a maîtrisé la situation, que ça pourrait être plus grave, que la fête s'est finalement bien terminée, utilise les mêmes mots que son ancien chef, Bruno Retailleau. Si on est encore là au sommet d'État, on risque d'avoir des jours difficiles. Donc, face aux barbares, il n'y a qu'une solution, la fermeté, la sanction et la répression. Voilà.
0: La célèbre verrerie Duralex, dont on a tant parlé il y a 2 ans, qui avait été sauvée par ses propres salariés, est de nouveau en danger. On en parle dans un instant avec le président de la certification Origine France Garantie, Gilles Attaf, pour comprendre comment cette entreprise peut de nouveau se retrouver dans la panade, c'est comme ça qu'on dit
4: dans la mouise.
0: Pour le dire gentiment. À tout de suite sur Sud Radio.
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0: Malgré une campagne de communication réussie et un nombre de partenariats records, mais alors comment faire pour sauver ce petit patrimoine français? On en parle avec le président de la certification Origine France Garantie, Gilles Attaf. Bonjour.
1: Bonjour.
2: Bonjour Gilles Attaf, merci d'être avec nous en direct et en studio à cette antenne sur ce radio pour parler de ce douloureux problème du Ralex. Du coup, moi j'en achète tout le temps, je ne bois que dans du Ralex, je mange du Ralex.
1: Vous félicite.
2: Et dans ma cantine scolaire, c'était déjà ça. Donc en fait, je vis avec du Ralex depuis beaucoup plus longtemps que je ne pense.
1: Bah, comme beaucoup de Français, hein.
2: Oui, mais comme je suis un peu gastronome, j'aime bien la vaisselle fine, mais pour tous les jours, c'est... Voilà. Et puis maintenant qu'il y a un acte politique dans le soutien du Ralex, c'est plus motivant de manger dans du Ralex, qui n'est pas cette Lex pour le coup. La loi est dure avec cette société qui allait s'en sortir. On avait bon espoir. Toujours le même territoire que Brandt, donc c'est le Loiret. Et il y a incroyable cet épicentre de gens qui se battent pour sauver leur activité. Et puis là, on replonge dans le rouge. Gilles Attaf, en dehors du fait que le contexte politique est difficile avec les lois européennes, le libre-échange, cette concurrence déloyale, est-ce que structurellement, Duralex avait une faiblesse en soi? Est-ce que vous pouvez nous décrypter ce qui s'est passé? Pourquoi échec? Pourquoi sauvetage? Et pourquoi retour aux difficultés?
1: Alors déjà, on peut pas se permettre de laisser partir des fleurons comme ça français de marques emblématiques. Je pense qu'on a tous des souvenirs et c'est important d'avoir des marques comme ça qui incarnent les territoires comme le fait Duralex.
2: Ça a commencé avec Manu France il y a 50 ans, je vous signale.
1: Absolument, c'est pour ça qu'il faut pas reproduire les mêmes erreurs.
2: Saint-Etienne.
1: Le problématique, c'est qu'on met jamais assez de moyens et que on partait de loin. Enfin, en tout cas, moi, je crois que Duralex avait besoin de... Il y avait beaucoup de sujets à traiter. Je trouve que les sujets commerciaux, les sujets de stratégie commerciale, de marketing ont été excellents. D'ailleurs, une levée de fonds citoyenne qui a très bien fonctionné. Donc, ça veut dire que vraiment, il y avait une dynamique, une solidarité, mais surtout un produit exceptionnel. Quoi, un produit avec un savoir faire incroyable, donc qu'il faut absolument faire perdurer. Après, c'est toujours le même problème en France, on met pas les moyens nécessaires. Je pense qu'aujourd'hui, il y a certainement eu des problèmes peut-être de pilotage financier, peut-être des problématiques de production à régler, mais ce que je veux dire par là, c'est qu'encore une fois, on fait les choses à petits bras pour des entreprises traditionnelles, et qu'à côté de ça, on met des millions sur des medtech, sur des projets, je vais pas citer des noms, mais je vais en citer un, comme Insect, par exemple, où il y a eu énormément d'argent qui a été mis sur la table, alors que là, on a des entreprises historiques, mais qui ont besoin effectivement plus de fonds, parce que vous savez, ce genre de métier, ça a besoin en fonds de roulement, donc de beaucoup d'argent,
2: de trésorerie,
1: c'est évident. Et donc c'est clair que en plus le système, alors moi je suis un militant des SCOP, ça a été repris en SCOP.
2: C'est une forme de coopérative.
1: Ouais, c'est ça, avec les salariés, ça permet un partage de la valeur, c'est toujours très intéressant, mais la faiblesse des SCOP, c'est quand même sur l'investissement et sur la difficulté à ouvrir le capital pour structurer, parce que vous savez, l'industrie, ça demande beaucoup de moyens. Ça demande du temps long et du moyen. Donc déjà en France, le temps long sur l'industrie, on a du mal. Et lorsque on parle de SCOP, effectivement, c'est un peu compliqué quand vous savez que les salariés doivent garder 51%.
2: Voilà. Gilles Attaf, nous sommes bien d'accord. La doxa européenne interdit les États d'aider leurs entreprises en difficulté directement. Duralex serait en Chine, il y aurait eu tout de suite 5 milliards de l'équivalent.
1: Déjà, il aurait été sursubventionné comme le font les Chinois. Surtout dans le secteur d'activité, donc ça aurait été sursubventionné.
2: Et ces produits sursubventionnés sur le marché européen et français à des coûts évidemment
1: avec une concurrence déloyale, parce qu'en plus on sait très bien que les normes environnementales sont pas les mêmes que chez nous, et on les laisse rentrer sur le territoire français. Donc je vous dis, sur un secteur d'activité comme la verrerie par exemple, c'est absolument scandaleux.
2: La concurrence est très violente pour Duralex.
1: Et la concurrence
2: est extrême.
1: Est-ce qu'on pourrait
2: concevoir que des institutions européennes qu'on repense cette Europe en disant voilà, on a un secteur industriel en fragilité, le concurrent de ce secteur industriel en fragilité va être taxé spécialement parce qu'on a besoin de protéger. Je ne donne pas d'argent à Duralex, mais je mets 20 ou 15% sur le verre chinois qui est produit, parce que, et je cible que ça. Alors évidemment, c'est du hurlement, on va dire, mais vous avez...
1: À
2: un moment donné, faire des choix politiques.
1: Oui, et puis il faut appliquer des textes, parce que ça existe, vous savez, lorsque des produits sont, quand on identifie que c'est subventionné comme ça l'a été sur les voitures électrique chinoise, il y a eu des barrières douanières qui ont été faites. Donc il faudra être plus pointu sur tous les secteurs d'activité, parce que effectivement nos entreprises font face à une concurrence totalement déloyale.

0: Et le cas de Duralex est, je trouve, très emblématique parce que, encore une fois, c'est une société qui était en croissance, qui avait été reprise par des salariés avec des dirigeants, qui avait mis en place une stratégie qui avait fonctionné. Encore une fois, 7% de chiffre d'affaires en croissance, je crois qu'ils vont finir à plus de 30 millions d'euros, donc c'est quand même pas rien. Et puis surtout, je vous rappelle quand même qu'il y a 240 personnes. Enfin, le sujet, c'est que c'est toujours le même sujet, c'est les emplois et ce que ça peut coûter la perte d'emploi sur le temps long. Et on oublie toujours un peu cette, voilà. Moi, aujourd'hui, les cantines françaises, on devrait les obliger toutes à avoir des verres Duralex et il n'y aurait pas de souci.
1: Pour Brand, qui est à quelques kilomètres de Duralex, le problème était un peu différent. C'est une technologie qui est plus en concurrence. C'est de l'électroménager, petit électroménager.
0: Là, ouais, c'était structurellement, je pense, déficitaire, avec pour le coup, des gros problèmes d'investissement qui n'ont pas été à la hauteur. Donc, je pense qu'on peut pas comparer Duralex. Duralex aujourd'hui, c'est une société qui doit s'en sortir, qui va s'en sortir. Parce qu'encore une fois, c'est aussi, il faut être très vigilant en France, parce que là, on parle de redressement judiciaire. Le redressement, c'est pas une fin.
1: Encore une fois, ça peut être. Il y avait eu un dépôt de bilan.
0: Oui, il y avait eu une reprise par les salariés via une SCOP aidée par la région.
1: Oui.
0: Mais encore une fois, c'est un outil de gestion aujourd'hui. Peut-être qu'il faut passer par là pour restructurer, pour changer aussi certainement. Il y a certainement des choses à faire. Encore une fois, stratégiquement. Mais je crois qu'il y avait eu une stratégie qui avait été de dire, déjà, on remet. On remet à plat la stratégie commerciale et après on investira certainement qu'il y a besoin d'investissement dans l'outil de production. Aujourd'hui, pour être compétitif en France, il faut investir dans des outils effectivement plus performants. Vous savez, aujourd'hui, il y a la robotique, l'automatisation, il y a beaucoup de choses à faire. Mais je pense que c'était une deuxième étape et on n'a pas réussi à aller à cette deuxième étape. Enfin, c'est comme ça que moi je le perçois de l'extérieur, hein, de Duralex. Mais en tout cas, moi j'ai beaucoup d'espoir pour que cette société soit sauvée.
1: On ne commande pas les décisions de justice, mais est-ce que les tribunaux de commerce français sont comme les autres tribunaux? Est-ce qu'il y a quelquefois des aléas, des partis pris? Est-ce qu'on peut jeter la suspicion tout en étant respectueux avec le droit? En disant, là, on n'a pas compris le jugement du tribunal de commerce, il y avait matière à... Ouais, pour Brandt, il y a eu une contestation sur la décision des juges à Nanterre.
0: Oui,
1: il y avait quand même d'autres options avant de procéder à la liquidation.
0: Oui, vous savez, moi, c'est toujours le même sujet que je porte, c'est qu'on n'a toujours pas de vision sur le temps long quand on voit la destruction d'emplois, la destruction de valeur. Ce que ça peut coûter sur le temps long, il faut à un moment peut-être se poser les bonnes questions, peut-être mettre de l'argent et avoir cette capacité à relancer des outils, à garder des savoir-faire. Vous savez, lorsqu'on a perdu des savoir-faire, on les a perdus définitivement. C'est très compliqué de les faire revenir. Perrico, c'est pas à vous que je vais l'expliquer parce que là, c'est... sur le sujet,
1: on fait le bilan, Gilles Lataf, il y a eu combien de Duralex là dans le passé, un certain nombre, et est-ce qu'il peut y en avoir d'autres qui arrivent de ce genre de situation où il y a toutes les raisons de vivre heureux et on a des entraves qui sont pas liées au produit lui-même.
0: Bah non, après sur un secteur d'activité qui demande beaucoup d'énergie aussi comme Duralex, hein, oui. Duralex c'est des fours, hein, donc
1: c'est
0: beaucoup d'énergie et il faudrait dans un premier temps déjà donner une énergie compétitive à nos industriels français.
1: Hein, vous voulez dire que les aberrations qu'on a vues sur le tarif d'électricité avec l'indexation sur le gaz, tout ce qu'on a vu comme tragédie avec ces petits artisans, ces boulangers qui fermaient, est en cause là dans le problème du Duralex? L'électricité du four coûte cher parce qu'on a décidé, des crétins ont décidé qu'on allait abandonner le nucléaire et qu'on allait acheter de l'énergie et on paye à cause de ça.
0: À l'origine, Duralex, ça fait partie de ces problématiques avec une énergie beaucoup trop chère par rapport à la concurrence, en sachant qu'on pourrait aujourd'hui proposer à nos entreprises françaises d'avoir une énergie décarbonée bon marché.
1: Attendez, si on avait maintenu le programme nucléaire tel qu'il avait été convenu, du temps où les gens compétents l'ont décidé il y a très très longtemps, on serait aujourd'hui dans une situation, j'allais dire presque d'indépendance ou d'autonomie énergétique, et ces sociétés-là ne seraient pas confrontées à des problèmes dont elles auraient pu parfaitement éviter. Là, la responsabilité de la classe politique est majeure et totale, Gilles Lataf.
0: Absolument, ben là, c'est des choix politiques qui ont été, je dirais, dirigés par une idéologie qui nous coûte très cher aujourd'hui.
1: Parce qu'il fallait Nicolas Hulot au gouvernement pour avoir quelques voix de plus, parce qu'on sait jamais. Et donc là, on perd son âme et on vend ses valeurs pour avoir quelques voix
0: de plus.
1: Vous
0: savez, c'était le seul avantage compétitif que l'industrie française avait, c'était son énergie à meilleur coût, puisqu'on avait la chance d'avoir cette énergie nucléaire d'ailleurs décarboné, je le rappelle en plus, hein, parce que de l'idéologie, en plus là pour le coup c'est décarboné, hein, c'est pas une énergie comme les centrales à charbon de nos amis allemands.
1: Et la technologie de traitement des résidus nucléaires, qui on était là en pointe.
0: Absolument.
1: Et nos ingénieurs ont fui ailleurs puisqu'on n'en a plus besoin
0: De fait, hein, c'est une catastrophe. Et ces choix nous coûtent très très cher aujourd'hui. Alors bon, on n'est plus dans le déni déjà, parce qu'on a été dans le déni très longtemps. Maintenant, ça sert à rien de ressasser le passé, mais il faut essayer de prendre les bonnes décisions. Et moi, j'encourage vraiment les politiques à prendre les bonnes décisions sur ces sujets d'énergie, en tout cas à aider nos entreprises à avoir une énergie bon marché.
1: Ça mériterait presque une haute cour de justice, alors moins violente. Il n'y a pas eu trahison, il n'y a pas eu forfaiture, mais il y a quand même décision politique gravissime qui mène le pays dans le mur. Et les factures, les 240 emplois s'ils sautent là, merci Monsieur Macron, merci Monsieur Hollande, merci tous les hommes politiques qui ont dit bah non, le nucléaire finalement, on va essayer de faire sens.
0: Oui, et puis je vais vous dire, moi sur ce sujet, je pense que tout le monde a sa part de responsabilité, parce que aujourd'hui tout le monde monte au créneau. À l'époque, il n'y avait personne pour défendre le fait que on avait eu la chance d'avoir le général de Gaulle qui avait décidé d'avoir une énergie nucléaire. Donc moi, je pense que il faut être aussi très humble par rapport à tout ça.
1: C'est incroyable la modernité de ce vieux général. Hein, à la fin de son mandat, on disait le vieux machin, on le dénigrait un petit peu. Il avait quand même des capacités visionnaires et un flair à long terme sur l'histoire de France.
0: Qui nous sauve encore aujourd'hui, hein, parce que je pense que la résilience de nos entrepreneurs dans le contexte actuel, moi, je suis absolument bluffé, parce que tous nos dirigeants, tous nos entrepreneurs sont encore là, sont encore au charbon. Et là, pour le coup, ils sont au nucléaire, d'ailleurs, avec la France. Mais je trouve ça absolument remarquable que on arrive encore à tenir la barre, et c'est grâce à effectivement des stratégies qui ont été mises en place et de planification qu'on n'est plus capable de faire aujourd'hui. Aujourd'hui, on n'est plus capable de planifier quoi que ce soit.
1: On vit encore en 2026 sur le pactole amoncelé par Napoléon III et le général de Gaulle. Heureusement qu'ils ont été là. Alors il y a eu d'autres choses depuis.
0: Bien sûr, mais la défense, c'est le même sujet.
1: Plus concrètement, je dis la taf d'Uralex. Là, donnez-moi les scénarios possibles à partir d'aujourd'hui. Il y a redressement. On réinsuffle, ou c'est plus compliqué là quand il y a une deuxième crise, voyez.
0: Je pense que le tribunal de commerce va travailler sur un plan de continuation, voilà, pour réétaler les problématiques de dette qu'il peut y avoir. Moi, je suis pas dans le dossier, mais j'imagine.
1: Qu'est-ce qu'il faut pour qu'il soit tout à fait tranquille?
0: Je pense que la dynamique, elle est là. Les clients, ça augmente.
1: Il y a des
0: nouveaux produits qui ont été mis en place, qui marchaient bien. Donc, je pense que vraiment le sujet aujourd'hui de moyens, il est essentiel pour garder ses emplois. Faut mettre des moyens, parce que c'est pas une société qui est structurellement aujourd'hui perd de l'argent. En tout cas, moi, c'est pas du tout les informations que j'ai, puisque la croissance est là. Il faut qu'on optimise, retrouver de la compétitivité, et puis peut-être aussi s'adosser à des nouvelles personnes qui connaissent bien le marché. De toute façon, je pense que le tribunal de commerce va faire son œuvre, hein, et qu'on va demander certainement une ouverture vers d'autres entreprises. Mais en tout cas, il faut surtout pas les lâcher.
1: Quel coup de main, j'allais dire, les pouvoirs publics pourraient donner, ou les collectivités locales?
0: La commande publique, déjà, vous voyez, hein, c'est quand même un énorme sujet.
1: C'est un scandale.
0: La commande publique, qui est le sujet numéro un. Ben, c'est le levier le plus important, 200 milliards par an, chaque année. On est en capacité, et là, pour le coup, c'est pas un problème de ressources, puisque la commande publique, elle est là, et aujourd'hui, au lieu de la donner à nos entreprises pour avoir un levier de volume de production, de temps long, aujourd'hui, on passe par des appels d'offres qui sont rarement remportés par les entreprises françaises. Donc peut-être que là, il y a un vrai sujet. Alors les collectivités, de plus en plus, font leur travail. Hein. Je vois aujourd'hui en Bretagne, Loïc Hénaff avec Produit en Bretagne fait un magnifique travail. Oui. Bah, il faut que tous les territoires aussi se posent les bonnes questions.
1: Je peux vous dire que pour la restauration collective et les cantines scolaires, les appels d'offres, ou pour quelques centimes de moins, on va chercher des tomates ou des produits qui viennent de plus loin, d'Espagne ou du Maroc, parce qu'un préfet a décidé de casser un marché qui a été conclu avec l'entreprise locale, c'est tout simplement scandaleux. Gilles Attaf, merci d'avoir été avec nous en studio. Nous boirons, nous lèverons notre verre.
0: Absolument.
1: Avec modération.
0: Tout à fait.
1: Dans le Duralex, on boit plutôt de l'eau et des jus de fruits, hein, que d'autres types de boissons. Et on boira la santé à la longue vie de Duralex, qui est un des fleurons de notre industrie et qui mérite une longue vie.
0: Absolument. Faut les soutenir et continuer à acheter des verres Duralex.
1: Merci Gilles Attaf. À très bientôt.
0: Qui sont d'ailleurs certifiés Origine France Garantie. Donc
1: oui,
0: vous êtes sûr
1: qu'ils
0: participent au modèle social et à l'économie française, parce que ça aussi c'est important.
1: Le petit logo que vous portez sur votre veste qu'on ne voit pas, là il est sur les verres. C'est le label de la France qui gagne.
0: Certifié. fichier Origine France Garantie, vous êtes sûr que derrière il y a des emplois et il y a des impôts.
1: Ça c'est un acte patriotique.
0: Exactement.
1: Le plus prégnant. Merci Gilles Attaf.
0: Merci à vous.
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2: Les premières peines sont tombées pour les émeutiers arrêtés samedi soir en marge de la victoire du PSG.
1: Oui, Maud, Bruno Retailleau s'en inquiétait justement. Eh bien, les premières sanctions sont tombées durant les comparitions. On rappelle qu'il y avait 8000 policiers mobilisés, donc il y avait effectivement une présence policière suffisante. 312 gardes à vue, et on a assisté pendant cette soirée à des comportements, des attitudes et des gestes qui sont absolument inqualifiables. Quand Bruno Retailleau parle de barbarie, c'est le moins qu'on puisse dire. Barbarie, c'est quand il y a absence de civilisation et d'empathie. On comprend On comprend lorsqu'il y a une manifestation dans un conflit politique ou une confrontation sociale, qu'il y ait des casseurs, des black blocs qui viennent, c'est dans le contexte, c'est pas bien, c'est interdit, c'est très mal. Mais bon, c'est dans un contexte où il y a... Mais quand on fête une victoire pour une équipe de foot gagnante et qu'on va dans la ville casser des biens du service public, des arrêts d'autobus, brûler des poubelles, brûler des voitures... Tout ça parce qu'on a gagné, c'est de la barbarie. Alors, les juges ont quand même été interpellés. Par exemple, Amerka, 19 ans, 10 mois de prison avec sursis pour avoir distribué des mortiers avec sa voiture le soir. Avec sa voiture, il distribuait des mortiers à tout le monde. Il dit, non, mais moi je les ai distribués pour faire la fête, pour célébrer la victoire du PSG. Les juges n'ont pas entendu de cette oreille, donc 10 mois de prison avec sursis. Hichem S, 10 mois de prison avec sursis pour avoir arraché une chaîne en or, quelqu'un qui fêtait la victoire du PSG sur les Champs-Élysées. Hop, il a été pris en grand délit, et un an de prison, dont 6 mois ferme pour Raphaël D, qui a traité les policiers, lui dicton évidemment, de fils de pute, de nazi et de fasciste. Donc les magistrats ont su être sévères, voilà. Pour autant, les dégâts sont considérables, la justice est passée, je pense que les sanctions auraient pu être beaucoup plus sévères que
2: Le sursis, c'est pas sévère.
1: Et le sursis, voilà, c'est pas sévère, donc il y a une condamnation, mais elle n'est pas à la hauteur de ce qu'on pourrait attendre, selon certains responsables politiques, et ils ont raison. Quant aux commerçants, n'en parlons pas, ceux qui ont leur vitrine dévastée, c'est la croix et la bannière pour avoir un remboursement, un dédommagement, parce que évidemment le constat doit venir des services publics. Et vous avez des compagnies d'assurance aujourd'hui qui, dans certains quartiers, aux Champs-Élysées ou à la porte de Saint-Cloud, eh bien résilient les contrats d'assurance parce que la zone est trop risquée. Il y a d'ailleurs à chaque fois qu'il y a une match de foot, et donc il y a aujourd'hui des commerçants qui non seulement ont des frais de réparation parce qu'ils ont dû fermer et qu'ils ont dû refaire leur devanture, et en plus ne sont pas sûrs d'être assurés. Donc on attend vraiment beaucoup de fermeté de la part de la justice pour que nos institutions fonctionnent et que ceux qui commettent des actes barbares soient un tout petit peu intimidés au moment de passer à l'acte. Le ministre de la Ville, du Logement, Vincent Jeanbrun, veut punir à sa façon les casseurs du samedi soir. On reste sur le même sujet.
2: Ouais, Gabriel Attal avait marqué les esprits avec sa célèbre mise en garde. Tu casses, tu répares, tu salis, tu nettoies, tu défies l'autorité. On t'apprend à la respecter. Des promesses vaines, évidemment, parce que la volonté politique, si la politique ne suit pas, on peut sortir toutes les plus belles punchlines. Ça va pas loin. Eh bien, cette fois, c'est le ministre de la Ville et du Logement, Vincent Jeanbrun, qui a fait une déclaration explosive hier matin sur France Info. Il souhaite priver de logement social les casseurs qui en bénéficient. Selon lui, toute personne qui bénéficie de la solidarité nationale doit être exemplaire dans son comportement. Ça semble être une évidence, présentée comme ça, une déclaration qu'il avait pourtant déjà faite en octobre 2025 au sujet des familles de squatteurs, de trafiquants et de voyous. Eh ben, on attend toujours.
1: Ça serait la moindre des choses, mais ça serait la moindre des choses. Quand vous vivez de l'argent, du soutien de la République, vous la respectez. Voilà. Si vous ne respectez pas la loi, eh bien, les avantages que vous avez, ils sont coupés. C'est comme ça dans n'importe quel pays, mais on ne se poserait même pas la question. Il n'y a qu'en France, on continue à se faire casser la gueule, et on continue à donner de l'argent à ceux qui nous insultent. Enfin, c'est comme ça.
2: L'autonomie de la Corse est débattue aujourd'hui à l'Assemblée nationale, un projet de réforme constitutionnelle très attendu.
1: Oui, c'est un projet de loi constitutionnelle relatif à l'autonomie de la Corse qui est présenté à la Commission des lois de l'Assemblée nationale aujourd'hui. Plus de 28 ans après l'assassinat du préfet Claude Erignac et 4 ans après celui qui fut condamné pour ce crime, Yvan Colonna, puis la levée de ce tabou par Emmanuel Macron et Gérald Darmanin sur l'autonomie de la Corse, qui est un vieux sujet. La Corse n'a jamais été aussi près d'obtenir ce statut d'autonomie, pourtant très banal, sur des îles du bassin méditerranéen. C'est vrai que la Sicile, la Sardaigne sont aussi des îles qui ont un statut particulier dans le cadre de la République italienne. Alors le texte va-t-il trop loin sur le pouvoir donné en matière législative et normative? Il y en a qui pensent que oui, évidemment, les Jacobins sont hirsutes. C'est sur ce curseur que toutes les attentions seront sans doute portées au cours de ces débats que je suppose un peu houleux. Ce texte propose concrètement de créer un nouvel article 72.5 dans la Constitution de 1958, consacré exclusivement à la Corse, et de conférer un statut d'autonomie en raison de ses intérêts propres, liés à sa communauté historique, linguistique et culturelle. La collectivité de Corse pourrait ainsi adapter ou abroger des lois et règlements dans différents domaines précisés par une loi organique, à l'exclusion des missions régaliennes de l'État, évidemment. Les électeurs inscrits sur les listes électorales de Corse pourraient être consultés sur le nouveau statut de l'île. Voilà, les Jacobins, je vous le disais, sont furieux, dans un état d'exaspération absolue, et parlent de dislocation de la République. Les mêmes Jacobins qui, pour la dislocation du Canada, sont tout à fait d'accord pour disloquer le Canada lorsqu'il s'agit de soutenir la légitime revendication de l'indépendance du Québec. Vous voyez, donc il y a deux poids, deux mesures. On dirait, mais alors les Basques, les Bretons, les Alsaciens et les Savoyards, ancrés dans leur territoire et des territoires spécifiques, n'ont aucune raison d'accepter un traitement moins favorable que les Corses. Mais on verra bien. Et pourquoi pas, aux élus, aux habitants d'en décider, selon les lois de la République. Faut toujours respecter les lois de la République, faut toujours être conforme aux institutions, mais voilà, il y a un droit, et aujourd'hui, on sait bien que si on est d'accord pour que l'Écosse ait son indépendance, les Catalans ont essayé de l'avoir aussi, ce sont des revendications légitimes de populations qui ont une histoire et un passé, il est tout à fait normal qu'elles essayent d'obtenir des statuts particuliers, une reconnaissance législative particulière, pour peu que ce soit dans le cadre de la loi, que ça soit été voté par le Parlement, et adopté au suffrage universel, par les citoyennes et les citoyens.
2: Les urgences ne se portent pas mieux que l'an dernier, ça va de soi, et les temps d'attente battent tous les records, Perico.
1: Ah, c'est une catastrophe, tout ça a explosé, il y a des chiffres terrifiants, alors on parle de 2h, 4h, 6h, 8h, il y a des gens qui passent la nuit dans des couloirs, le corps médical est affolé, le ministère a été interpellé, il y a des témoignages évidemment de patients, le personnel soignant dit que c'est pas tenable, vous imaginez l'ambiance dans une urgence où des gens attendent, c'est quelquefois pour des pathologies très graves, sans parler de ceux à qui on dit que on peut pas les prendre aujourd'hui, et quand on vous dit c'est fermé, là on peut pas vous prendre. Donc voilà, situation absolument dramatique qui n'est pas celle, d'une démocratie comme la France. Je parle bien de démocratie parce que c'est un droit minimum. On a des institutions, on a un ministère de la Santé, on a un corps médical qui est composé de gens extrêmement compétents, et tout ça est désorganisé parce que la partie administrative de l'autre santé est faite en dépit du bon sens. Donc c'est un très mauvais signe, c'est un peu comme les conditions des détenus dans les prisons et pour les personnels pénitentiaires. Les urgences, c'est ce qui témoigne de l'état d'un pays. Eh bien, les urgences de la France aujourd'hui, elles témoignent que la France est très malade et que surtout au niveau de l'État, on a des gens qui sont particulièrement irresponsables aux commandes de cette grande institution. Les eurodéputés et les États européens ont trouvé un accord hier soir pour durcir la politique migratoire de l'Union européenne. Mais il était temps, Maud.
2: Avec la possibilité de créer des centres à l'étranger où renvoyer les migrants illégaux. C'était Giorgia Meloni qui avait fait cette proposition et qui l'avait elle-même appliquée d'ailleurs en envoyant des migrants illégaux en Albanie. Elle avait été vivement critiquée, mais finalement l'Union européenne, dépassée par l'immigration illégale, a décidé de lui donner une chance. Elle devrait être votée la semaine prochaine. Certains pays européens comme le Danemark, l'Autriche ou l'Allemagne commencent déjà à imaginer où installer ces centres. Par exemple au Rwanda, en Ouganda ou en Ouzbékistan. Il faudra quand même du temps aux États pour développer ces projets, en accord avec les pays tiers qui les accueilleraient. Quant à la France, elle s'est montrée plutôt sceptique. L'Espagne s'y est opposée, au prétexte d'une menace pour le respect des droits humains. Le renvoi des migrants contre leur gré serait aussi accompagné d'une durée d'interdiction d'entrée dans l'Union européenne allongée à 10 ans, voire 20 ans, contre 5 ans actuellement. Aujourd'hui, environ 20% des décisions d'expulsion aboutissent réellement. Avec les nouvelles règles, l'Union européenne disposerait d'un meilleur contrôle pour garantir que les retours soient effectués. À suivre.
1: Il aura fallu du temps, hein.
2: C'est pas fait encore.
1: On n'est pas au bout de nos peines, on est d'accord.
2: L'écrivain franco-algérien Boualem Sansal sort son livre aujourd'hui, intitulé La Légende. Il revient sur sa détention et critique aussi bien l'Algérie que la France.
1: Oui, après son départ mouvementé de chez Gallimard, Boualem Sansal est de retour en librairie chez Grasset. L'écrivain franco-algérien y publie ce mardi 2 juin La Légende, un livre sur sa détention en Algérie, qui a déjà fait couler beaucoup d'encre en plaçant son auteur au centre des polémiques diplomatiques, intellectuelles et politiques. Il disait, j'étais le prisonnier du président. Si l'écrivain franco-algérien ne cite aucun nom, celui-ci se montre particulièrement sévère contre son ancien éditeur Gallimard et plusieurs titres de presse dans Le Monde. La Légende n'est pas un livre neutre, c'est un livre de combat. Il nomme, il accuse, écrit Boualem Sansal dans cet ouvrage de 240 pages. L'octogénaire y met en cause le régime algérien ONI, qui l'a placé derrière les barreaux pendant 361 jours, et l'a condamné à 5 ans de prison avant de gracier. Boualem Sansal explique pourquoi il aurait préféré que Paris engage un rapport de force avec le pouvoir algérien pour obtenir la libération plutôt que de privilégier la négociation diplomatique, quitte à rester et à mourir en prison, affirme-t-il. Voilà. Il parle de ceux qui l'ont poignardé. Bon ben, à lire absolument. Il y va pas par le dos de la cuillère et il dit ce qu'il pense. Je pense que le dossier n'est pas clos.
2: On termine avec le traditionnel anniversaire d'une personnalité politique. Cette fois, Perico, je vais vous donner 3 indices pour deviner de qui il s'agit. À 10 ans, il assiste à son premier meeting, celui de François Mitterrand. Ça vous donne un petit indice sur sa génération. En 2001, il devient maire de Cherbourg, un mandat qui va durer 11 ans. Mais c'est en 2002 que débute sa notoriété nationale à cause de l'attentat de Karachi, puisqu'il devient rapporteur de la mission d'information parlementaire sur l'attentat, dans lequel sont morts 11 salariés français de la direction des constructions navales. Qui est-ce ?
1: Je pense à Bernard Cazeneuve.
2: Exactement. Bernard Cazeneuve fête ses 63 ans et on attend toujours de savoir s'il sera candidat en 2027.
1: Bon anniversaire, monsieur le Premier ministre. Hein. Bon, mais Cherbourg est une très belle ville aussi. Je suis toujours épaté par la façon, son français, son élocution impeccable, sa petite pochette, voilà, c'est quelqu'un qui...
2: Et puis c'est le Parti Socialiste à l'ancienne.
1: Il est nickel gros, voilà, avec une diction.
2: Allez, la suite. Il était brigadier dans un quartier chaud de Paris à la BAC 18. Il a été jugé et condamné à tort. Karim Mamesh sera notre invité dans un petit instant sur Sud Radio. Si vous souhaitez l'interpeller, lui poser vos questions, 0826 300 300. À tout de suite.
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2: Il était brigadier dans un quartier chaud de Paris, policier exemplaire à la BAC 18, Karim Mamesh, surnommé Bilka, a vu sa carrière s'effondrer en 2019. Après de fausses accusations, condamné à 8 ans de prison ferme alors qu'il était en exercice, il revient aujourd'hui sur cette affaire exceptionnelle et sur les dérives d'un système à bout de souffle à travers un livre, Bilka. Karim Mamesh, bonjour.
34: Bonjour, merci de me recevoir sur votre plateau.
1: Bonjour Bilka, alias Karim Mamesh, ancien flic qui est allé sur le terrain j'allais dire, de la peur, de la violence. Vous avez touché la criminalité française comme jamais avec la BAC 18. Hein, ça fait penser à d'autres films qui ont mis ces situations en valeur. Et puis, patatras, la machine vous tombe dessus, vous écroise, vous broie. Et puis finalement, on s'est trompé, c'était pas tout à fait ça. Du coup, vous avez pris votre plume, vous avez posé votre flingue, vous avez pris votre plume, mais la plume elle est pas tendre, et vous racontez ce qui s'est passé. Bilka, l'affaire de la BAC 18, aux éditions La Manufacture, un document à lire parce que il nous raconte, et je pense que vos collègues et confrères policiers qui l'ont lu ou qui vont le lire vont se retrouver là-dedans. Il nous raconte la souffrance et la détresse de la police française d'aujourd'hui, qui est pas une sainte, elle est comme toutes les polices, elle a ses bavures. Mais en France, on a l'impression, j'en discutais hier avec Rudy Mana, malgré tout, les policiers français subissent en France des choses qu'on ne subit pas dans d'autres démocraties, au nom du droit, des droits de l'homme et tout ça, on vous fait penser pour des monstres. Là, ce que vous avez vécu, c'est édifiant. Comment vous avez pu en arriver là? Comment vous avez pu descendre là, être broyé par la machine, à ce point-là?
34: Tout a commencé par une dénonciation calomnieuse d'un collègue. Et vous le verrez dans le livre, il va très rapidement se rétracter. Quand on va lui dire au tribunal, enfin quand la juge va lui poser la question, qu'avez-vous constaté, qu'avez-vous vu, il va dire, moi j'ai jamais rien vu, c'est mon flair policier qui me fait dire ça.
1: Tiens donc.
34: Voilà.
1: Voilà.
34: Et la machine va s'emballer.
1: En route quand même.
34: Elle va s'emballer lourdement.
1: Malgré ce recul de ce policier collègue qui vous dénonce, et vous passez par toutes les étapes de l'humiliation, de la sanction.
34: Oui.
1: 8 ans de prison.
34: Première instance.
1: Et finalement, vous êtes blanchi. Alors, qu'est-ce qui fait que vous êtes blanchi?
34: Il fait que...
1: Vous avez un très bon avocat, ou vous avez aussi
34: déjà, j'avais deux bons
1: avocats. Est-ce que
34: vos
1: collègues vous ont aidé dans la contre-enquête, j'allais dire? Est-ce qu'il y a des collègues qui vous ont...
34: Non.
1: Parce que souvent, dans les films, on voit le flic attaqué, c'est son collègue qui remonte la faille, qui prouve que le...
34: Non, pas dans mon cas. Pas dans mon cas, moi. Ce qui s'est passé, c'est que lors des sonorisations, nos véhicules BAC étaient sonorisés. Il y avait des micros à l'intérieur. Et comme je le décris dans le livre, ils vont découvrir, l'IGPN, la police des polices, va découvrir énormément de malversations commises par d'autres collègues, mais pas moi. Donc c'est ce que je décris
1: comme
34: bien dans
1: le micro,
34: mon livre.
1: C'est une arme à double tranchant. Ça peut vous mettre en difficulté, mais là, pour l'occasion, ça vous a tiré d'affaire, quoi. Donc, faut écouter ce que disent les policiers quand ils sont dans la...
34: C'est même plus profond que ça, c'est que lors des retranscriptions au tribunal.
1: Bien sûr.
34: Il y a eu un problème sur l'écran. Donc, la présidente, enfin, le président demandait de se brancher indépendamment pour le son.
1: Sûr.
34: Et ensuite, il va y avoir les retranscriptions me concernant. Et il y aura marqué en bas « Fin de retranscription concernant Mamesh Karim », sauf que la bande sonore va continuer à diffuser. Et là, on va s'apercevoir qu'il y a des collègues qui ont commis des malversations. L'IGPN était au parfum, bien évidemment.
1: Les bœufs carottes étaient au
34: bien courant. Bien sûr, mais ils ont pas parlé de tout ça. Voilà.
1: Aïe.
34: Eh oui.
1: Aïe.
34: Et donc, c'est pour ça que la machine s'est emballée.
1: Mais oui. Vous passez par les épreuves. Vous vous sentez lâché ou non, à un moment donné? Ou il y a quand même toujours quelqu'un qui...
34: Au début, non, puisque me suis dit, ils vont sûrement intervenir.
1: Quand la sanction tombe, oui, là, vous...
34: Là, je me suis senti lâché, trahi, meurtri.
1: Y compris des gens que vous estimiez, des proches, qui vous ont tourné le dos ou...
34: Écoutez, la colonne vertébrale de ce livre, c'est un chef avec lequel j'ai travaillé toute ma vie. J'ai été sous ses ordres toute ma vie. Et il m'a lâché quand on lui a demandé est-ce que Karim Mamesh travaillait avec des informateurs. Il a dit non. S'il l'a fait, il l'a fait à mon insu.
1: C'est courageux, ça. Hein, ça se voit souvent dans les procès politiques. Hein, le lampiste.
34: Je vous en laisse seul.
1: Et là, vous n'êtes pas lampiste. Là, il vous fait porter un chapeau que vous n'aviez pas.
34: Complètement.
1: Ça doit être un choc, quand même. Karim Mamesh, que raconte ce livre aujourd'hui de la police française? D'abord, les conditions de boulot extrêmement difficiles. Je vous disais hors antenne que la classe politique, les ministres ont eu des fonds secrets pour faire en annexe des choses qu'ils pouvaient pas faire tout à fait officiellement. Je dis pas que c'était illégal, hein. Il y a eu les dotations parlementaires pour les députés, ça permet d'arrondir les angles, de donner un coup de main. Un policier qui monte au front parce qu'on est en guerre, lui, il a pas ce genre d'aide. Et donc, quelquefois, effectivement, pour financer les indicateurs, pour avoir des informations, mais pour faire fonctionner le travail, il faut quelquefois avoir des moyens annexes. Et c'est là où on peut déraper. Il y en a un qui se dit à un moment donné, bon ben, allez, j'ai besoin de 10 et je vais en garder un pour moi. C'est ça l'idée.
34: Oui, alors en fait, ce livre, il a fait que au jour d'aujourd'hui, les fonctionnaires de la BAC 18 peuvent référencer officiellement des informateurs et peuvent les rémunérer, chose qui n'existait pas avant.
1: C'est aujourd'hui, vous qui avez débloqué la situation.
34: Grâce à ce livre, Bilka,
1: donc, il y a un budget, il y a un crédit, voilà.
34: Vérifier, et il y a une condition, il faut qu'ils aillent en stage pour pouvoir gérer des sources, pour apprendre à gérer des sources. C'est réglementé, chose qui n'était pas avant. Et grâce à ce livre, eh ben aujourd'hui ils sont tranquilles et ils me remercient.
1: C'est incroyable parce qu'on sait, alors ça ne sera jamais révélé par écrit, on sait que les agents secrets de toutes les puissances mondiales, quand des services secrets, tous les pays disposent de fonds quelquefois gigantesques parce que c'est la raison d'État. Et s'il faut mettre plusieurs millions de dollars ou plusieurs millions d'euros pour l'obtention de quelque chose, il a les moyens, il a quasiment le chèque en blanc. Un policier qui combat le narcotrafic, qui a besoin de passer par, j'allais dire, les voies que la société offre aujourd'hui, c'est-à-dire la délation, quelqu'un qui balance, voilà, une balance, il faut bien le rétribuer, ça, le payer.
34: Et
1: jusqu'à présent, on pouvait pas.
34: À la BAC 18, non, en PJ, en police judiciaire. Des gestionnaires de sources, il y a un protocole. À la BAC 18, à l'époque, non.
1: Aucune BAC, d'ailleurs, Karim.
34: Avant, dans aucune BAC. Alors, mais depuis mon affaire.
1: On faisait comme ça, on se démerdait.
34: À l'époque, on se démerdait sous couvert de la hiérarchie. Et c'est pour ça que moi, j'ai été formé comme ça toute ma vie. Et ça me paraissait naturel de travailler avec des informateurs, de conclure des accords avec eux, sous couvert de la hiérarchie.
1: Pourquoi votre chef vous lâche? Il a peur d'être impliqué, que ça lui retombe directement dessus à un moment donné?
34: Alors, sans spoiler le livre, je dis tout à l'intérieur.
1: Oui. Je vais le
34: croiser à ma sortie de prison. Et il va me dire, pour dégrossir, hein, il va me dire que pour éviter un deuxième bac Nord, pour pas que la BAC 18 soit dissoute intégralement, ils ont la hiérarchie, ils ont décidé de m'exécuter et j'ai servi de fusible.
1: Vous êtes le bœuf qu'on jette au piranha pour que le troupeau puisse passer sans
34: hein,
1: c'est bien, c'est extraordinaire. Vous avez dit merci, j'espère. Merci d'avoir pensé à moi, je suis très flatté de cet honneur qui m'a été fait. D'ailleurs, j'ai subi tout ça avec grandeur. La réparation est totale ou vous les blés restent les blés restent.
34: Je me suis permis de rigoler quelques secondes là, mais c'est dramatique.
1: On sent pas la vengeance, hein.
34: Non,
1: dire les choses quand même.
34: Non, on sent pas la vengeance, je suis pas là pour taper sur l'institution, mais il fallait que les gens sachent qu'il se passe des choses dans les coulisses de la police. Et si la BAC et les policiers travaillent sur le fil, c'est pas pour un enrichissement personnel.
1: L'ouvrage a été accueilli comment par l'autorité? Il y en a qui vous ont dit, il fallait le dire, c'est bien, et puis d'autres qui disent, t'aurais pas dû dire
34: ça. Il a été accueilli, en tout cas, dans les rangs de la dernière roue du carrosse. Quand je dis la dernière roue du carrosse, ceux qui sont sur le terrain au quotidien, il a été vraiment bien accueilli, ce livre, et tout le monde est content que j'aie dit les choses comme elles sont, réellement. Voilà. Et grâce à ça, il y a plus de politique du chiffre. Avant, on devait rendre 30 interpellations par mois, quoi qu'il arrive, sinon on est embêté. Et grâce à ce livre, ça n'existe plus. On peut plus les embêter. Maintenant, les informateurs sont référencés, rémunérés, chose qui n'existait pas avant.
1: Bon, votre calvaire, Karim, aura servi à quelque chose. C'est bien. Livre bouleversant, livre touchant. Vous en avez dédicacé un ou deux à l'autorité politique, Monsieur Retailleau, Monsieur Nunes, quand même, qui... Non, faut le faire. Hein.
34: Non, mais j'aimerais bien le faire, et je le ferai
1: dites à vos
34: plaisir.
1: Éditeurs. Voilà, bien sûr. Je prends que l'un et l'autre, Nunes, c'est un vrai flic, il lira ça avec attention.
34: Je pense, oui.
1: Et Bruno Retailleau, soit il verra des choses qu'il pense qui seront confirmées, soit ça lui donnera des idées pour plus tard. Mais c'est un document qu'il faut... On parle de police tous les jours avec les narcotrafics.
34: Bien sûr.
1: Ce que vous avez vécu là, en République française, c'est quand même une anecdote assez exceptionnelle. Merci d'avoir été avec nous, Bilka. Bilka, l'affaire de la BAC 18. Donc, c'est Karim Mamesh. Vous avez eu le coup de main de Jean-Marc Michelangeli.
34: C'est ça.
1: Qui vous a aidé à rédiger ce livre aux éditions La Manufacture des Livres. Un document d'histoire de notre époque. Je salue votre courage, votre abnégation, votre sérénité et votre républicanisme, parce que je vois que vous êtes, vous continuez à aimer la France malgré tout.
34: Oui, complètement.
1: Esprit, monsieur. Vous avez voilà. Quelle origine, monsieur Mamesh?
34: D'origine algérienne, Kabylie.
1: Où en Algérie?
34: La Kabylie.
1: La Kabylie. Donc vous êtes Kabyle?
34: Oui.
1: Ben voilà, bon.
34: Ben c'est Bilka en Vernon, Kabyle en Vernon.
1: Mais oui, absolument, tiens, j'avais pas marqué. Une pensée pour la Kabylie.
34: Eh ben merci beaucoup.
1: Où nous avons des compatriotes.
34: Et un grand bonjour à eux, parce qu'il y en a
1: voilà,
34: beaucoup qui vous
1: sont aussi en, qui sont aussi en souffrance, voilà.
34: Mais...
1: Bon, mais vous restez avec nous pour l'instant.
34: Bien sûr, plaisir.
1: Merci, merci d'avoir été là.
34: Merci de m'avoir reçu.
1: Mamesh, à bientôt. Vous restez avec nous, je reçois pour parler un peu dans le même ton. Mais où est passée la 5ème République? Pauvre France, avec Henri Guénaud, qui fait partie des experts. Il a été conseiller spécial du président de la République, Nicolas Sarkozy, ancien député des Yvelines. Il n'a pas sa langue dans sa poche. Nous allons faire un point global sur la situation et surtout où en est l'électorat français. Est-ce que les gens vont voter avec autant de conviction qu'autrefois? C'est pas évident. Vous restez avec nous. Vous nous appelez au 0826-300-300. Emmanuel Galasso prendra votre appel. À tout de suite sur Sud Radio.
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16: Bonjour à tous. Échange tendu hier entre Donald Trump et Benjamin Netanyahou. Vous êtes complètement fou, a lancé le locataire de la Maison Blanche au premier ministre israélien, selon un média américain. Le milliardaire reprochait à Benjamin Netanyahou de vouloir intensifier ses frappes au Liban. Tel Aviv qui renonce finalement à frapper des cibles du Hezbollah à Beyrouth. Il a été escorté pendant plus de 24 heures par la marine française. Le pétrolier arraisonné par la France est arrivé dans la baie de Douarnenez. Il est soupçonné d'appartenir à la flotte fantôme russe et d'avoir changé à plusieurs reprises de pavillon pour contourner les sanctions internationales. Les recherches continuent dans le Gers pour tenter de retrouver la jeune Liana, cette jeune fille de 11 ans, qui n'a plus donné signe de vie depuis sa disparition à Florence vendredi dernier. Ses parents ont toujours espoir de la retrouver vivante, assure l'avocat de la famille. Près de 200 militaires étaient mobilisés sur le terrain hier. Les opérations se sont élargies à une zone boisée. Un homme de 41 ans a été mis en examen hier pour enlèvement. Ce drame en Moselle, une femme de 37 ans a été retrouvée morte hier à Sarreguemines. Son conjoint a été placé en garde à vue. Le procureur de la République précise qu'il s'est présenté spontanément au commissariat en avouant avoir étranglé la victime. Au moins 929 personnes sont mortes sans domicile en 2025. Un hommage est rendu à toutes ces victimes aujourd'hui à Paris. Des comptes provisoires établis par le collectif Les Morts de la Rue et il est déjà supérieur à 2024. 912 décès avaient été relevés cette année-là. Après la canicule, trois départements vigilance orange aux orages cet après-midi. Les Alpes de Haute-Provence, le Var et les Alpes-Maritimes. Plus généralement, des forts orages sont attendus sur toute la moitié est de l'Hexagone cet après-midi. De la grêle est également annoncée dans certains secteurs. Et puis en tennis, le début des quarts de finale à Roland-Garros, à suivre notamment cet après-midi le match entre le jeune Espagnol Rafael Rodar et l'Allemand Alexander Zverev, tête de série numéro 2 et qui est le grand favori cette année, après les défaites de Yannick Sinner ou encore de Novak Djokovic. Très bonne journée à tous.
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2: Bonjour Rémi André.
18: Bonjour à toutes, bonjour à toutes. Eh bien voilà, un changement de temps aujourd'hui avec cette perturbation qui traverse notre pays. Une perturbation que l'on retrouve maintenant depuis le sud-ouest jusque vers le nord-est. Une perturbation qui prend un caractère orageux cet après-midi. Prudence, notamment depuis le Lyonnais jusqu'à l'Alsace où les orages pourraient être localement forts avec risque de grêle. Cette perturbation continuera son chemin dans la soirée en direction du sud-est. Mais là, nous n'aurons droit qu'à quelques ondées, voire des orages également sur les Alpes. Quant aux températures, eh bien elles sont assez stable, mais en rafraîchissement par rapport à la semaine dernière, évidemment. Nous avons des valeurs qui atteindront les 20 à 21 degrés sur la moitié nord, jusqu'à 22 à 23 degrés dans le sud-ouest et jusqu'à 26 à 27 degrés entre la Côte d'Azur et la Corse. À l'arrière de cette perturbation, demain ça s'arrange un petit peu, mais ce ne sera que temporaire, car dès demain une nouvelle perturbation va arriver par le nord-ouest.
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1: Vous êtes bien sur Sud Radio en ce mardi 2 juin 2026, la France dans tous ses états, et dans un drôle d'état. Je reçois une personnalité politique importante, parce que c'est un observateur, quelqu'un qui s'est impliqué de façon convaincue dans la politique française. Il s'agit d'Henri Guénaud, que l'on connaît bien sur cette antenne, mais partout ailleurs. Je rappelle, même si on vous connaît, je rappelle que vous avez été conseiller du président de la République, Nicolas Sarkozy, à l'Élysée. Je me souviens, à l'époque, on disait c'est les Jacques Attali de Sarkozy. Je ne sais pas si c'était un compliment, vraiment. Puis vous avez continué après la présidence de Nicolas Sarkozy. Vous avez poursuivi votre combat politique. Vous avez été élu député des Yvelines et vous continuez aujourd'hui à défendre cette certaine idée de la France, voilà, un peu gaullienne, représentée par des gens comme Philippe Séguin ou Jean-Pierre Chevènement. Vous croyez en la République, vous croyez en la force de l'État, vous croyez en la démocratie. Et vous êtes malheureux, Henri Guénaud, on le sait, on vous entend, de ce que ces gens-là sont en train de faire de la France. Je pose souvent la question à des personnalités comme vous. Je reprends cette scène du 18 Brumaire devant les Tuileries, où le général Bonaparte interpelle les directeurs qui savent qu'avez-vous fait de cette France que je vous avais laissée si brillante. C'est le général de Gaulle, si on le ressuscitait juste à l'instant, qui prenne, à part Pompidou, tous ses autres successeurs, et qui leur disent qu'avez-vous fait de cette France que je vous avais laissée si brillante. Ils répondraient quoi? Pardon,
19: moi je sais pas faire parler de général de Gaulle. Et honnêtement, honnêtement, je préférerais qu'il ne se réveille à point parce que voilà. Mais ils ont rien à répondre.
1: Quand même.
19: Répondre, si vous voulez. Moi, je. Il faut. Vous parliez de ma vie. Alors, ma vie n'a pas commencé en 2007, hein, mais.
1: Bien sûr.
19: J'ai toujours fait de la politique, mais je m'y suis toujours intéressé. Et moi, quand je suis rentré dans ma famille politique, qui n'existe plus aujourd'hui, dont je rêve qu'elle ressuscite un jour, il y avait des Chabans, des Mesmer.
1: Elle s'arrête quand? À l'UDR? L'UDR de l'époque?
19: Non, elle s'arrête à la fin du RPR. Après, il y a toujours eu des divisions.
1: Donc vous croyez quand même à Chirac, à un moment donné, oui?
19: Je crois au RPR. Bon, l'appel de Cochin était intéressant. Il y avait peut-être quelques excès dans l'appel de Cochin. Bon,
1: Chirac était contre le renoncement de souveraineté pour l'Europe avec Marie-France Garou et Pierre
19: Juillet. Parti d'étrangers, c'était peut-être beaucoup. Mais bon, il y avait au RPR un ciment qui était un ciment hérité du gaullisme.
1: Une conscience.
19: J'y reviens, moi, quand je suis rentré au RPR, bon, il y avait Chirac, d'accord, et puis il y avait des Mesmer, des Chabans, des Debré, des Séguin, des Pasqua, etc. Bon, donc, et le seul fait d'énumérer ces noms montre à quel point nous avons descendu plusieurs marches dans le niveau intellectuel et moral de la classe politique. Voilà, il faut quand même. C'est comme si vous citez.
1: Dans la littérature?
19: Oui. Non, mais au ministère de la Culture, vous prenez André Malraux. Bon. Et puis après.
1: C'est pas Fleur Pellerin qui ne lit pas, on est d'accord.
19: Ou même Druon, et puis vous avez Fleur Pellerin, quoi. Oui. Voilà, bon, j'ai rien contre Fleur Pellerin, mais. Voilà, vous n'avez pas besoin de commenter davantage.
1: On a quand même touché le fond, ministère de la Culture. Vous êtes de tous les ministères qu'on connu des maillons faibles, le ministère de la Culture, c'est quand même offert les champions des maillons faibles.
19: Oui, parce que, quand le général de Gaulle, c'est intéressant comme expérience, quand le général de Gaulle nomme Malraux, ce ministère n'existe pas. Il avait existé un ministère des Beaux-Arts, des choses comme ça, mais.
1: Qui dépendait d'ailleurs de l'instruction publique.
19: Absolument. Qui a souvent dépendu de l'instruction publique. C'était une innovation. Formidable, comment l'État va s'occuper de la culture, scandaleux pour beaucoup. Hein. Mais, en fait, il nomme Malraux, voilà. C'est-à-dire qu'il nomme une politique culturelle incarnée par un homme.
1: Par une personnalité.
19: Légitime, mais qui connaît l'ensemble du champ culturel, qui le maîtrise, qui le domine, qui a une idée très, très précise de ce qu'il veut faire et qui le fait. Et qu'il incarne.
1: Un projet. Et la vision.
19: Qui a un vrai projet. C'est lui le projet. C'est Malraux le projet. Et De Gaulle le prend. Pour ça, comme les Français ont choisi De Gaulle, parce que c'était De Gaulle. Voilà. Pas parce qu'il était arrivé avec un programme de 1000 mesures, 35 alliances de partis, etc. Des combinaisons embrouillées. Non. Et là, les gens savaient ce qu'était le général de Gaulle. Et le général de Gaulle savait qui était Malraux. Bon, tout ça a disparu de la politique française.
1: C'est un luxe qui n'existe plus. C'est un luxe qui n'existe plus.
19: Mais non, c'était pas un luxe, c'était une nécessité.
1: Mais aujourd'hui, ça paraît comme un luxe d'avoir des gens de cette trempe avec cette culture et cette vision.
19: Il y a eu la guerre, il y a eu l'histoire. Bon, très bien, mais Pompidou, bien qu'il avait fait, il avait fait la guerre à la fin de la Seconde Guerre mondiale, mais Pompidou qui n'était pas le général de Gaulle, qui n'était pas Napoléon Bonaparte, qui était un personnage avec une épaisseur à la fois humaine, culturelle et intellectuelle considérable, qui n'a plus rien à voir.
1: On va parler d'homme d'État.
19: C'est un homme d'État.
1: Aujourd'hui, ils sont à des responsabilités d'homme d'État.
19: On ne peut pas conduire une nation quand il n'y a pas d'homme d'État. Voilà, on ne peut pas avoir une politique à la hauteur de.
1: Ou femme d'État. Hein,
19: c'était générique. S'il n'y a pas d'homme ou de femme d'État dans la politique, alors la politique ne conduit plus rien, ne maîtrise plus rien, ne fait que se servir elle-même, que vivre dans son. Elle se replie sur elle-même. Mauriac appelait ça les termites.
1: Oui, tout à fait.
19: Elle ne conduit plus le destin du pays dans un monde où il se passe tous les jours des événements importants, qu'on est confronté à des catastrophes, à des épidémies, à des guerres, à des tensions. Et dans un pays, à l'intérieur, dans des sociétés qui elles-mêmes sont traversées de tensions profondes et pour lesquelles le combat pour l'unité est un combat permanent qui ne peut revenir qu'à la politique, en réalité. Voilà, la politique, c'est l'irruption de la volonté humaine dans l'histoire. Voilà, c'est bon.
1: Alors, Yuno, je voudrais qu'on fasse un bilan, on va pas le faire en 45 minutes, de la France depuis 1958.
19: Non, mais vous ne comprenez le bilan de ce qui se passe que quand vous avez compris ça.
1: On
19: quand vous avez compris
1: là,
19: ce qu'est la politique.
1: Justement, voilà. on a un peu de recul. Ça nous empêche pas de jeter un œil sur l'actualité. Nous avons vécu ce week-end des scènes hallucinantes. Et nous avons la confrontation de deux France. Celle que j'appelle de Bruno Retailleau, qui dit que l'État a été au-dessous de ses responsabilités dans les sanctions, d'abord dans la réponse aux émeutiers, dans la sanction ensuite de la justice. Et puis vous avez Laurent Nunez, ministre de l'Intérieur, en exercice, qui dit « on a maîtrisé la situation, ça aurait pu être pire, c'était quand même la fête, voilà ». Et ensuite des débats entre commentateurs, je pense à M. Apathy face à M. Bellamy, voilà, qui s'insurge parce qu'on a utilisé le mot « barbare », les scènes qu'on a vues. Ça veut dire qu'aujourd'hui même, quand on est dans le réel, on n'a plus le droit d'utiliser les mots du réel, et sans ça on se fait passer pour un xénophobe, un raciste ou un fasciste.
19: Oui, vous avez raison, mais... faut arrêter de se gargariser avec les mots aussi.
1: Oui, enfin,
19: voilà. si on est d'accord pour considérer non pas seulement qu'il y a des barbares, mais qu'il y a une montée de la barbarie, c'est-à-dire un recul de la civilité, de la civilisation.
1: Oui.
19: Alors, on en tire des conséquences. Voilà, on se contente pas.
1: Vous maintenez ces termes. Recul de la civilité, de la civilisation.
19: Vous voyez bien qu'il y a un recul de la civilisation et un recul de la civilité. Qui est imputable à un certain nombre de causes, dont certaines dont on parle tout le temps, d'autres dont on parle jamais.
1: Mais,
19: je pense à l'école, dont finalement on ne parle pas tellement.
1: Dans
19: une société où il n'y a plus de transmission. Une société où il n'y a plus de transmission, il n'y a plus d'imaginaire commun, il n'y a plus de culture commune, il n'y a plus de politesse commune. Cette petite chose dérisoire, mais qui permet aux gens de vivre
1: qu'on
19: ensemble.
1: On appelle civilité en d'autres termes, quelquefois.
19: Mais moi, je préfère le terme de politesse, parce que, au fond, c'est ainsi que nous l'avons toujours nommé.
1: Oui.
19: Aujourd'hui, on dit civilité pour ne pas dire politesse, comme si c'était dérisoire.
1: Ça vient de l'éducation, vous êtes d'accord.
19: Mais ça fait partie de l'éducation et de la formation, comme fait partie de l'éducation et de la formation, le fait que l'enfant puisse de temps en temps rencontrer un refus, que l'enfant puisse... expérimenter la frustration, le fait que l'enfant puisse de temps en temps rencontrer un refus, que l'enfant puisse expérimenter la frustration que lui

0: parle jamais de la nature humaine, c'était même devenu, pour certains philosophes, un gros mot. Mais la nature humaine, ça compte. La nature humaine, ça ne change pas beaucoup. Voilà. Les civilisations, déjà, ça change très, très lentement. Vous savez, Fernand Braudel disait, ce sont les personnages de l'histoire qui ont la plus grande longévité. Mais la nature humaine, c'est encore...
1: Ça ne meurt pas. Les civilisations, ça meurt. Mais voilà, la nature humaine, ça ne meurt pas.
0: La nature humaine, ça évolue très, très peu. Alors, on peut dire que ça a évolué à la préhistoire. Bon, très bien, mais en gros, ça n'évolue pas beaucoup. Donc, de toute façon, quand vous niez les impératifs de la nature humaine, vous allez vers la catastrophe. Et c'est la nature humaine qui finira par avoir le dernier mot. Voilà, la civilisation, c'est quoi? C'est l'effort pour essayer, tant que faire se peut, de canaliser ce qui, dans la nature de l'homme, ce qui, dans la nature humaine, conduit à la violence, à la sauvagerie, etc. Bon, voilà, parce que au fond de l'être humain, il y a une animalité primitive, originelle.
1: Bon. Oui, mais pour ça, la société Henri Guénaud fixe des repères. La société,
0: oui, mais si elle ne les fixe pas...
1: Il n'y a plus de repères.
0: Alors, déjà, en fixant les repères, ça ne marche pas toujours.
1: Oui.
0: Mais si vous n'en fixez plus, ça ne marche plus. Seulement, ça finit dans la violence. Mais la violence ne finit pas... On finit jamais par la violence. C'est-à-dire, la violence débouche sur autre chose. Ce qui nous menace aujourd'hui, c'est un abîme de violence qui débouchera sur un besoin, ça c'est la nature humaine qui le veut, sur un besoin éperdu d'ordre.
1: Mais en passant par un chaos.
0: Et à ce moment-là, oui, le chaos de la violence.
1: Bien sûr.
0: Voilà. Mais après, vous avez le besoin éperdu d'ordre. Pourquoi? Parce que oui, l'homme est un animal social, par nature. Bon, par nature. Et donc, si vous le laissez soit tout seul, l'espèce de fantasme de l'individualisme poussé jusqu'au bout, il n'y a que l'homme, il n'y a pas la société, si vous le laissez tout seul, ou si vous le privez de la société, de la vie sociale, qui ne vous est donnée qu'en récompense de l'effort de civilisation, de civilité, eh bien, l'homme ne se replie pas sur lui-même, il se replie sur ses solidarités proximité, il se replie sur la tribu. Voilà, le contraire de la civilisation telle que nous la connaissons, c'est la tribu. Voilà, et donc on va, c'est ce à quoi on commence à assister. Moi, je suis pas partisan de l'utilisation du terme guerre civile pour l'instant. Je pense qu'on n'est pas dans une guerre civile.
1: Heureusement.
0: Parce que sinon, vous savez, c'est comme en 68, les imbéciles là qui criaient CRSSS. Oui. Ben non, on peut ne pas être content de la façon dont les CRS se comportaient,
1: mais
0: c'est ne pas savoir ce qu'est un SS. Bon, là, c'est un peu exagéré, c'est ne pas savoir ce qu'est une guerre civile. Ouais. Mais la menace existe. Voilà, cette menace, nous la sentons, et si nous voulons l'éviter, il faut éviter le retour aux tribus. Il faut donc faire regagner du terrain à la civilisation et à la civilité. Voilà.
1: Je reçois Henri Guénaud, qui est une voix de la France libre, je vous qualifie comme ça, qui est un républicain patenté, et tout simplement un citoyen inquiet et en colère, qui pourtant nous dit, on va en discuter, que il y a beaucoup plus de solutions qu'on ne pense, à condition qu'il y ait du courage politique. Vous nous appelez au 826-300-300, Emmanuel Galasso attend votre appel. Vous pouvez poser toutes les questions que vous voulez à Henri Guénaud, faire état de votre malaise, de votre satisfaction, dire que vous n'êtes pas si inquiet que ça. Enfin voilà, c'est un homme, c'est un républicain, donc un démocrate ouvert au dialogue, et il vous répondra avec la ferveur et le franc-parler qu'on lui connaît au 0826-300-300. À tout de suite sur Sud Radio.
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10: Vous êtes bien sur Sud Radio, en ce mardi 10 juin, il est 18h20 dans la France, tous ces états. Je reçois Henri Guénaud, qui a été conseiller présidentiel, député, un politicien français.
11: Je n'aime pas le mot politicien.
10: Pas politicien, homme politique, voilà. Mais pour moi, politicien, c'est pas politicard, hein, c'est pas une,
11: oui, pour
10: c'est
11: moi,
10: pas péjoratif. Voilà. Oui, on dirait un professionnel de la politique, politicien. Vous n'êtes pas, voilà, vous êtes un homme engagé.
11: Non, politicien, c'est De Gaulle l'employé comme ça.
10: Merci pour cette précision, c'est important parce que...
11: J'y reviens, les termites de Malraux, de Mauriac.
10: Voilà. Voilà, il y avait le microcosme de Raymond Barre aussi qui était...
11: Mais vous voulez savoir ce que c'est qu'un politicien? Vous regardez Bordeaux en juin 1940. Voilà, vous avez... Là, les politiciens grenouillent.
10: En juin 40, la classe politique française fuit Paris parce que les Allemands vont arriver et on est en train de redessiner. Et là, on a des personnages sinistres qui vont prendre le pouvoir d'ailleurs. Mais il y a effectivement des politiciens.
11: Ils s'organisent pour mettre le maréchal Pétain à la tête du gouvernement. Mais c'est de la politique politicienne. Ils se haïssent tous, ils font des calculs, alors que les Allemands avancent toujours.
10: Est-ce que cette caste Henri Guénaud a vraiment disparu? On assiste aujourd'hui à une classe politique. Alors on va rentrer en période électorale. On est dans la conquête électorale. Sur un poste prestigieux qui est celui de président de la République française en fonction des pouvoirs que lui confère la Constitution de 58, élection au suffrage universel en 62. On voit aujourd'hui, depuis longtemps, vous allez me dire, j'en ai vu d'autres, mais ceux d'aujourd'hui, le programme, c'est comment conquérir le poste.
11: Absolument.
10: C'est pas l'avenir de la France, c'est parce que ça va veiller les finances français. C'est quel est le stratagème publicitaire le plus subtil pour que je puisse laver les cerveaux et les convaincre de voter pour moi. Et là, c'est concours, j'allais dire, d'imagination et d'audace pour expliquer je vais être le meilleur. Jusqu'à je vais donner une prime de 1000 euros pour le premier bébé comme Gabriel Attal. Henri Guénaud, je vous pose une question de fond. Est-ce que ce poste ne les rend pas fous? Est-ce qu'il ne faudra pas, à un moment donné, renoncer à cette élection présidentielle au suffrage universel et peut-être, tout en gardant l'arbitre que voulait le général de Gaulle, très important, peut-être retirer des pouvoirs régaliens qui font du président de la République un souverain, de façon à ce que le poste ne soit pas convoité par des gens qui sont prêts à tout sacrifier, l'honneur, la vertu, la vérité, voilà, le sens de l'État pour avoir le trône et la couronne.
11: Alors, affaiblir le poste, pour ma part, jamais de la vie.
10: Je parlais pas d'affaiblir.
11: Jamais de la vie. Vous savez, la Constitution de 58, c'est un essai, un effort de synthèse de l'histoire de France. La France est un vieux pays monarchique. Il pouvait rien, c'est comme ça. Bon.
10: Ça, vous l'actez.
11: Ah oui, c'est une réalité. Même notre conception de l'égalité vient de là. C'est-à-dire, le roi qui cherche à être omnipuissant. Parce que quand il est omnipuissant, les puissants comme les plus humbles sont à égalité devant lui. D'accord. Et c'est d'ailleurs pour la raison pour laquelle pendant très longtemps, pendant des siècles, le roi a été l'appel des faibles contre les puissants. Voilà. Donc, deuxièmement, c'est l'État qui a fait la France, qui a fait la société française, et la République. Si on veut bien, si on la regarde, à part les folies de la terreur et de la table rase, elle accomplit consciemment ou pas le rêve des Capétiens, c'est-à-dire un pays, une République une et indivisible. En réalité, il faut traduire ça par une nation une et indivisible qui avait été poursuivi. Avec une continuité invraisemblable pendant des siècles.
10: Oui.
11: Voilà. Et après, vous avez Napoléon qui arrive, qui va permettre de reconstruire une société que la Révolution avait détruite, de refonder un pays sur la première synthèse entre l'Ancien Régime et la Révolution, que même ses pires adversaires vont lui reconnaître comme un vrai succès. Voilà. Bon, c'est cette France, elle est ainsi, après le 19e siècle, c'est deux empires, deux restaurations, une hésitation en 1870 entre...
10: Envoyez-nous, on vit quand même sur les acquis aujourd'hui, je disais Gilles Attaf tout à l'heure.
11: Non, mais
10: Napoléon,
11: c'est pour ça.
10: III de Gaulle, c'est quand même le souverain impérial et le président de la République, ils se sont rassemblés pour donner à la France
11: quand Napoléon instaure l'Empire, il fait ce qu'on appelait un plébiscite à l'époque, on appellerait un référendum aujourd'hui, le texte n'abolit pas la République. C'est Napoléon Bonaparte, en tant que chef de la République, qui devient empereur des Français. Voilà. Et d'ailleurs, il y aura un ton dans les entêtes, République française, Napoléon empereur des Français. Voilà. Donc, c'est vous dire, comme d'ailleurs, ça s'est passé à Rome. À Rome, on n'a jamais, à ma connaissance, l'Empire s'installant.
10: C'est la République
11: qui se réforme. La République.
10: Voilà, absolument.
11: Voilà. Donc, c'est une espèce de... depuis la Révolution française, la France hésite entre plusieurs régimes, et elle cherche désespérément une figure de la souveraineté. Voilà. Bon, et elle n'y arrive pas. Les Anglais, après avoir coupé la tête de leur roi, eux ont réussi à finir par trouver une formule.
10: Donc ils ont décapité avant nous, les Anglais.
11: Bien sûr,
10: ils sont toujours en monarchie,
11: Revenus, parce qu'ils ont fait l'expérience de Cromwell, de la dictature de Cromwell, parce que, bon, voilà. Mais ils ont trouvé leur voie. Nous, on a mal à la trouver dans un pays qui en a peut-être encore plus besoin. Compte tenu de la façon dont il s'est formé,
10: il y en a encore plus besoin que le Royaume-Uni. Il se poste rend fou.
11: Non, c'est pas le poste qui rend fou, si vous voulez. Mais tout rend fou. Dans ce cas, vous nommez un général d'armée, il devient fou parce que c'est...
10: À ce point-là, vous avez quand même vu les gens qui ont succédé au général de Gaulle depuis, à part Pompidou, évidemment.
11: C'est toujours pareil. Il y a deux choses. D'abord, il y a des
10: projets, pas de vision.
11: C'est vrai qu'en politique comme ailleurs, il y a des cycles, ils sont pas réguliers, mais il y a des choses qui s'épuisent. Bon, vous avez eu après la guerre, vous avez eu toutes les générations de la France libre, de la résistance, de gens qui avaient été formés pendant la guerre. Des caractères aussi. C'était vrai pour la politique, comme pour l'administration, comme pour une partie des entrepreneurs, une partie aussi du corps enseignant. Bon, très bien. Ensuite, ils ont formé la génération suivante. Bon, il y avait encore, on va dire, de Borès. Et puis petit à petit, ça s'est évaporé.
10: Donc transmission annulée, transmission qui se réduit. Voilà, fait le plus mal?
11: Comme ça. Il y a des périodes, l'entre-deux-guerres, c'est ça, en France. Et là, avec des gens qui eux avaient tous subi des grandes épreuves. Mais vous savez ce que disait Raymond Aron? Il disait, dans les années 30, la France n'existait plus que par la haine que chaque Français portait aux autres. Voilà. Bon. Et on lui dit, mais pourquoi? Il dit, ça je sais pas, mais c'est une réalité. Donc, essayons pas de trouver
10: c'est
11: là.
10: Après de guerre civile, qu'est-ce qui vous fait le plus mal à la France? Qu'est-ce qui vous fait le plus mal? Vous êtes en souffrance aujourd'hui, ça se voit, on vous l'entend, mais vous le faites de façon très sereine et très courageuse, vous n'êtes pas dans la résignation. Qu'est-ce qui vous fait aujourd'hui le plus mal à la France? Qu'est-ce qu'il faudrait tout de suite, je vous proposais de modifier ce poste de président de la République, qu'il est en fou.
11: Non, ça je veux pas.
10: Non, mais je comprends. Alors, on fait quoi pour avoir des hommes d'État responsables qui s'investissent avec un projet et de la vision pour la République française?
11: Je vais vous dire pourquoi je veux pas. Je veux pas parce que il y a des... on vient un moment pour appeler Gaulien, ou presque consulaire.
10: Politicien, non, mais Gaulien, oui.
11: Non, mais Gaulien, c'est-à-dire un moment où tous des règles, tout est déréglé, et vous ne pouvez pas espérer réparer tout ça s'il n'y a pas une volonté incarnée, forte, responsable, auxquelles les gens confient leur destin pour un temps, ce qui ne veut pas dire les pouvoirs absolus, etc. Bon, Alors, mais ce qui veut dire que c'est pour ça que le général de Gaulle a fait l'élection du président de la République au suffrage universel, pour que cette personne soit sacrée par le suffrage universel, et pour qu'il ait les moyens de redresser le pays quand c'était nécessaire, de faire face à des événements terribles. Voilà, vous pouvez pas donner ça à une assemblée, ça ne marche pas, ça ne marche jamais. Vous connaissez le mot de Voltaire, c'est à la dictature d'une assemblée, je préfère celle d'une seule personne.
10: Bien sûr.
11: Parce que il faut un responsable.
10: Quitte
11: à ce qu'on lui coupe la tête, voilà, parce que les Français aient envie de lui couper la tête.
10: Je vous repose la question différemment, parce que vous
11: donc
10: êtes...
11: la volonté humaine dans l'histoire, il faut qu'elle est une figure.
10: Vous ne vous soumettez pas, et c'est très bien, je vous repose la question de fin. Comment redonner à nos compatriotes l'envie de voter pour un projet politique? Il y en a de moins en moins qui viennent, on
11: arrête de les prendre pour des imbéciles.
10: On arrête de les prendre pour des cons, voilà. Est-ce qu'ils savent...
11: Moi je dis des imbéciles, parce que je...
10: Moi je dis, voilà. Est-ce qu'ils savent qu'on les prend pour des crétins?
11: Oui, je crois.
10: Oui.
11: Alors, je raconte souvent cette... Alors, c'est très personnel, ça peut paraître un peu dérisoire, mais ce que disait ma grand-mère... Ma grand-mère était née en 1903. Elle a commencé à travailler à l'âge de 12 ans.
10: Elle était d'où, votre grand-mère?
11: Elle était du Sud-Ouest, ma grand-mère. Et elle commence à travailler à l'âge de 12 ans, parce que la scolarité obligatoire s'arrêtait à 12 ans. Bon. Et vers la fin de sa vie, elle a fini par avoir la télévision. Bon, qui n'a pénétré que plus lentement qu'on bien pense dans les foyers vers la fin des années 60, pour beaucoup, au début des années 70.
10: Elle avait le RTF.
11: Et alors quand elle écoutait de temps en temps des hommes politiques s'exprimer à la télévision, et de temps en temps, elle disait « Ah, celui-là, il parle bien ». Ça voulait pas dire « Je suis d'accord avec tout ce qu'il raconte, je comprends tout ce qu'il dit », parce que des gens ne faisaient pas les... Les gens parlaient le français, ils parlaient pas. Ils essayaient pas de parler comme la conseillère, ils essayaient pas de parler comme elle. Voilà. Mais... elle se trompait rarement, c'est-à-dire que elle sentait qu'il y avait une forme de sincérité, de respect de gens comme elle, voilà, qui faisait que voilà, elle avait envie de faire confiance.
10: On continue à en parler, Henri Hénaud. Vous restez avec nous. Bon, vous avez vu que le débat est passionné. C'est même pas un débat, c'est un échange. Vous nous appelez au 0826-300-300. Il est 13h30. Vous avez la parole, vous qui nous écoutez. Et bien entendu, vous avez beaucoup de questions à poser ou des remarques et des observations républicaines et citoyennes à faire, Henri Hénaud, qui vous répondra avec la pertinence qu'on le connaît. 0826-300-300. À tout de suite sur Sud Radio.
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10: Vous êtes bien sûr sur Sud Radio, il est 13h35, je reçois Henri Guénaud, plus en forme que jamais. Pas forcément rassurant, mais déterminé à ce que les choses changent. En tout cas, on sent que cet homme a de la ressource, voilà, et qu'il est prêt à donner son avis à la personne qui aura le bon sens de le consulter. Ça arrive peut-être plus souvent qu'on pense.
11: Je crois que j'ai renoncé à donner.
10: Oui, non, mais attendez. Si on vient vous chercher, je pense que vous n'allez pas. Non, mais vous n'allez pas. Je sais que vous ne vous déroberez pas. Je ne sais.
11: Oui, si les Français viennent me chercher, peut-être. Mais
10: ouais, sait-on jamais. On est. On est toujours en démocratie. Nous avons Hervé qui nous appelle d'Antony. Bonjour, Hervé.
25: Bonjour.
10: Bon, qu'est-ce que vous pensez des propos d'Henri Guénaud ? Il est plutôt rassurant non. ou...
25: Non, mais moi, voilà ce que je lui reproche. Tu vois, bon, je connais quand même un peu Henri Guénaud, je le lis de temps en temps, et puis je l'écoute. Non, je reconnais sa grande culture, je suis moi-même historien, donc si vous voulez, j'ai pas trop à redire, mais moi je trouve qu'il ne tire aucune conclusion de ses connaissances historiques. C'est ça qui me gêne un peu, et donc je veux bien moi recevoir des leçons d'histoire régulièrement, comme lui c'est quand même impolitique, je trouve que on voit pas véritablement où il veut en venir, qu'est-ce qu'il fait de la droite, comment il la considère et quelles sont ses solutions en fait.
10: Alors des solutions, je suis sûr qu'il en a, j'ai du mal à les obtenir. On va voir si
11: non, c'est vrai, pas du mal à les obtenir, c'est que vous me posez des questions, je réponds à vos questions. Bon, et les solutions, c'est pas moi je vais pas arriver avec mon programme de 1000 mesures. Si vous me posez une question précise, voilà. Comment on fait par exemple pour récupérer une partie de notre souveraineté juridique? Alors, la souveraineté, on la perd jamais, on peut toujours dire non, hein, mais comment on fait pour se redonner les moyens de la souveraineté juridique? Eh bien, on change la hiérarchie des normes. Changer la hiérarchie des normes, ça veut dire quoi? Je répète ça sur tous les plateaux. Personne, ça n'intéresse personne, mais c'est pas grave. Bon. Et ceux qui écoutent disent parfois, oui, mais c'est trop juridique. Mais non, mais de temps en temps, il faut aller au bout.
10: Très bien, mais comment on change cette hiérarchie des normes?
11: C'est facile. Non. C'est un énorme combat politique. Oui. C'est lequel? C'est que vous ne pourrez d'abord changer l'article 55 de la Constitution. Alors, je vous rappelle, voyez, le temps que ça va prendre. Il faut faire un peu d'histoire parce que sinon on comprend rien. L'article 55 de la Constitution qui dit les traités sont supérieurs à la loi. Bon, il a été écrit tel quel, c'était la vieille tradition française, mais oui. Il a été écrit tel quel en 1958. Bien. 1958, ceux qui l'ont écrit ne pensaient pas un instant que ni les conventions internationales, ni les traités internationaux, ni les directives européennes allaient rentrer à ce point dans le pacte civique, social, etc., à l'intérieur du droit interne. Voilà, dans le droit interne. Bon. Le droit international, c'était le droit de la liberté de navigation, le droit aérien, enfin, il y avait beaucoup de, les traités d'alliance, etc. Voilà. Bon, ça a beaucoup évolué. Et à l'époque, en plus, c'est ce que moi, on m'a appris quand j'étais jeune, que je découvrais le droit public, la tradition, et la jurisprudence de nos cours suprêmes, Conseil d'État et Cour de cassation, c'était que la loi n'était inférieure au traité que lorsque le traité était postérieur à la loi. Voilà. C'est-à-dire, la dernière expression de la volonté du législateur l'emportait. Bon. La Cour de cassation a tenu cette jurisprudence jusqu'en 1975, le Conseil d'État jusqu'en 1989. Voilà. Donc, c'est moi, je demande. Il faut revenir à l'état du droit.
10: Comment on le rétablit ?
11: À l'état du droit, simplement. On va pas. Il faut écrire ce qui était la jurisprudence. Il faut l'écrire dans l'article 55. Ça crée une phrase. Peut-être l'article 88.1 là où on parle de l'Europe. Faut peut-être mettre sous réserve des dispositions de l'article 55. Ouais. Voilà. Et il faut soumettre ça au référendum. Alors, les gens vous diront. Enfin, les juristes, les anti-gaullistes, tous ceux qui détestent la Ve République, tous ceux qui détestent l'État, tous ceux qui détestent le peuple aussi, vous diront, ah oui, mais il y a une procédure de révision de la Constitution, c'est l'article 89. À ce moment-là, il faut réunir le pas. Il faut que les deux assemblées votent le même texte. Oui. Ensuite, le président choisit s'il demande, s'il réunit le Congrès qui doit voter à 3/5, ou s'il soumet au référendum. Par exemple, sur Maastricht, il y avait des dispositions qui obligeaient à des modifications constitutionnelles. Mitterrand a décidé, une fois ça a été voté par les deux assemblées, de passer par un référendum. Bon. Si vous faites ça sur un texte comme ça, vous ne passerez pas. Voilà, c'est exactement ce qui est arrivé à De Gaulle en 1962 à propos de l'élection du président de la République au suffrage universel. Il dit, voilà, si je le fais, si je prends l'article 89, de toute façon, j'aurai pas marre. Donc, je vais utiliser l'article 11. L'article 11 de la Constitution, qui dit notamment, et à l'époque il ne disait d'ailleurs que ça, que tout projet de loi portant sur l'organisation des pouvoirs publics peut être soumis sous proposition du gouvernement par le président de la République à référendum. Bon, il faut utiliser l'article 11. Il a déjà été utilisé en 62, bon, pour changer la Constitution, en réalité. La Constitution d'aujourd'hui, c'est celle de 62. À part les réformes qu'on a faites, qui ne sont pas toujours d'ailleurs heureuses, hein, mais et qui ont déréglé beaucoup le système. Bon, elle a été réutilisée en 69 pour le référendum.
10: Perdu.
11: Les Français ont dit non, qui a entraîné le départ du général de Gaulle. Donc, voilà.
10: Et donc, en 92 pour Maastricht. Non,
11: Maastricht, c'est 89. C'est l'article 89. Le président de la République, après le vote par les deux chambres,
10: il a fait un référendum.
11: Décide le référendum plutôt que le Congrès.
10: Tout à fait.
11: Voilà. L'article 11 va directement au référendum. Voilà.
10: Là, l'article 55 sur la hiérarchie des normes, vous le réformez par référendum.
11: Voilà, par l'article 11. Il faut savoir que c'est un combat politique majeur.
10: Et vous considérez que ça bouleverse la donne?
11: Ah ben ça change tout. Ça change tout puisque ça nous remet, d'abord ça remet la responsabilité politique au centre du jeu. Parce que aujourd'hui, il n'y a plus de responsabilité politique. Les gens se font élire sur des programmes, et puis après ils vous disent, ah ben oui, mais pour rien, vous comprenez, c'est pas moi qui décide.
10: Autrement dit, la phrase de Jean-Claude Juncker, il n'y a pas de démocratie au-dessus des traités, et pour vous est criminel, politiquement parlant.
11: Ah bah oui, bien sûr, c'est pas acceptable. Enfin, je veux dire, ça marche pas comme ça. D'ailleurs, le nombre de traités qui ont été dénoncés, reniés dans l'histoire, bon, ça n'a aucun sens. C'est que la question est de savoir qui détient la souveraineté. Alors, est-ce qu'elle est nationale?
10: C'est le peuple.
11: Ou est-ce qu'elle est européenne? Mais il faut qu'il y ait un peuple.
10: La Constitution dit que c'est le peuple souverain.
11: Mais même, en admettant qu'on imagine de faire, comme certains en rêvent, un État fédéral européen, encore faut-il qu'il y ait un peuple. La souveraineté, elle s'accorde à un peuple. Un peuple qui a une conscience de peuple, qui a une histoire de peuple, qui a une qui a une cohésion de peuple, un imaginaire de peuple.
10: Il y a encore un peuple français.
11: Il y a encore un peuple français. Donc de toute façon, on revient à la nature humaine, c'est que ces peuples-là, ils existent, même si on a l'impression qu'ils sont en train de s'évaporer, ils existent. Et à la fin, vous aurez toujours le sursaut, quitte à ce que ça soit un sursaut nationaliste, un sursaut agressif, mais vous aurez le sursaut si vous les piétinez. Bon, voilà. Et donc là, on est, il faut faire ça, mais c'est un combat politique énorme. Les gens vous disent, c'est un coup d'État constitutionnel, scandaleux. Bon, c'est pas un coup d'État constitutionnel. Ou alors il faut annuler toutes les élections présidentielles depuis 1965.
10: Voilà.
11: Ça n'a aucun sens. Vous voyez, ils vous diront, ça va être le chaos. Bah, c'est pas le chaos de 1958 à 89. 1980, c'est pas le chaos. Ça remet de la responsabilité politique, ce que peut-être certains ne veulent pas. C'est la responsabilité politique, c'est-à-dire ne plus pouvoir dire c'est pas moi. Si vous pouvez toujours. Vous pourrez toujours, à ce moment-là, dire, je suis pas d'accord avec, non pas avec tout le traité, mais avec telle disposition, je fais une loi qui est contraire. Enfin, d'abord demander à nos partenaires s'ils veulent bien changer la disposition. Vous voulez pas, je fais une loi qui est contraire. Ça ne s'appliquera pas sur le territoire français, puisque la loi s'appliquera. Comme c'est une question de date, il n'y aura pas de marge d'interprétation pour les juridictions. C'est avant ou après. Donc, les juridictions qui ne tiennent leur pouvoir que de la Constitution, faut quand même le rappeler, elles ne pourront pas tricher avec cette règle. Voilà. Et donc, et puis on pourra dire, quand vous voulez changer la disposition qui est contraire à ma loi, on discutera. Voilà. Sinon, on se perd dans des chemins de traverse ou des faux semblants. La formule la plus employée, c'est quand on vous dit, mais alors comment vous allez faire, on vous dit, on va établir des rapports de force. Voilà, on va trouver des alliés, établir des rapports de force. Ah ouais, et puis si vous n'y arrivez pas, bah, tant pis, mais on va établir des rapports de force. On l'a vu sur le Mercosur, hein, dont je rappelle aussi que, les traités commerciaux sont à la majorité, sont de compétences exclusives de la Commission, et sont votés à la majorité, sont adoptés par le Conseil à la majorité qualifiée, pas à l'unanimité. On m'a dit oui, mais c'est la faute de Lisbonne, pas du tout, hein. La compétence exclusive date de 58 du traité de Rome, et sur ce sujet, la majorité qualifiée date de 71. Bon, donc voilà, elle est en vigueur depuis 71. Donc, mais c'est voilà, ben on a essayé, on a dit rapport de force, je dirais non, sachant, et le gouvernement savait très bien que dire non ne servait à rien puisqu'il n'avait pas une majorité, il n'arrivait pas à avoir une majorité. Bon, mais ça lui fait une posture. Eh bien, c'est ça qu'il faut, il faut être responsable, il faut que le gouvernant puisse venir à la télévision en disant. Voilà, je prends mes responsabilités. Soit je ne fais pas ce qu'on appelle la loi écran, parce que ça aurait des conséquences. Je l'assume. Soit je décide de faire voter à ma majorité une loi qui contredit le traité, et je l'assume aussi.
10: On continue en rigolant, en discuter avec, alors, Cédric qui nous appelle.
11: Mais vous voyez, rien que cette question.
10: Cédric, je vous prends dans quelques instants.
11: Rien que cette question, ça prend du temps.
10: Et vous pourrez poser votre question à Henri Guénaud qui reste avec nous. Vous nous appelez au 0826-300-300. Le débat est passionnant. Peut-être en sortira-t-il un espoir pour sauver cette République. À tout de suite sur Sud Radio.
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10: Vous êtes bien sur Sud Radio, il est 13h48, je suis avec Henri Guénaud et nous discutons, j'allais dire, à bâton rompu de l'avenir de notre République, des dysfonctionnements et surtout cette incapacité que l'on a à écouter des propositions de façon suivie et concrète. Les journalistes ont souvent besoin de la petite phrase. Nous avons Cédric qui nous appelle d'Autignac. Bonjour Cédric.
0: Bonjour à vous, bonjour à votre invité, Monsieur Guénaud.
10: Bonjour.
0: Ça me fait plaisir de pouvoir parler un petit peu parce que j'ai des choses à dire. C'est vrai que Monsieur Guénon a été le conseiller de Monsieur Sarkozy avec les résultats qu'ils en sont. Donc c'est vrai que quelque part des fois on peut se poser beaucoup de questions sur comment faire maintenant aujourd'hui. Mais je crois que de toutes les discussions que vous êtes en train de dire, Monsieur Guénon, la plus importante ce serait déjà de réduire le fonctionnement de l'État. Déjà on arriverait à faire des choses qui sont déjà beaucoup plus lucides quand on sait que l'État, moi je parle cru, hein, l'État se gave parce que quand on voit tout ce qui se passe, dès qu'il manque des sous dans la caisse, on va les piocher sur celui qui travaille. À un moment donné, je crois qu'il faut avant toute chose arriver à poser des choses et se dire, voilà, aujourd'hui on a besoin d'argent, donc le fonctionnement de l'État qui a augmenté de plus de 22% depuis 2017, on coupe. On doit arriver à faire des choses qui sont claires, nettes et précises, et aujourd'hui il n'y a aucune personne viable qui peut nous dire on va arriver à avancer dans les prochaines présidentielles.
10: Vous parlez de 2027 là, vous attendez le candidat qui pourra redresser la France. C'est la question que vous avez demandé à vous avez posé à Henri Guénaud. Qui peut aujourd'hui redresser la France ?
0: C'est carrément ça. Aujourd'hui, on ne sait pas qui on va avoir en face de nous. Moi, je sais que Monsieur Mélenchon, au contraire, il va trouver notre France parce que quand on voit qu'on nous parle de nouvelle France, il n'y a jamais et il n'y aura jamais de nouvelle France. Il y a une France franchouillard. On est là, on est présent, on l'aime ou on l'aime pas. Si on aime la France, on y reste. Si on l'aime pas, on se casse.
10: Henri Guénaud,
0: voilà, c'est comme ça qu'il faut faire.
10: Henri Guénaud vous répond.
11: Alors, on se casse à condition qu'il veuille bien se casser.
10: Oui.
11: Parce que quand on essaie de les expulser et que le pays d'origine ne veut pas les reprendre, on a un petit problème. Voilà, c'est faut quand même. Enfin, je veux dire, je suis d'accord avec vous. Il faut avoir une ligne claire. Il faut avoir, mais il faut pas que ça se fasse dans le mensonge. Il faut pas qu'on la dessine dans le mensonge en disant il y a qu'à. Il y a qu'à. Non, il y a pas qu'à. On vit avec les autres. On vit dans le monde. On est obligé de tenir compte de ce que font les autres. Vous augmentez les impôts sur les riches. Bah les riches ils s'en vont. Bon bah voilà. Vous êtes obligé d'en tenir compte, même si vous trouvez qu'ils en payent pas assez.
10: Est-ce qu'on a l'espoir d'avoir la personne ?
11: Alors, moi, je reviens un instant sur ce que vous avez dit, si on me laisse de développer, parce que voilà, vous dites. Alors, d'abord, vous dites l'État il se gave. Alors, moi, c'est une expression. Je pense qu'il faut écarter du débat, parce que l'État, c'est nous. C'est-à-dire que il n'y a pas un Monsieur État qui s'en met dans les poches quand il. On peut dire il prélève trop. Il distribue aux mauvaises personnes, il gaspille l'argent, ça on peut le dire, c'est-à-dire on peut critiquer le fonctionnement de l'État, on peut vouloir réformer le fonctionnement de l'État, mais dire comme dans l'affaire de l'augmentation des prix de l'essence, ça augmente les revenus fiscaux, on dit l'État il s'en met plein les poches. Non, l'État il s'en met pas plein les poches parce que l'État n'a pas de poche. Voilà, l'État c'est nous, cet argent il sert à faire d'autres choses, bon, qui sont pas forcément pertinentes, mais ça ne sert à rien. Nous ne nous passerons pas de l'État. Il faut arrêter de taper sur l'État. Il faut arrêter d'en faire un bouc émissaire. La France, elle est née avec l'État et elle continuera à vivre avec l'État. Et tous les redressements français, tous les relèvements français, toutes les renaissances françaises sont parties d'un relèvement de l'État et d'une renaissance de l'État. Voilà. La dernière fois, c'était en 1958. Bon, voilà. Donc après, on peut dire, l'État est trop lourd, l'État est trop bureaucratique. Mais je voudrais vous faire une remarque. Parce que on peut plus réfléchir dans ces débats. Pourquoi la bureaucratie a gagné du terrain ? Bon, elle a gagné du terrain parce que l'idéologie dominante depuis des décennies, c'est là le paradoxe, on va appeler néolibéral si on veut, c'est consiste à dire il faut supprimer la politique, il faut extirper la politique de l'économie et de la société. Et donc, il faut mettre l'économie et la société en pilotage automatique. Mais si vous voulez mettre l'économie et la société en pilotage automatique, il faut tout codifier. Il faut tout codifier. Et il faut remettre la régulation de tout ça à des juridictions, à des autorités indépendantes, etc. Donc, ça crée évidemment, plus vous codifiez, plus enlevez la possibilité de la décision discrétionnaire avec la responsabilité politique à la clé, et plus vous créez une complexité de la société. L'Europe y a beaucoup participé, les politiciens français aussi, voilà. Mais faut pas croire, c'est même pas l'étatisme là en l'occurrence qui a provoqué cette excroissance de l'État ou de la bureaucratie. C'est tout le contraire en fait dans ce qui s'est passé.
10: Alors justement, on a Franck qui nous appelle de Valence et qui nous donne bonjour Franck. Merci de nous appeler et vous demandez à Henri Guénot quoi pour redonner espoir aux Français.
1: C'est oui, ça. Bonjour Perico, bonjour Monsieur Guénot, je vous écoute avec beaucoup d'attention depuis le début de votre intervention. Alors, à la question très précise de Perico précédemment, vous avez répondu que l'on arrête de prendre les Français pour des imbéciles. Alors, Monsieur Guénot, je souhaiterais savoir que proposez-vous pour redonner l'envie de voter, enfin d'être entendu pour le peuple de France et pas seulement écouté, et pour en fait une espérance plutôt qu'une résignation que nous constatons malheureusement actuellement, et plutôt pour un vote enfin d'adhésion et non pas un vote par défaut comme beaucoup de Français affirment le faire par désespérance parce qu'ils n'ont pas de candidat de ce nom, si je puis dire.
10: Merci Franck.
11: Bah, vous avez tout dit, il n'y a pas de candidat de ce nom. Voilà. Il faut comprendre que le vote par défaut, c'est devenu une stratégie des politiciens. Voilà. Le but, quand la politique, quand les politiciens n'ont plus rien à dire, ne sont plus capables de trouver les mots qui touchent les intelligences et les cœurs, eh bien, il en reste quoi ? Il en reste les manœuvres, les manipulations, et la manœuvre la plus évidente, c'est le vote par défaut. Voilà, donc on va choisir, on va pas se casser la tête pour savoir s'il faut une candidature unique, s'il faut faire une primaire pour y aboutir. Faut réduire le choix des gens jusqu'à ce que ça devienne un vote par défaut. Voilà. Donc on a le vote par défaut, il a commencé à se manifester très fortement en 2017 pour un tas de raisons. Mais bon, les gens ont dit après tout, bon, c'est comme ça.
10: Henri Guénot, il y a Henri qui nous appelle de Biarritz qui dit de Attal à Zemmour, je ne vois aucun homme d'État, qu'en pensez-vous ?
11: Est-ce qu'on la même chose que vous ? Voilà, mais je veux pas citer de mots, je veux pas citer de noms, mais voilà,
10: donc,
11: il y a pas d'homme d'État ou de femme d'État comme vous voudrez. Voilà, mais je reviens au vote par défaut en 2022. Alors là, c'est terrible puisqu'on a demandé aux gens à la fin, sans campagne réelle, etc., de choisir entre quelqu'un dont ils ne voulaient plus, parce qu'ils l'avaient expérimenté pendant 5 ans, et quelqu'un dont ils voulaient encore moins. Donc ils ont pris celui dont ils ne voulaient vraiment plus. Même s'il le voulait, si ce rejet était un tout petit peu moins grand que l'angoisse que pouvait susciter en face l'arrivée de Madame Le Pen au pouvoir.
10: Ça fait du mal au pays, ça fait du
11: donc,
10: mal au pays. Ça.
11: Donc, ils se sont. Le résultat de ça, c'est la frustration et le sentiment d'avoir été piégé. Bon. Et là, ce qu'on est en train de leur fabriquer, c'est la même chose. Sauf que ça peut pas durer. Peut-être que cette fois-ci, vous aurez encore le vote par défaut, oui. Mais ça sera le dernier. Voilà, le vote par défaut, il a cet avantage, c'est qu'il permet au candidat de ne rien dire, ou de faire semblant.
10: Si c'est Bardella avec Mélenchon, le vote par défaut sera beaucoup plus compliqué.
11: Non, mais après, il faut comprendre. Une élection présidentielle n'a de sens, dans la Ve République, que si c'est une épreuve de vérité. Une épreuve de vérité, non pas sur des programmes dont la plupart du temps les auteurs savent qu'ils ne les appliqueront pas, mais sur les personnes. Voilà, sur le caractère, les principes dont ils se réclament, sur les critères qui vont leur permettre de décider face à une situation qui est souvent imprévue, qu'il va falloir gérer. Bon, voilà, c'est ça, c'est une épreuve de vérité. Si ce n'est plus une épreuve de vérité, et ça l'est de moins en moins, eh bien, ça va mal finir. C'est-à-dire que si la solution à la crise de régime, à la crise politique, elles sont pas dans les urnes, les gens iront la chercher ailleurs. Ça fait 200 ans que ça se passe comme ça. 200 ans, on n'est jamais sorti d'une crise politique, d'une impasse politique, autrement que on n'est jamais sorti par les urnes. Voilà.
10: Ça va du
11: 18 Brumaire jusqu'au 13 mai 1958, ça n'est jamais sorti.
10: Ce sera votre conclusion.
11: C'est ça le danger.
10: Et elle porte beaucoup de solutions en même temps, parce que vous offrez. Merci Henri Guénot d'avoir été avec
11: mais là,
10: nous
11: il nous faudrait toute la journée pour.
10: Mais vous reviendrez. Cette antenne est à disposition pour ce genre de débat et croyez. Bien que ceux qui nous écoutent sont friands de ce genre d'échange. Merci d'avoir été avec nous, Henri Guénot.
11: Merci de votre invitation.
10: Voilà, et je vous dis à très bientôt pour continuer les aventures de cette République qui a besoin effectivement d'être reprise en main et de donner espoir à ses compatriotes et à ses citoyens. Je vous laisse avec Brigitte Lahaye, qui va vous parler certainement d'une politique, mais elle qui est beaucoup plus sentimentale. Et je vous dis rendez-vous à demain à midi pour un nouveau La France dans tous ses états. Merci.
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38: Les informations avec Baptiste Berthelin, bonjour.
39: Bonjour à tous. Les Alpes-Maritimes, le Var et les Alpes de Haute-Provence. Après les fortes chaleurs des derniers jours, ces trois départements sont placés en vigilance orange aux orages cet après-midi. Une très grande partie du reste de l'Hexagone est concernée par une vigilance jaune également. Météo France évoque des phénomènes localement violents avec des chutes de grosses grêles et des rafales de 80 à 100 km/h. Des nouvelles rassurantes dans le Gard. La fillette de 3 ans disparue depuis hier a été retrouvée saine et sauve. La mère de l'enfant et un complice ont été placés en garde à vue. Le père, lui, est toujours activement recherché par les forces de l'ordre. En revanche, du côté du Gers, les recherches se poursuivent pour retrouver la jeune collégienne disparue depuis vendredi. Le principal suspect dans cette affaire a été mis en examen et placé en détention provisoire. Face aux enquêteurs, le quadragénaire a déclaré avoir simplement transporté la jeune fille du collège à la piscine à sa demande. Dans le reste de l'actualité, nouveau cycle de négociations entre le Liban et Israël aujourd'hui à Washington, le quatrième entre les deux pays depuis le début des affrontements il y a bientôt 100 jours. Ces discussions sont le seul moyen de mettre fin à la guerre selon le président libanais Joseph Aoun. C'est une grande première. L'intersyndicale de Décathlon appelle à la mobilisation nationale des salariés samedi. Les syndicats demandent une augmentation des salaires alors que l'entreprise spécialiste des articles de sport a enregistré un bénéfice net en hausse l'année dernière. Près de 1400 personnes ont déjà signé une pétition dans ce sens. C'est le début de la phase d'admission sur Parcoursup. Les premières propositions sont attendues à partir de 19h sur la plateforme d'orientation pour les lycéens et étudiants qui souhaitent se réorienter. Plus d'un million de candidats étaient inscrits sur Parcoursup cette année, un record depuis le lancement du dispositif en 2018. Et puis en foot, l'équipe de France au complet, les 6 joueurs qui ont disputé la finale de la Ligue des Champions samedi sont arrivés à Clairefontaine. Tous les Bleus étaient là pour accueillir Emmanuel Macron en milieu de journée à quelques jours maintenant du coup d'envoi de la Coupe du Monde. Voilà pour l'actualité. Passez tous une très belle après-midi.
0: Tout de suite, nous retrouvons Jean-Paul Delferrier pour le résultat des courses. Bonjour Jean-Paul.
1: Bonjour à tous. Nous venons de voir l'arrivée du Quintet à Saint-Cloud il y a quelques instants avec la victoire du 2 Dourian devant le 3 Another Light, 12 Plotinus, Place Hermès Wood, 16 Motis. 2, 3, 12, 1 et 16 pour la bonne combinaison.
0: Merci Jean-Paul Delperrier et ses résultats, vous les retrouvez sur sudradio.fr.
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3: Bonjour à tous, nous allons passer 2 heures ensemble sur Sud Radio et on va parler des trucs qu'on répète sans cesse. Et c'est vrai qu'il y a un domaine où on a tendance à répéter sans cesse les mêmes erreurs, c'est bien le domaine affectif. Mais on a aussi une capacité à répéter les mêmes erreurs dans d'autres domaines. Ne vous inquiétez pas, on est tous égaux là-dessus. Et peut-être que cela a du sens. C'est en tout cas la piste que nous propose Jean-Charles Bouchou. Et nous sommes confrontés à une problématique qui fait écho à quelque chose de notre propre histoire. Alors le plus souvent, évidemment, c'est un trauma de notre enfance. Et ce qui se répète, eh bien, c'est dans le but de nous permettre de le dépasser, ce fameux trauma. Et tant qu'on comprend pas, ça se répète. Alors, le hasard, c'est peut-être pas du hasard, puisque ça nous remet toujours la même chose sur la route. Jean-Charles Bouchou, dans un instant, va nous expliquer tout ça. Et surtout, il pourra vous aider à en faire quelque chose de positif. Et je vous propose donc de venir nous raconter vos répétitions, que ce soit en amour ou ailleurs. Et pour ça, vous nous appelez au 0 826 300 300. Bonjour Jean-Charles Bouchou, merci d'être
4: Brigitte, avec nous. Bonjour Brigitte, bonjour à tous.
3: Alors on va parler aujourd'hui, puis on vous retrouvera vendredi avec un sujet un petit peu plus délicat, je dirais, en rapport avec votre livre qui vient de sortir aux éditions Guy Trédaniel. Ça s'appelle « Ces traumas qui nous possèdent, comprendre pour agir ».
4: Pour guérir.
3: Oui. Mais il faut agir guérir. Hein, vous êtes
4: de
3: d'accord?
4: De toute façon, on s'en sortira pas les bras croisés.
3: Joli mon lapsus. Et en dessous, il est marqué addiction, voix intérieure, esprit parasite. Oui. C'est plutôt ça dont on parlera vendredi.
4: D'accord.
3: Aujourd'hui, on va surtout parler de, notamment, puisqu'on parle beaucoup d'amour dans cette émission, comme vous le savez, puisque vous venez maintenant souvent et je vous en remercie. Pourquoi on choisit un partenaire ou une partenaire qui ne nous convient pas et on répète.
4: Oui, surtout en début de vie. À croire même que la relation amoureuse est une thérapie dont on avait tellement besoin. Alors oui, notre organisme, semble-t-il, va chercher quelqu'un qui va nous obliger à travailler quelque part et certainement sur des traumas infantiles, très très précoces. Alors qu'est-ce que c'est qu'un trauma ? Un trauma, c'est un excès d'énergie que mon organisme trop juvénile, puisqu'on parle de trauma infantile, ne peut pas gérer. Donc cette énergie, elle est mise de côté. Cette énergie, ce sont des tensions dans le corps. Si j'ai eu peur, par exemple, la peur pour un bébé, c'est pas un concept. La peur pour un bébé, c'est l'estomac se contracte.
3: C'est la peur de disparaître.
4: C'est ça. Mais c'est pas un concept. C'est vraiment des tensions dans le corps. Et donc, ces tensions sont toujours présentes et mon organisme va se débrouiller pour que je vive des situations dans lesquelles ces tensions vont enfin pouvoir s'exprimer. Le problème est que, confronté à une situation insupportable, je vais remettre en place des mécanismes de défense pour ne pas avoir à vivre ces tensions. Et donc, il faudra répéter et répéter et répéter encore et encore.
3: Et on passe sa vie à répéter, répéter, répéter, et donc pas à ne pas être heureux. Parce que finalement, à un moment donné, il faut accepter d'avoir peut-être un peu plus mal pour comprendre être apte à faire tomber ces mécanismes de défense.
4: Oui, et en plus, vous savez, ce qui m'a traumatisé était synonyme de mort quand j'étais bébé. Sinon, il n'y a pas de traumatisme. Mais aujourd'hui, c'est-à-dire, imaginez, j'ai eu du mal à passer dans le passage au moment de la naissance, j'y arrivais pas, je me suis senti complètement nul, j'avais peur, j'allais peut-être étouffer, j'allais peut-être mourir. Et ça, c'est les sensations du bébé, donc c'est synonyme de mort. Mais moi, actuellement, si quelqu'un m'étouffe, si je revis des situations qui me font revivre à peu près ça, ben, je peux le regarder en face. C'est pas si dangereux, c'est pas si désagréable, en fin de compte. Mmh. On peut les traverser, nos traumas.
3: C'est ce dont je parle souvent. Je dis souvent, nos croyances, elles reposent sur des choses qui, en fond, étaient peut-être dangereuses à l'époque, mais voilà, qui ne le sont plus aujourd'hui.
4: Exactement.
3: Donc, laissons tomber nos croyances, quoi.
4: Oui, en même temps, on peut les respecter, mais on peut accueillir ce qui émerge à un moment donné. Si c'est de la peur, eh bien, j'accueille la peur. Si c'est de la tristesse, j'accueille la tristesse. Et je regarde qu'est-ce que ça fait à l'intérieur de mon corps, et je laisse évoluer les sensations. Et si les sensations se vivent, elles disparaissent. Je n'ai plus besoin de répéter.
3: Et c'est tout ça dont on va parler aujourd'hui durant ces deux heures. Jean-Charles Bouchoux, j'ai reçu votre livre hier, donc
4: oui.
3: J'en en ai lu que 60 pages,
4: ouais.
3: Parce que j'adore lire, et donc je le trouve formidable.
4: Ouais.
3: Et vraiment, je peux le conseiller à ceux qui nous écoutent, parce que c'est aussi un livre qui nous montre on n'est pas fou, on est tous le fou de quelqu'un, en fait.
4: Oui, oui, mais ça, c'est pas très intéressant. Ce qui est intéressant, c'est d'arriver à comprendre ce qui se passe à l'intérieur de nous et comment pouvoir travailler dessus. Alors moi, ce que j'ai fait, parce que j'ai été mis au départ face à une situation que je ne comprenais pas. Je vous l'avais déjà expliqué, je crois, une fois, une amie me dit, le soir, je vois des visages qui viennent et qui m'attaquent, ce sont des mauvais génies. Elle me dit, qu'est-ce que je peux faire? Je lui dis, je ne sais pas, voir un psychiatre. Et là, elle me dit, mais surtout pas, si je vais voir un psychiatre, il va me prescrire des antipsychotiques et me transformer en légumes. Je lui dis, écoute, je ne sais pas, je ne savais pas. Et puis, on s'est perdu de vue, et là, j'ai...
3: C'est d'ailleurs tout le talent d'un psy, c'est d'oser dire qu'il ne sait pas.
4: Oui.
3: Non, mais attendez, moi j'en connais beaucoup qui seraient incapables de dire
4: qui
3: ça.
4: C'est les gens que j'ai rencontrés, m'ont tous donné une explication. Et ce qui m'a intéressé à un moment donné, parce que j'ai agi comme un journaliste, j'ai interviewé des psychiatres, des chamans, des religieux, c'est à la fin, j'ai fait une synthèse. Et je me suis aperçu que, effectivement, un chaman et un psychiatre ou un psychologue peuvent vous dire quelque chose comme s'ils parlaient une langue différente, mais en fin de compte, c'est la même description. Le psychologue va dire, face à un traumatisme, le moi s'est morcelé. Et le chaman va vous dire, face à un traumatisme, votre âme s'est morcelée. Et par les interstices ont pu entrer des mauvais génies, nous dira le chaman, ou des parasites énergétiques. Alors que le psychologue va dire, mais ce sont des rouages qui sont mis en place.
3: Oui, une armure qui s'est mise en place pour se protéger.
4: Mais à la fin, le résultat est le même. Les explications divergent le résultat est le même.
3: On va pas bien, et non, donc il faut arriver à comprendre pour se libérer et pour guérir.
4: Oui, et comme tous sont d'accord sur le fait qu'à l'origine il y a un trauma, parce que ça c'est général à pratiquement toutes les personnes que j'ai interrogées, je dis, travaillons sur nos traumas.
3: Et ce qui est important, et moi j'y tiens vraiment, j'espère que vous serez d'accord avec moi, Jean-Charles Bouchoux, c'est qu'on a tous vécu des traumas dans l'enfance.
4: Ah oui, pratiquement obligatoire.
3: Dans la prime enfance,
4: oui.
3: Déjà, comme vous dites, à la naissance, quand on se retrouve avec le cordon ombilical autour du cou.
4: Par exemple,
3: etc. Donc on a tous eu des choses que tout bébé, on nous a fait peur, on cru qu'on allait mourir, etc.
4: Oui.
3: Donc on a tous des traumas.
4: Oui.
3: Et c'est normal, donc c'est pas grave de pas aller bien. Mais ce qui est grave, c'est de continuer à ne pas aller bien.
4: C'est ça, c'est de ne pas aller plus loin. Ça vaut le coup, c'est une purification quand même quand on travaille sur ces traumas.
3: Oui, et puis ce qui est surtout important, c'est que c'est trop facile de dire c'est la faute de mon partenaire, c'est la faute de l'État, mon collègue, c'est la faute...
4: Même si j'ai rencontré un pervers narcissique, pour changer un peu de sujet, il est venu, il ne le sait pas
3: et
4: lui.
3: Et je l'ai choisi.
4: Il est venu, oui exactement, et il est venu me montrer quelque chose.
3: Et je l'ai accepté. Je l'ai
4: peut-être même cherché.
3: Voilà, donc c'est vraiment un livre formidable. Je suis ravie de vous avoir durant ces deux heures. Donc moi je vous invite, si vous répétez sans cesse quelque chose, même si c'est quelque chose qui vous semble un petit peu anodin, mais par exemple vous êtes toujours endetté, vous êtes toujours avec des amis qui vous trahissent, vous êtes...
4: Oui.
3: Qu'importe, appelez-nous et Jean-Charles Bouchoux va éclairer tout ça et peut-être qu'on va pouvoir vous aider à comprendre d'où vient cette répétition et donc quel est votre traumatisme. 0826 300 300, on se retrouve dans un instant.
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9: Nous sommes avec Jean-Charles Bouchou, psychanalyste et auteur de ce livre, C'est Trauma qui nous possède, aux éditions Guy Trédaniel. Et on va essayer justement de vous aider à dépasser vos traumas pour ne pas vous retrouver toujours dans des répétitions. Bonjour Mathieu.
10: Bonjour Brigitte, bonjour Jean-Charles.
11: Bonjour Mathieu.
9: On vous écoute, racontez-nous.
10: Du coup, c'est ce que je disais, donc c'est un sujet qui me touche particulièrement en fait. Alors je fais un peu lien avec mon histoire, mais j'ai un manque, je pense, d'attention dans mon passé qui fait que qu'aujourd'hui j'ai une sorte de peur d'être abandonné en permanence. Donc sûrement du fait de l'absence de mon père qui était là physiquement, mais qui a jamais réellement partagé quelque chose avec moi particulièrement. Et du coup aujourd'hui, même en tant qu'adulte, j'ai toujours cette peur d'être abandonné. Dès que quelqu'un prend de la distance, je me sens rejeté. C'est difficile à vivre au jour le jour.
11: Oui. Alors, vous savez, tout à l'heure, j'ai dit que le traumatisme reposait sur un danger de mort. Il est évident qu'un tout petit enfant, s'il était rejeté ou abandonné, serait en danger de mort. Rappelez-vous l'histoire du petit pousset. On nous en a assez rabattu les oreilles quand nous étions gamins. Mais aujourd'hui, si quelqu'un vous abandonne, Mathieu, c'est généralement, on s'en rencontre après, c'est généralement une bonne nouvelle. Parce que celui-là ou celle-là qui m'a abandonné, ça aurait été dommage qu'il reste. Donc regardez le grand écart que je viens de faire entre danger de mort chez le tout petit, et c'est encore inscrit à l'intérieur de moi, et en fin de compte, bonne nouvelle, quand je suis adulte, si j'ai compris que les gens qui m'abandonnent sont pas des gens intéressants, tout simplement, en tout cas pas pour moi.
10: Ah, c'est sûr, mais quand je vous écoute, ça on comprend des choses en fait, on a l'impression, enfin c'est le sentiment que j'ai de revivre peut-être inconsciemment, mais oui. Au final c'est plus fort que soi en fait.
11: Bien sûr, vous revivez, si vous voulez, l'abandon aujourd'hui réactive une blessure de quand vous étiez nourrisson ou petit enfant. C'est pour ça que ça résonne encore avec mort, même s'il n'y a pas danger de mort aujourd'hui, ça réactive une blessure qui existe déjà. Et c'est ça que j'appelle le trauma, et c'est là que vous auriez peut-être intérêt à aller travailler, Mathieu.
10: Ah, c'est sûr, c'est ouais. Enfin, on s'en rend pas compte en fait, hein, et ça bloque, ça. Moi, ça m'empêche réellement de m'investir ou même de me lâcher complètement émotionnellement parce qu'on a peur de la suite en fait.
11: Bien sûr, ouais.
9: Mais en même temps, vous allez bien, vous êtes en vie, vous n'êtes pas, vous tenez debout.
10: Ah, alors physiquement, personnellement, oui. Après, émotionnellement, c'est à voir.
11: C'est plus difficile.
9: Oui, mais voyez bien, c'est-à-dire que vous êtes tellement dans la peur d'être rejeté, il me semble que c'est même plus rejeté qu'abandonné en ce qui vous concerne. Que... Vous êtes d'accord, Jean-Charles?
11: Oui.
9: Que du coup, pour ne pas être rejeté, vous n'y allez pas. Sauf que vous allez passer votre vie à pas être heureux.
11: Oui. Et c'est d'ailleurs, si vous voulez arriver à repérer la différence entre une blessure d'abandon et une blessure de rejet, la blessure d'abandon est tournée vers la vie, la blessure de rejet est tournée vers la non-vie. C'est-à-dire que celui qui s'est senti rejeté dit « à quoi bon ? En plus, ça fait mal, donc je n'y vais pas ». Vous voyez ? Alors que l'abandonnique, lui, il est sans cesse à mendier « oh, je t'en prie, aide-moi, reste à mes côtés ». Malgré tout, même si c'est pas très esthétique, ça reste une pulsion.

0: de vie.
1: Je l'entends et je ne peux que acquiescer. J'ai envie de changer, de mieux me sentir. Donc oui, comme vous l'avez dit, il va falloir que j'aille voir, que j'aille travailler là-dessus.
2: Mais est-ce que, Mathieu, sérieusement, est-ce que vous avez déjà vécu avec quelqu'un et est-ce que vous êtes déjà engagé dans une relation, même une courte distance ?
1: Ah, que des courtes distances en fait et
2: d'accord.
1: Vient de ça possiblement.
2: Alors ouais. Attendez, on va essayer de décoder un peu votre propre histoire, Mathieu. Donc des courtes histoires et qui se terminaient comment ?
1: Bah en général souvent mal.
2: C'est-à-dire, en réfléchissant.
1: Bah je pense que justement cette peur d'être abandonné, ça a fait de moi, je pense peut-être un mauvais partenaire.
3: Bien
1: parce
3: sûr.
1: Que soit je devenais possessif, soit je devenais
2: alors ça, pas c'est important. Mais Mathieu, c'est important parce que quand on veut posséder l'autre, on essaye par des mécanismes donc de le garder et de le retenir. Et donc c'est plus encore une fois pour moi une blessure de rejet et pas d'abandon.
3: Ouais, et puis souvent on attire à nous ce qui nous fait le plus peur. C'est parce que j'ai tellement peur d'être abandonné qu'à un moment donné je peux devenir fuyant par exemple ou mal agir pour que l'autre m'abandonne enfin. Parce que y a la peur de ce qui va se passer, mais le noyau, ce qui est difficile à vivre, c'est la peur de la peur. C'est-à-dire à la limite une fois que je suis abandonné, c'est fini. Et je peux me reconstruire. Alors que tant que je suis en relation, je suis dans la peur. C'est un petit peu, je donnais l'image de, imaginez, nous sommes en période de guerre et on entend les bombes tomber, mais c'est effrayant. On entend une bombe, elle explose. Oh, elle a explosé chez le voisin. À la fois, on est rassuré parce que c'est pas nous, en même temps, on a un peu honte parce que ça reste le voisin quand même. Imaginez maintenant une bombe qui tombe et qui n'explose pas. Et là, on va être sous tension, on va être terrorisé.
2: L'angoisse va durer.
3: Nous serions capables d'aller faire exploser la bombe pour qu'on parle d'autre chose, quoi.
1: Aimer avoir mal sans s'en rendre compte, en fait.
2: Oui, mais oui. Mathieu, je reviens. Quand vous dites ça s'est terminé mal, mais ça s'est terminé comment ? Est-ce qu'on vous a quitté ? Qu'est-ce qui s'est passé ?
1: Oui, on m'a quitté parce que, mais sûrement parce que j'ai déclenché les choses, ce besoin d'être en permanence rassuré, d'être. Enfin, je devais devenir oppressant, je pense. Je travaille sur moi là-dessus, mais cette peur d'avoir.
2: Bon, alors on est d'accord.
1: Une mauvaise action de ma part.
2: On est d'accord. Admettons que vous soyez responsable, qu'on vous quitte. Et comment vous avez vécu ça ? Est-ce que vous êtes mort ?
1: Ah non, bah non.
2: Bon,
3: oui, c'est une angoisse de mort qui est derrière quand même.
2: Non, mais je suis d'accord avec vous, Jean-Charles Bouchou. J'essaie juste de pousser Mathieu dans ses ressentis parce que vous intellectualisez un peu dans votre témoignage, voyez ? C'est-à-dire que quand vous êtes quitté. Qu'est-ce que vous ressentez vraiment ? Est-ce que vous vous ressentez...
1: La tristesse, ah ben non, je suis dévasté, je suis...
2: Non mais attendez, la tristesse, c'est pas de la peur.
1: Non, c'est ça.
2: Vous voyez ?
1: Non mais j'entends tout ce que vous dites.
2: Et vous avez su surmonter ça ?
1: Oui, et aussi beaucoup par rapport à ce qu'on peut entendre, et aussi grâce à vous et vos émissions, notamment sur différents sujets. Mais là, aujourd'hui, ça permet de s'exprimer sur quelque chose peut-être qui pèse de l'intérieur, sur lequel je n'ai pas l'habitude de parler non plus.
3: Oui, mais Mathieu, ce qui pourrait être intéressant, c'est, à mon avis, d'aller travailler sur les traumas. Sur les traumas d'origine.
1: J'en suis persuadé.
3: Si vous arrivez à libérer vos traumas... Et vous n'aurez plus besoin de rentrer dans cette répétition de « je vais être abandonné, puis je vais être encore abandonné, je serai abandonné de nouveau ».
2: Et votre mère, elle vous a abandonné ?
1: Non, j'ai des bonnes relations avec elle, mais je ne sais pas si construction de l'homme que je suis aujourd'hui, c'était l'image du père peut-être qui m'a manqué.
3: Ah oui, ouais, c'est terrible.
2: Bah, peut-être qu'il faut aller vers les hommes.
1: Oui. Je ne sais pas quoi dire.
2: Non, mais peut-être que...
3: Moi, je crois qu'il faut faire un retour vers soi, d'abord, avant de se diriger vers les hommes ou vers les femmes. C'est-à-dire tourner le regard vers l'intérieur et accepter de vivre sensoriellement ce que sont les traumas.
2: Non, mais je plaisante jamais totalement, Jean-Charles Bouchou.
3: J'en suis sûr.
2: Quand je vous dis ça, Mathieu, ça veut dire qu'il manque chez vous une construction suffisante d'être un homme. Et qu'à partir de ce moment-là, puisque vous n'êtes pas suffisamment un homme, vous allez forcément être rejeté par les femmes. Voilà, moi, tout doucement, ce que je vous dirais. Et c'est ça votre problématique. Et c'est pour ça que quelque part, je dis en plaisantant, mais pourquoi pas, un petit peu plus de relations auprès des hommes qui vous permettraient de vous construire en tant qu'homme vous aideront à prendre confiance en vous.
1: Je prends note.
2: Et puis vous verrez bien. Mais rien n'empêche, mais on voit bien en tout cas que ça vient, parce que vous n'avez parlé que de votre père au départ, hein, vous n'avez pas du tout parlé de maman, qui maman était largement suffisamment aimante et sécurisante visiblement.
1: Donc ça, ah, veut, tout à fait.
2: Donc ça veut bien dire que quelque part, si votre trauma, il vient de ce manque de capacité à vous sentir sécurisé en tant qu'homme, parce que papa n'a pas, visiblement été déficient.
1: Je valide.
2: Eh ben, écoutez, vous avez quelques informations grâce à nous, et puis peut-être que le livre de Jean-Charles vous donnera aussi une possibilité de dépasser votre trauma.
3: Surtout que vraiment, c'est ce que j'aborde dans le livre. Oui.
2: Évidemment. Merci beaucoup.
1: Je le dirai avec plaisir. Merci beaucoup.
2: Mais merci surtout de votre confiance, Mathieu. On fait une petite pause. On se retrouve avec le Love Conseil. On va parler des relations toxiques et de l'écologie affective. Ça va certainement vous aider aussi à nous dire plein de choses, Jean-Charles Bouchou. Et puis on retrouvera Vanessa également, qui a du mal à prendre des décisions. Elle nous raconte ça dans un instant.
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2: Eh bien, Jean-Charles Bouchon, on va parler des relations toxiques ou d'écologie écologie affective. On sait maintenant qu'il y a des aliments toxiques, oui. Qu'il y a des polluants dans l'atmosphère. C'est un peu la même chose sur le plan affectif. Et il est peut-être intéressant d'identifier quels seraient nos poisons affectifs autour de nous, afin justement d'éviter de se faire empoisonner. Alors, il y a évidemment le pouvoir, hein, ces personnes qui ont envie d'avoir de l'emprise sur nous et qui sont forcément un peu toxiques.
3: Oui, qui ont une grande blessure narcissique, hein, parce que c'est pas normal de vouloir avoir du pouvoir sur l'autre. C'est qu'on a quelque part une faille, quoi, une blessure.
2: Donc attention, parce que quelqu'un qui essaye de vous dominer nuise forcément à votre estime de vous-même. À petit feu, ils vont vous faire perdre un peu confiance en vous. Il y a des personnes qui sont dans une addiction aussi, qui sont toxiques. On pense notamment aux alcooliques, ou à ceux qui se droguent, ou même l'addiction au jeu. On a tendance à vouloir un petit peu les sauver, et puis on risque fort de sombrer avec eux.
3: Complètement, oui. Ce sont des personnes qui ont des attitudes infantiles. L'alcoolique biberonne, hein, il est encore au biberon, et nous on a envie de se positionner en bonne maman. C'est une très mauvaise idée.
2: Exactement.
3: Mais c'est pas ce dont il a besoin en plus.
2: Il y a aussi les personnes particulièrement dépressives, hein, qui sont pas bonnes pour nous, et il vaut mieux prendre un peu de distance. Mmh. Ça veut pas dire qu'il faut les abandonner, mais en tout cas, si on reste trop auprès d'une personne dépressive,
3: on
2: voit un petit peu la
3: ça
2: vie en noir.
3: Bien, oui.
2: Ça se partage bien, oui, c'est absolument. Parce que à force, ils vont forcément nous faire perdre notre dynamisme et notre vitalité. Alors, je vous conseille encore une fois pas de quitter ce genre de partenaire, mais au moins de comprendre et de prendre une certaine distance et de garder cette autonomie dont on a besoin, hein, c'est-à-dire de vous respecter. Et puis, évaluer votre part de responsabilité et vérifier aussi si vos besoins essentiels sont nourris. Parce que tomber dans le piège de vouloir absolument aider quelqu'un qui ne va pas bien, c'est quelque part croire un peu qu'on a la toute puissance pour pouvoir sauver l'autre.
3: Voilà, on se positionne en sauveur.
2: Absolument. On n'a pas le pouvoir de changer l'autre. On peut certes lui ouvrir les yeux, mais...
3: Même pas.
2: Bon, peut-être quand même un peu.
3: Si vous dites à quelqu'un tu es alcoolique, l'autre va dire oui. Je le savais déjà.
2: C'est déjà bien. Ça veut dire qu'il est pas dans le déni. Enfin bref, c'est peut-être pas si simple, mais quand même, c'est vraiment important de bien comprendre lorsqu'on est face à quelqu'un qui est toxique. Qu'est-ce qu'on cherche finalement ?
3: Oui, qu'est-ce qu'on est venu revivre lui ?
2: Par exemple. 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Hein, et puis il y a des petites étoiles dorées. Bonjour Vanessa.
23: Bonjour Brigitte, bonjour Jean-Charles.
3: Bonjour Vanessa.
23: Et bonjour.
2: Et alors, avec le dynamisme que vous avez, j'ai du mal à croire que vous avez du mal à prendre des décisions, Vanessa.
23: Ah ben si, je me reconnais beaucoup dans ce que vous dites. Depuis aussi loin que je me souvienne, j'ai toujours eu énormément de mal à prendre des décisions. Alors, que ce soit des choses importantes, comme déménagement, mes relations, mon travail, j'ai toujours peur de me tromper. Alors du coup, très souvent, malheureusement, je laisse les autres décider pour moi. Et je demande l'avis de tout le monde. J'ai tellement peur de me tromper que j'attends qu'on me dise quoi faire. Et finalement...
3: Et ça ferait quoi, Vanessa, si vous vous trompiez ?
2: Surtout qu'a priori, vous ne prenez pas toujours les bonnes décisions.
23: Alors non, effectivement. Mais vu que ce n'est pas moi, je me dis... mais j'avais pas choisi ça à la base. Vous voyez ce que je veux dire?
2: Enfin, la bonne excuse.
3: Ouais. Ah
23: alors,
3: oui,
23: c'est
3: oui d'accord.
23: La bonne excuse, c'est que depuis toute petite, à chaque fois que je prenais une décision, on me remettait dans, on me disait, ouais. Ah ben oui, tu vois, c'est toi, tu t'es trompé là encore.
3: Ouais,
23: donc c'est... là, je prends plus aucune décision, au moins on ne peut pas me dire c'est moi qui me suis trompé.
3: Ouais.
23: Je laisse la vie faire.
3: Ouais, donc si on recherche un lien avec un trauma, c'est un trauma de rejet, l'angoisse de rejet, ben, la même que Mathieu tout à l'heure. C'est-à-dire, si je donne mon avis, on pourrait très bien me dire non déjà. Et je pourrais vivre le non comme un rejet. Ou alors on pourrait me dire oui, et si jamais je me suis trompé, ça me reviendra dans la figure. Donc si je n'existe pas, eh ben on pourra jamais me reprocher d'exister. Ça vous plaît, ben, vous, de ne pas exister, Vanessa ?
23: Alors c'est un peu violent comme question.
3: On en parlait hors antenne, on parlait du Covid, on nous disait, si vous êtes vivant, si vous sortez de chez vous, vous êtes en danger de mort. Mais si vous restez chez vous devant la télé, vous n'êtes pas vivant. Et moi, j'ai compris, donc si vous êtes vivant, vous êtes mortel, et si vous n'êtes pas vivant, vous n'êtes pas mortel. Ben, je vous renvoie un petit peu ça, Vanessa. C'est pareil pour vous. Si vous prenez des décisions, vous êtes en vie, mais vous risquez de vous tromper. Et alors encore ? Parce que quelquefois, on se trompe, et puis c'est pas si grave. Et si vous prenez pas de décision, ben, vous êtes immortel. Il y a quelque chose de l'ordre de la toute-puissance bafouée, là, derrière.
23: Ah oui, bon. Vous me
3: décontenancez. Oui, voilà, vous voilà rhabillé pour l'hiver.
23: Non.
2: Vanessa, je vais être un peu plus gentille que Jean-Charles Bouchou, qui est toujours.
23: Ah, lui, il est pas méchant, hein, mais non, j'avoue méchant. Que.
2: Il est absolument pas méchant et je l'aime beaucoup parce que justement, il dit ce que plein de gens n'osent pas dire. Et c'est vrai que parfois, il faut un peu nous secouer pour qu'on accepte.
3: Oui.
2: Non, ce que je crois qui est important, c'est que quand enfant, sans cesse, on nous dit tu t'es trompé, t'as fait tort, etc., bah, ça ne permet pas de construire son estime de soi.
23: Et
2: ça ne donne pas confiance en soi. Oui, mais si vous voulez, ce qui est important dans la démarche que vous propose Jean-Charles Bouchou, moi je vais être très basique, donc pas de confiance en soi, donc on n'ose pas prendre les décisions parce que on n'est pas sûr de soi, etc., etc. Mais là, c'est la conséquence de quelque chose qui est en amont, le trauma.
3: Mmh.
2: Et c'est là où Jean-Charles Bouchou appuie, c'est sur le trauma.
3: Oui.
2: Vous comprenez ?
3: Toujours.
23: Oui, oui.
2: Vous voyez, et donc moi, ce que je vous dis, c'est moins violent, mais en même temps, ce n'est que la conséquence. C'est un mécanisme de défense qui est en place, des croyances. Mais ce qui est important, c'est de comprendre que quand enfant, sans cesse, on nous rejette, on est rien.
3: Oui.
2: Et comme on est rien, bah, si on veut quand même exister, on se laisse.
3: On se laisse diriger, oui, bien sûr. Mais on n'est pas grand-chose non plus.
2: Mais vous êtes toujours pas grand-chose.
3: Parce qu'à la limite, vous prenez une décision et puis vous vous trompez, mais au moins vous avez le mérite d'exister. Imaginez, vous arrivez à la croisée des chemins et vous savez pas si vous devez aller à droite ou à gauche. Vous allez à gauche, peut-être ça aurait été plus intelligent d'aller à droite, mais à gauche, il y a bien quelque chose à découvrir. Peut-être que vous vouliez aller visiter une grotte et que vous allez rencontrer un château. cet exemple, il m'est réellement arrivé. J'ai emmené quelqu'un en rando, je lui ai dit, tu veux te faire voir une grotte, elle s'appelle la grotte des fées. On n'a jamais trouvé la grotte, mais par contre, on a trouvé un château qui était magnifique.
2: Oui, et puis ce qu'il faut vous dire aussi, Vanessa, c'est que dans la vie, on se trompe, de toute façon. C'est obligatoire. Et puis parfois, quand on s'est trompé, on en fait quelque chose.
23: Oui. Mmh. En fait, moi, j'ai une toute petite question.
2: Oui, je vous en prie.
23: Est-ce qu'il y a des étapes
2: d'abord, c'est pas non. D'abord, c'est pas une toute petite question. C'est votre question.
3: Voilà.
23: C'est vrai. Alors, est-ce qu'il y a des étapes précises pour apprendre à refaire confiance en son propre jugement?
3: Bien sûr. Moi, ce que je propose, c'est le thème de la journée, c'est je retrouve le trauma d'origine qui, chez vous, est certainement un trauma lié au rejet. Et je lui permets de s'exprimer à l'intérieur de moi sous forme sensorielle. Quand j'ai libéré cette énergie, ensuite, je suis plus en danger. Donc, je peux prendre des décisions. Si j'ai raison, tant mieux. Si je me suis trompé, c'est pas grave. Je vais découvrir un château au lieu d'une grotte. Mais je suis en vie, je suis vivant. C'est important d'être en vie, on est là pour ça. Hein.
2: Moi, je rappelle toujours, Vanessa, faites un petit effort la prochaine fois, prenez une petite décision, et puis vous verrez bien ce qui se passe. Vous serez peut-être totalement angoissé au moment de prendre la petite décision, mais vous allez peut-être vous rendre compte que c'est pas si dramatique que ça.
23: Ouais. Bon. C'est vrai. J'ai plus peur qu'on me reproche mes décisions que de faire une erreur.
3: Mais pourquoi ? Mais il est qui, celui qui vous le reproche, là ? Qu'est-ce qu'il fait dans votre entourage ? Brigitte Lahaye, tout à l'heure parlait d'écologie relationnelle. Est-ce que vous avez envie d'être avec quelqu'un qui vous fait un reproche à la moindre occasion ? Faut qu'il se calme. Voilà.
2: Alors, je précise que le livre de Jean-Charles Bouchou qui vient tout juste de sortir, C'est Trauma qui nous possède, aux éditions Guy Trédaniel, vous allez proposer un débat en ligne gratuit. Sur le livre.
3: Hein. Oui. Alors, mes premiers lecteurs qui ont reçu ces jours-ci le livre, moi, je leur laisse le temps de le lire, je leur laisse une vingtaine de jours, et dans 20 jours, alors, ils vont le lire avec un stabilo et souligner tout ce qu'ils ont eu du mal à comprendre, si quelque chose ou si des questions sont venues. Et dans 20 jours, effectivement, on fait un débat sur Zoom, auquel sont conviés tous les auditeurs, hein, et je répondrai aux questions avec plaisir.
2: J'imagine qu'il y a un certain nombre de personnes et ça va être...
3: Je crois qu'on a le droit jusqu'à 1000 personnes.
2: D'accord.
3: Alors si vous êtes 1001, ben, il y en a un peut-être qui arrivera pas. Et puis si vraiment il y avait trop de monde, j'en fais un deuxième.
2: Ben, absolument.
3: Oui, oui, oui.
2: Absolument. Donc peut-être ça peut intéresser.
3: Ah voilà, il suffit. Alors il faut que vous trouviez mon contact. Vous le trouverez facilement sur Internet. Vous m'envoyez un petit mot et moi je vous enverrai les codes secrets pour aller sur Zoom.
23: Avec plaisir.
2: Non mais Vanessa, franchement, moi je vous entends. Vous avez une voix dynamique. Vous avez un élan vital qui est plutôt bon. Allez, osez un peu. Zut.
23: Oui, j'entends.
2: Non, voilà. Mais oui, sinon vous avez passé votre vie à regretter de ne pas avoir pris les bonnes décisions. Votre meilleur juge, c'est quand même vous-même, non ?
3: Il y a plusieurs courants dans la psychologie. Il y a le comportementalisme qui va vous dire à une mauvaise habitude, essayez de prendre une bonne habitude, c'est-à-dire oser. Puis il y a des gens comme moi qui sont plus du côté de la racine, c'est-à-dire je vais d'abord vous proposer de retrouver le trauma, de nettoyer du trauma. Vous verrez que naturellement, automatiquement, ensuite, ce sera beaucoup plus facile.
2: Mais je suis totalement d'accord avec vous, mais... Parfois, dans un premier temps, on peut au moins déjà un petit peu essayer de...
23: Oui, j'essaye de faire des petites décisions et puis d'accord. Je monterai en gamme.
2: Et vous savez que vous avez pris une grande décision quand même
3: en
2: aujourd'hui.
3: Appelant.
23: De vous appeler ?
2: Bah oui.
3: Bah ouais.
23: Mais c'est parce que je vous écoute tous les jours.
2: Et ben ça, c'est aussi une excellente décision, voilà. M'écouter tous les jours, Vanessa.
3: Ne changez rien.
2: Je vous embrasse. Allez.
23: Merci.
2: On va retrouver Clara qui a priori ne refait jamais les mêmes erreurs. C'est surprenant. On va voir ce qu'elle nous raconte.
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2: Jean-Charles Bouchouet est avec nous, il est psychanalyste, psychothérapeute et il nous propose son dernier livre. C'est toujours très intéressant de lire Jean-Charles Bouchouet. Ces traumas qui nous possèdent, comprendre pour guérir, aux éditions Guy Trédaniel. Et on va retrouver Clara. Clara, vous, pas de souci, vous refaites jamais les mêmes erreurs?
12: Bonjour, bonjour Brigitte et bonjour Jean-Charles.
3: Bonjour Clara.
12: Bonjour. Moi, je voulais rebondir, oui, par rapport au témoignage de Vanessa. Et moi, en fait, c'est l'inverse. Je ne refais jamais les mêmes erreurs. Et voilà, je pense que pour éviter de répéter tous les schémas, il faut avant tout comprendre ce qui s'est passé et acquérir de l'expérience pour grandir. Et pour moi, l'expérience, justement, sert justement à ne pas recommencer.
3: Vous avez bien de la chance, Clara. Et vraiment, il faudrait que vous me donniez les recettes parce que moi, je fais toujours les mêmes bêtises.
12: Mais alors en fait, moi c'est vrai qu'on entend souvent dire et on répète toujours les mêmes erreurs. Et en fait, les échecs que l'on a aujourd'hui seraient la conséquence de blessures d'enfance non résolues. Et c'est peut-être vrai, hein, parfois j'ai écouté les témoignages, voilà, je suis d'accord. Mais personnellement, moi j'ai pris des claques, hein, un peu comme tout le monde. Hein, j'ai eu des déceptions, des erreurs, des choix que je ne referai plus aujourd'hui. Et justement, si ces expériences ont eu une utilité à un moment donné de ma vie, ben c'est celle de m'apprendre. Voilà. Et moi, je me refuse justement d'être voilà condamnée à revivre perpétuellement et éternellement les mêmes scénarios.
2: Mais ça voudrait dire en fait, Clara, que vous êtes totalement dans le contrôle de votre personnalité et que il y a jamais quelque chose qui vous échappe et qui vous emmène vers un chemin où a priori vous n'auriez pas été si vous. Donc je pense que vous êtes très dans le contrôle. Pourquoi pas d'ailleurs, hein, c'est une façon de vivre qui convient bien à certains. Hein.
12: C'est pas un contrôle, mais je sais ce que je ne veux plus et je sais ce que je veux aujourd'hui. Donc,
2: je vais vous donner un exemple. Hein, imaginons que vous avez vécu avec un homme qui vous a déçu, avec qui ça s'est mal passé et qui était par exemple très artiste. Alors, à partir de ce moment-là, si vous dites « je ne vivrai jamais plus avec un artiste », vous avez l'impression de ne pas répéter la même, que vous ne répéterez pas la même erreur. Mais vous pouvez avoir un homme qui ne serait pas artiste et qui aurait de toute façon les mêmes... Vous voyez ce que je veux dire ?
12: Oui, bon, là, ça s'est pas présenté comme ça, mais c'est vrai que le fait de vivre des choses personnelles, familiales, m'ont permis justement de ne pas refaire ces mêmes erreurs et d'apprendre à poser, en fait. Peut-être je suis dans le contrôle. Voilà, je me pose des frontières quelquefois. C'est pas anodin, hein, mon comportement. Mais je choisis la direction, voilà. Mais celle que j'ai choisie ou celle que j'ai choisi de quitter, mais je la choisis.
2: C'est ce que je pense qui peut aider ceux qui nous écoutent. En effet, je pense que vous mettez des frontières, parce que c'est un mot plus agréable que de dire que vous contrôlez. Vous mettez des frontières, ce qui fait que vous êtes dans une zone de sécurité qui vous permet peut-être de ne pas retomber dans des schémas qui seraient difficiles. Oui.
12: Oui, et grandir. Et ce que je dis, et je l'explique aussi souvent à mes enfants, c'est que grandir, c'est aussi accepter que voilà certaines cicatrices deviennent des enseignements et pas des prisons. C'est pas je ne suis plus la même personne qu'il y a 5 ans, ni il y a 10 ans, parce que voilà tous les coups que j'ai pu recevoir en fait m'ont changé et ça m'a rendue beaucoup plus lucide, beaucoup plus prudente et plus consciente aussi.
2: Oui, et vous en avez fait quelque chose quand même.
3: Les traumatismes qui demandent à se revivre nous poussent à vivre des situations qu'on prend pour des échecs ou des erreurs, alors qu'en réalité c'est une parfaite réussite. C'est pas tellement des enseignements qu'on doit en sortir, c'est plutôt accepter de vivre sensoriellement ce qui s'est produit. Et si effectivement vous acceptez de vivre pleinement l'expérience, alors oui, effectivement, vous en êtes libéré. Mais attention, si vous êtes dans le contrôle, vous êtes dans un mécanisme de défense extrêmement puissant qui fait que vous n'allez pas vivre l'expérience et en tirer une leçon pour ne plus jamais avoir à la vivre alors que vous aviez besoin de la vivre. Donc vous passez à côté de quelque chose.
12: Oui, mais là, quand vous parlez de besoin, c'est vrai que je n'ai pas... ce besoin, justement, de revivre.
3: Intellectuellement, vous n'en avez pas le besoin, mais il se peut qu'inconsciemment, vous en ayez le besoin.
12: Peut-être.
3: C'est-à-dire, si tout petit, j'ai vécu une peur, cette peur était trop forte que je l'ai mise de côté, cette peur m'habite toujours aujourd'hui. Donc, je vais me débrouiller, mon inconscient va se débrouiller pour me faire vivre une situation où je vais avoir peur. Mais si, à ce moment-là, je suis dans le contrôle en me disant « Non, je suis adulte, je vis pas ma peur et je passe à autre chose », ben, la peur, elle continue de vous habiter. Vous avez à l'intérieur de vous une tension qui ne s'est pas encore dite.
12: Oui, mais si j'ai l'honnêteté de le regarder en fait en face.
2: Oui, mais il est possible. Attendez, nous on vous écoute, Clara. Il est possible qu'en effet, dans les choses difficiles que vous avez traversées, vous en avez fait quelque chose et vous avez libéré votre trauma. C'est possible.
3: Oui, oui, oui. Si tel est le cas, effectivement, on n'a pas besoin de revivre l'expérience.
12: Oui, c'est ça. C'est qu'en fait, j'essaye de me projeter dans un avenir où j'essaye de ne pas. Je ne dis pas que je ne referai peut-être pas les mêmes erreurs, parce que je veux dire, je suis pas, comme vous dites, je suis pas tout le temps dans le contrôle, mais j'essaye pour mon avenir de ne pas reproduire ces mêmes erreurs et d'en tirer des leçons en fait, et de me dire pourquoi on répète toujours les mêmes erreurs. Voilà, pourquoi.
2: Mais peut-être que vous avez cette capacité qu'ont certaines personnes à assez bien analyser quand vous avez quand vous avez rencontré une épreuve, on appelle ça des erreurs, mais c'est des épreuves. Peut-être que quand vous avez rencontré une épreuve, une fois que vous en êtes sorti, vous avez cette capacité à analyser de quoi ça parle par rapport à vous et d'en faire quelque chose.
12: C'est ça, c'est exactement ça.
3: Bien que la compréhension...
12: Ça m'a appris à grandir, hein, parce que je suis restée longtemps dans un monde de bisounours. Mais c'est vrai que d'avoir vécu des expériences et des situations m'ont permis de grandir, d'évoluer, de voir la vie autrement, de savoir ce que je veux, ce que je ne veux plus. Et ça m'a aidé à grandir.
2: Et vous êtes heureuse aujourd'hui?
12: Je suis très heureuse aujourd'hui.
3: C'est bien ça.
2: Mais peut-être aussi que vous partez avec pas trop d'handicap au départ, vous avez peut-être pas eu de vrais traumas qui sont, parce que c'est pareil aussi, Jean-Charles Bouchoux, plus nos traumas infantiles sont puissants, plus c'est compliqué.
3: Oui, j'ai un copain qui parle nous on parle de répétition, lui il parle d'harmonique. C'est-à-dire que mes traumas, ils vont se répéter encore et encore tout au long de mon enfance et tout au long de ma vie. C'est pour ça que c'est intéressant quand quelque chose de traumatisant vient d'arriver, on va travailler à cet endroit-là et on le travaille d'un point de vue sensoriel. Ça me libère de mon trauma actuel, c'est de toute façon intéressant, mais en même temps, par écho, ça va aller libérer des traumas beaucoup plus infantiles.
12: Oui,
3: accepter de les vivre sensoriellement. Je ferme les yeux et je regarde qu'est-ce qui se passe dedans, l'estomac se contracte, j'en sais rien, ou autre chose, ou la gorge se serre, des larmes montent aux yeux, et je laisse évoluer les sensations.
12: D'accord.
2: Et vous êtes visiblement peut-être assez aussi à l'écoute de votre corps, de vos émotions et de vos sensations, ce qui vous a aussi aidé à pouvoir dépasser tout ça.
12: Oui, je pense aussi. Bon, après, j'ai été aidée aussi. Ça m'a, j'ai été très bien entourée, mais j'ai aussi été aidée. Et ça m'a permis de, voilà, de libérer ne serait-ce que la parole, de pouvoir discuter, communiquer. Ça m'a beaucoup, beaucoup libérée. Pas d'écouter spécialement. J'entendais ce que l'on me disait, mais voilà, j'avançais à ma manière. Et j'ai évolué à ma manière, en étant entourée quand même. Mais voilà, je me suis fait aider par des professionnels aussi. Et ça m'a permis, voilà, d'avoir une belle ouverture.
2: Mais quoi qu'il arrive, de toute façon, Clara, et malheureusement c'est la vie de chacun d'entre nous, on n'est jamais à la merci d'un nouveau traumatisme, ah oui. Accident, épreuve qui nous tombe dessus au moment où on s'y attend le moins. Et c'est vrai qu'il faut aussi, c'est pour ça que je dis toujours, ça sert à rien de se protéger de tout, parce que on ne sait jamais d'où va venir la prochaine tulle qui va nous tomber sur la tête.
12: Exactement.
2: Et le tout, c'est c'est de prendre la vie comme elle vient, et puis voilà tout. Donc,
12: c'est exactement ma philosophie de vie.
2: Oui, c'est pour ça, je pense qu'en effet, vous n'êtes pas tant dans le contrôle que ça, contrairement à ce qu'on aurait pu croire au début.
12: Mais parce que, voilà, comme vous le disiez si bien, je n'ai pas été anéantie par un passif lourd, et voilà, comme j'ai pu entendre certaines personnes témoigner.
2: Oui, et c'est marrant parce que moi, évidemment, à force de vous entendre depuis tant d'années, je me rends compte qu'il y a à la fois, oui, l'enfance qu'on a eue qui peut jouer sur notre capacité à rebondir, à se sortir de ces traumas, Jean-Charles Bouchoux, mais il y a aussi, et ça je ne sais pas, est-ce que c'est génétique, est-ce que c'est le Saint-Esprit, il y a aussi des... Parce qu'on voit dans une même famille certains qui vont se sortir très bien et d'autres pas du tout. C'est tout le mystère de l'être humain.
3: Une capacité à accueillir le trauma, une capacité à accueillir la difficulté. On a souvent parlé des pervers narcissiques. Ben le pervers narcissique, c'est quelqu'un qui est incapable d'entrer en dépression. Malheureusement pour lui, oui. Parce que s'il pouvait entrer en dépression, ben ensuite il pourrait rentrer en résilience et en sortir. Mais comme il peut pas rentrer en dépression, eh ben il reste dans le déni et la colère toute sa vie.
2: Ouais.
3: Donc c'est la capacité à accueillir ce qui nous anime.
2: C'est bien tout ça dont on parle
3: aujourd'hui. Qui nous possède.
2: Merci beaucoup Clara, en tout cas merci beaucoup.
12: Merci à vous.
2: Je vous propose une petite devinette. Jean-Charles Bouchoux, c'est un jeune garçon qui demande à sa maman si les dindes ont des seins. Alors sa maman, elle comprend pas pourquoi il pose cette question. Qu'est-ce que répond le jeune garçon ?
3: Je crois que j'ai deviné.
2: Eh bien, vous pourrez donner la réponse après les infos.
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2: Les infos, nous retrouvons Baptiste Berthelin.
29: Bonjour à tous. Les recherches se poursuivent dans le Gers après la mise en examen du principal suspect. Liana est portée disparue depuis vendredi à Fleurance. Elle a été vue pour la dernière fois dans l'après-midi. Les opérations se concentrent aujourd'hui dans des bois aux abords de la commune et dans la rivière. Nous ne laissons rien au hasard, a déclaré tout à l'heure le commandant du groupement de gendarmerie du Gers, le colonel Philippe de la Fourcade. Le jeune homme victime d'une violente agression à Metz le week-end dernier est décédé. Après avoir reçu de nombreux coups à la tête, il était en état de mort cérébrale. Deux hommes doivent être présentés à un juge aujourd'hui. Au moins 929 personnes sont mortes sans domicile en 2025. Un hommage est rendu à toutes ces victimes aujourd'hui à Paris. Des comptes provisoires établis par le collectif Les Morts de la Rue et il est déjà supérieur à 2024. 912 décès avaient été relevés cette année-là. Les députés vont devoir se prononcer sur le projet de loi d'urgence agricole après presque deux semaines de débats. Le texte doit être voté cet après-midi. Il est censé apporter des réponses concrètes aux agriculteurs sur plusieurs sujets comme le stockage de l'eau. Les Alpes-Maritimes, le Var et les Alpes de Haute-Provence, après les fortes chaleurs des derniers jours, ces trois départements sont placés en vigilance orange aux orages cet après-midi. Une très grande partie du reste de l'Hexagone est concernée par une vigilance jaune également. Bientôt la fin du suspense pour plus d'un million de candidats. Les premières réponses vont tomber ce soir à partir de 19h. Notez bien sur la plateforme d'admission post-bac Parcoursup. Cette phase d'admission principale s'ouvre jusqu'au 11 juillet pour les lycéens et les étudiants qui souhaitent changer de voie. Et puis la fréquentation des salles de cinéma en nette progression au mois de mai, une hausse de 33% par rapport à la même période l'année dernière. Cela représente au total près de 15 millions d'entrées enregistrées, selon les chiffres du Centre National du Cinéma publiés aujourd'hui. Michael, le diable s'habille en Prada 2 et Juste une illusion font partie des films qui ont le mieux marché. Voilà pour l'essentiel de l'actualité. Passez tous une excellente journée.
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2: Jean-Charles Bouchouet est avec nous, psychanalyste, psychothérapeute, et comme toujours, il nous aide à être responsable de notre vie et de se sortir de tout ce qui nous a fait souffrir, de tout ce qui nous a traumatisé. Son dernier livre vient de sortir, c'est Trauma qui nous possède, aux éditions Guitré Daniel. J'ai commencé à le lire hier soir et franchement, je trouve ça très intéressant. Je ne peux que vous inviter, si vous vous sentez possédé par quelque chose qui vous ne comprenez pas, pourquoi vous répétez toujours les mêmes choses, pourquoi vous choisissez toujours des personnes qui ne vous conviennent pas, ça pourra sans doute vous aider. Et je précise aussi que vous faites un atelier découverte, vous avez fait beaucoup de méditation, vous êtes comme moi, vous savez quelle est l'importance d'être bien dans son corps et de ressentir, et c'est vrai que la respiration, c'est le meilleur moyen.
3: Alors là en plus, c'est une respiration rebirth, c'est-à-dire qu'elle va se faire uniquement dans le haut des poumons, enfin selon une technique que j'expliquerai, et qui mène à un état modifié de conscience. Et dans cet état modifié de conscience, émerge justement souvent des traumas. Ça peut être autre chose, ça peut être de la joie aussi, hein. Mais c'est pas moi, je travaille plus sur les choses difficiles. Donc elle laisse émerger ce dont on a besoin de travailler. Et vous parliez de méditation, c'est une très bonne idée, parce que grâce à la méditation, je peux prendre cette posture de l'observateur bienveillant et je laisse émerger les traumas si c'en est, et je les laisse se vivre et partir. C'est extrêmement bénéfique, c'est très bon pour la santé. J'organise ça sur Montpellier, ça dure tout un week-end, on aura plusieurs respirations ensemble.
2: C'est du 19 au 21 juin à oui. Montpellier, donc oui. Si vous êtes dans la région, n'hésitez pas, vous retrouvez bien sûr les coordonnées de Jean-Charles Bouchou sur Internet.
3: Oui, j'ai même des gens qui viennent de Paris, en train on est à 3 heures de Montpellier.
2: Absolument, si vraiment vous avez envie, n'hésitez pas, c'est le 19, 20 et 21 juin. Christophe, bonjour.
0: Bonjour Brigitte, bonjour Jean-Charles.
3: Bonjour Christophe.
0: Alors moi je voulais parler des schémas de reproduction et ma petite expérience me fait dire qu'on est beaucoup beaucoup là-dedans. Alors oui. Je travaille dans le social avec des jeunes en difficulté et je me suis aperçu qu'il y avait beaucoup de reproduction dans ce qu'ils avaient connu. C'est-à-dire que des jeunes qui avaient connu de la violence dans la famille et tout ça reproduisaient ces schémas, parce que je me suis aperçu que on va toujours vers ce que l'on connaît.
3: Ou pas seulement, on va toujours vers ce que l'on a besoin de vivre.
0: Eh ben, ouais, alors
3: voilà.
0: Oui,
3: si j'ai connu la violence dans mon enfance, qu'est-ce qu'il y a derrière la violence? Certainement de la peur. Donc, cette peur étant insupportable, je l'ai refoulée, et adulte, je vais me reconfronter à la violence pour pouvoir vivre ma peur. Le problème, c'est que nous sommes, si ce sont des garçons, par exemple, un garçon va jamais vous dire, moi j'ai peur et j'ai envie de pleurer. Il va vous dire, non, attends, moi je suis courageux, et j'ai jamais peur de rien. Eh oui, voilà.
0: Eh oui, exact, tout à fait.
3: Donc si vous vivez la violence, il faudrait arriver, mais il vous faut vraiment un thérapeute éclairé, à vivre peur et lâcheté, et certainement pas courage. Et absence de peur.
0: Oui, alors ça c'est effectivement, je suis d'accord avec vous, j'ai partagé ça avec plein de jeunes. Oui. Mais moi, dans mon histoire personnelle, j'ai été abusé.
3: Ouais.
0: Et dans les schémas de reproduction, alors j'ai été abusé par mon père, il y a eu quelque chose qui s'est passé quand j'ai eu mon premier garçon, et j'ai eu une peur, une angoisse, parce que j'avais plein de choses qui se sont réveillées quelques années après, sans comprendre pourquoi.
3: Ouais.
0: Et dans ces schémas de reproduction, beaucoup de distance, j'ai mis beaucoup de distance avec mon premier fils.
3: Bien sûr.
0: Parce que justement, j'avais pas compris. Alors, c'était très inconscient.
3: Alors vous avez mis de la distance et en même temps, vous l'avez protégé, hein. Il y a un versant très positif.
0: Exactement.
3: À ce que vous avez fait.
0: Ouais. Mais tout à fait, justement. Et c'est après, des années après, que j'ai compris pourquoi j'avais mis cette distance-là.
3: Bien sûr.
0: Pourquoi dans mon mécanisme, alors voilà, tous des mécanismes de défense un petit peu, dans la compréhension de mes, j'allais dire, la problématique de mes troubles de la relation à l'autre, de ce que j'avais subi. J'avais pas voulu le refaire et refaire subir à mon fils ce que j'avais subi.
3: Bien sûr.
2: Mais ce qui est vraiment intéressant, Christophe, dans ce que vous racontez, c'est que on entend bien que lorsque vous mettez votre fils à distance, c'est pas conscient réellement. C'est-à-dire que c'est presque votre inconscient qui vous protège d'une pulsion qui aurait pu vous faire reproduire ce que vous aviez vous-même vécu. Et c'est plus tard que vous avez compris qu'en fait, en le mettant à distance, vous vous êtes à la fois protégé, mais vous l'avez aussi protégé. Voilà. Comme dit Jean-Charles.
0: Exactement, en sachant qu'en plus, j'ai appris que mon père avait été abusé. C'était cassé ces schémas de reproduction. Ouais, ouais.
2: Bravo, oui.
0: Alors bravo, je ne sais pas. Mais
2: si, quand même, si, attendez, soyez.
3: Vous
2: avez commencé par votre petite histoire. Non, soyez grand, Christophe, oui. S'il vous plaît.
3: Mais c'est intéressant parce qu'on voit qu'il y a un traumatisme qui se répète et qui est transgénérationnel, qui agit comme s'il y avait un fantôme, une malédiction à l'intérieur de la famille. Vous voyez.
0: Exactement.
3: Alors, vous avez cassé la chose, mais le fantôme, il est toujours là. Donc, vous avez intérêt à travailler sur votre trauma à vous. Et ce qui est intéressant, c'est pas le but, hein. Ça n'est pas le but. Mais ce qui est intéressant, c'est que si je travaille sur mes traumas, je libère ma famille. En aval, c'est évident, mais en amont aussi. Je libère mes parents et je libère mes enfants.
0: Exactement. Mais ouais. J'ai fait ce travail-là.
3: Super.
0: Donc voilà, c'est pour ça que je voulais partager, parce que c'est possible.
2: Bah merci Christophe.
0: Voilà, de casser ces schémas de reproduction, parce que qu'on le veuille ou non, on est beaucoup là-dedans.
3: Bien sûr.
2: Et vous voyez, ce qui est formidable, c'est que j'imagine, grâce au travail que vous avez fait et qui vous a donc libéré, mais vous avez aussi, vous projetez aussi une image de quelqu'un qui peut entendre et qui peut aider. Et je suis sûre que vous faites un travail remarquable, parce que ces jeunes qui sont violents, Ils ont besoin en face de quelqu'un qui est aligné et qui tient debout, parce que sinon vous vous feriez bousculer et vous n'auriez aucune autorité.
0: Je suis un réceptacle de leur violence, ça c'est une autre réalité. Et je suis assez suffisamment costaud pour pouvoir justement entendre et comprendre ce qu'ils ont pu vivre et subir. Pendant longtemps, moi je sais que j'ai eu un effet miroir vis-à-vis des jeunes qui étaient abusés sexuellement. Et je comprenais pas pourquoi j'avais une compréhension. Et c'est des années après, quand j'ai commencé, quand mon traumatisme a émergé, du pourquoi et du comment, ce que j'avais subi, que j'ai pu mettre des mots dessus.
2: Qui est formidable dans le travail de Jean-Charles Bouchoux, parce que il nous montre bien comment des choses qu'on ne sait pas et qu'on n'a aucune raison de savoir,
3: on ne peut pas savoir,
2: nous font vibrer, nous font être attirés par quelqu'un d'autre. Enfin, c'est tout ce qu'on appelle l'inconscient au sens large du terme. Et si on n'accepte pas ça, ben on prend des médicaments. On reste enfermé.
3: On emploie des mécanismes de défense qui peuvent être on l'a vu tout à l'heure, comme le contrôle ou l'intellectualisation. Et effectivement, si c'est trop fort, on va avoir un médecin qui nous donne un mécanisme de défense chimique qui est un antidépresseur. Donc on va jamais vivre notre trauma. Donc on va toujours rester habité par ce trauma et dirigé.
0: Oui, c'est, vous avez entièrement raison, mais ça demande un sacré effort à un moment donné de se poser, de dire stop, j'ai mal, je dois arrêter d'avoir mal.
3: Mais ça s'appelle la vie, hein. Qu'est-ce qu'on fout là? Je veux dire, oui, c'est plus facile de se mettre devant la télé et de regarder l'inspecteur Derrick. Ça coûte moins cher en énergie, mais non, moi je suis vivant et j'ai besoin d'aller plus loin. Et vous savez, je propose beaucoup de techniques aux personnes pour qu'elles travaillent sur elles, mais moi de mon côté, régulièrement, je vais voir des copains et je deviens le patient. Et la respiration que je propose à Montpellier, je vais la vivre avec un autre et je paye pour pouvoir la vivre. C'est passionnant,
0: ouais.
3: C'est passionnant.
0: Ouais, je comprends. Mais pour être bien avec les autres, il faut être bien avec soi d'abord.
3: Bien sûr.
2: Oui, mais est-ce qu'on a envie d'être libre ou de rester victime et de rester dans une sorte de... Enfin, vous voyez, Christophe, vous êtes beaucoup plus apte à profiter de votre vie et de votre existence aujourd'hui, même si j'entends bien que ça n'a pas été facile, que ça a été douloureux, que ça vous a demandé des efforts, mais aujourd'hui...
0: Je suis acteur de mes choix aujourd'hui.
2: Mais
0: voilà. Alors que je ne l'étais pas il y a quelques années parce que je ne comprenais pas ce qui m'était arrivé. Bah, il faut du temps pour ça. Voilà, il faut se mettre au travail. Mais la vie est une forme de travail aussi de tous les jours.
3: Oui, c'est une longue thérapie. Hein.
0: Ah oui. Mais la vie est belle aussi. Je crois que ça, c'est ce qui m'a sauvé beaucoup, c'est de voir toujours la bouteille à moitié pleine. Mais ça, c'est moi. Optimiste. En tout cas, je voulais encore vous dire merci, Brigitte, à vos émissions et à vos invités qui sont très riches. Voilà, parce que ça, c'est en écoutant les autres, d'autres témoignages que parfois ça résonne chez nous.
2: Mais je fais l'effort de trouver des invités qui ont des choses à dire et qui sont alignés, qui sont en corrélation avec ce qu'ils disent, ce qui n'est pas le cas de tous les livres qu'on reçoit. Jean-Charles Bouchoux, j'ai oublié de vous demander la réponse à ma devinette et pourtant vous connaissez peut-être la réponse.
3: Est-ce que j'ai pas entendu? Oui, alors allez-y, rappelez-la.
2: Un jeune garçon qui demande à sa maman si les dindes ont des seins.
3: Peut-être qu'il a entendu son papa dire j'ai acheté un soutien-gorge pour la dinde, non?
2: C'est à peu près ça, oui. Le jeune garçon répond, papa a dit à la femme de ménage qu'elle avait de plus beaux seins que sa dinde.
3: Voilà, oh mon Dieu.
2: C'est pas gentil.
3: Non.
2: Merci beaucoup Christophe, en tout cas, merci vraiment. On va faire une petite pause c'est Estelle qui répète visiblement des relations sentimentales qui ne lui conviennent pas. On se retrouve dans un instant.
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5: Jean-Charles Bouchou est avec nous et il nous dit stop au schéma répétitif. Il nous explique pourquoi ce livre, ces traumas qui nous possèdent, comprendre pour guérir. C'est aux éditions Guy Trédaniel et il y a beaucoup de pistes qui pourront vous aider. Bonjour Estelle, merci d'être avec nous. Vous répétez donc au niveau sentimental.
6: Oui. Bonjour Brigitte, bonjour Jean-Charles.
7: Bonjour Estelle.
6: Bonjour. Oui, en effet, moi, les schémas répétitifs, je connais bien. Quoi dire, j'ai divorcé il y a quelques années et j'ai eu des histoires depuis. Et en fait, je suis toujours attirée par le même type d'homme qui me renvoie un peu mes dysfonctionnements. Et du coup, des histoires qui marchent pas, des hommes qui s'enflamment pour moi au départ, et puis qui laissent tomber après un certain temps, qui me laissent en fait. Mais ça résonne beaucoup avec ce que j'ai vécu dans l'enfance en fait. Donc je voulais un peu partager mon histoire.
7: Oui, donc on en revient à ce que je disais tout à l'heure. Dans l'enfance, vous avez vécu des traumas, vous les avez mis de côté parce que c'était trop dur à vivre. Et aujourd'hui, la vie vous représente le même type de situation, sauf que confronté au même problème, on a les mêmes réactions, on met en place des mécanismes de défense pour éviter de ressentir. Il suffirait, Estelle, que vous acceptiez de ressentir une fois ce qui se produit à l'intérieur de vous pour pouvoir peut-être vous en libérer et passer à autre chose.
6: En fait, je reconnais très bien parce que justement au moment de mon divorce, tous les couvercles ont sauté. J'ai fait le choix de consulter un psychologue pour comprendre aussi pourquoi je faisais le choix de divorcer et quelle était ma part de responsabilité, je dirais. Et du coup, j'ai découvert la peur de l'abandon, la dépendance affective, la peur du rejet. Et j'ai beau avoir mentalisé tout ça.
7: Ça sert à rien.
5: Vous voyez, c'est bien ce que vous dites, vous l'avez mentalisé.
7: Ouais, c'est ça.
5: Et malgré tout, et c'est là où encore une fois votre psy il a oublié une chose essentielle. Ok, vous aviez peur de l'abandon, peur du rejet, c'est pour ça que vous êtes resté, j'imagine, très longtemps avec quelqu'un qui ne vous convenait pas. Sauf que vous avez quand même pris la décision de le quitter et vous n'êtes pas morte. Donc vous avez quand même eu ce courage-là.
6: Oui, de toute façon, je suis quelqu'un de nature forte qui fait face à soi-même, qui ne laisse pas. Qui aime comprendre et du coup je continue à essayer de comprendre. Alors comme vous disiez, mentaliser, il faut vivre les choses.
7: C'est ça.
6: J'ai pas été sans vivre les choses. J'ai eu plusieurs relations depuis mon divorce qui est quand même assez récent, 4-5 ans. Et c'est vrai que j'attendais de choisir, je veux être aimée, du coup je me suradapte, et c'est très difficile de gommer un petit peu ce fonctionnement, quoi.
7: Mais il y a deux choses qui se passent. Quand je suis mal avec quelqu'un, imaginons, quelqu'un me dévalorise. Il y a dans la réalité, je dois quitter cette personne et m'en éloigner le plus possible. Ça, c'est une réalité. Vous l'avez fait, vous avez bien fait. Mais il y a autre chose en même temps, c'est que si j'ai rencontré cette personne, c'est que j'avais quelque chose à vivre. Donc, je dois accepter de revivre la scène. C'est-à-dire, je ferme les yeux, je revis la scène au moment où on me parle mal, par exemple. Ça fait quoi dans le corps? C'est ça que je veux dire, c'est ça le sensoriel. Je peux avoir tout compris intellectuellement, je peux avoir pris les bonnes décisions qu'il fallait partir, etc. Si je n'accepte pas d'être traversé sensoriellement par ce que j'ai à vivre, je répéterai encore et encore parce que ça demande à être vécu.
6: Je me suis beaucoup anesthésiée en fait.
7: Mais c'est pas analyser, c'est vivre.
5: Justement.

0: anesthésier, c'est l'inverse. Estelle, anesthésier, oui, c'est l'inverse de ressentir. On est bien d'accord. Ouais. Qu'est-ce que dans, alors on va rester sur le, sur l'histoire de votre mari, parce que je pense qu'on a, on aura la réponse. Quand vous étiez avec votre mari, qu'est-ce qu'il vous faisait subir de douloureux?
1: Alors, bah, il était pas d'écoute. Comment dire, toujours vouloir voir, avoir le dernier mot. Comment dire, aucune assistance.
0: Donc, d'accord. Donc vous étiez,
1: patouillé dans.
0: D'accord. Donc vous étiez. Mémoires. Excusez-moi, je vous coupe, mais c'est pour qu'on avance. Hein. Donc vous étiez dans une position où totalement soumise, vous ne pouviez pas exister en tant que sujet. On est bien d'accord.
1: Oui et non, parce que je m'opposais. J'ai passé 15 ans de ma vie à m'opposer. J'ai toujours été habituée à des relations chaotiques dans mon enfance.
0: Oui, mais vous vous opposiez pas, vous vous défendiez. C'est pas pareil.
2: Alors, il faut entendre que l'opposition est un des mécanismes de défense. Hein.
0: Mais oui.
2: Parce que moi, ce que je vous proposerais, si vous veniez me voir, c'est fermer les yeux, revivez la scène. Vous n'allez pas vous opposer. Ça fait quoi dans le corps? Qu'est-ce qui se passe sensoriellement à l'intérieur?
0: Vous voyez, c'est la clé, elle est là, Stel. C'est que vous vous opposiez, mais c'est un. J'ai dit que vous vous défendiez, et Jean-Charles ajoute, c'est un mécanisme de défense.
2: Oui, on vous avez raison de vous opposer à un moment donné, mais ça ne doit pas venir à la place du ressenti sensoriel. Il y a deux réalités.
0: À la limite, vous voyez, si vous aviez ressenti au moment où il vous humiliait, où il vous s'écoutait pas, etc. Si vous aviez ressenti cette souffrance qui était trop terrible, c'est pour ça que vous vous êtes défendu. C'est comme le chien.
1: Accepter parce que cette souffrance.
0: Non mais Estelle,
1: en fait.
0: Excusez-moi, je vous coupe, je vous coupe, mais je vais vous donner un exemple qui va vous permettre de comprendre. C'est comme un chien qui mord parce qu'il a peur. On va dire qu'il est agressif, mais
1: il arrive un moment donné où on arrête de s'opposer et on entre dans un silence et on s'efface.
0: Oui, vous ne m'entendez pas, Estelle. J'espère que les auditeurs qui nous écoutent entendent, mais vous n'avez rien compris, Estelle. Vous l'avez compris au sens un peu mental, mais il faut que vous entendiez que vous étiez en souffrance permanente. Plutôt que d'accepter cette souffrance, vous étiez comme le chien qui agresse et qui mord.
2: Oui, c'est exactement ça. Et le chien qui essaye de mordre, il a sûrement raison d'essayer de mordre. Mais tant qu'il n'aura pas vécu sa peur, si je vous suis bien, il continuera d'agresser et d'essayer de mordre.
0: Et c'est en rassurant un chien qui a peur et qui essaye de mordre qu'il arrête d'avoir envie de mordre.
2: Ouais.
0: Et qui tout d'un coup devient tout gentil et se met derrière son maître en se disant mon maître va me protéger. J'ai un dog allemand qui est comme ça. Hein, alors vous voyez, c'est moi qui le protège quand il y a un chien qui vient vers lui. C'est ridicule, mais c'est pas grave, c'est son traumatisme. Et grâce à ça, il a trouvé une solution. Vous voyez,
2: donc il a trouvé sa femelle alpha.
0: Et, si vous voulez, faites attention, je vais vous mordre. Vous voyez, Estelle.
1: En fait, le schéma répétit plutôt vers quel homme je me dirige.
0: Non, Estelle, pour l'instant, il faut que. Non, Estelle, pour l'instant, il faut que vous compreniez ce qu'on essaye de vous expliquer.
2: Ouais.
0: Tant que vous ne le comprendrez pas, vous ne vous en sortirez pas. Il faut que vous compreniez que vous êtes en telle souffrance quand on ne vous écoute pas, tellement vous êtes en demande d'amour. Vous n'avez pas peur d'être abandonné, vous êtes en demande excessive d'amour.
1: Ouais.
0: Et vous êtes prête à n'importe, vous êtes prête à subir n'importe quoi pour qu'on vous regarde et qu'on vous aime.
1: Ok.
0: Vous êtes d'accord ou pas avec ça?
1: Bah, c'est très complexe, en fait. Il n'y a pas que ça. Mais oui, effectivement.
0: Ça veut dire que votre trauma dans l'enfance, c'est que vous n'avez absolument pas été regardé, aimé. Et vous ne vous sentiez pas exister.
1: Le problème, c'est que c'est pas juste un trauma qui m'arrive. C'est que j'ai enchaîné.
0: Mais j'en suis certaine.
1: C'est un mélange de choses. C'est pas juste ça, en fait. Et c'est ça qui est compliqué à appréhender. Parce que il n'y a pas que l'envie absolument d'être aimée. Je sais ce que je suis, je sais ce que je vaux. Il y a aussi cette grande peur qu'on se détourne de moi. Qu'on me rejette, que je suis passée.
0: Mais oui, mais si vous êtes aimable, on vous rejettera pas, Estelle. On en arrive toujours.
1: Je suis quelqu'un de très gentil. Oui. En fait, je suis je mords pas, moi, je suis plutôt douce et j'essaie d'arranger les choses et d'aller dans le sens de l'autre. Donc, je suis pas quelqu'un qui agresse.
2: Ouais, mais moi, ce que je crois, Estelle, ce que je crois, c'est que si vous acceptez de vivre vos traumas, et c'est vraiment contre-intuitif, ensuite, vous n'aurez plus besoin, vous, de rencontrer des gens comme ça. Et donc, ils ne se présenteront plus. Et s'ils se présentent, vous passerez votre chemin. C'est tout l'intérêt d'aller vers le trauma, c'est de se libérer soi. C'est vous qui devez vous libérer, c'est pas les autres qui doivent vous libérer.
1: Non, mais j'entends. Ouais. Maintenant, les choses trop simples, je suis peut-être pas encore tout à fait prête pour.
0: Vous avez, Estelle.
1: Moi, dans le sens, j'ai tellement été habituée à des relations chaotiques que.
0: Bien sûr, mais.
1: Les choses simples ne m'attirent pas. Estelle,
0: vous avez fait l'effort d'appeler. Ça veut dire qu'il y a quelque chose en vous qui s'est allumé et que peut-être ça va bouger.
1: J'en doute pas une seconde.
2: Mais j'ai entendu aussi qu'Estelle vient de dire à l'instant qu'elle n'était pas attirée par des relations simples. Donc il y a aussi un attachement aux relations que vous vivez actuellement. Vous vous y retrouvez dans l'opposition, vous existez dans l'opposition.
1: J'aime bien quand c'est pas si simple, quand c'est pas acquis, quand c'est...
2: Il y a un bénéfice secondaire à vivre ce que vous vivez actuellement.
1: Ouais.
2: Pourquoi pas,
1: oui. Après, ça fait mal à chaque fois, mais pourquoi pas?
2: Ouais. Mais vous savez, quand on a vécu des traumas beaucoup trop forts, notre corps envoie des hormones qui sont des hormones de plaisir et de bonheur. Et à un moment donné, on ne sait pas ce qui se passe, souffrance et plaisir se mélangent. Et sans s'en rendre compte, on peut aller chercher la souffrance aussi parce qu'elle nous rappelle quelque chose du côté du plaisir. Donc il y a un joli travail à faire avec vous, Estelle, mais ça serait passionnant de le faire.
1: Oui, mais ça passionne moi-même.
2: Ouais, vous pouvez vous libérer.
1: Et je pense que je suis déjà pas mal avancée parce
2: c'est bien.
1: Que je regarde les choses en face. En fait, je vois quand je dysfonctionne. Alors, j'ai du mal à encore. Ouais. Je dysfonctionne encore, mais au moins, je vois les choses arriver.
2: Bon.
0: Merci en tout cas, Estelle. Merci beaucoup. On va faire une petite pause, on se retrouve avec le sexo-conseil, je l'avais annoncé hier, pourquoi les hommes aiment la fellation. Et puis dans un instant, nous aurons Pascal qui est un homme et qui a aussi du mal à trouver l'amour.
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0: Alors hier, on a compris pourquoi les hommes aimaient la sodomie. Aujourd'hui, on va comprendre pourquoi les hommes aiment la fellation. Alors encore une fois, les raisons sont multiples, sont complexes. Alors d'abord, c'est une sensation plus exquise, paraît-il. Moi, je ne suis qu'une femme, donc je ne sais pas. À condition, évidemment, que la femme s'y prenne bien. Et puis, c'est aussi un spectacle excitant pour un homme. Et on sait que la vue est un sens très en éveil chez les hommes, notamment quand il s'agit d'érotisme. Et puis, pour eux, c'est aussi une preuve d'amour, parce que leur partenaire accepte de prendre leur pénis dans sa bouche. Et c'est vrai que c'est une partie de leur anatomie qui est quand même très importante. Et ça renforce d'ailleurs chez certains hommes leur estime d'eux-mêmes, à tel point d'ailleurs que j'ai remarqué qu'il y a des hommes qui ne veulent pas accepter de fellation d'une femme. C'est souvent des hommes qui ne sont pas si à l'aise que ça dans leur virilité. Alors, évidemment, du coup, ça prouve qu'ils sont aimés pour leur organe, évidemment. En revanche, j'ajoute quand même dans ce sexe au conseil que l'éjaculation est discutable et doit être négociée, d'autant plus lorsqu'elle est faciale. Alors, je sais qu'on voit souvent ça dans les films pornographiques, mais ça peut être mal vécu par une femme. Et si l'homme le fait dans un but d'humiliation, c'est pas terrible. En revanche, c'est pas toujours le cas parce que les hommes aiment bien voir leur sperme, qui est symbole évidemment de leur puissance. Ils aiment voir le sperme sur la peau de leur partenaire, mais ça peut être mal vécu. Donc ça c'est à négocier évidemment. Et puis à chaque couple de décider si le sperme est un don sacré ou si c'est au contraire une souillure. De toute façon, je pense qu'il est préférable d'éviter le visage, évidemment. Voilà. 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On continue avec Pascal qui nous a rejoint. Bonjour Pascal.
19: Oui, bonjour Brigitte, bonjour Jean-Charles.
2: Bonjour Pascal.
19: Bonjour.
0: Donc vous avez du mal à trouver l'amour?
19: C'est pas que j'ai du mal à trouver l'amour, on va dire que depuis ces dernières années, de façon assez répétitive, les fois où je suis tombé amoureux, ça ne fonctionne pas. Alors soit parce que ce n'est pas réciproque, et bon, ça arrive bien entendu, donc c'est pas forcément là quel problème, mais quand je comprends que je suis en train de tomber amoureux et que la réciproque semble possible, je me demande si j'ai pas d'une certaine façon de tendance à saboter la relation. Parce qu'il y aurait alors une part de moi qui veut pas y croire, c'est trop beau et ça devient dangereux.
2: Oui, quitter avant d'être quitté en fait. Ou donner toutes les raisons d'être quitté avant que ça nous tombe sur le coin de la figure. Je sais pas si vous étiez déjà à l'antenne tout à l'heure, j'ai parlé d'une bombe qui explose et d'une bombe qui n'explose pas. Et une bombe qui n'explose pas fait très peur. En sabotant la relation, vous faites exploser la bombe, vous êtes tranquille.
19: Oui, c'est peut-être ça, oui, ouais. Tout à fait.
2: Ouais. Vous avez des enfants, ça. Ils sentent hein, quand les parents sont prêts à exploser, surtout si c'est un parent violent qui rentre du travail, ils sentent que le parent est prêt à exploser, il y en a un qui se dévoue et qui va le faire craquer, il y a l'explosion, et puis après, il y a le calme après la tempête. Waouh, ça fait du bien.
19: Ouais. Moi, ça se passe pas tellement en termes d'explosion, on va dire, c'est que lorsque je croise une personne qui tombe amoureuse de moi et avec qui ça pourrait peut-être le faire, je ressens souvent l'impression de ne pas être forcément à la hauteur des sentiments qu'on me porte.
2: Le syndrome de l'imposteur.
19: Voilà, tout à fait.
0: Et donc, vous faites quoi? Vous évitez de vous engager ou vous faites tout pour devenir insupportable?
19: Je pense que je prends plutôt une posture qui est une posture qui peut laisser entendre que je m'implique pas, je suis pas dans la relation. Ouais.
0: Et à un moment donné, on vous quitte puisque de toute façon, vous n'avez pas répondu.
19: C'est oui, plus ou moins. Ouais, ou on me quitte, mais dans les relations que j'ai pu connaître, c'est souvent moi qui suis parti quand même, de toute façon.
2: C'est ça, quitter avant d'être quitté. Je comprends très bien ce que vous faites. Et donc, pour rester dans le droit fil du thème de l'émission, on comprend qu'il y a eu sûrement un trauma à l'origine. Si vous arrivez à travailler sur le trauma, vous allez vous en libérer. Si vous en libérez, vous n'avez plus besoin de répéter encore et encore les mêmes scènes.
19: Hein. Alors, les traumas, je dirais, qui sont éventuellement à l'origine de ce genre de comportement, je pense les avoir identifiés, ça remonte à la toute petite enfance, on va dire.
0: Ouais. Bien sûr.
19: Avec des comportements un petit peu bizarres de ma mère et par rapport à des choses où je me suis senti trahi, avec des comportements qu'elle avait. J'ai pas eu de maltraitance, c'est absolument rien de ce côté-là. Mais des choses que, après les avoir relues à l'âge que j'ai aujourd'hui, je dirais, je me dis effectivement, il y avait matière à ce que ce soit extrêmement traumatisant. Donc, c'est identifié. Et le fait d'avoir identifié n'apporte pas forcément les réponses au problème.
0: Oui.
19: Je pense que j'ai compris, mais j'ai pas intégré, quoi.
2: Bien sûr.
0: Alors, excusez-moi, je vous coupe, Jean-Charles, mais je vais faire l'éloge d'un de vos autres livres. Vous parlez, en fait, de violence invisible. Et c'est ça qui est toujours intéressant. C'est-à-dire que on met toujours beaucoup de temps à comprendre que notre parent, que ce soit le père, la mère, nous a fait du mal parce que c'est pas des coups, c'est des violences invisibles. Et c'est un autre livre de Jean-Charles Bouchoux.
2: Oui, d'autant plus que Pascal protège sa mère en disant j'ai jamais été maltraité, mais je pense que la trahison, c'est pas vraiment de la bientraitance, quoi. Donc on entend chez Pascal une blessure de rejet et une blessure de trahison. Les blessures de rejet, blessures de trahison, ça nous entraîne vers une posture, très souvent, de sadomasochisme. C'est-à-dire que quand je rencontre une nouvelle personne, un nouveau couple, à un moment donné, je vais délaisser la personne, pas m'intéresser, pas être présent. Donc là, je suis un petit peu dans une phase un peu sadique. L'agresseur, le bourreau, l'autre est victime. Et à un moment donné, soit je mets fin à la relation, soit c'est l'autre qui va mettre fin à la relation, ce qui me fait passer de la posture du bourreau à la posture de la victime à mon tour. Il y a quelque chose de sadomasochiste là-dedans. Mais ce serait super de travailler sur les deux blessures, à mon avis, à vérifier, de trahison et de rejet. C'est là où il faut aller bosser. Et vous dites que vous connaissez ces blessures, mais bien souvent, on ne connaît que l'écho de la blessure originelle, qui est souvent périnatale, c'est-à-dire autour de la naissance.
19: Oui, les choses que j'ai pu identifier se situent, un des échantillons, je dirais, vers 2 ans, 2 ans et demi.
2: Ouais.
19: Tout le monde me dit, on s'en souvient pas. Ben, si, je m'en souviens très bien.
2: Ouais.
19: Et quelque chose plus tard, vers 6-7 ans.
2: Ouais, ouais. Mais les véritables souvenirs... Les véritables souvenirs des tout premiers temps de la vie sont rarement, et tant mieux si vous vous en souvenez, sont rarement intellectuels, parce que quand on a 2 ans, on ne sait pas trop
0: mettre des
2: mots sur ce qui nous arrive, mais sont souvent sensoriels, c'est-à-dire des tensions à l'intérieur du corps.
19: Ok.
2: Ouais.
0: Est-ce qu'on peut imaginer comme ça, mais par rapport à ce que vous nous dites de votre maman, hein, Pascal, on peut imaginer qu'au moment où vous arrivez au monde, vous n'avez peut-être pas été vraiment pris dans ses bras et être sécurisé immédiatement. Donc il y a peut-être aussi un sentiment de...
19: Je ne sais pas, elle m'a toujours tenu un discours comme quoi elle voulait absolument. Et paradoxalement, elle a eu ensuite des comportements un petit peu bizarres. Voilà.
2: Ouais.
0: Bon, en tout cas, vous avez repéré ça. Maintenant... Qu'est-ce que vous ressentez quand vous rencontrez une femme dont vous êtes amoureux et qui a l'air d'être amoureuse de lui, de vous, pardon. Qu'est-ce que vous ressentez? Comment vous pouvez, il faudrait qu'au moment où il y a quelque chose qui devient terriblement angoissant dans votre ressenti, vous acceptiez de le traverser.
19: Oui, sans doute. Oui. les dernières fois que ça m'est arrivé, je pense qu'effectivement, je me suis dit, waouh, qu'est-ce que c'est que ce truc-là? C'est trop beau, ça va pas être possible.
2: Ah ouais.
0: Ben oui, mais
2: trop
0: ça,
2: beau
0: c'est,
2: pour être honnête.
0: Ça, c'est votre intellect qui dit ça.
19: Ouais. Oui, tout à fait. Ouais.
0: Vous voyez, parce qu'en fait, il y a dû y avoir un ressenti de peur d'être quitté, d'être trahi, etc. Et donc, vous vous êtes dit intellectuellement, c'est trop beau. Mais voyez ce mécanisme de défense.
19: Oui, oui, tout à fait.
0: Il aurait fallu.
19: Excusez-moi, par rapport à un événement, je dirais, qui m'a, à mon avis, qui m'a marqué quand j'avais 6-7 ans, je sais qu'à la sortie de cet événement, je me souviens très bien de la réflexion que je me suis faite. Je me suis dit, je ne m'impliquerai plus jamais.
2: C'est terrible, ça. Parce que s'impliquer en société, s'impliquer avec les autres, c'est encore une fois être en vie. Je ne m'impliquerai plus jamais, ça veut dire quoi? Je deviens seul.
19: Oui, tout à fait.
2: Asocial, etc. Mais ça, ce sont des réactions qu'ont beaucoup de gens qui ont vécu des traumas dans leur enfance. Effectivement, je le comprends bien.
19: Ouais. Alors, asocial, c'est pas le cas parce que j'ai aucun problème, je dirais, dès que je suis en situation d'être en relation de société.
2: Mmh. Ah, donc vous impliquez.
0: Oui, mais dès que
19: de cette façon-là,
0: dès que le cœur, s'implique, ça va pas. Donc, c'est ce qu'on dit depuis le début, Pascal, et merci d'avoir appelé. C'est ça prouve que on a fait du bon boulot puisque vous avez appelé et que vous êtes totalement dans le cas. Il faut que vous appreniez à ressentir et à dépasser votre trauma, et à ce moment-là, vous serez libéré.
19: Oui, alors je pense qu'intellectuellement, j'ai compris le trauma. Ce
0: mais
19: que
0: ça,
19: je pense
0: on avoir sent.
19: Compris aussi, c'est que je l'ai pas intégré. J'ai pas intégré les conséquences, véritablement.
0: Ouais.
19: Parce que là, ça commence, je suis à l'âge que j'ai, je dirais, ça commence à devenir un peu, il serait temps, quoi. Donc intellectuellement, je pense que j'ai compris beaucoup de choses. On m'a même dit que c'était exceptionnel que j'ai pu faire remonter ces souvenirs qui sont quand même assez anciens. Je suis bien content que ça soit exceptionnel. Je voudrais bien aujourd'hui pouvoir avancer un petit peu par rapport à tout ça.
0: Bah, à mon avis, vous en avez la possibilité.
2: Allez travailler sur les traumas.
19: Ok.
0: Facile hein, à dire, mais c'est pas si simple.
2: Oh, il y a des techniques très précises. Hein.
0: Je sais.
2: Ça peut pas être que du blabla. Il y a des techniques très précises.
19: Bah, disons que les dernières relations, qui sont des relations qui ont duré, et qui ont duré plusieurs années, hein, je me suis aperçu que ce sont des relations dans lesquelles je me suis impliqué de façon un petit peu sacrificielle, on va dire. J'étais toujours le Saint-Bernard, le sauveur, le machin. Voilà.
2: Ouais. Bourreau, victime, sauveur. Je parlais tout à l'heure de sadomasochisme, on est en plein dedans, le triangle Karpman. Cherchez Karpman, si vous voulez, sur Internet.
19: Okay. Ouais. D'accord.
0: On le connaît bien.
19: Il semble bien qu'il y a quelque chose de ce genre-là. Ouais.
2: Oui, hein.
0: On le connaît bien, ce triangle. Merci beaucoup, Pascal, en tout cas. Et on va conclure avec Laura, également, qui va parler d'un schéma de répétition, évidemment.
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0: Jean-Charles Bouchou est avec nous et son dernier livre vient juste de sortir, C'est Trauma qui nous possède, comprendre pour guérir, aux éditions Guy Trédaniel. Et si vous avez envie, il vous propose un atelier découverte, Respiration Rebirth. C'est à Montpellier du 19 au 21 juin et vous pouvez évidemment vous inscrire si vous le désirez. On va conclure avec vous, Laura, bonjour.
32: Bonjour Brigitte et bonjour Jean-Charles.
2: Bonjour Laura.
32: Bonjour.
0: Donc vous avez eu deux grandes relations dans votre vie.
32: Oui, mais j'ai eu deux vraies relations amoureuses à ce jour. Une avec le papa de mon fils il y a 15 ans et une seconde avec une rupture plus récente il y a 6 mois. Mais là c'était une relation toxique. Donc voilà, ce que je voulais dire, c'est que moi j'ai eu les deux relations qui ont duré 3 ans pile chacune. Et ce qui est marquant, j'ai fait l'analyse après ma deuxième rupture, c'est que ma première séparation avec le papa de mon fils, elle s'est faite à mon souhait, la veille de mes 30 ans. Et avec mon second conjoint, ça s'est fait quasiment la veille de mes 40 ans aussi. Voilà, donc deux âges assez précis.
0: Toutes les dizaines.
32: Cruciales. Ouais, exactement. Et avec le papa de mon fils, j'ai pas eu de problème à partir. On va dire que notre enfant avait tout juste 1 an. Et je pense que c'est un peu l'instinct de survie qui a pris le dessus. Et donc, du coup, j'ai voulu partir. Par contre, ma seconde relation, ça a été les montagnes russes pendant 3 ans. J'avais peur de partir, j'étais sous emprise. Un profil de pervers narcissique, mais bon, je veux pas trop dire pervers narcissique parce que je suis pas sûre à 100% que ce soit vraiment ce profil-là de cet homme. Voilà, donc quand même beaucoup de similitudes entre les deux relations.
2: Oui, donc pervers narcissique ou pas, c'est quelqu'un qui vous rendait pas heureuse et qui vous mettait en danger.
32: Oui, tout à
2: voilà.
32: fait.
2: Et qui, en plus, avec un sentiment d'assujettissement, c'est « je ne peux pas partir ».
32: Ouais.
0: Et votre mari aussi, vous vous sentiez en danger quand vous partez avec votre fils, c'est pour vous protéger et le protéger?
32: Non, pas du tout, je me sens pas du tout en danger et en fait ça a été une rupture assez atypique, c'est-à-dire que vraiment on s'aimait mais lui il venait d'arrêter son entreprise, il était en dépression mais il voulait pas le reconnaître. Et donc, la fin de la grossesse, l'arrivée de l'enfant, il n'était pas très bien et on devait se marier, il a annulé le mariage. Et ça va faire aussi écho à un deuxième scénario similaire, c'est que je suis partie parce qu'en fait, il ne voulait plus se marier. Il n'était pas bien dans sa dépression, alors que je le soutenais, je l'encourageais à aller consulter, à lui changer des idées. Et on venait d'avoir un bébé et il ne voulait rien entendre. Et mon second conjoint, avec qui je suis restée aussi 3 ans, et ça s'est terminé il y a 6 mois, il a fait un peu le forcing pour venir vivre chez moi avec mon fils au bout de 1 mois de relation. Au bout de 9 mois, il me demandait un mariage. pour après repartir vivre dans un appartement avec sa fille. Enfin, ça a été, et au bout de 3 ans de relation, toujours pas mariée, toujours pas de projet, voilà.
2: Donc des personnes qui vivent dans un rêve et dans du mensonge.
32: Exactement.
2: C'est ça le trait commun. Hein.
32: Alors, oui. Alors le papa de mon fils, c'est pas vraiment le profil du menteur, mais plutôt quelqu'un de un peu le monde des bisounours, très gentil.
0: En tout cas, voilà, c'est deux hommes qui ne sont pas fiables.
32: Oui, c'est ça. Sentimentalement, c'est exactement ça. Et oh, alors autant c'était le papa de mon fils que j'ai toujours de l'affection parce que c'est le papa de mon fils, mais j'ai plus souffert avec ma deuxième relation qui était elle toxique. Et je pense que les deux relations ont appuyé sur des blessures d'enfance, mais la deuxième relation toxique m'a beaucoup plus abîmée. Alors que le papa de mon fils n'est pas une personne toxique et les raisons de la séparation étaient évidentes, qu'il était dans une passe de dépression, d'arrêt d'activité, et ça a été beaucoup l'arrivée du petit, il a été submergé, quoi.
0: Oui, mais en même temps, vous le quittez, mais il n'y avait pas. Moi, j'entends bien hein, que vous étiez blessé, il refuse de se marier, vous étiez face à quelqu'un de dépressif, vous étiez en surmenage quand même, parce que c'est pas facile de mettre au monde un petit bébé, et puis en plus d'être en face de quelqu'un qui ne vous aide pas. Mais vous êtes parti, j'ai presque envie de dire, pour vous protéger, vous. Et votre enfant, et par fuite de quelque chose qui était trop...
2: Vous aviez un besoin de sécurité que cet autre n'était pas capable de vous donner à ce moment-là du fait de sa dépression. La dépression peut être vécue comme un danger, hein, même la dépression de l'autre. Et à ce moment-là, vous voulez à tout prix protéger votre enfant. Je comprends, vous ayez agi comme ça.
0: Mais ce que je veux dire, d'ailleurs j'en ai parlé dans le Love Conseil tout à l'heure, j'ai dit que la dépression était quelque chose de toxique pour l'autre, hein, on est bien d'accord.
32: Ouais.
0: Mais en final... vous auriez pu vous protéger tout en restant. C'était pas nécessaire forcément de le quitter. Vous voyez ce que je veux dire. Je vous reproche rien évidemment. Hein. Vous avez fait ce que vous avez pu. Hein. Il y a pas de jugement de ma part. Tandis que l'autre, oui, il fallait partir. Là, je pense que donc c'est pas tout à fait la même. Pas tout à fait la même chose, mais ce qui est sûr, et c'est pour ça, c'est ce que j'essaye de trouver, le point commun, c'est que c'est des hommes qui ne sont pas fiables. Sur qui vous ne pouvez pas compter et qui ne vous permettent pas d'être heureuse et de vivre une relation.
2: Donc qui vous mettent en danger.
32: Ouais. Et c'est vrai que moi je suis très à l'écoute de moi-même. Je suis quelqu'un qui réfléchit énormément, et c'est vrai que je sais mes attentes, et par exemple je sais que mes conjoints, mes partenaires, en général, j'attends quelque chose dont je sais à la base que j'ai besoin. C'est la prise d'initiative, de la considération, de la communication.
2: Bien sûr.
32: C'est vrai que petite, par exemple, mes parents, j'ai toujours des conflits avec mes parents, enfin, surtout avec mon papa, qui était très très dur quand j'étais enfant. Et donc, ils m'ont toujours dit que quand j'étais petite, je ne parlais pas. Je parlais à mon frère ou à mes poupées. Mais ça a duré jusqu'à l'âge de 3 ans. Et c'est vrai que j'ai fait beaucoup d'analyses sur ça. J'ai vu beaucoup de thérapeutes. Et ma mère, quand elle a accouché de moi, elle a fait un arrêt cardiaque. C'était par césarienne. Et donc, j'ai vu plusieurs spécialistes, on va dire, comme des kinésiologues, qui m'ont expliqué que il y avait un peu un abandon à la naissance, et du coup, j'ai toujours ce besoin d'être rassurée, d'être en sécurité. Et les hommes, apparemment, c'est répétitif, quoi.
0: Oui, mais je crois qu'il y a aussi chez vous, parce que vous, dans ce que vous avez dit, je pense qu'il y a eu beaucoup de peur de ce père. Et donc, choisir un homme qui est fort, sécurisant, c'est peut-être pas possible pour vous.
2: Oui, parce qu'on entend un conflit chez vous, hein. C'est-à-dire d'un point de vue, vous avez besoin d'être sécurisé, et d'un autre point de vue, vous choisissez des gens qui ne sont pas sécurisants. Donc il y a quelque chose qui est évité. Il y a un désir, et il y a le désir du contraire.
32: Oui, et alors ce que justement je voulais vous dire, c'est que vous avez tout à fait raison, sauf que voilà, c'est des profils de personnes où au début, ils me montrent ce que je veux, c'est-à-dire la sécurité... Ouais. L'assurance,
0: voilà. Oui, mais ça, Laura, on est pile dans la manière dont nos choix s'organisent. C'est-à-dire qu'au début, on croit le contraire de ce qui est, justement pour aller vivre ce qu'on doit vivre. Et je crois que c'est, vous voyez, je crois que c'est vraiment important, c'est que vous compreniez bien que oui, il y a eu un manque de sécurité chez vous, que vous revivez à travers des hommes, mais qui ne peuvent pas vous l'apporter, parce que de toute façon, le manque de sécurité, peut-être, mais encore une fois, je fais une analyse très rapide, parce qu'on est en fin d'émission, à la naissance, vous avez été dans l'insécurité, certainement, et ensuite, vous avez eu face à vous une image paternelle, donc écrasante, masculine, qui fait peur, et donc on ne peut pas aller chercher la sécurité chez un homme.
32: Oui.
0: Vous voyez, et c'est ça, à mon avis, c'est ça votre problème.
2: À la fois, je veux quelqu'un qui mette en sécurité, en même temps, je veux quelqu'un qui soit pas écrasant. Donc, j'ai choisi quelqu'un qui a peu de personnalité, en fin de compte, enfin, du point de vue paternel, et il me sécurise pas. Donc, je me retrouve dans l'impasse.
0: Vous voyez. Donc là, il va falloir que vous avanciez avec cette contradiction qui est pas facile. Mais et je crois que c'est toujours le problème, et c'est en ça que Jean-Charles Bouchou est intéressant, parce qu'il nous apporte toujours un éclairage un peu différent. C'est en ça qu'on voit bien que les thérapies où on est toujours dans la parole est,
2: parfois
0: on vous met dans une impasse, Laura, parce que on vous parle de
2: comprendre intellectuellement ne sert à rien. Hein, ça ne sert qu'à nous rassurer. Si ça nous rassure, ça nous permet de mettre du sens sur ce qu'on vit, mais ça nous guérit en aucun cas. Il y a les deux choses à faire, à la fois trouver du sens et en même temps guérir les traumas. Et il y a des techniques extrêmement précises pour travailler sur les traumas.
0: Et c'est donc ce dont parle Jean-Charles Bouchou dans son livre, c'est Traumas qui nous possèdent, aux éditions Très Daniel. Vous revenez vendredi, on ira un peu plus loin dans tout ce qui nous possède avec vous. On fera une émission un peu plus étonnante et qui certainement va éclairer beaucoup de choses. Ce sera vendredi dès 14h, bien sûr. Tout de suite, vous retrouvez Marie pour C'est votre avenir. Demain, on sera avec Maxence Carsana, on va parler de la génération Z qui a tellement de difficultés à s'engager. Et l'autre gagnant, il habite Montpellier, il s'appelle Maxime, et c'est lui qui repart donc avec ce coffret Amore Picante de Passage du Désir.
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0: Tout de suite, les informations sur Sud Radio.
22: Bonjour à tous. 180 gendarmes toujours mobilisés dans le Gers. Les recherches continuent pour tenter de retrouver Liana, cette jeune collégienne de 11 ans qui est introuvable depuis vendredi. Le colonel Philippe de Lafourcade, commandant du groupement de gendarmerie du Gers, a fait un point sur les opérations cet après-midi.
23: Nous couvrons chaque secteur du terrain, l'un après l'autre. Nous ne laissons rien au hasard dans le but de nous donner toutes les chances possibles de manifester la vérité. Pour l'instant, vous voyez que nous travaillons sur le secteur de Fleurance. Maintenant, nous n'excluons rien. Nous travaillons dans une logique d'agilité géographique. S'il y a besoin de changer de secteur, on changera de secteur. On travaille aussi de manière moins visible sur les investigations. C'est la partie de la section de recherche. Mais je n'exclus aucune autre hypothèse. Et si besoin était, bien sûr, le dispositif évoluera. Le temps joue contre nous. Il vous a pas échappé que nous en sommes au cinquième jour de recherche. Maintenant, ça n'entame pas notre détermination.
22: Et il a également précisé que des éléments découverts sur le terrain sont en cours d'analyse. Pour rappel, dans cette affaire, le principal suspect a été mis en examen et placé en détention provisoire. Nous avions un dispositif extrêmement solide. Les mots de Laurent Nunez cet après-midi à l'Assemblée nationale. Le ministre de l'Intérieur a répondu aux nombreuses critiques après les débordements ce week-end en marge de la finale de la Ligue des Champions. La France n'est plus un pays sûr pour la députée du Rassemblement National, Laure Lavalette. C'est une grande première. L'intersyndicale de Décathlon appelle à la mobilisation nationale des salariés samedi. Les syndicats demandent une augmentation des salaires alors que l'entreprise spécialiste des articles de sport enregistre un bénéfice net en hausse l'année dernière. La France a connu son printemps le plus chaud jamais enregistré depuis le début des mesures en 1900, avec une température moyenne de 13,8 degrés. Il arrive devant celui de 2011 et de 2020, selon Météo France. Et puis en foot, l'équipe de France au complet, les 6 joueurs qui ont disputé la finale de la Ligue des Champions samedi sont arrivés à Clairefontaine. Tous les Bleus étaient là pour accueillir Emmanuel Macron à quelques jours du coup d'envoi de la Coupe du Monde maintenant. Très bonne journée à tous.
0: Merci Baptiste Berthelin.
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0: Bonjour à tous nos auditeurs Sud Radio, bienvenue dans C'est votre avenir. Alors en ce 2 juin, l'été approche à grands pas, c'est souvent une période où l'on commence à faire le point sur sa vie, ses projets, ses envies. Faut-il oser ce changement professionnel? Cette rencontre a-t-elle un avenir? Un projet qui vous tient à cœur va-t-il enfin se concrétiser? Eh bien, autant de questions que vous êtes nombreux à vous poser et auxquelles je tenterai de répondre aujourd'hui avec Gabrielle. Parfois, il suffit d'un conseil, d'un éclairage, d'un regard différent pour retrouver confiance et avancer plus sereinement vers vos objectifs. Alors, si vous avez ces questions, eh bien, n'hésitez pas, appelez-nous au 0826 300 300 ou bien vous pouvez nous envoyer un SMS à venir au 7 20 18, votre question et votre date de naissance. 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
0: Et avant de commencer, on a Gabriel aujourd'hui avec nous. Et justement, avec Gabriel, avant l'émission, on parlait de cette lune bleue. Gabriel, qu'est-ce que vous pouvez nous dire sur cette lune bleue? Elle est importante.
2: Bonjour tout d'abord.
0: Bonjour, pardon.
2: Bonjour Marie, bonjour à tous les amoureux de la voyance et des arts divinatoires. Alors, la fameuse lune bleue.
0: Oui, cette lune bleue.
2: 31 mai.
0: Qu'est-ce qu'elle fait?
2: Alors, c'est une lune qui abandonne tout ce qui est derrière.
0: On laisse le passé. Ouais.
2: On sort de sa zone de confort.
0: Mm-hmm.
2: On sème des nouvelles graines. Nouveau départ. Ça correspond à l'été aussi.
0: Bien sûr.
2: Donc l'été, c'est le renouveau.
0: C'est le renouveau. C'est les fleurs qui sortent. C'est la bonne humeur. C'est la chaleur.
2: Hein? La chaleur. Entend bien dans l'amour.
0: Oui.
2: Que dans tous les domaines.
0: Mais d'ailleurs, Gabriel.
2: Oui.
0: Je trouve qu'en ce moment, souvent au printemps, avant l'été, il y a beaucoup de ruptures. Mm-hmm. Qu'est-ce qui se passe? C'est cette lune bleue qui agit?
2: Elle agit beaucoup. C'est une énergie qui est très très puissante, c'est une énergie de transition en fait, voilà.
0: Et voilà.
2: Donc ça nettoie pour aller dans le renouveau ou autre chose.
0: Donc chers auditeurs, hein, si vous avez vécu depuis jeudi, parce qu'elle agit un petit peu avant, un petit peu après, on est encore dedans là, hein. C'était le 31 mai, donc si ça remue un peu, c'est du nettoyage et rien d'autre.
2: Exactement.
0: On réaligne les choses, donc bien, c'est pour ça qu'il y a autant de ruptures ou
2: en
0: peut-être
2: tout cas,
0: des
2: ça,
0: fins.
2: Ça prépare le mois de juin et l'été.
0: Ah, ça veut dire que c'est positif.
2: C'est positif.
0: Ça veut dire qu'il y a des rencontres dans l'air.
2: Exactement.
0: Oh là là. Bon, eh bien ça tombe bien. Tout de suite, on va accueillir Christine dans C'est votre avenir. Bonjour Christine.
8: Bonjour Marie, bonjour Gabriel.
2: Bonjour.
0: Vous allez bien?
8: Oui, mais j'aurais bien aimé avoir des réponses à mes questions, si c'était possible.
0: Mais bien sûr, et on va vous écouter. Qu'est-ce qui vous arrive, chère Christine?
8: Voilà, je voudrais savoir si je vais vendre mon appartement qui est en vente depuis plusieurs mois,
0: oui.
8: Sans succès. Il y a toujours des embûches. Je voudrais savoir si c'est parce que ce n'est pas le moment, s'il y a des raisons spéciales, ou est-ce que ça ne doit pas se faire.
0: Alors, souvent, c'est que c'est pas le moment, hein, quand ça parle, hein, c'est un signe, hein, quand ça se fait pas tout de suite, c'est que c'est pas le moment. Moi, je ressens un automne où il y aura un acte, et Gabriel, en numérologie, qu'est-ce qu'on peut sentir? Parce que Gabriel, il est très doué en numérologie aussi.
2: Alors moi, je vois, ouais. J'ai sorti le chiffre 5.
0: Le chiffre 5.
2: Je vois le chiffre 5. Le 5, c'est le mouvement,
0: ouais.
2: La négociation,
0: ouais.
2: Mais on a encore de l'attente.
0: Donc vous voulez dire que Christine, elle est dans le chiffre 5?
2: Exactement.
0: En ce moment.
2: Exactement.
0: D'accord.
2: Donc j'ai une date assez précise d'ailleurs par rapport à mon calcul.
0: Ah, très intéressant.
2: À partir du 22 décembre de
0: ouais.
2: cette année,
0: ouais.
2: C'est là que
8: la
2: tout se débloque.
8: C'est mon anniversaire.
2: Ah bah voilà.
0: Ah bah voilà.
2: C'est là que tout se débloque.
0: Alors, d'accord. Et moi je ressens l'octobre, mais on sait que quand on signe, il faut attendre 2 mois après. Donc ça pourrait être lié finalement. 2-3 mois. Donc, et ça se débloque. Et Gabriel dit que ça se débloque en décembre. Je trouve qu'il y a un fil conducteur qui est intéressant là.
2: Tout à fait.
0: Hein?
8: Donc il va falloir que je baisse mon prix ou c'est pas une question de prix?
2: Dans l'énergie, c'est pas vraiment une question de prix. Hein. C'est l'attente, une énergie un peu de blocage en ce moment, depuis un certain temps. Il faut attendre le cycle vraiment. Positif de fin d'année.
0: Il n'y a pas eu la bonne personne encore qui s'est présentée.
8: D'accord. Vous me voyez bien déménager avec mon mari pour aller dans une maison ensemble.
0: Ah oui, moi j'ai un déménagement, le couple, et j'ai un automne. Donc pour moi, vous déménagez.
8: Et il y aura une transition dans un autre logement ou logement et après l'achat de la maison ou...
0: Non, moi je pense que vous allez enchaîner sur un lieu où vous allez vous installer.
8: D'accord. Et donc, étant donné que je fais ma profession à mon domicile, je retrouverai du travail là où je vais emménager?
0: Ah oui.
8: Là, vous me voyez avec des nouveaux
0: contrats.
8: Oui.
0: C'est une coquine, hein, Christine, parce qu'elle est en train de tout doucement poser 2 questions, là. Hein.
2: Même 3.
0: Alors là, on ne l'arrête plus. Hein.
8: Ça bouillonnait en moi. Donc,
0: mais oui, j'entends. Mais oui, ça va.
8: Je suis la première.
0: Ça va.
8: Donc, j'ouvre le bal.
0: Vous ouvrez le bal et comme ça, tout le monde derrière, et ils vont faire comme vous, Christine.
8: Non, je pense pas. Non,
0: mais vous inquiétez pas, ça va bien se passer, Christine. Derrière, là, c'est une renaissance.
3: Vous êtes en année 5 et Gabriel, il vous l'a dit, hein. Gabriel, c'est une renaissance, l'année 5, c'est ça, c'est du mouvement.
2: Oui, c'est le mouvement, la négociation, ça approche, et l'ouverture fin d'année, voilà.
3: Voilà.
2: Il y a trois correspondances.
3: Donc
2: en fait.
3: Fin d'année, il y a des ouvertures, donc ça veut dire que tout se réouvre. D'accord?
8: D'accord. Bon, c'est super. Je suis contente des réponses et on va être patiente.
3: Heureusement, c'était pas négatif, hein, Christine. Hein. Sinon, là, ça aurait été dur. En plus, trois questions, on a eu que du positif.
8: Oh là là.
3: Hein. Merci de nous suivre dans C'est votre avenir.
8: C'est moi qui vous remercie à tous les deux et puis bonne émission à vous.
3: Merci
8: et
3: Christine.
8: À
3: merci et à très vite. Et restez avec nous, il y a plein de belles choses là pendant l'émission. Hein. Et tout de suite, on accueille Claire dans C'est votre avenir. Bonjour Claire.
9: Et bonjour Marie, bonjour Gabriel.
2: Bonjour.
9: Je vais essayer de ne pas faire comme Christine.
3: Vous nous appelez d'où, Claire?
9: Alors je suis, on s'était eu l'année dernière au téléphone, on s'est changé de région. Là je suis actuellement dans le Finistère.
3: C'est bien, et vous continuez de nous écouter même si vous avez déménagé. Bravo.
9: Oui, parce que ça capte pas là-bas.
3: Il y a le DAB, il faut se mettre sur le DAB. Hein, ça capte mieux, bon. Parfois. Alors, dites-nous.
9: Okay. Donc, je suis actuellement dans un logement provisoire, un petit meublé.
3: Oui.
9: Je suis en attente de trouver une maison, mais il n'y a rien qui se présente pour l'instant.
3: Mm-hmm.
9: Et ça devient un peu compliqué. Il y a des retentissements un peu de santé par rapport au logement où je suis.
3: Oui, ben, quand on n'est pas bien, forcément, les énergies, ça joue. Ça joue sur le corps, l'esprit. Le corps et l'esprit, ça va ensemble. Donc là, il va falloir vite bouger. Mais ça arrive.
9: Okay.
3: Hein, ça arrive. Alors moi j'ai deux temps, je sais pas pourquoi, j'entends printemps et automne. Est-ce que ça va se faire en deux temps? Là vous êtes locataire, Claire?
9: Oui, en petit meublé, oui.
3: Meublé. Vous allez devoir quitter cet endroit?
9: Non, donc j'ai pas trouvé. Enfin, disons que comme je suis pas bien cet été, je vais garder des maisons.
3: D'accord. Et ça vous l'avez mis en place au printemps, ça?
9: Ça, c'est maintenant que je suis en train de mettre en place. C'est ça. Où je vais aller garder des maisons et des animaux pour me sortir de là où je suis.
3: Et à partir de, entre fin septembre, début novembre, pour moi, il y a un lieu où vous allez emménager. Et alors, moi, j'adore parce que Gabriel, justement, je ne savais pas qu'il faisait de la numérologie. Je l'ai appris et c'est hyper intéressant. Et du coup, il est en train de regarder pour vous. Gabriel, qu'est-ce qui se passe pour Claire au niveau numérologie, justement?
2: Alors moi, d'après mon petit calcul, on est en année 9.
3: Waouh!
2: Alors, qu'est-ce que ça veut dire?
3: Clôture, c'est la fin.
2: Exactement. 2027, année 1. Donc, renouveau, changement radical. Voilà.
3: Vous entendez,
2: Claire? Le chiffre parle.
9: Ok.
2: Donc, moi, je suis honnête, hein, c'est pas tout de suite. Vraiment, il faut attendre début 2027.
3: D'accord.
2: Ça, voilà. Marie voyait, je crois.
3: Moi, j'ai l'automne. Oui, mais on a le droit de pas être d'accord. Alors, on verra justement. C'est très intéressant, Claire. Moi, je ressens à l'automne une nouvelle par rapport à ce déménagement. Donc, on verra si ça s'axe, ce déménagement. Et puis, parfois, ça peut être décalé, hein, ça arrive. Mais par rapport à la numérologie, vous avez l'air de dire que c'est plus début d'année. Voilà.
2: Début d'année.
3: Voilà. Et ben, on verra.
2: Hiver,
3: on verra comment
2: automne,
3: ça
2: hiver.
3: Se passe. Hein, automne-hiver. Automne-hiver, en tout cas, vous déménagez.
2: Là, on est d'accord.
9: Pour tout vous dire, j'avais visité une maison en janvier.
3: Ouais.
9: Et ils l'ont retiré de la vente parce qu'eux-mêmes sont en travaux sur un deuxième logement. Je suis restée en contact avec eux.
3: D'accord.
9: Et ils vont la remettre en vente à l'automne.
3: Ah, voilà. C'est peut-être pour ça, voilà. À l'automne en vente. Mm-hmm.
9: Est-ce que c'est celle-là? Je ne sais pas.
3: Hey.
2: J'ai une très bonne vibration.
9: Moi, j'ai visité parce que c'était au tout début des visites. C'était la première visite que je visitais. Ce n'était pas tout à fait mes critères.
3: En vente? Elle
9: donc,
3: est en vente?
9: Pardon?
3: En vente ou en location?
9: Non, en vente.
3: En vente.
9: Et donc, du coup, je m'étais retirée, enfin, j'avais dit non. Parce
3: ouais.
9: que je me disais, non, tu trouveras mieux ou tu trouveras ce qui te correspond le mieux. Et entre-temps, ils l'ont retirée. Et moi, je les ai revus. Et je vais même garder leur chien pour un week-end au mois d'août.
3: Voilà.
9: Et ben, si
3: ça se trouve, c'est qu'à l'automne, voilà, c'est le déménagement, il est pas tout à fait là, mais peut-être que les choses vont se mettre en place.
2: Mm-hmm.
3: Et puis, le déménagement aura lieu dans les mois après. Donc, l'automne, c'est pas très loin de l'hiver.
2: Exactement.
3: Ça se rejoint, mais en tout cas, ce qui est le chiffre 1, c'est la renaissance.
2: Oui.
3: Et 9, c'est la fin. Donc, vous êtes en train de clôturer. On sait que les années 9, chers auditeurs, si vous êtes en année 9, souvent ça bouscule un peu parce que ça bloque, hein, on est dans des blocages, on nous teste, c'est moins, un peu moins fluide, mm-hmm. et ça serait ouf ouais. sur l'année 1, hein. On n'a qu'à voir le monde, l'année dernière le monde était en année 9, c'était compliqué, hein. Bon, c'est toujours un peu compliqué,
9: aussi, donc,
3: voilà. Bon, en tout cas c'est bon signe, Claire, et on se sort de cet endroit où vous êtes, où vous n'êtes pas bien du tout, et ça va aller mieux sur, sur la fin de l'année, début d'année, vous êtes bien. D'accord.
9: D'accord. Donc cette maison, ça paraît peut-être une bonne.
3: Ah oui, moi j'ai envie de dire un grand oui par rapport à ce que moi je aussi. Ressens. Et là-dessus, okay. Damien,
2: grande vibration
3: Gabriel
2: positive.
3: Gabriel a une bonne vibration.
2: C'est rare.
9: Super.
3: Bon, vous nous tiendrez au courant.
9: Bon. Oui, je vous tiens au courant, Marie.
3: Merci
9: beaucoup,
3: Claire.
9: À vous,
3: merci. On vous embrasse.
2: Bien d'amour.
3: Merci.
9: Merci beaucoup, oui.
3: Restez avec nous sur Sud Radio, vous attendez des nouvelles concernant un emploi, vous vous demandez si une rencontre va enfin bouleverser votre quotidien ou peut-être hésitez-vous à prendre une décision importante. Et bien justement, on est là avec Gabriel jusqu'à 17h pour vous répondre. Vous pouvez nous appeler au 0826 300 300 ou bien nous envoyer un SMS à venir 72018, votre question et votre date de naissance. À tout de suite sur Sud Radio.
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14: De retour sur Sud Radio dans C'est votre avenir. Si vous avez des questions, n'hésitez pas, vous pouvez nous appeler au 0826-300-300 ou bien nous envoyer un SMS, avenir 72018, votre question, votre date de naissance. Des questions sur le sentimental, professionnel, financier, tout ce qui vous trotte dans la tête, tout ce qui ne va pas. Et justement, on en parlait pendant cette courte pause avec Gabriel ce soir, il y a encore la pleine lune, la lune bleue. Et Gabriel me disait de laisser les intentions à mettre en place, Gabriel, c'est de laisser le passé derrière, de visualiser tout ce que vous voulez laisser derrière. On laisse derrière, c'est ça ?
15: C'est ça, exactement.
14: Et on se concentre sur tout ce que vous voulez dans le futur, dans vos intentions. Il va falloir les poser, c'est encore puissant. Quand il y a la pleine lune, et en plus bleue, elle est encore plus puissante puisqu'elle est faite pour nettoyer, c'est
15: exactement,
14: ça ?
15: Exactement.
14: Voilà, chers auditeurs, petit exercice à faire ce soir.
15: C'est la lune la plus puissante de l'année.
14: Oui,
15: on peut le dire.
14: Ah, mais donc, il faut y aller dans les intentions, là, hein. Et alors, il y a un petit truc, moi, que je rajouterais, c'est un petit verre d'eau sur votre table de nuit, parce que l'eau, c'est puissant aussi, et ça nettoie. Donc, n'hésitez pas à laisser un petit verre d'eau sur la table de nuit quand vous faites vos intentions, si vous les faites dans le lit ou si vous les faites dehors.
15: La purification, laissez...
14: voilà.
15: La pureté.
14: Ça, c'est important.
15: Concentration.
14: Et tout de suite, on va répondre à Isabelle qui nous a envoyé un SMS. Bonjour, seule depuis 6 ans, j'aimerais savoir si je vais faire une rencontre amoureuse. Merci. Alors, Isabelle, oui, vous allez faire une rencontre. Moi, j'ai entre maintenant et un an. Il y a une rencontre qui peut se faire là sur entre juin cette année et juin l'année prochaine. Est-ce que ça va être constructif tout de suite ? Je suis pas sûre. Et là, je me tourne vers Gabriel qui me fait voir le chiffre 3.
15: Le chiffre 3.
14: C'est
15: donc,
14: quoi ?
15: Alors, moi, je dirais que dans vraiment la vraie relation, la cimentation, la notion de couple, vraiment.
14: Épanouissement total,
15: exactement,
14: sérénité.
15: Le mot couple, vraiment.
14: Ouais.
15: Voilà. Ça, c'est dans les 3 ans.
14: 3 ans, okay. D'accord.
15: Mais on a la rencontre avant.
14: Ça ne veut pas dire qu'elle ne rencontre pas maintenant, ça veut dire qu'elle peut rencontrer maintenant,
15: exactement.
14: Mais le côté solide, parce que c'est vrai qu'il y a l'avant, on apprend à se connaître, on est dans le doute parfois, on ne sait pas trop. Donc Isabelle, il y a une histoire qui arrive, ouvrez bien grand les yeux, mais le côté solide, c'est 3 ans. Voilà.
15: Exactement.
14: Il se peut aussi qu'elle ne rencontre pas tout de suite et que finalement la vraie histoire d'amour arrive dans 3 ans.
15: Exactement.
14: Où il va falloir avoir beaucoup de patience. Mais parfois, ce temps seul, chers auditeurs, il n'est pas fait pour rien. Vous avez besoin de vous retrouver avec vous-même. Déjà, vous aimez vous-même. C'est une grande

0: clé dans la vie. Hein. Donc ce temps, il faut l'accepter, il ne faut pas en avoir peur. Il faut au contraire en profiter. C'est le moment de penser à soi-même et pas aux autres. Voilà, c'est ce qu'on nous impose quelque part hein, quand on a ce temps seul. Hein. Et ça, on ne veut pas le comprendre, l'humain, on veut tout tout de suite. Tout de suite, on accueille Véronique dans C'est votre avenir. Bonjour Véronique.
1: Bonjour Marie, bonjour Gabriel.
2: Bonjour.
0: Comment ça va Véronique?
1: Ça va, un petit peu stressée, mais je suis contente de pouvoir vous poser cette question.
0: Eh bien justement,
1: de l'ordre voilà, sentimental.
0: Ouais, je m'en doutais.
1: Oui.
0: Il y a un petit cœur qui est blessé, là.
2: Le
0: il y a
2: eu
0: une rupture ou quelque chose comme ça. On s'est un peu perdu au niveau de l'affection. Et même, j'irais plus loin, hein, le côté charnel.
1: Oui, oui, oui.
0: Qu'est-ce qui s'est passé?
1: Ben, ça fait 7 ans que j'avais une relation très très forte avec mon compagnon et j'ai des difficultés voilà à vivre ensemble et à communiquer avec des besoins qui n'étaient pas satisfaits de part et d'autre. Et il a mis fin à la relation il y a 2 mois. Mais on continue à se voir régulièrement puisqu'on a une activité commune
0: ça, c'est
1: et
0: dur.
1: Qui nous tient vraiment à cœur.
0: Ouais.
1: Et du coup, ça permet de voilà continuer à se voir, mais on sent que voilà les sentiments sont présents et l'éloignement a été vraiment nécessaire pour se reconstruire chacun, puisqu'on était vraiment partis en
0: dépression. Vous êtes perdus tous les deux. Moi, je dis que dans cette histoire, il y a les deux, vous êtes perdus, il y a eu moins d'envie, il y a eu moins d'affection, on a moins été l'un sur l'autre, parce que je pense que vous aviez tous les deux des choses à régler.
1: Oui, hein oui, oui, c'est vrai.
0: Donc parfois, il faut essayer de ne pas perdre cette communication, mais surtout, au-delà de la communication, il y a l'affectif, il y a le charnel. Quand on commence à perdre ça dans un couple, ben alors là, chers auditeurs, vous vous perdez totalement et ça va droit vers une rupture. Mais parfois, la rupture, elle est constructive.
1: Oui, tout à fait, oui, oui. De part et d'autre, voilà, ça nous fait du bien et c'est peut-être cet avenir-là qui nous est destiné ou pas. Et je ne sais pas si je dois continuer à...
0: Il faut pas espérer, il faut laisser vivre.
1: À lui,
0: Il faut lâcher prise. Il faut lâcher prise. En tout cas, une chose est sûre, c'est qu'entre fin septembre et début novembre, sentimentalement, il y a des choses fortes qui arrivent pour vous, Véronique.
1: Avec une autre personne, vous voulez
0: pas
1: dire?
0: Pas sûr. Ça peut être lui qui revient, mais qui a complètement changé. Parce qu'il vous le dit, il y a un manque. Il vous en parle de ce manque, ou il n'ose pas trop, parce qu'il a une fierté quand même. Il a un ego.
1: Non, il en parle pas trop. Il reste distant, mais je sens que voilà, son corps parle aussi pour pas me blesser, pour pas retomber dans les travers qu'on a traversés.
0: Bien sûr. Mais en tout cas, entre septembre et début novembre, il y a une histoire pour vous. Gabriel, il me fait des petits yeux.
2: Moi, j'ai envie de dire, les carottes ne sont pas cuites.
0: Les carottes ne sont pas cuites. Oh,
2: voilà,
0: bah alors là, c'est
2: guillemets.
0: Un sacré. Alors là, on a envie de rire. Hein.
2: Donc moi, j'y crois. J'y crois.
0: Oui.
2: Pour deux raisons.
0: Ouais.
2: On a ce côté flamme jumelle entre vous quand même.
0: Je te quitte pour te retrouver.
2: Exactement. Et la valeur d'une flamme jumelle, on peut se séparer, mais on se retrouvera toujours.
0: Oh.
2: C'est ça,
0: oui.
2: Et c'est beau,
0: c'est
2: d'accord.
0: Beau, ça.
2: Et j'ai un petit tirage. J'ai aussi la carte du défi. Le défi, c'est l'équilibre entre distance émotionnelle et proximité.
1: Oui.
2: Ça, c'est à méditer.
1: Oui.
2: D'accord.
0: Ah,
1: oui,
0: à méditer.
1: Je pense que c'est quelque chose qui peut nous correspondre. Oui, effectivement.
2: Exactement.
0: Vous nous rappellerez pour nous dire s'il est revenu, Véronique, parce que là, tous les auditeurs qui nous écoutent, après, on a envie de savoir la suite. On aime bien avoir de vos nouvelles. Hein. Alors, c'est vrai que c'est pas facile de nous avoir déjà pour poser des questions, mais bon, on aime bien quand même avoir, au moins, écrivez-nous.
1: Très bien. Oui, j'y manquerai pas.
0: Hein, quand vous avez des retours, vous nous écrivez à l'adresse de Sud Radio qui se trouve très facilement.
2: Oui.
0: Et vous donnez de vos nouvelles, nous dire comment, parce que franchement, ça nous fait trop plaisir. Et moi, je pense aussi que c'est pas fini. Il y a quelque chose qui va se vivre. Vous avez le temps?
2: J'ai pas de timing, mais il faut y aller tranquille, tranquille.
0: Ouais.
2: Surtout pas trop vite.
0: Faut pas trop vite. Et je pense qu'avec lui, faut pas trop vite. Parce que si vous faites voir des choses trop rapidement, vous allez le faire fuir. C'est quelqu'un qui aime bien qu'on le désire. Hein.
1: Mm-hmm.
0: Il faut jouer. Il aime bien le jeu. Il a manqué de jeu avec vous. C'est là où ça s'est un peu perdu entre vous.
1: D'accord.
0: Il y a du jeu qui s'est... Tout était trop acquis. Et vous êtes entière et vous donnez. Hein, vous avez le cœur complètement ouvert. Et c'est bien, c'est une qualité. Mais il y a des hommes qui, parfois, ou des femmes même, ça fait fuir. Donc là, il faut remettre un peu de jeu.
1: Mmh.
0: Hein, même vous faire belle, faire voir qu'il y a potentiellement peut-être quelqu'un dans les parages. Il faut laisser... Voilà, laisser son devoir qu'il y a une personne qui est complètement joyeuse, complètement et c'est une clé, ça. Je vous assure que ça fonctionne. Ça excite l'autre et il a envie de revenir. Enfin, vraiment, c'est une clé que vous pouvez utiliser avec lui.
1: Ok. Hein? Voilà.
0: Parce que la facilité chez lui, il aime pas. Hein.
1: D'accord.
0: Il aime pas quand c'est trop facile, hein, vous le savez. Il a du caractère quand même. Hein.
1: Oui, je confirme.
0: Il est calme, mais il a de l'impulsion, il a du caractère. Donc il faut jouer avec lui. Voilà. Mais jouer gentiment, hein, pas être pervers. Hein.
1: Non.
0: Il y a Gabriel qui a des grands yeux, il dit, mais là, qu'est-ce qui se passe? Il se sent seul au monde.
2: Non.
0: Non, mais Véronique, c'est vrai. Vous êtes d'accord avec ce que je vous dis?
1: Oui, c'est important de maintenir ce... Mais c'était pas tellement dans ma nature aussi, donc.
0: C'est pour ça qu'il faut travailler. Et là, on est en train de vous apprendre des choses. Il y a des choses qui sont pas, c'est pas notre nature, mais quand on vit certaines ruptures ou des épreuves, c'est pour nous apprendre d'autres choses. Donc, faut aller un petit peu changer cette nature, sans la modifier totalement, mais y apporter des petits changements qui vont attiser les choses. Et pour moi, il y a une belle histoire qui peut renaître.
1: Ça serait super.
0: D'accord.
2: Donc on y croit.
1: Je vais continuer de travailler.
0: On y croit. On attend de vos nouvelles. Hein.
1: C'est super gentil. Merci.
0: Merci Véronique. Merci.
2: On vous envoie plein d'amour, plein de vibrations d'amour et de lumière.
1: Pareil. Merci aussi à vous.
0: Restez avec nous sur Sud Radio. Parfois, nous avons l'impression de tourner en rond ou d'attendre qu'une situation se débloque, que ce soit dans votre vie sentimentale, professionnelle, familiale. Eh bien, il est naturel de se poser toutes ces questions. Nous vous attendons avec Gabriel, si vous voulez qu'on vous aide à avoir une réponse à ces questions. Appelez-nous au 0826 300 300 ou bien un SMS 7-20-18. À venir d'abord, 7-20-18, votre question et votre date de naissance. À tout de suite sur Sud Radio.
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0: De retour sur Sud Radio dans C'est votre avenir, vous vous posez des questions, vous ne savez pas quelle direction prendre, eh bien ça tombe bien, nous sommes là avec Gabriel pour vous répondre jusqu'à 17h, donc vous pouvez nous envoyer un SMS avenir 72018, votre question, votre date de naissance, ou bien nous appeler au 0826-300-300, Zach vous attend au standard de Sud Radio. Et tout de suite, on va justement répondre à Erika, qui nous a envoyé un SMS. Je suis un peu perdue en ce moment dans ma vie entre travail et amour. Je souhaiterais savoir ce qui m'attend au niveau professionnel. Est-ce que je vais toujours rester dans le même métier? Ou voyez-vous une reconversion et de l'épanouissement? Merci par avance et à bientôt. Belle fin de journée à vous. À bientôt, ça veut dire qu'Erika, elle a encore envie de me poser des questions là. Attention, hein. Il y a l'amour, il y a le travail. Erika, moi je sens qu'il y a une formation, il y a une reconversion. Effectivement, vous n'allez pas rester dans le travail où vous êtes actuellement. Gabriel, est-ce qu'en numérologie, on peut regarder justement qu'est-ce qui peut se passer pour Erika?
2: Oui, alors oui. Moi, je vois surtout l'humain.
0: L'humain, ouais.
2: D'accord. Je vois ça sur les 2 ans qui arrivent.
0: Ouais.
2: Voilà.
0: La transmission.
2: Oui.
0: Elle transmet, c'est quelqu'un
2: transmet
0: qui est très
2: l'humain,
0: fort,
2: le relationnel, c'est ça qui va la mettre à l'aise.
0: D'accord.
2: D'accord, dans une meilleure vibe, une meilleure ambiance.
0: Oui.
2: Voilà.
0: Donc c'est quelqu'un qui a du caractère, elle est un peu leader, donc il ne faut pas qu'elle ait trop d'autorité au-dessus. Hein.
2: Oui, c'est vrai.
0: Voilà, Erika. Bon, n'hésitez pas, si vous avez envie de nous appeler, qu'on échange un peu plus sur ce que vous allez vivre. En tout cas, il y a du changement pour vous, Erika, ça arrive. Et tout de suite, on va accueillir Nicole dans C'est votre avenir. Bonjour, Nicole.
22: Bonjour.
0: Vous nous appelez d'où, Nicole ?
22: De la Vienne.
0: De la Vienne. Et alors, qu'est-ce qui vous arrive ?
22: Ben, je voudrais vendre ma maison, mais je suis un peu inquiète parce que c'est une vieille maison et comme ça va être compliqué de retrouver quelque chose qui me correspond dans mon budget, et je suis inquiète par rapport à la vente de cette maison. Voilà, ça va prendre du temps. Si, voilà.
0: Et oui, ça prend du temps. Mais alors en ce moment, l'immobilier, c'est une catastrophe. Hein. Tout le monde s'inquiète, n'arrive pas à vendre, n'arrive pas à partir, n'arrive pas à trouver. Mm-hmm. Aussi, tout est en stagnation. Ça stagne, il n'y a plus rien qui bouge. Mais ça va bouger, Nicole. Et je vois Gabriel.
2: Ça va bouger.
0: Ça va bouger.
2: Je suis entièrement d'accord.
0: Et alors, qu'est-ce que vous voyez, vous, Gabriel ?
2: Moi, je vois quand même qu'il y a un petit peu de soucis pour rien. Bon, la maison, d'accord, elle est un peu vieille, entre guillemets. Hein. Mais je la vois se vendre.
0: Vous entendez, Nicole ?
22: Oui, moi, elle me se vend, mais ce qu'il y a, c'est que moi, je ne suis pas sûre de pouvoir racheter derrière. C'est ça qui me fait peur.
0: Si vous allez racheter derrière. Et en revanche, le rachat, c'est pas avant un an. J'ai pas tout de suite derrière. C'est-à-dire peut-être qu'il peut y avoir une pause ou une location il y a un petit temps. Vous allez pas vous précipiter.
2: C'est vrai, parce qu'on le voit entre mars et juin de l'année prochaine.
0: Ah, merci pour avoir ce détail en plus.
2: Là, je vous rejoins, Marie.
0: Ah, là, il me rejoint. Vous avez entendu, Nicole ?
22: D'accord.
0: Donc, pas d'inquiétude. C'est un petit peu long, c'est vrai. Parfois, on est pressé, on veut... Mm-hmm. Vous savez, je vais vous expliquer quelque chose qui va vous aider à moins stresser quand on attend quelque chose. Parfois, on attend, on veut tout de suite. Et puis, ça se fait pas. Je vais vous donner un exemple. Moi, avec ma maison, il y a des choses qui ne se faisaient pas. Et il y a eu des méga inondations dans la Sarthe il y a quelques temps où il y avait de l'eau partout. Ben, ça m'avait protégée, finalement. Donc, parfois, quand les choses se font pas tout de suite, c'est pas pour vous mettre dans une malchance ou des contrariétés. C'est que ça vous protège d'autres choses. Mais on le comprend souvent longtemps après. Donc, faut pas vous mettre dans une inquiétude parce que l'inquiétude, le stress, ben, c'est négatif. Et du coup, ça vous bloque encore plus.
22: Ouais.
0: D'accord, Nicole ?
22: Ben oui, parce que c'est surtout inquiétant si on se dit si ça se vend à petit prix, très mal.
0: Et oui, c'est ça.
22: Pour acheter quelque chose, ça va être compliqué.
0: C'est ça qui vous inquiète, mais vous allez voir que ça va. Alors écoutez, là, il y a la lune bleue ce soir. ce soir, les intentions, c'est important. Ce qu'on vibre à travers les mots, à travers la vibration visuelle, on attire les choses. Donc là, ce soir, Nicole, on va faire les intentions. Vous allez laisser derrière ce qui appartient au passé et vous allez visualiser ce que vous voulez. Et ce que vous voulez, c'est vendre votre maison à un bon prix. Donc on visualise ça et vous verrez que ça va... Enfin, elle est puissante, cette lune bleue, hein.
22: D'accord.
0: Hein, il faut donc, y croire. Il y a une petite intention à faire là. On vous aide avec ça et je vous assure que c'est magique, ça marche. Alors, parfois, il faut attendre un petit peu quelques jours. C'est pas instantané, hein, vu qu'on est impatient tout de suite. Mais il faut être patient. Mais faites vos intentions, ça joue aussi.
22: Ok.
0: D'accord.
2: Et okay. Vous allez trouver cette petite perle. Vous inquiétez pas.
0: Mars-juin. Mars-juin, c'est mars-juin qu'elle trouve la petite perle. Ça veut dire que la maison va se vendre avant.
2: Oui, exactement.
0: Moi, j'avais pas le temps de la vente. J'avais l'acte et ensuite le déménagement.
2: Ah oui.
0: Voilà, ma chère Nicole.
22: Non, c'est parfait. Je vous remercie.
0: Eh ben, avec grand plaisir. Merci. J'espère que vous allez passer une meilleure journée.
22: Oui.
0: Et tout de suite, on accueille Hélène dans C'est votre avenir. Bonjour, Hélène.
1: Oui, bonjour, Marie. Bonjour, Gabriel.
2: Bonjour.
0: Comment ça va, Hélène?
1: Eh ben, ça va plutôt très bien.
0: Vous nous appelez du Sud-Est?
1: C'est ça, exactement. Et j'avoue que je m'inquiète un petit peu pour mon avenir sentimental.
0: Oh là là.
1: depuis mon divorce, je suis pas sans rencontrer d'hommes.
0: Oui.
1: Mais en général, ils sont pas disponibles tant que ça au final.
0: En fait, il y a un schéma qui se reproduit chez vous dans ce que vous rencontrez, et il y a ça. Pour moi, c'est lié à quelque chose qui est pas réglé du passé. Comment était votre enfance ?
1: Oh, vous mettez le doigt sur quelque chose de très vrai.
0: Et oui.
1: Mon enfance a été chaotique. J'ai subi l'abandon, le rejet. Et du coup, ça teinte mes relations actuelles.
0: Exactement. Et vous voyez, quand on répète des schémas, on est d'accord dans ce que vous rencontrez, il y a souvent un schéma répétitif chez vous.
1: On est tout à fait d'accord.
0: Voilà. Et oui, on peut rien nous cacher, hein, Gabriel ?
2: C'est vrai.
0: Mais quand c'est ça, en fait, c'est qu'il va falloir travailler cette souffrance que vous avez eue. Il va falloir la transformer en force. Hein. Et une fois que vous allez la transformer en force, cette souffrance que vous avez eue de l'abandon, et là, c'est apprendre à être seul, parce que l'abandon, eh ben, finalement, ça crée une dépendance, ça crée l'envie d'être à deux, la peur d'être seul. Et donc, il faut vraiment travailler ça chez vous. Alors, la peur d'être seul, vous l'avez plus vraiment. Ça, vous l'avez quand même travaillé. Vous avez envie d'aimer, mais vous n'avez plus peur.
1: Voilà, j'ai plus peur. Je m'ouvre et finalement, à tort, parce que on me ferme la porte, finalement.
0: Oui. Parce qu'il y a encore des choses à travailler.
2: Oui.
0: C'est pour ça, tout n'est pas totalement équilibré encore par rapport à cette souffrance. Il y a un livre qui est très bien, c'est le livre de Lise Bourbeau, Les 5 blessures. Vous connaissez, Hélène, ce livre ?
1: Mais en fait, j'y travaille depuis quand même un moment à cette enfance. J'ai bien analysé ce que ça engendrait chez moi.
0: Ouais.
1: Je vois arriver mes fonctionnements.
0: Mm-hmm.
1: Et j'essaie un peu de contrer tout ça. Maintenant, c'est pas si simple.
0: C'est pas si simple et il y a encore un cheminement, un travail sur vous qui se fait au moins sur les 2 ans. Moi, c'est ce que je ressens. Oh. Si on veut une relation stable, j'ai plutôt la 3e année. Donc, je sais que c'est loin, je sais que ça peut être angoissant quand on a envie d'aimer, on a envie d'être à deux. C'est tellement plus sympa de partager. Mais il y a des gens qui aiment aussi être seuls, hein. Ils aiment partager avec eux-mêmes. Et ça, c'est respectable. Mais là, vous, en l'occurrence, vous avez envie de partager, Hélène. Et il y a encore ce cheminement qui va se faire, ce travail. Donc, c'est pas dans l'immédiat. Il faut accomplir ce travail.
2: Mais Gabriel, il y a déjà une évolution.
0: Il y a une évolution.
2: Donc, j'ai fait un petit tirage aussi.
0: Ouais.
2: J'étais partagée entre l'indépendance et le besoin affectif.
0: C'est ça, parce qu'elle a une indépendance, mais à la fois, elle aime
2: et
0: bien.
2: Et vous l'avez compris.
0: Et oui.
2: Et oui.
0: Et oui.
1: C'est tout à fait ça. Je sais seule, mais j'espère sécurité, j'espère être choisie par un homme qui me plaît.
0: Sauf que être choisie et le choisir aussi. Et bien le choisir.
1: Ouais.
0: C'est ça.
2: Donner de l'amour et recevoir.
0: Ouais.
2: Parce que vous avez donné beaucoup, beaucoup, beaucoup, puis vous n'avez pas forcément reçu en retour, vous voyez ?
1: C'est exactement ça.
0: Mais ça arrive, hein. Je vous assure, il y en a pour qui c'est un peu plus long.
1: C'est l'histoire de ma vie.
0: Hein, c'est l'histoire de votre vie, et on a eu un peu la même. Moi aussi, ça a été long, Hélène. Hein. Et des fois, on se trompe. Moi, je me suis beaucoup trompée dans ma vie.
1: Oui, Mais je regretterai, mais c'est vrai que je donne de manière déséquilibrée, certainement.
0: Vous voulez dire, vous savez, on ne se trompe pas. En fait, on apprend. C'est tout. L'autre nous apprend, l'autre nous fait grandir, nous apporte des choses. Il faut retenir le positif. On vit quand même des belles choses, même à travers ces histoires. Si c'est négatif à la fin, parce qu'on se sépare et qu'à la fin, on sait, dans les couples, c'est du reproche, c'est de la colère, c'est alors qu'il faudrait effacer tout ça, parce que finalement, on s'apporte de belles choses. Donc,
1: avec le recul, on s'en rend compte, effectivement.
0: Et oui, il faut du temps, il faut digérer. Et une fois qu'on a digéré, on se dit, mais cette personne-là, finalement, m'a apporté ça de moi, cette autre personne m'a apporté autre chose. C'est pas pour rien. Donc, c'est génial. Merci la vie, et vous verrez que vous allez encore grandir. Là, vous avez besoin d'être seul, parce que c'est pour grandir seul face à vous-même. D'accord?
1: Okay.
0: Et cet amour, il arrive, vous n'allez pas rester seul. Gabriel, il me fait un petit oui avec
2: on
0: sa tête.
2: On va sortir un peu de ce schéma karmique, quelque part, du mot karma.
0: Et en numérologie, tiens.
2: Karma. C'est le karma. Donc là, il y a un apprentissage.
0: Il y a quelque chose de karmique.
2: Voilà, donc ça, vous allez avancer. Voilà, il faut continuer comme ça, et vous allez y arriver. Moi, je sens que c'est vraiment à proximité, hein, pour être honnête. Voilà. Donc, encouragement total.
0: Voilà, Hélène.
1: Ok.
0: Vous nous donnerez des nouvelles. Hein. J'adore.
1: Je continue mon chemin avec sérénité. Et voilà.
0: Et ça arrive. Ça arrive, on continue le chemin. On vous a donné des clés, des livres. On vous a tout donné là. On y va. Et puis bientôt, Hélène, elle nous rappelle avec une date de naissance. Et un an.
2: Ça, c'est sûr.
1: On vous attend.
0: On n'est jamais trop âgé. Non. Vous nous rappelez avec la date de naissance de celui que vous allez rencontrer. C'est ça que je veux dire.
1: D'accord.
0: Et on va aller regarder comment il est, celui-ci. On va regarder avant, hein, pour pas se tromper, être sûr.
2: Et on sera là pour vous.
0: On vous embrasse, Hélène.
2: Plein d'amour.
0: Merci.
2: Au revoir.
0: Et tout de suite, on accueille Laurent dans C'est votre avenir. Bonjour, Laurent.
5: Bonjour.
0: Vous nous appelez d'où, Laurent ?
5: Près de Bordeaux, en Gironde.
0: Près de Bordeaux, en Gironde. Alors, je pense à quelqu'un quand vous me parlez de Bordeaux, en Gironde. On a un auditeur qui s'appelle Vince qui nous suit chaque lundi, chaque mardi. Je lui fais un petit coucou parce que, voilà, j'ai pensé à lui. Alors, coucou à tous les gens de Bordeaux, toute la France. Qu'est-ce qui vous arrive, mon cher Laurent ?
5: Eh bien, en fait, je viens de subir une séparation.
0: Ouais.
5: Et une séparation un peu compliquée, on va dire, mais un petit peu bizarre en même temps, j'ai envie de dire. Et du coup, j'ai cohabité pendant quelques temps avec cette personne. Là, j'ai quitté la maison complètement depuis 15 jours, 3 semaines.
0: Oui.
5: Pour respirer un peu, on va dire. Et j'aurais voulu savoir si avec le manque, en fait, le fait de d'être loin l'un de l'autre comme ça, est-ce qu'on va pas finalement réussir à se rapprocher un peu et rebondir peut-être. Voilà quoi.
0: Alors c'est fou parce que la personne a la même date de naissance que l'histoire qu'on a eue il y a quelques auditrices avant, qui est dans le même schéma que vous. Et c'est une personne aussi, c'est deux personnes qui se sont séparées, si vous avez suivi, chers auditeurs. Et finalement, ils ont la même date de naissance, les deux. Donc on se dit, qu'est-ce qui se passe là dans c'est Sagittaires, c'est tout ce que je peux dire. Qu'est-ce qui se passe chez les Sagittaires avec cette lune bleue ? Dites-nous, Gabriel, qu'est-ce qui se passe ?
2: C'est le signe. Sur lequel la lune va agir le plus.
0: Ah, voilà. La remise en question.
2: Exactement.
0: Et tout ça.
2: Exactement.
0: Et les taureaux, alors ?
2: L'explication est simple.
0: Puisque là, on a un taureau, là, en ligne.
5: Oui. Ah,
2: le taureau, bon, j'ai envie de dire, pour ajouter une petite touche d'humour, le taureau va peut-être un peu moins foncer dans le mois de juin, sur l'été, mais après l'été, il y a quand même quelque chose d'important qui nous attend.
0: Oui, parce que c'est une belle année quand même pour les taureaux. Et surtout l'année prochaine.
2: Oui.
0: L'année prochaine, les taureaux, c'est fait pour vous. Est-ce que cette personne va revenir ? Elle a un sacré caractère, en tout cas. Hein.
5: Ah oui, bien sûr.
0: Elle criait un peu, elle était. Elle vrillait complètement.
5: Oui, c'est vrai.
0: Vous avez vu, je la capte bien. Hein.
5: Ouais, c'est marrant.
0: Mais à la fois, elle est douce et elle peut regretter après très vite.
5: Absolument.
0: Voilà, mais je la capte complètement. Et pour moi, il peut y avoir un retour, elle peut vous faire la scène du retour. Mais attention, elle ne changera pas, hein, parce que son caractère, il est bien ancré. Hein.
5: Mais en fait, ce qui est un peu étrange, j'ai envie de dire, c'est que. Plus les caractères sont forts comme ça.
0: Plus vous aimez.
5: Ouais, c'est ça.
0: Mais oui, parce que le taureau, il aime qu'on le résiste.
5: Si c'est trop facile,
0: le taureau, il s'en va.
5: C'est un peu ça.
0: Il tourne les talons.
5: On n'aime pas. Enfin, moi, j'aime pas personnellement. C'est
0: oui, ça ne vous excite pas, on va dire.
5: Non, c'est ça.
0: Et voilà.
5: C'est exactement ça. Ouais.
0: Eh bien, oui. Mais elle est faite pour vous et elle joue. Donc, elle va revenir. Donc, c'est très sympa, votre histoire.
5: Ouais,
0: il y a beaucoup d'amour.
2: Surtout, vous êtes des âmes sœurs. je dis bien des âmes sœurs.
0: Ah, pas jumelles, ouais. Là c'est âmes sœurs.
2: Âmes sœurs, oui.
0: Pourquoi âmes sœurs, Comment vous avez vu ça?
2: Je le vois au niveau des affinités, ouais. Et ça sera constamment en recherche d'équilibre.
6: D'accord.
2: C'est ça la différence.
0: Donc ça va être un jeu avec, entre vous, quoi. Mais c'est sympa, après on se retrouve la tête sous l'oreiller, c'est sympa aussi, non?
6: Ouais, c'est ce que je voudrais. En fait, c'est ce que je voudrais. Et en fait, je pense que c'est plutôt salutaire le fait d'être parti.
0: Ouais.
6: De couper les ponts complètement, en fait. Hein,
0: c'est
6: zéro nouvelle, à part un texto ou deux de temps en temps pour les affaires et puis pour deux, trois histoires qu'on a à régler. Mais je pense que c'était salutaire et ça me conforte, en fait, ce que vous me dites, là.
0: Elle pense à vous, hein.
6: Ah bah tant mieux.
0: Vous avez un prénom, vous voulez en parler ou pas? Vous voulez lui laisser un message quand vous la retrouverez?
6: Non.
0: Non, discret, non. On reste discret.
2: Ouais. On reste confiance.
0: Ouais, okay. Vous lui ferez écouter après.
6: Ouais, on reste discret.
0: D'accord, reste discret. En tout cas on l'embrasse bien fort, on sait qu'elle va revenir. Donc on a hâte, hein. Vous nous direz ça, ouais. Hein, Laurent.
6: Par contre, comme ça, alors je sais que c'est compliqué, certainement, mais vous n'avez pas un laps de temps, plus ou moins?
0: Un laps de temps? Attendez. Ouais. Alors le temps, vous le savez,
6: c'est très compliqué.
0: On peut se tromper.
2: Marie va demander
0: mais
2: à son pendule.
0: Moi, je demande à mon pendule là. Alors je fonctionne pas toujours avec le pendule. Oh, c'est dans pas longtemps. Il y a même pas de date.
6: D'accord.
0: C'est dans le mois. C'est là. Hein.
6: C'est
0: bientôt qu'elle revient. Hein. Ça fait combien de temps là que vous êtes séparés?
6: Ça fait 5 mois qu'on a habité ensemble et là, ça fait 3 semaines que je suis parti en fait. Et là, la maison est en vente. Si vous voulez, la maison est en vente là, à la fin du mois.
0: Ouais.
6: Et après, on avait décidé de se mettre chacun chez soi, on va dire.
0: Ça, c'est pas mal pour vous.
6: Et après, après, il n'y en avait pas de suite. Mais moi, la suite, je l'espérais. Et finalement, visiblement, d'après ce que vous me dites, il y aura une suite.
0: Il y aura un retour, hein.
2: Tout à fait.
0: Il y a pas de date. Donc, pas de date, ça veut dire que c'est très rapide en général.
6: Ah, super. Attendez,
0: d'accord.
6: Je suis bien content.
0: Donc,
2: on a quand même une énergie qui va agir quand même par rapport à la lune bleue au niveau du mois de juin, quand même.
0: Alors, c'est-à-dire, qu'est-ce que ça va faire? Ça va accélérer les choses?
2: Exactement.
0: Merci.
6: D'accord.
0: Merci, voilà. Merci Laurent de nous suivre dans C'est votre avenir et donnez-nous vite des nouvelles. Hein.
6: Pas de problème, merci beaucoup. Merci
2: bonne journée, Laurent.
0: Restez avec nous sur Sud Radio, le mois de juin, c'est souvent synonyme de nouveaux projets, de changements, de décisions importantes. Eh bien, c'est le bon moment pour nous appeler au 0826 300 300. Vous avez encore le temps avant de retrouver Les Vraies Voix avec Philippe David et Cécile Dominibus. À tout de suite sur Sud Radio.
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0: De retour sur Sud Radio dans C'est votre avenir, vous avez une question professionnelle, sentimentale, enfant, les examens, on pense à nos enfants, vous pouvez nous appeler au 0826-300-300 ou bien nous envoyer un SMS avenir 7-20-18, votre question et votre date de naissance. Et tout de suite, je vais vous annoncer le nom de la gagnante. Et oui, la gagnante qui a remporté sur Sud Radio une offre d'un bon d'achat de 200 € pour le site Le Vent à la Française, et bien c'est Karine de Clermont-Ferrand. Bravo Karine. Et tout de suite, on accueille Nathalie dans C'est votre avenir. Bonjour Nathalie.
12: Bonjour Marie, bonjour Gabriel.
2: Bonjour.
0: Comment ça va Nathalie?
12: Ça va, je vous appelle parce que je me pose pas mal de questions au niveau de ma vie sentimentale et avec mon compagnon.
0: Ah, et qu'est-ce qui se passe? Racontez-nous.
12: Donc ça fait 13 ans qu'on est ensemble, nous avons deux enfants en bas âge et c'est vrai que ces dernières années c'est quand même assez conflictuel et du coup j'ai de plus en plus de mal moi forcément à aller vers lui et ça devient de plus en plus compliqué pour moi.
0: Gabrielle?
12: Voilà, j'aurais bien aimé avoir votre ressenti.
0: Savoir ce qu'on ressent, vous avez de la chance, vous allez avoir deux réponses aujourd'hui. Hein. Vous en avez besoin là. Hein. Je laisse Gabrielle répondre en
2: alors,
0: premier.
2: C'est compliqué, très compliqué, même au niveau de la communication.
12: Exactement.
2: Qu'est-ce qui se passe au niveau de la communication? Je vois que c'est complètement hermétique.
0: Lui, il a changé.
12: Alors, moi, on va dire qu'au début, j'ai dit les choses et c'est vrai que maintenant, je commence de plus en plus à me taire. Et c'est ce qui fait que ça devient compliqué aussi.
0: À vous taire, et puis on en parlait tout à l'heure, et vous êtes en train de vous éloigner au niveau affectif et charnel.
12: Exactement.
0: Et ça, c'est le début de la fin. Hein, dans un couple, et on est en train de se perdre parce que là, on instaure ça, parce qu'il y a des égos qui travaillent, c'est-à-dire que lui n'entend pas, il en fait qu'à sa tête, déjà. Parce qu'il est, il est têtu, hein, puis il n'y a rien. Pour lui, tout va bien. Il est dans son petit confort, on est d'accord?
12: D'accord.
0: Hein,
2: comme si de rien n'était.
0: C'est ça, il est comme ça, votre conjoint.
12: Enfin, du moins, après c'est quelqu'un qui parle très peu et qui montre très peu les choses aussi, donc c'est compliqué.
0: Il est dans son confort.
12: C'est possible.
2: Bon, il est surtout un peu comme un ermite, hein. il est dans le repli sur lui-même, il a sa petite vie intérieure, il n'exprime pas beaucoup les choses, il ne s'ouvre pas, vous voyez?
12: Exactement.
0: Et vous avez envie d'autre chose?
2: Eh oui.
12: Ah bah c'est-à-dire que ça commence à peser.
0: Vous avez envie de vibrer.
12: Je suis relativement humaine et je mérite forcément au bonheur, à être heureuse.
0: Et vous allez avoir ce que vous méritez. Mais Gabrielle, on peut voir en numérologie?
2: On peut voir en numérologie. Donc effectivement, j'ai une attente par rapport à l'année prochaine quand même. Ça va durer encore comme ça pas mal de temps. Hein.
12: D'accord.
2: Je préfère être direct avec vous et franc.
0: Il y a une épreuve dans le couple.
2: C'est une épreuve.
0: Il y a une décision, un choix.
12: Après, il y a que forcément les enfants, ça me retient beaucoup.
2: Oui,
0: il y a les enfants, c'est ce qui vous maintient, mais ça va vous maintenir jusqu'à un moment. Et après, ça va être plus compliqué. Alors, vous avez toujours le libre arbitre, hein, chers auditeurs. Nous, on vous donne les clés. Mais c'est ce qu'on ressent, en fait. On ressent que ça va être de plus en plus compliqué et qu'il y aura une épreuve à ce moment-là avec un choix de vie. Et là, ça vous appartient, c'est votre libre arbitre.
2: Exactement.
0: Hein? Mais vous avez envie de vibrer, vous avez envie d'autre chose. Et le problème, c'est que lui, il est renfermé dans sa bulle, il ne changera pas.
12: D'accord.
0: On ne voit pas de changement d'évolution. Le seul changement, ça peut être l'ultra-choc, quoi, de se dire, je la perds.
12: Oui, mais bon, après ça, j'étais déjà partie une première fois, à peu près une dizaine de jours.
0: Et oui, mais ça revient au
12: galop. Il sait que je suis jamais très loin, forcément, donc ouais.
0: Et voilà.
12: Ça fait pas vraiment peur sur le fond.
0: C'est ça, exactement. Donc là, il y a des choses encore un peu compliquées, c'est pas facile, mais vous allez vous réaligner.
2: Exactement.
12: D'accord.
2: Exactement.
0: Il y a autre chose à dire avec la Lune?
2: Non.
0: Qu'est-ce qu'elle peut faire?
2: J'ai pas d'influence particulière par rapport à la Lune du 31 mai, la Lune bleue. par rapport à cette configuration.
0: Ouais, parce que là, elle veut pas encore vraiment laisser le passé derrière. Et
2: exactement.
0: Puis pas,
2: c'est, exactement.
0: Vous pouvez juste poser des intentions de pouvoir vous réaligner au niveau vibratoire, sentimental, de trouver ce dont vous souhaitez, Nathalie.
12: Oui.
0: Hein? Avec la lune bleue qui est puissante ce soir, c'est important d'y mettre toute la vibration. Si vous avez envie que ça s'arrange, eh ben, envoyez toutes les bonnes intentions. Avec le petit verre d'eau à côté sur la table.
12: Je commence à me poser vraiment ces questions de savoir, parce que je pense pas qu'on change les gens, effectivement.
0: Non.
12: Après, je savais que derrière, j'ai quelqu'un qui m'écoute ou qui a envie de la même chose que moi, c'est différent.
0: C'est ça.
12: Mais là, je le sens pas vraiment.
0: Et il brise vos sentiments, donc c'est ça qui est en train de changer. Aussi.
12: C'est ce qui est dur. Hein? Oui, c'est ce qui est dur.
0: Voilà, Nathalie. Donc, n'hésitez pas à revenir vers nous hein, pour nous donner des nouvelles. Je vous le dis tout le temps, on aime bien en avoir. Et merci de nous suivre dans C'est votre avenir.
12: C'est moi qui vous remercie.
0: Merci
2: plein
0: à
2: d'amour.
12: Vous. Bonne journée.
2: Bon
12: au revoir.
2: Courage.
0: Merci à tous d'avoir été avec nous. Demain, vous retrouverez Gabriel et Alexandre. N'hésitez pas à les appeler au 0826 300 300. Et tout de suite, les vraies voix avec Philippe David. Bonsoir, Philippe
1: bonsoir,
0: David.
1: Bonsoir, Marie. Bonsoir, Damien. Au menu des vraies voix, aucune incarcération pour les casseurs suite à ce qu'il s'est passé. Après la victoire du Paris Saint-Germain, la justice mesure-t-elle la gravité des faits ? Est-ce que vous pensez que on n'a pas retenu les leçons de l'absence de condamnation et de la prison ferme avec incarcération, pas de bracelet électronique l'an dernier, ou pas ? Venez nous donner votre avis au 0826 300 300. Beaucoup, beaucoup de contrats en vue avec Choose France et on vous pose cette question. Pour vous, l'industrie peut-elle encore sauver nos territoires ? Est-ce que c'est les usines qui vont arriver ? Par exemple, des usines pour préparer l'IA ou une nouvelle usine sidérurgique qui va arriver à Fos-sur-Mer, la première en France depuis un demi-siècle, qui vont redynamiser nos territoires ou pas. On attend vos avis au 0826 300 300. Nos trois vraies voix du soir, Françoise Degois, Pierre-Yves Martin et Bruno Pommard.
0: Belle émission.
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1: Le flash avec Baptiste Bertolin. Bonsoir Baptiste.
8: Bonsoir à tous. Sébastien Lecornu déplore des images lamentables après les débordements ce week-end en marge du sacre du Paris Saint-Germain. Le Premier ministre a été interrogé lors des questions au gouvernement cet après-midi à l'Assemblée. La justice passera en appliquant les lois de la République, assure le chef du gouvernement. Dans le même temps, la police des polices, l'IGPN, a été saisie. Un adolescent de 13 ans a perdu l'usage de son œil droit le soir de la finale de la Ligue des Champions. Selon les premiers éléments, il aurait été blessé suite à un tir de LBD qui proviendrait d'une voiture de police. L'actu en cette fin de journée, ce sont aussi ces recherches qui se poursuivent dans le Gers. 170 à 180 gendarmes sont mobilisés pour retrouver Liana, qui a disparu depuis vendredi. Des éléments découverts sur le terrain ces derniers jours sont en cours d'analyse, a annoncé cet après-midi le colonel Philippe de Lafourcade, commandant du groupe de gendarmerie du Gers, lors d'un point presse. Des nouvelles rassurantes dans le Gard, en revanche. La fillette de 3 ans, disparue depuis hier, a été retrouvée saine et sauve. La mère de l'enfant et un complice ont été placés en garde à vue. Le père, lui, est toujours activement recherché par les forces de l'ordre. Nouveau cycle de négociations entre le Liban et Israël aujourd'hui à Washington, le quatrième entre les deux pays depuis le début des affrontements il y a bientôt 100 jours. Ces discussions sont le seul moyen de mettre fin à la guerre, selon le président libanais Joseph Aoun. C'est le début de la phase d'admission sur Parcoursup. Les premières propositions sont attendues à partir de 19h sur la plateforme d'orientation pour les lycéens et étudiants qui souhaitent se réorienter. Plus d'un million de candidats étaient inscrits sur Parcoursup cette année, un record depuis le lancement du dispositif en 2018. Et puis direction la terre battue parisienne. Pour terminer, on connaît les deux premières qualifiées pour les demi-finales dames à Roland-Garros. Marta Kostiuk et Mira Andreeva rejoignent le dernier carré. À suivre chez les hommes en cette fin d'après-midi, l'affiche entre le jeune Raphaël Rodard et le grand favori Alexander Zverev après les nombreuses surprises des derniers jours. Très bonne fin de journée.
1: Merci à vous Baptiste.
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1: Bonsoir Rémi André.
9: Bonsoir Philippe, bonsoir tout le monde.
1: On connaissait les giboulées de mars, on connaît désormais les giboulées de juin.
9: Effectivement, il y en a eu. Mais attention, les orages ne sont pas terminés actuellement sur le sud-est. Des orages qui peuvent être encore localement violents, notamment sur les bords de la Méditerranée, le Var ainsi que les Alpes-Maritimes. Ensuite, eh bien, cela va se calmer dans la soirée puisque la vigilance orange devrait se terminer à 18h. Donc, dans la soirée, ça se calme. Et demain, eh bien, nous aurons un calme passager pour la journée avec du soleil retrouvé vers la Méditerranée avec un petit peu de vent, Mistral et Tramontane. Et puis, sur le reste du pays, alors, ce sera assez mitigé, partagé entre nuages éclairci, et c'est au bord de la Manche, depuis la Bretagne jusque vers les Hauts-de-France, que dans l'après-midi, nous pourrions retrouver à nouveau des averses, parfois assez soutenues sur le littoral. Mais globalement, les températures resteront un petit peu plus fraîches que de saison, c'est-à-dire 2 à 3 degrés en dessous, 17 à 20 degrés sur la moitié nord, alors qu'au sud, on retrouvera des températures presque normales, jusqu'à 24 degrés, et toujours 26 à 28 degrés sur les bords de la Méditerranée.
1: Merci beaucoup Rémi André.
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0: Et ça tombe bien puisque c'est 17h-19h et il est 17h.
1: Il est 17h04
0: c'est dingue,
1: même.
0: Vie, hein. C'est fou, c'est fou.
1: Incroyable.
0: Bonjour à tous.
1: Bonjour.
0: Bonjour.
2: Bien foutu cette affaire.
0: C'est dingue.
1: Vous savez, vous sachez pas, là on est entre bonjour et bonsoir à 17h.
0: Bonjour. Bonjour.
1: Bonjour, oui.
6: Vous savez que la vanne, vous la faites régulièrement en fait.
1: Ah non, je l'ai jamais faite celle-là.
6: Si, on est entre bonjour et bonsoir, si. Et bonjour, si.
0: Oui, on n'arrive pas à se décider.
1: Sinon, on a dit bonsoir.
2: C'est une comédie de répétition.
0: Ah oui, on n'arrive pas à se décider. Appelez-nous au 0826 300 300. Dites-nous si vous dites bonjour à 17h ou bonsoir. Bah, c'est important, c'est important.
1: Appelez au 0826 300 300. Ça peut être un bon sujet philo à quelques jours du bachot.
0: Non, mais c'est une vraie question. Vous arrivez, oui, bonjour. Non, c'est trop tard. Bonsoir. Non, c'est trop tôt. Je ne sais pas. En tout cas, nous sommes là jusqu'à 19h avec mon Philippe David, bien entendu, et autour de cette table, Françoise de Gouin.
6: Coucou les amis.
1: Bonsoir.
6: Ma préfète préférée, ça va?
0: Oui, ça va bien.
6: Alors, j'ai un petit costume aujourd'hui. Vous avez décidé d'être gentil ou vous sortez les griffes tout de suite?
0: Je ne sais pas. Ça se réfléchit. Je ferai une réunion. Mal, exactement. Pierre-Yves Martin est avec nous, entrepreneur et consultant. Bonsoir, monsieur.
1: Bonsoir.
0: Pierre.
1: Bonsoir.
0: Yves Martin.
2: Mais je pense que la règle, c'est à partir de 18h le bonsoir.
1: Ça dépend si c'est l'heure d'été ou l'heure d'hiver.
2: Je dirais ça, Non, mais il faut trancher le truc. Parce
0: non, mais attendez,
1: ça dépend si c'est nuit ou pas.
0: Maxime, appelez-moi la direction. Moi, je veux savoir.
2: Vous la cherchez.
6: Vous savez, quand on se croirait. Les plus anciens s'en souviennent. Vous vous souvenez des Shadocks?
1: Oui.
6: C'était extraordinaire.
1: Ils pompaient.
6: Et ils pompaient. Et vous savez, cette espèce de truc, chaque fois qu'ils comptaient jusqu'à 9, ils pondaient un 9.
1: Oui.
6: Et vous restez des épisodes entiers avec des Shadocks qui ne savent pas résoudre comment on fait pour faire 9 sans pondre 9. Vous me faites penser à
1: Je me prends pour un Gibi maintenant. Qui étaient les ennemis des Shadocks.
6: Ah, c'était extraordinaire.
0: Oui. Non, mais on va réfléchir, on va trouver la solution. Parce que là, il faut qu'on dénoue ce problème qui est un problème très grave. Comme Bruno Pemar, c'est un programme très grave parce qu'il est tombé en panne.
2: Ah oui.
0: Voilà, c'est quand même pas de chance.
2: Bruno ou son scooter?
0: C'est son scooter.
1: Son scooter, oui.
0: Donc lui, de fait, logique. Donc voilà, il répare et puis
6: je ne veux pas faire siffler, mais la police.
0: C'est bon.
1: Vous êtes un peu raide avec lui.
2: Oh,
0: que c'est drôle. Qu'est-ce qu'on va rigoler dans cette émission?
6: Ah non, elle est bien, non mais elle est bien, elle est fine.
1: Oui.
2: Elle est bien, mais elle est trop quotidienne. Philippe Allaire, vous êtes surpris par vos commentaires.
0: Le comique de répétition.
1: Pour une fois qu'elle dit du bien de moi.
0: Elle a dit un truc sympa.
1: Bah oui, elle dit que c'était spirituel.
0: Les fous, ils sont fous. Soyez les bienvenus. Zach est avec nous au 0826 300 300. Un peu de sérieux quand même, Madame de Bénibus. Allez, le grand débat du jour dans quelques instants. Emmanuel Macron qui avait affirmé vouloir être intraitable avec ceux qui ont été attrapés après les violences du sacre du PSG. Alors donc, je rappelle, 890 interpellations, des millions d'euros de dégâts et au bout du compte, zéro incarcération. Un écart qui nourrit le débat sur la fermeté de notre justice.
1: Et on vous pose cette question. Aucune incarcération pour les casseurs. La justice mesure-t-elle la gravité des faits? Vous dites non à 94%. Vous voulez réagir? Le 0826-300-300, moi je dis absolument pas, mais je ne me faisais aucune illusion.
0: Pierre-Yves Martin.
2: Ah ben moi je me faisais des illusions, moi. Non, moi je suis complètement dans l'incompréhension de cette situation.
6: Moi aussi je suis comme Pierre-Yves, pas dans l'incompréhension, mais en tout cas oui, dans l'idée de on arrête ça comment.
0: Ouais, aurait fallu marquer le coup surtout.
6: Voilà, on verra.
0: Et la question du soir, le sommet Choose France 2026 vient donc de battre un record, 93 milliards d'euros d'investissements étrangers annoncés et plus de 15 000 emplois à la clé. De quoi conforter l'ambition d'une France attractive? Pourtant, le pays continue d'affronter des difficultés industrielles et une hausse du chômage.
1: Et on vous pose cette question, pour vous, l'industrie peut-elle encore sauver nos territoires? Vous dites non à 58%. Et pourquoi dites-vous non? Vous ne croyez plus à l'industrie, la réindustrialisation de la France? Venez témoigner au 0826-300-300. Et moi, je réponds oui. C'est d'ailleurs la désindustrialisation qui a désertifié nos territoires.
0: Est-ce que ça peut sauver nos territoires, Pierre-Yves Martin?
2: Pour que ça les sauve, ces fameux territoires, il faudrait qu'il y ait une vraie politique de réindustrialisation et je ne la vois pas.
0: Mmh. Françoise?
6: Je pense que si ça marche, c'est très bien. On a besoin de toute façon de revivifier. Mais encore faut-il que ça marche. Qu'est-ce qui est factice et qu'est-ce qui ne l'est pas dans Choose France? C'est ça le problème.
2: Effet d'annonce versus mise en œuvre.
0: 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Pierre-Yves Martin, c'est à vous de faire cette comédie incroyable. L'acteur, le truc, allez-y, vendez-nous cette
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0: Et dis donc, bravo, mais
1: bravo, bravo, bravo.
0: On aurait cru les anciennes pubs. Mesdames et messieurs, ce soir.
1: Jean Mineur.
6: Oui, je suis d'accord, ouais, c'est vrai.
0: Et la question du jour, les amis, aucune incarcération pour les casseurs. La justice mesure-t-elle la gravité des faits? Simon est avec nous. Bonsoir, Simon.
5: Oui, bonsoir Cécile, bonsoir Philippe David.
1: Bonsoir.
0: Est-ce que la justice mesure-t-elle la gravité des faits? Selon vous, c'est oui ou c'est non?
5: C'est non.
0: Ah bah c'est non, on en parle dans un instant. Absolument Simon. Pas. Bougez pas, on revient dans un instant, à tout de suite.
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0: On vous souhaite la bienvenue. Si vous étiez là à 17h, nous avons une information importante à vous délivrer avec Philippe David. Oui. Nous disons bonsoir à partir de 17h30. Donc il est hors de question que je vous dise bonsoir avant 15 minutes. Je vous le dis tout de suite. Françoise Degoy est avec nous. Elle hallucine, Françoise. Pierre-Yves Martin, entrepreneur et consultant. Et Bruno Pomard qui devrait arriver, hein, qui est toujours
6: vous
0: en panne.
6: Vous avez vu, il manquait un mot. Vous avez vu ce qui a été laissé dans tous nos casiers?
0: Non.
6: La consultation gratuite avec un psychologue, vous savez.
0: C'est ça.
6: Voilà.
0: Eh ben, asseyez-vous, Françoise,
6: on va vous discuter. Qu'il y a un sujet vous concernant les petits. Il est temps que la saison s'arrête.
0: Bon, ça, c'est pas faux.
6: Je pense.
0: Et malheureusement, malheureusement, c'est pas d'hier. Est-ce que Monsieur Pomard est en ligne?
3: Non, malheureusement, il nous a pas répondu.
0: Il est dans la rue. Donc soyez les bienvenus. Le grand débat du jour avec cette question: les premières sanctions tombent après la finale de la Ligue des Champions. Aucune incarcération pour les casseurs. La justice mesure-t-elle la gravité des faits, Philippe?
1: Eh bien, vous dites non à 94%. Vous voulez réagir? Le 0826 300 300. On a Olivier qui commente beaucoup de commentaires. C'est vraiment le timing parfait pour ce qui va suivre. Une incitation évidente pour nos astrophysiciens à faire mieux avec la Coupe du Monde puis le 14 juillet, ça va être énorme. Ou encore Guitos qui dit: la justice cultive le déni comme d'habitude.
0: Allez, soyez les bienvenus, c'est le grand débat du jour.
4: On sera intraitable avec ceux qui ont été attrapés. On ne veut plus voir ça. Fini, on en a ras-le-bol. Terminé.
7: Et j'espère pour tous ceux qui auront été démontrés coupables, il y aura de la prison ferme.
8: Seul l'un d'entre eux a été condamné à de la détention ferme, 6 mois au total. Il n'ira toutefois pas en prison. Sa peine sera aménagée sous la forme d'un bracelet électronique, par exemple.
13: Il faut qu'aussi la justice se mette à jour de l'époque. Aujourd'hui, prendre du sursis, ça veut dire t'as rien. J'ai envie qu'il soit puni. Après, comment est-ce qu'il serait puni, sachant que même des pédophiles, là, on a vu l'affaire du périscolaire la semaine dernière, quelqu'un qui est accusé d'agression sexuelle par 9 enfants, il prend aussi du sursis. Donc un petit casseur, je vois pas pourquoi il prendrait une vraie peine.
4: Et je veux pas qu'on s'habite.
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17: Et autour de cette table, les amis, on vous souhaite la bienvenue. Françoise Degois, Pierre-Yves Martin, Bruno Pomar qui est enfin arrivé avec sa mobilette.
18: Mais les gars,
19: toujours
20: opérationnel le Rennes.
17: Il trouve toujours des solutions pour nos pommards. C'est ça, ça qui est bien.
20: C'est un guerrier.
17: Et vous savez
19: quoi? La solution s'appelle. Vous avez dit que c'est dur, c'est dans la jungle parisienne. La solution s'appelle un taxi. Les gars.
17: C'est un guerrier.
21: Je crois que la solution, ça a été madame.
17: Mais non, mais il a attrapé le taxi comme ça. Les amis, il y a une chose importante.
19: Il a attrapé un taxi à la main.
17: Je voulais vous dire quelque chose. Il est 17h30.
22: Bonsoir.
17: C'est important de le dire. Et dans un instant, les amis, Yann Roubert sera avec nous, le président de la Ligue nationale de rugby. On parlera rugby, du top 14, bien entendu, de la Pro D2 dans un instant. En attendant, les seuls contre tous.
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17: 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Pierre-Yves Martin, l'État a démissionné sur le sujet de la sécurité dont on vient de parler. Elle a cédé sa place aux chaînes info lors des débordements.
23: Oui, exactement. Samedi, en fin d'après-midi, je regardais, comme certains, les chaînes d'information. Et je ne sais pas ce qui s'est passé. J'ai vu des jeunes, prendre des Vélib, faire des feux, lancer des feux et alimenter les différents feux sur les trottoirs de nouveaux Vélib, de nouveaux accessoires, bref. Et 1 minute, 2 minutes, 5 minutes, 10 minutes, et toujours le même scénario. Et je me suis dit, mais où est la police. Que fait les forces de l'ordre? Que font les forces de l'ordre? Et j'ai rien vu. J'ai pas vu d'intervention. Alors j'ai pas dit que la préfecture, l'intérieur n'avait pas imaginé un plan extrêmement ambitieux de sécurité. Mais en fait, très concrètement, sur quelque chose de très basique, de très factuel. Comme si la police, les forces de l'ordre refusaient d'intervenir, comme s'il y avait des orientations qui étaient communiquées. Je suis scandalisé. Et

0: Je suis scandalisé parce que le sujet de la sécurité est un sujet présent dans toute la population, dans toute l'opinion publique. Et je suis scandalisé parce que, en fait, ça va continuer à alimenter cette crainte autour de la sécurité parce qu'il n'y a pas, sur ce sujet-là, une bonne communication. Ils avaient peut-être certainement une bonne raison, j'en sais strictement rien, mais en tout cas, cette raison, elle n'a pas été communiquée. Et très basiquement, de voir des petits jeunes faire des feux en toute liberté, ça a un côté choquant. Et en tout cas, ça donne l'impression, pour le spectateur que je suis, que rien n'est maîtrisé en termes de sécurité.
1: Réponse à la police.
2: Il est un peu dur, Pierre-Yves, là, quand même. Hein.
1: Mais il parle vrai.
2: Il aime pas. Il aime pas.
0: Non, mais je partage mon sentiment. Alors, de spectateur.
2: Non, j'attends ce que tu
0: dis. Je condamne personne. Je voudrais. En fait. Plus que le fait d'être scandalisé, je voudrais comprendre quelle est cette règle qui consiste à dire on observe, on n'intervient pas.
2: Alors, ouais, il y a d'abord des ordres, tu sais, il y a un commandement, évidemment.
0: Oui, bien sûr.
2: La préfecture de police a une salle de commandement où le préfet de police est là avec tout son état-major et donne des directives aux divers services de police qui sont sur le terrain. Tu as raison parce que j'ai eu la même chose avec Vincent Crouzet, un ancien du renseignement qui me disait, j'étais porte d'Auteuil, j'ai vu une centaine de casseurs habillés avec des cagoules et tout, prêts à intervenir et les policiers bougeaient pas. Il faut comprendre que stratégiquement, la préfecture de police est obligée de jouer sur un équilibre sur un fil. En ce qui te concerne, t'as raison, je l'ai vu. Et on m'a posé la question, je suis plus sur quelle chaîne. On voit les mecs en train de brûler. T'as des forces de police qui sont en attente. Est-ce qu'on y va, est-ce qu'on y va pas? Ça, c'est une question, encore une fois, de subtil équilibre pour éviter des affrontements à ce moment-là précis.
0: Juste une question. Oui. Est-ce que le principe même, qui est le principe qui me paraît être le plus fondamental, de dire, dès qu'on voit que ça commence à se créer, à déraper, on intervient immédiatement pour régler le sujet, pour corriger le sujet, parce que sinon ça va se démultiplier, ça va prendre de l'ampleur.
2: Non, mais les forces de l'ordre ont mis un peu de temps à arriver, mais je te rappelle qu'il y avait des...
0: Oui, là, c'était place... Tous les côtés. Je cherche pas à avoir raison, c'était place de la Porte de Saint-Cloud, c'était à 200 mètres, 500 mètres du Parc des Princes. Faut pas être stratège de la sécurité pour imaginer un dispositif.
3: Non. Eh ben moi je suis pas sûr qu'il faille pas être stratège de la sécurité si tu veux. Moi je sais pas. C'est comme les pompiers à un moment donné pour la meilleure façon d'éteindre un feu. Parfois c'est de le laisser brûler. Je dis ça. Je dis rien. Je comprends ce que peut avoir de heurtant des Vélib qui sont brûlés. À quel point ces images peuvent être heurtantes. Mon sentiment. Je ne suis pas un professionnel de la police, mais mon sentiment pour avoir couvert beaucoup de manifestations. C'est quand même qu'il y a une stratégie véritablement, une stratégie de l'intervention. Tu te rends compte quand même que quand tu interviens, t'es un CRS, t'es casqué, tu es armé. Je veux dire, tu imprimes aussi quelque chose d'assez brutal, ok? T'as le droit le permis d'avoir une arme. Qu'est-ce que ça provoque en face? C'est ça, c'est toute la finesse psychologique en réalité.
2: Ouais, c'est pas évident, franchement, je pense.
4: Si beaucoup, Françoise, puisque vous avez la parole, la présidentielle sera une magnifique bataille d'idées et pas de chiffonniers.
3: Je suis certaine, malgré ce qu'on voit, malgré ce qui a l'air de se développer, malgré les harangues des uns et des autres, malgré le sentiment qu'on a deux TGV, un sentiment tout à fait artificiel, qu'on a deux TGV lancés l'un face à l'autre, Jean-Luc Mélenchon d'un côté et Jordan Bardella de l'autre, mon sentiment profond est que au fond, on va départager tout cela par une bataille d'idées. On ne la voit pas encore parce que on est loin en fait, hein. Mais vous savez, les Français ont été privés de bataille d'idées en 2012 d'une certaine manière, car il ne s'agissait que de se débarrasser de Nicolas Sarkozy, ça n'était pas si compliqué. 2017-2022, on sait très bien, il n'y a pas de bataille d'idées, il y a juste, comment dirais-je, un barrage républicain. Je pense que 2027, contrairement à ce qu'on pense, parfois ce qu'on voit, ce qu'on dit avec du RN très haut, etc., tout ça va se ramenuiser, va se rabaisser, et je crois vraiment que ce débat d'idées, je le vois effectivement, ne serait-ce qu'à nos auditeurs quand ils appellent, mais je le vois dans les réactions des gens, etc. On veut débattre sur le fond car on en a été privé. Et la présidentielle, c'est la mère des batailles justement pour cela. Je reprends toujours l'exemple de 2007. L'exemple de 2007, c'est véritablement Ségolène Royal qui change le logiciel de la gauche avec l'ordre juste, Nicolas Sarkozy qui est exceptionnel dans sa forme politique, François Bayrou qui est au plus haut. Je prends maintenant un exemple, je prends 95, Jacques Chirac fait la remontada, il fait pas la remontada sur un truc, il fait la remontada sur un concept très puissant, la fracture sociale.
1: Donc il ne pensait pas un mots.
3: Je sais pas, on sait. En tout cas, il a les... Non, Chirac a des sincérités de l'instant. Au moment où il dit porte de Versailles, il le pense. Mais je veux dire par là que nous sommes véritablement un pays d'idées. Et je crois que cette fois-ci, parce qu'il y a trop de frustration sur les idées, ça va fonctionner comme ça.
0: Alors,
2: je la trouve très optimiste, très idéaliste, Françoise de Goix. Mais bon, c'est vrai qu'elle maîtrise bien les sujets politiques, évidemment. C'est son karma, je dirais. Mais c'est vrai que. Mais je trouve ça un petit peu, enfin pas léger ce que tu dis évidemment, mais quand on a 30, je sais pas, il y a combien de prétendants, 30?
3: Oui, mais ça va baisser.
2: Ils ont tous des idées, ils se les reprennent tous. Si t'appelles ça avoir une ligne avec des idées.
3: Je dis qu'on le voit pas pour le moment, mais qu'on va le voir obligatoirement.
0: Écoute, je te trouve très optimiste. Je pense qu'en 2027, déjà c'est dans à peine un an, et je pense qu'en 2027, on aura justement aucune idée parce qu'on n'est plus habitué à demander aux dirigeants politiques qui présentent un projet de présenter en profondeur leurs idées. Parce que la manière déjà de communiquer leur projet, c'est quelque chose d'extrêmement synthétique. On va jamais dans le fond des sujets. Que ce soit les présentations de projets, que ce soit les débats d'idées, les débats télévisés, etc. C'est toujours, rien n'est vraiment argumenté dans le fond. Et c'est à se demander si, en 11 mois, un dirigeant politique qui se présenterait un candidat serait réellement capable de construire dans le détail un projet innovant parce que derrière l'innovation du projet politique ou du concept fort, il y a aussi un sujet de courage politique. Et est-ce que en 2027, c'est la période du courage politique? J'aimerais, mais je vois pas d'éléments qui me permettent.
3: Parce que vous partez du principe qu'ils ont rien foutu et qu'ils ont 11 mois pour trouver. Moi, je vous assure que vous allez voir des idées émerger à gauche comme à droite.
1: Moi déjà, je crois pas que ce sera une magnifique bataille d'idées pour une bonne et simple raison, c'est qu'on a une classe politique qui n'a plus d'idées. Et je vais citer comment ? Ah non, mais c'est vrai, il y a plus d'idées, mais
3: non, mais
1: nulle
3: toi
1: part.
3: Tu dis c'est vrai, moi je te dis non, c'est pas vrai.
1: Et je vais vous dire ce que disait Philippe Séguin, qui lui avait des idées, on aimait ou pas, il disait de toute façon tous les hommes politiques aujourd'hui se servent chez le même grossiste qui s'appelle l'Europe. Donc de toute façon, on va pas promettre aux Français qu'on va faire monts et merveilles au niveau économiquement puisqu'on n'a plus un rond et qu'on ne peut plus rien faire. Sur la sécurité, plus personne ne croit en rien. Bon, on l'a vu en lisant notamment les commentaires, etc. Donc moi, je crois que ça va être une élection qui va se faire par défaut, comme d'habitude, certainement avec un barrage au deuxième tour, mais surtout, moi, et je suis certain que ce coup-là, on va avoir une quantité de boules puantes, mais à mon avis, qui va être stratosphérique.
3: Je suis pas du tout d'accord avec vous. Je pense évidemment d'abord que la classe politique a des idées et que par exemple quand des députés produisent des travaux extraordinaires, nous sommes en grande partie responsables nous-mêmes, les médias, parce que la façon que nous avons de les interviewer est pathétique. Mais je pense qu'on sera poussé par le public. Je pense vraiment quand vous voyez le succès, par exemple, de revues aussi compliquées et élitistes que Grand Continent. Je sais pas si quelqu'un lit Grand Continent. Est une revue européenne qui devient véritablement une sorte de référence. C'est très compliqué à lire, mais les gens adhèrent. Quand je vois en 2005 comment tous les Français sont devenus des spécialistes de la Constitution européenne, les débats de 2005 sur le oui et le non, ils étaient d'un niveau extrêmement relevé.
1: C'était la dernière campagne dite de ce nom avant 2007 et après terminée depuis 20 ans.
3: C'est pour ça que je pense qu'il y a cette frustration, il y a ce désir profond, et vous allez voir, ce que vous allez voir, j'en suis absolument persuadé, on va se battre sur des visions du monde, parce qu'il n'y a pas que des solutions économiques dans une présidentielle. On gagne une présidentielle avec le parfum qu'on dégage et la vision qu'on imprime. Macron, il gagne sur l'idée que le nouveau monde est mort. On sait bien. Donc, vous verrez.
1: L'ancien
3: monde est mort. Donc, vous verrez.
1: Le nouveau aussi, du coup.
3: Je suis persuadée que ça va être grandiose.
4: Merci, les amis. Merci beaucoup. Allez, vous restez avec nous dans un instant. On va vous parler de rugby. Yann Roubert sera avec nous, président de la Ligue nationale du rugby. On a plein de questions à lui poser. Et surtout, pourquoi le rugby fonctionne aussi bien dans les territoires? Pourquoi cette popularité, d'abord largement en tout cas déployée par Sud Radio, je le dis, c'est important puisque nous sommes quand même des partenaires depuis des années, la radio du rugby.
1: On est
4: bien
1: beaucoup
4: entendu.
1: Sur mêlée.
4: Ah,
2: ouais, joli.
1: C'était un essai. Hein.
4: Arrêtez, sinon, je fais un rug.
2: Il est clairement pas transformé. Hein.
4: Oh, pas mal. On vous fera une chistera, vous inquiétez pas. Allez, on revient dans un instant, à tout de suite.
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4: Et on vous souhaite la bienvenue, on est ensemble, puisque on peut dire officiellement bonsoir depuis un quart d'heure. Vous avez vu, je vais le dire, je vais en profiter maintenant que je sais. 0826-300-300, puisque si vous voulez poser des questions, vous êtes absolument les bienvenus avec Françoise Degois aujourd'hui, Pierre-Yves Martin et Bruno Pommard, et un invité exceptionnel qui est avec nous. Yann Roubert est avec nous, président de la Ligue nationale de rugby. Bonsoir, merci bonsoir. D'avoir accepté notre invitation.
18: Bonsoir.
4: Et c'est l'Info en plus.
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4: Et les stades sont pleins, les audiences en hausse. Le rugby professionnel français traverse une période assez incroyable. Alors j'ai envie de vous poser cette question, puisque on fait forcément le lien avec le club, la ville, le public. C'est ça le moteur économique du rugby ?
18: Ouais, c'est vrai que la dynamique est belle pour le rugby, avec des stades pleins, des audiences qui sont en hausse. Donc on est ravis à la fois des affluences et des audiences, pourvu que ça dure. Le meilleur marketing pour ça, c'est que les clubs français continuent à gagner et que les gens passent de bons moments quand ils viennent au stade. Et c'est vrai qu'il y a... C'est le fruit du travail, à la fois de performance qui a été fait par les clubs et du lien qu'ils ont su tisser avec leur public.
4: Alors vous êtes plutôt dans les villes moyennes, les autres sports sont plutôt dans des métropoles pour la plupart du temps, c'est ça la décentralisation ?
18: C'est en partie la décentralisation, mais justement, plus que simplement les villes moyennes, je trouve ce qui est bien, c'est la complémentarité, parce qu'il y a des grandes villes, hein, ça joue à Toulouse, à Lyon, à Paris, et il y a aussi des bastions historiques, donc c'est comme sur un terrain, la diversité fait notre force, donc il y en a pour tous les bagages. gabarits. C'est vrai aussi pour les villes.
4: Alors justement, en parlant de bastions historiques, ce week-end, c'est la Pro D2, week-end à Toulouse, l'affiche incroyable Vannes Provence Provence Rugby. Là, on n'est pas du tout sur des terrains habituels, j'ai envie de dire. Donc ça veut dire que le rugby s'ouvre à des territoires qui n'étaient totalement inconnus au rugby.
18: C'est ça qui est génial, ouais, parce que ça va se passer à Toulouse, qui pour le coup est sans doute la capitale du rugby en France, c'est mais bon. Avec.
1: J'allais dire que le sans doute est de trop, mais ouais. Bon. C'est trop
18: il y a toujours des débats.
3: On peut y aller.
18: On aime bien discuter longtemps dans le rugby, donc c'est pour ça. En tout cas, ce qui est génial, effectivement, bah il y a un bastion en devenir en Bretagne, et Vannes, c'est un peu tout ce qu'on aime dans le rugby, parce que c'est à la fois de la performance, de l'attachement, de la transmission. Bref, c'est extraordinaire ce qu'ils font. Ils sont devenus le club de la Bretagne, pas seulement de Vannes, mais d'une région.
2: Et c'est dû à quoi, ce développement comme ça?
18: C'est dû au fait que justement
2: les écoles
18: et puis surtout l'engagement des dirigeants qui ont su fédérer des énergies, un pool de partenaires, évidemment le talent des joueurs qui sont sur le terrain, la structuration qui a été faite sur ce club dans les structures en elles-mêmes, mais dans les infrastructures. Donc chapeau très bas et on voit que ça paye quoi en gros. Donc chapeau à eux. Et c'est pas un peu pareil à Provence, sauf qu'au lieu d'être dans le quart nord-ouest, on est dans le quart sud-est.
3: Soyons sérieux, moi j'ai habité Toulon et je supporte le RCT. Quand vous avez Johnny Wilkinson et que vous faites le back-to-back en Coupe européenne.
1: Donc,
3: franchement, la Provence peut damer le pion et le Toulon a déjà ramené le Brennus. On s'en souvient, 1992, l'Aviron Bayonnais.
18: On s'en souvient.
3: Je me souviens contre l'Aviron Bayonnais parce que j'ai assisté à ce match, j'étais dans le stade. Juste une question, est-ce que vous ne pensez pas que c'est lié aussi au fantastique charisme de cette équipe de France? Il y a vraiment Antoine Dupont. Et il y a vraiment maintenant Louis Bielbarry. Il y a véritablement des figures inimaginables qui peuvent inspirer ou pas.
18: Ouais, c'est extra. Il y a effectivement des joueurs qui commencent à être mis en avant, dont la notoriété dépasse maintenant notre sport. Mais c'est ça que je trouve génial dans le rugby, c'est qu'il a su rester fidèle à ses valeurs, à son authenticité, tout en allant chercher un nouveau public. Donc, pourvu que ça dure.
3: Combien de temps ? Parce que l'argent rentre maintenant.
18: C'est pas fini. Ouais,
2: c'est ça.
3: Non, mais il y a l'argent.
2: L'argent, c'est le professionnalisme, et tant mieux pour eux. Les grands joueurs gagnent beaucoup d'argent. Est-ce qu'on n'a pas peur de se rapprocher un peu du football avec ça ?
18: Il faut qu'on reste fidèle à nos valeurs. Effectivement, la solidarité, donc tant mieux pour les joueurs qui gagnent de plus en plus, c'est mérité, c'est pour eux. Après, il reste un système de solidarité. Chez nous, justement, les grands joueurs sont limités par un salary cap, et c'est un principe de solidarité. Ça nous permet de faire vivre un écosystème de 2000 joueurs. On est le seul championnat dans le monde, la seule ligue dans le monde à pouvoir faire vivre autant de joueurs. Et si on est, je sais pas si on est le meilleur championnat du monde, mais on est en tout cas celui qui attire le plus de monde dans les stades, celui qui attire le plus de gens devant leur télé, le plus de téléspectateurs. Le plus de revenus et aussi le plus de stars de ce jeu.
1: C'est la question que je voulais vous poser. Est-ce qu'on a le meilleur championnat au monde? Parce qu'on voit en Coupe d'Europe, les clubs français écrasent tout le monde. Depuis 2021,
3: sauf Leicester. Il y a Leicester qui peut donner.
1: Depuis 2021, on a tout gagné.
4: Allez, on finit avec Philippe.
18: C'est vrai que ça fait 6 fois de suite que c'est des clubs français qui gagnent la Coupe des clubs champions. C'est presque pareil en Challenge Cup, la deuxième Coupe d'Europe où là on en a gagné 4 sur 6. Ça fait 10 titres sur les 12 derniers Européens qui ont été donnés. Donc je sais pas si on est le meilleur championnat du monde. On est en tout cas celui qui a gagné toutes les dernières Coupes d'Europe et celui qui attire le plus de monde dans les stades et devant les télés.
4: Alors la Pro D2, pour moi c'est la fureur. Qu'est-ce que la Pro D2 a que le top 14 n'a pas?
18: Alors c'est pas seulement l'antichambre du top 14, c'est vrai que ça mériterait une vraie dissertation, mais en tout cas si on doit le faire en deux phrases, je dirais que c'est pas seulement l'antichambre du top 14, c'est un championnat à part entière qui peut être vu comme un tremplin vers le top 14, mais qui est aussi un championnat à part entière fait d'authenticité, de liens qui sont faits entre les clubs et leur territoire et leur public, et puis avec un mélange de jeunes talents dont on en retrouvera certains jusqu'en équipe de France, et puis de stars confirmées aussi qui maintenant viennent jouer
4: exactement.
1: Je vous posais une question sentimentale, moi il y a une chose qui me chagrine et je suis pas tout seul, c'est que le premier Pro D2 ne monte pas systématiquement. Je pense qu'on doit, comme vous êtes président de la LNR,
4: je sens
1: vous
4: que la question lui a été posée déjà depuis
1: parce
4: longtemps.
1: Que moi je comprends pas qu'une équipe qui finisse première ne monte pas. Alors on me dira que l'équipe qui finit première de la phase de poule n'a pas le Brennus, mais c'est quand même un peu différent. Tant c'est difficile de remonter en top 14.
18: C'est vrai que c'est difficile. Après, c'est normal que ce soit difficile d'accéder à ce qui se fait de mieux dans le monde du rugby et d'arriver au plus haut niveau. C'est un débat qui est légitime. Effectivement, il revient chaque année. Après, les avantages de cette formule, c'est que c'est fidèle fidèle à notre tradition. Dans le rugby, c'est pas le premier qui est champion, c'est celui qui gagne la finale. Ah, et oui. Puis dites-vous que ça permet cette semaine qu'il y ait deux régions qui vibrent pendant la vue de cette finale, tant à Aix qu'à Vannes. Et oui, ça, vivre une finale et puis connaître l'émotion de gagner un titre sur une finale, on le souhaite soit à Vannes, enfin ce sera forcément l'un ou l'autre, mais on le souhaite, oui, au Vannetais comme au Provençaux dès ce week-end. C'est des moments qui sont absolument magiques, qui sont incomparables, et je pense que seul le rugby peut offrir.
4: La Coupe du Monde 2023, les JO, comment transformer pour que tout ça reste durable ?
18: Justement, en ayant à la fois ce mix, je pense, de fidélité à nos valeurs, ouais, c'est important qu'on y reste en performant. Faut pas oublier, encore une fois, que la base de tout, c'est la performance et l'excellence qu'on doit atteindre. Et puis, effectivement, tant mieux s'il y a de plus en plus de médiatisation pour le rugby. Et on doit avoir une expansion tant géographique en allant sur les nouveaux territoires que sociologique pour que tout le monde comprenne qu'il a sa place dans un stade de rugby, même s'il a pas joué, même s'il comprend pas forcément toutes les règles de la mêlée. Il suffit de venir dans un stade pour s'enthousiasmer. Et ceux qui viennent, ils reviennent parce qu'ils aiment. Donc maintenant, il faut avoir le réflexe de venir naturellement.
4: Et la médiatisation, président, c'est bien entendu Sud Radio, on est d'accord?
18: C'est Sud Radio, la radio du rugby, exactement. Un petit clin d'œil à Canal Plus aussi, qui fait pas mal aussi pour nous aider.
2: Vous êtes bon sur les écoles de rugby?
8: La formation française est excellente quand même, non ?
18: Ouais, la pyramide est connectée. Ouais. On est bien conscient, nous, côté Ligue Nationale de Rugby, que pour qu'il y ait un sommet de la pyramide qui brille avec la Pro D2, le top 14, il faut qu'il y ait des bases qui soient solides. Oui. Du coup, il y a une vraie solidarité entre le rugby professionnel. Les clubs professionnels viennent aider justement la Fédération Française de Rugby, avec qui on travaille main dans la main, parce qu'on a un combat commun pour le rugby, sa pratique et ses valeurs, pour accompagner les clubs qui donnent le goût du rugby aux enfants et qui leur donnent le goût de venir au rugby et puis d'y rester.
2: Ça me fait penser à quelqu'un, mon ami Frédéric Gervaison, qui finance beaucoup les écoles de rugby sur Brive. Hein. C'est pour ça que je pensais à lui.
18: Effectivement, vive le Lot et c'est à Brive-Corrèze, qui reste sur une saison difficile, ouais, mais qui reviendra.
8: Vous avez effleuré la question. Vous êtes président de la Ligue Nationale de Rugby, et aujourd'hui, à l'exception des deux clubs franciliens, c'est-à-dire le Stade Français Rugby et le Racing, tous les clubs sont au sud de la Loire, sauf si évidemment Vannes remontait. Est-ce qu'il y a un but pour développer, par exemple, le Grand Est, les Hauts-de-France, etc., pour mieux répartir le professionnalisme sur le territoire?
4: Candidature au 0826-300-300.
18: On aimerait, on répondra à tout le monde, bien sûr qu'on aimerait. Après, pour qu'un projet se développe, il faut la rencontre d'un territoire. Il y a de l'appétit pour le rugby. On voit que les audiences dans le Nord sont pas moindres que dans le Sud. C'est donc clair. Très clairement, il y a de l'appétit pour ça. Mais il faut une volonté, et un terroir fertile, des dirigeants et un projet professionnel qui viennent aussi. Ça peut venir. On voit que en national, il y a Orléans qui vient de monter. Oui. Il y a Lille qui est en national aussi. Là, plus récemment, Nice vient de remonter en Pro D2. Nevers s'est installé en Pro D2. Oui. Vannes est maintenant un nouveau bastion. Pour l'instant, en Pro D2, peut-être bien en top 14 l'an prochain. Sinon, ce sera pour Provence ou peut-être même les deux. Donc, ça veut dire que ça marche et que quand il y a de l'exigence des dirigeants impliqués, une volonté politique et une ferveur populaire, ça peut marcher.
4: Deux petits sujets. On est en train de, j'espère, bientôt rattraper le football. Ça, c'est la première chose. Sur le nombre, en tout cas, de jeunes qui s'engagent en rugby. Et la deuxième chose, la féminisation. Et là, c'est une explosion aussi.
18: Ouais, c'est vrai dans la pratique. C'est vrai dans les stades aussi. On est, nous, à peu près à un tiers de femmes qui viennent supporter du rugby. Je pense que par rapport au foot, on sera sans doute un peu moins grand public, parce qu'il y a pour l'instant encore un peu moins de monde dans les stades, même si les audiences, maintenant, les meilleures audiences de l'année dernière à la télé, c'est du rugby. C'est France-Écosse, c'est France-Angleterre cette année. La finale de top 14, on parle encore des finales. C'était 5 millions de personnes qui ont regardé l'an dernier. France-Écosse, c'était 9,5 millions. Donc c'est des audiences chaque week-end sur Canal+, c'est entre 2 et 3 millions de personnes qui viennent voir du rugby. Donc c'est tant mieux. Et puis effectivement, chez les licenciés, il y a une nette augmentation des femmes qui viennent jouer au rugby. Donc on s'en réjouit et ça prouve que tout le monde est le bienvenu sur un stade de rugby, quel que soit son sexe, son gabarit. J'insiste là-dessus, mais on est le seul sport où on va avoir des gens d'1m60 à 2m10 et de 65 kilos à 150 qui sont sur le même terrain.
2: Pourquoi ils vous regardent 1m60, le président?
18: Je pourrais regarder tout le monde, parce que tous les gabarits sont bienvenus.
4: Tant que vous ne faites pas 1m60 de large, c'est bien, tout va bien.
1: Mais on prend aussi. Dépend dans la mêlée, c'est culturel.
3: Dans la mêlée, c'est bien.
4: J'en profite pour vous annoncer la soirée de samedi, le rugby sur Sud Radio, bien entendu avec Alex Priam, prise d'antenne à 16h30, la finale Pro D2, Van Aix-en-Provence à 18h, et puis la dernière journée du Top 14, 21h, multiplex, animé par François Trio. Merci beaucoup, Président Yann Roubert, président de la Ligue Nationale de Rugby. Merci. Vous revenez quand vous voulez. Vous êtes chez vous, vous avez votre micro maintenant et votre siège.
18: Ravi de ça. Merci de votre accueil.
4: À très bientôt. Vous restez avec
18: vive
4: nous.
18: Vive le rugby.
4: Et vive le rugby. Dans un instant, le Flash Info et puis la météo. Bon, ça revient. Hein. Ça revient. Coup-ci, coup-ça, mais ça revient. Pas pour tout le monde. Bon, on vous dira ça dans un instant. Et puis le coup de gueule de Philippe David.
1: Ce serait bien que certains personnels de l'éducation nationale ne confondent pas des élèves de collège et des militaires en formation. Je dis ça, je dis rien.
4: Je me demande si le coup de gueule de Philippe David, c'est pas une thérapie finalement. Allez, on en parle. Allez, à tout de suite.
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2: Le flash avec
3: bonsoir
2: Baptiste
3: à tous. Des éléments trouvés sur le terrain dans l'affaire de la disparition de la jeune Liana dans le Gers. Le point de la gendarmerie cet après-midi alors que la collégienne reste introuvable depuis vendredi. Elle a disparu dans le secteur de Fleurance. En parallèle, un homme de 41 ans a été mis en examen pour enlèvement et séquestration et placé en détention provisoire. 170 à 180 gendarmes sont encore mobilisés sur le terrain. La justice passera, promet Sébastien Lecornu après les débordements ce week-end en marge des célébrations du sacre du Paris Saint-Germain. Le Premier ministre a évoqué des images lamentables lors des questions au gouvernement à l'Assemblée cet après-midi. Pour rappel, plus de 890 personnes ont été interpellées, en hausse de plus de 45% par rapport à 2025. Patrick Poivre d'Arvor visé par deux nouvelles plaintes pour agression sexuelle. Au total, 13 femmes accusent l'ancien journaliste de TF1 de viol et d'agression sexuelle. Les deux dernières plaignantes étaient âgées d'une vingtaine d'années au moment des faits. Ce drame en Moselle, une femme de 37 ans a été retrouvée morte hier soir à Sarreguemines. Son conjoint a été placé en garde à vue. Le procureur de la République précise qu'il s'est présenté spontanément au commissariat en avouant avoir étranglé la victime. Le couple a un enfant de 3 ans. C'est une grande première. L'intersyndicale de Décathlon appelle à la mobilisation nationale des salariés samedi. Les syndicats demandent une augmentation des salaires alors que l'entreprise spécialiste des articles de sport a enregistré un bénéfice net en hausse l'année dernière. La France vient de connaître son printemps le plus chaud jamais enregistré avec une moyenne de 13,8 degrés selon Météo France. Avec un mois d'avril très peu arrosé, ce printemps affiche également un déficit de précipitations de 30% et devient l'un des 10 les moins arrosés sur la période 59-2026. Et puis c'est le rendez-vous traditionnel avant chaque grande compétition. Emmanuel et Brigitte Macron sont allés à Clairefontaine aujourd'hui. Le couple présidentiel a passé un moment avec les joueurs de l'équipe de France à quelques jours du Mondial. Très bonne soirée.
2: Merci à vous, Baptiste.
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2: Bonsoir Rémi André.
5: Bonsoir Philippe.
2: Est-ce que ces pluies sont un temps de saison ?
5: Oui, on peut dire que c'est un temps de saison. Vous savez, maintenant, depuis hier, nous sommes dans l'été météorologique. Et en cette saison, entre le mois de mai et le mois de juin, nous avons de nombreux orages. Attention, ce soir, les orages ne sont pas terminés sur la façade est du pays. Encore des orages qui peuvent être localement forts avec risque de grêle, notamment sur la Champagne, la Bourgogne, la Lorraine, sur les Alpes, mais également sur la Côte d'Azur entre Fréjus et Nice. Mais tout cela va se calmer dans la soirée. Demain, ce sera une journée plutôt calme. Alors, vers la Méditerranée, nous retrouverons du soleil avec un peu de vent, mais ce sera les tramontanes. Sur la majeure partie du pays, le ciel sera partagé entre nuages et éclaircies, mais plutôt calme. Nous aurons sur la Bretagne et surtout depuis la Bretagne jusque vers les Hauts-de-France, sur les départements côtiers de la Manche, encore un risque d'averse demain en cours d'après-midi. Le tout avec des températures un petit peu fraîches par rapport à ces derniers jours. Pas plus de 17 à 20 degrés sur la moitié nord, jusqu'à 22 à 24 degrés dans le sud-ouest et encore des 27 à 28 degrés sur les bords de la Méditerranée.
2: Merci beaucoup Rémi André.
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6: Et c'est avec beaucoup de plaisir que nous recevons aujourd'hui Françoise de Goimarie, Pierre-Yves Martin.
7: C'est son deuxième prénom.
8: Pierre-Marie, c'est beau, moi j'adore ce prénom.
6: Vous n'avez pas Marie dans vos prénoms ?
7: Non. Non,
8: vous n'avez pas Pierre-Marie, donc...
7: Pierre-Marie, ça fait un peu bourgeois, je trouve.
8: Ouais. C'est très chiquissime, Pierre-Marie, non ?
6: Pierre-Marie.
8: Chiquissime.
7: J'aime bien le côté bourgeois, tu vois.
8: Non, c'est pas...
2: Ça, c'est les paradoxes de la gauche.
8: Non, c'est pas... Mais Pierre... Non, ça fait pas bourgeois, c'est dans vos têtes, vous êtes remplis d'archétypes. Je trouve ça fait aventurier, ça fait romantique, ça fait... On dirait que ça sort dans
2: romantique,
8: roman de...
2: Oui.
8: Ça sort dans roman de Goethe, enfin, c'est...
7: Et Bruno, tu t'en fous comme
6: ça ? Pierre-Marie, ça fait aventurier. Mais aventurier de quoi ?
8: Que je le vois très bien dans un livre de Goethe, je vois tout à fait un
6: Pierre
8: personnage.
6: Pierre-Marie va au supermarché.
8: Mais non, de toute façon, vous, écoutez, j'en ai marre, je me tais. Je ne parle plus qu'en présence de Pierre-Marie. Donc on est tranquille, il n'y en a pas.
2: On va l'appeler Pierre-Marie Goethe, ça lui ira bien.
7: Ou le deuxième rôle d'un film porno.
2: Pardon ?
6: Bon, ok, allez.
7: C'est quoi
6: vous allez arrêter de parler, ce sera
7: mieux. C'est à cause de Françoise qui a une main sur un truc, il faut bien qu'on
8: mais c'est pas moi qui ai parlé de Pierre-Marie, enfin. C'est Cécile de Minibus qui se plante et qui veut convaincre Pierre-Yves qu'il s'appelle Pierre-Marie. Vous voyez la meuf. Non, mais voyez le niveau de la préfète. C'est-à-dire qu'elle s'est complètement plantée et elle veut convaincre le gars que son vrai prénom n'est pas celui qu'il porte depuis 40 ans.
6: Eh bien, ça a fonctionné. Comment vous vous appelez ?
9: Pierre-Marie.
6: C'est qui le patron ? C'est moi. Allez, tout de suite, le coup de gueule de Philippe David.
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2: Comme d'habitude, je vais remettre le clocher au milieu du village, un grand village, puisqu'il s'agit de Gardanne, village des Bouches-du-Rhône. Pourquoi Gardanne ? Parce que la décision de la principale du collège Le Pesquier, prise le 18 mai dernier, commence à beaucoup faire réagir dans les médias. Et pour qu'une sanction prise par une principale de collège sorte dans les médias, il fallait bien qu'elle sorte de l'ordinaire. En effet, après que les toilettes des garçons aient été souillées avec des morceaux de papier toilette mouillés, collés sur le plafond, le sol et les portes, la principale a décidé qu'il n'y aurait plus de papier toilette dans les sanitaires des garçons. Une mesure que je trouve aussi inique que stupide. Inique, car pour un, deux ou quelques crétins, la moitié des élèves est sanctionnée. Comment peut-on, quand on est un adulte en charge de jeunes, puisque le collège va de 11 à 15 ans, imposer une punition à tout le monde, dont 99,9% d'innocents, sachant a fortiori que les punitions collectives sont interdites? Y a-t-il eu des sanctions collectives, comme des élèves garçons ou filles n'ont pas laissé les toilettes propres, ce qui a bien dû arriver au cours de l'année scolaire, les responsables étant, comme ceux ayant commis cet acte, difficilement identifiables? Stupide pour une question de santé publique. Il faut en effet que les élèves garçons apportent leur propre papier toilette, ce qui, en cas d'oubli, les oblige à se retenir longtemps si personne ne veut les dépanner, ce qui n'est pas une bonne chose physiologiquement, tous les médecins vous le confirmeront. N'aurait-il pas été plus logique de demander aux élèves devant subir une colle pour avoir commis une faute X ou Y de nettoyer les sanitaires pour remplacer cette colle? Ou organiser une opération nettoyage par des élèves volontaires qui auraient reçu en échange une récompense à définir pour rappeler les droits et les devoirs et les valeurs du civisme? Dieu sait si je suis partisan du rétablissement de l'ordre dans les établissements scolaires, en particulier les collèges qui sont les établissements qui comptent le plus grand nombre d'élèves perturbateurs, mais faire payer à tout le monde l'erreur d'un petit nombre n'est pas acceptable. Surtout quand le confort de vie et la santé des jeunes est en jeu.
8: 100% d'accord avec vous. C'est ce que j'ai dit d'ailleurs ce matin à la matinale. Et tout le monde était très étonné que moi, la gauchiste, je trouve que moi, j'aurais fait autre chose, vous voyez. C'est très bien ce que vous dites. J'installerais une fausse caméra et oui. Je dirais, attention, vous êtes filmé dans tous les lieux où on est habituellement accoutumé à faire des conneries.
7: Oui, c'est pas
8: qui n'a pas fait de conneries dans les WC, a écrit des trucs sur les murs.
6: Ouais,
8: c'est madame parfaite, vous. Qui n'a pas été faire l'andouille dans les labos de chimie. Vous savez très bien avec les éprouvettes, etc.
6: Ah, ça oui.
8: Mettre une fausse caméra pour faire croire aux élèves, vous êtes filmé, souriez, vous êtes filmé, donc vous ne les filmez pas du tout. Mais d'un seul coup, je pense que ça freine quand même un peu le mouvement. Et je suis d'accord avec vous, c'est débile. Mais vraiment, c'est inique, c'est à contresens. C'est contre. Vous parlez de la physiologie, c'est même contre l'hygiène en réalité. Donc les garçons vont aller faire pipi, et puis ils ne s'essuieront pas, et puis ils ne se laveront pas les mains, et puis c'est dégueulasse en fait. Donc, c'est débile, ça touche à l'intime, c'est out of order pour moi.
6: Merci Philippe David, à retrouver bien entendu au podcast sur sudradio.fr. Dans un instant, nous allons nommer un ministre, comme tous les jours, j'adore cette tradition, le ministre de l'économie et des finances. Vous avez des sous et il va falloir les sortir, monsieur.
7: Pour 3 milliards, ça va être compliqué. Hein.
6: Et juste après.
2: On lui dira merci beaucoup.
8: Ah non, là c'est pas possible. Non, on peut pas.
6: Le ministre de l'économie que je suis, les prochaines mauvaises vannes, vous payez, Philippe David. Et juste derrière, ce sera le qui c'est qui l'a dit. À tout de suite.
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6: Soyez les bienvenus si vous venez de nous rejoindre tous les jours de 17h à 19h avec Zach au 0826 300 300. Et nos vraies voix du jour, Bruno Pommard est avec nous, Pierre-Yves Martin, entrepreneur et consultant, Françoise Degois avec Philippe David, bien entendu, qu'on retrouve à partir de 19h avec François-Louis Bourneau avec des sujets très importants, Philippe.
7: Et où on va parler de la proposition de Bruno Retailleau, êtes-vous favorable à la castration chimique pour les violeurs? C'est un sujet dont le président de LR et candidat à la présidentielle a parlé hier. Est-ce que pour vous, ça vous paraît être une bonne mesure? Et on reviendra sur l'absence de condamnation à de l'incarcération pour les casseurs qui sont passés au tribunal en comparution immédiate. Vous voulez réagir ou à tout autre sujet? On attend vos appels au 0826 300 300.
6: Et vous pouvez d'ores et déjà, bien entendu, appeler Zach. Allez, tout de suite. Et si vous étiez ministre?
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6: Et il est ministre de l'économie et des finances, puisqu'on vient de le nommer immédiatement. C'est Lionel de Grasse qui nous appelle. C'est joli, Lionel de Grasse.
7: Oui.
6: C'est très beau. Bonsoir, monsieur le ministre.
9: Mes chers compatriotes, bien le bonsoir.
7: Ah, il y avait même, permettez-moi, un amiral de Grasse.
10: Oui, mais c'est à particules,
6: oui.
10: Ou pas, non?
6: Oui, oui, bien sûr, bien sûr.
10: Oui, je ne sais pas.
6: Oui, de Grasse.
10: Comme
6: non. Non, de la
10: Mélibus.
6: Ville. Non, de la ville de Grasse, en fait.
10: Ah, de la ville de Grasse.
6: Oui, oui.
7: Bien.
10: Oh le bourrin.
6: Mon Dieu, Jésus-Marie-Joseph.
10: Ah ouais, allez. C'est pas gagné. Hein.
6: Non, c'est pas gagné. Non, mais c'est bien essayé. Monsieur le ministre, non mais on ne pouvait pas savoir. Monsieur le ministre, on a envie de vous écouter sur vos propositions.
9: Ah, écoutez, déjà j'espère que je vais faire mieux que le maire, hein, parce que ce serait difficile de faire pire que de faire pire. Moi, je pense. Alors, honnêtement, quand tout à l'heure j'ai appelé pour ça, il m'est venu 10 idées. Moi, je suis chef d'entreprise. Les simplifications des normes, le durcissement de pour éviter les abus au niveau du chômage. Il y a vraiment plein d'idées. Mais en fait, finalement, la clé de tout et ce pourquoi on a vraiment un pouvoir absolu, c'est l'énergie. L'énergie, sans énergie, vous n'avez pas d'industrie. Une énergie pas chère, c'est l'accès finalement directement à énormément de choses. Et on a un avantage concurrentiel complètement dément par rapport à tous les autres pays. Donc en tant que ministre, premier truc que je fais, parce que je pense qu'il a quand même pouvoir pour vraiment influer ça, c'est la sécurisation de notre parc nucléaire, augmenter très vite en fait la construction de nouveaux réacteurs, sortir de l'arène, alors maintenant c'est la VNU, là je crois un truc comme ça là, de façon en fait à rétablir en fait, si vous voulez, notre avantage de
7: l'arène, c'est la régulation du tarif de l'électricité pour les auditeurs.
9: Oui, qui a coûté une fortune, qui devait finalement amener des acteurs pour qu'on paye moins cher d'énergie. Finalement, depuis l'arène, l'électricité a été multipliée par deux. Nos industries électro-intensives se sont cassées la gueule. On est plus concurrentiel parce qu'on mise tout sur la pire centrale à gaz allemande. Donc, si vous voulez, on a eu un lobbying complètement dément de l'Allemagne en Europe qui nous a fracassé en fait notre nucléaire, bien aidé par certains ministres, d'ailleurs anciens ministres. Je pense que si vraiment on devait bosser dur pour essayer de récupérer quelque chose, c'est ça. Parce qu'une fois que vous avez de l'énergie pas chère, vous avez les industries qui viennent déjà pour commencer. Vous avez tous les data centers évidemment aussi qui viennent. vous avez, vous pouvez réindustrialiser beaucoup plus facilement parce que vous êtes plus concurrentiel sur le marché. Et c'est vrai que ça nous apporterait vraiment beaucoup. Vous couplez ça à une stabilité fiscale pendant, on va dire, 5 ans, hein, parce qu'ils sont élus de toute façon pendant le mandat présidentiel, donc on va dire 5 ans. Vous bloquez, vous dites qu'il y a une stabilité fiscale pendant 5 ans pour les entrepreneurs, pour tout le monde, de façon à ce que quand quelqu'un développe quelque chose, on ne lui dise pas 6 mois après, ah non, finalement, tout ce que tu as bossé là depuis un petit moment, finalement, non, on va changer la règle. Parce que c'est ce qui se passe aujourd'hui, que ce soit dans l'immobilier, que ce soit dans l'industrie, que ce soit dans tout. Vous mettez en place des trucs pour 25 ans et en fait, tous les 6 mois, ça change. Comment vous voulez que ça fonctionne ? Donc ça, c'est aussi de son périmètre. Et si vous voulez, on n'a pas... Alors, il y aurait 40 mesures parce qu'au niveau économique...
6: Alors, il faut qu'on fasse tourner la parole, qu'on commente.
9: Ouais, mais je suis ministre, alors s'il vous plaît.
6: Ah oui, c'est vrai.
11: Excellent. Ne commettez pas un crime de lèse-ministre.
12: La vache, ça commence vite, hein, fort. Là.
10: Il est bon. Hein.
6: Oui, mais là, il vient de montrer qu'il est ministre d'État aussi.
10: C'est ça, écoute, ouais, c'est bon, le patron. D'accord.
12: Bon.
6: On l'a calmé, là, on vous a calmé.
9: attendez, vous m'avez dit, attendez, parce que moi, disons, j'en ai 40, hein, on peut y passer 2 heures.
6: Non, mais faites tourner. On va faire, Pierre-Yves Martin.
11: Non, bonjour. Yves Marie.
13: Moi, je trouve ça, ouais, Pierre-Marie va nous parler.
12: Non, Pierre-Yves Marie, tu viens d'avoir,
13: Lionel, je me permets de vous appeler par votre prénom. Je trouve ça très intéressant, votre idée autour du nucléaire, de l'énergie, comme notamment levier de réindustrialisation, et d'essayer de sortir de ces cadres tarifaires qui finalement nous altèrent notre efficacité, notre performance. Donc premier point, un grand merci pour votre idée. Deuxième point, j'ai cru comprendre que dans un de vos premiers propos, l'idée c'était aussi de lancer de nouvelles centrales nucléaires. Le point d'attention, j'ai deux petits points d'attention à partager avec vous. Le premier, c'est que il faut les financer. Et comme vous êtes le ministre de l'économie, vous allez me dire comment vous allez financer ça. Et le deuxième levier, c'est qu'est-ce qu'on fait entre le moment où on dit OK, on crée des centrales et le moment où les centrales sont livrées, parce que vous savez bien que dans certaines réalisations, les plannings n'ont pas été complètement respectés. Mais sinon, un grand merci pour votre contribution.
6: Françoise.
9: Déjà si on sort, comment ça s'appelle, de l'arène, et si on sort des règles européennes qui nous lient finalement oui, parce qu'en fait, je vois pas pourquoi est-ce que le Portugal et l'Espagne n'en font pas partie, et alors qu'ils produisent pas finalement grand chose à part de l'éolien et du solaire. Je vois pas pourquoi est-ce que le principal acteur finalement de production énergétique serait pieds et poings liés et devrait subir en fait et encore une fois c'est à grand coup de lobbying que ça se passe, donc c'est pas juste en fait. On produit, on a un avantage concurrentiel, pourquoi est-ce qu'on se mettrait une balle dans le pied à un moment donné? Je suis désolé, EDF produit à 60 et quelques euros, je crois, un truc comme ça, et regardez pendant la crise là qu'il y a eu il y a pas très longtemps avec la guerre en Ukraine, ils étaient obligés de vendre de l'électricité finalement qu'ils achetaient à 500 balles alors qu'ils la produisaient que les autres ils leur achetaient 60. En fait, on se freine. Donc comment récupérer de l'argent? Automatiquement on va récupérer de l'industrie parce que on a quand même quelques acteurs qui vont venir s'installer sur le territoire, donc on va récupérer de l'argent. On peut faire un audit aussi sur les dépenses qu'on a sur l'aide aux entreprises et la filtrer. C'est-à-dire que si elle ne produit pas d'effets mesurables, elle est supprimée. Point. Voilà, c'est tout. L'État, c'est pas papa, c'est pas maman. L'État, il est là, il est pour nous aider, mais il n'est pas là pour faire vivre des entreprises qui devraient de toute façon se casser la gueule.
6: Merci.
9: Donc voilà, on peut récupérer de l'argent.
6: Bravo, bravo.
11: Merci,
6: parce que
11: monsieur le ministre.
6: Parce qu'on vous sent passionné, c'est vachement bien. Et c'est vrai que vos propositions, à mon avis, c'est talentueux.
12: Alors,
6: en fait.
12: Illustration, exactement, parce que nos auditeurs appellent au hasard, nous les sélections non pas. Illustration de ce que je vous disais sur mon seul contre tous.
6: Oui.
12: Ce pays est un pays de droite comme de gauche, d'un pays d'idées et qui a besoin et qui a soif de débats et d'idées. Et vous voyez, encore une démonstration avec nos auditeurs.
6: Il faut en tenir compte.
10: Ceux qui proposent les idées, c'est toujours les mêmes aussi.
6: Ouais.
10: Nathalie Kosciusko-Morizet qui revient.
14: Non, mais ça, on s'en fout.
6: À trouver une idée pour récupérer votre cyclomoteur déjà.
12: Votre Solex, tu sais qu'en vrai, il fait croire qu'il a un scooter, il est en Solex en fait. Elle a une patience, ton épouse.
6: Merci beaucoup, Lionel, en tout cas, pour ces propositions. Merci, monsieur le ministre. Un très bon ministre. Et c'est l'occasion de jouer, là. Dites donc, passez-moi le texte, là, bien entendu. Puisque, bah oui, vous allez jouer. Tenez, monsieur Pommard. Puisque vous avez la voix chatoyante.
10: Il commence à lui mettre des textes
12: suaves, bien sûr. Pourquoi vous faites passer pour un idiot que vous êtes à peine?
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6: Allez, bravo, Benoît. Oh, bravo, c'est magnifique.
10: Je pourrais bosser dans un supermarché facilement pour faire des annonces.
12: Faire de la réclame, tu sais.
6: Le petit Bruno est attendu à la caisse, merci. En attendant, c'est le qui sait qui l'a dit.
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6: Et qui sait qui l'a dit, gouvernons la France comme Luis Enrique entraîne le PSG.
13: Lisnar.
11: Non.
6: Non.
11: Non, non.
10: Retailleau.
11: C'est plus pompeux.
12: Il est c'est de Villepin.
11: De Villepin.
12: Bien sûr.
6: Bien sûr. Bien sûr.
12: Pompeux de Villepin.
11: Ouais. Ah oui, il est quand même assez pompeux. Ouais.
12: Bien sûr, mais non, légèrement.
11: Qui c'est qui l'a dit? J'ai pas dit qu'il pompait les électeurs, j'ai dit que voilà. Qu'est-ce qu'on attend pour construire des places de prison?
10: Chenu.
11: Non. Non. C'est pas le même parti.
6: Non.
12: Qu'est-ce qu'on attend pour construire des places de Bellamy?
6: Non, c'est le même parti que Bellamy,
11: mais...
12: Ah, Laurent Wauquiez.
11: Bonne réponse de Françoise Degois.
6: Président du groupe LR à l'Assemblée nationale. Qui c'est qui l'a dit? J'espère que la social-démocratie sera représentée en 2027. Ce qui se passe au PS n'est pas très clair.
11: Non.
12: Ce qui se passe au PS n'est pas très clair.
11: C'était ce matin sur Sud Radio.
12: Oui, c'est... je sais absolument. C'est
11: Panifou.
6: Laurent Panifou, ministre en charge des relations avec...
12: Parlement.
11: Vous êtes mis en grève, Pierre-Yves Marc.
10: Bon, 20 mois depuis le début. Hein.
11: Qui c'est qui l'a dit sur les violences des mineurs? Je suis hostile à des sanctions contre les parents car on sait la difficulté qu'il y a à canaliser ses enfants et c'est encore plus compliqué quand on est dans un quartier populaire.
10: Ça, c'est la gauche, hein?
11: Non, oui,
10: c'est
11: Panot. Non.
13: Ah oui, j'aurais dit Panot.
11: C'est pas LFI.
6: Non.
11: Ça le fume et ça l'est plus.
6: Il est en marge de...
12: Ah, mais c'est François Ruffin.
11: Bonne réponse.
10: Qui ça?
6: François Ruffin.
10: Ah, Ruffin, d'accord.
6: Député de Debout.
12: Tu sais qui c'est Ruffin, ça a donné l'idée.
6: Qui c'est qui l'a dit? La fête ne peut pas être la casse.
12: Bah, c'est Emmanuel Macron, non?
11: Non.
6: Allez, je vous donne un indice. Tu casses, tu payes.
12: Allez, tatane! Oh, ça va.
6: Ah, bah, c'est bien.
12: Mais je le laisse à Pierre-Yves.
11: Parce que comme ça, j'ai pas fait.
12: S'il vous plaît. Je le laisse à Pierre-Marie, parce que si tu veux. Et mon nono, il est dans les choux.
10: Bah, pourtant, j'ai été beaucoup plus performant, mais là, en ce moment, pourtant, je prends des pilules.
12: Excusez-moi,
11: les pilules que vous prenez, c'est pour être performant, mais pas au qui c'est qui l'a dit, cher ami. Vous avez juste confondu la.
12: Vous avez confondu ici le Cap d'Agde, en fait. C'est ça, excusez-moi. Pardon. Elle est accablée, Cécile. Oui,
6: Qui c'est qui le kiki? Dans un instant, la question du soir, les amis, au sommet.
12: Mais qui a gagné?
10: Ah, c'est fini.
11: Bah, c'est vous, évidemment.
12: Excusez-moi.
6: Bravo, Françoise.
12: Qui c'est qui l'a dit? Ne mettez. Mais allez-y sur l'enthousiasme. Oui.
11: Jamais été aussi heureux de ma vie. C'est encore mieux que lors du
12: vous savez.
6: On y va, les amis. Dans un instant, on va revenir sur le sommet Choose France. Emmanuel Macron qui annonce un record 93 milliards d'euros d'investissements étrangers avec cette question du soir.
11: L'industrie peut-elle encore sauver nos territoires? Eh bien, vous dites non à 58%.
6: Oh.
11: Pourquoi dites-vous non? Venez vous expliquer au 0826-300-300 et surtout, venez nous expliquer.
6: Pourquoi tu dis non, petit voyou? Allez, à tout de suite.
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10: Soyez les bienvenus, on est ensemble jusqu'à 19h. À partir de 19h, François-Louis Bourneau avec Philippe David. Les sujets du jour sur la castration chimique, par exemple.
11: Et sur l'absence d'incarcération pour les casseurs suite à la victoire du Paris Saint-Germain. Mais tous les autres sujets vous sont ouverts. C'est Zach qui vous accueillera au 0826-300-300.
10: Et on revient sur le sommet de Choose France. Emmanuel Macron annonce donc un record 93 milliards d'euros d'investissements étrangers avec cette question du soir.
11: Pour vous, l'industrie peut-elle encore sauver nos territoires? Eh bien, vous dites non à 58% sur la page YouTube de Sud Radio. Alors, beaucoup de commentaires. On a par exemple JBG qui nous dit « Pour retrouver nos industries, il faut retrouver notre souveraineté ». Et Anne-Marie qui nous dit « On a vendu nos fleurons à l'étranger, mais il reste en France beaucoup de gens ingénieux. Ce sont eux qu'il faut aider impérativement. »
10: Serge est avec nous au 0826-300-300. Bonsoir Serge.
12: Oui, bonsoir.
10: Bienvenue. Donc, est-ce que pour vous, l'industrie peut encore sauver nos territoires? Vous me dites oui ou non?
12: Alors, je vais vous dire ni oui ni non. Je suis un peu mitigé parce que la question est un peu compliquée à répondre. Alors, je vais vous dire pourquoi.
10: Eh bien, vous territoires... allez me dire dans un instant. Vous ne bougez pas. À tout de suite.
13: C'est son dernier Choose France, mais Emmanuel Macron peut se consoler. Jamais ce rendez-vous n'avait autant attiré d'investisseurs. Au total, 93 milliards d'euros ont été promis.
14: Cette année, les investissements se concentrent sur un secteur qui demande peu de main-d'œuvre, l'intelligence artificielle.
15: Et la France a un énorme atout en la matière puisqu'elle produit une électricité qui est disponible et décarbonée grâce notamment au nucléaire. Ça veut dire que la France est dans la course à l'IA à l'échelle mondiale.
16: Nous souhaitons que les entreprises qui ne sont pas des entreprises d'intelligence artificielle puissent en bénéficier, notamment les PME, les TPE dans tous les territoires.
14: Une nouvelle à laquelle ne s'attendaient pas les 4000 habitants de Bouchain, dans le Nord.
17: Ça va créer de l'emploi, les travaux, ça va ramener des ouvriers, donc c'est un plus pour la ville.
14: Au total, 45 milliards d'euros devraient être investis pour la création de 3 centres de données dans les Hauts-de-France. Plus de 8000 personnes seront mobilisées pour la construction et 900 emplois seront ensuite créés.
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10: Et ce numéro de téléphone 0826-300-300, Serge de Paris qui est avec nous. Serge, ne revoilou.
12: Ne revoilou, voilà. En effet. Et en fait, quand on fait le calcul entre 93 milliards et 15 000, ça revient à peu près à un peu plus de 6 millions.

0: Le job, ça fait un peu cher. Dur Alex, on a besoin d'un peu moins pour continuer à vivre. Mmh. Et il y a un peu plus de personnel, et c'est une société française. Après, je ne sais pas ce que ça veut dire les territoires. Est-ce que les territoires, ça veut dire le petit village de 4000 habitants où va être intégré une très grosse entreprise? Comment ils vont trouver les gens qui sont aptes à travailler dans l'intelligence artificielle? Est-ce que ça va être des gens qui vont venir de l'étranger? Et on sait bien que M. Macron, pour lui, il suffit de traverser la rue pour trouver un job. Alors, moi, je suis un peu mitigé, parce que je dis, mais je sais même pas ce que ça veut dire. En Allemagne, il y a moins de projets, mais il y a plus d'argent. Alors, je suis entre les deux, parce que M. Macron, c'est en même temps. Donc, on sait pas. Je ne sais pas comment les gens ont pu répondre, parce que moi je ne saurais même pas répondre pour dire ce qu'on pourrait faire, c'est de se dire, une fois que les entreprises ont été implantées, quels sont vraiment les jobs pour les employés, pour les nationaux qui ont été créés, parce qu'il y a plein de gens qui viennent de Chine ou d'ailleurs, et on peut pas, ça crée de l'emploi, mais ça crée de l'emploi qui vient de l'extérieur.
1: Ça crée, alors
0: pas
1: Serge, ça crée de l'emploi aussi dans les industries, mais ça crée de l'emploi aussi dans les boulangeries, dans les commerces. Ah oui, aussi, voilà, ça évite que certaines communes meurent. Restez avec nous, Serge.
2: Mais il faut savoir quand même que dans les investissements qui vont être faits par de multiples entreprises, on dit qu'il y a 71 annonceurs d'investissement, localement ou régionalement, il y a des choses qui vont être imposées, évidemment, pour l'emploi local. Regardez Amazon, par exemple, ils vont mettre 400 millions, ça va donner près de 3000 CDI, c'est pas rien. Alors, c'est pas des super emplois, évidemment, mais en attendant, localement, c'est important. Quand on voit localement le chômage qui plante notre société, et surtout dans le rural, ben écoutez, c'est une bonne chose, encore une fois. Alors, c'est vrai, c'est des financements étrangers, des milliardaires qui viennent investir. En même temps, qu'est-ce qu'on fait? On fait plus rien?
3: Alors, moi, je crois une chose fondamentale, c'est que l'emploi industriel, c'est le meilleur, parce que... un des meilleurs, parce que un emploi industriel, ça soutient 3 emplois indirects.
2: Tu as raison.
3: Ce qui est énorme. Parce que je vous prends un exemple, un emploi dans une usine automobile, elle soutient de l'emploi dans la sidérurgie, dans l'industrie du verre, dans l'industrie du pneu, dans l'industrie des plastiques, dans plein de choses. Ça, c'est quand même plutôt encourageant. Mais quand on regarde Choose France, c'est beaucoup d'emplois, notamment dans l'IA. Est-ce que la France va devenir un des pays leaders de l'IA? Mais je crois qu'on a une force, c'est qu'on a une électricité décarbonée. Et comme le disait une ancienne vraie voix regrettée, Loïc Le Floch-Prigent, pour qu'un industriel s'implante, il faut qu'il ait une énergie abondante et pas chère.
2: Oui, évidemment.
3: Tout était dit.
4: Oui, moi je pense que oui, c'est la clé de toute façon, et je suis d'accord avec ce que dit Bruno. Les emplois n'ont pas de couleur, sauf s'ils sont destructeurs d'environnement. Attention avec l'IA, on sait tous désormais que l'IA est une source de détérioration et de dégradation de notre ressource la plus précieuse, parce qu'on pense que en ouvrant le robinet on aura éternellement de l'eau qui coule, mais attention, l'eau va venir un jour à manquer sur cette planète et rapidement et en grande partie à cause de l'IA. Donc moi je trouve quand même très intéressant. Moi je réponds oui, l'industrie peut sauver absolument nos territoires. Vous savez, il y a une seule industrie qui n'est pas délocalisable et qui aujourd'hui est la plus puissante derrière l'industrie aéronautique, c'est l'agroalimentaire. L'agroalimentaire, c'est 1 million d'emplois, c'est véritablement un maillage, et dans l'agroalimentaire, vous faites vivre une région, pour preuve, un abattoir ferme, je pense à un abattoir en Bretagne, 1000 ouvriers sur le carreau, c'est tout le bassin qui est touché. Oui, je crois à l'industrie, d'où qu'elle vienne, et là-dessus, écoutez, on peut ne pas trop en vouloir Emmanuel Macron, même s'il y a un peu de fake les chiffres annoncés, pense que c'est bien.
1: Allez, Marie-Christine est avec nous de Nogent le Roi. Bonsoir Marie-Christine, bienvenue.
5: Bonsoir. Merci.
3: Bonsoir.
1: Alors vous, est-ce que vous y croyez, Marie-Christine?
5: Autant que j'ai cru à tous les ans les chiffres qu'on nous donne, c'est de la poudre aux yeux. C'est un cinéma que Macron invente pour se mettre en valeur. Vous savez que les promesses n'engagent que ceux qui les reçoivent. Le jour où, alors pas Choose France d'abord, Choisir la France marchera, il faudra que disparaissent les normes, l'électricité chère, les taxes, les impôts, les 35 heures, l'instabilité fiscale, les grèves, les casseurs. Voilà. Vous avez compris.
1: Oui, c'est effectivement
5: que
1: la liste est longue. Effectivement.
5: Voilà. Et je pense qu'on peut encore en dire. Non, ça tient pas debout. C'est complètement
1: illusoire. C'est complètement, pour vous.
5: Illusoire. Voilà, ouais. Exactement.
1: Bon, Philippe David.
3: Allez-y, Pierre.
6: Ce qui serait intéressant quand même, c'est moi, ce terme de promesse m'ennuie terriblement parce que je ne sais pas d'ailleurs sur les années précédentes, je ne sais pas du tout ce qui a vraiment été mis en œuvre et ce qui s'est arrêté au terme de promesse. Donc sur effectivement 93 milliards,
1: il y a eu des projets qui ont échoué.
6: Est-ce qu'on est à 50%? Est-ce qu'on est le problème, c'est qu'on n'en sait strictement rien.
2: Ce que disait François, effectivement, ouais. Mais évidemment.
3: Non, mais moi, je crois que ce que disait Marie-Christine, il y a une chose importante. C'est que c'est vrai que si on fait sauter X normes, on réindustrialisera la France beaucoup plus vite. Je vais prendre toujours l'exemple que j'aime prendre.
1: Déjà, les entreprises françaises, déjà sur le territoire, vont pouvoir souffler.
3: Mais je vais prendre un exemple. Vous prenez le groupe Le Duf, qui voulait faire une usine, 500 emplois directs à l'IFRED, dans l'Ille-et-Vilaine, qui est apporte des recours des associations écologistes, qui a dit au bout d'un moment, il était à 5 ou 7 années de procédure, et il y avait encore un appel. Il dit maintenant, j'arrête l'usine, je vais la faire au Portugal, aux USA et en Allemagne.
4: Alors,
3: c'est ça, donc il faut abolir 90% des normes.
4: Ça, c'est ce qu'on se dit, mais dans la réalité, et tous les experts vous le disent, et moi je connais très bien les gens du Business France, parce que j'ai eu l'occasion, quand j'étais au ministère, de travailler avec eux, ça c'est ce qu'on se dit. Oui. Mais la réalité, c'est que la France est un pays extraordinairement attractif, parce que les grèves, etc., les industriels voient pas ça, ils voient effectivement l'électricité moins chère, ils voient le réseau, la communicabilité, la façon dont le réseau ferré, le réseau routier et le réseau aérien est fait, et donc, je suis un peu désolé, mais le scénario apocalyptique en réalité qu'on nous décrit n'est pas vraiment exact. Pas vraiment exact. Je pense à une usine d'une grande marque de barres de chocolat dont qu'on adore, un truc et ça repart, voilà, qui s'est installé il y a quelques
3: personne
4: années.
3: Personne n'a compris.
4: Voilà, qui s'est installé,
1: Mars, il y a quelques années,
4: en Alsace. Eh bien, c'est la France qui a remporté.
3: C'est il y a très très très longtemps.
4: Mais il n'y a pas si longtemps que ça, il y a quelques années. C'est la France qui remporte et le, le PDG disait pour une simple raison, la centralité de la France, la modernité de la France, la communication de la France, voilà.
1: Donc, mais je comprends, pardon Philippe, je comprends Marie-Christine, parce que quand on regarde l'actualité, on a quand même énormément de fermetures. Alors il y a d'autres marques qui reviennent sous forme de scope, parce que les salariés, voilà, mais on sent quand même qu'il y a beaucoup de défaillances d'entreprise.
4: Il y a un moins de défaillances d'entreprise que j'ai ce souvenir en 2012 quand il y a le changement de gouvernement, j'ai le souvenir qu'il pleut des plans sociaux comme il neige. Mais vous savez, Cécile, c'est pas des plans sociaux sur des géants. Les pires des plans sociaux, c'est la multiplication des plans sociaux, des PME qui ferment.
3: Oui, bien sûr, je parle
4: notamment le groupe Doux, par exemple, le groupe Doux, effectivement, quand vous fermez une usine agroalimentaire qui emploie 1000 personnes dans un bassin breton, par exemple, vous dévastez tout. Et ça n'est pas, j'ai envie de dire, c'est contre-intuitif. Mais ça n'est pas l'importance de l'entreprise qui fait la gravité, de la chose.
3: Mais François, vous avez parlé de Mars, je vais prendre un exemple inverse. Quand Elon Musk a voulu faire son usine de Tesla en Europe, parce qu'elle venait de Chine, il l'a faite en Allemagne, parce que quand il a vu les délais pour avoir les autorisations et ceci et cela en France et les risques de recours, il a dit directement, France, on oublie, on va à Berlin.
1: Je reprends ce que dit Marie-Christine. Berlin. Il faudrait effectivement, à un moment donné, quand les annonces sont faites, qu'on sache effectivement si le projet est allé jusqu'au bout. Alors qu'on nous donne des dates en disant, voilà, on vous avait promis ça, voilà, c'est tombé. C'est vrai que la communication est très mauvaise.
4: Oui, en tout cas, je pense qu'il y a l'expérience de retour. Je pense aussi qu'il y a de grands échecs. Il y a une grande volonté, il y a une immense volonté, pas simplement de Macron, de l'Europe, de faire la vallée des batteries, vous savez, du côté de Dunkerque, etc. Pour le moment, la vallée des batteries ne donne pas le rendement qu'elle devrait donner. Non mais après, qu'est-ce que vous voulez? Je veux dire, essayons, on se lance, il faut avancer.
1: Mais oui, mais c'est comme tout, Françoise, il faut du résultat, c'est toujours le problème.
3: Les batteries, c'est toujours une question de rythme.
4: Batterie, rythme.
2: Batterie, rythme, j'ai pas compris.
4: Non, mais... Mais non, aujourd'hui, il est super. Il n'a pas compris parce qu'elle est tellement bête, en fait.
2: Ah, merci, je te remercie, François.
1: Je pense que Bruno Pommard n'a plus d'essence. Et que son cerveau ne fonctionne plus aujourd'hui.
3: Il n'a plus de neurones.
2: Expliquez-moi la suite, parce que je n'ai pas compris.
1: Non, mais je vais vous expliquer. Dans un instant, la suite. Merci Marie-Christine, merci Serge.
4: Merci les amis.
1: Vous restez avec nous. La question, la petite phrase du jour, c'était Henri Guénaud, ancien conseiller de Nicolas Sarkozy, qui était ce matin au micro de Perico Légas. Vous ne bougez pas, on revient dans un instant.
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1: Dernière ligne droite pour cette émission aujourd'hui avec Françoise Degois, Pierre-Yves Martin, Bruno Pommard et cette petite phrase du jour. C'est Henri Guénaud, ancien conseiller de Nicolas Sarkozy. C'était ce matin au micro de Perico Légas. Écoutez.
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22: Pompidou qui n'était pas le général de Gaulle, qui n'était pas Napoléon Bonaparte, qui était un personnage avec une épaisseur à la fois humaine, culturelle et intellectuelle considérable, qui n'a plus rien à voir.
3: Voilà, on va parler d'homme d'État.
22: C'est un homme d'État.
3: Aujourd'hui, ils ont des responsabilités d'homme d'État.
22: On ne peut pas conduire une nation quand il n'y a pas d'homme d'État. S'il n'y a pas d'homme ou de femme d'État dans la politique, alors la politique ne conduit plus rien, ne maîtrise plus rien, ne fait que se servir elle-même. Elle ne conduit plus le destin du pays.
1: Françoise.
4: Oui, je suis. J'aime beaucoup Henri Guénaud. Hein. Pourtant, beaucoup de choses nous séparent, mais j'aime cette vision. Il a quasiment une vision épique de la politique, ce qu'elle devrait toujours être dans l'idéal. C'est-à-dire, on parle d'économie, de programme, etc. Mais la réalité, c'est que la présidentielle, au suffrage universel et la cinquième, est pensée aussi pour élire quelqu'un qui a une vision et qui dit regardez où nous allons ensemble. Comment on va y aller? C'est une solution. Alors, Mitterrand disait à Rocard, écoutez, l'intendant suivra. Et Mitterrand a été un président adoré et détesté, comme De Gaulle. Et quand Mitterrand dit, après moi et le général, vous n'aurez plus que des banquiers,
3: et des comptables,
4: il avait absolument raison. Donc, moi, je pense que ce pays a besoin de cette épopée qui est une présidentielle et la politique. Et je plus sois à ce que dit Henri Guénaud, cette fibre-là française n'est pas morte. Et j'espère qu'elle va se réveiller en 2027.
6: Oui, mais elle est dangereuse parce que du coup, elle excuse tout. Et quelques semaines ou quelques mois après l'élection, on se rend compte que le truc fait pchit et qu'il se passe plus rien.
4: Mais c'est parce qu'il n'y a pas eu d'état dont parle Henri Guénaud. Nicolas Sarkozy n'a en rien cette étoffe-là des héros, pas plus que François Hollande, j'en suis désolé, pourtant c'est mon copain, et pas plus qu'Emmanuel Macron. Moi, je pense qu'il y a un problème de qualité. Vous savez, tous ces dirigeants-là, en une seconde...
6: Moi, je pense que Nicolas Sarkozy, quand il est arrivé en 2007, sur le plan de la scène internationale, avait une vraie dimension d'homme d'État. C'est comme ça que je le perçois. Soit. Mmh. Je pense que alors les références déjà Mitterrand et De Gaulle, pour moi c'est pas tout à fait les mêmes hommes d'État entre guillemets.
4: En tout cas, ils sont forgés par la même époque et ils ont une forme de destin.
2: Mais quel homme ou quelle femme providentielle. Franchement, je t'écoute avec attention, mais
1: il est peut-être pas là.
2: Je vois personne.
1: Elle n'est peut-être pas là.
4: Elle, oui, n'est peut-être pas là, mais je pense que le problème, c'est que nous avons eu que des enfants de la télé. Sarkozy est forgé aux chaînes info. C'est comme ça qu'il gagne en 2007. François Hollande est forgé aux chaînes info. Et Macron, n'en parlons pas. Il faut revenir à autre chose. Et moi, je suis certaine.
2: C'est une autre époque, François.
4: Non, je crois pas. Je pense qu'il y a une saturation. Vous pouvez pas imaginer des plateaux, du bourdonnement. Moi, je pense que j'adore cette émission.
1: Un influenceur de TikTok, peut-être.
4: Ouais, mais j'adore cette émission parce qu'en fait, on bourdonne pas. Eh bien, je vous assure que pour avoir fait écumer tous les plateaux télé, je trouve qu'on bourdonne beaucoup. Les gens n'en peuvent plus d'écouter les bourdonnements. Ici, on dit des trucs. D'accord, d'accord, mais on a le temps de développer, c'est un peu sensé, quoi.
3: Je vais faire du Dominique de Villepin qui a dit qu'il fallait diriger la France comme Luis Enrique. Non, mais comme Luis Enrique. Je veux dire que malheureusement.
1: 3%, 3 minutes, hein.
3: quand la France, c'est comme l'équipe de France, a été très, très forte, voire la meilleure du monde, c'est parce qu'elle avait tout le temps un grand meneur de jeu et des grands joueurs avec eux. Aujourd'hui, on n'a pas, à mon avis.
4: On n'a pas de numéro 10.
3: Et on peut dire qu'aujourd'hui, il n'y a plus d'homme d'État ou de femme d'État en France. C'est ce que je trouve terrifiant. Moi, quand je vois le pour la présidentielle, moi j'ai un nom qui vient et je le dirai pas parce que on m'accuserait d'être partisan. Mais je crois que là il y a un problème parce qu'on n'a pas de colonne vertébrale d'hommes avec ou des femmes avec des colonnes vertébrales.
1: Allez, un petit mot de notre ami Bruno Pomard.
2: Oui, vous savez combien j'aime la sécurité, évidemment. Hein. Et ce matin,
4: mais vous aimez pas que ça. C'est ça que j'aime bien chez vous.
2: Oui, c'est vrai, c'est vrai.
1: 50 secondes.
2: Je fais de l'immersion un peu partout et là j'étais ce matin à la SUGE. Donc je voulais saluer tous les hommes et toutes les femmes qui nous protègent d'aller à Saint-Lazare, tous ces gens qui sont là à assurer notre sécurité, à protéger des dizaines de milliers de voyageurs. Ben, je voudrais les saluer parce qu'ils m'ont accueilli ce matin. La sûreté ferroviaire, voilà, qu'on appelle la SUGE.
1: Oui,
2: voilà, je les ai embrassés tous parce que c'est des gens formidables.
1: Ils font un travail de dingue.
2: Merci.
1: Aussi.
2: Voilà, c'est fait.
1: C'est hommage rendu. Merci, chers amis. Philippe David, dans quelques instants, pour votre plus grand plaisir avec François-Louis Bourneau. Bon, François-Louis, on peut en dire ce qu'on veut, mais quand même, il est sympa.
3: Il est parfait.
1: Ah, il est parfait.
4: Non, il s'appelle François-Louis. Mais... Ouais. Il s'appelle pas Pierre-Marie.
1: C'est non, il s'appelle pas Pierre-Marie.
2: La royauté revient.
1: François-Marie, on pourrait.
4: Mais... François-Marie, le prénom de qui?
2: François-Marie
4: de Voltaire.
1: Oui. Ah, mais oui.
3: Moi, j'ai pensé à un autre moins commentaire.
1: Ah oui, bah oui,
2: c'est qui Voltaire? C'est un joueur de foot, quoi.
1: Qu'est-ce qu'il dit?
2: C'est un joueur de foot, je dis. Comme on non, parle beaucoup de foot.
4: Oui, Voltaire, c'est un joueur de foot. C'est tout à fait connu, d'ailleurs. Il jouait le Crousseau.
3: Non, mais vous savez ce qu'on disait de lui? C'est que quand il jouait attaquant, il se créait toujours des boulevards.
4: Des boulevards,
1: oh là
4: Voltaire.
1: Là, là, là.
4: Vous savez qui gardait les buts à l'époque? Bah, c'était Diderot. Alors, oui. Je vous dis pas, il y a un avant-centre à la place de Mbappé qui avait Robespierre. Et vraiment, tu connais pas cette équipe, non, c'était l'équipe de France.
1: Ah ouais, excusez-moi, on l'appelait la terreur. Excusez-moi. Sécurité, vous pouvez venir, ils sont là. Merci beaucoup, Pierre-Marie. Merci.
4: Françoise Adélaïde, je souhaite m'appeler.
1: Merci Françoise Adélaïde de Goua, Pierre-Yves, Pierre-Marie, Yves Martin, merci beaucoup. Bruno-Marie Pommard, merci.
3: On pouvait m'appeler Eustache, Tiburce.
4: Non, moi j'adore Jean-Eustache David.
0: C'est trop la classe.
3: Ah oui.
4: Jean-Eustache
1: merci,
4: David.
1: Merci, dans un instant, Jean-Eustache David avec nous. Soyez, bien entendu, passez une très belle soirée.
4: Comment Cécile, Marie-Antoinette?
1: Non, monsieur.
3: Quand Marie-Antoinette, vous gardez la tête.
1: C'est déjà assez long, mon nom.
4: Oui, donc, la tête.
1: Dans un instant, les amis, François-Louis et Philippe David, bien entendu. Merci beaucoup, Maxime. Merci, Zach. Merci, Antonin. Merci, Quentin. Merci, François-Louis aussi. Dans un instant, l'inflation peut-elle repartir en 2026? La réponse avec Thomas Binet, les incontournables de l'argent. C'est tout de suite. Passez une très belle soirée avec eux. Salut.
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23: Bienvenue dans ce nouvel épisode d'Oser investir, les incontournables de l'argent. Je suis accompagné ce soir de Mathias Bassino, porte-parole de la néobanque Trade République. Bonsoir Mathias.
24: Bonsoir Thomas.
23: Mathias, on est dans un contexte géopolitique très tendu, ça n'a échappé à personne. Alors on va justement parler d'un sujet du quotidien pour les Français, on va parler d'inflation. Mathias, jusqu'à quel niveau l'inflation peut-elle augmenter en France en 2026 à cause justement des tensions au Moyen-Orient ?
24: C'est une question que beaucoup d'économistes posent actuellement. Le gouverneur de la Banque de France nous a dit récemment qu'il y allait avoir un peu plus d'inflation et un peu moins de croissance. Mais c'est pas facile de se projeter exactement parce que la hausse de l'inflation en 2026 va dépendre de la durée du blocage du détroit d'Ormuz. Je vous le rappelle, dans le détroit d'Ormuz, donc à côté de l'Iran, passe un tiers du pétrole mondial, un quart des engrais agricoles, un quart de la production d'hélium qui est nécessaire dans les usines de technologies avancées pour refroidir. Donc c'est énormément de biens qui sont plus rares sur Terre depuis le déclenchement de ce conflit. Concrètement, on a déjà vu au mois de mars une hausse de l'inflation portée principalement par les prix de l'essence, qui ont augmenté le plus vite. Mais l'enjeu, c'est de savoir jusqu'où on peut aller. Et ça, ça dépend d'un enchaînement en cascade, où la hausse des prix du pétrole principalement intervient sur ensuite tous les coûts de transport, ce qui oblige les entreprises qui transportent des biens dans le monde à augmenter leurs prix ensuite pour les clients. Plus la question des engrais agricoles qui est spécifique au détroit d'Ormuz qui peut impacter à la hausse les prix alimentaires. À l'heure actuelle, si jamais le blocage dure jusqu'à l'été, les économistes nous parlent de 2 points d'inflation en plus. On était autour de 1 et quelques d'inflation en France avant le conflit. On est déjà quasiment remonté à 2. Au minimum, on aura 2% d'inflation sur la deuxième partie de l'année, mais peut-être 3 ou 3,5 d'inflation en France. On ne s'y attendait pas du tout, absolument pas le cycle économique actuel, mais c'est la réalité déclenchée par ce blocage du détroit d'Ormuz. Donc, plus ça dure, plus ce sera pénible en termes d'inflation. Les scénarios actuels sont entre 2 et 3% d'inflation sur la deuxième moitié de 2026 en France.
23: Oui, donc une situation complexe et tendue. Mais là, du coup, Mathias, comment peut-on se protéger dans une telle, justement, époque ?
24: Alors le problème quand l'inflation remonte d'un coup comme ça, c'est que, alors que ce n'était pas prévu, eh bien c'est que les taux d'épargne, les taux de rendement des livrets d'épargne, en général, ne remontent pas assez vite. Et donc il y a une période de plusieurs mois où on va perdre de l'argent par rapport à l'inflation. Donc d'abord, je rappelle que se protéger de l'inflation, c'est surtout à long terme. Pour ça, le mieux, c'est d'investir son argent. C'est-à-dire que l'argent ne dorme pas sur un compte qui ne rapporte rien. Il y a 700 milliards d'euros d'argent des gens en France qui dort sur des comptes qui ne rapportent rien, zéro. Donc l'inflation passe par là. Investir à long terme, c'est ce qu'on peut faire de mieux pour se protéger. À court terme, trouver des livrets qui rapportent plus que l'inflation ou éventuellement des obligations. C'est pas le même niveau de risque, il faut se former. Mais on en a déjà parlé dans cette chronique, donc je renvoie les gens vers la vidéo sur les obligations.
23: Mais alors du coup, à vous entendre, est-ce que ça signifie que c'est le moment de s'interroger sur son épargne ?
24: Quand il y a une remontée forte de l'inflation, c'est effectivement une occasion, une opportunité pour se poser des questions. Parce que, je le rappelle, l'inflation coûte extrêmement cher aux Françaises et aux Français chaque année, et pas forcément sur leur panier de courses. Quand vous avez 700 milliards d'euros d'argent qui dorment sur des comptes qui rapportent rien, et que vous avez 2% d'inflation, eh ben c'est 15 milliards d'euros de pouvoir d'achat qui s'en vont. Donc c'est un enjeu qui est essentiel. Battre l'inflation avec son argent, ça devrait être la base. Et donc c'est vraiment extrêmement utile de se poser la question. Si l'inflation vous fait peur, ne pensez pas forcément à vos courses, pensez plutôt à votre argent qui dort, l'impact est beaucoup plus important.
23: Merci Mathias pour votre analyse. On vous retrouve mardi prochain pour un autre numéro d'Oser Investir, les incontournables de l'argent. Et pour ce qui me concerne, rendez-vous dimanche matin dès 9h25 sur Sud Radio.
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3: Lors du flash avec Léo Ardourel, bonsoir Léo.
12: Bonsoir à tous. Les recherches se poursuivent pour tenter de retrouver Liana. Plus de 170 gendarmes sont mobilisés dans le Gers où les enquêteurs disent avoir trouvé aujourd'hui des éléments sur le terrain. La jeune collégienne de 11 ans est portée disparue depuis vendredi à Florence. Le principal suspect, père d'une amie de la jeune fille, a été mis en examen pour enlèvement et séquestration et placé en détention provisoire. Un ado de 13 ans grièvement blessé à l'œil à Bobigny lors des débordements après la victoire du PSG en Ligue des Champions. L'IGPN, la police des polices, a été officiellement saisie après des soupçons de tir de LBD. 98% des personnes interpellées samedi soir sont des garçons, un tiers sont mineurs, indique Sébastien Lecornu devant les députés à l'Assemblée, le Premier ministre qui a déploré des images lamentables. Le rappeur Booba, condamné à 3 mois de prison avec sursis et 30 000 euros d'amende, il a été reconnu coupable d'injures raciales et de cyberharcèlement contre une journaliste de France Télévisions. Elle avait subi une vague de haine en ligne après la publication d'un article évoquant la dérive complotiste de l'artiste. À l'étranger, les autorités ukrainiennes ordonnent l'évacuation de milliers de civils dans la région de Kharkiv. Elles redoutent une avancée des forces russes dans le nord-est du pays. Des frappes nocturnes russes ont fait plus de 20 morts la nuit dernière dans les villes de Kiev et de Dnipro. La France vient de connaître son printemps le plus chaud jamais enregistré. La température moyenne entre mars et mai s'est élevée à 13,8 degrés selon Météo France. La saison a notamment été marquée par un épisode de chaleur inédit par sa précocité fin mai, mais aussi par un déficit de précipitations de l'ordre de 30%. Et puis un mot de tennis, Alexander Zverev, premier joueur qualifié pour les demi-finales de Roland-Garros. L'Allemand a dominé le jeune Espagnol Rafael Rodar en 3-7 cet après-midi. Il connaîtra son futur adversaire ce soir à l'issue du deuxième quart de finale. La night session qui se déroule ce soir entre le Tchèque Jakub Mencik et le Brésilien João Fonseca. Voilà pour l'info, excellente soirée à tous.
3: Merci à vous Léo.
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3: Bonsoir Rémi André.
14: Bonsoir Philippe.
3: On ne sait plus si on est au printemps ou en été.
14: Alors demain, ça
3: me
14: sera plutôt.
3: Me donnez-vous raison.
14: Oui, tout à fait, car demain, ce sera plutôt le printemps, avec donc une journée un petit peu meilleure qu'aujourd'hui, mais au niveau des températures, cela restera limité. Alors demain, nous aurons malgré tout encore pas mal de nuages sur la façade est le matin. Dans l'après-midi, c'est sur les bords de la Méditerranée que le soleil sera le plus généreux, mais avec un petit peu de vent. Partout ailleurs, un ciel partagé entre nuages et éclaircies. Sauf que depuis la Bretagne jusque vers les Hauts-de-France, en passant surtout par les bords de la Manche et tous les départements côtiers, eh bien dans l'après-midi, là, nous pourrions avoir des averses parfois un petit peu soutenues, mais cela restera donc limité à ces départements côtiers. Donc une journée relativement calme sur l'ensemble du pays et des températures qui sont un petit peu plus fraîches dans l'après-midi, puisqu'on ne dépassera pas les 17 à 20 degrés sur la moitié nord. On atteindra les 23-25 degrés dans le sud-ouest, surtout vers le piémont pyrénéen, et sur le sud-est, là où surtout au bord de la Méditerranée, nous pourrions atteindre les 27 à 28 degrés.
3: Merci beaucoup Rémi André.
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3: Bienvenue dans les vraies voix font parler la France, comme tous les soirs du lundi au jeudi. Bonsoir François-Louis Bourneau.
15: Bonsoir Philippe David, comment allez-vous?
3: Ben, en pleine forme, et vous?
15: En pleine forme également, en pleine forme pour cette semaine avec beaucoup de sujets que vous nous suggérez, bien sûr, sur notre mail, jeparticipe@sudradio.fr, mais aussi par SMS, parfois vous nous écrivez au 7-20-18 avec le mot VV, vous pouvez encore le faire, bien sûr, si vous avez des témoignages à nous livrer. Puis le 0826-300-300 reste le numéro à composé si vous voulez prendre la parole. Ce soir, Philippe, on va parler de la castration chimique. Oui, puisque Bruno Retailleau, après le scandale des violences sexuelles, se dit favorable à la castration chimique des agresseurs. Voilà, on va en parler ce soir. D'ailleurs, si vous y êtes favorable à cette castration chimique, dites-le nous, 0826-300-300. Est-ce que cette mesure vous paraît juste? Pareil, on va en débattre dans quelques instants. Et puis, un deuxième sujet, Philippe, les sanctions contre les violences urbaines qui ont suivi notamment ce week-end après la victoire du PSG pour la Ligue des Champions. 890 interpellations en France, 225 majeurs placés en garde à vue à Paris suite au débordement. Est-ce que ces sanctions sont-elles assez sévères? C'est la question qu'on vous pose dans ce deuxième sujet. Pareil, 0826-300-300 pour réagir. Philippe, tout de suite, on parle de la castration chimique.
3: Bonsoir Abdelhak.
15: Bonsoir Abdelhak.
1: Bonsoir tout le monde. On vous entend.
15: De Mont-de-Marsan, Abdellac, on va vous donner la parole justement sur... Alors, il faut remettre un petit peu de contexte, hein, Bruno Retailleau a pris la parole suite à tout ce qui s'est passé dans le périscolaire, les agressions, les violences sexuelles, les violences présumées sur tous ces mineurs. Est-ce que c'est quelque chose qui vous est favorable, la castration chimique des agresseurs sexuels? On le rappelle, c'est un procédé qui n'est pas unique, c'est-à-dire que quand on va mettre en place ça, Philippe, il va falloir faire plusieurs injections,
3: c'est pas définitif, il faut le préciser. C'est pas comme une castration physique, voilà. C'est-à-dire où on couperait les testicules, évidemment.
15: Absolument. On vous écoute, Abdellac.
1: Ben, écoutez, moi je comprends l'émotion, vous savez, la colère de M. Retailleau, tout le monde là, quand on touche les enfants, que ce soit en périscolaire ou ailleurs. Ça c'est sûr, ça révolte tout le monde, moi-même, qui suis contre la peine de mort. Je vivrai quelque chose comme ça sous mes yeux. Évidemment que je serai dans une colère noire et je pense que je finirai mes jours en prison juste après si je devais assister à des choses horribles comme ça. Mais de là à dire qu'on va choisir à la place des gens, parce que, vous savez, la maladie, il faut que les gens reconnaissent leur maladie si vous voulez les soigner. Et on peut pas, si on commence à imposer comme ça une castration chimique, en plus on sait que ça fonctionne plus ou moins bien et plus ou moins mal, donc je trouve que c'est idiot comme cheminement. Ça va être médical, bon, c'est les médecins qui décident, mais on doit pas donner comme ça au peuple et à la justice le droit de castrer quelqu'un ou pas.
3: Mais Abdellac, il y a des pays européens qui les pratiquent, hein. Il y a l'Allemagne, je sais pas, le Danemark, la Belgique ou encore la Pologne. Donc
1: mais
3: c'est
1: comment
3: c'est
1: encadré?
3: Ah ben ça change dans chaque pays, hein. Mais par contre, il y a des cas où quelqu'un qui est un violeur récidiviste ne peut pas être libéré s'il n'accepte pas la castration chimique. À titre de précaution, à titre préventif. Qu'est-ce que vous en pensez?
1: Ben, je pense que d'abord, si quelqu'un qui récidive comme ça, d'abord je serais plus violent. Moi, ce serait pas que la castration chimique. Quelqu'un qui récidive, là, ça devient encore plus grave que grave. Donc, vous voyez, la seule chose qui fonctionne, c'est la castration carrément chirurgicale. Les gens, s'ils veulent être soignés et débarrassés s'ils récidivent, c'est très grave. L'adjectif, il est même pas assez puissant. Mais la castration chimique, je trouve que c'est vraiment, on fait du olé olé, c'est bon, ok, pourquoi pas, si tu veux sortir. Non, moi, je suis pas d'accord pour qu'on libère d'abord quelqu'un. Je suis pas pour les peines de prison lourdes non plus, mais je suis pas pour.
3: Mais qui parfois s'impose, hein.
1: Ah ben oui, non mais là non, mais quand c'est la récidive et tout, c'est juste plus possible. Je veux dire, c'est derrière, c'est des enfants, c'est des femmes, c'est des traumatismes à mort, on tue les gens. Les gens ne se remettent jamais d'un viol, que ce soit un garçon, un enfant, un adulte, une femme, personne ne s'en remet, ça n'existe pas, il y a aucun soin pour ça. C'est un traumatisme à vie. Donc je vous dis encore une fois, je veux pas que l'émotion elle vienne décider à la place de la justice. Voilà, c'est tout, mais après la récidive, alors pour moi, c'est quelque chose d'impensable, quoi. C'est les déviances, c'est déjà énorme. Parce que ce qui m'agace dans la castration chimique, si vous voulez, c'est que le résultat, il est même pas garanti. Donc c'est.
3: En général, a priori, ça marche plutôt pas mal, hein. Alors il y a peut-être pas à 100%, côté, ouais. Mais, après tout, selon le cocktail de produits qu'on injecte, etc. A priori, les résultats sont plutôt pas mauvais globalement, hein.
1: Donc l'interdire en tout cas, le prescrire, ça me dérange, si vous voulez, ça dépend comment c'est encadré, c'est pour ça qu'il faut aller plus loin dans le sujet, mais j'aime pas, si vous voulez, que le peuple puisse décider comme ça pour les gens. Après, si vous voulez, c'est un sujet, c'est très très compliqué, parce que c'est des traumatismes, si vous voulez, qu'on inflige à des gens qui ont rien demandé, c'est des enfants, des femmes, voilà, c'est tellement violent et tellement irrémédiable que franchement, autant je déteste qu'on confonde l'émotion et la justice, autant que là je serais vraiment très très dur, quoi, parce que, et surtout dans le cas récidive. Donc c'est vrai que je suis tranché sur le côté où c'est la justice qui déciderait de ça. Ça m'emmerde, parce que je préfère que ce soit médical.
3: Alors je vous arrête, hein. Il y a des avis avec les psychiatres qui visitent les prisonniers, hein. Attention, hein, c'est très encadré, hein, selon le pays où vous êtes, hein.
1: Oui, vous savez, ils ont relâché des psychiatres plusieurs fois, malheureusement, à des cas qui pensaient être guéris, oui, et qui ont récidivé en suivant
3: dans le procès d'Outreau, qui ont dit que des gens étaient des violeurs d'enfants alors qu'ils n'avaient rien fait. Ça marche dans les deux sens, Abdellac.
1: aussi, c'est pas une garantie, quoi. Ça reste des émotions humaines face à un autre être humain. Donc, c'est vrai qu'à un moment, le problème, c'est que les choses qu'ils font, ces gens-là, c'est les gens qui commettent des viols, c'est tellement ignoble, tellement horrible. Si vous voulez, c'est tellement, ils font des choses tellement irréversibles que je serais vraiment plus dur, quoi. Mais vraiment très dur avec eux, plus que vraiment. Encore une fois, je vous le dis, j'ai lutté et tout pour expliquer aux gens qu'il fallait pas confondre dans l'émotion et la justice. J'ai lutté pour ça. Je suis totalement contre la peine de mort. Et puis on a vu les résultats à travers le monde entier que ça apportait rien de faire des lois pour tuer les gens plutôt que les juger. Ça n'a absolument rien apporté. Ça n'a pas empêché les meurtres et tout. Mais là, si vous voulez, là, quelque chose qui est irrémédiable comme ça, si vous voulez, pour moi,
3: c'est... Alors, c'est pas irrémédiable. Hein, la castration chimique, contrairement à la castration physique, n'est pas irrémédiable. Il y a des injections à intervalles réguliers.
1: Voilà. Je parle des victimes. Pardon, non, mais c'est moi qui m'exprime mal. Mais les victimes, je trouve ça d'une violence inouïe. Mais enfin, on a tous l'image, on n'ose même pas imaginer le peu qu'on imagine. On est outré de savoir qu'on va toucher nos enfants, et quel que soit l'enfant, quel que soit le milieu, rien que ça, parce que l'adulte sait, à moins que ce soit. De toute façon, c'est de la psychopathie, parce qu'ils ressentent même pas les sentiments de douleur des personnes qui vont violer et tout. Donc, moi, si vous voulez, c'est des sentiments qui me prennent tellement à cœur que je serais vraiment ça me dégoûte, parce que je sais que c'est des traumatismes. Voilà, c'est tellement fort.
3: Restez avec nous, on doit faire une courte pause avant de vous retrouver.
15: Mais si vous voulez prendre la parole, 0826 300 300, vous est grand ouvert. On parle justement de la castration chimique, Philippe. On a eu Abdelhak qui nous a donné son point de vue. Si vous voulez justement réagir à ce qu'a dit Abdelhak, 0826 300 300, on reprend tout de suite.
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18: Retour des vraies voix font parler la France sur ce sujet que Bruno Retailleau a mis sur la table hier, la castration chimique qui n'existe pas encore en France, mais qui existe un peu partout dans le monde, hein, par exemple en Corée du Sud, dans certains États américains ou en Europe, hein, comme l'Allemagne, le Danemark, la Pologne, la Belgique, etc.
19: Absolument, et c'est un sujet qui visiblement divise, puisqu'on avait à l'instant Abdelak, hein, qui a pris la parole sur ce sujet. On va voir Catherine des Landes qui nous appelle. Bonsoir Catherine.
18: On ne change pas de département en tout cas.
19: On ne change pas de département, Philippe. Catherine, bonsoir d'abord et bienvenue.
20: Oui.
19: Sur ce sujet de la,
20: bonsoir à vos auditeurs.
19: De la castration chimique, on en parle puisque Bruno Retailleau a lui-même dit être favorable à cette castration chimique, notamment des agresseurs, sur l'affaire des agressions sexuelles, notamment dans le périscolaire. Philippe David, vous êtes plutôt favorable ou non à la mise en place de ce système? Est-ce que la protection des enfants doit primer sur toute autre considération?
20: Ah oui, la protection des enfants, alors très certainement, et c'est à ce titre que je trouve politique devrait quand même être un peu plus correcte, un peu plus... Je suis désolée, ça résonne dans mon téléphone.
18: Alors, est-ce que vous avez mis le haut-parleur, Catherine?
20: Non, pas du tout, j'ai pas mis le haut-parleur.
18: Alors, collez bien le téléphone à l'oreille et ça ira bien, théoriquement. Vous m'entendez là ou pas?
20: Vous voyez, je ne sais même pas téléphoner, moi.
18: Donc, pas de souci.
20: Non. Mais ce que je veux dire, c'est que confier à ce qu'on appelle des politiques, des sujets aussi graves, aussi importants que la protection des enfants, en effet, c'est léger de notre part. Parce que M. Retailleau n'a pas l'air de...
18: Excusez-moi, c'est la démocratie, hein, c'est les politiques qu'on élit qui font les lois. Hein.
20: Ouais, enfin, sauf avis contraire, M. Retailleau n'est pas encore élu.
18: Ah, il est sénateur.
20: Oui. Enfin, bon, il est sénateur, d'accord. Mais enfin, il n'est pas encore président de la République. Et ce qu'il a pas l'air de savoir, si je peux vous expliquer ce que j'en pense, ce qui va un peu dans le sens d'Abdelhak, c'est que le viol, c'est pas uniquement une affaire de sexe, de crime sexuel. Il y a aussi le cerveau. Hein? Alors, ce que M. Retailleau propose, c'est à la fois la guillotine de la pensée et la guillotine du sexe. Alors, Dieu merci, la peine d'or est abolie, mais il y a une chose qu'il faut savoir. Alors, vous dites, François, Louis, et vous-même, je ne sais pas lequel des deux a dit que c'était très vérifié et que ça marchait très bien.
18: Non, il y a plutôt des résultats de non-récidive. Alors, ça ne marche pas à 100%, mais a priori, les résultats sont plutôt pas mauvais.
20: Écoutez, demandez à tous les experts en criminologie, demandez aux psychiatres, c'est dommage que vous n'ayez pas un psychiatre chez vous ce soir, ils disent tous que on ne sait pas bien soigner les violeurs dans ce pays. Actuellement, parce que ce sont des gens en castration chimique, ce sont des gens, je suis désolée d'être un peu crue, mais ce sont des gens qui utilisent des objets.
18: Comment ça?
20: Parce que c'est une pulsion du cerveau. La pulsion sexuelle. Je veux dire, c'est pas des bêtes, les mecs qui font ça.
18: Mais il y a le cerveau, mais il y a aussi les hormones, la testostérone.
20: Oui, il y a aussi la testostérone, mais il faut quand même qu'il y ait une volonté de commettre ce crime, parce que c'est un crime. Il faut qu'il y ait cette volonté Or, si le cerveau est malade, il faut soigner le cerveau. Vous comprenez ce que je veux dire? Je ne sais pas si je suis claire dans ma démonstration, mais ce sont des gens qui utilisent... On a essayé la castration chimique parfois, et on utilise... Les mecs, ils utilisent des objets. Alors, je veux dire, il y a un moment...
18: Vous voulez dire qu'ils utilisent des objets? Parce que c'est ce que je comprends pas.
20: Pour violer
18: des personnes?
20: Oui. Pour violer, oui.
18: Alors, j'ai pas vu des cas comme ça qui me reviennent en mémoire, et j'ai plutôt une pas mauvaise mémoire à ce qu'on dit, mais je n'ai pas le souvenir d'un violeur qui violait des gens avec des objets parce qu'il était sous castration chimique. Alors, il faudrait peut-être vérifier sur Internet, mais personnellement, je ne me souviens pas de tel cas, hein, en ce qui me concerne.
20: Mais les psychiatres disent qu'ils peuvent être conduits à utiliser des objets.
18: Oui, mais c'est pas...
20: Parce que c'est une maladie mentale. C'est une maladie mentale. Quand vous tuez quelqu'un ou quand vous violez quelqu'un, le viol est un crime. Ce sont des grands malades.
18: Enfin, tous les assassins ne sont pas des grands malades, hein, soit dit en passant. Hein. Comme tous les violeurs ne sont pas des grands malades. Hein. Sinon, ils seraient tous reconnus irresponsables pénalement.
20: Écoutez, je suis d'accord avec ce que vous dites, mais il faut quand même ne pas être tout à fait vissé pour aller violer un enfant de 5 ans, de 6 ans, de 8 ans, ou des bébés, comme on a entendu récemment.
18: Oui, c'est le summum de l'horreur.
20: Je veux bien que ce soit des êtres parfaitement équilibrés, mais si c'est le cas, alors il faut que je parte vivre sur une île déserte, parce que c'est quand même le comble de la barbarie, ce genre de choses.
18: Ah, mais on est d'accord.
20: Il y a quand même une... Je parle pour les enfants, quand on viole un enfant. Déjà, quand on viole un adulte, c'est quand même...
18: gravissime.
20: C'est discutable.
18: Ah ben non, c'est gravissime, c'est pas discutable, c'est gravissime.
20: La santé mentale, je veux dire, bien sûr que c'est gravissime, c'est un crime tout pareil. Mais je veux dire, admettons, parce que vous disiez tout à l'heure, mais tous les violeurs ou tous les criminels ne sont pas de grands malades. D'accord, mais les violeurs, c'est pas des... Et ce sont des gens qui ne sont pas quand même des modèles d'équilibre mental.
18: Mais il y a peut-être des gens aussi qui sont... Enfin, moi, j'en ai parlé, parce que j'ai travaillé en milieu carcéral à l'époque, j'en ai parlé avec des personnes qui travaillaient dans l'administration pénitentiaire, et qui me disaient, mais il y en a, ils ont du plaisir. Je pense notamment à un tueur en série que j'avais croisé lorsque j'officiais dans cette prison. Ils m'ont dit, ils ont du plaisir à tuer. Et la personne, elle avait été reconnue coupable et totalement responsable pénalement. Hein. Donc, c'est que si on est responsable pénalement et qu'on a pris perpétuité pour ça, parce qu'on prend du plaisir à tuer les gens, pour moi, on est malade. Mais pour les psychiatres, pour qu'il soit jugé, c'est qu'il n'est pas malade, c'est qu'il est sadique. Et moi, on m'avait dit clairement, il prend du plaisir à voir souffrir les personnes qu'il tue. Ce qui m'avait, mais je vous le dis, glacé, hein, scotché sur place.
20: J'imagine bien, oui, non, mais c'est vrai, ça, vous avez raison. Et puis, ils n'ont aucun sentiment de culpabilité. C'est à ça qu'on reconnaît un grand criminel. Bon, alors maintenant, que faut-il faire? Il faut écarter les gens
18: de la société,
20: essayer de traiter le problème. On retombe sur un problème de soins en prison qu'on ne s'est pas donné. Moi, j'ai pas la solution. Hein. Je suis pas en train de critiquer tout.
18: Mais moi non plus, j'ai pas la solution miracle. Hein.
20: Mais je vais vous dire, moi, ce qui m'insupporte, c'est que au hasard de l'actualité, nous sommes en pré-campagne. Enfin, on est en campagne et les politiques arrivent, saisissent n'importe quel sujet, assènent n'importe quoi, n'importe quand. Et ça, je vous jure que c'est insupportable. C'est insupportable pour nous. Je veux pas parler. Je veux pas me faire la voix de tout le monde. Mais c'est insupportable qu'ils fassent ça. Ils vont draguer sur des.
18: Catherine, restez avec nous parce qu'il faut qu'on fasse une courte pause publicitaire. Ça fait partie des faits de la radio.
19: Mais on va reprendre très rapidement. 0826 300 300, on continue de vous donner la parole.
18: Vous êtes nombreux à vouloir vous exprimer et pas du même avis que Abdelhak et Catherine.
19: Sur la castration chimique, je le rappelle, Philippe, on se retrouve dans un instant.
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4: Retour des vraies voix font parler la France avec ce sujet qui vous fait beaucoup appeler au 0826 300 300. On avait Abdelhak et Catherine, François-Louis, on était dans les Landes, on met le cap au nord.
5: Absolument, puisqu'on va aller du côté du Perreux-sur-Marne avec Luc. Bonsoir Luc.
4: Bonsoir Luc.
6: Bonsoir Philippe, bonsoir à toute votre équipe, bonsoir Abdelhak, bonsoir Catherine.
5: Quand Bruno Retailleau, donc le président des Républicains, dit « Je suis favorable à la castration chimique en ce qui concerne les agresseurs sexuels », vous êtes plutôt favorable ou pas? Dites-nous tout.
6: Ah non seulement je suis plutôt favorable, mais je suis extrêmement favorable. Sauf que, bon, c'est une déclaration d'intention. Si M. Retailleau accède à la
4: magistrature suprême,
6: à la candidature, voilà, vu les mots du genou dont il va devoir s'entourer, je pense qu'il n'y arrivera pas. Je voudrais répondre à Abdelhak. Monsieur, la pédocriminalité n'est pas une maladie, c'est une perversion. Et pédocriminel un jour, pédocriminel toujours. Je vous rappelle le cas de Francis Évrard, n'est-ce pas, qui a violé le petit Ennis à Roubaix en 2007. Il avait été condamné déjà en 75, en 85, en 89. Et comme M. Abdelhak dit, ah ben, une fois ça va, mais la récidive, ah non, là c'est pas possible. Eh bien, il voit tout de suite que une fois, déjà, c'est déjà une fois de trop. Et comble de l'ignominie, j'allais dire, ça prêterait à sourire, c'était pas si grave. Lorsque Francis Évrard est sorti de tôle, le médecin de la prison, qui n'avait pas connaissance de ses turpitudes, lui a prescrit du Viagra. Ce matin...
4: Oui, je me souviens de cette histoire, oui, d'un médecin qui avait prescrit du Viagra à un violeur qui avait fait scandale à l'époque, il y a déjà une bonne vingtaine d'années, je crois, c'est ça?
6: C'était en 2007.
4: Voilà, une vingtaine d'années.
6: Il est sorti en 89 après son troisième viol de mineur.
4: D'accord.
6: Donc, monsieur Abdelhak, pédocriminel un jour, pédocriminel toujours. La première fois, c'est déjà une fois de trop. Catherine, avec tout le respect que j'ai pour vous, vous dites que un candidat à la présidentielle s'empare de n'importe quel sujet, mais madame, c'est pas n'importe quel sujet. Je suis désolé, c'est un sujet essentiel, c'est un sujet pour lequel nous devrions tous avoir, la même façon de penser. Ça serait votre fille ou votre fils qui serait là-dedans, vous ne diriez pas que c'est n'importe quel sujet. En ce qui concerne nos deux interlocuteurs et amis, je m'arrêterai là. Ce midi, sur une chaîne d'info...
4: Alors, excusez-moi Luc, on va les laisser répondre. Abdelhak, vous avez la parole pour répondre à Luc. On reviendra après sur...
7: D'abord, Luc, je me suis sans doute mal exprimé, mais jamais de la vie. Quand ça arrive, vous savez, une première fois, il n'y a personne qui peut le prévoir. Hein. Même un devers ne peut pas le prévoir. Quand quelqu'un est capable de faire un viol une fois, il n'y a personne au préalable qui peut savoir quand ça arrive. Donc quand je parle de récidive et de gravité, je jamais dit de la vie une fois ça va, deux fois c'est trop. Pas du tout. Je dis juste que c'est grave déjà la première fois et que la seconde, voilà, pour moi, c'est juste insupportable déjà d'entendre la première fois que ça arrive.
6: Il ne devrait pas y en avoir deux secondes.
7: Mais bien sûr, mais vous allez faire quoi, les assassiner?
6: Bien sûr.
7: Ah, vous voulez la peine de mort, alors, c'est ça?
6: Et pas la peine de mort, mais
7: dites-moi, répondez-moi, qu'est-ce que vous voulez faire?
4: Peut-être, par exemple, je sais pas moi, oui, la réclusion criminelle à perpétuité, mais réelle.
7: Oui, bien sûr.
6: Mais il aurait dû remplacer la peine de mort.
7: Vous savez, mais la castration chimique, je vais vous dire, vous savez, ça fonctionne. On a plusieurs hormones, vous savez, qui déclenchent la sexualité. Pardon.
4: Non, mais allez-y, parce que je vais donner une info chimique.
7: En fait, la castration chimique. En fait, c'est tout simplement, on bloque en fait la testostérone. C'est ce qu'on fait. Mais vous enleverez jamais les fantasmes, la pensée, les envies. Vous le passerez jamais.
6: Donc,
7: comme quand Catherine parlait d'objets, etc. Oui, elle a raison. Bien sûr, il y a différents viols de manière. En fait, parce que vous enleverez

0: jamais les fantasmes des gens. C'est pour ça que la peine de mort, jamais de la vie, on n'est pas un pays de sauvages, ça ne change à rien quand les gens sont malades, ils sont malades, on ne va pas sortir les guillotines. Voilà, c'est grave.
1: Mais Abdelhak, il n'y a pas que des malades chez les violeurs et les assassins, je le répète.
0: Mais s'ils le font, vous savez, monsieur Philippe David, s'ils le font, c'est qu'ils sont malades, puisqu'ils sont passés dans ce qui est innommable. Voilà. Alors, mais si, bien sûr que c'est toujours une maladie.
1: Abdelhak, ouais. On va laisser répondre Catherine, brièvement, et on va, parce qu'on a énormément d'appels, le sujet fait beaucoup réagir, et on veut vous donner à toutes et à tous la parole. Catherine, qu'est-ce que vous voulez répondre à Luc ?
2: Alors, je me dépêche. D'abord, je salue Luc, qui m'apparaît très aimable, mais je veux pas qu'il parle pour moi. Je n'ai pas dit n'importe quel sujet. Je l'ai dit peut-être un peu rapidement. Je veux dire qu'on...
1: C'est ce que j'avais compris aussi, Catherine. Hein, je vous le dis en toute sympathie.
2: Parce qu'ils prennent un sujet rapidement en se disant « ça va me faire des électeurs ». Ils racontent tout et n'importe quoi sans avoir étudié avec soin le sujet. Ça demande que c'est comme la le droit de mourir, c'est du même niveau. C'est la protection des enfants des violeurs, ça demande du temps. On est dans une société où il faut aller à toute allure, où on vous dit sauf sur Sud Radio, manifestement, on a le temps de parler, où on dit juste avant 3 minutes pour une seconde pour conclure et nous. Bon, non, il faut qu'ils prennent du temps, qu'ils ne s'emparent pas des sujets à l'emporte-pièce pour faire pour faire des lois.
1: Catherine, voilà. je vais prendre la défense des politiques, pas de Retailleau, hein, de tous les politiques, en général, sur tous les sujets de société, économie, sécurité, vous parliez de l'euthanasie il y a quelques instants, etc. En général, les partis politiques ont des ce qu'on appelle des cellules qui travaillent dessus et qui donnent aux candidats les propositions en amont que le candidat amende ou pas. Et sachant qu'il n'est un secret pour personne qu'il y aura une présidentielle l'an prochain, les partis travaillent un peu sur tout depuis longtemps, même de sujets dont on ne parlait plus, comme la castration chimique. Ça, je vous le parle pour être en contact avec des politiques très, très régulièrement, soit dit en passant. Alors, restez avec nous tous les trois, parce qu'on part pas très loin des Landes, François.
3: On va aller à Saint-Médard, alors pas Saint-Médard-en-Jalles, à côté de Bordeaux, mais Sandrine nous attend et nous écoute au 0826-300-300. Bonsoir, Sandrine.
1: Bonsoir, Sandrine. Parce que vous êtes très nombreux à vouloir réagir.
3: On vous donne la parole, bonsoir. Sandrine, allez-y.
4: Alors, bonsoir. Bon, moi, déjà, je voulais préciser que j'avais deux amis qui avaient été violés, étant petite.
1: Ouf, quelle horreur.
4: Voilà. Moi, j'ai failli l'être par un ami de mon père.
1: Oui.
4: Donc, voilà, le sujet est quelque chose que je pense connaître un peu. Et ben moi, je dis que ces personnes-là se sont permises de juger et de prendre la vie de quelqu'un. Parce qu'une fois qu'on est violé, mes amies, elles ont plus de 40 ans, ça ne revient pas le bonheur qu'on en peut avoir. La sexualité qui devrait être, je dirais entre guillemets, normale, ne revient pas. Ne vient pas d'ailleurs. Parce que ils ont détruit les gens. Comment on peut se permettre de détruire la vie de quelqu'un? Comment on peut se permettre? Alors on me parle d'émotion. Oui, vous croyez qu'elles n'étaient pas dans pleine émotion, ces jeunes filles, ces petites filles, ces petits garçons. La femme qu'on viole, parce que voilà, elle a raté son métro, hop, elle se retrouve toute seule, bing, on la viole là. Mais qu'est-ce qu'ils méritent, ces gens-là? Moi, je ne dis pas que ce sont des malades. Non, non, moi, je dis que c'est des personnes qui se sont permises de prendre la vie de quelqu'un, de la bousiller. Donc nous, en tant que parents, en tant que... enfant, en tant qu'ami, comment on doit considérer ça? Moi, je prends leur vie.
1: Sandrine, je peux vous poser une question? Vous n'êtes pas obligée de répondre. Vous avez échappé à un viol. Vos deux amies qui ont été violées quand elles étaient enfants, c'était au sein du foyer, c'était un éducateur, c'était un membre de la famille. Il y a eu les deux cas, oui.
4: Voilà.
1: Et sans indiscrétion, elles ont tenté des thérapies, psychothérapie, psychanalyse, etc.
4: Mais une fois que vous avez cassé quelque chose, quoi. Elles sont cassées.
1: Et est-ce que leurs violeurs ont été appréhendés, jugés et condamnés?
4: Non, et c'est ça le problème. C'est qu'il y a eu un tabou à l'époque déjà, parce que bon, moi j'ai quand même 52 ans. Il y a des tabous. Il y avait des tabous.
1: Oui, et il y a eu beaucoup, et à l'époque, on ne croyait pas à la voix des enfants. Voilà. C'était il y a 45 ans, à peu près, je suppose, vu ce que vous dites.
4: 30, 40 ans, voilà, on ne croyait pas les enfants. Le souci, c'est qu'aujourd'hui, ces personnes-là, on peut pas réparer quelque chose qui a été cassé. Même si vous cassez une assiette, vous essayez de la recoller, elle va fonctionner, oui, mais vous verrez toujours les fêlures.
1: C'est clair.
4: Et le problème, c'est qu'on me parle d'émotions, oui, on parle que des personnes qui ont fait du mal. Mais pensez aux enfants. Pensez à un bébé de 6 mois qui se fait violer.
1: Mais ça a été horrible.
4: Pensez à une grand-mère qui est pas loin, là. Une grand-mère, 80 ans, qui s'est fait violer. Vous trouvez ça normal?
1: Non, mais c'est insupportable. C'est insupportable.
4: Moi, je trouve qu'il n'y a plus de respect. Ces personnes-là n'ont pas respect en la vie des autres. Mais en la vie des autres, en le choix des autres.
1: Sandrine, est-ce que vos amis ont pu avoir un peu une vie quand même, je sais pas, se marier, avoir des enfants, etc. Ou est-ce qu'elles sont restées
4: Si vous voulez, c'est comme si on se cachait la réalité, quoi. On met ça de côté, mais un jour ou l'autre, ça ressort. Obligatoirement.
1: Et donc, vous êtes partisane de la castration chimique, comme l'a dit Bruno Retailleau?
4: Je suis plus radical que ça, parce que la castration chimique, pour moi, reste de la chimie. Comme vous dites, s'il faut faire des traitements, déjà, ils ont du mal à savoir où ils sont, s'ils sont près des enfants ou pas, parce que normalement, il doit y avoir un périmètre de sécurité.
1: Oui, on en a parlé dans Les Vraies Voix de celui qui avait été condamné pour des affaires sur des mineurs dans les Alpes-Maritimes et qui a pu, en déménageant dans le Nord, continuer à officier et à faire de basse besogne, ce qui est, alors à mon avis, mais surréaliste. Surréaliste, que comme le disait Luc, comme le médecin pénitentiaire qui prescrivait du Viagra à un violeur. C'est tellement fou que...
4: Donc pour éviter toutes ces erreurs, parce qu'on ne peut pas surveiller tous ces gens.
1: C'est clair.
4: Il y en a tellement. Et le problème, c'est que pour l'instant, ils savent qu'ils n'ont rien à craindre. Parce que le peu qu'ils ont à craindre, c'est quoi? De se retrouver en prison. Alors, ils sortent au bout de 5 ans.
1: Sandrine, restez avec nous, parce qu'on a... Pavel qui nous a appelé.
3: Oui, absolument. Bonsoir Pavel.
1: Bonsoir Pavel.
5: Oui, bonsoir.
1: Vous êtes...
5: Bonsoir tout le monde.
1: Bonsoir.
3: Bonsoir.
1: Vous êtes polonais et vous avez décidé de nous appeler en écoutant Sud Radio au 0826 300 300.
5: Oui, bien sûr, je vous écoutais tout le temps. Je vous raconter une chose parce que c'était proposition de castration chimique. C'est déjà ça marchait en Bologne, en Allemagne, en Belgique, je crois.
1: Oui, Denmark. Alors vous êtes polonais, vous vivez en France manifestement pour nous écouter, ou alors même si on peut nous écouter à l'autre bout du monde par internet évidemment ou par l'appli. Comment est-ce que ça s'est passé en Pologne pour mettre la castration chimique en place? L'opinion publique était plutôt favorable ou plutôt défavorable?
5: Elle est plutôt favorable. En plus, en Pologne, ça, si je ne me trompe pas, j'habite des petits moments en France. Voilà. Elle est pas contre. En Pologne, au niveau de la castration chimique, c'est encore plus strict parce que les gars qui viennent vers les récidives. Il est emprisonné après de prison, tout ça.
1: Oui.
5: Si c'est au niveau de récidive, il est tombé sur le site qui lui restait enfermé de sa vie.
1: D'accord, donc c'est pas de lui qui
5: fait une fois, deux fois, une fois c'est trop.
1: D'accord. Donc on propose la castration chimique.
5: Il revient. Il est tombé direct. Il est passé son pénalisation. Soit il est enfermé sur le site qu'il crée exprès pour ça. Soit après son pénalisation à prison. Il est tombé sur le site comme des façons de hôpital psychiatrique, voilà, et de façon de hôpital psychiatrique enfermé, comme les prisons.
1: D'accord. Oui. C'est-à-dire les unités pénitentiaires en hôpital, comme on en a en France également.
5: Oui, c'est il manquait un peu de mots. Voilà. Pour moi, ça c'est le minimum, c'est les bases. c'est, on a déjà parlé de quoi, de, pour pas faire mal à un mec qui fait mal à un enfant. C'est énorme.
1: Alors.
5: En plus, pour moi, pardon, je vous coupe.
1: Pas de souci.
5: Pour moi, en plus, c'est aussi, c'est emprisonné à lui, pour sa vie. Ça, c'est quoi? C'est, même, c'est pas de pénalisation. C'est, il faut travailler à fond. C'est pas de rigolade, c'est pas des vacances, c'est pas des voilà,
1: c'est, oui, non, mais
5: pas
1: c'est, de son congé. Mais c'est des faits très graves et qu'il faut sanctionner. Restez avec nous, Pavel. François-Louis,
3: on va accueillir
1: beaucoup d'appels au 0826-300-300.
3: Tout à fait, on va accueillir Corinne qui est avec nous de Mont-de-Marsan. Bonsoir Corinne.
1: Bonsoir, beaucoup de Landais ce soir. Hein.
6: Bonsoir.
3: On oui. vous donne la parole, Corinne, sur ce sujet très poignant. On a beaucoup de témoignages.
1: Des témoignages touchants.
3: Qui nous expliquent justement, voilà, cette castration chimique. Vous y êtes plutôt favorable. Comment ça se passe? Expliquez-nous.
6: Alors, pas du tout.
3: D'accord.
6: Moi, je serais plutôt favorable au fait de carrément, je ne sais pas si c'est possible, de faire une opération pour les empêcher de nuire définitivement.
1: Alors, qu'est-ce que vous appelez l'opération? C'est-à-dire castration physique?
6: Tout leur couper.
1: Ah oui, mais là, oui, mais vous c'est-à-dire que vous laissez lui juste alors vous laissez juste une partie de la verge pour arriver à uriner et ça s'arrêterait là, c'est ça?
6: Ça s'arrêterait là et ce serait déjà bien suffisant vu les atrocités que cela commette. Je n'ai pas d'enfant, mais si j'en avais, je peux vous dire que le monsieur à la sortie de prison, je pense que ça se passerait très bien.
1: Et donc, oui, vous êtes donc partisane d'une solution plus radicale. Et vous êtes, mais si jamais la proposition de Retailleau en elle-même, vous vous êtes contre parce que vous la trouvez pas assez radicale, c'est ça?
6: Absolument, parce que les pédophiles se retrouvent dans des centres entre pédophiles. Et de quoi parle-t-il, à votre avis?
1: D'enfants.
6: D'enfants et du moment où ils sortiront et de ce qu'ils feront, parce que en général, ils recommencent. Et puis ces gens-là sont tordus, donc je pense qu'il n'y a pas d'autre solution qu'une solution qui n'est pas la peine de mort, même si moi, si c'était un de mes proches qui avait été violé, je peux vous garantir que ce serait différent d'une...
1: Alors Corinne, on ne vous entend pas très bien, restez avec nous, Sandrine voulait réagir, Sandrine.
7: Alors oui, parce que en fait, comme dit Corinne, on va lui enlever la verge. Bon, on va lui faire une castration chimique. Il va falloir qu'il retourne déjà pour retourner voir son, pour avoir son, comment on appelle ça, sa recastration, son traitement, voilà. La verge, oui, mais ça n'empêche pas qu'il va prendre des vidéos, qu'il peut utiliser ses mains, il peut faire n'importe quoi. Moi, je suis désolée, quelqu'un qui, et en plus, combien vous avez? Alors ça, c'est un autre sujet aussi. La personne qui viole l'enfant, et l'enfant grandit et reviole.
1: D'accord.
7: Ça aussi, c'est un sujet qu'on oublie aussi. Mais ces personnes créent d'autres personnes comme elles. Parce qu'ils ont reconnu pour certains que ça.
1: On va te donner la parole parce qu'on arrive vraiment au bout de ce module. Il a un peu moins parlé, Luc, du Perreux-sur-Marne. Vous vouliez dire un mot encore?
8: Oui, bien sûr.
1: Vous avez vu que sur Sud Radio, on donne la parole à toutes les opinions qui s'expriment librement bien. Et on laisse le temps de parler à tout le monde.
8: Je le sais bien. Ce que dit Sandrine est frappé au coin du bon sens. Il y a eu ces derniers temps, pour les pédocriminels, à la mairie de Paris, enfin dans les écoles de Paris.
1: Oui, le périscolaire, absolument.
8: Une petite fille qui disait à sa maman, toute petite fille qui disait à sa maman, « Maman, ils m'ont mis des jouets à l'intérieur. » Donc ce que dit Sandrine est tout à fait frappé au coin du bon sens. C'est pas parce qu'on coupe la verge que ça va, annihiler toutes les pulsions.
1: Mais ça empêche déjà la possibilité de viol direct, sauf évidemment par toucher digital. Voilà. Évidemment.
8: Comment voulez-vous, en étant un homme relativement bien formé, violer une petite fille de 3 ans?
1: Non, mais ça,
8: c'est du mal.
1: Et le pire, c'est les arguments qu'on a entendus au tribunal, voilà. Notamment de l'absence de formation, qui savait pas qu'on pouvait pas tripoter des enfants. Ça m'a mis, je l'avoue, hors de moi.
8: Voilà. Alors, si j'ai encore 30 secondes, je voudrais dire quelque chose. Déjà, moi, je pense une chose, et les gendarmes qui font un travail extraordinaire, et en allant traîner leur guêtre et voir pique-pendre sur le darknet, savent et nous disent qu'il y a une internationale pédocriminelle.
1: C'est vrai aussi.
8: Vous m'excuserez, moi j'ai entendu plusieurs fois des gens qui appelaient la France pédolande. Ça c'est une chose. Deuxièmement, il y a aujourd'hui une petite fille, Liana.
1: Oui, dans le Gers.
8: Il y a un homme de 41 ans qui est en prison.
1: Oui.
8: Et heureusement pour lui qu'il est en prison, parce que si c'était moi, il serait dans ma cave. Il a été aperçu en compagnie de la fillette en dernière.
1: Oui.
8: Il aurait régulièrement apporté, j'ai lu ça dans le Figaro, régulièrement apporté des goûters au collège à la petite fille.
1: Oui.
8: Et aurait été écarté de deux établissements scolaires où il exerçait pour soupçon de violence sexuelle. Moi, vous m'excuserez. Hein, et je dis à M. Abdelhak, que je respecte, rien que ça, ça vaut le coup d'être, mis en examen, foutu au trou, et que le reste de sa vie soit un calvaire.
1: Alors,
8: voilà.
1: La première fois aussi,
8: on peut l'éviter.
1: Luc, on n'a pas le... Sauf si Abdelhak veut réagir, mais en 20 secondes, il n'est plus là. Alors écoutez, merci beaucoup à tous.
3: Merci pour votre témoignage.
1: Vous avez été très nombreux à appeler. On n'a pas pu prendre tout le monde.
3: C'était très touchant, Philippe.
1: Et la preuve qu'on peut parler d'un sujet très lourd de manière, en ayant des avis diamétralement opposés, de manière très courtoise.
3: En tout cas, voilà, c'est un sujet avec lequel on a pris beaucoup de pincettes, mais surtout beaucoup d'attention à écouter tout ce que vous avez à nous dire. On continuera bien sûr de vous donner la parole, Philippe, 0826-300-300. Tout de suite, c'est la chronique à NFA.
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1: Plus de 70 000 jeunes se forment chaque année au métier de l'après-vente automobile, soit en CFA, soit en lycée professionnel. Pour mieux comprendre le parcours de certains, l'ANFA a décidé de mener une enquête de 4 ans auprès d'une cohorte de lycéens inscrits CAP et Bac Pro Automobile. Bonsoir Alexis Coriol.
0: Bonsoir.
1: Vous êtes responsable communication de l'ANFA. Alors pourquoi mener spécifiquement une enquête au sein des lycées professionnels ?
0: Alors, la branche des services automobiles a toujours privilégié l'apprentissage en CFA, puisque grâce à l'apprentissage, on a des taux d'insertion très élevés. Pour vous donner quelques exemples, 70% des jeunes diplômés en apprentissage, au bout de 6 mois, trouvent un emploi. C'est bien au-dessus de la moyenne nationale, alors qu'en lycée professionnel, sous statut scolaire, ils ne sont que 40% à trouver un emploi sous les 6 mois. Donc, on rappelle quand même que ce sont des métiers du geste qui demandent de la variété d'intervention, de la répétition. Et il y a forcément une dévalorisation de ces diplômes. En revanche, on ne fait plus la fine bouche, puisqu'on manque de main-d'œuvre dans ces métiers. Donc on s'intéresse de plus en plus à ces lycées qui permettent aussi de trouver des jeunes motivés. Les formations, par exemple, auto en lycée professionnel sont quand même les plus demandées par les jeunes collégiens, selon AFELnet. Vous prenez par exemple le CAP maintenance des véhicules particuliers, c'est le deuxième de France en termes de demande, avec deux fois plus de demandes qu'il n'y a d'offres. Voilà. Donc c'est à peu près le même niveau que dans le marché de l'emploi. On comprend d'où vient, et en fait nous on fait cette enquête parce qu'on veut comprendre d'où viennent ces jeunes, quelles sont leurs ambitions et quelles sont leurs expériences durant la formation dans les lycées professionnels. Donc on en a interrogé environ 800 dans 11 établissements partenaires.
1: Quels sont les profils de ces jeunes lycéens lorsqu'ils entrent en formation ?
0: Alors, les profils sont assez variés. Dans l'ensemble, le 3/4 en fait proviennent du collège, quand ils arrivent en seconde, en lycée professionnel ou en CAP. On a aussi un public féminin qui, en revanche, est plus âgé. Donc, ce sont pour la majorité des filles qui se réorientent. Donc, on sent qu'au niveau de la mixité, il y a aussi un sujet d'orientation à partir de la troisième. Certaines ne trouvent pas leur voie tout de suite, peut-être parce qu'elles ont été mal orientées alors qu'elles voulaient faire de l'automobile. Mais dans l'ensemble, on a quand même des résultats très satisfaisants dans ces lycées, puisque on observe que 90% des jeunes ont participé activement à leur choix d'orientation. 72% sont satisfaits. La partie qui en est insatisfaite, c'est généralement lié à un vœu qu'ils n'ont pas pu réaliser, mais ils ne remettent pas en cause leur formation. L'autre point fort aussi, les deux points forts aussi qu'on veut mettre en avant par rapport à cette orientation, c'est que les jeunes sont motivés à la fois par la passion, mais aussi par un parent ou par le stage de troisième qui a été décisif dans 62% des cas.
1: D'accord. Un an plus tard, ces jeunes sont-ils toujours motivés par les métiers automobiles ?
0: Absolument. Alors là, je peux même vous dire que c'est une exclusivité Sud Radio. Vous êtes les premiers à le savoir.
1: Merci. Donc
0: un an plus tard, on peut vous dire que sur l'échantillon qu'on a interrogé il y a un an, 83% se disent encore tout à fait satisfaits. Ce qui a été intéressant cette année d'observer via ces 750 jeunes en lycée pro, c'est le stage. Le stage est déterminant dans le parcours, puisque c'est là qu'ils se font leur expérience, qui rentrent en entreprise pour découvrir le vrai terrain. Donc certains ont trouvé, ont eu la satisfaction de la vocation. Certains ont même considéré que le stage devait déboucher sur un apprentissage. Donc d'autres ont changé de voie. Il n'y a pas de recette miracle. Ceux qui n'étaient pas motivés à la base, qui se sont retrouvés pas là par défaut, n'ont pas eu tout soudain une vocation. Mais en tout cas, le stage a une importance importante, quand bien même ça n'a pas encore la valeur de l'apprentissage, qui est du plein temps d'entreprise, quasiment plein temps.
1: Et dernière question, quel conseil donneriez-vous aux parents dont les enfants pourraient s'orienter vers ces métiers ?
0: Alors, il faut leur mettre le pied à l'étrier le plus tôt possible, ou la clé à molette dans la main, si vous préférez. Il y a une énorme importance du stage de troisième pour trouver sa voie. C'est une découverte qui les aidera et qui leur fera gagner du temps. Et à titre personnel aussi, je dirais, parce que j'ai été jeune, fut un temps, le stage de troisième, c'est très... Merci. Le stage de troisième, c'est très bien, mais on le voit en fait que les jeunes, ils veulent s'intéresser, ils veulent découvrir, ils veulent tâter le terrain. Et pour rencontrer la réelle, en fait, il faut que l'éducation nationale permette aussi la rencontre, le témoignage de jeunes, de professionnels au sein des établissements. Avant même les stages, ça peut être un moyen aussi de se motiver et se dire que après la troisième, le lycée pro, c'est pas forcément une bouée de sauvetage, mais c'est une ambition.
1: C'est plus qu'une bouée de sauvetage, c'est mettre le pied à l'étrier.
0: Exactement.
1: Merci beaucoup Alexis Coriol, responsable communication de l'ANFA.
0: Merci à vous.
1: Tout de suite, vous retrouvez Magali Berda et ses invités pour On ne vit pas dans la même France. À demain, 17h. Enfin non, demain je ne serai pas là. Vous serez avec Cécile de Ménibus, on se retrouvera jeudi.
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8: Le flash avec le Ward Aurel. Bonsoir Léo.
9: Bonsoir à tous. Il déplore des images lamentables. Sébastien Lecornu promet que la justice passera après les débordements samedi soir en marge du sacre du PSG en Ligue des Champions. Près de 900 personnes ont été interpellées, parmi elles 98% de garçons, un tiers de mineurs, 85% de Français et des récidivistes extraordinairement minoritaires selon le chef du gouvernement qui évoque un phénomène de délinquance beaucoup plus global. Pour y faire face, il y a urgence selon lui à voter la loi Riposte. Sébastien Lecornu proposera une session extraordinaire à l'Assemblée début juillet pour y inscrire le texte. Des recherches qui se poursuivent dans le Gers, mais pour l'instant, toujours aucune trace de Liana, cette collégienne de 11 ans portée disparue depuis vendredi à Florence. La fillette a été vue pour la dernière fois à bord de la voiture du père d'une de ses amies. L'homme de 41 ans a été mis en examen pour enlèvement et séquestration et placé en détention provisoire. Auchan va céder 72 supermarchés à Intermarché. 17 magasins restent toutefois pour l'instant sans repreneur. Les syndicats s'inquiètent. Pour l'emploi, près de 1000 seraient menacés selon la CGT. En janvier, le groupe Nordiste avait annoncé qu'il envisageait de vendre 91 supermarchés au groupement Mousquetaire pour se concentrer sur ces hypermarchés. Les assistants d'éducation en grève aujourd'hui dans les collèges et les lycées, mouvement national pour dénoncer la précarité du métier et le manque de moyens consacrés aux vies scolaires. Ils réclament également la création d'un statut. À l'étranger, les États-Unis pensent que le guide suprême iranien Mojtaba Khamenei est vivant et de plus en plus impliqué. Déclaration de Marco Rubio alors que les négociations entre Washington et l'Iran piétinent. Le chef de la diplomatie américaine dit toujours espérer un accord pour mettre fin à la guerre sans toutefois s'avancer sur un calendrier. Et puis les premiers résultats commencent à tomber ce soir sur Parcoursup, début de la phase d'admission pour les lycéens et étudiants qui souhaitent se réorienter. Elle va durer jusqu'au 11 juillet. Plus d'un million de candidats ont déposé leurs vœux cette année sur la plateforme, un record depuis 2018. Excellente soirée à tous.
10: Merci Léo.
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10: Magali Berda sur Sud Radio, les 20h03, nous sommes en direct, on vit pas dans la même France, cette émission qui casse les codes, cette émission où on fait rencontrer deux mondes qui ne se parlent jamais. Alors les amis, on est pas loin des vacances d'été, on a entamé le mois de juin là, c'est quelque chose. Qu'est-ce qu'on vous allez faire cet été? J'aimerais bien savoir un peu, dites-nous sur les réseaux sociaux. Il y a Antonin en régie qui me regarde. Qu'est-ce qu'il y a Antonin? Tu vas kiffer pendant les vacances toi? On va te manquer ou pas Antonin?
12: Bien sûr.
10: Et on va lui manquer, Antonin. Et je sais. Mais le plus triste, ça sera Florian quand même. Voilà, évidemment. Florian, n'est-ce pas?
13: Non, pas du tout. Figure-toi que j'ai hier réservé mes vacances. Je pars au Mexique. Donc je suis joie. Grâce à Dieu. Mais pas pour la Coupe du Monde. Hein.
10: Tu vas faire quoi au Mexique?
13: Je sais pas, je voulais aller au Japon, mais bon, suite au conflit qu'il y a eu au mois de février, j'ai changé mes plans et je pars au Mexique.
10: Ouais, il y a eu un conflit au mois de février au Japon ?
13: Oui, tu sais, l'Iran, l'Israël, tout ça, où il y a eu, ça a un peu pésé dans tous les sens.
10: Et alors, c'est
13: du coup, ça a coûté un peu plus cher pour aller au Japon.
10: Ah bon ?
13: Enfin, il est passé par là, le prix, est... j'avais un billet d'avion à 1800, il est passé à 3700.
10: Ah oui, sympa !
13: Voilà, donc j'ai changé mes plans.
10: Sympa, sympa. Bon, bah, très bien. Bah, nous, on va rester
13: et
10: à
13: Paris. Et tu vas où, toi, Magali, pendant les vacances ?
10: Chez moi. Voilà.
13: Tu vas encore faire des lives tout le week-end ?
10: Je vais faire mes lives WhatsApp et mes lives
13: TikTok. Mais non.
10: Ah, bah, tous les jours, mon chéri.
13: Tu vas aller à la plage un peu quand même ?
10: Bah, à Paris, ça va être compliqué. Hein.
13: Il y a Paris-plage.
10: Non, mais non, ça ira. Ça ira. On va rester tranquillement à la maison, on fera des lives.
13: Ou à Marseille. À Marseille, c'est.
10: On fera des. D'ailleurs, j'adore les parodies qu'il y a de moi en ce moment sur TikTok. C'est ça coule à flot là. Dis donc, la meilleure parodie la plus nulle, c'est celle de Sam Zira quand même.
13: Ah,
10: celle-là, elle était sans humour. Il y avait rien de drôle. Enfin, vraiment, c'était du haut level. Bon, bref.
13: Est-ce qu'on pouvait demander mieux que ça ? Je suis pas sûr.
10: Vraiment, c'est le Graal.
13: Voilà.
10: Si un jour on m'avait dit que je serais parodiée par Sam Zira, ça c'était quelque chose. Mais bon, c'est de bonne guerre. Allez, c'est pas grave. Les amis, nous sommes sur Sud Radio. Je suis accompagnée de Valentin. Comment ça va, Valentin ?
12: Bah, ça va très bien. I'm back.
10: Le monsieur des réseaux sociaux, c'est lui qui va vous lire.
12: Ouais, comme
10: ça. Fait lire, toi, la parodie de Sam Zira ou pas ?
12: Ah bah, non, même pas, franchement.
10: Tu l'as vu, franchement ?
12: Ouais, je l'ai vu ce matin. Ah. Bah, quand j'étais dans le train, je l'ai vu et je trouvais ça un peu ridicule. Mais
10: c'était méchant, c'est gratuit.
12: C'est comme d'habitude, quoi. C'est tout le temps les mêmes choses.
10: C'est gratuit.
12: On a l'habitude.
10: Ouais, ça y est. Un jour, il va peut-être découvrir qu'il est tombé amoureux de moi, je sais pas.
12: Mais
10: il parle de moi tout le temps.
12: Peut-être qu'il est hétéro, en réalité.
10: Non, mais écoute, ça, c'est son choix, mais peut-être qu'au fond, il y a une petite flamme entre lui et moi.
13: Tu sais ce qu'on dit, Magali. Quand quelqu'un te parodie, ça veut dire que tu l'as touché dans son cœur. Donc, c'est qu'à mon avis, il est une place de cœur.
10: Alors, je peux rien dire parce que j'ai parodié moi aussi. Ah non, j'ai parodié Bastos.
13: Ouais.
10: Non, j'ai dit une connerie. J'ai pas parodié Sam Zira, j'ai parodié Bastos. Ouais, ouais, c'est
12: un amour impossible.
10: Ouais, c'est vraiment impossible.
13: Mais ça veut dire que t'as une place de choix dans son cœur. C'est déjà bien.
10: Ouais. Ah, je suis ravie, les amis. Je suis fière. C'est une fierté. On l'embrasse. On le pense à lui aujourd'hui. On l'embrasse fort. Alors, non, mais on est de bonne guerre. C'est ça, bah, c'est pas grave. Alors, ce soir, les amis, on va parler des nouvelles technologies. Et les IA sont-elles en train de tuer l'industrie musicale? Alors, avec, je peux dire, Céline Dion qui arrive là, en France, qui a rajouté combien de dates, Florian, Céline Dion?
13: Elle a rajouté 10 dates en mai prochain et je pense que ça sera pas les seules dates qu'elle
10: va ajouter. Mais du coup, elle a combien de dates en tout ?
13: Alors du coup, elle en a en septembre-octobre qui sont la première salve de concert qu'elle va faire et là, elle rajoute une deuxième salve de concert qui seront donc en mai 2027.
10: Mais combien en tout ?
13: En tout, elle va en avoir, du coup, elle en avait une trentaine, elle va en avoir en tout.
12: C'est énorme. 30,
10: tu peux parler, Philippe ?
13: 26.
10: Elle en a 26 ?
13: Ouais, je crois.
10: Mais est-ce que c'est déjà arrivé qu'un chanteur chante 26 dates consécutives comme ça ? Ou alors, c'est la première ?
13: Oui, c'est des résidences. Là, elle fait une résidence, en fait, si tu veux. Elle s'installe dans la salle pendant un certain temps, ce qu'elle faisait à Las Vegas.
10: Okay.
13: Et donc, elle a fait ça pendant des années à Las Vegas.
10: Elle n'a pas pu ramener les machines à sous avec elle.
13: Non, mais par contre, là, elle fait ça à Paris. Et on suppose que ça va vite se remplir, ces dix nouvelles dates. Ouais. Et qu'elle va certainement en rajouter d'autres, certainement en juin prochain.
10: C'est incroyable. Eh ben, écoutez, moi, je suis très heureuse parce que je l'adore. Céline Dion, ça reste Céline Dion, c'est une icône. Hein. On peut dire ce qu'on veut, on peut monter, descendre. Alors, ce soir, les amis, on reçoit Julia Paredes. Tu t'es fait connaître. Alors, Julia, je vais te présenter en rapide parce que tout le monde
14: parle d'IA, mais
10: non, t'es une IA toi toute seule.
14: Voilà.
10: Un peu de chirurgie, c'est bon.
14: Ouais.
10: Comme moi.
14: J'ai été créée aussi.
10: On s'est recréé. On est arrivé, on était chum.
14: C'est vrai.
10: On est ressorti, on n'est pas trop dégueulasse. Enfin, ça dépend à quelle heure.
14: Ça dépend à quelle heure. Mais attends, il y a encore des modifs peut-être qui vont se faire.
10: Non, ça y est, moi, il n'y a plus de modifs. Moi, je me laisse vivre.
14: Tiens, on est comme l'IA, en fait, on se crée nous aussi.
10: Tu crois ?
14: Bah ouais.
10: Oh là là.
14: Au fil du temps, on change.
10: Mais en fait, le débat de ce soir, c'est sur l'IA et les musiciens, les chanteurs.
14: Ouais.
10: Parce qu'on voit de plus en plus. Alors, toi, je répète pour nos auditeurs, même s'ils te connaissent certainement, t'es une des queens de la star. Des stars de télé-réalité, ça fait...
14: J'aime quand tu m'appelles comme ça.
10: Ça fait 20 ans que tu fais la télé-réalité. Ça fait 20 ans.
14: Oh, quand même, non, là tu me vieillis par contre.
10: 60 ans.
14: Non, tu m'as vieilli, je suis moins vieille que toi quand même, Magali. Ça fait...
10: Oui, mais moi je suis pas candidate.
14: Ça fait 14 ans que je fais de la télé.
10: Mais c'est beaucoup 14 ans, c'est énorme.
14: Ouais, mais oh, j'ai moins de 40 ans.
10: Tu fais partie des ancêtres.
14: J'ai pas 40 ans, moi.
10: Tu fais partie des ancêtres.
14: Oui.
10: Des anciens, allez.
14: Ouais, ok, ouais, d'accord.
10: Bah, attends, les pionnières. Bah, si, tu préfères les pionnières.
14: Je préfère
10: les mots pionnières.
14: Oui, que anciennes.
10: C'est vrai, c'est plus joli, t'as raison, c'est plus classe. Alors, toi, t'es une pionnière de la télé-réalité. T'as fait toutes les émissions, je vais pas les citer, tu l'as toutes faites.
14: Ouais. Les Anges, Friends Trip, les Marseillais.
10: T'as fait la Villa avec
14: Arouzi. Les 50.
10: T'as fait toutes les émissions de télé-réalité.
14: C'est pas incroyable. Des Secret Story. On m'avait proposé soit Secret, soit Friends Street. Bah, j'ai préféré partir en road trip aux États-Unis.
10: Mais t'es connu, tu peux plus faire Secret Story. Non, là, c'est fini. Sinon, tu l'aurais fait.
12: En plus, ça revient le 23 juin. C'est sorti aujourd'hui.
10: 23 juin?
12: Ouais. Je suis trop content.
14: De quoi tu parles?
10: De Secret Story.
14: Ah, ça revient?
12: Ouais, encore cette année. Ça a été reconduit. Je suis trop content.
14: En version estivale. C'est normal, ça marche toujours.
10: En version d'été.
12: Voilà. C'est comme sympa. À l'époque, comme à la vieille époque.
13: Exactement. Ils reviennent au classique. Version estivale tout l'été, normalement, jusqu'à fin août. Après, ce sera la Starac.
12: Ouais. J'adore aussi.
10: C'est sympa. C'est super. Passons. J'ai plus les mots. Ça y est, les gens, ils en peuvent plus, je crois, de Secret Story, Love Story, tout ça. Si. Non, ça y est, il faut changer. Enfin, en toute
13: ça marche très bien.
14: Julia, ça marche encore. Vas-y,
10: en toute
14: dis-moi.
10: Sincérité. Est-ce moi, qu'il n'est pas cracher... temps de... Non, attends, je vais jamais... Alors moi, je suis mal placée pour cracher là-dessus. Je ne vais pas cracher dans la soupe. Bah, alors,
14: surtout
10: jamais...
14: que je vais certainement en refaire, donc je ne vais pas cracher dessus.
10: Je ne vais pas cracher dans la soupe. Mm. Mais est-ce qu'il n'est pas temps de renouveler un peu les concepts?
14: Moi, je pense qu'il y a, certaines boîtes, non, mais il y a certaines boîtes de prod qui renouvellent des concepts ou qui prennent des concepts qui fonctionnent, parce que faut toujours prendre de toute manière des concepts qui fonctionnent, et ensuite qui mettent des nouveautés à l'intérieur, tu vois. Mais qui prennent toujours les candidats qui plaisent au public, parce que c'est ça le, en vrai, l'enjeu.
12: Comme
14: on va parler vraiment des chanteurs et tout, mais en vrai, c'est le public qui choisit. Donc, que le public, aime soit des chanteurs ou des influenceurs, on les remet toujours à la télé, c'est ce qu'ils font. Et après, ils mettent quelques nouveautés, donc, il y a des boîtes de prod qui le font très bien.
10: Oui. Oui.
14: Tu vois, comme, je vais pas en citer, mais W9, et voilà.
10: Magali prod.
13: Magali. Moi, j'ai une question. Demain, Magali, on te propose d'aller faire Je suis une célébrité, sortez-moi de là, ou quelque chose comme ça. Tu n'iras pas?
10: Franchement,
14: ce serait drôle, Magali.
10: Alors, je vais être très honnête.
13: Première compagnie. À ce qui paraît, il y a première compagnie qui va peut-être revenir, ou c'est le service militaire. Tu te souviens, ils avaient fait ça il y a très longtemps avec avec un mec des To Be Free. Il y avait Jean-Pierre Foucault. C'est lui qui présentait, mais il y avait le père Castaldi. Tu n'irais pas le faire?
10: Je vais être transparente avec toi. Tout dépend du casting.
13: Tout dépend du casting. Ah mais si c'est sur TF1 et si c'est premium.
12: Et si Hassan Zira.
13: Non, on a dit TF1 et premium, Valentin.
10: Mais j'irai, au contraire, ce serait drôle.
12: Mon rêve.
13: Non, mais si t'es avec des Miss, si t'es avec, par exemple.
10: Je suis au milieu des Miss, ça me va.
13: Non, écoute, mais si t'es avec des Miss, si t'es avec des sportifs de haut niveau, si t'es avec.
10: Okay. Ça dépend.
14: Il va être content, Thomas.
13: Là, tu fonces, Tila.
10: J'y vais à fond la caisse, les gars. Non, franchement, je te dis la vérité. Je sais pas, franchement.
13: Toi, ça dépend du casting, c'est bien. Il y en a qui auraient dit ça dépend du cachet. Donc au moins, t'es honnête.
10: Ah non, mais de toute façon, excusez-moi, mais est-ce qu'on peut dire un truc quand même, pardon, mais à part 3-4 animateurs en France, est-ce qu'on peut dire aux gens que la télé ne paye pas?
13: Non, c'est vrai.
10: Parce que les gens, ils ont un fantasme autour des gens connus. Ils pensent qu'ils sont tous multimillionnaires. Je vous assure, les amis, que la télé, les livres, alors le pire, c'est les bouquins.
14: Mais même nous, les tournages.
10: Les gens qui écrivent des livres. Moi, on m'a dit, mais t'as gagné combien? J'ai dit, excusez-moi, mais est-ce que vous croyez vraiment qu'on écrit un livre pour gagner de l'argent?
14: Non, on n'est pas payé.
10: C'est pas, à part, t'en as 2-3 écrivains qui font des best-sellers sur best-sellers et qui écrivent toute l'année, où c'est leur métier. Mais le reste du temps, tu écris plus un livre pour te faire du bien. Tu écris un livre pour. C'est une thérapie, un livre. Et ça fait du bien et c'est hyper intéressant. Mais c'est certainement pas fait pour gagner de l'argent. J'ai jamais entendu aucun de mes amis ou moi, mais j'ai écrit 3 bouquins. Et pourtant, j'en ai eu un qui a été best-seller. Non, mais je peux parler. J'en ai un qui est best-seller. J'ai pas gagné d'argent avec ça, les amis. J'ai pas fait ça pour gagner de l'oseille. Je m'en contrefous. Et c'est pas là-dessus que tu vas vivre, hein. Et la télé, tu le sais.
13: Ça reste des hauts salaires, mais c'est vrai qu'on gagne beaucoup moins qu'avant.
10: Ça reste des hauts salaires, mais il faut voir aussi toute la merde que tu te prends à côté.
13: Ça, c'est sûr.
10: Donc voilà, mais bon. Enfin bref, les amis, restez avec nous sur Sud Radio. On va accueillir Philippe avec nous. Alors attention, parce que Philippe, c'est une grande star, les amis.
13: Oh là là.
10: On a Philippe qui est là. Alors, je vous explique. Philippe.
14: Il va chanter, Philippe.
10: C'est le number one. Il a fait la première partie de Céline Dion à Las Vegas. On a un Français. Il n'y en a pas eu. C'est Français énorme. Qui ont fait la première partie, à part Philippe. À part toi. T'es le seul. Et il est avec nous ce soir sur Sud Radio. À tout de suite.
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10: Magali Berda sur Sud Radio, il est 20h15. Nous sommes en direct, on vit pas dans la même France. Ce soir, on reçoit, alors on parle de l'IA, on parle des... Les amis, on parle de la musique. Voilà, on va parler musique ce soir. Et on parle de ce qui se passe sur les réseaux sociaux, de l'engouement pour les chanteurs à voix, les autres pas à voix. Aujourd'hui, il y a des gens qui font des sons qui percent sur les réseaux sociaux. C'est quand même extraordinaire, mais qui n'ont pas de voix. Il y en a qui ont des voix somptueuses et qui percent moins parce qu'ils ne savent pas faire leur com. Parce qu'en vrai, on se dit, tout est une question de communication, même chez les chanteurs. On va parler de ce sujet ce soir. Est-ce que ça porte préjudice aujourd'hui? Un mec qui vient, qui sait faire sa com, eh ben, mais qui n'a pas forcément une super belle voix, va sortir plus grand qu'un mec qui a une voix, un talent monstrueux, mais qui n'aura pas forcément été accompagné pour sa communication. Donc est-ce qu'aujourd'hui, tout ça, la com, porte préjudice finalement aux vrais chanteurs? C'est ce dont on parle. On parle avec une spécialiste des réseaux sociaux, notre Julia Paredes nationale. Au-delà d'être la queen des candidates de télé-réalité, elle est aussi une queen des réseaux sociaux. T'as fait le buzz la dernière fois avec Océane, hein?
12: Ah ouais.
10: Ah ouais? Ah là là. Ah là là,
12: Julia. Énorme.
14: C'était quelque chose. Ça a bien marché, c'est vrai.
10: C'était quelque chose. Tout le monde a parlé que de ça. D'ailleurs, Océane a été invitée à TPMP quelques jours après. Ensuite.
14: Bah, c'est moi qui l'ai appelée pour y aller. Je devais y aller.
10: C'est vrai.
12: Oui.
10: C'est nous qui l'avons levée du lit.
14: Ah bah d'accord.
10: Elle dormait.
21: Je confirme.
14: J'arrivais pas à l'appeler justement. Je me suis dit.
10: Attends, Julia te dit, c'est moi qui l'ai appelée. Ah non, ça
14: se dit. Non, j'ai essayé, mais elle ne répondait pas.
21: Ça a été très compliqué de la sortir du lit, Julia, je te promets.
14: C'est pour ça.
10: Elle voulait pas y aller.
21: Très dur.
10: On l'embrasse, Océane. C'est une star, Océane. Ouais. Je vous dis la vérité, c'est une star. Alors, on reçoit en face de toi un chanteur à voix. Voilà, c'est un chanteur à voix. C'est Philippe Vernet. Bonsoir, Philippe. Merci d'être avec nous.
21: Merci à toi Magali pour l'invitation. Bonsoir à tout le monde.
10: Bonsoir. Alors, Julia, Valentin.
21: Bonsoir.
10: Tu connais Julia ?
21: De réputation, Valentin, on s'est déjà rencontré.
10: C'est
21: bien sûr. Non, mais de réputation, par les émissions, etc. Voilà,
14: et juste... ça va, l'image est bonne de ce que vous voyez à l'extérieur, parce que j'aimerais bien savoir. Moi.
21: Tout va bien.
14: C'est vrai.
21: Après, Magali, tu sais, je suis pas très friand de ce genre d'émission. Je regarde
14: mais
21: pas trop.
14: Mais moi, il n'y a pas de bad buzz en général, donc...
21: Tant mieux.
14: Voilà. Donc normalement, l'image est bonne. C'est vrai?
10: Tout va bien.
14: Allez, pourquoi ça fait rire?
10: C'est quoi mon image? Tout va bien. Tout va bien. Rigole.
14: Blanche.
10: Je rigole. Elle est tellement gentille. Alors, on reçoit Philippe Vernet. Alors, toi, tu es chanteur, auteur, interprète, passionné par la musique et la scène depuis de nombreuses années.
21: Depuis tout petit, ouais.
10: Tout petit. À travers ton univers musical, tu proposes des chansons mêlant émotion, authenticité et influence variée, avec une attention particulière portée au texte et à la proximité avec le public.
21: Ouais.
10: Au fil de ton parcours, tu as multiplié les projets artistiques, les concerts, les rencontres musicales qui ont contribué à construire ton identité artistique.
21: C'est vrai.
10: Tu es très attaché au partage et à la transmission des émotions.
21: Ouais.
10: Tu continues aujourd'hui à développer ta carrière entre création musicale et performance scénique.
21: C'est vrai.
10: Et alors, je précise deux informations qui sont pour moi extraordinaires. La première, c'est que tu as été le seul Français à faire la première partie de Céline Dion à Las Vegas.
21: Oui. En fait, Céline et sa production, donc les productions Feeling, avaient lancé une sorte de concours pour qu'il y ait un représentant par pays et qui apparaisse sur la mosaïque de vidéos en ouverture de tous ces spectacles, donc en première partie. Et j'ai envoyé ma candidature en me disant bon ben je vais être il va y avoir des milliers de personnes qui vont faire la même chose que moi, sauf que c'était un peu pressé par le temps, il fallait enregistrer une chanson, donc soit sur sa voix mais je me voyais mal faire du playback sur sa voix, c'était pas cohérent, soit sur la PBO, donc le playback orchestre, aller en studio, enregistrer ma voix et envoyer la chanson, tourner un clip dans Paris devant des monuments symboliques. Donc on a tourné devant la Tour Eiffel et l'Arc de Triomphe. Il fallait faire le montage, c'était le vendredi, il fallait qu'il l'ait avant le dimanche. J'ai réussi à le faire, je l'ai envoyé et la semaine d'après, je reçois un mail des productions Philique en disant ça a plu à tout le monde, ça a plu à Céline, ça a plu à la prod, t'es le français qu'on retient pour intégrer la c'est saison bon. 2015-2016.
10: C'est énorme. Et donc t'es parti à Las Vegas ?
21: Non.
10: T'as fait ça où
21: non,
10: alors ?
21: Non, c'était à distance.
10: Ah d'accord,
21: c'était
10: donc en fait ils ont pris ton clip ?
21: La vidéo et c'était diffusé sur la mosaïque de vidéos.
10: D'accord.
21: Tous les soirs.
10: Wow.
21: Donc là, moi j'ai eu la vidéo qu'on m'a envoyée, donc ça fait bizarre de se
10: tu
21: dire que...
10: Tu chantais quoi ?
21: Une dans de ses chansons, elle, laquelle... c'était I Drove All Night.
10: Tu peux pas nous chanter un bout, là?
21: Ah non, je suis pas préparé, là. Non, non,
10: arrête.
21: non, vraiment.
14: Il faut faire le.
21: Non.
10: C'était
21: la reprise de Cyndi Lauper, mais qui est très très connue. Tous les fans de Céline connaissent cette chanson.
10: Et donc, est-ce que toi, tu sais, là, sur ces scènes, là, qui elle fait venir, là, son concert, t'as des infos ou t'as pas d'infos?
21: C'est-à-dire?
10: Est-ce que, à son concert à Paris, elle va ramener des artistes? Est-ce qu'il y a des...
21: Mais il y a des surprises, évidemment.
12: Charlotte Cardin.
10: Est-ce ah bon?
21: En première non, c'est partie. Pas confirmé.
12: C'est pas confirmé.
21: Il y a des rumeurs. Il y avait un autre chanteur, mais qui est dans la tourmente. Donc, à mon avis, ça sera annulé.
14: Patrick Bruel?
21: Oui.
10: Il veut Patrick Bruel?
14: Bah non, mais dans la tourmente.
21: C'était une rumeur. Il y a Garou aussi, qui est rumeur, mais ce serait cohérent parce que il y a eu... Leurs chemins se sont un petit peu séparés pour diverses raisons, notamment des raisons contractuelles, etc. Donc, ce serait peut-être l'occasion qu'ils se retrouvent. Ils ont fait un duo sur Sous le Vent.
10: Ah, c'est vrai,
21: donc, ça peut être l'occasion que Garou, Céline se retrouvent. Mais il y a des surprises, évidemment. Après, oui, il y a eu... elle fait septembre-octobre. Moi, j'avais comme info qu'elle allait prolonger novembre-décembre.
10: D'accord.
21: C'est pas exclu que ça vienne, hein. Et il y a May qui est tombé là pour 10 nouvelles dates. Mais wow. C'est pas exclu, comme le disais, j'ai plus son prénom.
12: Florian.
21: Florian. Voilà, qui est effectivement d'autres dates qui se rajoutent. Parce que là, pour le mois de mai, je crois que c'est 3 shows semaines. Avant, c'était 2. Il y aura d'autres dates. Ouais. Là, elle a vendu 480 000 places et avec le mois de mai, il y aura 400 000 places. Les 420 000 places sont parties en 4 jours.
10: C'est ouf.
14: C'est en pré-vente, en plus, il y avait une histoire de pré-vente.
21: Ah ouais, alors ça par contre, c'est la chose qui m'a énervé le plus, c'est le système de billetterie.
14: Fallait être choisi pour pouvoir aller au concert.
21: Franchement, enfin... On veut assister à un spectacle, à un concert, à un show qui est pas anodin. C'est le retour de Céline Dion après une maladie qu'elle a toujours, qui est hyper grave, qui est neurodégénérative. Elle revient et le système de billetterie, bon, c'est pas elle qui choisit, c'est la prod, etc. Mais d'être sur liste d'attente pour pouvoir accéder au billet qu'on n'est pas sûr d'avoir, d'attendre un mail, de se reconnecter, d'attendre pendant des heures. Je comprends que les fans soient hyper en colère.
10: Alors moi, je comprends. Moi, j'ai pas d'ordinateur, je sais pas faire.
21: Ouais. Bah, t'aurais pas eu ta place.
10: Ah, bah, de toute façon,
14: toi,
10: j'ai
14: Magali,
10: pas non, j'ai pas okay. d'ordinateur. Non, tu sais
12: elle
10: pas.
12: Fait tout, femme moderne, Magali.
14: Tout avec le téléphone.
10: Ah non, sur des cahiers.
21: Ouais. Ah ouais. Oui, à la main. Oui, ah ouais, je suis témoin. Ouais, tu
10: moi,
21: fais tout à la main.
10: J'ai monté. Non, mais c'est quand même extraordinaire. J'ai monté Shawn Evans. J'ai quand même poussé une boîte.
14: Ouais.
10: On peut dire ce qu'on veut, c'est factuel ce que je dis. J'ai poussé une boîte de 0 euros à 42 millions d'euros de chiffre d'affaires. Sans ordinateur.
14: Oui.
10: Alors oui, l'équipe avait des ordinateurs, mais moi, personnellement, je n'ai jamais utilisé un ordinateur pour Shawn Evans. Je ne sais pas m'en servir.
14: Comme quoi, l'ancienne, c'est bien aussi.
10: Moi, je suis très ancienne. Hein. Moi, j'ai TDAH, donc j'ai un problème déjà. Moi, il me faut des couleurs, des cahiers, un tableau et des stylos de couleurs.
21: Oui.
10: J'ai plusieurs stylos de couleurs et je me repère que comme ça. Et il n'y a que comme ça que j'arrive à travailler. Si j'ai pas mon cahier, mes stylos, je suis incapable de travailler. Et ma calculatrice, à l'ancienne, parce que les calculatrices, ouais, avec tous les boutons de mathématiques, c'est pareil, ça m'angoisse, je sais pas m'en servir. Donc il me faut une calculatrice où il y a juste
14: on apprend des choses sur
10: plus le moins et le pourcentage. Plus, moins et pourcentage. Tout ça, c'est okay. Voilà ce qu'il me faut. Non, mais c'est fou, mais c'est vrai. C'est-à-dire, c'est incroyable. Je sais pas faire. Donc, et là, j'ai contacté un gars qui est sur WhatNote pour lui demander s'il peut me trouver un ordinateur. Je voudrais qu'il me l'amène, qu'il me montre comment ça marche et tout. J'ai envie d'essayer.
14: C'est incroyable.
21: Je peux t'expliquer un de ces jours.
14: On est en 2026 quand même.
10: Je sais pas. Alors, je voudrais qu'on écoute un son, s'il vous plaît, tout de suite, de Philippe Vernet en direct sur Sud Radio. On n'a pas le son. On va avoir le son.
21: Ah, c'est Calling Out.

0: pourrais écouter ça pendant 3 heures.
1: J'adore.
0: En fait, Florian me reste, il dit allez, parle. Parle. Je dis non. Laissez-moi tranquille, j'écoute la musique.
2: Merci.
0: C'est de la radio, les amis, les auditeurs nous entendent, ça apaise. Je suis
2: désolée. Je te disais à l'oreillette, tu peux dire que c'est une reprise.
0: C'est une reprise.
3: Oui, c'est une reprise du film Bagdad Café, voilà, qui a été reprise par plein. Et je l'ai repris dans une tonalité qui est pas habituelle, voilà.
4: Très belle voix, en tout cas.
0: Tu diriges aussi une association.
3: Je suis président d'une association, La Retourne, qui va fêter l'année prochaine ses 70 ans d'existence, qui vient en aide aux artistes en difficulté. Donc artiste, c'est pas chanteur, acteur, comédien, c'est au sens large, c'est technicien. Un technicien est un artiste. Derrière les consoles, ce sont des artistes aussi. S'ils sont pas là, l'émission, elle se fait pas. Toi, en tant qu'animatrice, t'es une artiste aussi.
0: Ah, moi, je suis une grande artiste.
3: Voilà, donc on vient
4: sans
3: ordinateur.
0: Je suis une artiste incomprise, moi.
3: On est, voilà, une association. Avec des bénévoles, on n'est pas subventionné, on ne peut subvenir aux besoins des artistes qui nous sollicitent que par des dons particuliers ou d'institutionnels, on n'est pas subventionné. Ça, c'est important de le rappeler.
0: Donc toi, tu aides aussi les artistes qui sont en difficulté.
3: Oui.
0: Donc toute ma question ce soir, et c'est aussi pour ça que t'es là ce soir, c'est est-ce que pour toi aujourd'hui, toutes ces autotunes, tous ces artistes aujourd'hui qui sont poussés par les réseaux sociaux, est-ce qu'ils mettent en danger la profession ?
3: Alors autotune non, mais l'IA oui. Autotune, c'est un effet sur une voix. Alors après, il y a des chanteurs, enfin des chanteurs. Il y a des personnes qui ne savent pas chanter. Ils vont dans un bon studio. Il y en a un qui est à côté d'ici où j'ai l'habitude d'enregistrer. Ça ne veut pas dire que ma voix est retouchée. Hein, là, ce qu'on a entendu, ma voix, c'est vrai. Mais quelqu'un qui rentre dans le studio, il sait pas chanter, il ressort potentiellement, c'est un tube.
0: D'accord.
3: Avec tous les effets autotune et compagnie.
0: Est-ce qu'on peut écouter Bébé, s'il vous plaît? On a Jules, allez, on écoute Jules.
3: Ouais. J'ai pas dit qu'il savait pas chanter, à 400. Hein.
4: Mais c'est un tube.
3: Ah, c'est un tube. Mais là, autotune, on entend.
4: Ah bah oui.
3: Il y a que de ça. Tu lui enlèves l'autotune.
1: Moi, j'adore.
4: Ouais, mais nous, on l'aime pas pour sa voix. On l'aime pour ce qu'il chante et on l'aime pour les tubes qu'il fait et comment il fait danser les gens. On l'aime pas, lui, pour sa voix. Il y a des chanteurs qu'on aime pour leur voix, qui ont des voix incroyables, et il y a des chanteurs qu'on aime pour les
3: l'atmosphère,
4: tubes
3: pour
4: et
3: ce qu'il
4: pour
3: dégage.
4: L'atmosphère, pour ce qu'ils dégagent, okay. Et comment ils peuvent nous faire danser.
0: On peut trouver Bébé aussi, s'il vous plaît.
4: Elle veut son bébé. Elle le veut.
3: Bébé, t'insistes. Hein.
0: Bébé, tu connais Bébé?
3: Non.
0: Tu connais pas Greg Yeager? On va te faire écouter.
3: Ok.
0: Et tu l'as trouvé ou pas? Attendez, il est arrivé. Greg, c'est un autre stade. Il faut mettre 3 heures pour le trouver. Il est loin, Greg. Il est très loin. Je l'aime trop.
1: On peut mettre pour Céline, je t'ai apporté ça.
0: Ah, c'est quoi?
3: Bah, j'ai apporté pour montrer. Voilà,
4: on peut avoir une place.
1: Elle pensait que c'était pour elle.
3: Ah, non.
4: Et moi, je crois que c'est
3: juste
4: place
3: que comme je suis venu super rapide, j'ai repris le pass de 2017 quand t'étais venu faire sa série de concerts. Et voilà.
0: Ah, ils t'ont donné des places. Et attends, là, ils t'ont donné des places ou pas pour le concert?
3: Pour l'instant, j'ai pas de nouvelles.
4: T'as intéressé? On peut donner notre numéro?
3: J'ai pas fait la démarche pour l'instant.
0: Tu peux la faire et tu dis que t'es invité, que t'es au pire, tu dis voilà, j'ai.
3: Je t'entrais.
0: J'ai des cousines. On a des cousines. On est famille nombreuse.
3: Je tenterai.
0: Non, mais c'est sympa. Mais est-ce que, du coup, toi, qu'est-ce que tu penses de ces artistes? Par exemple, Jules, t'en penses quoi?
3: Je veux pas me faire d'ennemis, mais...
0: Non, mais on s'en fout, on est là sans langue de bois.
3: Je connais pas ce qu'il fait, sincèrement, et j'écoute pas, parce que ça m'intéresse pas. Ma nièce, qui est en train d'écouter, elle est folle.
0: De Jules?
3: Oui. PLK aussi, elle me parle de PLK sans arrêt.
0: De qui?
3: PLK.
1: Ah oui.
3: Je connais pas PLK.
4: C'est un rappeur.
0: C'est du rap.
4: C'est un rappeur.
3: Ouais.
0: Et tout.
3: Mais elle est dingue de ça.
0: Tout va bien.
3: C'est ça.
0: Alors, les amis, restez avec nous. On revient juste après cette petite pause.
4: Du rap. C'est un rappeur.
3: Ouais.
0: Et tout.
3: Mais elle est dingue de ça.
0: Tout va bien.
3: C'est ça.
0: Alors, les amis, restez avec nous. On revient.

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10: Philippe Vernet, les amis. Philippe Vernet, chanteur à voix, les amis, qui a fait la première partie de Céline Dion à Las Vegas. Céline Dion qui sera en concert, je le rappelle, en France toute l'année 2026 et toute l'année 2027. Vous inquiétez pas, les places vont s'ouvrir dans pas longtemps. D'ailleurs, ça vous vaut pas un peu les nerfs qu'il y ait eu autant de... En fait, on s'est dit, tout le monde s'est rué sur les places. Ils étaient tous en dépression de pas avoir leur place. Et puis finalement, on voit les places qui se rajoutent. On se dit, puis finalement, moi, je prendrai en dernier, je m'en fous, il y aura certainement encore une autre...
11: C'est ce que je me dis. Hein.
10: Voilà, hein, on va pas se prendre la tête sans temps. Ça va aller. On parle ce soir des chanteurs à voix et de tout ce qui est IA par rapport à la musique sur les réseaux sociaux. On voit Jul, Greg Yega et beaucoup d'autres qui utilisent beaucoup d'autotune, qui... Qu'est-ce qu'il y a, Julia?
12: Il y a même un chanteur là qui est en train de se faire connaître. Enfin, je sais pas si c'est un chanteur ou si c'est une personne qui a créé une IA. Willy l'ancien, ouais. Avec le son magique.
13: Et
12: incroyable,
13: tempête,
12: des millions, ouais, et tempête, des millions de streams. Il passe sur d'autres radios, etc. Ouais. Et en fait, c'est même pas un chanteur, c'est une personne comme toi et moi qui a créé une voix, qui a créé un personnage, et il a fait carrément des clips et tout.
11: Un univers et tout.
12: C'est quand même du génie, je trouve.
10: Mais c'est là où je vous dis, tout dépend de la communication.
12: Exactement.
10: C'est que, est-ce que pour toi, Philippe, le fait, alors, les artistes, cette personne que décrit Julia, c'est pas un artiste, c'est un génie.
11: C'est un génie qui a un produit marketing et voilà, et qui sait comment ça fonctionne.
10: Ouais. On peut pas dire le contraire. S'il a réussi, c'est qu'il a réussi. On peut critiquer, on peut aimer, pas aimer, mais en attendant, il est là. Donc, c'est que c'est un mec intelligent. Après, il y a des artistes comme toi. Il y a des artistes, beaucoup d'artistes en France qu'on voit dans plein de salles, etc.
11: Ou qu'on voit pas.
10: Ou qu'on ne voit pas. Mmh. Est-ce que, aujourd'hui, tu penses justement qu'un vrai artiste, par exemple toi, est-ce que tu as le temps de penser à toute cette ingénierie entre guillemets pour te faire connaître, etc.
11: Ça va trop vite. Je demandais même des conseils à Valentin. La semaine dernière, je lui demandais, mais explique-moi parce que ça va trop vite. Bon, j'ai 45 ans. Moi, j'ai connu les cassettes, les DAT, les bandes magnétiques.
10: Moi
11: donc,
10: aussi.
11: Voilà. Bon, donc on est à peu près pareil.
13: Je voulais le dire, mais
10: moi aussi.
11: Mais ça va trop vite. Moi, j'ai commencé ma première scène. J'avais 7 ans. Mon premier contrat, donc ma tête sur une affiche, Philippe Vernet en concert, j'avais 14 ans. Donc là, ça va faire 32 ans que je fais cette activité en tant que pro. Mais les réseaux sociaux, je demande, je parlais de ma nièce tout à l'heure qui me harcèle avec PLK, ma nièce très

0: Si je lui demande des conseils, elle a 14 ans, je lui dis écoute, aide-moi.
1: Est-ce que tu vis de la musique aujourd'hui?
0: Oui.
1: Quand même?
0: Oui.
2: Et est-ce que tu es sur les réseaux sociaux?
0: Oui.
2: Est-ce que tu mets des vidéos?
0: Oui, oui. À chaque chanson qui sort, je m'attache à sortir un clip avec le même réalisateur avec lequel je travaille depuis maintenant. Alors j'aime pas ce chiffre, 13 ans. C'est Hugo Koenig qui est un génie de l'image et tous mes CD, c'est lui qui crée. Enfin, il est merveilleux ce type. Et donc je m'attache à sortir le support physique. Sauf que maintenant, à notre époque, les CD comme j'ai donné là, ça se vend plus.
1: Oui.
0: Même les gens n'ont plus les lecteurs pour écouter.
1: Bah,
0: on
1: oui,
0: dit
1: sais,
0: ah ben t'es sur les plateformes, celui que je t'ai offert.
1: Bah, tu m'as dit voilà. CD, je pouvais pas
0: tu m'as dit je peux pas l'écouter. Donc je t'ai dit
1: bah,
0: sur les plateformes, YouTube, etc.
1: Et pourtant, comme tu dis, à 44, 45 ans, c'est notre âge. Moi j'ai 44, toi t'as 45.
0: On est pareil.
1: On est passé par les cassettes.
0: Cassettes audio.
1: Il y a
0: ouais.
1: eu les CD.
0: Les CD.
1: Non, quand sont sortis les CD.
0: Les CD tout petit, c'était une révolution.
1: On s'est dit c'est la révolution.
0: C'est ça.
1: Les CD, moi je me souviens, j'allais à Carrefour avec ma mère, je faisais les rayons
0: c'est
1: CD.
0: Ça.
1: J'ai acheté tous les
0: ça,
1: CD.
0: Les CD de titres.
3: On écoutait voilà. les CD dans les magasins
1: CD
3: comme ça
1: titres.
3: Pour découvrir
1: ouais,
3: les nouvelles chansons. C'était fou.
1: Mais
3: hein.
1: aujourd'hui, t'as même pas un lecteur CD à la maison.
0: C'est
1: tellement
0: ça.
1: C'est devenu obsolète.
2: Et nos
0: donc j'offre ou je donne ou je vends. Mais
1: c'est
0: sauf
1: vrai,
0: que maintenant,
1: raison.
0: Ça se vend plus.
1: Bah oui.
0: Donc j'ai pris la décision, là, Calling You, qu'on vient d'entendre, c'est le dernier CD que je sors en physique.
1: Et après, tu vas aller sortir comment du coup?
0: En numérique. Donc sur les plateformes.
1: Okay.
0: Parce qu'il n'y a pas le choix.
1: Okay.
0: Ça se vend pas en CD, donc moi ça me coûte de l'argent. En tant qu'indépendant, où j'ai pas de maison de disque, j'ai pas de label, donc je suis en autoproduction. Donc ça a ses avantages d'avoir la liberté de faire ce que je veux, quand je veux, à mon rythme, de faire mes choix, mes propres choix. Si ça marche, tant mieux. Je le dois à moi
1: et puis
0: à ceux qui bossent avec moi, qui me font cette confiance là. Mais si ça marche pas, c'est un échec et là je l'assume.
1: Quand tu vois par exemple un chanteur aujourd'hui comme on peut parler de Greg Yega, tu vois, ou Jules. Par exemple, Greg, il s'est fait connaître, il était vendeur chez Zara.
0: Ouais.
1: Il s'est fait connaître dans les Marseillais.
0: Mmh.
1: Il a sorti un son, Je fly toute la night. On peut réécouter Je fly toute la night? Allez, un petit bout, on a envie de danser. Moi, j'ai envie de danser quand j'entends Flight.
2: Mais attends, il y a un exemple aussi beaucoup plus gros. Et international, Justin Bieber se fait connaître sur Internet.
0: C'est vrai.
2: Il n'avait pas de maison de disques à base.
1: Un Greg qui fly toute la night, par exemple, et qui est poussé par l'émission dans laquelle il est, qui est poussé par les amis, les influenceurs, etc.
0: Mais
1: et la force des réseaux sociaux. Toi, en tant qu'artiste, ça te fait quoi?
0: Ah, moi, j'ai pas de notion de jalousie.
1: Pas de la jalousie, mais est-ce que tu ressens un peu d'injustice pour toi?
0: Bah, disons que on fait la même chose. On fait la même chose. C'est compliqué de dire ça. Même ça, c'est pas vrai. Disons qu'on se bat pas à armes égales.
1: Mmh.
0: Voilà. Moi, j'ai un premier prix de conservatoire. J'ai une maîtrise du Conservatoire National Supérieur de Lyon. J'ai fait des études pour ça. Donc, j'ai bossé. Je continue de bosser. Et on n'a pas les mêmes armes pour pouvoir voilà, je te demandais des conseils sur les réseaux sociaux pour se dire moi j'ai eu un tube qui a dépassé le million de vues sur les réseaux sociaux. Je sais pas comment j'ai fait, c'est juste que ça fait effet boule de neige, c'est Je pense à toi le remix. Et ça a cartonné. J'ai balancé ça le 1er août, on m'a dit mais tu fais une désolé, je vais rester poli. Tu fais une bêtise de sortir ça le 1er août parce que les gens en juillet ils rentrent, les gens en août ils partent. Tu vas sortir le clip en plein mois d'août, le 1er août, ça va pas marcher. Tu fais une bêtise. J'ai décidé de le faire et ça a fait boule de neige. Et là, ça tourne encore, même 8 ans après, dans les boîtes de nuit. Et il est numéro 1 au Brésil, par exemple. Pourquoi? J'en sais rien.
1: C'est ouf.
2: Mais moi, je trouve que c'est ça qui est bien avec Internet, les réseaux sociaux, etc. Ça démocratise la musique.
0: C'est
2: et
0: vrai.
2: C'est, par exemple, au départ, les chanteurs qui allaient dans les maisons de disques, etc. Bah là, sur les réseaux sociaux, on peut se faire connaître, même si on n'est pas un chanteur. Mais juste si on a des idées, et si on a quand même un petit peu de talent, mais qu'on a des idées et des bons sons, bah on peut se faire connaître.
0: Il faut juste savoir maîtriser.
2: Exactement.
0: Les réseaux sociaux et le marketing et tout ça.
2: Mais comme tu disais, tu vois, ça démocratise dans le sens où tu parlais à armes égales. Toi, tu peux avoir les mêmes armes que nous qui sommes sur les réseaux sociaux. Mais nous, qui sommes sur les réseaux sociaux, on peut pas avoir les mêmes armes que vous qui allez dans les maisons de disques, qui avez des contacts dans les productions, etc. Mmh. Donc je trouve que c'est quand même bien pour vous les chanteurs, vous êtes à armes égales avec tout le monde, parce que vous pouvez aussi vous servir des réseaux sociaux. Une vidéo qui a fait le buzz comme oui. Je te tutoie, désolé.
0: Bien sûr, pas
2: comme t'as dit tout à l'heure. Et ben en fait, faut juste continuer s'acharner comme nous on a fait au début quand on n'était pas connus. Les followers, on les a eu comme ça. On était acharnés sur les réseaux sociaux et au bout d'un moment, il y a des vidéos qui prennent et c'est comme ça que tu te fais connaître.
0: C'est
2: donc
0: vrai.
2: Je pense que tu peux être à armes égales avec tous les autres.
0: Mais après,
2: qui se servent des réseaux pour les musiques.
0: Je sais pas des agences ou des coachs en communication, marketing, réseaux sociaux.
2: Mais nous-mêmes, on a fait des formations à l'époque quand on devait un petit peu être comment dire, on devait faire des formations réseaux sociaux alors qu'on était déjà influenceurs, mais quand des lois sont passées,
0: oui.
2: On devait faire des formations, donc bien sûr que ça existe, mais dans les formations, ce qu'on apprend, c'est justement se servir des statistiques, de l'algorithme et des trends et des vidéos qui fonctionnent, et surtout voir ce que le public aime. Donc en fait, tu dois faire plusieurs vidéos, même si t'en fais 10, 20, 30. Et si tu vois ce qui fonctionne bien,
0: okay.
2: Et ben tu fais ce qui fonctionne bien.
0: D'accord.
2: Et en fait, c'est en fonction du public. Et je pense que de toute manière, tous les chanteurs, c'est ça aussi. Tu vois, les maisons de disques, elles savent pas si le public va aimer. Donc faut aller d'abord sur les réseaux sociaux.
0: Oui, enfin, après on peut influencer. Après c'est du matraquage, etc. Et que du coup
2: derrière.
0: Une chanson qui potentiellement peut ne pas marcher en l'écoutant 10 fois par jour sur une radio ou sur toutes les radios, à force ça rentre dans la tête, il pousse et qu'on l'aime. Pour revenir à Céline Dion, on en parlait tout à l'heure, Magali, la dernière chanson par exemple, moi j'ai pas accroché.
1: Ah ben moi non plus.
0: Ah bah tant mieux.
2: Ah bah je l'ai même pas entendu.
0: Dansons. Moi, j'ai pas accroché.
1: Mais rappelle-toi, tu t'es moqué de moi, Florian. J'ai dit que la chanson a été nulle.
2: Mais moi, j'ai pas aimé. D'ailleurs, cette chanson.
3: Rappelons qu'elle a été quand même écrite par Jean-Jacques Goldman.
0: Tout le monde adore. Moi, j'ai pas accroché.
1: Mais Jean-Jacques Goldman, c'est un héros. Il y a pas de souci. Ah bah oui. On est tous d'accord.
0: Mais ça ressemble même pas du Goldman.
1: Non, mais on a le droit de faire des erreurs. Enfin, je veux dire, c'est pas grave. C'est pas pour ça qu'on n'est pas un héros. Enfin, je veux dire.
3: On peut réécouter un extrait si vous voulez.
1: Ouais, on peut écouter.

0: n'est pas sur une chanson qui bouge de fou, on est d'accord, mais c'est une valse.
1: Ah oui, c'est une
0: mais
1: valse.
0: Alors, non, pour la petite histoire, elle a été écrite. Pour la petite histoire, elle a été écrite au moment du Covid par Jean-Jacques Goldman, quand Céline Dion s'est découvert une passion pour la danse, au moment où il n'y avait rien, tout était fermé, et où elle était reclue chez elle. Et c'est une chanson qu'elle lui a demandé d'écrire à ce moment-là. Alors, est-ce que c'était le bon moment de la sortir maintenant, parce qu'elle était dans un tiroir? Ça, c'est la question qu'on peut se poser. C'est peut-être un mauvais coup de com', on est d'accord. Malgré tout, elle a été numéro 1 sur les plateformes parce que les gens attendaient Céline Dion depuis très longtemps. On attend de voir, il y a un nouveau single qui doit sortir là dans pas longtemps, qui a été écrit par Icar, qui doit sortir dans les prochains jours, qui y paraît beaucoup plus bougeante, beaucoup plus vivante.
2: Ça va marcher.
0: Et à mon avis, sera peut-être plus dans l'air du temps de l'été. On va voir ce que ça va donner.
3: Là, elle donne envie de dormir.
0: Ah, vous êtes durs tous les deux.
3: Surtout les auditeurs sur la route, ne vous endormez pas.
4: N'hésitez pas, remettez-nous, bébé.
0: Mais
4: s'il vous plaît, on veut réveiller les auditeurs. On veut flex. Voilà. Tu n'as pas, j'ai pas de larmes. Donne-moi ton numéro.
5: Tu vas lui faire monter ça, ça sème juste toi, Magali.
0: C'est ça. Mais Magali, j'ai une question pour toi. Est-ce que tu sais qui est la première chanteuse? Alors, c'est une star américaine qui a utilisé, alors non pas à l'époque l'IA ou l'autotune, mais le vocodeur qui l'a rendu ultra populaire. C'est une chanteuse américaine qui est une icône chez les homosexuels.
2: C'est en 4 lettres.
1: C'est qui? Vas-y, Philippe.
2: Cher.
0: C'est Cher avec Billy.
2: En 98.
0: Un tube planétaire. Et en fait, elle a utilisé un vocodeur. Elle a voulu pitcher sa voix à mort pour pouvoir chanter une chanson ultra populaire. Et c'est elle qui a rendu populaire
2: suite à une erreur.
0: Ouais, suite à une erreur
2: de l'ingénieur du son à la console, qui a fait une erreur. Elle a dit, mais c'est super, on va continuer, on va faire. Et
1: elle l'a mis bien, au moins.
0: Exactement. Ah oui. Je pense qu'il doit être pas mal, l'ingénieur du son.
1: C'est vrai.
0: Ouais.
1: Ah.
5: Il doit être ingénieur du son.
2: Il est au Mexique,
1: c'est devenu son mec.
0: Mais comme quoi, tu vois, il faut pas grand chose pour faire un tube.
3: Il faut le même ingénieur pour Céline, pour Danson.
0: Non, non, t'es dur.
1: Mais si, non, mais si. Pardon, mais attends, je t'explique. Moi, Céline Dion, je suis fan, mais fan.
3: Moi aussi, je l'adore.
1: Inconditionnel. Mais tu peux. Après, faut être juste aussi, tu vois. Sa dernière chanson, elle est nulle.
5: Mais attends, elle va peut-être surprendre.
0: Non, tu peux pas dire ça, tu dis, elle te plaît pas.
2: Ça surprend. Dire qu'elle est nulle, c'est un peu fort, Mag.
1: Non, non, elle est nulle.
2: Mais j'aime pas. J'aime pas. Voilà.
5: J'ai pas accroché avec d'autres titres.
2: Mais avec Icar, qui va sortir en juin.
1: Quand elle commence à chanter, on dirait une autre chanson qu'elle a déjà faite, là.
5: Bah, ça ressemble à du Céline Dion, mais c'est juste que c'est très.
2: À l'album 2, donc à 95.
0: Et il faut savoir que cette chanson est très aimée aux États-Unis. Peut-être parce qu'ils comprennent pas les paroles et que c'est juste l'air et la mélodie qui leur plaît. Mais c'est vrai que dans les pays latins et dans les pays américains, elle cartonne cette chanson. Donc,
1: ah,
0: comme
1: mais
0: quoi.
1: Toi, t'es fan. T'as pris tes places, Florian?
0: Alors, moi, j'ai pris mes places pour Céline Dion. Et alors, j'ai été un petit malin parce que j'avais 7 ou 8 adresses mail. Je n'avais eu qu'une adresse mail qui avait été tirée pour la première phase des sélections. Et là, bonheur, quand je me suis réveillé lundi matin, j'ai 3 adresses mail sélectionnées. Donc, autant vous dire que je vais avec mes potes. On voulait aller voir les Céline Dion tous ensemble. On va se faire un kiff. On va essayer de se
2: faire
0: un
2: kiff.
1: Génial.
2: Ouais.
1: Valentin, t'as une question?
3: Oui, j'ai une question de Marina pour Julia. Elle nous demande, les plateformes de streaming devrait-elle signaler clairement les chansons créées par IA?
1: Alors, tu nous réponds juste après la petite pause sur Sud Radio, ça te laisse le temps de réfléchir.
5: Merci.
1: Le cerveau active.
5: Surtout, j'ai pas le time dans mon
6: temps numéro moi. 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
1: Magali. Maria Liberta sur Sud Radio, les amis, on parle de musique ce soir. Je voudrais qu'on écoute le best-seller, on va dire.
2: Dans ma discographie, c'est ce qui a le mieux marché, ouais.
1: De Philippe, s'il vous plaît.
2: C'est Je pense à toi, le remix.
1: Tu l'as ou pas?
11: Si

0: à toi.
1: Ah oui, c'est sa vraie voix.
2: C'est bien dans ma vraie voix.
1: J'ai pas d'autotune.
3: Alors, je te sens si près de moi, c'était quelle odeur, non, j'ai...
4: Pas mal.
3: Moi, je sens mon mari tous les soirs, je le sens bien.
2: Non, mais ça a surpris parce que c'était pas mon univers, justement.
1: Mais comme quoi, les gens aujourd'hui aiment aussi quand c'est entraînant et tout.
4: T'inquiète.
2: Non, mais ça a marché, je m'y attendais pas et voilà.
3: J'adore. Et du coup.
1: La question.
4: J'avais une question.
3: Attends,
4: du coup,
3: repose ta question. Attends, parce que la question, en fait, je t'explique, il faut qu'elle monte au cerveau, parce que même moi, j'ai pas compris.
2: C'était
1: non, moi, j'ai compris.
2: Non, elle était claire, sa question.
4: Bien sûr, bah attends, je vais la reposer.
1: Ça va vite, hein.
4: On a une question de Marina pour Julia. Elle nous demande, les plateformes de streaming devraient-elles signaler clairement les chansons créées par IA?
1: Non, est-ce que moi, ça devrait...

0: On rappelle que c'est une chanson qui a été 100% faite à l'IA. Alors nous, on a été pire que tout. On a donné le communiqué de presse de l'émission à ChatGPT. On lui a dit, à partir de ce communiqué de presse, écris-nous une chanson avec un refrain catchy. On a récupéré le texte, on l'a mis dans une autre application qui s'appelle Suno. Et là, on a dit à Suno, on veut un truc très populaire pop français. Et ça nous a sorti cette chanson.
1: Ouais, c'est génial. Ouf. Et ils m'ont fait cette surprise, ils m'ont lancé ma chanson. On vit pas dans la même France.
2: Mais ça reste en tête, c'est ça.
3: On peut mettre de l'autotune.
1: Mais alors, je suis sûre que ça a toujours été mon rêve, moi, de chanter.
3: Non, je rigole.
1: Moi, ça a toujours été mon rêve de chanter. Il n'y a pas un moment, tu t'es déjà.
2: Mais tu chantes tout le temps sur tes lives.
1: Oui, c'est vrai.
3: Tu chantes sur tes
2: lives. Oui, oui.
3: Tu regardes les lives de Magali.
1: Il faut savoir qu'avant, je faisais des lives sur WhatNote pendant 5 mois. Et WhatNote, c'est un peu un microcosme, c'est un peu une famille. Oui. Tu vois, c'est très familial. Et donc, tout le monde était très tranquille. J'ai une super communauté. J'ai une communauté de dingue. Des gens extraordinaires qui me suivent. Vraiment, c'est incroyable. Et là, je me suis lancée aussi sur TikTok. Et TikTok, comment te dire que t'arrives sur un live où t'as 7500 personnes? C'est-à-dire qu'il faut savoir que le jour où j'ai fait mon premier live TikTok, en une heure, on a fait passer 160 000 personnes sur mon live.
3: D'accord.
1: Donc, ça a fait le buzz.
4: Tu fais
1: donc,
4: plus que depuis, de la télé-réalité.
0: Plus qu'un Stade de France, t'imagines?
1: Non, attends. Depuis, je suis dans les édits de tout le monde, de gens qui n'ont toujours pas compris qu'en fait c'est un business, puisque tu fais de l'achat-revente, tu fais du dépôt, enfin, etc. Donc, les gens croient que je n'ai plus d'oseille et que je vends mes fringues parce que je suis à l'agonie.
2: Ouais, mais ça,
1: tu vois,
2: ça
1: c'est même pas. Non, mais c'est pas grave. C'est comme ça. Qu'est-ce que je fais? Je peux pas les empêcher.
0: C'est la rançon de la gloire, Magali.
1: Voilà, c'est ça, si tu veux.
3: Ils parleront toujours, quoi qu'on fasse.
1: Et du coup, si tu veux, c'est. Et je suis très à l'aise sur WhatNote parce que c'est vrai que je chante.
3: Avec toi un jour.
2: Tu es tranquille, tu racontes des anecdotes.
1: Voilà, je leur raconte des potins. Hein. Mais tu sais que j'ai un truc de fou, c'est que j'aurais raconté plein de trucs, plein d'histoires. Je me suis confiée à eux quand il y a eu l'histoire du procès Booba pour les 42 millions d'euros, par exemple. J'ai réagi nulle part. Mais sur WhatNote, sur mon live, j'en ai parlé avec eux.
3: Donc
1: et
3: ça
1: tout.
3: A fait le buzz.
1: Non, parce que sur WhatNote, c'est un microcosme.
3: D'accord.
1: Donc en fait, si tu veux, c'était c'est hyper. Donc tu vas plus te laisser aller et tu vas te confier. Donc moi, je me confie beaucoup plus à eux. C'est quelque chose, quoi. Voilà.
3: Trop bien.
2: Ouais. Se crée des liens en plus.
1: Ouais, on a créé des liens.
4: On a oublié Marina dans tout ça.
3: La question.
1: Oui, c'est vrai.
4: La question pour
3: Julien. Redis ta question pour Magali et puis je vais te répondre.
1: Vas-y, Marina.
4: Les plateformes de streaming devraient-elles signaler clairement les chansons créées par IA?
1: Bah oui.
3: Non. Moi, je pense que non. Alors, écoute, elle devrait le signaler, mais tout est une histoire de, encore une fois, marketing, communication et de stratégie. Pour moi, faut pas le signaler tout de suite. Bien sûr qu'il faut le signaler légalement, etc. Ensuite, par la suite, mais pas tout de suite pour créer le mystère. C'est ce qu'ils aiment, les gens. C'est le mystère. C'est de dire, mais attends, il sort d'où, lui? On l'a jamais entendu. Mais c'est qui ce, tu vois? Comme tu disais tout à l'heure, le blogueur qui a sorti, qu'en fait, c'était une IA et qu'en fait, bah, le visage de celui qui a créé, etc. Ça a fait tout un truc autour c'est qui clair. A fait que on a encore plus écouté les musiques. Le mystère, ça fonctionne.
2: Mais et t'as c'est pas ce l'impression que ça floue le public?
3: Non, bah moi, si, non, ça floue. Moi, je pense que ça attire encore plus.
2: Parce que la création, elle est où? Tu fous le public, en fait. Ils vont acheter
3: le titre. Ils le disent après. Ils le disent
2: ouais, mais après.
3: Moi, je pense qu'il faut garder une part de mystère.
1: Ouais, mais c'est pas juste pour les artistes qui chantent sans autotune.
2: C'est ça.
3: Je suis d'accord, faut le dire rapidement si vous voulez. Mais
2: moi, je vais en studio, j'ai pas d'autotune et là, pour
3: mais
2: coup,
3: Julie le dit qu'il y a de l'autotune de toute manière, on l'entend.
1: Oui, mais
2: on l'entend, c'est pas dit.
3: Bah, si.
1: Ah non, c'est pas mal.
3: Mais quand il est en radio et qu'on enlève l'autotune.
1: Excuse-moi, Julia, moi je vais te dire un truc très clairement. Aujourd'hui, sur les réseaux sociaux, quand vous faites une pub.
3: Ah bon, on le dit.
1: Non, écoute, jusqu'au bout. Dans la loi des influenceurs, quand tu fais une pub pour du make-up, par exemple, ou pour de la crème, normalement, tu n'as pas le droit de mettre des filtres.
3: Ouais. Ah oui, c'est vrai.
1: Parce que ça fausse l'image.
3: Ça renvoie.
1: Donc, tu n'as pas le droit de faire une pub pour de la cosmétique avec un filtre. Ça, c'est dans la loi des influenceurs.
3: Bien
1: c'est
3: sûr.
1: Ce qui avait été proposé à l'Assemblée nationale. Je compare ça à ça. Je suis désolée. Parce que quand tu mets une pub avec un filtre, et, ou alors tu dois le dire. Ou alors, pardon, ouais. Tu dois
3: mais
1: le
3: est-ce
1: dire.
3: Que c'est...
1: J'ai utilisé un filtre pour, voilà, tu dois le signaler.
3: Mais est-ce que c'est interdit aujourd'hui d'utiliser l'IA pour faire de la musique?
1: Non, mais c'est pas interdit non plus d'utiliser un filtre.
2: Il faut prévenir.
1: Mais tu dois le dire.
2: Ouais.
1: C'est pas interdit d'utiliser un filtre. Mais tu dois préciser au consommateur que pour la pub que tu as fait pour cette crème, c'est pas magique. C'est parce que t'as un filtre que ta peau elle est comme ça.
3: Mais peut-être que contrairement à l'influence, parce que nous, voilà, il y a déjà des lois qui sont passées. La musique, l'IA, ça vient tout juste d'arriver. Donc peut-être qu'après, ils vont le faire exactement comme pour les influenceurs. Mais pour l'instant, les personnes qui peuvent se servir de ça pour garder le mystère autour de l'artiste, etc.
1: Et tu trouves pas que c'est trompeur?
3: Moi, je trouve que c'est bien de garder le mystère. Je garde mon avis là-dessus. Après, ça n'enlève en rien parce que c'est complètement dissocié des artistes traditionnels qui passent par des maisons de disques, etc. Eux, ils ont leur truc à eux avec les réseaux sociaux, avec l'IA, et ils en jouent. Ils ont raison. Pour l'instant, il n'y a pas de loi qui est passée par rapport à ça.
1: Pour moi, par exemple,
3: ils ont le droit de garder le mystère.
1: Jules qui prend l'autotune, on s'en fout. On adore. On est fan. Moi, je suis fan de Jules aussi. Je l'aime d'amour.
3: Moi aussi, ouais.
1: Jules, t'es le meilleur. C'est toi le chef. Le boss en France, c'est toi, cherche pas. Y a pas. Voilà. Y a Jules et Gims pour moi en France. Et voilà. Franchement. Non, en mec, je parle après. Ouais. Bien sûr. Y a la Queen.
5: Y a la Reine de France.
1: Mais en mec, pour moi, en ce moment, y a Jules et Gims. Voilà.
3: C'est des mecs à tube.
1: Ils sont incroyables.
3: C'est des machines à tube.
1: Non, mais c'est des génies. Maintenant, à côté de ça, ils utilisent l'autotune. On s'en fout. On l'aime quand même. On adore. On en veut. Mais, tu vois, ils s'en cachent pas. Et je trouve que ça ne change absolument rien à l'amour que tous ses fans lui portent, que ce soit écrit par respect pour les autres artistes qui eux ne l'utilisent pas. Et je pense que même lui en vrai il s'en fout, tu vois, parce qu'il s'en fout, il l'assume. Donc
3: il a jamais dit Jules qu'il utilisait l'autotune.
1: Si, mais on te parle des plateformes. Est-ce qu'aujourd'hui sur la plateforme ça devrait être écrit quand il y a l'autotune?
0: C'est le seul secteur où ce n'est pas encore demandé légalement. Par exemple, quand on fait des images avec l'IA, on doit le mettre. Les images sur les réseaux sociaux maintenant, on est obligé d'indiquer que c'est de l'IA. La musique reste le seul domaine où pour le moment il n'y a pas ça. D'ailleurs, petite anecdote, je sais pas si vous vous souvenez de Sabrina qui chantait Boys.
1: Bien sûr.
0: Il y a peu de temps, elle a sorti un single qui s'appelle Love in Rio, qu'on va entendre il y a quelques instants. Elle a dit qu'elle chantait avec une chanteuse franco-brésilienne. Et très rapidement, les gens se sont dit, c'est quand même très bizarre. Dans le clip, elle ressemble pas à une vraie chanteuse. Et elle a dû annoncer peu de temps après qu'en fait, elle trouvait pas quelqu'un avec qui chanter. Et elle a fait appel à une voix IA. Écoutez. C'est que de l'autotune et des IA. Mais ça marche.
2: Mais c'est un tube.
3: Bah, il y a tellement d'artistes qui utilisent l'IA, l'autotune, malheureusement. Et après, est-ce que ça nous touche vraiment? Mais c'est à nous d'être vigilants, de se dire peut-être que c'est pas un vrai chanteur, mais ça n'enlève en rien au tube que ça peut créer. Et ça, moi, je danse, tu vois, je chante toutes les chansons alors que c'est de l'IA et je kiffe.
5: Pareil.
3: Tu vois,
5: oui,
3: toi aussi t'adores.
5: J'adore, il a
3: et
5: fait
3: pourtant,
5: le buzz
3: sur TikTok. C'est pas un chanteur, bah, on le sait maintenant. Voilà.
1: Mais que je sache pas,
3: j'adore.
1: Le truc, c'est pas ça.
3: Je
1: trouve que par respect pour les chanteurs à voix, il devrait avoir, et pour le public, juste un petit truc, voilà, chanteur,
2: mention.
1: Utilisation IA, utilisation autotune, point barre, c'est tout, ça leur coûte rien, moins,
3: bien sûr, mais
1: tu
3: je pense
1: sais
3: que ça va arriver de toute manière.
1: Non, mais tu sais que la reconnaissance aussi, c'est que le gars qui sort un tube sans utiliser d'IA ou d'autotune et que ça fait un vrai tube, t'as une autre reconnaissance.
2: C'est ça.
1: Tu vois, c'est une reconnaissance pour les artistes qui se tuent à sortir des sons, tu
2: des
1: vois.
2: Des trucs de qualité, voilà.
1: Je trouve que ça coûte rien, ça va rien leur enlever, tu vois. Mais au moins, c'est plus transparent et c'est plus de reconnaissance pour les artistes qui chantent sans.
2: Tu vois, Magali, je suis sociétaire SACEM. J'ai interrogé des administrateurs à la SACEM sur ce projet.
1: On parle à la SACEM en ce moment, je rigole.
2: Je leur ai posé la question de ce problème de l'IA.
1: J'adore l'SSM.
2: Un titre qui sort de l'IA, on fait quoi? Par exemple, j'ai fait le test que t'as fait toi sur, tu l'as mentionné, donc je peux le mentionner sur Suno. Un soir, on m'a dit test. J'ai mis des mots clés, etc. Je l'ai écouté. Le lendemain, la chanson, je l'avais dans la tête. Potentiellement, c'est un tube si je le sors. J'ai posé la question à l'SSM. J'ai dit si je sors ce qui a été généré par l'IA en 45 secondes. Je fais quoi? Je mets quoi? Auteur, compositeur, Philippe Vernet? Je mets quoi? Suno? Je mets
1: quoi? Et ils t'ont dit quoi?
2: C'est pas légiféré, on sait pas.
0: La vérité, c'est que
2: ça vient
0: c'est
2: de toi. Donc, c'est toi qui as mis les mots, c'est toi qui as fait la manip, donc c'est auteur, compositeur, Philippe Vernet.
1: C'est ouf.
2: Et moi, je me vois pas sortir ce titre-là sans mentionner que c'est de l'IA, et puis même déontologiquement, s'il y a de la déontologie, moralement, je me vois pas le faire.
1: Winnie, moi je me vois très bien. Envoie le son de Magali, on vit pas dans la même France demain.
0: Mais tu sais que Magali, moi,
1: Winnie, faut faire rentrer les
2: tu peux générer des droits d'auteur.
0: J'ai une vraie passion, moi, c'est j'adore écrire des chansons en français qui n'ont ni queue ni tête sur les amours de vacances et tout. Je demande à ChatGPT de me la traduire en anglais parce qu'en anglais c'est plus fun. Je les fous dans Suno, mais des fois ça donne des titres. On a l'impression que c'est des trucs qui pourraient sortir aux États-Unis, ça fait très peur.
2: Et que ça peut faire des tubes.
1: T'as vraiment une vie cachée, Winnie.
0: J'adore.
1: Alors, les amis,
0: t'inquiète, Magali, on va faire un business sur ça.
1: J'adore. Quand tu me parles comme ça, c'est très sympathique. Les amis, merci beaucoup. On va vous laisser sur cette chanson extraordinaire. Laquelle tu choisis?
0: Ah, comme tu veux. Là, on avait mis ta chanson à toi.
3: Ah, ça, c'est aussi de l'IA?
0: Tout à fait, c'est de l'IA.
3: Ah oui. J'adore, moi.
5: Ah bah oui, bah oui, bah c'est ça.
3: C'est peut-être injuste, c'est vrai pour vous, mais franchement, c'est entraînant et tout. Non, hein. Et le public,
2: ça reste en tête, aussi, bien sûr. Ça reste en tête, c'est un tube.
1: Allez, les amis, merci. Philippe Vernet, merci beaucoup.
2: Merci à toi, Magali. Merci.
1: Merci. Et écoutez-le, abonnez-vous à son compte Instagram, les amis. C'est moi un artiste de talent, s'il vous plaît. Merci, Julia Paredes. Abonnez-vous à son compte Instagram.
3: Au nouveau,
1: sauté.
3: Nouveau, s'il
1: non,
3: vous plaît.
1: Non, mais je vais le récupérer.
3: Oui, je vais le récupérer.
1: Merci à tous. Je vous souhaite une très belle soirée. Restez ici parce qu'on a notre fameux Jacques Pessis. Jacques Pessis aussi, c'est une IA, on vous l'a jamais dit, mais c'est une IA.
2: Voilà. Le pauvre Jacques.
1: Il reçoit Ariane Gottlieb tout de suite. Restez avec nous sur Sud Radio et en ce qui me concerne, à demain soir.
2: Merci Mag.
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13: Bonsoir à tous. Le texte se veut une réponse au mouvement de colère des agriculteurs de l'hiver dernier. Le projet de loi d'urgence agricole a été largement adopté ce soir par les députés en première lecture. Accès à l'eau, lutte contre la concurrence déloyale ou encore contre la prédation du loup, la ministre de l'Agriculture, Annie Genevard, salue une étape décisive avant le passage devant le Sénat. Le RN a apporté son soutien au gouvernement tandis que la gauche a unanimement voté contre en dénonçant notamment des reculs environnementaux. Autre texte adopté ce soir, le Parlement valide la réduction de la durée d'allocation chômage après une rupture conventionnelle. La réforme prévoit de la ramener de 18 à 15 mois pour les allocataires âgés de moins de 55 ans. Cette mesure doit permettre au gouvernement de faire jusqu'à 800 millions d'euros d'économies à partir de 2029. Dans l'actualité également, Patrick Poivre d'Arvor visé par deux nouvelles plaintes pour agression sexuelle. Ce sont désormais 13 femmes qui accusent l'ancien présentateur du 20h de TF1. Âgé de 78 ans, PPDA est à ce jour mis en examen dans un seul dossier, un viol commis en 2009 sur la journaliste Florence Porcel. Il a toujours nié l'ensemble de ses accusations. Un mémorial en hommage aux victimes du génocide des Tutsis au Rwanda. Il a été inauguré aujourd'hui sur les bords de Seine, à Paris, par Emmanuel Macron, aux côtés de son homologue rwandais Paul Kagame. En 2021, le chef de l'État s'était rendu à Kigali pour reconnaître les responsabilités de la France dans le génocide qui a fait au moins 800 000 morts en 1994. L'été 2026 sera probablement plus chaud que la normale en France selon Météo France. L'organisme vient de dresser le bilan de la saison écoulée. Nous avons vécu le printemps le plus chaud jamais enregistré depuis le début des mesures avec une température moyenne de 13,8 degrés. Et puis bientôt, un nouveau sponsor sur les maillots du 15 de France. Selon Le Parisien, l'entreprise CMA-CGM s'apprête à succéder dès cet été au groupe Altrad. L'accord devrait être scellé dans les prochains jours à l'occasion des demi-finales du Top 14 qui auront lieu les 19 et 20 juin à Marseille. Très bonne soirée à tous.
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5: Sud Radio, les clés d'une vie, celle de mon invité. Vous avez choisi de mettre de l'ordre dans un univers dont le bric-à-brac était la raison d'être. Vous inventez ainsi la Pléiade de la BD en publiant un monument en plusieurs volumes, les œuvres complètes de votre père Marcel Gottlieb. Bonjour Ariane Gottlieb.
14: Bonjour Jacques.
5: Alors c'est vrai que c'est un monument, œuvre complète de Gottlieb. Le deuxième tome vient de sortir chez Dargo et Fulglacial avec, et on va en parler, ces monuments que sont Guéluron, la rubrique à Braque, les dingos dossiers et d'autres choses, dans une édition très particulière. Mais le principe des clés d'une vie, vous y étiez déjà venu, c'est d'évoquer le parcours de votre père à travers des dates clés. Donc j'ai trouvé d'autres choses que la première fois, et notamment une date importante liée à l'enfance de Gottlieb, mais on l'a pas compris tout de suite. Le 27 novembre 1969, dans le numéro 525 de Pilote, une rubrique à braque au cœur de laquelle il y a une chèvre, chanson aigre-douce. Et ça, c'est un fait authentique, mais on ne l'a pas compris tout de suite.
14: Non, c'est vrai qu'il en a. Après, il s'en est expliqué un petit peu au fur et à mesure, mais comme il était très très pudique et très timide avec toutes ces choses de son enfance, effectivement, c'est vrai que quand il était avec les paysans
5: et
14: pendant la guerre et que son père était en déportation et que sa maman était restée sur Paris pour travailler et essayer de s'en sortir. Bah lui, il avait cette histoire avec la chèvre.
5: Oui, cette chèvre était juste sa compagne.
14: Absolument.
5: Pendant la guerre, ça se passait, je crois, à Ruelle-la-Gadelière,
14: oui,
5: dans le Perche.
14: Tout à fait. Alors,
5: c'était un village très particulier. Je ne sais pas si vous le savez. C'est là où le peintre Maurice de Vlaminck s'est installé. Il est décédé dans une maison qui est aujourd'hui visitée avec ses œuvres et ses objets.
14: Bah, c'est peut-être pour ça qu'après il est allé s'installer à Chatou, à côté de l'île des impressionnistes.
5: Donc,
14: décidément, tout ce qui est art, peinture, culture.
5: Et c'est vrai que cette planche, elle est extraordinaire parce que on voit vraiment un enfant qui est Gottlieb avec cette chèvre et c'est une passion.
14: Ah oui, oui, ça a été sa compagne de pendant tout ce moment-là qui était quand même très sombre et très noir et qui l'a aidé à un temps en tout cas avant ensuite de s'en aller vers le château des Groux.
5: Pendant la guerre, toujours pour se cacher.
14: Toujours pendant la guerre.
5: Et c'est là où on voit que Gottlieb, c'est de la folie, mais c'est aussi de la tendresse.
14: Alors ça a été la surprise aussi pour beaucoup de gens qui n'ont évidemment, bien sûr, pas compris immédiatement, mais au fur et à mesure de ce que lui a raconté, effectivement, dans les interviews, dans les médias et puis tout ça, et puis au fur et à mesure de la maturité, où on voit bien qu'il se passe quelque chose de pas si drôle que ça. Et après, lui, son but, de toute façon, c'était de tourner tout un peu à la dérision, mais c'est vrai qu'il y a quand même une grande poésie. C'est très tendre et elle est très très émouvante cette histoire de la chanson aigre douce. L'original se trouvera assez bientôt, enfin c'est déjà entre leurs mains, au musée des arts et de l'histoire du judaïsme, hommage à qui on l'a offert. Parce que c'est important, parce que c'est l'histoire, parce que c'est Gottlieb, parce que voilà.
5: Voilà. Il se trouve que c'est aussi la planche préférée d'un fan absolu qui est Pierre Arditi. Pour lui, c'est vraiment le sommet de l'art de Gottlieb.
14: Il me semble bien qu'il y a quelqu'un qui a fait un doc il y a quelques années. Je ne sais plus qui c'était. Mais où Pierre Arditi, effectivement, fait une lecture de ça.
5: Alors il se trouve que cette ferme où donc Gottlieb a passé quelques mois, c'était moyennant finance, sa mère avait eu le tuyau, et c'était quand même des Thénardier qui l'a dirigé.
14: Ben c'est pour ça qu'il les appelait les Thénardier, c'est qu'ils n'étaient pas très sympathiques.
5: Voilà. En même temps, ce côté juif, il ne s'en est pas aperçu. Enfant, il ne savait pas ce que ça voulait dire Gottlieb, il l'a dit plusieurs fois.
14: Bien sûr, oui. Lui, c'était, bon, à 8 ans, peut-être même 7, c'était un peu nébuleux tout ça.
5: Il entendait parler de Youpin à l'école, je savais pas ce que c'était.
14: Oui, il était pas vraiment au fait de tout ça. Ma tante encore moins, elle était plus jeune. Et puis bah ma grand-mère, elle restait, enfin c'était terrible quoi, elle restait à Paris, elle travaillait, elle avait sa serviette dans les transports en commun, sa serviette en cuir sur son torse, elle se faisait quand même draguer par la Gestapo, les nazis, etc., avec les toiles cousues en dessous qu'elle gardait comme ça précieusement pour avoir des sous pour pouvoir payer ce monsieur et cette madame Thénardier.
5: qui gardait Gottlieb. Alors, le père de Gottlieb est né en Transylvanie, c'est-à-dire que on connaît à cause de Dracula et aussi le château des Carpates de Jules Verne.
14: Il y a Saïka, oui.
5: Erwin Gottlieb. Et on ne sait pas très bien, d'ailleurs, pourquoi il est venu en France. Et Gottlieb ne l'a jamais su, Ariane Gottlieb.
14: Non, tout ce qui concerne mon grand-père, le père de Gottlieb, mon père était trop petit pour se souvenir de tout ça. Ensuite, ma grand-mère, elle, était quand même, après la guerre, commençait à perdre un petit peu la boule. Donc tout ça, c'est très mystérieux. Oui. Ce qu'on sait dans les papiers que j'ai récupérés, puisque je m'intéresse beaucoup à toute cette histoire en ce qui concerne mon grand-père de Shoah, que je porte d'une manière ou d'une autre, de toute façon, sur les épaules, c'est que la première fois, il s'est engagé volontaire pour la France. Et puis, bah, la deuxième fois, il a été raflé, quoi.
5: Il a été raflé, il s'est retrouvé à Drancy, où d'ailleurs, où Gottlieb Enfant est allé le voir. Oui. Et je crois qu'il y a eu un système tout à fait astucieux, c'est-à-dire qu'il écrivait à la voisine en se faisant passer, qu'il considérait comme la maîtresse, pour donner des nouvelles de sa famille.
14: Oui, j'ai une lettre codée, barrée du sceau de SS, qui a été assez difficile à déchiffrer. En plus, il parlait pas très très bien français. Où effectivement, on comprend à demi-mot qu'il parle effectivement. Et ton ami, est-ce que ses enfants vont bien, etc. Donc tout ça, c'est effectivement pour avoir des nouvelles de mon père et ma tante.
5: Malheureusement, il a disparu. Et Gottlieb a su beaucoup beaucoup d'années après, quand il était mort dans un camp de concentration.
14: Ben finalement, non, en fait. Moi, j'ai maintenant toutes les preuves qu'il est parti de Drancy. Il a fait 3 camps. Je sais bien déménager régulièrement. Oui. Et en fait, c'est la marche de la mort. C'est-à-dire, quand ils ont libéré Buchenwald, ils ont fait partir tous les déportés à pied jusqu'à Auschwitz. Ou c'est l'inverse. Auschwitz vers Buchenwald. D'un seul coup, j'ai un trou. Et ceux qui tenaient pas, en fait, ils étaient canardés. Et il semblerait que mon grand-père aurait trouvé la mort dans cette marche.
5: Et il se trouve aussi que votre grand-mère ne parlait pas français, qu'à la maison, on parlait yiddish ou hongrois, Ariane Gottlieb.
14: Alors oui, et mon père le parlait aussi couramment que... Enfin, c'était vraiment sa langue maternelle. Et puis bon, après, il en a de moins en moins usité la langue. Et du coup, au fur et à mesure, il l'a oublié. De temps en temps, il me sortait des petites phrases comme ça qui étaient un peu cultes pour lui. Et puis toutes les choses qu'on dit, je ne sais pas, toutes ces choses-là, qui disent, ça se dit comme ça en hongrois, ça se dit comme ça en hongrois.
5: Et puis il avait cet accent parigot qu'on va reconnaître, parce qu'il faut quand même écouter sa voix.
15: J'avais beaucoup, terriblement le trac au début, parce que prendre la suite d'un scénariste comme Goscinny, c'est pas facile.
5: Mais c'est vrai que Marcel Gottlieb, votre père, il avait cet accent parigot, je crois qu'il l'avait pris à l'école, rue Flocon, l'école Flocon.
14: Ferdinand Flocon. Oui, bah, probablement, où il était... d'ailleurs avec Tabary, déjà, très tôt.
5: Le père de Isnogoud.
14: Voilà. Et effectivement, c'était il avait et l'argot, et l'accent très parigot, très titi parisien.
5: Accent qu'on connaît grâce à Arletty, avec ses films
14: Atmosphère,
5: et à Raymond Bussière, comédien qu'on a oublié, qui avait aussi l'accent parigot très très caractéristique. Alors, les premiers dessins de Gottlieb, je crois, c'est sur les murs de l'appartement, Ariane Gottlieb.
14: Oui, alors vous faites référence à l'histoire qui a été racontée par Julien Solé et Arnaud Le Guéflec dans cette bio qui est paru chez Fluide Glacial, qui s'appelle Gottlieb, une vie en bande dessinée. Mais c'est la pure vérité, effectivement. Il avait ça dans le sang. Il dessinait. Ma grand-mère était très en colère. Mon grand-père rentrait du travail. Il était peintre en bâtiment. Il rentrait, et puis alors il disait à ma grand-mère, oh oui, c'est pas bien qu'il ait fait ça, c'est pas bien. Je vais me fâcher. Et puis en fait, finalement, par derrière, il leur passait un coup de rouleau, et puis pof, ça passait à autre chose.
5: Voilà, des dessins qui auraient une valeur inestimable s'il les avait gardés.
14: Probablement.
5: Et puis alors, il semblerait que le talent de Gottlieb, ça vienne de l'oncle Maurice, qui était dessinateur. C'est en tout cas ce que sa mère lui a raconté.
14: Alors ça, c'est possible, mais là, vous rentrez dans un domaine, vous me posez une énorme colle, Jacques.
5: Voilà. Et ben voilà.
14: Mais je vous remercie de m'apprendre des choses nouvelles.
5: En fait, il y a que le dessin qui intéresse Gottlieb. Je crois que les bulletins scolaires, ils s'en foutent totalement, et sa mère aussi s'en moque totalement.
14: Ben, les bulletins, de toute façon, ils sont bons. Moi, je les ai, hein. Je les ai encore. C'était un très bon élève. C'est dommage qu'il ait dû arrêter, mais...
5: Il a arrêté en classe de 3e.
14: Et voilà. Mais effectivement, tous ces cahiers d'école sont enluminés de dessins. J'en ai plein aussi, j'ai plein de traces aussi. Il dessinait partout.
5: Ouais, il dessinait partout et je crois que son copain de classe qu'il a rencontré en 3e, justement, c'était Jacques Diamant, qui est devenu en plus après son collaborateur et associé dans différents journaux. Et je crois que l'un était premier et l'autre était second.
14: Et ils se tiraient la bourre un peu les deux. Chaque mois, c'est là, moi je suis premier, non c'est moi. Et puis voilà.
5: En fait, je crois que Jacques Diamant a sorti Gottlieb de situations difficiles. C'est-à-dire que Gottlieb, bon, est un très bon dessinateur, mais côté argent, les comptes, c'était pas son truc.
14: Ah bah, il était très sérieux. Il considérait ça avec énormément de sérieux, mais il savait pas faire.
5: Voilà. Et un jour, Diamant, en consultant les comptes de Fulgence Gracial, lui a dit, qu'est-ce que tu veux que je t'apporte en prison? Des oranges?
14: Les comptes de l'écho des savanes.
5: L'écho des savanes, oui. C'était une catastrophe.
14: Ah bah oui, c'est pour ça que ça s'est arrêté, hein. Après, il y a eu plein de d'embrouilles avec Mandrika, etc., qui lui a continué un petit peu tout seul. Voilà. Et c'est pour ça qu'en créant Fluide Glacial, il pouvait pas faire autrement que de faire appel à finalement un administrateur, quoi.
5: C'est ce qu'il a fait.
14: Un chargé de production, comme on pourrait dire dans l'audiovisuel.
5: Exactement. Alors ça, c'était les débuts de la carrière. Et puis il a eu une autre carrière très brève qu'on va évoquer à travers la date du 1er août 1957. À tout de suite sur Sud Radio avec Ariane Gottlieb pour parler de Marcel Gottlieb.
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5: Sud Radio, les clés d'une vie, mon invité Ariane Gottlieb. Nous évoquerons tout à l'heure le tome 2 et même le tome 1 des œuvres complètes de Gottlieb, la Pléiade de la BD, chez Dargaud et Fluide Glacial. On en revient au parcours de votre père. Le 1er août 57, je crois que c'est ses débuts et ses adieux à la chanson. C'est-à-dire qu'il va dans un magasin allemand avec une bande magnétique et il en fait un disque en un exemplaire, où il tousse un peu, avec des versions enrhumées de plusieurs chansons, dont celle-ci.
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5: Je sais pas si vous le savez, mais ce disque est un non exemplaire, je sais pas si vous l'avez dans vos archives. Gottlieb a enregistré des chansons de Brassens.
14: J'ai les vinyles de papa, donc oui. Après, on sait tous quel était son amour pour Brassens, quoi.
5: Voilà. Je suis envolu, en fait, ça a une histoire. En fait, Brassens, avec des copains, avait légèrement cambriolé la tante d'un copain de classe. Et ça s'est terminé au poste. Et il a été expulsé à Paris. C'est pour ça qu'il est venu à Paris. Pour le plus grand bien de la chanson française. Alors, c'est vrai que pour Marcel Gottlieb, Brassens, ça a été un choc, je crois, Ariane.
14: Ah, c'était mais monumental. Et par ailleurs, beaucoup plus tard, grâce à Maxime Le Forestier, avec qui papa était assez copain, il a eu l'opportunité. Maxime lui a dit, mais enfin, on va faire une bouffe, tu vas voir, il est hyper sympa. Ça va être vachement bien, etc. Et puis, bah, mon père n'a pas voulu. Non, ça reste à l'état de Dieu. Je ne pourrais pas le rencontrer, je ne serais pas capable.
5: Je crois même qu'un soir, il est allé voir l'Olympia, il l'a attendu en coulisses dans la rue, à l'entrée des artistes, il l'a vu passer, tout seul, et il n'a pas osé l'aborder.
14: Oh bah ça, de toute façon, il n'aurait jamais osé.
5: Et pourquoi? C'était une timidité naturelle?
14: Alors, de toute façon, il était extrêmement timide, ça c'est clair. Mais je ne peux pas vous dire, parce que je n'ai pas eu vent de ça.
5: Mais je crois qu'il a appris la guitare aussi.
14: Ah oui.
5: Marcel Gottlieb, grâce à Brassens.
14: Oui, oui, grâce à Brassens. Puis il y avait toujours, il y avait déjà le système des tablatures, parce que papa connaissait pas le solfège. Oui. Il jouait beaucoup à la guitare et il jouait quasiment que du Brassens.
5: Oui, et pour des amis, le soir, à la veillée.
14: Absolument. Oui.
5: Et puis, il a aussi écrit des chansons. Et je crois être l'un des rares avec vous à avoir ce disque collector.
18: Je suis un mauvais français, un gaspronome.
5: 45 tours, c'est une pochette
14: Montias, noir et blanc,
5: oui. Avec Albert Montias.
14: Oui.
5: Qui était Albert Montias et comment c'est né ça?
14: Alors je crois que au départ c'est une rencontre qu'il a fait dans un barbecue, oui. Ou un truc comme ça, parce que dans mon souvenir il habitait pas très loin de copains en commun.
5: Oui.
14: Et mais c'est pareil, j'en sais pas beaucoup plus. Mais moi, j'étais toute petite quand même.
5: Mais ce disque est extraordinaire, c'est un 45 tours illustré.
14: Ouais.
5: Et
14: il y a les paroles, il y a tout.
5: Et il n'a jamais été plus loin dans la chanson. Il a pas voulu.
14: Albert ou
5: Albert, mais surtout Gottlieb.
14: Oui, non.
5: Ça l'intéressait pas.
14: Après, il a quand même toujours eu un lien, que ce soit dans Hamster Jovial, oui. Flamme pure et légère et compagnie. Que ce soit avec le Grand Magic Circus et avec le Splendide, pour toute la musique de Super Dupont, où il a écrit les paroles, mais pas lui en tant que musicien-chanteur.
5: Et dans ses jeunes années, Gottlieb a une autre passion, c'est le cinéma américain. Et je crois qu'il a découvert ce cinéma au Marcadet Palace, qui était un cinéma de quartier.
14: Oui, puis bon, qui était pas loin de chez lui, et puis quand il pouvait, il y allait. Et de toute façon, le cinéma, alors là, pour le coup, oui, ça a été cinéma et musique, c'est deux grandes passions.
5: Oui, mais le cinéma l'a influencé même dans ses dessins.
14: Oui, oui.
5: Il y a beaucoup de BD où l'on voit des comédiens américains ou des...
14: Oui, puis même dans les Dingo Dossiers, il y a Sachez ce qu'est la faim, les histoires sur les figurants.
5: Tout l'univers du cinéma.
14: Absolument.
5: Et le Marcadet Palace était une salle de 1700 places où il y avait de temps en temps du music hall et il y avait un concours de jeunes chanteurs. Et savez-vous qui a débuté un soir au crochet de Radio Luxembourg au Marcadet Palace? Johnny Hallyday et Jean-Philippe Smet.
14: Ah,
5: donc il aurait pu ce soir-là voir Johnny débuter.
14: Ouais.
5: Alors il y a aussi, je crois qu'il a serré un jour la main du général de Gaulle.
14: Non mais alors moi je ne sais pas d'où vous tirez toutes ces archives, je n'ai pas la ref non plus.
5: Alors en fait, il y avait une soirée de bienfaisance et comme son père avait été mort en déportation, on invitait les veuves et ce soir-là le général de Gaulle est venu à cette soirée de bienfaisance. Il a été présenté à Gottlieb enfant.
14: La vache. Pourquoi il m'a jamais raconté ça? C'est très étrange.
5: Alors, il se trouve aussi que, au départ, c'est pas le dessin qui doit l'attirer, c'est le bureau. Et il devient employé de bureau, il va travailler dans un bureau de produits pharmaceutiques.
14: Oui, à l'OCP, oui.
5: Et pourquoi?
14: Alors, aucune idée.
5: Voilà. Parce que il fallait bien gagner sa vie. Et je crois que l'OCP, c'est l'Office Commercial Pharmaceutique, oui. Qui était fondé en 1924, qui existe aujourd'hui encore, et qui est le référent historique de la distribution de produits de santé en France. C'est fou, hein.
14: Alors, je suis vraiment heureuse d'être venue à l'émission parce que, grâce à vous, quand même, qu'est-ce que j'apprends comme truc.
5: Alors, je sais en même temps qu'au départ, il transporte les produits, puis il va travailler dans un bureau, et il va apprendre à taper à la machine.
14: Oui, sur une petite Olivetti.
5: Et ça lui a servi ensuite pour les BD.
14: Et ça lui a servi pour écrire ses scénarios. Oui.
5: Et puis, je crois qu'il a
14: même s'il écrivait beaucoup à la main, hein,
5: il avait une écriture très particulière.
14: Ah oui, alors là, pour le coup, moi j'ai tous ces cahiers, c'est de la calligraphie quasiment.
5: D'ailleurs, c'est pour ça qu'il a été engagé à ses débuts comme lettreur au journal de Mickey.
14: Oui. Il écrivait très très très très bien, naturellement, sans avoir appris particulièrement. Mais déjà dans ses cahiers d'école, ses rédactions et tout ça, mais à 12, 13, 14 ans, c'est hyper joli à regarder, très bien écrit.
5: Et je sais aussi que tout en travaillant dans la pharmacie, il a commencé à prendre des cours du soir aux arts appliqués où il a appris le dessin publicitaire.
14: Oui, oui. Avec Pichard.
5: Avec Pichard, qui est plus tard le créateur de Blanche Epiphany et d'autres bandes dessinées.
14: Oui, et puis qui a fait quand même pas mal de trucs à l'écho ou à fluide.
5: Ça a été son apprentissage de dessin?
14: Oui, alors un peu minime, mais j'ai les carnets aussi et avec les appréciations et je vois bien que finalement il avait pas énormément de choses à. Je pense que on est dans le domaine du don malgré tout.
5: Oui, parce que je crois qu'il y a une illustration de Notre-Dame de Paris qu'il a réalisée, et Pichard lui a fait des compliments. Je ne sais pas si vous avez ce carnet.
14: Bah, j'en ai beaucoup, beaucoup. J'ai la chance d'avoir... maman a gardé toutes les archives. Bon, déjà, papa les avait conservées. Et du coup, j'ai tout ça à la maison, donc...
5: Et c'est vrai que Notre-Dame de Paris, il y a eu des dizaines d'illustrateurs. Le premier, c'est en 1832, vous voyez, qui dessinait Frollo, un Belge, Gustave Frépon. Et Gottlieb fait partie de ceux qui ont illustré, mais à titre personnel, Notre-Dame de Paris.
14: De toute façon, tout ce qui avait trait de près ou de loin à Victor Hugo, papa, c'était un truc... il était fan.
5: Oui, il a lu plusieurs fois Notre-Dame de Paris et Les Misérables.
14: Ah oui. Oui, puis alors avec les gros volumes, hein, pas la bibliothèque verte ou rose, je sais plus laquelle des deux c'était. Mais oui, il était très ça, les Rougon-Macquart, tout ça. Il m'a tanné avec ça. Faut que tu lises.
5: Qu'est-ce qu'il
14: aime? Faut que tu lises les Rougon-Macquart. Il faut que tu lises tous les Victor Hugo. Il faut que tu lises Alexandre Dumas. Il faut que tu lises. Bon, et je me suis exécutée, pas forcément sur les versions longues, mais j'ai fait et j'ai apprécié évidemment.
5: Et puis, il y a un journal très bref, qui n'a pas duré longtemps, qui s'appelait Nimbus, auquel il a collaboré.
14: Le professeur. Oui. Ça aussi, j'ai des planches, quelques traces de ce professeur.
5: Le professeur Nimbus était une BD américaine, un strip, dans les années 30-40, et qui ensuite est venu en France, dans le Figaro, et Gottlieb a travaillé dans ce journal.
14: Oui, puis après, il en a fait quelques dessins.
5: Voilà. Et des dessins toujours à sa manière. Le style de Gottlieb était déjà clair.
14: Oui, finalement, c'est vrai que il a pas eu beaucoup à chercher son style. Style, c'était ce qu'il a fini par bien comprendre, surtout après qu'il ait stoppé de bosser avec Goscinny, que René lui a dit, j'ai plus trop le temps de fournir pour Hôtel Dingo dossier, tu vas voler un peu tes propres ailes. Là, il s'est affirmé, fermement décidé qu'il ne ferait plus de décor.
5: Et il a trouvé un style de dessin qui n'existait pas, finalement.
14: Oui. Moi, personnellement, mais je ne suis pas très objective ni la mieux placée pour en parler, mais selon moi, il a vraiment créé, inventé une forme d'humour et de dessin.
5: Et puis, je crois que c'est justement dans la période du professeur Nimbus qu'il a rencontré une femme qui est devenue une amie, qui se prénommait Claudie.
14: Alors, c'est devenu d'abord une amie, effectivement, puisque chez Edimonde, là où il l'a rencontrée, chez Vinclair, il y avait aussi une autre amie qui est toujours en vie, dont on est toujours très proche, qui s'appelait Maryse Grousset. Et d'ailleurs, papa parlait souvent de Maryse. Et puis, maman était là, et puis, petit à petit, le couple a fait son nid.
5: Et voilà, c'est grâce à ça que vous êtes nés. Et qu'on peut aujourd'hui évoquer Gottlieb, et une autre date importante dans son parcours, le 12 juillet 1964. À tout de suite sur Sud Radio avec Ariane Gottlieb pour parler de Marcel Gottlieb.
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5: Sud Radio, les clés d'une vie. Mon invité Ariane Gottlieb, fille de Gottlieb. Pour ses œuvres complètes, tome 1 et 2, avant les suivants chez Dargaud et Fulgacial, on en parle tout à l'heure. Alors, dans le parcours de Marcel Gottlieb, il y a le 12 juillet 1964. C'est le jour de parution du numéro 1000 de Vaillant. Et c'est la première planche de Guéluron et Jujube.
14: Ah bah alors là, encore une fois, première nouvelle. enfin, que c'était le 12 juillet.
5: Ah oui, j'ai trouvé le numéro.
14: D'accord.
5: Et en fait,
14: on doit l'avoir, je pense.
5: Vaillant est un journal financé au départ par le Parti communiste. C'était la version enfantine de l'humanité, en quelque sorte.
14: Ça... Et on avait, je vous coupe, on avait retrouvé d'autres choses qu'il avait fait pour des journaux communistes, oui, qui étaient chapeautés par Vaillant aussi, oui, comme Record, oui, La Terre. Un journal qui s'appelle La Terre. Oui. Et puis, il y en a un troisième, dont j'ai oublié là, immédiatement, le nom, où mon père a déjà dessiné une coccinelle.
5: C'est fou.
14: Qui s'appelait Antoinette. Et ça, j'ai les strips de ça, en une case. Et parce que papa, quand il faisait quelque chose à cette époque-là, en tout cas à ses débuts, il découpait les journaux, puis il collait ça dans un cahier. D'accord. Et ben, c'est vachement pratique. Ça fait
5: des sacrés
14: guides d'archives, oui.
5: Alors, au départ, avant Gueluron, il y a un garçon prénommé Nanar, avec ses deux oncles Blaise et Basile.
14: Oui, c'est les débuts, Gueluron n'était pas du tout le héros, ni même Jujube, finalement. C'était un
5: petit garçon.
14: Nanar et Piette, oui. Ouais.
5: Et d'ailleurs, l'album existe. Et il y avait un renard qu'on a demandé d'ajouter à la série, comme ça.
14: Alors là,
5: mais il était capable de faire ce qu'on lui demandait. Il faut un renard, on ajoute un renard.
14: Bah, c'est-à-dire qu'à cette époque-là, il avait aucune raison d'avoir des desiderata particuliers puisqu'il débutait. Donc pour lui, c'était du beurre. Dès qu'on lui demandait quelque chose, il était enchanté, quoi.
5: Mais c'est vrai que Nanar et Piette ou Jujube et Gueluron, ça a marqué la BD parce que là aussi, ça n'existait pas, ce genre de BD.
14: Bah, disons que dans Vaillant, il y avait quand même déjà... alors, pas dans cet humour...
5: Ça n'existait pas, ce genre de BD.
14: Bah, disons que dans Vaillant, il y avait quand même déjà... alors, pas dans cet humour-là... Et

0: chez les flics. Alors, Droupi. Promets-moi de pas bouger.
1: Droupi, ça a marqué le cinéma et ça a marqué Gottlieb.
2: Oui, alors, tout ce qui est Tex Avery, on va dire en premier, même si très très tôt, il a beaucoup aimé Walt Disney. Il a quand même vu Fantasia 14 fois, hein, d'affilée, dans un cinéma où, en fait, il bougeait pas de séance en séance. Donc, avec le courtisan de ma grand-mère, à l'époque... Pinocchio, tout ça, qui ont été des références pour lui. Mais Tex Avery, là, on passait un cap d'humour dont il était tout de suite très aficionado.
1: En fait, Droupi est né parce que Tex Avery entend un jour une émission de radio avec une voix traînante. Ça s'appelait Fiber, McGee and Molly. Et à partir de ça, il a pris la voix de cette émission de radio et il a fait Droupi, qui est un chien qui est le chien le plus triste du monde. Et dans Gay Lurou, il y a quelque chose de Droupi.
2: Oui. Absolument. De toute façon, papa était très, très attaché à Droupi. Et en plus, grâce à... Gay Luron, il s'est exorcisé dans Gay Luron, d'une certaine manière, papa. Parce que Gay Luron, c'était vraiment le héros qu'il aurait rêvé, l'homme qu'il aurait... Enfin, l'homme, pas l'homme, le chien, qu'il aurait rêvé d'être. Il dormait. Mon père était insomniaque. Il était jamais énervé. Assez impassible de visage, etc. Et il avait une tendresse, finalement, papa, très particulière pour Gay Luron. C'est un de ses héros préférés, pour
1: oui,
2: le coup.
1: Et il y avait régulièrement, dans Gay Luron et Jujube, un certain lecteur qui s'appelait Jean-Pierre Liégeois, lecteur du Var. Et
2: tout
1: là,
2: à fait.
1: Il existait vraiment.
2: Alors, il existait vraiment. Donc, papa lui a donné ce pseudo de Jean-Pierre, oui. Puisqu'en fait, en vérité, c'était Jean. Et Pierre, c'était son deuxième prénom, qui était le père de ma maman, c'est-à-dire son beau-père, en l'occurrence, pour qui mon père avait beaucoup, beaucoup d'admiration, qui était un type formidable, et très, très doué, cheminot, et qui dessinait beaucoup, et qui faisait du cinéma amateur. Ils ont fait plein de choses ensemble, au tout début, des films image par image, des trucs de déconnade ensemble.
1: Oui, car les premiers dessins animés de Gottlieb qu'on ne connaît pas, il les a fait lui-même presque dans son bureau.
2: Oui. Oui,
1: oui. C'est des choses qui sont très, très méconnues.
2: Oui, bah, c'est-à-dire qu'il n'y a aucune raison finalement d'avoir sorti ça sur la toile.
1: Mais c'est vrai que pour une génération, Jean-Pierre Liégeois, on ne sait pas s'il existe. Il le prenait bien d'ailleurs.
2: Pardon ?
1: Il le prenait bien, Jean-Pierre Liégeois.
2: Ah, il était même fier. Oui, il le prenait très très bien. Il était très fier de faire partie de. Surtout après quand ça a commencé à prendre un peu d'ampleur, un peu de succès, etc. Il était encore plus fier.
1: Et les gens,
2: le lecteur du Var, parce qu'il habitait donc
1: dans le Var.
2: Ailleurs,
1: voilà. Et effectivement, est-ce que dans sa famille, dans son entourage, on savait qu'il était la star de Gay Luron ?
2: Oui. Oui, oui.
1: Alors, si aussi Gottlieb a cet humour, il le doit à un magazine qu'il partage en commun d'ailleurs avec René Goscinny, qui s'appelait Mad, avec Harvey Kurtzman, qui a été le maître de cette forme d'humour dont Gottlieb est un descendant.
2: Oui, papa, de toute façon, tout cet humour-là, qui soit, enfin, cet humour anglo-saxon, que ce soit avec le National Lampoon ou que ce soit avec Mad, c'était son influence et il adorait ça. Donc, Little Annie Fanny et puis tout ce qu'a fait Kurtzman, il l'adorait. Puis après, il a réussi à l'embaucher à Fluide. Alors là, il était pas peu fier.
1: Oui.
2: Et après, alors vraiment, ils sont devenus très amis, très proches.
1: En fait, c'est un magazine qui caricaturait à l'époque la culture pop américaine et se moquait de tout ce qui était politique et social. C'était l'ancêtre de plein de magazines qu'on a aujourd'hui et même de sous une forme plus douce de Charlie Hebdo.
2: Oui. Oui, oui, tout à fait.
1: Alors, je sais aussi qu'il lisait Pilote dès le début avec l'envie d'y travailler, je crois.
2: Oui, parce que c'était pour lui finalement une forme d'évolution de passer de pif à pilote. C'était on passait plus dans une bande dessinée adulte, même si ça restait quand même toujours assez soft, surtout par rapport à ce qu'il a fait ensuite. Mais à chaque fois qu'il a changé de journal entre Vaillant et entre pif et puis pilote. Puis l'Écho des savanes, puis Glacial, avec au milieu rock et folk, etc. Ça a toujours été dans la suite logique de son désir d'émancipation et de changer, d'évoluer, de vieillir.
1: De vieillir tout en restant moralement un enfant.
2: Oui, tout en restant... c'était quand même un grand enfant.

0: jusqu'à la fin.
1: Et c'est tout à son honneur. Alors il se trouve que dans Pilote, il découvre Achille Talon, qui au départ était un bouche-trou. Il fallait une page à remplir et Greg propose Achille Talon. Et ça, il est fasciné par Achille Talon. Il y avait une autre série d'ailleurs que Greg écrivait qui s'appelait Les Inerties Stupides de Léon le Tigre. Je ne sais pas si vous connaissez.
0: Mais alors pas du tout.
1: C'est un feuilleton en 12 épisodes pendant lequel il ne se passe absolument rien.
0: D'accord.
1: Donc c'est génial. Okay. Et donc, un jour, je crois que Marcel Gottlieb prend son téléphone pour demander un rendez-vous à Pilote et il raccroche avant que ça a décroché.
0: C'est possible.
1: Voilà. Et puis un jour, il a quand même un rendez-vous et il rencontre Jean-Michel Charlier et René Goscinny.
0: Oui, il amène les trucs et puis il donne un... Ah, ça par contre, on le sait, une planche à Charlier qui regarde et puis qui appelle... Ah, dis donc René, tiens, viens voir ça. Et puis, bah, c'est parti.
1: En fait. Bah, c'était, je crois, une histoire en 6 pages qui s'appelait le gag.
0: Oui, c'est le gag ou le confetti, le premier.
1: L'un des deux. Et il se trouve qu'il manquait 6 pages dans Pilote, donc Goscinny a dit.
0: L'occasion a fait le larron.
1: Voilà. Et on attend la suite. Et c'est vrai que Charlier et Goscinny dirigeaient Pilote parce qu'au départ, Pilote était un parimage des jeunes créé par Radio Luxembourg. Ça s'est planté de façon royale. Donc on a demandé à Goscinny, qui était à l'époque, qui commençait Astérix, et Jean-Michel Charlier, qui faisait toutes les séries, de prendre en main le journal, ce qui a fait le succès de Pilote.
0: Ah bah oui, là, ils ont eu le nez fin.
1: Et alors, donc, Goscinny repère Gottlieb et il dit « Je vais faire quelque chose avec toi ». Et c'était les Dingos dossiers.
0: Oui. Je ne sais pas tellement quel mot employer pour ça, mais enfin, mon père, ça a été quand même un peu... Au début, il a fait dans son pantalon, quoi. Il était quand même, d'un seul coup, un peu effrayé, puis il devait fournir beaucoup. Et puis, évidemment, René lui disait « tu vas dessiner ça, tu vas me dessiner une usine ». Et alors là, c'était terrible pour lui, parce que les décors, c'était pas son truc. Et puis,
1: toutes les semaines, il y avait 2 pages sur les Dingos dossiers, qui était une révolution, parce que des bandes dessinées comiques sur des sujets de société, ça n'existait pas.
0: Oui, puis alors là, on est en plein dedans, c'était vraiment... Pilote matin, quel journal, chaque semaine, quelque chose de nouveau, effectivement, très sociétal.
1: Et c'était les pages 2 et 3 qui sont les pages les plus lues dans un journal. France Soir, par exemple, la page la plus importante, c'était la page 2 qu'on donnait pour les petites informations, parce que les gens tournaient le journal et tombaient immédiatement dessus. Alors là, c'est une tradition de la presse.
0: Encore une fois, j'ai la mâchoire qui tombe.
1: Alors, comme dans
0: certaines bandes
1: de Gottlieb. Et je crois que Goscinny l'accueillait par « Bonjour, brave et généreux Gottlieb ».
0: Ça aussi, ça fait partie des on ne sait pas vraiment si c'est des légendes urbaines ou pas, mais après ils ont eu un relationnel tellement, tellement important.
1: Il disait à Gottlieb, vous êtes complètement fou. Et c'est vrai qu'il avait une folie. Mais une folie intérieure toujours.
0: Oui, oui, oui.
1: Alors, le problème c'est, il faut fournir 52 semaines par an 2 planches pour Pilote et 2 planches pour Guéluron. Comment on fait sur la plage pendant les vacances?
0: Bon, de toute façon les vacances c'était pas son truc, ça l'emmerdait. Et puis après, quand il a compris qu'il avait beaucoup, beaucoup trop de choses à faire à Pilote, c'est là qu'est apparu Henri Dufresne, qui l'a secondé au niveau du dessin. Et puis, ce qui lui a permis de prendre un peu plus de temps pour les Dingos dossiers. Et c'est vrai qu'en plus, c'était l'explosion de la bande dessinée. Enfin, petit à petit, on s'acheminait vers quelque chose qui allait vraiment cartonner. Donc, ça devenait compliqué pour lui de faire tout ça en même temps.
1: Oui, mais en même temps, c'était d'autant plus compliqué qu'à l'époque, il n'y avait pas le fax, il n'y avait pas Internet. Les planches arrivaient par la poste. S'il y avait du retard de courrier, on était dans la panade.
0: Ben oui.
1: C'était le cas. Je ne sais pas si vous savez, Goscinny, au départ, quand il a débuté, il allait une fois par semaine en Belgique, à Bruxelles, une fois par mois, pardon, en Belgique avec sa mère, et il apportait les scénarios aux dessinateurs des séries qui paraissaient dans Tintin.
0: Ah oui, ça m'étonne pas, mais après, ça a duré assez longtemps, hein, puisque moi, je me souviens quand même de mon père qui apportait, qui mettait dans les boîtes aux lettres du coin, on va dire, les premiers fluides, etc. Au début, c'était, il y avait beaucoup de choses qui se passaient avec la poste et le courrier, mais alors évidemment, le travail en ce qui concerne les planches et tout ça, c'est vachement risqué quand même.
1: Remarquez, pour quelqu'un qui était un peu timbré, c'est normal d'avoir quelques soucis avec la poste.
0: Bien vu.
1: Et alors, il y a aussi une chose, c'est que les dessinateurs, par tradition, sont en retard. Et je crois qu'il avait l'angoisse du retard, Marcel Gottlieb, toujours précis.
0: Ah, il détestait être en retard. Puis alors, il m'a refilé ce virus. Mais vraiment, il n'était jamais en retard.
1: Comment ça se fait? Ça venait d'où?
0: De son enfance, probablement. On pourrait demander ça à son, à Mudvorf, qui était son psy.
1: Oui. Mais c'est vrai que le moindre retard de planche le traumatisait pratiquement.
0: Ah oui, être en retard, c'était pas envisageable pour lui.
1: Nous, on va pas être en retard. On va tout de suite passer à la séquence suivante avec la date du 15 avril 2026. À tout de suite sur Sud Radio avec Ariane Gottlieb pour parler de Gottlieb.
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1: 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Mon invité Ariane Gottlieb. On évoque votre père Marcel Gottlieb avec son œuvre complète. Et justement, alors que je crois qu'il nous a quittés il y a près de 10 ans, vous vous êtes lancé dans une aventure incroyable, c'est-à-dire l'œuvre complète de Marcel Gottlieb année par année, avec le deuxième volume, si j'ose dire, 1968. Il y a eu 67 qui paraît chez Fluide Glacial et Dargaud. Et là, c'est une aventure totalement surréaliste. Et c'est presque l'Annapurna à gravir.
0: Oui, et puis, bon, à vrai dire, c'est quand même important de tenter, après sa disparition, de faire quelque chose de nouveau. Et pour le coup, mettre côte à côte, chronologiquement, dans l'ordre où il les a dessinées, toutes ces planches, puisque, encore une fois, un lundi, il faisait un Guéluron, et puis un mardi, il faisait un Dingo Dossier, mais c'était pas les mêmes éditeurs, puisqu'il a récupéré Guéluron, donc c'est devenu chez, c'est arrivé chez Fluide, tandis que les Dingo Dossiers, la rubrique à braque, ça a toujours été chez Dargaud. Ça n'avait jamais été fait. Chaque éditeur sortait ses intégrales tous les 2 ans. Alors, l'intégrale Guéluron, l'intégrale Rat, l'intégrale Pervers Pépère, enfin, Hamster Jovial. Et de l'autre côté, il y avait l'intégrale des Dingo Dossiers, l'intégrale, voilà. Mais en même temps, il y a beaucoup de choses qu'il a fait simultanément. Et c'était important de pouvoir... Ça nous permet de suivre l'évolution non seulement du dessin et artistique, ça nous permet aussi de nous rendre compte de plein de choses assez amusantes, comme le fait qu'il s'est parfois servi du même gag, il le disait lui-même après, aussi bien pour un Guéluron que pour un Dingo Dossier ou une rubrique à braque. Donc c'est fantastique.
1: Alors, en même temps, ce sont les planches originales, c'est-à-dire qu'avec ce qu'on appelait la tétière, c'est-à-dire ce qui paraissait dans le journal, avec l'annonce Guéluron, Dingo Dossier.
0: Oui, alors, bah, oui, tout est très, très, très, très, comment je peux dire?
1: Précis, numérisé.
0: Précis. Alors, numérisé, de toute façon, à chaque fois qu'on a pu le faire. Alors, je tiens quand même à préciser que c'est une entreprise qui a quand même été initiée par mon ami d'enfance, Jean-Louis Gauthier, qui possède les éditions Cornelius, qui est déjà éditeur depuis longtemps, que moi j'ai connu à 9 ans, et qui était un peu le fils spirituel de papa, papa étant un peu inversement son père spirituel. Et puis, du vivant de papa, Jean-Louis lui en avait déjà parlé, il faut faire cette intégrale, enfin cette vraie intégrale, cette œuvre complète, où on met tout, et où on met tout dans l'ordre où tu l'as fait, quoi. Mais le fait d'avoir à rapprocher juridiquement les éditeurs, plus toutes les petites choses qu'ont été faites ailleurs, un peu des one-shots, chez Rock et Folk, chez Charlie, Mensuel, même le petit Mickey qui a pas peur des gros, etc. Il fallait quand même rassembler, voir ça au point de vue juridique, etc. Et alors papa, les bras lui en sont tombés, il a dit oui, bah écoute, on verra ça un jour. Et du coup, on a réussi à le faire, beaucoup grâce à lui. Eh ben, après sa disparition.
1: Voilà, mais en même temps, l'œuvre est monumentale parce que, d'abord, il fallait retrouver les planches, vous en aviez conservé beaucoup.
0: Alors, il y en avait beaucoup, et il y en a surtout beaucoup qu'on a pu retrouver parce qu'on est vraiment parti à la recherche des collectionneurs, des galéristes, j'ai même des followers qui sont venus scanner jusqu'à chez moi, scanner leurs documents, leurs planches. Beaucoup de collectionneurs, les galeries, et les petites choses, les choses qui étaient un peu chez maman, il y en avait pas tant que ça. Effectivement, oui, on a tout rescanné. Et puis, avant de s'en séparer à une certaine époque, quand mon père avait déjà fait une première vente chez One Million, je ne sais plus quand, je ne sais même plus en quelle année. Il y avait eu déjà pas mal de scans qui avaient été faits, donc ça nous a permis d'avoir une édition extrêmement propre en termes de traits.
1: Et une édition qui ravira les anciens, mais qui fera aussi découvrir à la nouvelle génération ce qu'est l'œuvre de Gottlieb.
0: Ah oui, voilà, ça, là c'est ma mission, pour le coup.
1: C'est-à-dire, vous pensez que...
0: Bah, moi aujourd'hui, j'ai l'audace de penser qu'il est absolument pas démodé, alors pas dans tout, mais la rubrique à braque, en tout cas, c'est une certitude. Et que donc, il suffit juste de le remettre dans les mains. Et je suis aussi d'accord pour dire que, malheureusement, aujourd'hui, les réseaux sociaux, les écrans, le téléphone, c'est quand même les mamelles actuelles de la jeune génération. Mais pas que. Je pense que simplement, s'ils savent pas, ils peuvent pas le découvrir. Alors, c'est vrai que c'est aussi très éducationnel. Les personnes qui ont aujourd'hui 50, 60, 70, ont mis ça entre les mains de leurs enfants. Je pense qu'il faut simplement leur rappeler, il y a ça, ça existe.
1: Et vous avez choisi de faire des gros volumes avec chaque fois une année complète.
0: C'était très, très difficile pour le coup de les numéroter. De 1 à 12, de 1 à 13, parce que déjà, là, le premier qui est sorti, on est incapable de dire si c'est le tome 1, 2, 3 ou 4, parce que ça va dépendre de toutes les archives qu'on va classer de ceux qui auront été, où il a travaillé avant, où il était moins connu, et où là, c'est un foutoir impossible. Donc effectivement, on les a regroupés par année. Et quand on voit qu'en 249 pages dans le recueil 1967, c'est énorme et c'est très compliqué parce qu'il était hyper productif.
1: Oui, il n'arrêtait pas du matin au soir, il travaillait tout le temps et c'était vraiment la parution dans l'hebdomadaire. Et là, on se rend compte que finalement, à l'époque, la bande dessinée était artisanale parce qu'il y a des pages en deux couleurs, il y a des petits défauts à certains moments. C'est très particulier.
0: Oui, et Jean-Louis a respecté... d'abord, il discutait énormément avec mon père, parce que lui, si on l'a rencontré au départ, c'est avant tout parce que c'était un fan de mon père, qui venait sauder à la maison tous les jours. C'est pas parce que c'était mon meilleur ami. C'est ensuite que mes parents m'ont envoyé au portail en disant « Mais débarrasse-nous de ce gamin qui arrête pas de sonner tous les jours ». Et donc, Jean-Louis avait discuté énormément, passé des heures avec mon père, ce qui faisait le bonheur de mon père. Et donc, il est resté, aujourd'hui, quand il a restauré tout ça et qu'il a initié ce projet-là, dans un respect total de tout ce qu'avait pu lui dire mon père au niveau des bichromiques qui sont sortis en orange alors que mon père voulait du bleu. Enfin, voilà.
1: Parce qu'en même temps, les journaux à l'époque, on allait à l'imprimerie en retard, on sortait comme on pouvait, et ça n'avait aucune importance. De même, les planches, on n'imaginait pas la valeur des planches qu'elles ont aujourd'hui. Moi, je me souviens de Tibet, que vous avez bien connu. Oui. Il signait dans les salons des planches qui avaient disparu de chez l'imprimeur.
0: Ah, mais mais en plus, c'était foutu au pilon. Aujourd'hui, il y en a plein qui ont disparu, des dessins, des one-shots. Moi, j'ai des planches en A3, A4, découpées. Avec des trous partout, parce que d'abord ça n'avait pas c'était pas aussi connu que ça l'est maintenant. Et puis les dessinateurs s'en rendaient pas compte, ils laissaient les originaux.
1: Ils s'en fichaient.
0: C'est comme les cartes Pokémon.
1: Oui.
0: Hein. Aujourd'hui, ceux qui se souviennent, qui ont gardé, qui ont conservé ça, ils peuvent se faire gagner beaucoup d'argent. À l'époque, je pense que les dessinateurs, ils laissaient leurs planches.
1: Alors, ce qui est important dans l'œuvre de Gottlieb, c'est aussi la rubrique à braque, et c'est vrai que la rubrique à braque, c'est né parce que, Goscinny lui a dit « j'arrête les anagos dossiers », et il a eu peur au départ, il a hésité avant de faire la rubrique à braque, Marcel Gottlieb.
0: Il a même failli arrêter le journal, il était complètement en panique. Ça, moi, j'ai retrouvé aussi une interview de lui où il dit que, à partir de ce moment-là, il a commencé vraiment à encore moins dormir, déjà qu'il dormait pas beaucoup. Et il a eu des velléités d'arrêter parce qu'il a été submergé, en même temps ravi, enfin en même temps enchanté de cette proposition faramineuse, et puis de cette confiance par cette proposition que lui accordait René. Tu vas voler tes propres ailes comme un grand.
1: Il n'imaginait pas que des personnages comme Isaac Newton et sa pomme, la coccinelle ou les brocolis dans le minestrone deviendraient cultes pour une génération.
0: Ah, ça c'est évident qu'il ne l'imaginait pas une seule seconde.
1: Ça correspondait exactement à son personnage. Newton, pour lui, c'était quelqu'un d'important. Parce que Newton était un personnage très secret, très discret. Pourquoi la pomme de Newton?
0: Alors, pourquoi la pomme de Newton? À vrai dire, encore une fois, merci Jacques, je n'en sais rien.
1: Oui.
0: Mais tous les personnages, finalement pas si secondaires que ça, qui ont été dans la rubrique Abrac, par exemple le professeur Burp, oui. C'était relatif à son amour des animaux et son incapacité totale à s'occuper d'un animal, comme d'un animal, comme d'un enfant, ne pas savoir leur parler, ou leur parler comme des adultes, hein, nos chats, quand ils se réveillaient le matin, ils disaient salut Marius, comment ça va? Parce que on a eu Marius, Fanny et César, oui. Nos trois chats. Et Burp, c'était vraiment ça. Newton, j'en sais rien. La gravitation universelle, hormis la vérité, je ne sais pas comment c'est rentré dans son.
1: Je suis pas sûr qu'il le savait non plus d'ailleurs.
0: J'en sais rien.
1: Et alors, il y a aussi dans ces volumes, dans ces œuvres complètes, des reproductions de petits gags, parce qu'il y avait des volumes de Guéluron en petit format, ce qu'on peut pas imaginer aujourd'hui.
0: Oui, des poches.
1: Oui, les poches sont nées justement à cette époque-là. Les poches
0: oui,
1: en BD.
0: Je crois que les dimensions étaient toutes petites, hein. Je dirais 15 sur 15, quelque chose comme ça oui. À peu près. Effectivement, il y en a eu beaucoup. Et alors là, pour le coup, moi, je vous le dis, je les ai achetés sur eBay. Hein.
1: Oui.
0: De 1 à 3, c'est que du Gottlieb. Après, oui. Dufran a un petit peu aidé. Et il y a énormément de choses qui ne sont parues nulle part. Nulle part.
1: Et qui sont totalement inutiles, parce qu'à l'époque, encore une fois, on n'imaginait pas ce que ça représentait.
0: Exactement. Et alors là, les planches, inutile de vous dire qu'on ne sait pas où elles sont, mais probablement avec lui, quelque part. Donc là, c'est effectivement acheté sur eBay, scanné en HD, en 600 DPI, et puis Jean-Louis, encore une fois, a restauré ça. Et ces recueils-là, c'est de l'ultra 4K en bande dessinée.
1: Et puis, Gottlieb a participé à une révolution qui sont les actualités dans Pilote à partir de 68, où on traitait l'actualité en bande dessinée. Ça aussi, c'était un événement.
0: Alors, oui, et d'autant, ça s'en était d'autant plus un que l'actualité, la politique et tout ça, à vrai dire, ça l'emmerdait. C'était pas son truc, que ce soit la religion, que ce soit la politique, il était apolitique, athée, tout ça. Mais bon, il arrivait toujours à trouver un angle qui lui permettait de le tourner à sa façon, à sa manière.
1: Et il adorait le calembour. Moi, je me souviens d'une des premières interviews que j'ai faites de lui chez Philippe Bouvard. Bouvard détestait la bande dessinée, sauf Gottlieb, parce qu'il y avait sorti « Comment vas-tu de poil ?» en anglais, c'est « How do you do ?»
0: Lars Fairbank Junior.
1: Voilà.
0: Et la suite, notre Bad and New Brenner.
1: Voilà, et ça, Bad and New Brenner, ça l'a marqué. Il faut quand même l'imaginer.
0: Oui, oui, et puis après, quand ils ont fait, avec Patrice Lecomte, le « And my name is Marcel Gottlieb », qui est le petit court, enfin le court métrage qu'ils ont fait, puisque finalement Patrice Lecomte a commencé à Pilote aussi,
1: oui.
0: sur Papa. Et là, effectivement, il y a un moment, il s'endort, il rêve la nuit et il est sur scène devant des millions de gens avec une poursuite sur lui et How do you do, Lars Fairbank Jr., not bad and you'll win. Oui, c'était le genre de calembour. Et tout, l'Almanach Vermeaux, qu'il écrivait VERS plus loin, MEAUX, oui. La ville. Enfin, ça le faisait marrer, il adorait ça. Mais.
1: Voilà. Alors aujourd'hui, bon, je crois qu'il y a une bibliothèque Gottlieb que vous avez inaugurée au Vésinet.
0: Oui, enfin. Voilà. Il y avait un théâtre Alain Jodman, il y avait un cinéma Jean Marais, le tout collé, hein, et une bibliothèque, rien. Donc, grâce à quelques personnes de la mairie et une femme que j'aime beaucoup, qui s'appelle Catherine Politis, qui a initié ça aussi. Parce qu'au début, il a été question d'appeler la place du marché des Charmettes, là où on habitait, la place Marcel Gottlieb. Mais alors là, les noms des rues et tout ça, ça devient très compliqué. En revanche, la bibliothèque Marcel Gottlieb, oui, ça c'était bien.
1: Et vous préparez maintenant d'autres hommages sur votre père, Marcel Gottlieb?
0: Ah, plein! Le truc, c'est que ça ne s'arrête pas. En fait, il y a beaucoup, beaucoup de choses sur le tapis qu'on va gérer un peu au fur et à mesure. Et puis, probablement, le jour des 10 ans de sa disparition, probablement quelque chose rue Ramey, là où il était avec sa mère et sa tante pendant la guerre, d'où son père est parti, une plaque ou quelque chose comme ça.
1: En tout cas, je suis sûr que de là-haut, il doit être très fier de vous et très fier que ces œuvres complètes paraissent. Et on en est au deuxième, je n'ai pas deuxième volume, mais à 68. Il y a encore beaucoup d'années.
0: Oui, on choisit toujours Noël et puis a priori la date de remise du prix Gottlieb.
1: Oui, qui a lieu chaque année maintenant.
0: Qui a lieu chaque année voilà, au Grand Palais, au Festival du Livre de Paris. Et on essaie de sortir effectivement les recueils à ce moment-là. C'est compliqué parce qu'il faut qu'ils soient prêts.
1: Oui.
0: Donc voilà, mais c'est vrai que... C'est chouette.
1: En tout cas, c'est une œuvre complète qui fait votre vie et votre bonheur, parce que c'est une manière de l'effondre et de montrer qu'il est plus que jamais d'actualité.
0: Ah oui, pour moi, c'est il y a un côté très difficile, parce que l'affect est si grand que déjà je suis très perfectionniste, évidemment. C'est pas mon patron, c'est le patron, mais c'est pas le mien. Moi, c'est mon père, donc j'ai vraiment envie d'être à la hauteur. Et effectivement, c'est très rageant pour moi de me dire parfois, mais qu'est-ce que t'en penses ? J'ai tellement envie de te passer un coup de fil.
1: Oui, ben en tout cas, je suis sûr que vous êtes à la hauteur avec ces œuvres complètes 76 et 68, en attendant la suite, chez Dargaud et Flux Glacial. Merci de vous être attaqué à ce monument, Ariane Gottlieb, et continuez parce qu'on en a besoin.
0: Ah ben, j'ai pas l'intention de m'arrêter.
1: Ça tombe bien. Les clés d'une vie, c'est terminé pour aujourd'hui. On se retrouve bientôt. Restez fidèles à l'écoute de Sud Radio.
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0: Il est 22h.
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0: Bonjour à tous, nous allons passer 2 heures ensemble sur Sud Radio et on va parler des trucs qu'on répète sans cesse. Et c'est vrai qu'il y a un domaine où on a tendance à répéter sans cesse les mêmes erreurs, c'est bien le domaine affectif. Mais on a aussi une capacité à répéter les mêmes erreurs dans d'autres domaines. Ne vous inquiétez pas, on est tous égaux là-dessus. Et peut-être que cela a du sens. C'est en tout cas la piste que nous propose Jean-Charles Bouchou. Et nous sommes confrontés à une problématique qui fait écho à quelque chose de notre propre histoire. Alors le plus souvent, évidemment, c'est un trauma de notre enfance. Et ce qui se répète, eh bien, c'est dans le but de nous permettre de le dépasser, ce fameux trauma. Et tant qu'on comprend pas, eh bien, ça se répète. Alors, le hasard, c'est peut-être pas du hasard, puisque ça nous remet toujours la même chose sur la route. Jean-Charles Bouchou, dans un instant, va nous expliquer tout ça. Et surtout, il pourra vous aider à en faire quelque chose de positif. Et je vous propose donc de venir nous raconter vos répétitions, que ce soit en amour ou ailleurs. Et pour ça, vous nous appelez au 0 826 300 300. Bonjour Jean-Charles Bouchou, merci
2: bonjour
0: d'être
2: Brigitte,
0: avec nous.
2: Bonjour à tous.
0: Alors on va parler aujourd'hui, puis on vous retrouvera vendredi avec un sujet un petit peu plus délicat, je dirais.
2: Ouais.
0: En rapport avec votre livre qui vient de sortir aux éditions Guy Trédaniel, ça s'appelle « Ces traumas qui nous possèdent, comprendre pour agir ».
2: Pour guérir.
0: Oui. Mais il faut agir pour guérir. Hein, vous êtes
2: de
0: d'accord?
2: De toute façon, on s'en sortira pas les bras croisés.
0: Joli mon lapsus. Et en dessous, il est marqué addiction, voix intérieure, esprit parasite. Oui. C'est plutôt ça dont on parlera vendredi.
2: D'accord.
0: Aujourd'hui, on va surtout parler de, notamment, puisqu'on parle beaucoup d'amour dans cette émission, comme vous le savez, puisque vous venez maintenant souvent et je vous en remercie. Pourquoi on choisit un partenaire ou une partenaire qui ne nous convient pas et on répète et on répète?
2: Oui. Surtout en début de vie. À croire même que la relation amoureuse est une thérapie dont on avait tellement besoin. Alors oui, notre organisme, semble-t-il, va chercher quelqu'un qui va nous obliger à travailler quelque part et certainement sur des traumas infantiles, très très précoces. Alors qu'est-ce que c'est qu'un trauma ? Un trauma, c'est un excès d'énergie que mon organisme trop juvénile, puisqu'on parle de trauma infantile, hein, ne peut pas gérer. Donc cette énergie, elle est mise de côté. Cette énergie sont des tensions dans le corps. Hein. Si j'ai eu peur, par exemple, la peur pour un bébé, c'est pas un concept. Hein. La peur pour un bébé, c'est l'estomac se contracte.
0: C'est la peur de disparaître.
2: C'est ça. Mais c'est pas un concept. C'est vraiment des tensions dans le corps. Et donc ces tensions sont toujours présentes et mon organisme va se débrouiller pour que je vive des situations dans lesquelles ces tensions vont enfin pouvoir s'exprimer. Le problème est que confronté à une situation insupportable, je vais remettre en place des mécanismes de défense pour ne pas avoir à vivre ces tensions. Et donc, il faudra répéter et répéter et répéter encore et encore.
0: Et on passe sa vie à répéter, répéter, répéter, et donc pas à ne pas être heureux. Parce que finalement, à un moment donné, il faut accepter d'avoir peut-être un peu plus mal pour comprendre être apte à faire tomber ces mécanismes de défense.
2: Oui, et en plus, vous savez, ce qui m'a traumatisé était synonyme de mort quand j'étais bébé. Sinon, il n'y a pas de traumatisme. Mais aujourd'hui, c'est-à-dire, imaginez, j'ai eu du mal à passer dans le passage au moment de la naissance, j'y arrivais pas, je me suis senti complètement nul, j'avais peur, j'allais peut-être étouffer, j'allais peut-être mourir. Et ça, c'est les sensations du bébé, donc c'est synonyme de mort. Mais moi, actuellement, si quelqu'un m'étouffe, si je revis des situations qui me font revivre à peu près ça, ben, je peux le regarder en face. C'est pas si dangereux, c'est pas si désagréable en fin de compte. On peut les traverser, nos traumas.
0: C'est ce dont je parle souvent. Je dis souvent nos croyances, elles reposent sur des choses qui en fond étaient peut-être dangereuses à l'époque, mais qui ne le sont plus aujourd'hui.
2: Exactement.
0: Donc laissons tomber nos croyances, quoi.
2: Oui, en même temps, on peut les respecter, mais on peut accueillir ce qui émerge à un moment donné. Si c'est de la peur, eh bien, j'accueille la peur. Si c'est de la tristesse, j'accueille la tristesse. Et je regarde qu'est-ce que ça fait à l'intérieur de mon corps, et je laisse évoluer les sensations. Et si les sensations se vivent, elles disparaissent, je n'ai plus besoin de répéter.
0: Et c'est tout ça dont on va parler aujourd'hui durant ces deux heures. Jean-Charles Bouchoux, j'ai reçu votre livre hier, donc j'en ai lu que 60 pages, parce que j'adore lire, et donc je le trouve formidable.
2: Oui.
0: Et vraiment, je peux le conseiller à ceux qui nous écoutent, parce que c'est aussi un livre qui nous montre on n'est pas fou, on est tous le fou de quelqu'un, en fait.
2: Oui, mais ça, c'est pas très intéressant. Ce qui est intéressant, c'est d'arriver à comprendre ce qui se passe à l'intérieur de nous et comment pouvoir travailler dessus. Alors moi, ce que j'ai fait, parce que j'ai été mis au départ face à une situation que je ne comprenais pas. Je vous l'avais déjà expliqué, je crois, une fois, une amie me dit, le soir, je vois des visages qui viennent et qui m'attaquent, ce sont des mauvais génies. Elle me dit, qu'est-ce que je peux faire? Je lui dis, je sais pas, voir un psychiatre. Et là, elle me dit, mais surtout pas, si je vais voir un psychiatre, il va me prescrire des antipsychotiques et me transformer en légume. Je lui dis, écoute, je ne sais pas, je savais pas. Et puis on s'est perdu de vue. Et là,
0: ce qui est d'ailleurs tout le talent d'un psy, c'est d'oser dire qu'il ne sait pas.
2: Attendez,
0: connais beaucoup qui seraient incapables de dire
2: qui
0: ça.
2: C'est les gens que j'ai rencontrés, m'ont tous donné une explication. Et ce qui m'a intéressé à un moment donné, parce que j'ai agi comme un journaliste, j'ai interviewé des psychiatres, des chamans, des religieux. C'est à la fin, j'ai fait une synthèse et je me suis aperçu que effectivement, un chaman et un psychiatre ou un psychologue peuvent vous dire quelque chose comme s'ils parlaient une langue différente, mais en fin de compte, c'est la même description. Le psychologue va dire, face à un traumatisme, le moi s'est morcelé. Et le chaman va vous dire, face à un traumatisme, votre âme s'est morcelée. Et par les interstices, ont pu entrer des mauvais génies, nous dira le chaman, ou des parasites énergétiques. Alors que le psychologue va dire, mais ce sont des rouages qui sont mis en place.
0: Une armure qui s'est mise en place pour se protéger.
2: Mais à la fin, le résultat est le même. Les explications divergent un petit peu, mais le résultat est le même.
0: On va pas bien, et donc il faut arriver à comprendre pour se libérer et pour guérir.
2: Oui, et comme tous sont d'accord sur le fait qu'à l'origine, il y a un trauma, parce que ça, c'est général à pratiquement toutes les personnes que j'ai interrogées, je dis, travaillons sur nos traumas.
0: Et ce qui est important, et moi j'y tiens vraiment, j'espère que vous serez d'accord avec moi, Jean-Charles Bouchoux, c'est qu'on a tous vécu des traumas dans l'enfance.
2: Ah oui, c'est pratiquement obligatoire.
0: Dans la prime enfance, oui. Déjà, comme vous dites, à la naissance, quand on se retrouve avec le cordon ombilical autour
2: du
0: cou.
2: Par exemple,
0: etc. Donc on a tous eu des choses que tout bébé, on nous a fait peur, on a cru qu'on allait mourir, etc.
2: Oui.
0: Donc on a tous des traumas.
2: Oui.
0: Et c'est normal, donc c'est pas grave de pas aller bien, mais ce qui est grave, c'est de continuer à ne pas aller bien.
2: C'est de pas aller plus loin. Ça vaut le coup, c'est une purification quand même quand on travaille sur ces traumas.
0: Oui, et puis ce qui est surtout important, c'est que c'est trop facile de dire c'est la faute de mon partenaire, c'est la faute de l'État, mon collègue, c'est la faute...
2: Même si j'ai rencontré un pervers narcissique, pour changer un peu de sujet, il est venu, il ne le sait pas
0: et
2: lui.
0: Et je l'ai choisi.
2: Il est venu, oui exactement, et il est venu me montrer quelque chose.
0: Et je l'ai accepté.
2: Peut-être même cherché.
0: Donc c'est vraiment un livre formidable. Je suis ravie de vous avoir durant ces deux heures. Donc moi je vous invite, si vous répétez sans cesse quelque chose, même si c'est quelque chose qui vous semble un petit peu anodin, mais par exemple vous êtes toujours endetté, vous êtes toujours avec des amis qui vous trahissent, vous êtes...
2: Oui.
0: Qu'importe, appelez-nous et Jean-Charles Bouchoux va éclairer tout ça et peut-être qu'on va pouvoir vous aider à comprendre d'où vient cette répétition et donc quel est votre traumatisme. 0826 300 300, on se retrouve dans un instant.
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1: Dans un instant, retour de Brigitte Lahaye, Sud Radio.

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1: Nous sommes avec Jean-Charles Bouchou, psychanalyste et auteur de ce livre, C'est Trauma qui nous possède, aux éditions Guy Trédaniel. Et on va essayer justement de vous aider à dépasser vos traumas pour ne pas vous retrouver toujours dans des répétitions. Bonjour Mathieu.
2: Bonjour Brigitte, bonjour Jean-Charles.
3: Bonjour Mathieu.
1: On vous écoute, racontez-nous.
2: Du coup, c'est ce que je disais, donc c'est un sujet qui me touche particulièrement en fait. Alors je fais un peu lien avec mon histoire, mais j'ai un manque, je pense, d'attention dans mon passé qui fait que qu'aujourd'hui j'ai une sorte de peur d'être abandonné en permanence. Donc sûrement du fait de l'absence de mon père qui était là physiquement, mais qui a jamais réellement partagé quelque chose avec moi particulièrement. Et du coup aujourd'hui, même en tant qu'adulte, j'ai toujours cette peur d'être abandonné. Dès que quelqu'un prend de la distance, je me sens rejeté. C'est difficile à vivre au jour le jour.
3: Oui. Alors, vous savez, tout à l'heure, j'ai dit que le traumatisme reposait sur un danger de mort. Il est évident qu'un tout petit enfant, s'il était rejeté ou abandonné, serait en danger de mort. Rappelez-vous l'histoire du petit pousset. On nous en a assez rabattu les oreilles quand nous étions gamins. Mais aujourd'hui, si quelqu'un vous abandonne, Mathieu, c'est généralement, on s'en rencontre après, c'est généralement une bonne nouvelle. Parce que celui-là ou celle-là qui m'a abandonné, ça aurait été dommage qu'il reste. Donc regardez le grand écart que je viens de faire entre danger de mort chez le tout petit, et c'est encore inscrit à l'intérieur de moi, et en fin de compte, bonne nouvelle, quand je suis adulte, si j'ai compris que les gens qui m'abandonnent ne sont pas des gens intéressants, tout simplement, en tout cas pas pour moi.
2: Ah, c'est sûr, mais quand je vous écoute, ça on comprend des choses en fait, on a l'impression, enfin c'est le sentiment que j'ai de revivre peut-être inconsciemment, mais oui. Au final c'est plus fort que soi en fait.
3: Bien sûr, vous revivez, si vous voulez, l'abandon aujourd'hui réactive une blessure de quand vous étiez nourrisson ou petit enfant. C'est pour ça que ça résonne encore avec mort, même s'il n'y a pas danger de mort aujourd'hui, ça réactive une blessure qui existe déjà. Et c'est ça que j'appelle le trauma, et c'est là que vous auriez peut-être intérêt à aller travailler, Mathieu.
2: Ah, c'est sûr, c'est ouais. On s'en rend pas compte en fait, hein, et ça bloque, ça, moi ça m'empêche réellement de m'investir, ou même de me lâcher complètement émotionnellement, parce qu'on a peur de la suite en fait.
1: Bien sûr, ouais. Mais en même temps, vous allez bien, vous êtes en vie, vous n'êtes pas, vous tenez debout.
2: Ah, alors physiquement, personnellement, oui. Après, émotionnellement, c'est à voir.
3: C'est plus difficile.
1: Oui, mais voyez bien, c'est-à-dire que vous êtes tellement dans la peur d'être rejeté. Il me semble que c'est même plus rejeté qu'abandonné en ce qui vous concerne. Ça. Vous êtes d'accord, Jean-Charles?
3: Oui.
1: Que du coup, pour ne pas être rejeté, vous n'y allez pas. Sauf que vous allez passer votre vie à pas être heureux.
3: Oui. Et c'est d'ailleurs, si vous voulez arriver à repérer la différence entre une blessure d'abandon et une blessure de rejet, la blessure d'abandon est tournée vers la vie, la blessure de rejet est tournée vers la non-vie. C'est-à-dire que celui qui s'est senti rejeté dit « à quoi bon ? En plus, ça fait mal, donc je n'y vais pas ». Vous voyez, alors que l'abandonnique, lui, il est sans cesse à mendier, oh, je t'en prie, aide-moi, reste à mes côtés. Malgré tout, même si c'est pas très esthétique, ça reste une pulsion de vie.
2: Je l'entends et je ne peux que acquiescer. J'ai envie de changer, de mieux me sentir. Donc oui, comme vous l'avez dit, il va falloir que j'aille voir, que j'aille travailler là-dessus.
1: Mais est-ce que, Mathieu, sérieusement, est-ce que vous avez déjà vécu qu'avec quelqu'un, et est-ce que vous êtes déjà engagé dans une relation, même une courte distance?
2: Ah, que des courtes distances en fait, et
1: d'accord.
2: Ça vient de ça possiblement.
1: Alors ouais. Attendez, on va essayer de décoder un peu votre propre histoire, Mathieu. Donc des courtes histoires et qui se terminaient comment?
2: En général, souvent mal.
1: C'est-à-dire, en réfléchissant.
2: Je pense que justement cette peur d'être abandonné, ça a fait de moi, je pense peut-être un mauvais partenaire.
3: Bien
2: parce
3: sûr.
2: Que soit je devenais possessif, soit je devenais pas.
1: Alors ça, c'est important. Mais Mathieu, c'est important parce que quand on veut posséder l'autre, on essaye par des mécanismes donc de le garder et de le retenir. Et donc c'est plus encore une fois pour moi une blessure de rejet et pas d'abandon.
3: Ouais, et puis souvent on attire à nous ce qui nous fait le plus peur. C'est parce que j'ai tellement peur d'être abandonné qu'à un moment donné je peux devenir fuyant par exemple ou mal agir pour que l'autre m'abandonne enfin. Parce qu'il y a la peur de ce qui va se passer, mais le noyau, ce qui est difficile à vivre, c'est la peur de la peur. C'est-à-dire à la limite une fois que je suis abandonné, c'est fini. Et je peux me reconstruire. Alors que tant que je suis en relation, je suis dans la peur. C'est un petit peu, je donnais l'image de, imaginez, nous sommes en période de guerre et on entend les bombes tomber, mais c'est effrayant. On entend une bombe, elle explose. Oh, elle a explosé chez le voisin. À la fois, on est rassuré parce que c'est pas nous, en même temps, on a un peu honte parce que c'est, ça reste le voisin quand même. Imaginez maintenant une bombe qui tombe et qui n'explose pas. Et là, on va être sous tension, on va être terrorisé.
1: L'angoisse va durer.
3: Nous serions capables d'aller faire exploser la bombe pour qu'on parle d'autre chose, quoi.
2: Aimer avoir mal sans s'en rendre compte, en fait.
1: Oui, mais oui. Mathieu, je reviens. Quand vous dites ça s'est terminé mal, mais ça s'est terminé comment? Est-ce qu'on vous a quitté? Est-ce que, qu'est-ce qui s'est passé?
2: Ah, oui, on m'a quitté parce que, mais sûrement parce que j'ai déclenché les choses, besoin d'être en permanence rassuré, d'être, enfin, je devais devenir oppressant, je pense. Je travaille sur moi là-dessus, hein, mais cette peur d'avoir.
1: Bon, alors on est d'accord.
2: On vous a. Action de ma part.
1: On est d'accord. Admettons que vous soyez responsable, qu'on vous quitte. Et comment vous avez vécu ça? Est-ce que vous êtes mort?
2: Ah non, bah non.
1: Bon,
3: oui, voyez, c'est une angoisse de mort qui est derrière quand même.
1: Non, mais je sais bien. Non, mais je suis d'accord avec vous, Jean-Charles Bouchou. J'essaie juste de pousser Mathieu dans ses ressentis parce que vous intellectualisez un peu dans votre témoignage, voyez. C'est-à-dire que quand vous êtes quitté. Qu'est-ce que vous ressentez vraiment? Est-ce que vous vous ressentez...
2: Ah, la tristesse, ah ben non, je suis dévasté, je suis...
1: Non mais attendez, la tristesse, c'est pas de la peur.
2: Non, c'est sûr.
1: Vous voyez?
2: Non mais j'entends tout ce que vous dites.
1: Et vous avez su surmonter ça?
2: Oui, et aussi beaucoup par rapport à ce qu'on peut entendre, et aussi grâce à vous et vos émissions, notamment hein, sur différents sujets. Mais là, aujourd'hui, ça permet de s'exprimer sur quelque chose peut-être qui pèse de l'intérieur, sur lequel j'ai pas l'habitude de parler non plus.
3: Oui, mais Mathieu, ce qui pourrait être intéressant, c'est, à mon avis, d'aller travailler sur les traumas. Sur les traumas d'origine.
2: J'en suis persuadé.
3: Si vous arrivez à libérer vos traumas, vous n'aurez plus besoin de rentrer dans cette répétition de « je vais être abandonné, puis je vais être encore abandonné, je serai abandonné de nouveau ».
1: Et votre mère, elle vous a abandonné?
2: Non. J'ai des bonnes relations avec elle, mais je ne sais pas si construction de l'homme que je suis aujourd'hui, c'était l'image du père peut-être qui m'a manqué.
3: Ah oui, ouais, c'est terrible.
1: Bah, peut-être qu'il faut aller vers les hommes.
2: Oui. Je ne sais pas quoi dire.
1: Non, mais peut-être que...
3: Moi, je crois qu'il faut faire un retour vers soi, d'abord, avant de se diriger vers les hommes ou vers les femmes. C'est-à-dire tourner le regard vers l'intérieur et accepter de vivre sensoriellement ce que sont les traumas.
1: Non, mais je plaisante jamais totalement, Jean-Charles
3: Bouchou. J'en suis sûr.
1: Quand je vous dis ça, Mathieu, ça veut dire qu'il manque chez vous une construction suffisante d'être un homme. Et qu'à partir de ce moment-là, puisque vous n'êtes pas suffisamment un homme, vous allez forcément être rejeté par les femmes. Voilà, moi, tout doucement, ce que je vous dirais. Et c'est ça votre problématique. Et c'est pour ça que quelque part, je dis en plaisantant, mais pourquoi pas, un petit peu plus de relations auprès des hommes qui vous permettraient de vous construire en tant qu'homme, vous aideront à prendre confiance en vous.
2: Je prends note.
1: Et puis vous verrez bien. Mais rien n'empêche, mais on voit bien en tout cas que ça vient, parce que vous n'avez parlé que de votre père au départ, hein, vous n'avez pas du tout parlé de maman, qui maman était largement suffisamment aimante et sécurisante visiblement. Donc ça veut bien dire que quelque part, si votre trauma, il vient de ce manque de capacité à vous sentir sécurisé en tant qu'homme, parce que papa n'a pas visiblement été déficient.
2: Je valide.
1: Eh ben, écoutez, vous avez quelques informations grâce à nous, et puis peut-être que le livre de Jean-Charles vous donnera aussi une possibilité de dépasser votre trauma.
3: Surtout que je vraiment, c'est ce que j'aborde dans le livre. Oui.
1: Évidemment. Merci beaucoup.
2: Je le lirai avec plaisir. Merci beaucoup.
1: Mais merci surtout de votre confiance, Mathieu. On fait une petite pause. On se retrouve avec le Love Conseil. On va parler des relations toxiques et de l'écologie affective. Ça va certainement vous aider aussi à nous dire plein de choses, Jean-Charles Bouchou. Et puis, on retrouvera Vanessa également, qui a du mal à prendre des décisions. Elle nous raconte ça dans un instant.
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1: Eh bien, Jean-Charles Bouchon, on va parler des relations toxiques ou d'écologie, écologie affective. On sait maintenant qu'il y a des aliments toxiques, oui. Qu'il y a des polluants dans l'atmosphère. C'est un peu la même chose sur le plan affectif. Et il est peut-être intéressant d'identifier quels seraient nos poisons affectifs autour de nous, afin justement d'éviter de se faire empoisonner. Alors, il y a évidemment le pouvoir, hein, ces personnes qui ont envie d'avoir de l'emprise sur nous et qui sont forcément un peu toxiques.
2: Oui, qui ont une grande blessure narcissique, hein, parce que c'est pas normal de vouloir avoir du pouvoir sur l'autre. C'est qu'on a quelque part une faille, quoi, une blessure.
1: Donc attention, parce que quelqu'un qui essaye de vous dominer nuise forcément à votre estime de vous-même. À petit feu, ils vont vous faire perdre un peu confiance en vous. Il y a des personnes qui sont dans une addiction aussi, qui sont toxiques. On pense notamment aux alcooliques, ou à ceux qui se droguent, ou même l'addiction au jeu. On a tendance à vouloir un petit peu les sauver, et puis on risque fort de sombrer avec eux.
2: Complètement, oui. Ce sont des personnes qui ont des attitudes infantiles. L'alcoolique biberonne, hein, il est encore au biberon, et nous on a envie de se positionner en bonne maman. C'est une très mauvaise idée.
1: Exactement.
2: Mais c'est pas ce dont il a besoin en plus.
1: Il y a aussi les personnes particulièrement dépressives, hein, qui sont pas bonnes pour nous, et il vaut mieux prendre un peu de distance. Ça veut pas dire qu'il faut les abandonner, mais en tout cas, si on reste trop auprès d'une personne dépressive,
2: on le devient.
1: On voit un petit peu la
2: ça
1: vie en noir.
2: Ça se partage bien, oui.
1: Ça se partage bien, oui, c'est absolument. Parce que à force, ils vont forcément nous faire perdre notre dynamisme et notre vitalité. Alors, je vous conseille encore une fois pas de quitter ce genre de partenaire, mais au moins de comprendre et de prendre une certaine distance et de garder cette autonomie dont on a besoin, hein, c'est-à-dire de vous respecter. Et puis, évaluer votre part de responsabilité et vérifier aussi si vos besoins essentiels sont nourris. Parce que tomber dans le piège de vouloir absolument aider quelqu'un qui ne va pas bien, c'est quelque part croire un peu qu'on a la toute puissance pour pouvoir sauver l'autre.
2: Voilà, on se positionne en sauveur.
1: Absolument. On n'a pas le pouvoir de changer l'autre. On peut certes lui ouvrir les yeux, mais...
2: Même pas.
1: Bon, peut-être quand même un peu.
2: Si vous dites à quelqu'un tu es alcoolique, l'autre va dire bah oui. Je le savais déjà.
1: C'est déjà bien. Ça veut dire qu'il est pas dans le déni. Enfin bref, c'est peut-être pas si simple, mais quand même, c'est vraiment important de bien comprendre lorsqu'on est face à quelqu'un qui est toxique. Qu'est-ce qu'on cherche finalement?
2: Oui, qu'est-ce qu'on est venu revivre lui?
1: Par exemple. 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Bonjour Vanessa.
3: Bonjour Brigitte, bonjour Jean-Charles.
2: Bonjour Vanessa.
3: Et bonjour.
1: Et alors, avec le dynamisme que vous avez, j'ai du mal à croire que vous avez du mal à prendre des décisions, Vanessa.
3: Si, je me reconnais beaucoup dans ce que vous dites.
1: Que vous avez du mal à prendre des décisions, Vanessa.
3: Si, je me reconnais beaucoup dans ce que vous dites.

0: vous prenez pas toujours les bonnes décisions.
1: Alors non, effectivement, mais vu que c'est pas moi, je me dis ouais, mais j'avais pas choisi ça à la base. Vous voyez ce que je veux dire, enfin,
0: La bonne excuse.
2: Ouais. Ah alors, oui, d'accord.
1: La bonne excuse, c'est que depuis toute petite, à chaque fois que je prenais une décision, on me remettait dans, on me disait, ah ben oui, tu vois, c'est toi, tu t'es trompé là encore. Ouais. Donc là, je prends plus aucune décision. Au moins, on ne peut pas me dire c'est moi qui me suis trompé. Ouais. Je laisse la vie faire.
2: Ouais. Donc si on recherche un lien avec un trauma, c'est un trauma de rejet, l'angoisse de rejet, ben la même que Mathieu tout à l'heure. C'est-à-dire, si je donne mon avis, on pourrait très bien me dire non déjà. Et je pourrais vivre le non comme un rejet. Ou alors, on pourrait me dire oui, et si jamais je me suis trompé, ça me reviendra dans la figure. Donc, si je n'existe pas, eh ben, on pourra jamais me reprocher d'exister. Ça vous plaît, vous, de ne pas exister, Vanessa?
1: Alors, c'est un peu violent comme question.
2: On en parlait hors antenne, on parlait du Covid. On nous disait, si vous êtes vivant, si vous sortez de chez vous, vous êtes en danger de mort. Mais si vous restez chez vous devant la télé, vous n'êtes pas vivant. Et moi, j'ai compris. Donc, si vous êtes vivant, vous êtes mortel. Et si vous n'êtes pas vivant, vous n'êtes pas mortel. Ben, je vous renvoie un petit peu ça, Vanessa. C'est pareil pour vous. Si vous prenez des décisions, vous êtes en vie, mais vous risquez de vous tromper. Et alors encore? Parce que quelquefois, on se trompe et puis c'est pas si grave. Et si vous prenez pas de décision, ben, vous êtes immortel. Il y a quelque chose de l'ordre de la toute-puissance bafouée là derrière.
1: Ah oui, bon,
2: vous me décontenancez. Oui, voilà, rhabillée pour l'hiver.
0: Vanessa, je vais être un peu plus gentille que Jean-Charles Bouchou, qui est toujours.
1: Il est
0: absolument pas méchant et je l'aime beaucoup parce que justement il dit ce que plein de gens n'osent pas dire et c'est vrai que parfois il faut un peu nous secouer pour qu'on accepte. Oui. Non, ce que je crois qui est important, c'est que quand enfant, sans cesse, on nous dit tu t'es trompé, t'as fait tort, etc. Bah ça ne permet pas de construire son estime de soi. Ça ne donne pas confiance en soi. Mais si vous voulez, ce qui est important dans la démarche que vous propose Jean-Charles Bouchou, moi je vais être très basique, donc pas de confiance en soi, donc on n'ose pas prendre les décisions parce que on n'est pas sûr de soi, etc., etc. Mais là, c'est la conséquence de quelque chose qui est en amont, le trauma. Mmh. Et c'est là où Jean-Charles Bouchou appuie, c'est sur le trauma.
2: Oui.
0: Vous comprenez?
2: Toujours.
1: Oui.
0: Vous voyez, et donc moi, ce que je vous dis, c'est moins violent, mais en même temps, ce n'est que la conséquence. C'est un mécanisme de défense qui est en place, des croyances. Mais ce qui est important, c'est de comprendre que quand enfant, sans cesse, on nous rejette, on est rien.
2: Oui.
0: Et comme on est rien, si on veut quand même exister, on se laisse.
2: On se laisse diriger, oui, bien sûr. Mais on n'est pas grand-chose non plus.
0: Mais vous êtes toujours pas grand-chose.
2: Parce qu'à la limite, vous prenez une décision et puis vous vous trompez, mais au moins vous avez le mérite d'exister. Imaginez, vous arrivez à la croisée des chemins et vous savez pas si vous devez aller à droite ou à gauche. Vous allez à gauche, peut-être ça aurait été plus intelligent d'aller à droite, mais à gauche, il y a bien quelque chose à découvrir. Peut-être que vous vouliez aller visiter une grotte et que vous allez rencontrer un château. Cet exemple, il m'est réellement arrivé. J'ai emmené quelqu'un en rando, je lui ai dit, tu veux te faire voir une grotte, elle s'appelle la grotte des fées. On n'a jamais trouvé la grotte, mais par contre, on a trouvé un château qui était magnifique.
0: Oui, et puis ce qu'il faut vous dire aussi, Vanessa, c'est que dans la vie, on se trompe, de toute façon. C'est obligatoire. Et puis parfois, quand on s'est trompé, on en fait quelque chose.
1: Oui. Mmh. En fait, moi, j'ai une toute petite question.
0: Oui, je vous en prie. D'abord, c'est pas non. D'abord, c'est pas une toute petite question. C'est votre question.
1: Voilà. Ouais. Alors, est-ce qu'il y a des étapes précises pour apprendre à refaire confiance en son propre jugement?
2: Bien sûr. Moi, ce que je propose, c'est le thème de la journée, c'est je retrouve le trauma d'origine qui, chez vous, est certainement un trauma lié au rejet. Et je lui permets de s'exprimer à l'intérieur de moi sous forme sensorielle. Quand j'ai libéré cette énergie, ensuite, je suis plus en danger. Donc, je peux prendre des décisions. Si j'ai raison, tant mieux. Si je me suis trompé, c'est pas grave. Je vais découvrir un château au lieu d'une grotte. Mais je suis en vie, je suis vivant. C'est important d'être en vie, on est là pour ça, hein.
0: Moi, je rappelle toujours, Vanessa, faites un petit effort la prochaine fois, prenez une petite décision, et puis vous verrez bien ce qui se passe.

0: vous serez peut-être totalement angoissé au moment de prendre la petite décision, mais vous allez peut-être vous rendre compte que bah c'est pas si dramatique que ça.
1: Ouais. Bon. C'est vrai. J'ai plus peur qu'on me reproche mes décisions que de faire une erreur.
2: Mais pourquoi ? Mais il est qui celui qui vous le reproche là ? Qu'est-ce qu'il fait dans votre entourage ? Brigitte Lahaye, tout à l'heure parlait d'écologie relationnelle. Est-ce que vous avez envie d'être avec quelqu'un qui vous fait un reproche à la moindre occasion ? Faut qu'il se calme. Voilà.
0: Alors, je précise que le livre de Jean-Charles Bouchoux qui vient tout juste de sortir, C'est Trauma qui nous possède, aux éditions Guy Trédaniel, vous allez proposer un débat en ligne gratuit. Sur le livre.
2: Hein. Oui. Alors, mes premiers lecteurs qui ont reçu ces jours-ci le livre, moi, je leur laisse le temps de le lire, je leur laisse une vingtaine de jours, et dans 20 jours, alors, ils vont le lire avec un stabilo et souligner tout ce qu'ils ont eu du mal à comprendre, s'il y a quelque chose ou si des questions sont venues. Et dans 20 jours, effectivement, on fait un débat sur Zoom, auquel sont conviés tous les auditeurs, hein, et je répondrai aux questions avec plaisir.
0: J'imagine qu'il y a un certain nombre de personnes et ça va être...
2: Je crois qu'on a le droit jusqu'à 1000 personnes.
0: D'accord.
2: Alors si vous êtes 1001, ben, il y en a un peut-être qui arrivera pas. Et puis si vraiment il y avait trop de monde, j'en fais un deuxième.
0: Bah, absolument.
2: Oui.
0: Absolument. Donc peut-être ça peut intéresser.
2: Ah voilà, il suffit. Alors il faut que vous trouviez mon contact. Vous le trouverez facilement sur Internet. Vous m'envoyez un petit mot et moi je vous enverrai les codes secrets pour aller sur Zoom.
1: Avec plaisir.
0: Non mais Vanessa, franchement, moi je vous entends. Vous avez une voix dynamique. Vous avez un élan vital qui est plutôt bon. Allez, osez un peu. Zut.
1: Oui. J'entends.
0: Non, voilà. Mais oui, sinon vous avez passé votre vie à regretter de ne pas avoir pris les bonnes décisions.
2: Votre
0: meilleur juge, c'est quand même vous-même, non ?
2: Il y a plusieurs courants dans la psychologie. Il y a le comportementalisme qui va vous dire à une mauvaise habitude, essayer de prendre une bonne habitude, c'est-à-dire oser. Puis il y a des gens comme moi qui sont plus du côté de la racine, c'est-à-dire je vais d'abord vous proposer de retrouver le trauma, de nettoyer du trauma. Vous verrez que naturellement, automatiquement, ensuite, ce sera beaucoup plus facile.
0: Mais je suis totalement d'accord avec vous, mais... Parfois, dans un premier temps, on peut au moins déjà un petit peu essayer de...
1: Oui, j'essaye de faire des petites décisions et puis d'accord. Je monterai en gamme.
0: Et vous savez que vous avez pris une grande décision quand même
2: en
0: aujourd'hui.
2: En appelant ?
1: De vous appeler ?
0: Bah oui.
2: Bah ouais.
1: Mais c'est parce que je vous écoute tout le jour.
0: Et ben ça, c'est aussi une excellente décision. Voilà. M'écouter tous les jours, Vanessa.
2: Ne changez rien.
0: Je vous embrasse. Allez.
1: Merci.
0: On va retrouver Clara qui a priori ne refait jamais les mêmes erreurs. C'est surprenant. On va voir ce qu'elle nous raconte.
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1: Jean-Charles Bouchouet est avec nous, il est psychanalyste, psychothérapeute et il nous propose son dernier livre. C'est toujours très intéressant de lire Jean-Charles Bouchouet. Ces traumas qui nous possèdent, comprendre pour guérir aux éditions Guy Trédaniel. Et on va retrouver Clara. Clara, vous, pas de souci, vous refaites jamais les mêmes erreurs ?
2: Bonjour Brigitte et bonjour Jean-Charles.
3: Bonjour Clara.
2: Bonjour. Moi, je voulais rebondir, oui, par rapport au témoignage de Vanessa. Et moi, en fait, c'est l'inverse. Je ne refais jamais les mêmes erreurs. Et voilà, je pense que pour éviter de répéter tous les schémas, il faut avant tout comprendre ce qui s'est passé et acquérir de l'expérience pour grandir. Et pour moi, l'expérience, justement, sert justement à ne pas recommencer.
3: Vous avez bien de la chance, Clara. Et vraiment, il faudrait que vous me donniez les recettes parce que moi, je fais toujours les mêmes bêtises.
2: Mais alors en fait, moi c'est vrai qu'on entend souvent dire et on répète toujours les mêmes erreurs. Et en fait, les échecs que l'on a aujourd'hui seraient la conséquence de blessures d'enfance non résolues. Et c'est peut-être vrai, hein, parfois j'ai écouté les témoignages, voilà, je suis d'accord. Mais personnellement, moi j'ai pris des claques, hein, un peu comme tout le monde. Hein, j'ai eu des déceptions, des erreurs, des choix que je ne referai plus aujourd'hui. Et justement, si ces expériences ont eu une utilité à un moment donné de ma vie, ben c'est celle de m'apprendre. Voilà. Et moi, je me refuse justement d'être condamnée à revivre perpétuellement et éternellement les mêmes scénarios.
1: Mais ça voudrait dire, en fait, Clara, que vous êtes totalement dans le contrôle de votre personnalité et que il n'y a jamais quelque chose qui vous échappe et qui vous emmène vers un chemin où, a priori, vous n'auriez pas été si vous. Donc, je pense que vous êtes très dans le contrôle. Pourquoi pas d'ailleurs, hein, c'est une façon de vivre qui convient bien à certains. Hein.
2: C'est pas un contrôle, mais je sais ce que je ne veux plus et je sais ce que je veux aujourd'hui. Donc,
1: je vais vous donner un exemple. Hein, imaginons que vous avez vécu avec un homme qui vous a déçu, avec qui ça s'est mal passé et qui était par exemple très artiste. Alors, à partir de ce moment-là, si vous dites « je ne vivrai jamais plus avec un artiste », vous avez l'impression de ne pas répéter que vous ne répéterez pas la même erreur. Mais vous pouvez avoir un homme qui ne serait pas artiste et qui aurait de toute façon les mêmes... Vous voyez ce que je veux dire ?
2: Oui, bon, là, ça s'est pas présenté comme ça, mais c'est vrai que le fait de vivre des choses personnelles, familiales, m'ont permis justement de ne pas refaire ces mêmes erreurs. Et d'apprendre à poser, en fait. Peut-être je suis dans le contrôle. Voilà, je me pose des frontières quelquefois. C'est pas anodin, hein, mon comportement. Mais je choisis la direction. Voilà. Mais celle que j'ai choisie ou celle que j'ai choisi de quitter, mais je la choisis.
1: C'est ce que je pense qui peut aider ceux qui nous écoutent. En effet, je pense que vous mettez des frontières, parce que c'est un mot plus agréable que de dire que vous contrôlez. Vous mettez des frontières, ce qui fait que vous êtes dans une zone de sécurité qui vous permet peut-être de ne pas retomber dans des schémas qui seraient difficiles.
2: Oui. Oui, et grandir. Et ce que je dis, et je l'explique aussi souvent à mes enfants, c'est que grandir, c'est aussi accepter que voilà, certaines cicatrices deviennent des enseignements et pas des prisons. C'est pas voilà, je ne suis plus la même personne qu'il y a 5 ans, ni il y a 10 ans, parce que voilà, tous les coups que j'ai pu recevoir en fait m'ont changé et ça m'a rendue beaucoup plus lucide, beaucoup plus prudente et plus consciente aussi.
1: Oui, et vous en avez fait quelque chose quand même.
3: Les traumatismes qui demandent à se revivre nous poussent à vivre des situations qu'on prend pour des échecs ou des erreurs, alors qu'en réalité c'est une parfaite réussite. C'est pas tellement des enseignements qu'on doit en sortir, c'est plutôt accepter de vivre sensoriellement ce qui s'est produit. Et si effectivement vous acceptez de vivre pleinement l'expérience, alors oui, effectivement, vous en êtes libéré. Mais attention, si vous êtes dans le contrôle, vous êtes dans un mécanisme de défense extrêmement puissant qui fait que vous n'allez pas vivre l'expérience et en tirer une leçon pour ne plus jamais avoir à la vivre alors que vous aviez besoin de la vivre. Donc vous passez à côté de quelque chose.
2: Oui, mais là, quand vous parlez de besoin, c'est vrai que je n'ai pas... ce besoin, justement.
3: Intellectuellement, vous n'en avez pas le besoin, mais il se peut qu'inconsciemment, vous en ayez le besoin.
2: Peut-être.
3: C'est-à-dire, si tout petit, j'ai vécu une peur, cette peur était trop forte, que je l'ai mise de côté, cette peur m'habite toujours aujourd'hui. Donc je vais me débrouiller, mon inconscient va se débrouiller pour me faire vivre une situation où je vais avoir peur. Mais si à ce moment-là, je suis dans le contrôle en me disant « non, je suis adulte, je vis pas ma peur et je passe à autre chose », ben la peur, elle continue de vous habiter, vous avez à l'intérieur de vous une tension qui ne s'est pas encore dite.
2: Oui, mais si j'ai l'honnêteté de le regarder en fait en face.
1: Oui, mais il est possible. Attendez, nous on vous écoute, Clara. Il est possible qu'en effet, dans les choses difficiles que vous avez traversées, vous en avez fait quelque chose.
3: Oui,
1: et vous avez libéré votre trauma. C'est possible.
3: Oui, oui, oui. Si tel est le cas, effectivement, on n'a pas besoin de revivre l'expérience.
2: Oui, c'est ça. C'est qu'en fait, j'essaye de me projeter dans un avenir où j'essaye de ne pas refaire. Je ne dis pas que je ne referai peut-être pas les mêmes erreurs, parce que voilà, je veux dire, je suis pas, voilà, comme vous dites, je suis pas tout le temps dans le contrôle, mais j'essaye pour mon avenir de ne pas reproduire ces mêmes erreurs et d'en tirer des leçons en fait, et de me dire voilà pourquoi on répète toujours les mêmes erreurs. Voilà, pourquoi.
1: Mais peut-être que vous avez cette capacité qu'ont certaines personnes à assez bien analyser quand vous avez quand vous avez rencontré une épreuve, on appelle ça des erreurs, mais c'est des épreuves. Peut-être que quand vous avez rencontré une épreuve, une fois que vous en êtes sorti, vous avez cette capacité à analyser de quoi ça parle par rapport à vous et d'en faire quelque chose.
2: C'est ça, c'est exactement ça.
3: Bien que la compréhension
2: ça m'a appris à grandir, hein, parce que je suis restée longtemps dans un monde de bisounours, mais c'est vrai que d'avoir vécu des expériences et des situations m'ont permis de grandir, d'évoluer, de voir la vie autrement, de savoir ce que je veux, ce que je ne veux plus, et ça m'a aidé à grandir.
1: Et vous êtes heureuse aujourd'hui?
2: Je suis très heureuse aujourd'hui.
3: C'est bien ça.
1: Mais peut-être aussi que vous partez avec pas trop d'handicap au départ, parce que vous avez peut-être pas eu de vrais traumas qui sont, parce que c'est pareil aussi, Jean-Charles Bouchaud, plus nos traumas infantiles sont puissants, plus c'est compliqué.
3: Oui, j'ai un copain qui parle nous on parle de répétition, lui il parle d'harmonique. C'est-à-dire que mes traumas, ils vont se répéter encore et encore tout au long de mon enfance et tout au long de ma vie. C'est pour ça que c'est intéressant quand quelque chose de traumatisant vient d'arriver, on va travailler à cet endroit-là et on le travaille d'un point de vue sensoriel. Ça me libère de mon trauma actuel, c'est de toute façon intéressant, mais en même temps, par écho, ça va aller libérer des traumas beaucoup plus infantiles.
2: Oui,
3: c'est accepter de les vivre sensoriellement. Je ferme les yeux et je regarde qu'est-ce qui se passe dedans, l'estomac se contracte, j'en sais rien, ou autre chose, ou la gorge se serre, des larmes montent aux yeux, et je laisse évoluer les sensations.
2: D'accord.
1: Et vous êtes visiblement peut-être assez aussi à l'écoute de votre corps, de vos émotions et de vos sensations, ce qui vous a aussi aidé à pouvoir dépasser tout ça.
2: Oui, je pense aussi. Bon, après, j'ai été aidée aussi. Ça m'a. Alors, j'ai été très bien entourée, mais j'ai aussi été aidée. Et ça m'a permis de libérer, ne serait-ce que la parole, de pouvoir discuter, communiquer. Ça m'a beaucoup, beaucoup libérée. Pas d'écouter spécialement. J'entendais ce que l'on me disait, mais j'avançais à ma manière. Et j'ai évolué à ma manière, en étant entourée quand même. Mais je me suis fait aider par des professionnels aussi. Et ça m'a permis d'avoir une belle ouverture.
1: Mais quoi qu'il arrive, de toute façon, Clara, et malheureusement c'est la vie de chacun d'entre nous, on n'est jamais à la merci d'un nouveau traumatisme, accident, épreuve qui nous tombe dessus au moment où on s'y attend le moins. Et c'est vrai qu'il faut aussi, c'est pour ça que je dis toujours, ça sert à rien de se protéger de tout, parce que on ne sait jamais d'où va venir la prochaine tuile qui va nous tomber sur la tête.
2: Exactement.
1: Et le tout, c'est de prendre la vie comme elle vient, et puis voilà tout. Donc,
2: c'est exactement ma philosophie de vie.
1: Oui, c'est pour ça, je pense qu'en effet, vous n'êtes pas tant dans le contrôle que ça, contrairement à ce qu'on aurait pu croire au début.
2: Mais parce que, comme vous le disiez si bien, j'ai pas été anéantie par un passif lourd, et comme j'ai pu entendre certaines personnes témoigner.
1: Oui, et c'est marrant parce que moi, évidemment, à force de vous entendre depuis tant d'années, je me rends compte qu'il y a à la fois, l'enfance qu'on a eue qui peut jouer sur notre capacité à rebondir, à se sortir de ces traumas, Jean-Charles Bouchoux, mais il y a aussi, et ça je ne sais pas, est-ce que c'est génétique, est-ce que c'est le Saint-Esprit, il y a aussi des... Parce qu'on voit dans une même famille certains qui vont se sortir très bien et d'autres pas du tout. C'est tout le mystère de l'être humain.
3: Une capacité à accueillir le trauma, une capacité à accueillir la difficulté. On a souvent parlé des pervers narcissiques. Ben le pervers narcissique, c'est quelqu'un qui est incapable d'entrer en dépression. Malheureusement pour lui, oui. Mm-hmm. Parce que s'il pouvait entrer en dépression, ben ensuite il pourrait rentrer en résilience et en sortir. Mais comme il peut pas rentrer en dépression, eh ben il reste dans le déni et la colère toute sa vie.
1: Ouais.
3: Donc c'est la capacité à accueillir ce qui nous anime.
1: C'est bien tout ça dont on parle
3: qui
1: aujourd'hui.
3: Qui nous possède.
1: Merci beaucoup Clara, en tout cas merci beaucoup.
2: Merci à vous.
1: Je vous propose une petite devinette. Jean-Charles Bouchoux, c'est un jeune garçon qui demande à sa maman si les dindes ont des seins. Alors sa maman, elle comprend pas pourquoi il pose cette question. Qu'est-ce que répond le jeune garçon?
3: Je crois que j'ai deviné.
1: Eh bien vous pourrez donner la réponse après les infos.
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0: Il est 23h.
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0: Jean-Charles Bouchouet est avec nous, psychanalyste, psychothérapeute, et comme toujours, il nous aide à être responsable de notre vie et de se sortir de tout ce qui nous a fait souffrir, de tout ce qui nous a traumatisé. Son dernier livre vient de sortir, c'est Trauma qui nous possède, aux éditions Guitré Daniel. J'ai commencé à le lire hier soir et franchement, je trouve ça très intéressant. Je ne peux que vous inviter, si vous vous sentez possédé par quelque chose qui vous ne comprenez pas, pourquoi vous répétez toujours les mêmes choses, pourquoi vous choisissez toujours des personnes qui ne vous conviennent pas, ça pourra sans doute vous aider. Et je précise aussi que vous faites un atelier découverte, vous avez fait beaucoup de méditation, vous êtes comme moi, vous savez quelle est l'importance d'être bien dans son corps et de ressentir. Et c'est vrai que la respiration, c'est le meilleur moyen.
2: Alors là, en plus, c'est une respiration rebirth, c'est-à-dire qu'elle va se faire uniquement dans le haut des poumons, enfin, selon une technique que j'expliquerai, et qui mène à un état modifié de conscience. Et dans cet état modifié de conscience, émergent justement souvent des traumas. Ça peut être autre chose, ça peut être de la joie aussi, hein. Mais c'est pas... Moi, je travaille plus sur les choses difficiles. Donc, elle laisse émerger ce dont on a besoin de travailler. Et vous parliez de méditation, c'est une très bonne idée, parce que grâce à la méditation, je peux prendre cette posture de l'observateur bienveillant, et je laisse émerger les traumas, si c'en est, et je les laisse se vivre et partir. C'est extrêmement bénéfique, c'est très bon pour la santé. J'organise ça sur Montpellier, ça dure tout un week-end, on aura plusieurs respirations ensemble.
0: C'est du 19 au 21 juin à Montpellier, donc si vous êtes dans la région, n'hésitez pas. Vous retrouvez bien sûr les coordonnées de Jean-Charles Bouchou sur Internet.
2: Oui, j'ai même des gens qui viennent de Paris. En train, on est à 3 heures de Montpellier.
0: Absolument, si vraiment vous avez envie, n'hésitez pas, c'est le 19, 20 et 21 juin. Christophe, bonjour.
3: Bonjour Brigitte, bonjour Jean-Charles.
2: Bonjour Christophe.
3: Alors moi je voulais parler des schémas de reproduction et ma petite expérience me fait dire qu'on est beaucoup beaucoup là-dedans. Alors je travaille dans le social avec des jeunes en difficulté et je me suis aperçu qu'il y avait beaucoup de reproduction dans ce qu'ils avaient connu. C'est-à-dire que des jeunes qui avaient connu de la violence dans la famille et tout ça reproduisaient ces schémas, parce que je me suis aperçu que on va toujours vers ce que l'on connaît.
2: Ou pas seulement, on va toujours vers ce que l'on a besoin de vivre.
3: Eh ben, alors peut-être,
2: voilà.
3: Oui,
2: si j'ai connu la violence dans mon enfance, qu'est-ce qu'il y a derrière la violence? Certainement de la peur. Donc, cette peur étant insupportable, je l'ai refoulée, et adulte, je vais me reconfronter à la violence pour pouvoir vivre ma peur. Le problème, c'est que nous sommes, si ce sont des garçons, par exemple, un garçon va jamais vous dire, moi j'ai peur et j'ai envie de pleurer. Il va vous dire, non, attends, moi je suis courageux, et j'ai jamais peur de rien. Eh oui, voilà.
3: Eh oui, exact, tout à fait.
2: Donc si vous vivez la violence, il faudrait arriver, mais il vous faut vraiment un thérapeute éclairé, à vivre peur et lâcheté, et certainement pas courage. Et absence de peur.
3: Oui, alors ça c'est effectivement, je suis d'accord avec vous, j'ai partagé ça avec plein de jeunes. Mais moi, dans mon histoire personnelle, j'ai été abusé.
2: Ouais.
3: Et dans les schémas de reproduction, alors j'ai été abusé par mon père, il y a eu quelque chose qui s'est passé quand j'ai eu mon premier garçon, et j'ai eu une peur, une angoisse, parce que j'avais plein de choses qui se sont réveillées quelques années après, sans comprendre pourquoi.
2: Ouais.
3: Et dans ces schémas de reproduction, beaucoup de distance, j'ai mis beaucoup de distance avec mon premier fils.
2: Bien sûr.
3: Parce que justement, j'avais pas compris. Alors, c'était très inconscient.
2: Vous avez mis de la distance et en même temps, vous l'avez protégé, hein. Il y a un versant très positif à ce que vous avez fait.
3: Ouais. Mais tout à fait, justement. Et c'est après, des années après, que j'ai compris pourquoi j'avais mis cette distance-là.
2: Bien sûr.
3: Pourquoi dans mon mécanisme, alors voilà, tous des mécanismes de défense, un petit peu, dans la compréhension de mes, j'allais dire, la problématique de mes troubles de la relation à l'autre, de ce que j'avais subi. J'avais pas voulu le refaire et refaire subir à mon fils ce que j'avais subi.
2: Bien sûr.
0: Mais ce qui est vraiment intéressant, Christophe, dans ce que vous racontez, c'est que on entend bien que lorsque vous mettez votre fils à distance, c'est pas conscient réellement. C'est-à-dire que c'est presque votre inconscient qui vous protège d'une pulsion qui aurait pu vous faire reproduire ce que vous aviez vous-même vécu. Et c'est plus tard que vous avez compris qu'en fait, en le mettant à distance, vous vous êtes à la fois protégé, mais vous l'avez aussi protégé. Voilà. Comme dit Jean-Charles.
3: Exactement, en sachant qu'en plus, j'ai appris que mon père avait été abusé. C'était cassé ces schémas de reproduction. Ouais, ouais.
0: Bravo, oui.
3: Alors bravo, je sais pas. Mais
0: si, quand même, si, attendez, soyez.
2: Déjà, vous
0: avez commencé par votre petite histoire. Non, soyez grand, Christophe, oui. S'il vous plaît.
2: Mais c'est intéressant parce qu'on voit qu'il y a un traumatisme qui se répète et qui est transgénérationnel, qui agit comme s'il y avait un fantôme, une malédiction à l'intérieur de la famille. Vous voyez.
3: Exactement.
2: Alors, vous avez cassé la chose, mais le fantôme, il est toujours là. Donc, vous avez intérêt à travailler sur votre trauma à vous. Et ce qui est intéressant, c'est pas le but, hein. Ça n'est pas le but. Mais ce qui est intéressant, c'est que si je travaille sur mes traumas, je libère ma famille. En aval, c'est évident, mais en amont aussi. Je libère mes parents et je libère mes enfants.
3: Exactement. Mais ouais. J'ai fait ce travail-là.
2: Super.
3: Donc voilà, c'est pour ça que je voulais partager, parce que c'est possible.
0: Ben merci, Christophe.
3: Voilà, de casser ces schémas de reproduction, parce que qu'on le veuille ou non, on est beaucoup là-dedans.
2: Bien sûr.
0: Et vous voyez, ce qui est formidable, c'est que j'imagine, grâce au travail que vous avez fait et qui vous a donc libéré, mais vous avez aussi, vous projetez aussi une image de quelqu'un qui peut entendre et qui peut aider. Et je suis sûre que vous faites un travail remarquable, parce que ces jeunes qui sont violents, ils ont besoin en face de quelqu'un qui est aligné et qui tient debout, parce que sinon vous vous feriez bousculer et vous n'auriez aucune autorité.
3: Je suis un réceptacle de leur violence, ça c'est une autre réalité. Et je suis assez suffisamment costaud pour pouvoir justement entendre et comprendre ce qu'ils ont pu vivre et subir. Pendant longtemps, moi, je sais que j'ai eu un effet miroir vis-à-vis des jeunes qui étaient abusés sexuellement. Et je comprenais pas pourquoi j'avais une compréhension. Et c'est des années après, quand j'ai commencé, quand mon traumatisme a émergé, du pourquoi et du comment, ce que j'avais subi, que j'ai pu mettre des mots dessus.
0: Qui est formidable dans le travail de Jean-Charles Bouchoux, parce que il nous montre bien comment des choses qu'on ne sait pas et qu'on n'a aucune raison de savoir,
2: on ne peut pas savoir,
0: nous font vibrer, nous font être attirés par quelqu'un d'autre. Enfin, c'est tout ce qu'on appelle l'inconscient au sens large du terme. Et si on n'accepte pas ça, on prend des médicaments.
2: On emploie des mécanismes de défense qui peuvent être on l'a vu tout à l'heure, comme le contrôle ou l'intellectualisation. Et effectivement, si c'est trop fort, on va avoir un médecin qui nous donne un mécanisme de défense chimique qui est un antidépresseur. Donc, on va jamais vivre notre trauma. Donc, on va toujours rester habité par ce trauma et dirigé.
3: Vous avez entièrement raison, mais ça demande un sacré effort à un moment donné de se poser, de dire stop, j'ai mal, je dois arrêter d'avoir mal.
2: Ça s'appelle la vie, hein. Qu'est-ce qu'on fout là? Je veux dire, c'est plus facile de se mettre devant la télé et de regarder l'inspecteur Derrick. Ça coûte moins cher en énergie, mais non, moi je suis vivant et j'ai besoin d'aller plus loin. Et vous savez, je propose beaucoup de techniques aux personnes pour qu'elles travaillent sur elles, mais moi de mon côté, régulièrement, je vais voir des copains et je deviens le patient. Et la respiration que je propose à Montpellier, je vais la vivre avec un autre et je paye pour pouvoir la vivre. C'est passionnant,
3: ouais.
2: C'est passionnant.
3: Ouais, je comprends. Mais pour être bien avec les autres, il faut être bien avec soi d'abord.
2: Bien sûr.
0: Oui, mais est-ce qu'on a envie d'être libre ou de rester victime et de rester dans une sorte de... Enfin, vous voyez, Christophe, vous êtes beaucoup plus apte à profiter de votre vie et de votre existence aujourd'hui, même si j'entends bien que ça n'a pas été facile, que ça a été douloureux, que ça vous a demandé des efforts, mais aujourd'hui...
3: Je suis acteur de mes choix aujourd'hui.
0: Mais oui.
3: Alors que je ne l'étais pas il y a quelques années, parce que je ne comprenais pas ce qui m'était arrivé. Il faut du temps, et pour ça, il faut se mettre au travail. Mais la vie est une forme de travail aussi de tous les jours.
2: Oui, c'est une longue thérapie, hein.
3: Oui. Mais la vie est belle aussi, je crois que ça, c'est ce qui m'a sauvé beaucoup, c'est de voir toujours la bouteille à moitié pleine. Mais ça, c'est moi. Optimiste. En tout cas, je voulais encore vous dire merci, Brigitte, à vos émissions et à vos invités qui sont très riches. Voilà, parce que ça, c'est en écoutant les autres, d'autres témoignages, que parfois ça résonne chez nous.
0: Je fais l'effort de trouver des invités qui ont des choses à dire et qui sont alignés, qui sont en corrélation avec ce qu'ils disent, ce qui n'est pas le cas de tous les livres qu'on reçoit. Jean-Charles Bouchoux, j'ai oublié de vous demander la réponse à ma devinette, et pourtant vous connaissez peut-être la réponse.
2: Est-ce que j'ai pas entendu? Oui, alors allez-y, rappelez-la.
0: Un jeune garçon qui demande à sa maman si les dindes ont des seins.
2: Peut-être qu'il a entendu son papa dire j'ai acheté un soutien-gorge pour la dinde, non?
0: C'est à peu près ça, oui. Le jeune garçon répond, papa a dit à la femme de ménage qu'elle avait de plus beaux seins que sa dinde.
2: Voilà, oh mon Dieu.
0: C'est pas gentil.
2: Non.
0: Merci beaucoup Christophe, en tout cas, merci vraiment. On va faire une petite pause c'est Estelle qui répète visiblement des relations sentimentales qui ne lui conviennent pas. On se retrouve dans un instant.
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1: Jean-Charles Bouchou est avec nous et il nous dit stop au schéma répétitif. Il nous explique pourquoi ce livre, ces traumas qui nous possèdent, comprendre pour guérir. C'est aux éditions Guy Trédaniel et il y a beaucoup de pistes qui pourront vous aider. Bonjour Estelle, merci d'être avec nous. Vous répétez donc au niveau sentimental.
2: Oui. Bonjour Brigitte, bonjour Jean-Charles.
3: Bonjour Estelle.
2: Bonjour. Oui, en effet, moi, les schémas répétitifs, je connais bien. Quoi dire, j'ai divorcé il y a quelques années et j'ai eu des histoires depuis. Et en fait, je suis toujours attirée par le même type d'homme qui me renvoie un peu mes dysfonctionnements. Et du coup, des histoires qui marchent pas, des hommes qui s'enflamment pour moi au départ, et puis qui laissent tomber après un certain temps, qui me laissent en fait. Mais ça résonne beaucoup avec ce que j'ai vécu dans l'enfance en fait. Donc je voulais un peu partager mon histoire.
3: Oui, donc on en revient à ce que je disais tout à l'heure. Dans l'enfance, vous avez vécu des traumas, vous les avez mis de côté parce que c'était trop dur à vivre. Et aujourd'hui, la vie vous représente le même type de situation, sauf que confronté au même problème, on a les mêmes réactions, on met en place des mécanismes de défense pour éviter de ressentir. Il suffirait, Estelle, que vous acceptiez de ressentir une fois ce qui se produit à l'intérieur de vous pour pouvoir peut-être vous en libérer et passer à autre chose.
2: En fait, je reconnais très bien parce que justement au moment de mon divorce, tous les couvercles ont sauté. J'ai fait le choix de consulter un psychologue pour comprendre aussi pourquoi je faisais le choix de divorcer et quelle était ma part de responsabilité, je dirais. Et du coup, j'ai découvert la peur de l'abandon, la dépendance affective, la peur du rejet. Et j'ai beau avoir mentalisé tout ça.
3: Ça sert à rien.
1: Mais vous voyez, c'est bien ce que vous dites, vous l'avez mentalisé.
3: Ouais, c'est ça.
1: Et malgré tout, et c'est là où encore une fois votre psy il a oublié une chose essentielle. Ok, vous aviez peur de l'abandon, peur du rejet, c'est pour ça que vous êtes resté, j'imagine, très longtemps avec quelqu'un qui ne vous convenait pas. Sauf que vous avez quand même pris la décision de le quitter et vous n'êtes pas morte. Donc vous avez quand même eu ce courage-là.
2: Oui, de toute façon, je suis quelqu'un de nature forte qui fait face à soi-même, qui ne laisse pas. Qui aime comprendre et du coup je continue à essayer de comprendre. Alors comme vous disiez, mentaliser, il faut vivre les choses.
3: C'est ça.
2: J'ai pas été sans vivre les choses. J'ai eu plusieurs relations depuis mon divorce qui est quand même assez récent, 4-5 ans. Et c'est vrai que j'attendais de choisir, je veux être aimée, du coup je me suradapte, et c'est très difficile de gommer un petit peu ce fonctionnement, quoi.
3: Mais s'il y a deux choses qui se passent, quand je suis mal avec quelqu'un, imaginons quelqu'un me dévalorise, il y a dans la réalité, je dois quitter cette personne et m'en éloigner le plus possible. Ça, c'est une réalité. Vous l'avez fait, vous avez bien fait. Mais il y a autre chose en même temps, c'est que si j'ai rencontré cette personne, c'est que j'avais quelque chose à vivre. Donc, je dois accepter de revivre la scène. C'est-à-dire, je ferme les yeux, je revis la scène au moment où on me parle mal, par exemple. Ça fait quoi dans le corps? C'est ça que je veux dire, c'est ça le sensoriel. Je peux avoir tout compris intellectuellement, je peux avoir pris les bonnes décisions qu'il fallait partir, etc. Si je n'accepte pas d'être traversé sensoriellement par ce que j'ai à vivre, je répéterai encore et encore parce que ça demande à être vécu.
2: Je me suis beaucoup anesthésiée en fait.
3: Mais c'est pas analyser, c'est vivre.
1: Justement, anesthésier, c'est l'inverse. Estelle, anesthésier, c'est l'inverse de ressentir, on est bien d'accord.
2: Ouais.
1: Alors on va rester sur l'histoire de votre mari parce que je pense qu'on aura la réponse. Quand vous étiez avec votre mari, qu'est-ce qu'il vous faisait subir de douloureux?
2: Alors il était pas d'écoute, toujours vouloir avoir le dernier mot, aucune attention.
1: Donc vous étiez
2: patouillé dans.
1: D'accord. Donc vous étiez excusez-moi, je vous coupe, mais c'est pour qu'on avance. Ah. Hein. Donc vous étiez dans une position où, totalement soumise, vous ne pouviez pas exister en tant que sujet. On est bien d'accord.
2: Oui et non, parce que je m'opposais. J'ai passé 15 ans de ma vie à m'opposer. J'ai toujours été habituée à des relations chaotiques dans mon enfance.
1: Oui, mais non, vous vous opposiez pas, vous vous défendiez. C'est pas pareil.
3: Alors, il faut entendre que l'opposition est un des mécanismes de défense. Hein.
1: Mais oui,
3: parce que moi, ce que je vous proposerais, si vous veniez me voir, c'est fermer les yeux, revivez la scène. Vous n'allez pas vous opposer. Ça fait quoi dans le corps? Qu'est-ce qui se passe sensoriellement à l'intérieur?
1: Vous voyez, c'est ça, la clé, elle est là, Stel, c'est que vous vous opposiez, mais c'est un... J'ai dit que vous vous défendiez, et Jean-Charles ajoute, c'est un mécanisme de défense.
3: Oui, vous avez raison de vous opposer à un moment donné, mais ça ne doit pas venir à la place du ressenti sensoriel. Il y a deux réalités,
1: si vous voulez. À la limite, voyez, si vous aviez ressenti au moment où il vous humiliait, où il vous s'écoutait pas, etc., si vous aviez ressenti cette souffrance qui était trop terrible, c'est pour ça que vous vous êtes défendu. C'est comme le chien...
2: accepter parce que cette souffrance...
1: Non mais Estelle,
2: en fait.
1: Excusez-moi, je vous coupe, je vous coupe, mais je vais vous donner un exemple qui va vous permettre de comprendre. C'est comme un chien qui mord parce qu'il a peur. On va dire qu'il est agressif,
2: mais il arrive un moment donné où on arrête de s'opposer et on entre dans un silence et on s'efface.
1: Oui, vous ne m'entendez pas, Estelle. J'espère que les auditeurs qui nous écoutent entendent, mais vous n'avez rien compris, Estelle. Vous l'avez compris au sens un peu mental, mais il faut que vous entendiez que vous étiez en souffrance permanente. Plutôt que d'accepter cette souffrance, vous étiez comme le chien qui agresse et qui mord.
3: Oui, c'est exactement ça. Et le chien qui essaye de mordre, il a sûrement raison d'essayer de mordre. Mais tant qu'il n'aura pas vécu sa peur, si je vous suis bien, il continuera d'agresser et d'essayer de mordre.
1: Et c'est en rassurant un chien qui a peur et qui essaye de mordre qu'il arrête d'avoir envie de mordre.
3: Ouais.
1: Et qui tout d'un coup devient tout gentil et se met derrière son maître en se disant « mon maître va me protéger ». J'ai un dog allemand qui est comme ça. Hein. Alors vous voyez, c'est moi qui le protège quand il y a un chien qui vient vers lui. C'est ridicule. Mais c'est pas grave, c'est son traumatisme. Et grâce à ça, il a trouvé une solution. Vous voyez ?
3: Donc il a trouvé sa femelle alpha.
1: Et, si vous voulez... Faites attention, je vais vous mordre. Vous voyez, Estelle.
2: En fait, le schéma répétit plutôt vers quel homme je me dirige.
1: Non, Estelle, pour l'instant, il faut que vous compreniez ce qu'on essaye de vous expliquer.
3: Ouais.
1: Tant que vous ne le comprendrez pas, vous ne vous en sortirez pas. Il faut que vous compreniez que vous êtes en telle souffrance quand on ne vous écoute pas, tellement vous êtes en demande d'amour. Vous n'avez pas peur d'être abandonné, vous êtes en demande excessive d'amour.
2: Ouais.
1: Et vous êtes prête à n'importe, vous êtes prête à subir n'importe quoi pour qu'on vous regarde et qu'on vous aime.
2: Ok.
1: Vous êtes d'accord ou pas avec ça?
2: Bah, c'est très complexe en fait, il n'y a pas que ça. Mais oui, effectivement.
1: Ça veut dire que votre trauma dans l'enfance, c'est que vous n'avez absolument pas été regardé, aimé. Et vous ne vous sentiez pas exister.
2: Le problème, c'est que ce n'est pas juste un trauma qui m'arrive. C'est que j'ai enchaîné.
1: Mais j'en suis certaine. J'en suis certaine,
2: Estelle. C'est un mélange de choses. C'est pas juste ça, en fait. Et c'est ça qui est compliqué à appréhender. Parce que il n'y a pas que l'envie absolument d'être aimée. Je sais ce que je suis, je sais ce que je vaux. Il y a aussi cette grande peur qu'on se détourne de moi. Qu'on me rejette, que je ne sois pas assez.
1: Mais oui, mais si vous êtes aimable, on vous rejettera pas, Estelle. On en arrive toujours.
2: Je suis quelqu'un de très gentil. Oui. En fait, je ne mords pas, moi. Je suis plutôt douce et j'essaie d'arranger les choses et d'aller dans le sens de l'autre. Donc, je suis pas quelqu'un qui agresse.
3: Oui, mais moi, ce que je crois, Estelle, ce que je crois, c'est que si vous acceptez de vivre vos traumas, et c'est vraiment contre-intuitif, ensuite, vous n'aurez plus besoin, vous, de rencontrer des gens comme ça. Et donc, ils ne se présenteront plus. Et s'ils se présentent, vous passerez votre chemin. C'est tout l'intérêt d'aller vers le trauma. C'est de se libérer soi. C'est vous qui devez vous libérer. C'est pas les autres qui doivent vous libérer.
2: Non, non, mais j'entends. Ouais. Maintenant, les choses trop simples, je suis peut-être pas encore tout à fait prête pour
1: Vous avez, Estelle.
2: Moi, dans le sens, j'ai tellement été habituée à des relations chaotiques que.
1: Bien sûr, mais.
2: Les choses simples ne m'attirent pas. Beaucoup encore.
1: Estelle, vous avez fait l'effort d'appeler. Ça veut dire qu'il y a quelque chose en vous qui s'est allumé et que peut-être ça va bouger.
2: Moi, j'en doute pas une seconde.
3: Mais j'ai entendu aussi qu'Estelle vient de dire à l'instant qu'elle n'était pas attirée par des relations simples. Donc, il y a aussi un attachement aux relations que vous vivez actuellement. Vous vous y retrouvez dans l'opposition. Vous existez dans l'opposition.
2: J'aime bien quand c'est pas si simple, quand c'est pas acquis, quand c'est...
3: Il y a un bénéfice secondaire à vivre ce que vous vivez actuellement.
2: Ouais.
3: Pourquoi pas,
2: oui. Après, ça fait mal à chaque fois, mais pourquoi pas?
3: Ouais. Mais vous savez, quand on a vécu des traumas beaucoup trop forts, notre corps envoie des hormones qui sont des hormones de plaisir et de bonheur. Et à un moment donné, on ne sait pas ce qui se passe, souffrance et plaisir se mélangent. Et sans s'en rendre compte, on peut aller chercher la souffrance aussi parce qu'elle nous rappelle quelque chose du côté du plaisir. Donc il y a un joli travail à faire avec vous, Estelle, mais ça serait passionnant de le faire.
2: Oui, mais ça passionne moi-même.
3: Ouais, vous pouvez vous libérer.
2: Et je pense que je suis déjà pas mal avancée parce
3: c'est
2: que
3: bien.
2: Je regarde les choses en face. En fait, je vois quand je fonctionne. Alors, j'ai du mal je dysfonctionne encore, mais au moins, je vois les choses arriver.
3: Bon.
1: Merci en tout cas, Estelle. Merci beaucoup. On va faire une petite pause, on se retrouve avec le sexo-conseil, je l'avais annoncé hier, pourquoi les hommes aiment la fellation. Et puis dans un instant, nous aurons Pascal qui est un homme et qui a aussi du mal à trouver l'amour.
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1: Alors hier, on a compris pourquoi les hommes aimaient la sodomie. Aujourd'hui, on va comprendre pourquoi les hommes aiment la fellation. Alors encore une fois, les raisons sont multiples, sont complexes. Alors d'abord, c'est une sensation plus exquise, paraît-il. Moi, je ne suis qu'une femme, donc je ne sais pas. À condition, évidemment, que la femme s'y prenne bien. Et puis, c'est aussi un spectacle excitant pour un homme. Et on sait que la vue est un sens très en éveil chez les hommes, notamment quand il s'agit d'érotisme. Et puis pour eux, c'est aussi une preuve d'amour parce que leur partenaire accepte de prendre leur pénis dans sa bouche. Et c'est vrai que c'est une partie de leur anatomie qui est quand même très importante. Et ça renforce d'ailleurs chez certains hommes leur estime d'eux-mêmes, à tel point d'ailleurs que j'ai remarqué qu'il y a des hommes qui ne veulent pas accepter de fellation d'une femme. C'est souvent des hommes qui ne sont pas si à l'aise que ça dans leur virilité. Alors, évidemment, du coup, ça prouve qu'ils sont aimés pour leur organe, évidemment. En revanche, j'ajoute quand même dans ce sexo conseil que l'éjaculation est discutable et doit être négociée, d'autant plus lorsqu'elle est faciale. Alors, je sais qu'on voit souvent ça dans les films pornographiques, mais ça peut être mal vécu par une femme. Et si l'homme le fait dans un but d'humiliation, c'est pas terrible. En revanche, c'est pas toujours le cas parce que les hommes aiment bien voir leur sperme, qui est symbole évidemment de leur puissance. Ils aiment voir le sperme sur la peau de leur partenaire, mais ça peut être mal vécu. Donc ça c'est à négocier évidemment. Et puis à chaque couple de décider si le sperme est un don sacré ou si ça peut être mal vécu. Donc ça c'est à négocier évidemment. Et puis à chaque couple de décider si le sperme est un don sacré ou si c'est au contraire

0: Rejoint. Bonjour Pascal.
1: Oui, bonjour Brigitte, bonjour Jean-Charles.
2: Bonjour Pascal.
1: Bonjour.
0: Donc vous avez du mal à trouver l'amour ?
1: C'est pas que j'ai du mal à trouver l'amour, on va dire que depuis ces dernières années, de façon assez répétitive, les fois où je suis tombé amoureux, ça ne fonctionne pas. Alors soit parce que ce n'est pas réciproque, et bon ça arrive bien entendu, donc c'est pas forcément là qu'est le problème, mais quand je comprends que je suis en train de tomber amoureux et que la réciproque semble possible, je me demande si j'ai pas d'une certaine façon de tendance à saboter la relation, parce qu'il y aurait alors une part de moi qui veut pas y croire, c'est trop beau et ça devient dangereux.
2: Oui, quitter avant d'être quitté en fait. Ou donner toutes les raisons d'être quitté avant que ça nous tombe sur le coin de la figure. Je sais pas si vous étiez déjà à l'antenne tout à l'heure, j'ai parlé d'une bombe qui explose et d'une bombe qui n'explose pas. Et une bombe qui n'explose pas fait très peur. En sabotant la relation, vous faites exploser la bombe, vous êtes tranquille.
1: Oui, c'est peut-être ça, oui, ouais. Tout à fait. Ouais.
2: Vous avez des enfants, ils sentent hein, quand les parents sont prêts à exploser, surtout si c'est un parent violent qui rentre du travail, ils sentent que le parent est prêt à exploser, il y en a un qui se dévoue et qui va le faire craquer, il y a l'explosion, et puis après, il y a le calme après la tempête. Waouh, ça fait du bien.
1: Ouais. Moi, ça se passe pas tellement en termes d'explosion, on va dire, c'est que lorsque je croise une personne qui tombe amoureuse de moi et avec qui ça pourrait peut-être le faire, je ressens souvent l'impression de pas être forcément à la hauteur des sentiments qu'on me porte.
2: Le syndrome de l'imposteur.
1: Voilà, tout à fait.
0: Et donc, vous faites quoi ? Vous évitez de vous engager ou vous faites tout pour devenir insupportable ?
1: Je pense que je prends plutôt une posture qui est une posture qui peut laisser entendre que je m'implique pas, je suis pas dans la relation. Ouais.
0: Et à un moment donné, on vous quitte puisque de toute façon, vous n'avez pas donné, vous n'avez pas répondu.
1: C'est oui, plus ou moins. Ouais, ou on me quitte, mais dans les relations que j'ai pu connaître, c'est souvent moi qui suis parti quand même, de toute façon.
2: C'est ça, quitter avant d'être quitté. Je comprends très bien ce que vous faites. Et donc, pour rester dans le droit fil du thème de l'émission, on comprend qu'il y a eu sûrement un trauma à l'origine. Si vous arrivez à travailler sur le trauma, vous allez vous en libérer. Si vous en libérez, vous n'avez plus besoin de répéter encore et encore les mêmes scènes.
1: Hein. Alors, les traumas, je dirais, qui sont éventuellement à l'origine de ce genre de comportement, je pense que les avoir identifiés, ça remonte vraiment à la toute petite enfance.
0: Bien sûr.
1: Avec des comportements un petit peu bizarres de ma mère et par rapport à des choses où je me suis senti trahi, avec des comportements qu'elle avait. J'ai pas une maltraitance, absolument rien de ce côté-là, mais des choses que après les avoir relues à l'âge que j'ai aujourd'hui, je me dis effectivement il y avait matière à ce que ce soit extrêmement traumatisant, donc c'est identifié, et le fait d'avoir identifié n'apporte pas forcément les réponses au problème.
0: Non.
1: Je pense que j'ai compris mais j'ai pas intégré quoi.
2: Bien sûr.
0: Alors excusez-moi je vous coupe Jean-Charles, mais je vais faire l'éloge d'un de vos autres livres. Vous parlez en fait de violence invisible, et c'est ça qui est toujours intéressant. C'est-à-dire que on met toujours beaucoup de temps à comprendre que notre parent, que ce soit le père, la mère, nous a fait du mal parce que c'est pas des coups, c'est des violences invisibles. Et c'est un autre livre de Jean-Charles Bouchoux.
2: Oui, d'autant plus que Pascal protège sa mère en disant j'ai jamais été maltraité, mais je pense que la trahison, c'est pas vraiment de la bientraitance, quoi. Donc on entend chez Pascal une blessure de rejet et une blessure de trahison. Les blessures de rejet, blessures de trahison, ça nous entraîne vers une posture, très souvent, de sadomasochisme. C'est-à-dire que quand je rencontre une nouvelle personne, un nouveau couple, à un moment donné, je vais délaisser la personne, pas m'intéresser, pas être présent. Donc là, je suis un petit peu dans une phase un peu sadique. L'agresseur, le bourreau, l'autre est victime. Et à un moment donné, soit je mets fin à la relation, soit c'est l'autre qui va mettre fin à la relation, ce qui me fait passer de la posture du bourreau à la posture de la victime à mon tour. Il y a quelque chose de sadomasochiste là-dedans. Mais ce serait super de travailler sur les deux blessures, à mon avis, à vérifier, de trahison et de rejet. C'est là où il faut aller bosser. Et vous dites que vous connaissez ces blessures, mais bien souvent, on ne connaît que l'écho de la blessure originelle, qui est souvent périnatale, c'est-à-dire autour de la naissance.
1: Oui, les choses que j'ai pu identifier se situent, vers un des échantillons, je dirais, vers 2 ans, 2 ans et demi.
2: Ouais.
1: Tout le monde me dit, on s'en souvient pas. Si, je m'en souviens très bien.
2: Ouais.
1: Et quelque chose plus tard, vers 6-7 ans.
2: Oui. Ouais, ouais. Mais les véritables souvenirs... Les véritables souvenirs des tout premiers temps de la vie sont rarement, et tant mieux si vous vous en souvenez.

0: sont rarement intellectuels, parce que quand on a 2 ans, on ne sait pas trop
1: mettre des
0: mots sur ce qui nous arrive, mais sont souvent sensoriels, c'est-à-dire des tensions à l'intérieur du corps.
2: Ok. Ouais.
1: Est-ce qu'on peut imaginer comme ça, mais par rapport à ce que vous nous dites de votre maman, hein, Pascal, on peut imaginer qu'au moment où vous arrivez au monde, vous n'avez peut-être pas été vraiment pris dans ses bras et être sécurisé immédiatement. Donc il y a peut-être aussi un sentiment de...
2: Je ne sais pas, elle m'a toujours tenu un discours comme quoi elle voulait absolument. Et paradoxalement, elle a eu ensuite des comportements un petit peu bizarres. Voilà. Ouais.
1: Bon, en tout cas, vous avez repéré ça. Maintenant, qu'est-ce que vous ressentez quand vous rencontrez une femme dont vous êtes amoureux et qui a l'air d'être amoureuse de lui, de vous? Qu'est-ce que vous ressentez? Comment vous pouvez, voyez, il faudrait qu'au moment où il y a quelque chose qui devient terriblement angoissant dans votre ressenti, vous acceptiez de le traverser.
2: Oui, sans doute. Oui. Les dernières fois que ça m'est arrivé, je pense qu'effectivement, je me suis dit, waouh, qu'est-ce que c'est que ce truc-là? C'est trop beau, ça va pas être possible.
0: Ah ouais.
1: Ben oui, mais
0: trop beau pour être honnête.
1: Ça, c'est votre intellect qui dit ça.
2: Ouais. Oui, tout à fait. Ouais.
1: Vous voyez, parce qu'en fait, il y a dû y avoir un ressenti de peur d'être quitté, d'être trahi, etc. Et donc, vous vous êtes dit intellectuellement, c'est trop beau. Mais voyez ce mécanisme de défense.
2: Ouais. Oui, tout à fait.
1: Il aurait fallu.
2: Excusez-moi, par rapport à un événement, je dirais, qui m'a marqué quand j'avais 6-7 ans, je sais qu'à la sortie de cet événement, je me souviens très bien de la réflexion que je me suis faite, je me suis dit, je ne m'impliquerai plus jamais.
0: C'est terrible ça, hein. Parce que s'impliquer en société, s'impliquer avec les autres, c'est encore une fois être en vie. Je ne m'impliquerai plus jamais, ça veut dire quoi? Je deviens seul.
2: Oui, tout à fait.
0: Asocial, etc. Mais ça, ce sont des réactions qu'ont beaucoup de gens qui ont vécu des traumas dans leur enfance, effectivement, je le comprends bien.
2: Ouais. Alors, asocial, c'est pas le cas, parce que j'ai aucun problème, je dirais, dès que je suis en situation d'être en relation de société.
0: Mmh. Ah, donc mais vous impliquez.
1: Oui, mais dès que...
2: Dès que le cœur s'implique,
1: ça va pas. Donc, c'est ce qu'on dit depuis le début, Pascal, et merci d'avoir appelé. Ça prouve qu'on a fait du bon boulot, puisque vous avez appelé et que vous êtes totalement dans le cas. Il faut que vous appreniez à ressentir et à dépasser votre trauma, et à ce moment-là, vous serez libéré.
2: Oui, alors je pense qu'intellectuellement, j'ai compris le trauma. Ce que j'ai compris aussi, c'est que je l'ai pas intégré. J'ai pas intégré les conséquences, véritablement. Ouais. Parce que là, ça commence, je suis à l'âge que j'ai, ça commence à devenir un peu, il serait temps, quoi. Donc intellectuellement, je pense que j'ai compris beaucoup de choses. On m'a même dit que c'était exceptionnel que j'ai pu faire remonter ces souvenirs qui sont quand même assez anciens. Je suis bien content que ça soit exceptionnel. Je voudrais bien aujourd'hui pouvoir avancer un petit peu par rapport à tout ça.
1: Mais à mon avis, vous en avez la possibilité.
0: Allez travailler sur les traumas.
2: Ok.
1: Facile, hein, à dire, mais c'est pas si simple.
0: Il y a des techniques très précises, hein. Ça peut pas être que du blabla. Il y a des techniques très précises.
2: Bah, disons que les dernières relations, qui sont des relations qui ont duré, et qui ont duré plusieurs années, hein, je me suis aperçu que ce sont des relations dans lesquelles je me suis impliqué de façon un petit peu sacrificielle, on va dire. J'étais toujours le Saint-Bernard, le sauveur, le machin, voilà.
0: Ouais. Bourreau, victime, sauveur. Je parlais tout à l'heure de sadomasochisme, on est en plein dedans, le triangle Karpman. Cherchez Karpman, si vous voulez, sur Internet.
2: Okay. Ouais. D'accord. Ouais.
1: On le connaît bien.
2: Il me semble bien qu'il y a quelque chose de cet ordre-là.
0: Ouais. Oui, hein.
1: On le connaît bien, ce triangle. Merci beaucoup, Pascal, en tout cas. Et on va conclure avec Laura, également, qui va parler d'un schéma de répétition, évidemment.
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1: Jean-Charles Bouchou est avec nous et son dernier livre vient juste de sortir, C'est Trauma qui nous possède, comprendre pour guérir, aux éditions Guy Trédaniel. Et si vous avez envie, il vous propose un atelier découverte Respiration Rebirth. C'est à Montpellier du 19 au 21 juin et vous pouvez évidemment vous inscrire si vous le désirez. On va conclure avec vous, Laura. Bonjour.
2: Bonjour Brigitte et bonjour Jean-Charles.
3: Bonjour Laura.
2: Bonjour.
1: Donc vous avez eu deux grandes relations dans votre vie.
2: Oui, j'ai eu deux vraies relations amoureuses à ce jour. Une avec le papa de mon fils il y a 15 ans et une seconde avec une rupture plus récente il y a 6 mois. Mais là c'était une relation toxique. Donc voilà, ce que je voulais dire, c'est que moi j'ai eu les deux relations qui ont duré 3 ans pile chacune. Et ce qui est marquant, j'ai fait l'analyse après ma deuxième rupture, c'est que ma première séparation avec le papa de mon fils, elle s'est faite à mon souhait, la veille de mes 30 ans. Et avec mon second conjoint, ça s'est fait quasiment la veille de mes 40 ans aussi. Voilà, donc deux âges assez précis.
1: Toutes les dizaines.
2: Cruciales, ouais, exactement. Et avec le papa de mon fils, j'ai pas eu de problème à partir. On va dire que notre enfant avait tout juste 1 an. Et je pense que c'est un peu l'instinct de survie qui a pris le dessus. Et donc, du coup, j'ai voulu partir. Par contre, ma seconde relation... ça a été les montagnes russes pendant 3 ans. J'avais peur de partir, j'étais sous emprise, un profil de pervers narcissique, mais bon, je veux pas trop dire pervers narcissique parce que je suis pas sûre à 100% que ce soit vraiment ce profil-là de cet homme. Voilà, donc quand même beaucoup de similitudes entre les deux relations.
3: Oui, donc pervers narcissique ou pas, c'est quelqu'un qui vous rendait pas heureuse et qui vous mettait en danger.
2: Oui, tout à
3: voilà.
2: Fait.
3: Et qui, en plus, avec un sentiment d'assujettissement, c'est « je ne peux pas partir ».
2: Oui.
1: Ouais. Et votre mari aussi, vous vous sentiez en danger quand vous partez avec votre fils? C'est pour vous protéger et le protéger?
2: Non, pas du tout. Je ne me sens pas du tout en danger. Et en fait, ça a été une rupture assez atypique. C'est-à-dire que vraiment on s'aimait, mais lui venait d'arrêter son entreprise, il était en dépression, mais il voulait pas le reconnaître. Et donc voilà, la fin de la grossesse, l'arrivée de l'enfant, il n'était pas très bien et on devait se marier, il a annulé le mariage. Et ça va faire aussi écho à un deuxième scénario similaire, c'est que je suis partie parce qu'en fait il ne voulait plus se marier. Il était pas bien dans sa dépression, alors que je le soutenais, je l'encourageais à aller consulter, à lui changer des idées. Et on venait d'avoir un bébé et il voulait rien entendre. Et mon second conjoint, avec qui je suis restée aussi 3 ans et ça s'est terminé il y a 6 mois, il a fait un peu le forcing pour venir vivre chez moi avec mon fils au bout de 1 mois de relation. Au bout de 9 mois, il me demandait un mariage. Pour après repartir vivre dans un appartement avec sa fille, enfin ça a été et au bout de 3 ans de relation, toujours pas mariée, toujours pas de projet, voilà.
3: Donc des personnes qui vivent dans un rêve et dans du mensonge.
2: Exactement.
3: C'est ça le trait commun.
2: Hein. Alors le papa de mon fils, c'est pas vraiment le profil du menteur, mais plutôt. Quelqu'un de un peu le monde des bisounours, très gentil.
1: C'est deux hommes qui ne sont pas fiables.
2: Oui, c'est ça. Sentimentalement, c'est exactement ça. Et autant c'était le papa de mon fils que j'ai toujours de l'affection parce que c'est le papa de mon fils, mais j'ai plus souffert avec ma deuxième relation qui était elle toxique. Je pense que les deux relations ont appuyé sur des blessures d'enfance, mais la deuxième relation toxique m'a beaucoup plus abîmée. Alors que le papa de mon fils n'est pas une personne toxique, et les raisons de la séparation étaient évidentes, qu'il était dans une passe de dépression, d'arrêt d'activité, et ça a été beaucoup l'arrivée du petit, il a été submergé, quoi.
1: Oui, mais en même temps, vous le quittez, mais il n'y avait pas... Moi, j'entends bien hein, que vous étiez blessé, il refuse de se marier, vous étiez face à quelqu'un de dépressif, vous étiez en surmenage quand même, parce que c'est pas facile de mettre au monde un petit bébé, et puis en plus d'être en face de quelqu'un qui ne vous aide pas. Mais vous êtes parti, j'ai presque envie de dire, pour vous protéger, vous... Et votre enfant est par fuite de quelque chose qui était trop...
3: Vous aviez un besoin de sécurité que cet autre n'était pas capable de vous donner à ce moment-là du fait de sa dépression. La dépression peut être vécue comme un danger, hein, même la dépression de l'autre. Et à ce moment-là, vous voulez à tout prix protéger votre enfant. Je comprends, vous y ayez agi comme ça.
1: Mais ce que je veux dire, d'ailleurs j'en ai parlé dans le Love Conseil tout à l'heure, j'ai dit que la dépression était quelque chose de toxique pour l'autre, hein, on est bien d'accord.
2: Ouais.
1: Mais en finale... vous auriez pu vous protéger tout en restant. C'était pas nécessaire forcément de le quitter. Vous voyez ce que je veux dire. Je vous reproche rien évidemment. Hein. Vous avez fait ce que vous avez pu. Hein. Il y a pas de jugement de ma part. Tandis que l'autre, il fallait partir. Là, je pense que donc c'est pas tout à fait la même. C'est pas tout à fait la même chose, mais ce qui est sûr, et c'est pour ça, c'est ce que j'essaye de trouver, le point commun, c'est que c'est des hommes qui ne sont pas fiables. Sur qui vous ne pouvez pas compter et qui ne vous permettent pas d'être heureuse et de vivre une relation.
3: Voilà, et donc qui vous mettent en danger.
2: Ouais. Et c'est vrai que moi, je suis très à l'écoute de moi-même. Je suis quelqu'un qui réfléchit énormément et c'est vrai que je sais mes attentes et par exemple, je sais que mes conjoints, mes partenaires, en général, j'attends de quelque chose dont je sais à la base que j'ai besoin. C'est la prise d'initiative, de la considération, de la communication.
3: Bien sûr.
2: C'est vrai que petite, par exemple, mes parents, j'ai toujours des conflits avec mes parents, enfin surtout avec mon papa, qui était très très dur quand j'étais enfant. Et donc ils m'ont toujours dit que quand j'étais petite, je ne parlais pas, je parlais à mon frère ou à mes poupées, mais ça a duré jusqu'à l'âge de 3 ans. Et c'est vrai que j'ai fait beaucoup d'analyses sur ça, j'ai vu beaucoup de thérapeutes. Et ma mère, quand elle a accouché de moi, elle a fait un arrêt cardiaque, c'était par césarienne. J'ai vu plusieurs spécialistes, on va dire, comme des kinésiologues, qui m'ont expliqué il y avait un peu un abandon à la naissance et du coup j'ai toujours ce besoin d'être rassurée, d'être en sécurité. Et les hommes, apparemment, c'est répétitif, quoi.
1: Oui, mais je crois qu'il y a aussi chez vous, parce que vous, dans ce que vous avez dit, je pense qu'il y a eu beaucoup de peur de ce père. Et donc choisir un homme qui est fort, sécurisant, c'est peut-être pas possible pour vous.
3: Oui, parce qu'on entend un conflit chez vous, hein. C'est-à-dire d'un point de vue, vous avez besoin d'être sécurisé, et d'un autre point de vue, vous choisissez des gens qui ne sont pas sécurisants. Donc il y a quelque chose qui est évité. Il y a un désir et il y a le désir du contraire.
2: Oui, et alors ce que justement je voulais vous dire, c'est que vous avez tout à fait raison, sauf que voilà, c'est des profils de personnes où au début, ils me montrent ce que je veux, c'est-à-dire la sécurité.
3: Ouais.
2: L'assurance.
1: Oui, mais ça, Laura, on est pile dans la manière dont nos choix s'organisent. C'est-à-dire qu'au début, on croit le contraire de ce qui est, justement pour aller vivre ce qu'on doit vivre. Et je crois que c'est, vous voyez, je crois que c'est vraiment important, c'est que vous compreniez bien que il y a eu un manque de sécurité chez vous. Que vous revivez à travers des hommes, mais qui ne peuvent pas vous l'apporter, parce que de toute façon, le manque de sécurité, peut-être, mais encore une fois, je fais une analyse très rapide, parce qu'on est en fin d'émission, à la naissance, vous avez été dans l'insécurité, certainement, et ensuite, vous avez eu face à vous une image paternelle, donc
3: écrasante.
1: Masculine, qui fait peur, et donc on ne peut pas aller chercher la sécurité chez un homme.
2: Oui.
1: Vous voyez, et c'est ça, à mon avis, c'est ça votre
3: problème. À la fois, je veux quelqu'un qui mette en sécurité, en même temps, je veux quelqu'un qui soit pas écrasant. Donc, je choisis quelqu'un qui a peu de personnalité, en fin de compte, du point de vue paternel, et il me sécurise pas. Donc, je me retrouve dans l'impasse.
1: Vous voyez. Donc là, il va falloir que vous avanciez avec cette contradiction qui est pas facile. mais qui et je crois que c'est toujours le problème et c'est en ça que Jean-Charles Bouchoux est intéressant parce qu'il nous apporte toujours un éclairage un peu différent. C'est en ça qu'on voit bien que les thérapies où on est toujours dans la parole est,
3: parfois
1: on vous met dans une impasse, Laura, parce que on vous parle de
3: comprendre intellectuellement ne sert à rien. Hein, ça ne sert qu'à nous rassurer. Si, ça nous rassure, ça nous permet de mettre du sens sur ce qu'on vit, mais ça nous guérit en aucun cas. Il y a les deux choses à faire, à la fois trouver du sens et en même temps guérir les traumas. Et il y a des techniques extrêmement précises pour travailler sur les traumas.
1: Et c'est donc ce dont parle Jean-Charles Bouchoux dans son livre, ces traumas qui nous possèdent aux éditions Très Daniel. Vous revenez vendredi, on ira un peu plus loin dans tout ce qui nous possède avec vous. On fera une émission un peu plus étonnante et qui certainement va éclairer beaucoup de choses. Ce sera vendredi dès 14h bien sûr. Tout de suite vous retrouvez Marie pour C'est votre avenir. Demain on sera avec Maxence Carsana, on va parler de la génération Z qui a tellement de difficultés à s'engager. Et l'autre gagnant, il habite Montpellier, il s'appelle Maxime, et c'est lui qui repart donc avec ce coffret Amore Picante de Passage du Désir.
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2: Bonjour à tous nos auditeurs Sud Radio, bienvenue dans C'est votre avenir. Alors en ce 2 juin, l'été approche à grands pas, c'est souvent une période où l'on commence à faire le point sur sa vie, ses projets, ses envies. Faut-il oser ce changement professionnel? Cette rencontre a-t-elle un avenir? Un projet qui vous tient à cœur va-t-il enfin se concrétiser? Eh bien, autant de questions que vous êtes nombreux à vous poser et auxquelles je tenterai de répondre aujourd'hui avec Gabrielle. Parfois, il suffit d'un conseil, d'un éclairage, d'un regard différent pour retrouver confiance et avancer plus sereinement vers vos objectifs. Alors, si vous avez ces questions, eh bien, n'hésitez pas, appelez-nous au 0826 300 300 ou bien vous pouvez nous envoyer un SMS à venir au 7 20 18, votre question et votre date de naissance. 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
2: Et avant de commencer, on a Gabrielle aujourd'hui avec nous. Et justement, avec Gabrielle, avant l'émission, on parlait de cette lune bleue. Gabrielle, qu'est-ce que vous pouvez nous dire sur cette lune bleue? Elle est importante.
3: Bonjour tout d'abord.
2: Bonjour,
3: pardon. Bonjour Marie, bonjour à tous les amoureux de la voyance et des arts divinatoires. Alors, la fameuse lune bleue.
2: Oui, cette lune bleue. 31 mai. Qu'est-ce qu'elle fait?
3: Alors, c'est une lune qui abandonne tout ce qui est derrière.
2: On laisse le passé.
3: On laisse le passé.
2: Ouais.
3: On sort de sa zone de confort.
2: Mm-hmm.
3: On sème des nouvelles graines, nouveau départ. Ça correspond à l'été aussi.
2: Bien sûr.
3: Donc l'été, c'est le renouveau.
2: C'est le renouveau, c'est les fleurs qui sortent, c'est la bonne humeur, c'est la chaleur.
3: Hein? La chaleur. On entend bien dans l'amour.
2: Oui.
3: Que dans tous les domaines.
2: Mais d'ailleurs, Gabriel.
3: Oui.
2: Je trouve qu'en ce moment, souvent au printemps, avant l'été, il y a beaucoup de ruptures. Mm-hmm. Qu'est-ce qui se passe? C'est cette lune bleue qui agit?
3: Elle agit beaucoup. C'est une énergie qui est très très puissante, c'est une énergie de transition en fait, voilà.
2: Et voilà.
3: Donc ça nettoie pour aller dans le renouveau ou autre chose.
2: Donc chers auditeurs, si vous avez vécu depuis jeudi, parce qu'elle agit un petit peu avant, un petit peu après, on est encore dedans là, c'était le 31 mai, donc si ça remue un peu, c'est du nettoyage et rien d'autre.
3: Exactement.
2: On réaligne les choses, donc bien, c'est pour ça qu'il y a autant de ruptures, ou
3: en
2: peut-être
3: tout cas,
2: des
3: ça,
2: fins.
3: Ça prépare le mois de juin et l'été.
2: Ah, ça veut dire que c'est positif.
3: C'est positif.
2: Ça veut dire qu'il y a des rencontres dans l'air.
3: Exactement.
2: Oh là là. Bon, eh bien ça tombe bien. Tout de suite, on va accueillir Christine dans C'est votre avenir. Bonjour Christine.
4: Bonjour Marie, bonjour Gabrielle.
3: Bonjour.
2: Vous allez bien?
4: Oui, mais j'aurais bien aimé avoir des réponses à mes questions, si c'était possible.
2: Mais bien sûr, et on va vous écouter. Qu'est-ce qui vous arrive, chère Christine?
4: Voilà, je voudrais savoir si je vais vendre mon appartement qui est en vente depuis plusieurs mois,
2: oui,
4: sans succès. Il y a toujours des embûches. Je voudrais savoir si c'est parce que ce n'est pas le moment, s'il y a des raisons spéciales, ou est-ce que ça ne doit pas se faire.
2: Alors, souvent, c'est que c'est pas le moment, quand ça parle, c'est un signe, quand ça se fait pas tout de suite, c'est que c'est pas le moment. Moi, je ressens un automne où il y aura un acte, et Gabriel, en numérologie, qu'est-ce qu'on peut sentir? Parce que Gabriel, il est très doué en numérologie aussi.
3: Alors moi, je vois, ouais, j'ai sorti le chiffre 5.
2: Le chiffre 5.
3: Je vois le chiffre 5. Le 5, c'est le mouvement, ouais, la négociation,
2: ouais,
3: mais on a encore de l'attente.
2: Donc vous voulez dire que Christine, elle est dans le chiffre 5.
3: Exactement.
2: En ce moment.
3: Exactement.
2: Pardon. D'accord.
3: Donc, j'ai une date assez précise d'ailleurs, par rapport à mon calcul.
2: Ah, très intéressant.
3: À partir du 22 décembre de,
2: ouais,
3: cette année,
2: ouais,
3: c'est là que
4: la
3: tout se débloque.
4: C'est mon anniversaire.
3: Ah bah voilà.
2: Ah bah voilà.
3: C'est là que tout se débloque.
2: Alors, d'accord, et moi je ressens l'octobre, mais on sait que quand on signe, il faut attendre 2 mois après. Donc ça pourrait être,
4: oui,
2: lié
4: trois
2: finalement.
4: Mois.
2: 2-3 mois. Donc,
4: oui.
2: Et ça se débloque. Et Gabriel dit que ça se débloque en décembre. Je trouve qu'il y a un fil conducteur qui est intéressant là.
3: Tout à fait.
2: Hein?
4: Donc il va falloir que je baisse mon prix, ou c'est pas une question de prix?
3: Dans l'énergie, c'est pas vraiment une question de prix. Hein. C'est l'attente, une énergie un peu de blocage en ce moment, depuis un certain temps. Il faut attendre le cycle vraiment positif de fin d'année.
2: Il n'y a pas eu la bonne personne encore qui s'est présentée.
4: D'accord. Vous me voyez bien déménager avec mon mari
2: Ah oui.
4: Pour aller dans une maison ensemble.
2: Ah oui, moi j'ai un déménagement, le couple, et j'ai un automne. Donc pour moi, vous déménagez.
4: Et il y aura une transition dans un autre logement ou logement et après l'achat de la maison ou...
2: Non, moi je pense que vous allez enchaîner sur un lieu où vous allez vous installer.
4: D'accord.
2: D'accord.
4: D'accord. Et donc, étant donné que je fais ma profession à mon domicile, je retrouverai du travail là où je vais emménager.
2: Ah oui.
4: Là, vous me voyez avec des nouveaux contrats.
2: Ah oui. C'est une coquine, hein, Christine, parce qu'elle est en train de tout doucement poser deux questions, là. Hein.
3: Même trois.
2: Alors là, on l'arrête plus. Hein.
4: Ça bouillonnait en moi. Donc,
2: mais oui, j'entends. Mais oui, ça va.
4: Je suis la première.
2: Ça va.
4: Donc, j'ouvre le bal.
2: Vous ouvrez le bal et comme ça, tout le monde derrière, et ils vont faire comme vous, Christine.
4: Non, je pense pas. Non.
2: Mais vous inquiétez pas, ça va bien se passer, Christine. Derrière, là, c'est une renaissance. Vous êtes en année 5 et Gabriel, il vous l'a dit. Hein. Gabriel, oui. C'est une renaissance, l'année 5, c'est ça, c'est du mouvement.
3: Oui, c'est le mouvement, aller... la négociation, ça approche, l'ouverture, fin d'année. Voilà. Il y a trois correspondances.
2: Donc,
3: en fait.
2: Fin d'année, il y a des ouvertures. Donc, ça veut dire que tout se réouvre. D'accord.
4: D'accord. Bon, c'est super. Je suis contente des réponses et on va être patiente.
2: Heureusement, ce n'était pas négatif, hein, Christine. Hein.
4: Non,
2: sinon, c'était... là, ça aurait été dur. En plus, trois questions, on a eu que du positif.
4: Oh là là.
2: Merci de nous suivre dans C'est votre avenir.
4: C'est moi qui vous remercie à tous les deux et puis bonne émission à vous.
2: Merci
4: à
2: Christine.
3: Bientôt.
2: Merci, à très vite. Et restez avec nous, il y a plein de belles choses là pendant l'émission. Hein. Et tout de suite, on accueille Claire dans C'est votre avenir. Bonjour Claire.
5: Et bonjour Marie, bonjour Gabriel.
3: Bonjour.
5: Je vais essayer de ne pas faire comme Christine.
2: Vous nous appelez d'où, Claire?
5: Alors, on s'était eu l'année dernière au téléphone, on s'est changé de région. Là, je suis actuellement dans le Finistère.
2: C'est bien, et vous continuez de nous écouter, même si vous avez déménagé.
5: Oh oui, parce
2: que... Bravo.
5: Oui, parce que ça capte pas là-bas.
2: Il y a le DAB, faut se mettre sur le DAB. Hein, ça capte mieux, parfois. Alors, dites-nous.
5: Okay. Donc, je suis actuellement dans un logement provisoire, un petit meublé.
2: Oui.
5: Je suis en attente de trouver une maison, mais il n'y a rien qui se présente pour l'instant.
2: Mm-hmm.
5: Et ça devient un peu compliqué. Il y a des retentissements un peu de santé par rapport au logement où je suis.
2: Oui, ben quand on n'est pas bien, forcément les énergies ça joue sur le corps, l'esprit, le cœur et l'esprit, ça va ensemble. Donc là, il va falloir vite bouger, mais ça arrive.
5: Ok.
2: Hein, ça arrive. Alors moi j'ai deux temps, je sais pas pourquoi, j'entends printemps et automne. Est-ce que ça va se faire en deux temps? Là vous êtes locataire, Claire?
5: Oui, en petit meublé, oui.
2: Meublé. Vous allez devoir quitter cet endroit?
5: Non, donc j'ai pas trouvé. Enfin, disons que comme je suis pas bien cet été, je vais garder des maisons.
2: D'accord. Et ça, vous l'avez mis en place au printemps, ça?
5: Ça, c'est maintenant que je suis en train de mettre en place.
2: C'est ça.
5: Où je vais aller garder des maisons et des animaux pour me sortir de là où je suis.
2: Et à partir de, entre fin septembre, début novembre, pour moi, il y a un lieu où vous allez emménager. Et alors? Moi, j'adore parce que Gabriel, justement, je ne savais pas qu'il faisait de la numérologie. Je l'ai appris et c'est hyper intéressant. Et du coup, il est en train de regarder pour vous. Gabriel, qu'est-ce qui se passe pour Claire au niveau numérologie, justement?
3: Alors moi, d'après mon petit calcul, on est en année 9.
2: Waouh!
3: Alors, qu'est-ce que ça veut
2: dire? Clôture, c'est la fin.
3: Exactement. 2027, année 1. Donc, renouveau, changement radical.
2: Voilà. Vous entendez,
3: Claire? Les chiffres parlent.
5: Ok.
3: Donc moi je suis honnête, hein, c'est pas tout de suite. Vraiment il faut attendre début 2027. D'accord. Voilà. Marie voyait, je crois.
2: Moi j'ai l'automne. Oui mais on a le droit de pas être d'accord. Hein. Alors on verra justement. C'est très intéressant Claire. Moi je ressens à l'automne une nouvelle par rapport à ce déménagement. Donc on verra si ça s'axe ce déménagement. Et puis parfois ça peut être décalé, hein, ça arrive. Mais par rapport à la numérologie, vous avez l'air de dire que c'est plus début d'année. Voilà.
3: Début d'année.
2: Voilà, et ben on verra.
3: Hiver,
2: on verra comment ça
3: hiver.
2: Se passe. Automne-hiver. Automne-hiver, en tout cas, vous déménagez.
3: Là, on est d'accord.
5: Pour tout vous dire, j'avais visité une maison en janvier.
2: Oui.
5: Et ils l'ont retiré de la vente parce qu'eux-mêmes sont en travaux sur un deuxième logement. Je suis restée en contact avec eux.
2: D'accord.
5: Et ils vont la remettre en vente à l'automne.
2: Ah, voilà. C'est peut-être pour ça, à l'automne en vente. Mm-hmm.
5: Est-ce que c'est celle-là? Je ne sais pas.
2: Hey.
3: J'ai une très bonne vibration.
5: Moi, j'ai visité parce que c'était au tout début des visites. C'était la première visite que je visitais. Ce n'était pas tout à fait mes critères.
2: En vente? Elle est en vente?
5: Pardon?
2: En vente ou en location?
5: Non, non, en vente.
2: En vente.
5: Et donc, du coup, je m'étais retirée, enfin, j'avais dit non. Parce que je me disais, non, tu trouveras mieux ou tu trouveras ce qui te correspond le mieux. Et entre-temps, ils l'ont retiré. Et moi, je les ai revus. Et je vais même garder leur chien pour un week-end au mois d'août.
2: Voilà.
5: Et ben, si vous
2: sentez
5: bien.
2: Et ben, si ça se trouve, c'est qu'à l'automne, voilà, c'est le déménagement n'est pas tout à fait là, mais peut-être que les choses vont se mettre en place. Mm-hmm. Et puis, ben, le déménagement aura lieu dans les mois après. Donc, l'automne, c'est pas très loin de l'hiver.
3: Exactement.
2: Ça se rejoint, mais en tout cas, ce qui est le chiffre 1, c'est la renaissance.
3: Oui.
2: Et 9, c'est la fin. Donc, vous êtes en train de clôturer. On sait que les années 9, chers auditeurs, si vous êtes en année 9, souvent, ça bouscule un peu parce que ça bloque. Hein, on est dans des blocages, on nous teste, c'est un peu moins fluide. Mm-hmm. Et ça se réouvre sur l'année 1. Hein. On a qu'à voir le monde. L'année dernière, le monde était en année 9.
5: Oui, oui, oui.
2: C'était compliqué. Hein. Bon, c'est toujours un peu compliqué.
5: Aussi, donc
2: voilà. Bon, en tout cas, c'est bon signe, Claire. Et on se sort de cet endroit où vous n'êtes pas bien du tout. Et ça va aller mieux sur la fin de l'année, début d'année. Vous êtes bien. D'accord.
5: D'accord. Dans cette maison, ça paraît peut-être une bonne.
2: Ah oh oui, moi j'ai envie de dire un grand oui par rapport à ce que
3: moi
2: je
3: aussi.
2: Ressens. Et là-dessus, okay. Damien,
3: grande vibration
2: Gabriel
3: positive.
2: A une bonne vibration.
3: C'est rare.
2: Bon, vous nous tiendrez au courant.
5: Bon. Oui, je vous tiens au courant, Marie.
2: Merci
5: beaucoup,
2: Claire. Merci.
3: Belle journée.
2: On vous embrasse.
5: Bien d'amour.
2: Merci.
5: Merci beaucoup, oui.
2: Restez avec nous sur Sud Radio. Vous attendez des nouvelles concernant un emploi. Vous vous demandez si une rencontre va enfin bouleverser votre quotidien ou peut-être hésitez-vous à prendre une décision importante. Eh bien justement, on est là avec Gabriel jusqu'à 17h pour vous répondre. Vous pouvez nous appeler au 0826 300 300 ou bien nous envoyer un SMS à venir 72018, votre question et votre date de naissance. À tout de suite sur Sud Radio.
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2: De retour sur Sud Radio dans C'est votre avenir. Si vous avez des questions, n'hésitez pas, vous pouvez nous appeler au 0826-300-300 ou bien nous envoyer un SMS avenir 72018, votre question, votre date de naissance, hein, des questions sur le sentimental, professionnel, financier, tout ce qui vous trotte dans la tête, tout ce qui ne va pas. Et justement, on en parlait pendant cette courte pause avec Gabriel ce soir, il y a encore la pleine lune, la lune bleue, et Gabriel me disait de laisser les intentions à mettre en place, Gabriel, c'est de laisser le passé derrière, de visualiser tout ce que vous voulez laisser derrière. On laisse derrière, c'est ça ?
3: C'est ça, exactement.
2: Et on se concentre sur tout ce que vous voulez dans le futur, dans vos intentions. Il va falloir les poser, c'est encore puissant. Quand il y a la pleine lune, et en plus bleue, elle est encore plus puissante puisqu'elle est faite pour nettoyer, c'est
3: exactement,
2: ça ?
3: Exactement.
2: Voilà, chers auditeurs, petit exercice à faire ce soir.
3: C'est la lune la plus puissante de l'année.
2: Oui,
3: on peut le dire.
2: Ah mais donc, il faut y aller dans les intentions, là. Hein. Et alors, il y a un petit truc, moi, que je rajouterais, c'est un petit verre d'eau sur votre table de nuit, parce que l'eau, c'est puissant aussi, hein, et ça nettoie. Donc, n'hésitez pas à laisser un petit verre d'eau sur la table de nuit quand vous faites vos intentions, si vous les faites dans le lit ou si vous les faites dehors.
3: La purification,
2: voilà,
3: la pureté.
2: Ça, c'est important.
3: Concentration.
2: Et tout de suite, on va répondre à Isabelle qui nous a envoyé un SMS. Bonjour, seule depuis 6 ans, j'aimerais savoir si je vais faire une rencontre amoureuse. Merci. Alors, Isabelle, oui, vous allez faire une rencontre. Moi, j'ai entre maintenant et un an, il y a une rencontre qui peut se faire là sur entre juin cette année et juin l'année prochaine. Est-ce que ça va être constructif tout de suite ? Je suis pas sûre. Et là, je me tourne vers Gabriel qui me fait voir le chiffre 3.
3: Le chiffre 3.
2: C'est
3: donc
2: quoi ?
3: Alors, moi, je dirais que dans vraiment la vraie relation, la cimentation, la notion de couple, vraiment.
2: Épanouissement total,
3: exactement,
2: sérénité.
3: Le mot couple, vraiment.
2: Ouais.
3: Voilà. Ça, c'est dans les 3 ans.
2: 3 ans,
3: okay.
2: D'accord.
3: Mais on a la rencontre avant.
2: Ça ne veut pas dire qu'elle ne rencontre pas maintenant, ça veut dire qu'elle peut rencontrer maintenant,
3: exactement.
2: Mais le côté solide, parce que c'est vrai qu'il y a l'avant, on apprend à se connaître, on est dans le doute parfois, on ne sait pas trop. Donc Isabelle, il y a une histoire qui arrive, ouvrez bien grand les yeux, mais le côté solide, c'est 3 ans. Voilà.
3: Exactement.
2: Il se peut aussi qu'elle ne rencontre pas tout de suite et que finalement la vraie histoire d'amour arrive dans 3 ans.
3: Exactement.
2: Où il va falloir avoir beaucoup de patience. Mais parfois, ce temps seul, chers auditeurs, il n'est pas fait pour rien. Vous avez besoin de vous retrouver avec vous-même. Déjà, vous aimez vous-même. C'est une grande clé dans la vie. Hein. Donc ce temps, il faut l'accepter, il ne faut pas en avoir peur. Il faut au contraire en profiter. C'est le moment de penser à soi-même et pas aux autres. Voilà, c'est ce qu'on nous impose quelque part hein, quand on a ce temps seul. Hein. Et ça, on ne veut pas le comprendre, l'humain, on veut tout de suite. Tout de suite, on accueille Véronique dans C'est votre avenir. Bonjour Véronique.
4: Bonjour Marie, bonjour Gabriel.
3: Bonjour.
2: Comment ça va Véronique ?
4: Ça va, un petit peu stressé, mais je suis contente de pouvoir vous poser cette question.
2: Eh bien justement,
4: d'un ordre, voilà, sentimental.
2: Ouais, je m'en doutais.
4: Oui.
2: Il y a un petit cœur qui est blessé, là.
3: Le
2: il y a
3: une domaine.
2: Rupture ou quelque chose comme ça. On s'est un peu perdu au niveau de l'affection.
4: Tout à fait.
2: Et même, j'irai plus loin, hein, le côté charnel.
4: Oui.
2: Qu'est-ce qui s'est passé ?
4: Ben, ça s'est... 7 ans que j'avais une relation très très forte avec mon compagnon et mais des difficultés voilà à vivre ensemble et à communiquer avec des besoins qui n'étaient pas satisfaits de part et d'autre et il a mis fin à la relation il y a 2 mois mais on continue à se voir régulièrement puisqu'on a une activité commune
2: ça c'est dur.
4: Qui nous tient vraiment à cœur et du coup ça permet de voilà continuer à se voir mais on sent que voilà les sentiments sont présents et l'éloignement a été vraiment nécessaire pour se reconstruire chacun puisqu'on était vraiment partis en
2: dépression. Vous êtes perdus tous les deux. Moi je dis que là dans cette histoire il y a les deux, vous êtes perdus, il y a eu moins d'envie, il y a eu moins d'affection, on a moins été l'un sur l'autre parce que je pense que vous aviez tous les deux des choses à régler.
4: Oui, c'est vrai.
2: Donc parfois, il faut essayer de ne pas perdre cette communication, mais surtout, au-delà de la communication, il y a l'affectif, il y a le charnel. Quand on commence à perdre ça dans un couple, ben alors là, chers auditeurs, vous vous perdez totalement et ça va droit vers une rupture. Mais parfois, la rupture, elle est constructive.
4: Oui, tout à fait, oui. De part et d'autre, voilà, ça nous fait du bien et c'est peut-être cet avenir-là qui nous est destiné ou pas. Et je ne sais pas si je dois continuer
2: Il ne faut pas espérer, il faut laisser vivre.
4: À lui,
2: Il faut laisser, il faut lâcher prise. Il faut lâcher prise. En tout cas, une chose est sûre, c'est qu'entre fin septembre et début novembre, sentimentalement, il y a des choses fortes qui arrivent pour vous, Véronique.
4: Avec une autre personne, vous voulez dire?
2: Pas sûr, ça peut être lui qui revient, mais qui a complètement changé. Parce qu'il vous le dit, il y a un manque, il vous en parle de ce manque ou il n'ose pas trop? Parce qu'il a une fierté quand même, il a un égo.
4: Non, il n'en parle pas trop. Il reste distant, mais je sens que voilà, son corps parle aussi pour ne pas me blesser, pour ne pas retomber dans les travers qu'on a traversés.
2: Bien sûr. Mais en tout cas, entre septembre et début novembre, il y a une histoire pour vous. Gabriel, il me fait des petits yeux.
3: Moi, j'ai envie de dire, les carottes ne sont pas cuites.
2: Les carottes ne sont pas cuites. Oh, voilà, bah alors là, c'est guillemets. Un sacré. Alors là, on a envie de rire.
3: Donc, moi, j'y crois. J'y crois.
2: Oui.
3: Pour deux raisons.
2: Ouais.
3: On a ce côté flamme jumelle entre vous quand même.
2: Je te quitte pour te retrouver.
3: Exactement. Et la valeur d'une flamme jumelle, on peut se séparer, mais on se retrouvera toujours.
2: Oh.
3: C'est ça, oui. Et c'est beau,
2: c'est
3: d'accord.
2: Beau, ça.
3: Et j'ai un petit tirage. J'ai aussi la carte du défi. Le défi, c'est l'équilibre entre distance émotionnelle et proximité.
4: Oui.
3: Ça, c'est à méditer.
4: Oui.
3: D'accord.
2: Ah,
4: oui,
2: à méditer.
4: Je pense que c'est quelque chose qui peut nous correspondre. Oui, effectivement.
3: Exactement.
2: Vous nous rappellerez pour nous dire s'il est revenu, Véronique, parce que là, tous les auditeurs qui nous écoutent, après, on a envie de savoir la suite. On aime bien avoir de vos nouvelles. Hein. Alors, c'est vrai que c'est pas facile de nous avoir déjà pour poser des questions, mais bon, on aime bien quand même avoir, au moins, écrivez-nous.
4: Très bien, oui, j'y manquerai pas.
2: Hein, quand vous avez des retours, vous nous écrivez à l'adresse de Sud Radio qui se trouve très facilement,
3: oui.
2: Et vous donnez de vos nouvelles, nous dire comment, parce que franchement, ça nous fait trop plaisir. Et moi, je pense aussi que c'est pas fini. Il y a quelque chose qui va se vivre. Vous avez le temps?
3: J'ai pas de timing, mais il faut y aller tranquille. Ouais. Surtout pas trop vite.
2: Faut pas trop vite. Et je pense qu'avec lui, faut pas trop vite. Parce que si vous faites voir des choses trop rapidement, vous allez le faire fuir. C'est quelqu'un qui aime bien qu'on le désire. Hein. Mm-hmm. Il faut jouer. Il aime bien le jeu. Il a manqué de jeu avec vous. C'est là où ça s'est un peu perdu entre vous.
4: D'accord.
2: Il y a du jeu qui s'est... Tout était trop acquis. Et vous êtes entière et vous donnez. Hein, vous avez le cœur complètement ouvert. Et c'est bien, c'est une qualité. Mais il y a des hommes qui, parfois, ou des femmes même, ça fait fuir. Donc là, il faut remettre un peu de jeu.
4: Mm-hmm.
2: Hein,
4: oui,
2: même
4: d'accord.
2: Vous faire belle, faire voir qu'il y a potentiellement peut-être quelqu'un dans les parages. Il faut laisser... voir qu'il y a une personne qui est complètement joyeuse, complètement et c'est une clé ça, je vous assure que ça fonctionne, ça excite l'autre et il a envie de revenir, enfin vraiment c'est une clé que vous pouvez utiliser avec lui.
4: Ok, hein?
2: Voilà. Parce que la facilité chez lui il n'aime pas.
4: Hein. D'accord.
2: Il n'aime pas quand c'est trop facile, hein, vous le savez, il a du caractère quand même. Hein.
4: Oui, je confirme.
2: Il est calme mais il a de l'impulsion, il a du caractère, donc il faut jouer avec lui. Voilà. Mais jouer gentiment, hein, pas être pervers. Hein.
4: Non.
2: Il y a Gabriel qui a des grands yeux,
3: exactement.
2: Il dit, mais là, qu'est-ce qui se passe? Il se sent seul au monde.
3: Non.
2: Non, mais Véronique, c'est vrai. Vous êtes d'accord avec ce que je vous dis?
4: Oui, c'est important de maintenir ce... Mais c'était pas tellement dans ma nature aussi, donc.
2: C'est pour ça qu'il faut travailler. Et là, on est en train de vous apprendre des choses. Il y a des choses qui sont pas, c'est pas notre nature, mais quand on vit certaines ruptures ou des épreuves, c'est pour nous apprendre d'autres choses. Donc, faut aller un petit peu changer cette nature, sans la modifier totalement, mais y apporter des petits changements qui vont attiser les choses. Et pour moi, il y a une belle histoire qui peut renaître.
4: Ça serait super.
2: D'accord.
3: Donc on y croit.
4: Je vais continuer de travailler.
2: On y croit. On attend de vos nouvelles. Hein.
4: C'est super gentil. Merci. Bon.
2: Merci Véronique. Merci.
3: On vous envoie plein d'amour, plein de vibrations d'amour et de lumière.
4: Pareil. Pareil aussi à vous.
2: Merci. Restez avec nous sur Sud Radio. Parfois, nous avons l'impression de tourner en rond ou d'attendre qu'une situation se débloque, que ce soit dans votre vie sentimentale, professionnelle, familiale. Eh bien, il est naturel de se poser toutes ces questions. Nous vous attendons avec Gabriel, si vous voulez qu'on vous aide à avoir une réponse à ces questions. Appelez-nous au 0826 300 300 ou bien un SMS 72018. À venir d'abord, 72018, votre question et votre date de naissance. À tout de suite sur Sud Radio.
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2: De retour sur Sud Radio dans C'est votre avenir, vous vous posez des questions, vous ne savez pas quelle direction prendre, eh bien ça tombe bien, nous sommes là avec Gabriel pour vous répondre jusqu'à 17h, donc vous pouvez nous envoyer un SMS avenir 72018, votre question, votre date de naissance, ou bien nous appeler au 0826 300 300. Zach vous attend au standard de Sud Radio. Et tout de suite, on va justement répondre à Erika, qui nous a envoyé un SMS. Je suis un peu perdue en ce moment dans ma vie entre travail et amour. Je souhaiterais savoir ce qui m'attend au niveau professionnel. Est-ce que je vais toujours rester dans le même métier? Ou voyez-vous une reconversion et de l'épanouissement? Merci par avance et à bientôt. Belle fin de journée à vous. À bientôt, ça veut dire qu'Erika, elle a encore envie de me poser des questions là. Attention, hein. Il y a l'amour, il y a le travail. Erika, moi je sens qu'il y a une formation, il y a une reconversion. Effectivement, vous n'allez pas rester dans le travail où vous êtes actuellement. Gabriel, est-ce qu'en numérologie, on peut regarder justement qu'est-ce qui peut se passer pour Erika?
3: Oui, alors oui. Moi, je vois surtout l'humain.
2: L'humain. Ouais.
3: D'accord. Je vois ça sur les 2 ans qui arrivent.
2: Oui.
3: Voilà.
2: La transmission.
3: Oui.
2: Elle transmet, c'est quelqu'un qui est très
3: l'humain,
2: fort
3: le relationnel, c'est ça qui va la mettre à l'aise.
2: D'accord.
3: D'accord. Dans une meilleure vibe, une meilleure ambiance.
2: Oui.
3: Voilà.
2: Donc c'est quelqu'un qui a du caractère, elle est un peu leader, donc faut pas qu'elle ait trop d'autorité au-dessus.
3: Oui,
2: hein.
3: C'est vrai.
2: Voilà Erika, bon n'hésitez pas, si vous avez envie de nous appeler, qu'on échange un peu plus sur ce que vous allez vivre. En tout cas, il y a du changement pour vous Erika, ça arrive. Et tout de suite, on va accueillir Nicole dans C'est votre avenir. Bonjour Nicole.
4: Bonjour.
2: Vous nous appelez d'où Nicole?
4: De la Vienne.
2: De la Vienne. Et alors, qu'est-ce qui vous arrive?
4: Ben, je voudrais vendre ma maison, mais je suis un peu inquiète parce que c'est une vieille maison et comme ça va être compliqué de retrouver quelque chose qui me correspond dans mon budget, et je suis inquiète par rapport à la vente de cette maison. Voilà, ça va prendre du temps. Si, voilà.
2: Et oui, ça prend du temps. Mais alors en ce moment, l'immobilier, c'est une catastrophe. Hein. Tout le monde s'inquiète, n'arrive pas à vendre, n'arrive pas à partir, n'arrive pas à trouver. Mm-hmm. Aussi, tout est en stagnation. Ça stagne, il n'y a plus rien qui bouge. Mais ça va bouger, Nicole. Et je vois Gabriel.
3: Ça va bouger.
2: Ça va bouger.
3: Je suis entièrement d'accord.
2: Et alors, qu'est-ce que vous voyez, vous, Gabriel?
3: Moi, je vois quand même qu'il y a un petit peu de soucis pour rien. Bon, la maison, ça va bouger.
2: Ça va bouger.
3: Je suis entièrement d'accord.
2: Et alors, qu'est-ce que vous voyez, vous, Gabriel?
3: Moi, je vois quand même qu'il y a un petit peu de soucis pour rien. Bon, la maison, d'accord, elle est un peu vieille.

0: Il me rejoint. Vous avez entendu, Nicole ?
1: D'accord.
0: Donc, pas d'inquiétude. C'est un petit peu long, c'est vrai. Parfois, on est pressé, on veut... Mm-hmm. Vous savez, je vais vous expliquer quelque chose qui va vous aider à moins stresser quand on attend quelque chose. Parfois, on attend, on veut tout de suite. Et puis, ça se fait pas. Je vais vous donner un exemple. Moi, avec ma maison, il y a des choses qui ne se faisaient pas. Et il y a eu des méga inondations dans la Sarthe il y a quelques temps où... il y avait de l'eau partout. Ben, ça m'avait protégée, finalement. Donc, parfois, quand les choses se font pas tout de suite, c'est pas pour vous mettre dans une malchance ou des contrariétés. C'est que ça vous protège d'autres choses. Mais on le comprend souvent longtemps après. Donc, faut pas vous mettre dans une inquiétude parce que l'inquiétude, le stress, ben, c'est négatif. Et du coup, ça vous bloque encore plus.
1: Ouais.
0: D'accord, Nicole?
1: Ben oui, parce que c'est surtout inquiétant si on se dit si ça se vend à petit prix très mal.
0: Et oui, c'est ça.
1: Pour acheter quelque chose, ça va être compliqué.
0: C'est ça qui vous inquiète, mais vous allez voir que ça va. Alors, écoutez, là, il y a la lune bleue ce soir. Ce soir, les intentions, c'est important. Ce qu'on vibre à travers les mots, à travers la vibration visuelle, on attire les choses. Donc là, ce soir, Nicole, on va faire les intentions. Vous allez laisser derrière ce qui appartient au passé et vous allez visualiser ce que vous voulez. Et ce que vous voulez, c'est vendre votre maison à un bon prix. Donc on visualise ça et vous verrez que ça va... Enfin, elle est puissante, cette lune bleue, hein.
1: D'accord.
2: Hein? Il faut
0: donc,
2: y croire.
0: Il y a une petite intention à faire là. On vous aide avec ça. Et je vous assure que c'est magique, ça marche. Alors, parfois, il faut attendre un petit peu quelques jours. C'est pas instantané, hein, vu qu'on est impatient tout de suite. Mais il faut être patient. Mais faites vos intentions, ça joue aussi.
1: Ok.
0: D'accord?
2: Et okay. Vous allez trouver cette petite perle. Vous inquiétez pas.
0: Mars-juin. Mars-juin, c'est oui. Mars-juin qu'elle oui. trouve la petite perle. Ça veut dire que la maison va se vendre avant.
2: Oui, exactement.
0: Alors moi, j'avais pas le temps de la vente. J'avais l'acte et ensuite le déménagement.
2: Ah oui.
0: Voilà, ma chère Nicole.
1: Non, c'est parfait. Je vous remercie.
0: Eh ben, avec grand Belle plaisir. Merci. J'espère que vous allez passer une meilleure journée.
1: Oui.
0: Et tout de suite, on accueille Hélène dans C'est votre avenir. Bonjour, Hélène.
3: Oui, bonjour, Marie. Bonjour, Gabrielle.
2: Bonjour.
0: Comment ça va, Hélène?
3: Eh ben, ça va plutôt très bien.
0: Vous nous appelez du Sud-Est ?
3: C'est ça, exactement. Et j'avoue que je m'inquiète un petit peu pour mon avenir sentimental.
0: Oh là là.
3: Depuis mon divorce, je suis pas sans rencontrer d'hommes.
0: Ouais.
3: Mais en général, ils sont pas disponibles tant que ça au final.
0: En fait, il y a un schéma qui se reproduit chez vous dans ce que vous rencontrez, et il y a ça. Pour moi, c'est lié à quelque chose qui est pas réglé du passé. Comment était votre enfance ?
3: Oh, vous mettez le doigt sur quelque chose de très vrai.
0: Et oui.
3: Mon enfance a été chaotique. Mmh. J'ai subi l'abandon, le rejet. Et du coup, ça teinte mes relations actuelles.
0: Exactement. Et vous voyez, quand on répète des schémas, on est d'accord dans ce que vous rencontrez, il y a souvent un schéma répétitif chez vous.
3: On est tout à fait d'accord.
0: Voilà. Et oui, on peut rien nous cacher, hein, Gabriel ?
2: C'est vrai, c'est vrai.
0: Mais quand c'est ça, en fait, c'est qu'il va falloir travailler cette souffrance que vous avez eue, il va falloir la transformer en force. Hein, et une fois que vous allez la transformer en force, cette souffrance que vous avez eue de l'abandon, et là c'est apprendre à être seul, parce que l'abandon, et ben finalement ça crée une dépendance, ça crée l'envie d'être à deux, la peur d'être seul, et donc il faut vraiment travailler ça chez vous. Alors la peur d'être seul, vous l'avez plus vraiment, ça, vous l'avez quand même travaillé. Vous avez envie d'aimer, mais vous n'avez plus peur.
3: Voilà, j'ai plus peur. Je m'ouvre et finalement à tort parce que on me ferme la porte, finalement.
0: Oui, oui. Parce qu'il y a encore des choses à travailler.
2: Oui.
0: C'est pour ça, tout n'est pas totalement équilibré encore par rapport à cette souffrance. Il y a un livre qui est très bien, c'est le livre de Lise Bourbeau, Les 5 blessures. Vous connaissez, Hélène, ce livre ?
3: Mais en fait, j'y travaille depuis quand même un moment à cette enfance. J'ai bien analysé ce que ça engendrait chez moi.
0: Ouais.
3: Je vois arriver mes fonctionnements.
0: Mmh.
3: Et j'essaie un peu de contrer tout ça. Maintenant, c'est pas si simple.
0: C'est pas si simple, et il y a encore un cheminement, un travail sur vous qui se fait au moins sur les 2 ans. Moi, c'est ce que je ressens. Oh. Si on veut une relation stable, j'ai plutôt la 3e année. Donc, je sais que c'est loin, je sais que ça peut être angoissant quand on a envie d'aimer, on a envie d'être à deux. C'est tellement plus sympa de partager. Mais il y a des gens qui aiment aussi être seuls, hein. Ils aiment partager avec eux-mêmes. Mais, et ça, c'est respectable. Mais là, vous, en l'occurrence, vous avez envie de partager, Hélène. Et il y a encore ce cheminement qui va se faire, ce travail.

0: Donc c'est pas dans l'immédiat. Il faut accomplir ce travail.
1: Mais Gabriel, il y a déjà une évolution.
0: Il y a une évolution.
1: Donc, j'ai fait un petit tirage aussi.
0: Ouais.
1: J'étais partagé entre l'indépendance et le besoin affectif.
0: C'est ça, parce qu'elle a une indépendance, mais à la fois elle aime
1: et
0: bien.
1: Et vous l'avez compris.
0: Et oui.
1: Et oui.
0: Et oui.
2: C'est tout à fait ça. Je sais seule, mais j'espère sécurité, j'espère être choisie par un homme qui me plaît.
0: Sauf que être choisie et le choisir aussi. Et bien le choisir.
2: Ouais.
0: C'est ça.
1: Donner de l'amour et recevoir.
0: Ouais.
1: Parce que vous avez donné beaucoup, beaucoup, beaucoup, puis vous n'avez pas forcément reçu en retour, voyez ?
2: C'est exactement ça.
0: Mais ça arrive, hein. Je vous assure, il y en a pour qui c'est un peu plus long.
2: L'histoire de mal.
0: Hein, c'est l'histoire de votre vie, et on a eu un peu la même. Moi aussi, ça a été long, Hélène. Hein. Et des fois, on se trompe. Moi, je me suis beaucoup trompée dans ma vie.
2: Oui, mais je regrette rien. Mais c'est vrai que je donne de manière déséquilibrée, certainement.
0: Vous voulez dire, vous savez, on ne se trompe pas. En fait, on apprend, c'est tout. L'autre nous apprend, l'autre nous fait grandir, nous apporte des choses. Il faut retenir le positif. On vit quand même des belles choses, même à travers ces histoires. Si c'est négatif à la fin, parce qu'on se sépare et qu'à la fin, on sait, dans les couples, c'est du reproche, c'est de la colère, c'est alors qu'il faudrait effacer tout ça, parce que finalement, on s'apporte de belles choses. Donc,
2: avec le recul, on s'en rend compte, effectivement.
0: Et oui, il faut du temps, il faut digérer. Et une fois qu'on a digéré, on se dit, mais cette personne-là, finalement, m'a apporté ça de moi, cette autre personne m'a apporté autre chose. C'est pas pour rien. Donc, c'est génial. Merci la vie. Et vous verrez que vous allez encore grandir là. Vous avez besoin d'être seul parce que c'est pour grandir seul face à vous-même. D'accord ?
2: Okay.
0: Et cet amour, il arrive. Vous n'allez pas rester seul. Okay. Gabriel, il me fait un petit oui avec
1: on
0: sa
1: tête. On va sortir un peu de ce schéma karmique, quelque part, du mot karma.
0: Et en numérologie, tiens.
1: Karma.
0: Karma.
1: C'est le karma.
0: C'est le karma.
1: Donc là, il y a un apprentissage.
0: Il y a quelque chose de karmique.
1: Voilà, donc ça, vous allez avancer. Voilà. Il faut continuer comme ça. Et vous allez y arriver. Moi, je sens que c'est vraiment à proximité, hein, pour être honnête. Voilà. Donc, encouragement total.
0: Voilà, Hélène.
2: Ok.
0: Vous nous donnerez des nouvelles. Hein. J'adore.
2: Je continue mon chemin avec sérénité. Et je voilà.
0: Et ça arrive. Beaucoup, en tout cas. Ça arrive, on continue le chemin. On vous a donné des clés, des livres. On vous a tout donné là. On y va. Et puis bientôt, Hélène, elle nous rappelle avec une date de naissance. Et un an.
1: Ça, c'est sûr.
2: Je pour ça.
0: On oh non,
1: attend.
0: Oh non, on n'est jamais trop âgé. Non.
2: Okay.
0: Vous nous rappelez avec la date de naissance de celui que vous allez rencontrer.
2: Ah,
0: c'est ça que je veux dire.
2: D'accord.
0: Et on va aller regarder comment il est, celui-ci. On va regarder avant, hein, pour pas se tromper, être sûr.
1: Et on sera là pour vous.
0: On vous embrasse, Hélène.
1: Plein d'amour.
0: Merci.
1: Au revoir.
0: Et tout de suite, on accueille Laurent dans C'est votre avenir. Bonjour, Laurent.
3: Bonjour.
0: Vous nous appelez d'où, Laurent ?
3: Près de Bordeaux, en Gironde.
0: Près de Bordeaux, en Gironde. Alors, je pense à quelqu'un quand vous me parlez de Bordeaux, en Gironde. On a un auditeur qui s'appelle Vince qui nous suit chaque lundi, chaque mardi. Je lui fais un petit coucou parce que voilà, j'ai pensé à lui. Alors, coucou à tous les gens de Bordeaux, toute la France. Qu'est-ce qui vous arrive, mon cher Laurent ?
3: Eh bien, en fait, je viens de subir une séparation.
0: Oui.
3: Et une séparation un peu compliquée, on va dire, mais un petit peu bizarre en même temps, j'ai envie de dire. Et du coup, j'ai cohabité pendant quelques temps avec cette personne. Là, j'ai quitté la maison complètement depuis 15 jours, 3 semaines.
0: Oui.
3: Pour respirer un peu, on va dire. Et j'aurais voulu savoir si avec le manque, en fait, le fait de d'être loin l'un de l'autre comme ça, est-ce qu'on va pas finalement réussir à se rapprocher un peu et rebondir peut-être. Voilà quoi.
0: Alors c'est fou parce que la personne a la même date de naissance que l'histoire qu'on a eue il y a quelques auditrices avant, qui est dans le même schéma que vous. Et c'est une personne aussi, c'est deux personnes qui se sont séparées, si vous avez suivi, chers auditeurs. Et finalement, ils ont la même date de naissance, les deux. Donc on se dit, qu'est-ce qui se passe là dans c'est Sagittaires, c'est tout ce que je peux dire. Qu'est-ce qui se passe chez les Sagittaires avec cette lune bleue ? Dites-nous, Gabriel, qu'est-ce qui se passe ?
1: C'est le signe. Sur lequel la lune va agir le plus.
0: Ah, voilà. La remise en question.
1: Exactement.
0: Et tout ça.
1: Exactement.
0: Et les taureaux alors ?
1: L'explication est simple.
0: Puisque là, on a un taureau là, en ligne.
3: Oui. Ah,
1: le taureau, bon, j'ai envie de dire, pour ajouter une petite touche d'humour, le taureau va peut-être un peu moins foncer dans le mois de juin, sur l'été, mais après l'été, il y a quand même quelque chose d'important qui nous attend.
0: Oui, parce que c'est une belle année quand même pour les taureaux. Et surtout l'année prochaine.
1: Oui.
0: L'année prochaine, les taureaux, c'est fait pour vous. Est-ce que cette personne va revenir ? Elle a un sacré caractère en tout cas. Hein.
3: Ah oui, bien sûr.
0: Elle criait un peu, elle était, elle vrillait complètement.
3: Oui. c'est vrai.
0: Vous avez vu, je la capte bien.
3: Ouais, c'est marrant.
0: Mais à la fois, elle est douce et elle peut regretter après très vite.
3: Absolument.
0: Voilà, je sais, je la capte complètement. Et pour moi, il peut y avoir un retour. Elle peut vous faire la scène du retour. Mais attention, elle ne changera pas, hein, parce que son caractère, il est bien ancré. Hein.
3: Mais en fait, ce qui est un peu étrange, j'ai envie de dire, ouais, c'est que plus les caractères sont forts comme ça... Et,
0: plus vous aimez.
3: Ouais, c'est ça.
0: Mais oui, parce que le taureau, il aime qu'on le résiste.
3: C'est
0: si c'est
3: ça,
0: trop
3: c'est
0: facile,
3: marrant, hein.
0: Le taureau, il s'en va.
3: C'est un peu
0: il
3: ça.
0: Tourne les talons.
3: On n'aime pas. Enfin, moi, j'aime pas personnellement. C'est
0: oui, ça ne vous excite pas, on va dire.
3: Non, c'est hein? ça, c'est ça.
0: Et voilà.
3: Exactement ça.
0: Ouais. Eh bien, oui. Mais elle est faite pour vous et elle joue. Donc, elle va revenir. Donc, c'est très sympa, votre histoire.
3: Ouais,
0: il y a beaucoup
3: ouais,
0: d'amour.
1: Surtout, vous êtes des âmes sœurs. Je dis bien des âmes sœurs.
0: Ah, pas jumelles. Ouais. Là, c'est âmes sœurs.
1: Âmes sœurs, oui.
0: Pourquoi âmes sœurs? Comment vous avez vu ça?
1: Je le vois au niveau des affinités.
0: Ouais.
1: Et ça sera constamment en recherche d'équilibre.
3: D'accord.
1: C'est ça la différence.
0: Donc ça va être un jeu avec entre vous quoi. Mais c'est sympa. Après on se retrouve la tête sous l'oreiller, c'est sympa aussi, non?
3: Ouais, c'est ce que je voudrais. En fait, c'est ce que je voudrais. Et en fait, je pense que c'est plutôt salutaire le fait d'être parti.
0: Ouais.
3: De couper les ponts complètement en fait. Hein.
0: C'est ça.
3: Je renouvelle à part un texto ou deux de temps en temps pour les affaires et puis pour deux trois histoires qu'on a à régler. Mais je pense que c'était salutaire et ça me conforte en fait ce que vous me dites là.
0: Elle pense à vous.
3: Ah bah tant mieux.
0: Vous avez un prénom, vous voulez en parler ou pas? Vous voulez lui laisser un message quand vous la retrouverez?
3: Non.
0: Discret,
3: non.
0: On reste discret.
1: Ouais. On reste confiant.
0: Ouais, okay. Vous lui ferez écouter après.
3: Ouais, on reste discret.
0: D'accord. En tout cas, on l'embrasse bien fort, on sait qu'elle va revenir. Donc on a hâte, hein. Vous nous direz ça, hein, Laurent.
3: Par contre, comme ça, alors je sais que c'est compliqué, certainement, mais vous n'avez pas un laps de temps, plus ou moins.
0: Un laps de temps? Attendez.
3: Ouais.
0: Alors, le temps, vous le savez,
3: c'est très compliqué,
0: on peut se tromper.
1: Marie va demander
0: mais
1: à son pendule.
0: Moi, je demande à mon pendule, là. Alors, je ne fonctionne pas toujours avec le pendule. Oh, c'est dans pas longtemps. Il n'y a même pas de date.
3: D'accord.
0: C'est dans le mois. C'est là, hein. C'est bientôt
3: d'accord.
0: qu'elle revient. Ça fait combien de temps, là, que vous êtes séparés?
3: Ça fait 5 mois qu'on a habité ensemble, et là, ça fait 3 semaines que je suis parti, en fait. Et la maison est en vente, si vous voulez, la maison est en vente, là, à la fin du mois.
0: Ouais.
3: Et après, on avait décidé de se mettre chacun chez soi, on va dire.
0: Ça, c'est pas mal pour vous.
3: Et après, il n'y en avait pas de suite. Mais moi, la suite, je l'espérais. Et finalement, visiblement, d'après ce que vous me dites, il y aura une suite.
0: Il y aura un retour, hein.
1: Tout à fait.
0: Il n'y a pas de date. Donc, pas de date, ça veut dire que c'est très rapide en général.
3: Ah, super. Attendez,
0: d'accord.
3: Je suis bien content.
0: Donc,
1: on a quand même une énergie qui va agir quand même par rapport à la lune bleue au niveau du mois de juin, quand même.
0: Alors, c'est-à-dire, qu'est-ce que ça va faire? Ça va accélérer les choses?
1: Exactement.
0: Merci.
3: D'accord.
0: Merci,
3: voilà.
0: Merci Laurent de nous suivre dans C'est votre avenir et donnez-nous vite des nouvelles. Hein.
3: Pas de problème, merci beaucoup. Merci
1: bonne journée, Laurent. Ah.
0: Restez avec nous sur Sud Radio, le mois de juin, c'est souvent synonyme de nouveaux projets, de changements, de décisions importantes. Eh bien, c'est le bon moment pour nous appeler au 0826 300 300. Vous avez encore le temps avant de retrouver Les Vraies Voix avec Philippe David et Cécile de Minibus. À tout de suite sur Sud Radio.
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2: De retour sur Sud Radio dans C'est votre avenir, vous avez une question professionnelle, sentimentale, enfants, les examens, on pense à nos enfants, vous pouvez nous appeler au 0826-300-300 ou bien nous envoyer un SMS, avenir 7-20-18, votre question et votre date de naissance. Et tout de suite, je vais vous annoncer le nom de la gagnante. Et oui, la gagnante qui a remporté sur Sud Radio une offre d'un bon d'achat de 200 € pour le site Le Vent à la Française. Eh bien, c'est Karine de Clermont-Ferrand. Bravo Karine. Et tout de suite, on accueille Nathalie dans C'est votre avenir. Bonjour Nathalie.
3: Bonjour Marie, bonjour Gabriel.
4: Bonjour.
2: Comment ça va bonjour. Nathalie?
3: Ça va, je vous appelle parce que je me pose pas mal de questions au niveau de ma vie sentimentale et avec mon compagnon.
2: Ah, et qu'est-ce qui se passe? Racontez-nous.
3: Donc, ça fait 13 ans qu'on est ensemble, nous avons deux enfants en bas âge et c'est vrai que ces dernières années, c'est quand même assez conflictuel. Et du coup, j'ai de plus en plus de mal, moi, forcément, à aller vers lui. Et ça devient de plus en plus compliqué pour moi.
2: Gabriel?
3: Voilà, j'aurais bien aimé avoir votre ressenti.
2: Savoir ce qu'on ressent, vous avez de la chance, vous allez avoir deux réponses aujourd'hui. Hein. Vous en avez besoin là. Hein. Je laisse Gabriel répondre en premier.
4: C'est compliqué, très compliqué, même au niveau de la communication.
3: Exactement.
4: Qu'est-ce qui se passe au niveau de la communication? Je vois que c'est complètement hermétique.
2: Lui, il a changé.
3: Moi, on va dire qu'au début, j'ai dit les choses et c'est vrai que maintenant, je commence de plus en plus à me taire. Et c'est ce qui fait que ça devient compliqué aussi.
2: À vous taire, et puis on en parlait tout à l'heure, et vous êtes en train de vous éloigner au niveau affectif et charnel.
3: Exactement.
2: Et ça, c'est le début de la fin. Hein, dans un couple, et on est en train de se perdre parce que là, on instaure ça, parce qu'il y a des égos qui travaillent, c'est-à-dire que lui n'entend pas, il en fait qu'à sa tête déjà. Parce qu'il est têtu, hein, puis il n'y a rien. Pour lui, tout va bien. Il est dans son petit confort, on est d'accord?
3: D'accord.
2: Hein,
4: comme si de rien n'était.
2: C'est ça, il est comme ça, votre conjoint.
3: Enfin, du moins, après c'est quelqu'un qui parle très peu et qui montre très peu les choses aussi, donc c'est compliqué.
2: Il est dans son confort.
3: C'est possible.
4: Ouais, il est surtout un peu comme un ermite, hein. il est dans le repli sur lui-même, il a sa petite vie intérieure, il n'exprime pas beaucoup les choses, il ne s'ouvre pas, vous voyez?
3: Exactement.
2: Et vous avez envie d'autre chose?
4: Eh oui.
3: Ah bah, c'est-à-dire que ça commence à peser.
2: Vous avez envie de vibrer.
3: Je suis relativement humaine et je mérite forcément au bonheur, à être heureuse.
2: Et vous allez avoir ce que vous méritez. Mais Gabriel, on peut voir en numérologie?
4: On peut voir en numérologie. Donc effectivement, j'ai une attente par rapport à l'année prochaine quand même. Ça va durer encore comme ça pas mal de temps. Hein.
3: D'accord.
4: Je préfère être direct avec vous et franc.
2: Il y a une épreuve dans le couple.
4: C'est une épreuve.
2: Il y avait une décision, un choix.
3: Après, il y a que forcément les enfants, ça me retient beaucoup.
4: Oui,
2: il y a les enfants, c'est ce qui vous maintient, mais ça va vous maintenir jusqu'à un moment. Et après, ça va être plus compliqué. Alors, vous avez toujours le libre arbitre, hein, chers auditeurs. Nous, on vous donne les clés. Mais c'est ce qu'on ressent. En fait, on ressent que ça va être de plus en plus compliqué et qu'il y aura une épreuve à ce moment-là avec un choix de vie. Et là, ça vous appartient, c'est votre libre arbitre.
4: Exactement.
2: Hein? Mais vous avez envie de vibrer, vous avez envie d'autre chose. Et le problème, c'est que lui, il est renfermé dans sa bulle et il ne changera pas.
3: D'accord.
2: On ne voit pas de changement d'évolution. Le seul changement, ça peut être l'ultra-choc, quoi, de se dire, je la perds.
3: Mmh, mmh. Ah, oui, mais bon, après ça, j'étais déjà partie une première fois, à peu près une dizaine de jours.
2: Et oui, mais ça revient au
3: galop. Bon, il sait que je suis jamais très loin, forcément, donc
2: Et voilà.
3: Je fais pas vraiment peur sur le fond.
2: C'est ça, exactement. Donc là, il y a des choses encore un peu compliquées, c'est pas facile, mais vous allez vous réaligner.
4: Exactement.
3: D'accord.
4: Exactement.
2: Il y a autre chose à dire avec la Lune?
4: Non.
2: Qu'est-ce qu'elle peut faire?
4: J'ai pas d'influence particulière par rapport à la Lune du 31 mai, la Lune bleue. Par rapport à cette configuration.
2: Ouais, parce que là, elle veut pas encore vraiment laisser le passé derrière. Et
4: exactement.
2: Puis vous pouvez juste poser des intentions de pouvoir vous réaligner au niveau vibratoire, sentimental, de trouver ce dont vous souhaitez, Nathalie.
3: Oui.
2: Hein? Avec la lune bleue qui est puissante ce soir, c'est important d'y mettre toute la vibration. Si vous avez envie que ça s'arrange, et envoyez toutes les bonnes intentions. Avec le petit verre d'eau à côté sur la table.
3: Je commence à me poser vraiment ces questions de savoir, parce que je pense pas qu'on change les gens, effectivement.
2: Non.
3: Après, je savais que derrière, j'ai quelqu'un qui m'écoute ou qui a envie de la même chose que moi, c'est différent.
2: C'est ça.
3: Mais là, je le sens pas vraiment.
2: Et il brise vos sentiments, donc c'est ça qui est en train de changer. aussi.
3: C'est ce qui est dur. Hein, oui, c'est ce qui est dur.
2: Voilà, Nathalie. Donc, n'hésitez pas à revenir vers nous, hein, pour nous donner des nouvelles. Je vous le dis tout le temps, on aime bien en avoir. Et merci de nous suivre dans C'est votre avenir.
3: Ben, c'est moi qui vous remercie.
2: Merci
4: plein
2: à
4: d'amour.
3: Bonne journée. Au revoir.
4: Courage.
2: Merci à tous d'avoir été avec nous. Demain, vous retrouverez Gabriel et Alexandre. N'hésitez pas à les appeler au 0826 300 300.
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1: Sud Radio, les clés d'une vie, celle de mon invité. Vous avez choisi de mettre de l'ordre dans un univers dont le bric-à-brac était la raison d'être. Vous inventez ainsi la Pléiade de la BD en publiant un monument en plusieurs volumes, les œuvres complètes de votre père Marcel Gottlieb. Bonjour Ariane Gottlieb.
2: Bonjour Jacques.
1: Alors c'est vrai que c'est un monument, œuvre complète de Gottlieb. Le deuxième tome vient de sortir chez Dargaud et Fulgacial, avec, et on va en parler, ces monuments que sont Guéluron, la rubrique à Braque, les dingos dossiers et d'autres choses, dans une édition très particulière. Mais le principe des clés d'une vie, vous y étiez déjà venu, c'est d'évoquer le parcours de votre père à travers des dates clés. Donc j'ai trouvé d'autres choses que la première fois, et notamment une date importante liée à l'enfance de Gottlieb, mais on l'a pas compris tout de suite. Le 27 novembre 1969, dans le numéro 525 de Pilote, une rubrique à braque au cœur de laquelle il y a une chèvre, chanson aigre-douce. Et ça, c'est un fait authentique, mais on ne l'a pas compris tout de suite.
2: Non, c'est vrai qu'il en a... Après, il s'en est expliqué un petit peu au fur et à mesure, mais comme il était très très pudique et très timide avec toutes ces choses de son enfance, effectivement, c'est vrai que quand il était avec les paysans...
1: Pendant la guerre,
2: et que son père était en déportation et que sa maman était restée sur Paris pour travailler et essayer de s'en sortir... Bah lui, il avait cette histoire avec la chèvre.
1: Oui, cette chèvre était juste sa compagne.
2: Absolument.
1: Pendant la guerre, ça se passait, je crois, à Ruelle-la-Gadelière,
2: oui,
1: dans le Perche.
2: Tout à fait. Alors,
1: c'était un village très particulier. Je sais pas si vous le savez. C'est là où le peintre Maurice de Vlaminck s'est installé. Il est décédé dans une maison qui est aujourd'hui visitée avec ses œuvres et ses objets.
2: C'est peut-être pour ça qu'après il est allé s'installer à Chatou, à côté de l'île des impressionnistes.
1: Donc,
2: décidément, tout ce qui est art, peinture, culture.
1: Et c'est vrai que cette planche, elle est extraordinaire, parce que on voit vraiment un enfant, qui est Gottlieb, avec cette chèvre, et c'est une passion.
2: Ah oui, ça a été sa compagne de pendant tout ce moment-là, qui était quand même très sombre et très noir, et qui l'a aidé à un temps, en tout cas, avant ensuite de s'en aller vers le château des Groupes.
1: Pendant la guerre, toujours pour se cacher.
2: Toujours pendant la guerre.
1: Et c'est là où on voit que Gottlieb, c'est de la folie, mais c'est aussi de la tendresse.
2: Alors ça a été la surprise aussi pour beaucoup de gens qui n'ont évidemment, bien sûr, pas compris immédiatement, mais au fur et à mesure de ce que lui a raconté, effectivement, dans les interviews, dans les médias et puis tout ça, et puis au fur et à mesure de la maturité, où on voit bien qu'il se passe quelque chose de pas si drôle que ça. Et après, lui, son but, de toute façon, c'était de tourner tout un peu à la dérision, mais c'est vrai qu'il y a quand même une grande poésie. C'est très tendre et elle est très très émouvante, cette histoire de la chanson aigre-douce. L'original se trouvera assez bientôt, enfin c'est déjà entre leurs mains, au musée des arts et de l'histoire du judaïsme, hommage à qui on l'a offert, parce que c'est important, parce que c'est l'histoire, parce que c'est Gottlieb, parce que voilà.
1: Voilà. Il se trouve que c'est aussi la planche préférée d'un fan absolu qui est Pierre Arditi. Il est, pour lui, c'est vraiment le sommet de l'art de Gottlieb.
2: Il me semble bien qu'il y a quelqu'un qui a fait un doc il y a quelques années. Je ne sais plus qui c'était. Mais où Pierre Arditi, effectivement, fait une lecture de ça.
1: Alors, il se trouve que cette ferme où donc Gottlieb a passé quelques mois, c'était moyennant finance, sa mère avait eu le tuyau, et c'était quand même des Thénardier qui l'a dirigé.
2: Ben, c'est pour ça qu'il les appelait les Thénardier, c'est qu'ils n'étaient pas très sympathiques.
1: Voilà. En même temps, ce côté juif, il ne s'en est pas aperçu. Enfant, il ne savait pas ce que ça voulait dire, Gottlieb. Il l'a dit plusieurs fois.
2: Bien sûr. Oui. Lui, c'était, bon, à 8 ans, peut-être même 7, c'était un peu nébuleux, tout ça.
1: Il entendait parler de Youpin à l'école, il ne savait pas ce que c'était.
2: Oui, il n'était pas vraiment au fait de tout ça. Ma tante, encore moins, elle était plus jeune. Et puis, ma grand-mère, elle restait... Enfin, c'était terrible, quoi. Elle restait à Paris, elle travaillait, elle avait sa serviette dans les transports en commun, sa serviette en cuir sur son torse. Elle se faisait quand même draguer par la Gestapo, les nazis, etc. Avec les toiles cousues en dessous, qu'elle gardait comme ça précieusement pour avoir des sous, pour pouvoir payer ce monsieur et cette madame Thénardier.
1: qui gardait Gottlieb. Alors, le père de Gottlieb est né en Transylvanie, c'est-à-dire que on connaît à cause de Dracula et aussi le château des Carpates de Jules Verne.
2: La Saïka, oui.
1: Erwin Gottlieb. Et on ne sait pas très bien, d'ailleurs, pourquoi il est venu en France. Et Gottlieb ne l'a jamais su, Ariane Gottlieb.
2: Non, tout ce qui concerne mon grand-père, le père de Gottlieb, mon père était trop petit pour se souvenir de tout ça. Ensuite, ma grand-mère, elle, était quand même, après la guerre, commençait à perdre un petit peu la boule. Donc tout ça, c'est très mystérieux. Oui. Ce qu'on sait dans les papiers que j'ai récupérés, puisque je m'intéresse beaucoup à toute cette histoire en ce qui concerne mon grand-père de Shoah, que je porte d'une manière ou d'une autre, de toute façon, sur les épaules, c'est que la première fois, il s'est engagé volontaire pour la France. Et puis, bah, la deuxième fois, c'était il a été raflé, quoi.
1: Il a été raflé, il s'est retrouvé à Drancy, où d'ailleurs, où Gottlieb, enfant, est allé le voir. Oui. Et je crois qu'il y a eu un système tout à fait astucieux, c'est-à-dire qu'il écrivait à la voisine en se faisant passer, qu'il considérait comme la maîtresse, pour donner des nouvelles de sa famille.
2: Oui, j'ai une lettre codée, barrée du sceau de SS, qui a été assez difficile à déchiffrer. En plus, il parlait pas très très bien français. Où effectivement, on comprend à demi-mot qu'il parle effectivement. Et ton ami, est-ce que ses enfants vont bien, etc. Donc tout ça, c'est effectivement pour avoir des nouvelles de mon père et ma tante.
1: Malheureusement, il a disparu et Gottlieb a su beaucoup, beaucoup d'années après, quand il était mort dans un camp de concentration.
2: Ben finalement, non, en fait. Moi, j'ai maintenant toutes les preuves qu'il est parti de Drancy. Il a fait 3 camps, c'est bien de déménager régulièrement. Oui. Et en fait, c'est la marche de la mort. C'est-à-dire, quand ils ont libéré Buchenwald, ils ont fait partir tous les déportés à pied jusqu'à Auschwitz, ou c'est l'inverse. Auschwitz vers Buchenwald, d'un seul coup j'ai un trou. Et bah ceux qui tenaient pas, en fait, ils étaient canardés. Et il semblerait que mon grand-père aurait trouvé la mort dans cette marche.
1: Et il se trouve aussi que votre grand-mère ne parlait pas français, qu'à la maison, on parlait yiddish ou hongrois, Ariane Gottlieb.
2: Alors oui, et mon père le parlait aussi couramment que, enfin, c'était ça, vraiment sa langue maternelle. Et puis bon, après, il en a de moins en moins usité la langue. Et du coup, au fur et à mesure, il l'a oublié. De temps en temps, il me sortait des petites phrases comme ça qui étaient un peu cultes pour lui. Et puis toutes les choses qu'on dit, je ne sais pas, toutes ces choses-là qui disent, ça se dit comme ça en hongrois, ça se dit comme ça en hongrois.
1: Et puis il avait cet accent parigot qu'on va reconnaître parce qu'il faut quand même écouter sa voix.
3: Déjà, j'avais beaucoup, terriblement le trac au début, parce que prendre la suite d'un scénariste comme Goscinny, c'est pas facile.
1: Mais c'est vrai que Marcel Gottlieb, votre père, il avait cet accent parigot, je crois qu'il l'avait pris à l'école, rue Flocon, l'école Flocon.
2: Ferdinand Flocon. Oui, bah probablement, où il était. D'ailleurs avec Tabary, déjà, très tôt.
1: Le père de Is No Good.
2: Voilà. Et effectivement, c'était il avait et l'argot, et l'accent très parigot, très titi parisien.
1: Accent qu'on connaît grâce à Arletty, avec ses films
2: Atmosphère,
1: et à Raymond Bussière, comédien qu'on a oublié, qui avait aussi l'accent parigot très très caractéristique. Alors, les premiers dessins de Gottlieb, je crois, c'est sur les murs de l'appartement, Ariane Gottlieb.
2: Oui, alors vous faites référence à l'histoire qui a été racontée par Julien Solé et Arnaud Le Gueflec dans cette bio qui est paru chez Fluide Glacial et qui s'appelle Gottlieb, une vie en bande dessinée. Mais c'est la pure vérité, effectivement. Il avait ça dans le sang. Il dessinait. Ma grand-mère était très en colère. Mon grand-père rentrait du travail. Il était peintre en bâtiment. Il rentrait et puis alors il disait à ma grand-mère, oh oui, c'est pas bien qu'il ait fait ça, c'est pas bien. Je vais me fâcher. Et puis en fait, finalement, par derrière, il repassait un coup de rouleau, et puis pof, ça passait à autre chose.
1: Voilà, des dessins qui auraient une valeur inestimable s'il les avait gardés.
2: Probablement.
1: Et puis alors, il semblerait que le talent de Gottlieb, ça vienne de l'oncle Maurice, qui était dessinateur. C'est en tout cas ce que sa mère lui a raconté.
2: Alors ça, c'est possible, mais là, vous rentrez dans un domaine, vous me posez une énorme colle, Jacques.
1: Voilà. Et ben voilà
2: je vous remercie de m'apprendre des choses nouvelles.
1: En fait, il n'y a que le dessin qui intéresse Gottlieb. Je crois que les bulletins scolaires, ils s'en foutent totalement, et sa mère aussi s'en moque totalement.
2: Ben, les bulletins, de toute façon, ils sont bons. Moi, je les ai, hein. Je les ai encore. C'était un très bon élève. C'est dommage qu'il ait dû arrêter, mais...
1: Il a arrêté en classe de troisième.
2: Et voilà. Mais effectivement, tous ces cahiers d'école sont enluminés de dessins. J'en ai plein aussi, j'ai plein de traces aussi. Il dessinait partout.
1: Ouais, il dessinait partout et je crois que son copain de classe qu'il a rencontré en troisième, justement, c'était Jacques Diamant, qui est devenu en plus après son collaborateur et associé dans différents journaux. Et je crois que l'un était premier, l'autre était second.
2: Et ils se tiraient la bourre un peu les deux. Chaque mois, c'est là, moi je suis premier, non c'est moi. Et puis voilà.
1: En fait, je crois que Jacques Diamant a sorti Gottlieb de situations difficiles. C'est-à-dire que Gottlieb, bon, est un très bon dessinateur, mais côté argent, les comptes, c'était pas son truc.
2: Ah bah, il était très sérieux. Il considérait ça avec énormément de sérieux, mais il savait pas faire.
1: Voilà. Et un jour, Diamant, en consultant les comptes de Fulgacial, Gacial, lui a dit, qu'est-ce que tu veux que je t'apporte en prison? Des oranges?
2: Les comptes de l'écho des savanes.
1: L'écho des savanes, oui. C'était une catastrophe.
2: Ah bah oui, c'est pour ça que ça s'est arrêté, hein. Après, il y a eu plein d'embrouilles avec Mandrika, etc., qui lui a continué un petit peu tout seul.
1: Voilà.
2: Et c'est pour ça qu'en créant Fluide Glacial, il pouvait pas faire autrement que de faire appel à, finalement, un administrateur, quoi.
1: C'est ce qu'il a fait.
2: Un chargé de production, comme on pourrait dire dans l'audiovisuel.
1: Exactement. Alors ça, c'était les débuts de la carrière. Et puis, il a eu une autre carrière très brève qu'on va évoquer à travers la date du 1er août 1957. À tout de suite sur Sud Radio avec Ariane Gottlieb pour parler de Marcel Gottlieb.
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1: Sud Radio, les clés d'une vie. Mon invité Ariane Gottlieb. Nous évoquerons tout à l'heure le tome 2 et même le tome 1 des œuvres complètes de Gottlieb. La Pléiade de la BD chez Dargaud et Fugue Glacial. On en revient au parcours de votre père. Le 1er août 57, je crois que c'est ses débuts et ses adieux à la chanson. C'est-à-dire qu'il va dans un magasin allemand avec une bande magnétique et il en fait un disque en un exemplaire, où il tousse un peu, avec des versions enrhumées de plusieurs chansons, dont celle-ci.
5: 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Le bon Dieu me le pardonne, c'était un peu vrai. Qu'il me le pardonne ou non.
1: Je sais pas si vous le savez, mais ce disque en un exemplaire, je sais pas si vous l'avez dans vos archives, Gottlieb a enregistré des chansons de Brassens.
2: J'ai les vinyles de papa, donc oui. Après, bon, on connaît, on sait tous quel était son amour pour Brassens, quoi.
1: Voilà. Je suis envoyé, en fait, ça a une histoire. En fait, Brassens, avec des copains, avait légèrement cambriolé la tante d'un copain de classe. Et ça s'est terminé au poste. Et il a été expulsé à Paris. C'est pour ça qu'il est venu à Paris. Pour le plus grand bien de la chanson française. Alors, c'est vrai que pour Marcel Gottlieb, Brassens, ça a été un choc, je crois, Ariane.
2: Ah, c'était mais monumental. Et par ailleurs, beaucoup plus tard, grâce à Maxime Le Forestier, avec qui papa était assez copain, il a eu l'opportunité. Maxime lui a dit, mais enfin, on va faire une bouffe, tu vas voir, il est hyper sympa. Ça va être vachement bien, etc. Et puis, bah, mon père n'a pas voulu.
1: Non,
2: ça reste à l'état de Dieu. Je ne pourrais pas le rencontrer, je ne serais pas capable.
1: Je crois même qu'un soir, il est allé voir l'Olympia, il l'a attendu en coulisses dans la rue, à l'entrée des artistes, il l'a vu passer, tout seul, et il n'a pas osé l'aborder.
2: Oh bah ça, de toute façon, il n'aurait jamais osé.
1: Et pourquoi? C'était une timidité naturelle?
2: Alors, de toute façon, il était extrêmement timide, ça c'est clair. Mais je ne peux pas vous dire, parce que je n'ai pas eu vent de ça.
1: Mais je crois qu'il a appris la guitare aussi,
2: ah oui.
1: Marcel Gottlieb, grâce à Brassens.
2: Oui, grâce à Brassens. Puis il y avait déjà le système des tablatures, parce que papa connaissait pas le solfège.
1: Oui.
2: Il jouait beaucoup à la guitare et il jouait quasiment que du Brassens.
1: Oui, et pour des amis le soir à la veillée.
2: Absolument. Oui.
1: Et puis il a aussi écrit des chansons et je crois être l'un des rares avec vous à avoir ce disque collector.
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1: 45 tours, c'est une pochette
2: Montias,
1: noir et blanc,
2: oui.
1: Avec Albert Montias.
2: Oui.
1: Qui était Albert Montias et comment c'est né ça?
2: Alors je crois qu'au départ, c'est une rencontre qu'il a fait dans un barbecue,
1: oui.
2: Ou un truc comme ça, parce que dans mon souvenir, il habitait pas très loin de copains en commun.
1: Oui.
2: Mais c'est pareil, j'en sais pas beaucoup plus. Moi, j'étais toute petite quand même.
1: Mais ce disque est extraordinaire, c'est un 45 tours illustré.
2: Ouais.
1: Et
2: il y a les paroles, il y a tout.
1: Et il n'a jamais été plus loin dans la chanson.
2: Albert ou
1: Albert, mais surtout oui. Gottlieb.
2: Oui, non.
1: Ça ne m'intéressait pas.
2: Après, il a quand même toujours eu un lien, que ce soit dans Âme Serre Jovial, oui. Flamme Pure et Légère et compagnie, que ce soit avec le Grand Magic Circus et avec le Splendide, pour toute la musique de Super Dupont, où il a écrit les paroles, mais pas lui en tant que musicien-chanteur.
1: Et dans ses jeunes années, Gottlieb a une autre passion, c'est le cinéma américain. Et je crois qu'il a découvert ce cinéma au Mercado Palace, qui était un cinéma de quartier.
2: Oui, puis bon, qui était pas loin de chez lui. Et puis quand il pouvait, il y allait. Et de toute façon, le cinéma, alors là, pour le coup, oui, ça a été cinéma et musique, c'est deux grandes passions.
1: Oui, mais le cinéma l'a influencé même dans ses dessins.
2: Oui, oui.
1: Il y a beaucoup de BD où l'on voit des comédiens américains ou des.
2: Oui, puis même dans les Dingo dossiers, il y a Sachez ce qu'est la faim, toutes les histoires sur les figurants.
1: Tout l'univers du cinéma.
2: Absolument, oui.
1: Et le Mercado Palace était une salle de 1700 places où il y avait de temps en temps du music hall et il y avait un concours de jeunes chanteurs. Et savez-vous qui a débuté un soir au crochet de Radio Luxembourg au Mercado Palace? Johnny Hallyday et Jean-Philippe Smet. Donc il aurait pu ce soir-là voir Johnny débuter.
2: Ouais.
1: Alors il y a aussi, je crois qu'il a serré un jour la main du général de Gaulle.
2: Non mais alors moi je ne sais pas d'où vous tirez toutes ces archives, je n'ai pas la ref non plus.
1: Alors en fait il y avait une soirée de bienfaisance et comme son père avait été mort en déportation, on invitait les veuves et ce soir-là le général de Gaulle est venu à cette soirée de bienfaisance. Il a été présenté à Gottlieb enfant.
2: La vache, pourquoi il m'a jamais raconté ça? C'est très étrange.
1: Alors, il se trouve aussi que, au départ, c'est pas le dessin qui doit l'attirer, c'est le bureau. Et il devient employé de bureau, il va travailler dans un bureau de produits pharmaceutiques.
2: Oui, à l'OCP, oui.
1: Et pourquoi?
2: Alors, aucune idée.
1: Voilà. Parce que il fallait bien gagner sa vie. Et je crois que l'OCP, c'est l'Office Commercial Pharmaceutique, oui. Qui a été fondé en 1924, qui existe aujourd'hui encore, et qui est le référent historique de la distribution de produits de santé en France. C'est fou, hein.
2: Alors, je suis vraiment heureuse d'être venue à l'émission parce que, grâce à vous, quand même, qu'est-ce que j'apprends comme truc.
1: Alors, je sais en même temps qu'au départ, il transporte les produits, puis il va travailler dans un bureau, et il va apprendre à taper à la machine.
2: Oui, sur une petite Olivetti.
1: Et ça lui a servi ensuite pour les BD.
2: Et ça lui a servi pour écrire ses scénarios. Oui.
1: Et puis, je crois qu'il a
2: même s'il écrivait beaucoup à la main, hein,
1: il avait une écriture très particulière.
2: Ah oui, alors là, pour le coup, moi j'ai tous ces cahiers, c'est de la calligraphie quasiment.
1: D'ailleurs, c'est pour ça qu'il a été engagé à ses débuts comme lettreur au journal de Mickey.
2: Oui. Il écrivait très très très très bien, naturellement, sans avoir appris particulièrement. Mais déjà dans ses cahiers d'école, ses rédactions et tout ça, mais à 12, 13, 14 ans, c'est hyper joli à regarder, très bien écrit.
1: Et je sais aussi qu'il a, tout en travaillant dans la pharmacie, il a commencé à prendre des cours du soir aux arts appliqués, où il a appris le dessin publicitaire.
2: Oui, oui. Avec Pichard.
1: Avec Pichard, qui est plus tard le créateur de Blanche Epiphany et d'autres bandes dessinées.
2: Oui, et puis qui a fait quand même pas mal de trucs à l'écho ou à fluide.
1: Ça a été son apprentissage de dessin?
2: Oui, alors un peu minime, mais j'ai les carnets aussi, et avec les appréciations, et je vois bien que finalement, il n'avait pas énormément de choses à... Je pense qu'on est dans le domaine du don, malgré tout.
1: Oui, parce que je crois qu'il y a une illustration de Notre-Dame de Paris qu'il a réalisée, et Pichard lui a fait des compliments. Je ne sais pas si vous avez ce carnet.
2: Bah, j'en ai beaucoup, beaucoup. J'ai la chance d'avoir... maman a gardé toutes les archives. Bon, déjà, papa les avait conservées. Et du coup, j'ai tout ça à la maison, donc...
1: Et c'est vrai que Notre-Dame de Paris, il y a eu des dizaines d'illustrateurs. Le premier, c'est en 1832, vous voyez, qui dessinait Frollo, un Belge, Gustave Frépon. Et Gottlieb fait partie de ceux qui ont illustré, mais à titre personnel, Notre-Dame de Paris.
2: De toute façon, tout ce qui avait trait de près ou de loin à Victor Hugo, papa, c'était un truc... il était fan.
1: Oui, il a lu plusieurs fois Notre-Dame de Paris et Les Misérables.
2: Ah oui. Oui, puis alors avec les gros volumes, hein, pas la bibliothèque verte ou rose, je sais plus laquelle des deux c'était. Mais oui, il était très ça, les Rougon-Macquart, tout ça. Il m'a tanné avec ça. Faut que tu lises.
1: Qu'est-ce qu'il aimait?
2: Faut que tu lises les Rougon-Macquart. Il faut que tu lises tous les Victor Hugo. Il faut que tu lises Alexandre Dumas. Faut que tu lises. Bon, et je me suis exécutée pas forcément sur les versions longues, mais j'ai fait. Et j'ai apprécié, évidemment.
1: Et puis, il y a un journal très bref, qui n'a pas duré longtemps, qui s'appelait Nimbus, auquel il a collaboré.
2: Le professeur, oui. Ça aussi, j'ai des planches, quelques traces de ce professeur.
1: Le professeur Nimbus était une BD américaine, un strip, dans les années 30-40, et qui ensuite est venu en France, dans le Figaro, et Gottlieb a travaillé dans ce journal.
2: Oui, puis après, il en a fait quelques dessins.
1: Voilà, et des dessins toujours à sa manière. Le style de Gottlieb était déjà clair.
2: Oui, finalement, c'est vrai qu'il n'a pas eu beaucoup à chercher son style. Style, c'était ce qu'il a fini par bien comprendre, surtout après qu'il ait stoppé de bosser avec Goscinny, que René lui a dit que j'ai plus trop le temps de fournir pour Hôtel Dingo dossier, tu vas voler un peu tes propres ailes. Là, il s'est affirmé, fermement décidé qu'il ne ferait plus de décor.
1: Et il a trouvé un style de dessin qui n'existait pas, finalement.
2: Oui. Moi, personnellement, mais je ne suis pas très objective ni la mieux placée pour en parler, mais selon moi, il a vraiment créé, inventé une forme d'humour et de dessin.
1: Et puis, je crois que c'est justement dans la période du professeur Nimbus qu'il a rencontré une femme qui est devenue une amie, qui se prénommait Claudie.
2: Alors, c'est devenu d'abord une amie, effectivement, puisque chez Edimonde, là où il l'a rencontré, chez Vinclair, il y avait aussi une autre amie qui est toujours en vie, dont on est toujours très proche, qui s'appelait Maryse Grousset. Et d'ailleurs, papa parlait souvent de Maryse. Et puis, maman était là, et puis, petit à petit, le couple a fait son nid.
1: Et voilà, c'est grâce à ça que vous êtes nés. Et qu'on peut aujourd'hui évoquer Gottlieb, et une autre date importante dans son parcours, le 12 juillet 1964. À tout de suite sur Sud Radio avec Ariane Gottlieb pour parler de Marcel Gottlieb.
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1: Sud Radio, les clés d'une vie, mon invité Ariane Gottlieb, fille de Gottlieb, pour ses œuvres complètes, tome 1 et 2, avant les suivants chez Dargo et Fugacial, on en parle tout à l'heure. Alors, dans le parcours de Marcel Gottlieb, il y a le 12 juillet 1964, c'est le jour de parution du numéro 1000 de Vaillant, et c'est la première planche de Guéluron et Jujube.
2: Ah bah alors là, encore une fois, première nouvelle. Enfin, que c'était le 12 juillet.
1: Ah oui, j'ai retrouvé le numéro.
2: D'accord.
1: Et en fait...
2: On doit l'avoir, je pense.
1: Vaillant est un journal financé au départ par le Parti communiste. C'était la version enfantine de l'humanité, en quelque sorte.
2: Ça... Et on avait, je vous coupe, on avait retrouvé d'autres choses qu'il avait fait pour des journaux communistes, oui, qui étaient chapeautés par Vaillant aussi, oui, comme Record, oui, La Terre... Un journal qui s'appelle La Terre. Oui. Et puis, il y en a un troisième, dont j'ai oublié là, immédiatement, le nom, où mon père a déjà dessiné une coccinelle.
1: C'est fou.
2: Qui s'appelait Antoinette. Et ça, j'ai les strips de ça, en une case. Et parce que papa, quand il faisait quelque chose à cette époque-là, en tout cas, à ses débuts, il découpait les journaux, puis il collait ça dans un cahier. D'accord. Et ben, c'est vachement pratique. Ça fait des sacrés
1: d'archives.
2: Guides d'archives, oui.
1: Alors, au départ, avant Guéluron, il y a un garçon prénommé Nanard, avec ses deux oncles Blaise et Basile.
2: Oui, c'est les débuts, Guéluron n'était pas du tout le héros, ni même Jujube, finalement.
1: C'était un petit garçon.
2: Nanard et Piette, oui. Ouais.
1: Et d'ailleurs, l'album existe, et il y avait un renard qu'on a demandé d'ajouter à la série, comme ça.
2: Alors là,
1: mais il était capable de faire ce qu'on lui demandait. Il faut un renard, on ajoute un renard.
2: Bah, c'est-à-dire qu'à cette époque-là, il avait aucune raison d'avoir des desiderata particuliers puisqu'il débutait. Donc pour lui, c'était du beurre. Dès qu'on lui demandait quelque chose, il était enchanté, quoi.
1: Mais c'est vrai que Nanard et Piette ou Jujube et Guéluron, ça a marqué la BD parce que là aussi, ça n'existait pas ce genre de BD.
2: Bah, disons que dans Vaillant, il y avait quand même déjà... alors, pas dans cet humour-là et cette deuxième lecture, d'une certaine manière, de second degré, mais il y avait quand même déjà Pifou, il y avait quand même déjà Hercule. Dans Vaillant, il y avait déjà des animaux. Mais
1: il y avait un humour totalement absurde.
2: Là, alors, en revanche, clairement, c'était nouveau. Oui.
1: Voilà. Et puis ensuite, si Guéluron est né, c'est par référence à un chien très triste.
3: 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Alors Droupi, promets-moi de ne pas bouger.
1: Droupi, ça a marqué le cinéma et ça a marqué Gottlieb.
2: Oui, alors tout ce qui était Xavry, on va dire en premier, même si très très tôt il a beaucoup aimé Walt Disney, il a quand même vu Fantasia 14 fois hein, d'affilée dans un cinéma où en fait il bougeait pas de séance en séance. Donc avec le courtisan de ma grand-mère à l'époque, Pinocchio, tout ça, qui ont été des références pour lui. Mais Tex Avery, là on passait un cap d'humour dont il était tout de suite très aficionado.
1: En fait, Droupi est né parce que Tex Avery entend un jour une émission de radio avec une voix traînante. Ça s'appelait Fiber, McGee and Molly. Et à partir de ça, il a pris la voix de cette émission de radio et il a fait Droupi, qui est un chien qui est le chien le plus triste du monde. Et dans Guéluron, il y a quelque chose de Droupi.
2: Oui, absolument. De toute façon, papa était très, très attaché à Droupi. Et en plus, grâce à Guéluron, il s'est exorcisé dans Guéluron d'une certaine manière, papa, parce que Guéluron, c'était vraiment le héros qu'il aurait rêvé, le chien, qu'il aurait rêvé d'être. Il dormait, mon père était insomniaque, il était jamais énervé, assez impassible de visage, etc. Et il avait une tendresse, finalement, papa, très particulière pour Guéluron. C'est un de ses héros préférés,
1: oui,
2: pour le coup.
1: Et il y avait régulièrement dans Guéluron et Jujube un certain lecteur qui s'appelait Jean-Pierre Liégeois, lecteur du Var. Et
2: tout
1: là,
2: à fait.
1: Il existait vraiment.
2: Alors, il existait vraiment. Donc, papa lui a donné ce pseudo de Jean-Pierre, oui, puisqu'en fait, en vérité, c'était Jean. Et Pierre, c'était son deuxième prénom, qui était le père de ma maman, c'est-à-dire son beau-père, en l'occurrence. pour qui mon père avait beaucoup, beaucoup d'admiration, qui était un type formidable et très, très doué, cheminot, et qui dessinait beaucoup et qui faisait du cinéma amateur. Ils ont fait plein de choses ensemble au tout début, des films image par image, des trucs de déconnade ensemble.
1: Oui, car les premiers dessins animés de Gottlieb qu'on ne connaît pas, il les a fait lui-même presque dans son bureau.
2: Oui. Oui,
1: oui. C'est des choses qui sont très, très méconnues.
2: Oui, bah, c'est-à-dire qu'il n'y a aucune raison finalement d'avoir sorti ça sur la toile.
1: Mais c'est vrai que pour une génération, Jean-Pierre Liégeois, on ne sait pas s'il existe. Il le prenait bien d'ailleurs.
2: Pardon ?
1: Il le prenait bien, Jean-Pierre Liégeois.
2: Ah, il était même fier. Oui, il le prenait très très bien. Il était très fier de faire partie de. Surtout après quand ça a commencé à prendre un peu d'ampleur, un peu de succès, etc. Il était encore plus fier.
1: Et les gens.
2: Le lecteur du Var, parce qu'il habitait donc.
1: Dans le Var.
2: Ailleurs,
1: voilà. Et effectivement, est-ce que dans sa famille, dans son entourage, on savait qu'il était la star de Gailluron ?
2: Oui. Oui, oui.
1: Alors, si aussi Gottlieb a cet humour, il le doit à un magazine qu'il partage en commun d'ailleurs avec René Goscinny, qui s'appelait Mad, avec Harvey Kurtzman, qui a été le maître de cette forme d'humour dont Gottlieb est un descendant.
2: Oui, papa, de toute façon, tout cet humour-là, qui soit, cet humour anglo-saxon, que ce soit avec le National Lampoon ou que ce soit avec Mad, c'était son influence et il adorait ça. Donc, Little Annie Fanny et puis tout ce qu'a fait Kurtzman, il l'adorait. Puis après, il a réussi à l'embaucher à Fluide. Alors là, il était pas peu fier.
1: Oui.
2: Et après, alors vraiment, ils sont devenus très amis, très proches. Embaucher à Fluide. Alors là, il était pas peu fier.
1: Oui.
2: Et après, alors vraiment, ils sont devenus très amis, très proches.
1: En fait, c'est un magasin.

0: de pif à pilote. C'était, on passait plus dans une bande dessinée adulte, même si ça restait quand même toujours assez soft, surtout par rapport à ce qu'il a fait ensuite. Mais à chaque fois qu'il a changé de journal entre Vaillant et entre Pif et puis Pilote, puis L'Écho des Savanes, puis Glacial avec Au Milieu Rock et Folk, etc. Ça a toujours été dans la suite logique de son désir d'émancipation et de changer, d'évoluer, de vieillir.
1: De vieillir tout en restant moralement un enfant.
0: Oui, tout en restant... c'était quand même un grand enfant, jusqu'à la fin.
1: Et c'est tout à son honneur. Alors, il se trouve que dans Pilote, il découvre Achille Talon, qui au départ était un bouche-trou. Il fallait une page à remplir, et Greg propose Achille Talon. Et ça, il est fasciné par Achille Talon. Il y avait une autre série, d'ailleurs, que Greg écrivait, qui s'appelait Les Inerties Stupides de Léon le Tigre. Je ne sais pas si vous connaissez.
0: Mais alors, pas du tout.
1: C'est un feuilleton en 12 épisodes, pendant lequel il ne se passe absolument rien.
0: D'accord.
1: Donc, c'est génial. Okay. Et donc, un jour, je crois que Marcel Gottlieb prend son téléphone pour demander un rendez-vous à Pilote et il raccroche avant que ça a décroché.
0: C'est possible.
1: Voilà. Et puis un jour, il a quand même un rendez-vous et il rencontre Jean-Michel Charlier et René Goscinny.
0: Oui, il amène les trucs et puis il donne ça par contre, on le sait, une planche à Charlier qui regarde et puis qui appelle. Ah, dis donc René, tiens, viens voir ça. Et puis, c'est parti.
1: En fait. C'était, je crois, une histoire en 6 pages qui s'appelait le gag.
0: Oui, c'est le gag ou le confetti, le premier.
1: L'un des deux. Et il se trouve qu'il manquait 6 pages dans Pilote. Donc, Goscinny a dit.
0: L'occasion a fait le larron.
1: Voilà. Et on attend la suite. Et c'est vrai que Charlier et Goscinny dirigeaient Pilote parce qu'au départ, Pilote était un parimage des jeunes créé par Radio Luxembourg. Ça s'est planté de façon royale. Donc, on a demandé à Goscinny, qui était à l'époque, qui commençait Astérix, et Jean-Michel Charlier, qui faisait toutes les séries, de prendre en main le journal, ce qui a fait le succès de Pilote.
0: Ah bah oui, là, ils ont eu le nez fin.
1: Et alors, donc, Goscinny repère Gottlieb et il dit « Je vais faire quelque chose avec toi ». Et ça a été les dingos dossiers.
0: Oui. Je ne sais pas tellement quel mot employer pour ça, mais enfin, mon père, ça a été quand même un peu... Au début, il a fait dans son pantalon, quoi. Il était quand même, d'un seul coup, un peu effrayé, puis il devait fournir beaucoup. Et puis, évidemment, René lui disait, tu vas dessiner ça, tu vas me dessiner une usine. Et alors là, c'était terrible pour lui, parce que les décors, c'était pas son truc.
1: Et puis, toutes les semaines, il y avait 2 pages sur les dingos dossiers, qui était une révolution, parce que des bandes dessinées comiques sur des sujets de société, ça n'existait pas.
0: Oui, puis alors là, on est en plein dedans, c'était vraiment... Pilote, matin, quel journal, chaque semaine, quelque chose de nouveau, effectivement, très sociétal.
1: Et c'était les pages 2 et 3, qui sont les pages les plus lues dans un journal. France Soir, par exemple, la page la plus importante, c'était la page 2, qu'on donnait pour les petites informations, parce que les gens tournaient le journal et tombaient immédiatement dessus. Alors là, c'est une tradition de la presse.
0: Encore une fois, j'ai la mâchoire qui tombe.
1: Alors, comme dans certaines bandes de Gottlieb. Et je crois que Goscinny l'accueillait par bonjour, brave et généreux Gottlieb.
0: Ça aussi, ça fait partie des légendes. On ne sait pas vraiment si c'est des légendes urbaines ou pas. Mais après, ils ont eu un relationnel tellement, tellement important.
1: Il disait à Gottlieb, vous êtes complètement fou. Et c'est vrai qu'il a une folie. Mais une folie intérieure toujours.
0: Oui, oui, oui.
1: Alors, le problème, c'est il faut fournir 52 semaines par an 2 planches pour Pilote et 2 planches pour Guéluron. Comment on fait sur la plage pendant les vacances?
0: De toute façon, les vacances, c'était pas son truc, ça l'emmerdait. Et puis après, quand il a compris qu'il avait beaucoup, beaucoup trop de choses à faire à Pilote, c'est là qu'est apparu Henri Dufresne, qui l'a secondé au niveau du dessin. Et puis, ce qui lui a permis de prendre un peu plus de temps pour les dingos dossiers. Et c'est vrai que en plus c'était l'explosion de la bande dessinée. Enfin, petit à petit, on s'acheminait vers quelque chose qui allait vraiment cartonner. Donc, ça devenait compliqué pour lui de faire tout ça en même temps.
1: Oui, mais en même temps, c'était d'autant plus compliqué qu'à l'époque, il n'y avait pas le fax, il n'y avait pas Internet. Les planches arrivaient par la poste. S'il y avait du retard de courrier, on était dans la panade. C'était le cas. Je ne sais pas si vous le savez, Goscinny, au départ, quand il a débuté, il allait une fois par semaine en Belgique, à Bruxelles, une fois par mois, pardon, en Belgique avec sa mère, et il apportait les scénarios aux dessinateurs des séries qui paraissaient dans Tintin.
0: Ah oui, ça ne m'étonne pas, mais après, ça a duré assez longtemps, hein, puisque moi, je me souviens quand même de mon

0: père qui apportait, qui mettait dans les boîtes aux lettres du coin, on va dire, les premiers fluides, etc. Au début, c'était, il y avait beaucoup de choses qui se passaient avec la poste et le courrier. Mais alors, évidemment, le travail en ce qui concerne les planches et tout ça, c'est vachement risqué quand même.
1: Remarquez, pour quelqu'un qui était un peu timbré, c'est normal d'avoir quelques soucis avec la poste.
0: Bien vu.
1: Et alors, il y a aussi une chose, c'est que les dessinateurs, par tradition, sont en retard. Et je crois qu'il avait l'angoisse du retard, Marcel Gauthier, toujours précis.
0: Ah, il détestait être en retard. Puis alors, il m'a refilé ce virus. Mais vraiment, il n'était jamais en retard.
1: Comment ça se fait? Ça venait d'où?
0: De son enfance, probablement. Demander ça à Mudworf, qui était son psy.
1: Oui, mais c'est vrai que le moindre retard de planche le traumatisait pratiquement.
0: Ah oui, être en retard, c'était pas envisageable pour lui.
1: Nous, on va pas être en retard, on va tout de suite passer à la séquence suivante avec la date du 15 avril 2026. À tout de suite sur Sud Radio avec Ariane Gauthlib pour parler de Gauthlib.
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1: Sud Radio, les clés d'une vie, mon invité Ariane Gottlieb. On évoque votre père Marcel Gottlieb avec son œuvre complète. Et justement, alors que je crois qu'il nous a quittés il y a près de 10 ans, vous vous êtes lancé dans une aventure incroyable, c'est-à-dire l'œuvre complète de Marcel Gottlieb, année par année, avec le deuxième volume, si j'ose dire, 1968, il y a eu 67, qui paraît chez Fluide Glacial et Dargaud. Et là, c'est une aventure totalement surréaliste. Et c'est presque l'Annapurna à gravir.
2: Oui, et puis, bon, à vrai dire, c'est quand même important de tenter, après sa disparition, de faire quelque chose de nouveau. Et pour le coup, mettre côte à côte, chronologiquement, dans l'ordre où il les a dessinées, toutes ces planches, puisque, encore une fois, un lundi, il faisait un Guéluron, et puis un mardi, il faisait un Dingo Dossier, mais c'était pas les mêmes éditeurs, puisqu'il a récupéré Guéluron, donc c'est devenu chez, c'est arrivé chez Fluide, tandis que les Dingo Dossier, la rubrique Abrax, ça a toujours été chez Dargaud. Ça n'avait jamais été fait. Chaque éditeur sortait ses intégrales tous les 2 ans. Alors, l'intégrale Guéluron, l'intégrale Rat, l'intégrale Pervers Pépère, enfin, Hamster Jovial. Et de l'autre côté, il y avait l'intégrale Les Dingo Dossier, l'intégrale, voilà. Mais en même temps, il y a beaucoup de choses qu'il a fait simultanément. Et c'était important de pouvoir. Ça nous permet de suivre l'évolution non seulement du dessin et artistique, ça nous permet aussi de nous rendre compte de plein de choses assez amusantes, comme le fait qu'il s'est parfois servi du même gag. Il le disait lui-même après, aussi bien pour un Guéluron que pour un Dingo Dossier ou une rubrique à braque. Donc c'est fantastique.
1: Alors, en même temps, ce sont les planches originales, c'est-à-dire qu'avec ce qu'on appelait la tétière, c'est-à-dire ce qui paraissait dans le journal avec l'annonce Guéluron Dingo Dossier.
2: Oui, alors, bah, oui, tout est très, très, très, très, comment je peux dire?
1: Précis, numérisé.
2: Précis. Alors, numérisé, de toute façon, à chaque fois qu'on a pu le faire. Alors, je tiens quand même à préciser que c'est qu'une entreprise qui a quand même été initiée par mon ami d'enfance, Jean-Louis Gauthier, qui possède les éditions Cornelius, qui est déjà éditeur depuis longtemps, que moi j'ai connu à 9 ans, et qui était un peu le fils spirituel de papa, papa étant un peu inversement son père spirituel. Et puis, du vivant de papa, Jean-Louis lui en avait déjà parlé, il faut faire cette intégrale, enfin, cette vraie intégrale, cette œuvre complète, où on met tout, et où on met tout dans l'ordre où tu l'as fait, quoi. Mais le fait d'avoir à rapprocher juridiquement les éditeurs, plus toutes les petites choses qui ont été faites ailleurs, un peu des one-shots, chez Rock et Folk, chez Charlie Mensuel, chez le petit Mickey qui a pas peur des gros, etc. Il fallait quand même rassembler, voir ça au point de vue juridique, etc. Et alors papa, les bras lui en sont tombés, il a dit oui, bah écoute, on verra ça un jour. Et du coup, on a réussi à le faire, beaucoup grâce à lui, après sa disparition.
1: Voilà, mais en même temps, l'œuvre est monumentale parce que d'abord, il fallait retrouver les planches, vous en aviez conservé beaucoup.
2: Alors, il y en avait beaucoup et il y en a surtout beaucoup qu'on a pu retrouver parce qu'on est vraiment parti à la recherche des collectionneurs, des galéristes. J'ai même des followers qui sont venus scanner jusqu'à chez moi, scanner leurs documents, leurs planches. Beaucoup de collectionneurs, les galeries et les petites choses, les choses qui étaient un peu chez maman, il y en avait pas tant que ça. Effectivement, oui, on a tout rescanné. Et puis, avant de s'en séparer à une certaine époque, quand mon père avait déjà fait une première vente chez One Million, je ne sais plus quand, je ne sais même plus en quelle année, il y avait eu déjà pas mal de scans qui avaient été faits. Donc, ça nous a permis d'avoir une édition extrêmement propre en termes de traits
1: et une édition qui ravira les anciens, mais qui fera aussi découvrir à la nouvelle génération ce qu'est l'œuvre de Gottlieb.
2: Ah oui, voilà. Ça, là, c'est ma mission, pour le coup.
1: C'est-à-dire, vous pensez que...
2: Bah, moi, aujourd'hui, j'ai l'audace de penser qu'il est absolument pas démodé. Alors, pas dans tout, mais la rubrique Abrac, en tout cas, c'est une certitude. Et que donc, il suffit juste de le remettre dans les mains. Et je suis aussi d'accord pour dire que, malheureusement, aujourd'hui, les réseaux sociaux, les écrans, le téléphone, c'est quand même les mamelles actuelles de la jeune génération, mais pas que. Je pense que simplement, s'ils savent pas, ils peuvent pas le découvrir. Alors c'est vrai que c'est aussi très éducationnel. Les personnes qui ont aujourd'hui 50, 60, 70 mettent ça ou ont mis ça entre les mains de leurs enfants. Je pense qu'il faut simplement leur rappeler, il y a ça, ça existe.
1: Et vous avez choisi de faire des gros volumes avec chaque fois une année complète.
2: C'était très très difficile pour le coup de les numéroter de 1 à 12, de 1 à 13, parce que déjà là, le premier qui est sorti, on est incapable de dire si c'est le tome 1, 2, 3 ou 4, parce que ça va dépendre de toutes les archives qu'on va classer de ceux qui auront été où il a travaillé avant, où il était moins connu, et où là c'est un foutoir impossible. Donc effectivement, on les a regroupés par année. Et quand on voit qu'en 249 pages dans le recueil 1967, c'est énorme. Et c'est très compliqué parce qu'il était hyper productif.
1: Oui, il n'arrêtait pas du matin au soir, il travaillait tout le temps. Et c'était vraiment la parution dans l'hebdomadaire. Et là, on se rend compte que finalement, à l'époque, la bande dessinée était artisanale parce qu'il y a des pages en deux couleurs, il y a des petits défauts à certains moments. C'est très particulier.
2: Oui, et Jean-Louis a respecté... d'abord, il discutait énormément avec mon père, parce que lui, si on l'a rencontré au départ, c'est avant tout parce que c'était un fan de mon père, qui venait sauder à la maison tous les jours. C'est pas parce que c'était mon meilleur ami. C'est ensuite que mes parents m'ont envoyé au portail en disant « Mais débarrasse-nous de ce gamin qui arrête pas de sonner tous les jours ». Et donc, Jean-Louis discutait énormément, passait des heures avec mon père, ce qui faisait le bonheur de mon père. Et donc, il est resté, aujourd'hui, quand il a restauré tout ça et qu'il a initié ce projet-là, dans un respect total de tout ce qu'avait pu lui dire mon père, au niveau des bichromies qui sont sortis en orange alors que mon père voulait du bleu, enfin, voilà.
1: Parce qu'en même temps, les journaux à l'époque, on allait à l'imprimerie en retard, on sortait quand on pouvait, et ça n'avait aucune importance. De même, les planches, on n'imaginait pas la valeur des planches qu'elles ont aujourd'hui. Moi, je me souviens de Tibet, que vous avez bien connu. Oui. Il signait dans les salons des planches qui avaient disparu de chez l'imprimeur.
2: Ah, mais mais en plus, c'était foutu au pilon. Aujourd'hui, il y en a plein qui ont disparu, des dessins, des one-shots. Moi, j'ai des planches en A3, A4, découpées. Avec des trous partout, parce que, d'abord, ça n'avait pas le aussi, c'était pas aussi connu que ça l'est maintenant. Et puis bon, les dessinateurs s'en rendaient pas compte, ils laissaient les originaux.
1: Ils s'en fichent.
2: C'est comme les cartes Pokémon.
1: Oui.
2: Hein. Aujourd'hui, ceux qui se souviennent, ceux qui ont gardé, qui ont conservé ça, ils peuvent se faire gagner beaucoup d'argent. À l'époque, je pense que les dessinateurs, ils laissaient leurs planches.
1: Alors, ce qui est important dans l'œuvre de Gottlieb, c'est aussi la rubrique à braque, et c'est vrai que la rubrique à braque, c'est né parce que, Goscinny lui a dit, j'arrête les nagos dossiers, et il a eu peur au départ, il a hésité avant de faire la rubrique à braque, Marcel Gottlieb.
2: Il a même failli arrêter le journal, il était complètement en panique. Ça, moi, j'ai retrouvé aussi une interview de lui où il dit que, à partir de ce moment-là, il a commencé vraiment à encore moins dormir, déjà qu'il dormait pas beaucoup. Et il a eu des velléités d'arrêter parce qu'il a été submergé, en même temps ravi, enfin en même temps enchanté de cette proposition faramineuse, et puis de cette confiance par cette proposition que lui accordait René. Tu vas voler tes propres ailes comme un grand.
1: Il n'imaginait pas que des personnages comme Isaac Newton et sa pomme, la coccinelle ou les brocolis dans le minestrone deviendraient cultes pour une génération.
2: Ah, ça c'est évident qu'il ne l'imaginait pas une seule seconde.
1: Ça correspondait exactement à son personnage. Newton, pour lui, c'était quelqu'un d'important. Parce que Newton était un personnage très secret, très discret. Pourquoi la pomme de Newton?
2: Alors, pourquoi la pomme de Newton? À vrai dire, encore une fois, merci Jacques, je n'en sais rien.
1: Oui.
2: Mais tous les personnages, finalement pas si secondaires que ça, qui ont été dans la rubrique à braque, par exemple le professeur Burp,
1: oui,
2: c'était relatif à son amour des animaux et son incapacité totale à s'occuper d'un animal comme d'un enfant, ne pas savoir leur parler, ou leur parler comme des adultes. Nos chats, quand ils se réveillaient le matin, ils disaient « Salut Marius, comment ça va ?» Parce qu'on a eu Marius, Fanny et César,
1: oui,
2: nos trois chats. Et Burp, c'était vraiment ça. Newton, j'en sais rien. La gravitation universelle, Hormis la vérité, je ne sais pas comment c'est rentré dans son...
1: Je suis pas sûr qu'il le savait non plus, d'ailleurs.
2: J'en sais rien.
1: Et alors, il y a aussi dans ces volumes, dans ces œuvres complètes, des reproductions de petits gags, parce qu'il y avait des volumes de Guéluron en petit format, ce qu'on peut pas imaginer aujourd'hui.
2: Oui, les poches.
1: Oui, les poches sont nées justement à cette époque-là. Les poches
2: oui,
1: en BD.
2: Je crois que les dimensions étaient toutes petites, hein. Je dirais 15 sur 15, quelque chose comme ça oui. À peu près. Effectivement, il y en a eu beaucoup. Et alors là, pour le coup, moi, je vous le dis, je les ai achetés sur eBay. Hein.
1: Oui.
2: De 1 à 3, c'est que du Gottlieb. Après, oui. Dufran a un petit peu aidé. Et il y a énormément de choses qui ne sont parues nulle part. Mais nulle part.
1: Et qui sont totalement inutiles, parce qu'à l'époque, encore une fois, on n'imaginait pas ce que ça représentait.
2: Exactement. Et alors là, les planches, inutile de vous dire qu'on ne sait pas où elles sont, mais probablement avec lui, quelque part. Donc là, c'est effectivement acheté sur eBay, scanné en HD, en 600 DPI, et puis Jean-Louis, encore une fois, a restauré ça. Et ces recueils-là, c'est de l'ultra 4K en bande dessinée.
1: Et puis, Gottlieb a participé à une révolution qui sont les actualités dans Pilote à partir de 68, où on traitait l'actualité en bande dessinée. Ça aussi, c'était un événement.
2: Alors, oui, et d'autant, ça s'en était d'autant plus un que l'actualité, la politique et tout ça, ça, à vrai dire, ça l'emmerdait. C'était pas son truc, que ce soit la religion, que ce soit la politique, il était apolitique, athée et tout ça. Mais bon, il arrivait toujours à trouver un angle qui lui permettait de tourner à sa manière.
1: Et il adorait le calembour. Moi, je me souviens des premières interviews que j'ai faites de lui chez Philippe Bouvard. Bouvard détestait la bande dessinée, sauf Gottlieb, parce qu'il y avait sorti « Comment va-t-il y avoir de poils ?» en anglais. C'est « How do you do ?»
2: Glass Fairbank Junior.
1: Voilà.
2: Et la suite, « Not bad and you'll Brinner ».
1: Voilà. Et ça, « Bad and you'll Brinner », ça l'a marqué. Là, il faut quand même l'imaginer.
2: Oui, oui. Et puis après, quand ils ont fait, avec Patrice Lecomte, le « And my name is Marcel Gottlieb », qui est le court métrage qu'ils ont fait puisque finalement Patrice Lecomte a commencé à Pilote aussi
1: oui.
2: sur Papa et là effectivement il y a un moment il s'endort, il rêve la nuit et il est sur scène devant des millions de gens avec une poursuite sur lui et How do you do Glass Fairbank Junior not bad and you'll Brinner oui c'était le genre de calembour et tout, l'Almanach Vermo, qu'il écrivait VERS plus loin, MEAUX,
1: oui.
2: La ville. Enfin, ça le faisait marrer, il adorait ça. Ouais.
1: Voilà. Alors aujourd'hui, bon, bah, je crois qu'il y a une bibliothèque Gottlieb que vous avez inaugurée au Vésinet.
2: Oui, enfin. Voilà. Bah, il y avait un théâtre Alain Jodman, il y avait un cinéma Jean Marais, le tout collé, hein, et une bibliothèque, rien. Donc, grâce à quelques personnes de la mairie et une femme que j'aime beaucoup qui s'appelle Catherine Politis qui a initié ça aussi, parce qu'au début il a été question d'appeler la place du marché des Charmettes là où on habitait la place Marcel Gottlieb. Mais alors là les noms des rues et tout ça, ça devient très compliqué. En revanche, la bibliothèque Marcel Gottlieb, oui, ça c'était bien.
1: Et vous préparez maintenant d'autres hommages sur votre père Marcel Gottlieb.
2: Ah, plein. Le truc, c'est que ça ne s'arrête pas. En fait, il y a beaucoup, beaucoup de choses sur le tapis qu'on va gérer un peu au fur et à mesure. Probablement le jour des 10 ans de sa disparition, probablement quelque chose rue Ramey, là où il était avec sa mère et sa tante pendant la guerre, d'où son père est parti. Une plaque ou quelque chose comme ça.
1: Je suis sûr que de là-haut, il doit être très fier de vous et très fier que ces œuvres complètes paraissent. Et on en est au deuxième, je n'ai pas deuxième volume, mais à 68, il y a voilà. Encore beaucoup d'années.
2: Oui, et on choisit toujours Noël et puis a priori la date de remise du prix Gottlieb.
1: Oui, qui a lieu chaque année maintenant.
2: Qui a lieu chaque année voilà, au Grand Palais, au Festival du Livre de Paris. Et on essaie de sortir effectivement les recueils à ce moment-là. C'est compliqué parce qu'il faut qu'ils soient prêts.
1: Oui.
2: Donc voilà, mais c'est vrai que c'est chouette.
1: En tout cas, c'est une œuvre complète qui fait votre vie et votre bonheur parce que c'est une manière de l'effondre et de montrer qu'il est plus que jamais d'actualité.
2: Ah oui, pour moi, c'est il y a un côté très difficile parce que l'affect est si grand que déjà je suis très perfectionniste évidemment. C'est pas mon patron, c'est le patron, mais c'est pas le mien. Moi, c'est mon père, donc j'ai vraiment envie d'être à la hauteur. Et effectivement, c'est très rageant pour moi de me dire parfois, mais qu'est-ce que t'en penses ? J'ai tellement envie de te passer un coup de fil.
1: Oui, ben en tout cas, je suis sûr que vous êtes à la hauteur avec cette œuvre complète 76 et 68, en attendant la suite, chez Dargaud et Flux Glacial. Merci de vous être attaqué à ce monument, Ariane Gottlieb, et continuez parce qu'on en a besoin.
2: Ah ben, j'ai pas l'intention de m'arrêter.
1: Ça tombe bien. Les clés d'une vie, c'est terminé pour aujourd'hui. On se retrouve bientôt. Restez fidèles à l'écoute de Sud Radio.
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1: Et la question piquante alors Jean-François, quelle est-elle?
2: Ben, les 93 milliards d'euros d'investissements étrangers annoncés à Choose France 2026 sont-ils bien réels, immédiats, pourvoyeurs d'emplois? Il est question de 15 000 créations à terme. Est-ce que c'est une relance efficace de notre économie ou une vaste poudre aux yeux à coup de data center énergivore? Ce sera le thème du débat à 9h30 avec notre invité, un spécialiste, hein, Olivier Luancy, qui est l'expert en réindustrialisation et enseignant au Conservatoire National des Arts et Métiers. Mais donnez votre avis, appelez-nous 0826 300 300. Nous revenons, Jacques, sur les violences samedi soir à la suite de la victoire du PSG. 112 interpellés présentés à la justice. Ben, pour l'instant, il n'y a que des peines de prison avec sursis. Si,
3: il y a du bracelet. Une ferme, mais sans mandat de dépôt.
2: Sans mandat de dépôt, ouais. c'est du bracelet, ça. Ouais. Donc, on en a ras-le-bol, avait lancé Emmanuel Macron à l'Elysée. Attendez-vous des peines sévères? La justice sera-t-elle au rendez-vous? Puisqu'on parle de justice également, vous aviez votre invité ce matin de Force Ouvrière, Sébastien Nicolas, secrétaire général adjoint de Force Ouvrière, direction sur les prisons. Gérald Darmanin et sa proposition, choc de procès à Fleury-Mérogis, on évite désormais de déplacer les détenus très dangereux. Et puis les autres propositions sur ces prisons désormais surpeuplées. Qu'en pensez-vous? Vous nous appelez 0826 300 300. J'attends vos appels.